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1: Alors, les gens comme moi, ils sont curieux, mais de plein de choses différentes et pas forcément d'histoire. Les gens comme moi, ils aiment beaucoup l'histoire et les histoires, mais ils savent pas forcément les raconter. Les gens comme moi, ils aiment bien être dehors, même si être historien, ça implique aussi d'être beaucoup à l'intérieur, mais les gens comme moi, ils aiment bien voyager dans l'espace et dans le temps. Les gens comme moi, ils aiment bien faire des choses, fabriquer des choses, même si les gens comme moi, ils se sentent pas toujours capables de les faire. Voilà.
2: Alors, les gens comme moi adorent danser, adorent écouter de la musique, chanter super fort dessus et avoir des émotions fortes seul dans un appartement ou même dans la nature parfois ou sur mon vélo. Les gens comme moi adorent les animaux, que ce soit les chiens comme la petite chienne que j'ai sur les genoux ou alors tout type d'animaux, même des insectes, tout ce qui est vivant en fait. Ouais, et les gens comme moi, ils aiment aussi le contact et tout ce qui... Ouais, tout ce qui établit une connexion avec les gens, avec d'autres personnes, mais aussi avec, comme je disais, avec d'autres espèces, avec le vivant, avec les arbres, voilà.
3: Ah ah, je vous ai bien eu. Aujourd'hui, dans Du poil sous les bras, il n'y a pas une, mais deux invités. Bienvenue donc dans une émission un peu particulière, puisque j'ai eu envie de mettre en parallèle deux sujets qui se rejoignent et se font écho, et deux invités qui, si elles ne se connaissent pas, partagent, je crois, une grande partie de leur vision du monde. Un monde qu'elles voudraient plus juste, plus durable, moins oppressif. Alors on va prendre les choses dans l'ordre et commencer avec la première invitée de cette heure que nous allons passer ensemble.
1: Bonjour, je m'appelle Emmanuelle Pérez-Tisserand et je suis historienne. J'enseigne et je fais des recherches à l'université Toulouse-Jean Jaurès sur l'histoire du 19e siècle, de l'Amérique du Nord et de l'Europe aussi. Je suis spécialisée sur l'histoire de la Californie au début du 19e siècle, donc c'est 2 euros à la rue et vers l'or. Et par ailleurs, ça me tient à cœur que les savoirs que j'ai la chance de pouvoir collecter dans mon métier, de pouvoir en parler avec le plus de monde possible, que ce soit des étudiants ou d'autres gens, et que tous ces savoirs-là que nous autres historiens en collecte, ils puissent être partagés dans toute la société.
3: Alors ça tombe bien parce que moi aussi, mon dada, c'est de partager des savoirs. Un savoir qui reste dans une tour d'ivoire, pour quelques universitaires, ça ne sert à rien, ou presque. Les connaissances, ça se partage. Et particulièrement en ce moment, nous avons besoin des connaissances que nous apporte la science. La science qui comprend toutes les sciences. Et c'est extrêmement important de replacer les connaissances issues de la science dans le débat. Aux États-Unis, mais aussi en Europe et ailleurs, la science est attaquée. Attaquée parce qu'elle cherche à produire une description du réel, mais aussi parce que c'est une entreprise collective, peut-on lire dans le livre qu'Emmanuelle Pérez-Tisserand a coécrit avec Tamara Benhari et Olivier Bernet. Un livre intitulé « Le moment orwellien, la science face aux nouveaux obscurantismes », un livre qui paraîtra aux éditions du Seuil à la fin du mois, ou qui est déjà paru si vous écoutez cette émission après le mois de février 2026. Un livre essentiel pour décrypter ce qui se joue autour de la destitution des savoirs. Un exemple frappant aux États-Unis, par exemple, c'est la destruction de documents et de pans entiers de savoirs et de connaissances. Nous assistons à un moment politique dans lequel un régime démocratique glisse vers un autoritarisme assumé au nom même de la liberté, peut-on lire. Pour tisser collectivement les voies d'une résistance possible, il faut comprendre les mécanismes qui amènent à l'autoritarisme et en percevoir les premiers signaux déjà très présents en France pour pouvoir résister dès les prémices. Quand certains mettent sur le même plan science et opinion, quand les mots perdent leur sens, quand la réalité est niée, c'est que la démocratie est déjà bien mal en point. Alors, faut-il que plus rien n'ait de sens pour que tout ait un sens? Oui, réécoutez cette phrase, c'est du double think. Médiocre, certes, mais je ne maîtrise pas bien la manipulation mentale, beaucoup moins bien, en tout cas, que Big Brother dans 1984 de Orwell. Une fiction d'anticipation à l'époque, mais qui devient réalité sous nos yeux. Alors, défendons la science et la connaissance sans plus attendre dans du poil sous les bras.
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1: On a appelé le livre Le moment aurélien parce que je pense qu'on n'était pas les seuls du reste, mais à partager cette impression que on était en train de vivre quelque chose qui ressemblait au roman 1984 d'Orwell. Et donc dans ce livre, on est dans une espèce de dystopie dans laquelle les dirigeants politiques coupent la population de tout rapport à la réalité. Donc il y a une médiation du rapport à la réalité qui fait que on est obligé en quelque sorte de suivre la parole des dirigeants parce que on n'a pas de savoir, de connaissance de ce qu'on est en train de vivre. Tout est médié par la parole des dirigeants. Il n'y a plus de rapport au savoir. Et en fait, on avait l'impression, notamment avec pendant les mandats Trump et donc en particulier le deuxième, que on avait quelque chose de cet ordre-là qui était en train de se jouer, qu'il était en train de non seulement d'avoir un discours de mensonge et de propagande, ça on l'a déjà vu, mais que en plus en parallèle, il était en train de détruire et de délégitimer les endroits où on développait la construction collective de connaissances sur le passé, sur le présent. Et donc ça s'illustrait dans différents domaines, à la fois le domaine sur lequel moi je travaille qui est l'histoire, mais aussi par exemple sur les sciences du climat, sur la biodiversité, sur la question des identités de genre, la question de l'accès au droit, la question du racisme. Et donc en fait, non seulement on a un discours qui niait ces éléments-là, mais on était en train, avec des attaques très fortes sur le savoir et les universitaires, de détruire les institutions collectives dans lesquelles on pouvait avoir accès à cette réalité.
3: Dans 1984, de George Orwell, Winston, le personnage principal, est chargé au ministère de la vérité de réécrire l'histoire pour qu'elle convienne à la ligne du pouvoir, un pouvoir personnifié donc par le fameux Big Brother. Et dans cette fiction d'anticipation, cet univers dystopique, Orwell invente des concepts. Il met des mots sur des pratiques du pouvoir que le pouvoir utilise pour manipuler des masses. Le doublethink, le newspeak, la falsification de l'histoire, ces concepts sont les signes annonciateurs d'une dérive vers un régime autoritaire. Winston n'est pas dupe.
1: Et donc lui est une petite main qui est chargée de faire que ce qu'on trouve dans les sources et notamment dans les journaux correspondent au jour le jour au discours de Big Brother. Et donc en fait c'est ce concept de la mutabilité du passé ou la falsification qui fait que son travail à lui c'est d'aller chercher dans les archives, enfin il y a tout il y a un peu de technologie qui a donc ça lui arrive automatiquement, ils sont plusieurs à travailler là-dessus en concurrence, mais donc son boulot c'est de réécrire l'histoire pour qu'elle corresponde au discours politique du moment. Ça correspond à ça, la mutabilité du passé, et c'est des choses, on le montre dans le livre, qui ont déjà cours actuellement, et on le voit notamment en Russie, en Chine, donc dans des régimes autoritaires, mais en fait c'est quelque chose qu'on voit aussi en train de se produire aux États-Unis avec Trump, ou en Argentine sous Milei, avec une sorte de mécanisme de « on va réussir à réécrire le passé », on va filtrer par exemple les expositions qui ont lieu dans le grand musée qui s'appelle le Smithsonian, et on va enlever certaines choses qui ont existé. Donc il y a cette forme de réécriture qui en fait existe déjà. Donc ça c'est la mutabilité du passé, et aussi les outils. Alors un qui est peut-être assez connu quand on parle d'Orwell, c'est le newspeak. Parfois en français, dans certaines éditions, on appelle ça le novlangue, mais c'est vrai que ça a pris un sens, finalement tout langage de jargon administratif en vient à être appelé novlangue, mais effectivement c'est un appauvrissement de la langue qui fait que ça réduit le cadre de la pensée. C'est-à-dire qu'on va avoir non seulement une simplification de la langue, donc moins de mots à utiliser, donc le dire noir, on va dire non blanc, ou l'inverse, etc. Et ça empêche de penser avec beaucoup de nuances, c'est-à-dire que toute la complexité de la pensée, d'imaginer différentes trajectoires et de jouer avec les mots ne va plus être possible. Et en plus, ça fait qu'il y a une sorte de langue officielle qui s'installe. Donc ça, c'est un instrument. Bon, la langue, on a plein d'exemples historiques où des dirigeants politiques ont modifié la langue et ça permet de modifier des cadres de pensée, des cadres imaginaires, etc. Par exemple, recoder une série de mots. Par exemple, dans le livre, on parle de de l'excellence, et ça c'est vrai que c'est un terme qu'on entend beaucoup dans la réforme des institutions ou et dans l'université par exemple, mais je suis sûre que voilà, tous les auditeurs, auditrices ont des exemples de ces mots qui ont l'air très bien en l'apparence, excellence, progrès, etc., mais qui en fait, ce que ça veut dire concrètement en termes de transformation de votre qualité de vie ou de votre qualité de travail, et à l'opposé par exemple, l'excellence à l'université, ça va être la mise en concurrence, le fait de devoir faire des appels à projets de plus en plus chers et donc de passer de plus en plus de temps à gérer de l'argent ou à déposer des projets de recherche plutôt qu'à faire de la recherche de qualité que nous, on appellerait excellente. On parle aussi de l'autonomie, par exemple. Donc, on nous dit, les universités sont autonomes, vous allez pouvoir faire ce que vous voulez, prendre vos propres décisions, et en fait, on nous donne pas d'autonomie budgétaire, par exemple. Donc, c'est comment est-ce que le sens des mots est perverti pour en faire un outil de domination et nous imposer et légitimer un certain nombre de changements. Et donc, dans Orwell, ça va être encore plus loin, mais notamment grâce à ce troisième outil qui est le double think, qui est cette idée d'avoir deux idées contradictoires en même temps. Et donc, ça rejoint cette idée de l'excellence et de l'autonomie, c'est-à-dire que on nous fait penser, on pense qu'on pense quelque chose, mais en fait, on pense son inverse et ça perturbe complètement la pensée. C'est une sorte de méthode de manipulation, en quelque sorte.
3: Les fameuses phrases du double think, c'est par exemple « War is peace », la guerre c'est la paix, « Freedom is slavery », la liberté c'est l'esclavage. Le double think, c'est la faculté d'être ok avec deux croyances complètement contradictoires, mais d'être persuadé que tout ça est tout à fait possible. Alors comment se prémunir? Comment savoir si ce qu'on pense, ce qu'on lit ou ce qu'on nous dit est vrai? Comment éviter de penser que justement la guerre c'est la paix?
1: Ah oui, c'est ça la grande difficulté. Et effectivement, quand on parle de chaîne d'information concernant CNews, on est déjà dans ce monde orwellien. En fait, une des choses qui est importante, c'est ce qu'on essaye d'apprendre et de partager, de travailler dans nos cours universitaires, mais on peut le faire tous à notre niveau, c'est d'essayer de comprendre que l'information n'arrive, ne tombe pas du ciel, en fait, que l'information n'est pas quelque chose qui existe en soi, c'est quelque chose qui est construit. Ça ne veut pas dire qu'elle est fausse, ça ne veut pas dire que tout ce qu'on voit est faux, c'est-à-dire prendre conscience du cheminement, de comment une information devient une information, et que notamment la manière dont on raconte une histoire, que ce soit dans un livre, que ce soit aux informations, elle est construite à partir de sources, de documentation, d'interviews, et que tout ça est choisi. Et qu'en fonction des personnes qu'on choisit pour raconter leur histoire, est-ce qu'on donne le micro à des chefs d'entreprise qui ont un intérêt à cela, ou est-ce qu'on donne le micro à un agriculteur, une agricultrice, une éleveuse, un éleveur, ou un étudiant, une étudiante, un universitaire? On va avoir des récits différents. Ça ne veut pas dire que c'est de la manipulation, il faut juste avoir conscience de comment cette histoire elle est construite, à partir de quelles sources, quels choix ont été faits, et d'arriver à comprendre, non pas de se méfier de tout, mais d'essayer de comprendre le mécanisme qui fait que cette histoire-là a été écrite et nous est proposée. Et après, on en fait ce qu'on veut. C'est-à-dire que les témoignages qu'on peut entendre, ils viennent d'un certain endroit, de certaines personnes, qui partagent une réalité qui est la leur, et ensuite en faire quelque chose de soi, mais du coup ne pas la prendre tout cru en quelque sorte, et effectivement de en tout cas d'avoir conscience de ces sources d'information, de savoir qu'un certain nombre des médias et de l'édition en France sont dominés par un grand groupe, par Bolloré, voilà, et pas seulement, et que ça a forcément des effets sur l'information et le fait que certaines informations sont répercutées ici ou ailleurs. Et la raison pour laquelle on a écrit ce livre, c'est qu'on pense que il y a un travail, une activité scientifique à laquelle on consacre collectivement des ressources. On a une recherche publique assez forte qui est attaquée aussi en France, mais on consacre collectivement des ressources payer le salaire de gens qui vont élaborer ce rapport aux faits avec une méthode scientifique, c'est-à-dire avoir une méthode de choisir ses sources, avoir une méthode pour poser des questions, poser des problèmes, et croiser ces informations, on est aussi, on se relie collectivement, donc c'est un travail qui est collectif d'élaboration des savoirs, qui effectivement peut évoluer. Et on a vu plein d'évolutions et même voilà des théories qui restent des théories jusqu'à ce qu'elles soient avancées par d'autres découvertes. Mais globalement, il y a des faits et des consensus scientifiques, qu'ils soient en histoire ou en sciences du climat par exemple. Et donc pour mon domaine historique, il est avéré que les États-Unis se sont construit en large partie sur l'esclavagisme et sur le colonialisme. Et ça, c'est un fait avéré. Après, on peut discuter sur les intentions, sur des éléments plus subtils. On peut avancer dans cette connaissance et sur l'articulation causale. Mais ça, c'est un fait. Et c'est un fait qu'actuellement, le gouvernement Trump et les électeurs de Trump ne veulent pas entendre et veulent modifier. Mais c'est quelque chose qui s'est produit. Effectivement, ça convient pas à un discours positif du roman national, mais en fait ce sont des faits scientifiques. C'est comme le réchauffement climatique, c'est avéré voilà, par le rapport du GIEC et l'origine humaine du réchauffement climatique surtout.
3: La science, c'est du travail d'abord, me dit Emmanuel Pérez-Tisserand. C'est une éthique aussi, et c'est du temps, le temps long, le temps nécessaire à la production de connaissances, à la recherche. Et comme elle vient de le rappeler, c'est aussi du collectif. On parle de consensus scientifique. Ce consensus est amené à évoluer car la science est ancrée dans la société et va se nourrir continuellement. Mais quand vous voyez un gouvernement nier un consensus scientifique pour faire passer ses idées, c'est dangereux. Il met alors en place une stratégie pour délégitimer la science, l'affaiblir, organiser le doute. Par exemple, quand le gouvernement français veut imposer la loi Duplomb, il va d'abord produire des réalités alternatives, contester la validité des données et des méthodes de recherche, relativiser des résultats. C'est de la manipulation. Le gouvernement disqualifie des données scientifiques au profit d'intérêts économiques de certains. Le vote de la loi Duplomb, c'était un moment orwellien, ou peut-être pré-orwellien. En tout cas, en France aussi, le gouvernement s'attaque petit à petit, assez rapidement même, aux équipes de recherche, aux universitaires, à celles et ceux qui produisent des savoirs scientifiques.
1: On a quand même un discours de délégitimation de l'université et de la recherche publique à laquelle on assiste depuis quelques années. Ça peut prendre la forme assez rébarbative et qui peut sembler ne concerner que les universités ou les chercheurs, chercheuses, on va changer votre statut ou on va donner de l'autonomie aux universités. Donc c'est un discours qui est peu compréhensible quand on est loin un peu de ces sphères-là, de ces enjeux. Mais en fait, là où c'est important, c'est d'expliquer que comme pour toutes celles et ceux qui travaillent, les conditions de travail d'exercice des universités et leur autonomie, mais au sens pas autonomie budgétaire, mais autonomie de travail et être en dehors de dépendance, garantit justement notre indépendance et la qualité de ce qu'on va faire. Et que si on a une ingérence politique et que tout d'un coup un discours politique nous dit qu'est-ce qu'on doit chercher ou pas chercher, ça déjà ça met en péril notre mission d'effectivement développer nos connaissances scientifiques, nos connaissances sur le monde et d'être en fait une sorte de conseillère non pas seulement des politiques mais de la société pour savoir sur quoi on peut se baser pour aller de l'avant. Et en fait ce qu'on a constaté, c'est des ministres qui, sans connaître du tout ce qu'on fait, ce sur quoi on travaille, décrètent que tout d'un coup, il y a de l'islamo-gauchisme à l'université, que en fait, on est des chercheurs qui cherchent pas vraiment. Donc, tout un tas de discours de délégitimation. Donc, ça, c'est le discours, mais il y a aussi des politiques de réduction de nos moyens de travail, de, comme je disais tout à l'heure, d'augmentation de nos tâches qui enlèvent du sens à ce qu'on fait, aussi réduction des moyens, ce qui fait que on est moins nombreux devant les étudiants, ce qui est quand même une de nos tâches de courroie de transmission entre ce qu'on les recherches qu'on fait, les connaissances qu'on a et les jeunes générations. Et donc, quand on est moins nombreux face à plus d'étudiants, ben on fait moins bien notre travail. Et donc, toutes ces réformes structurelles, pour revenir un petit peu à ce moment pré-orwellien, sont des conditions dans lesquelles on va délégitimer aux yeux du reste de la population ce qu'on fait en le dénigrant. On nous enlève la qualité des conditions de travail qui permet qu'on le fasse bien. Et du coup, ça conduit à un désaveu, un abandon. Dire bah, finalement les universités publiques, à quoi bon, et on va ne plus exister par cette force des choses, quoi.

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2: À force d'épuiser les universitaires avec des controverses pour détourner l'attention, avec des fausses polémiques pour nous faire peur, eh bien on finit par se dire que penser devient un délit. La peur s'installe. C'est cette peur qui est un des instruments majeurs des totalitarismes. Les professeurs sont par exemple vite accusés d'être des militants, comme si la neutralité était une exigence du travail scientifique, alors qu'il n'en est rien. La science est une construction sociale. Il n'y a pas de vérité objective. La science est le résultat d'un ensemble de pratiques. Et une théorie scientifique est une production collective qui n'est ni neutre, ni rationnelle, ni indépendante du contexte. Je vous renvoie au livre Le moment orwellien, pour en savoir plus. Et puis pour saisir qu'être militant n'empêche pas de faire correctement son travail scientifique, qui est après tout ce qu'on demande à un scientifique. Même si faire bien son boulot de recherche est aujourd'hui de plus en plus dur, car le gouvernement supprime petit à petit les conditions nécessaires à un exercice universitaire correct. Comme par exemple avec la généralisation des appels à projets.
3: Alors voilà, en fait, c'est une manière de nous domestiquer, en quelque sorte. C'est-à-dire que c'est une manière de dire on va pas vous donner de l'argent pérenne et on va pas vous faire confiance pour développer les recherches que vous, en tant que chercheuses et chercheurs collectivement, vous allez vous dire c'est ici qu'il faut qu'on mette de l'énergie, etc. C'est quelque chose qui vient de l'extérieur, de milieux qui sont pas forcément de la recherche et qui peuvent correspondre à une commande politique et qui oriente fortement, donc c'est pas de la recherche appliquée, mais en tout cas c'est des domaines prioritaires, et en fait il y a des dossiers assez non seulement longs à remplir, mais aussi qui correspondent qui ne correspondent pas à la manière dont fonctionne la recherche. C'est-à-dire que ça va être adapté de logiques de projet qu'on trouve dans l'entreprise pour des choses très concrètes et qui sont très bien et qui fonctionnent sans doute très bien dans l'entreprise pour savoir quels seront les livrables, sur quel calendrier, avec des chronogrammes, etc. Des tas de choses un peu barbares, mais d'une part sur lesquelles on n'a pas forcément été formé, donc ça nous demande voilà d'apprendre à le faire, pourquoi pas, mais surtout ils ne correspondent absolument pas, c'est-à-dire qu'on nous demande un peu à l'avance ce qu'on va trouver, alors que le principe de la recherche c'est on va construire nos questionnements, faire se dérouler alors soit des expériences si on est dans des sciences expérimentales, soit quelle collecte de sources, comment est-ce qu'on va réagir, etc. Et donc on peut pas vraiment donner à l'avance les résultats qu'on va avoir, et donc en fait c'est des fonctionnements qui sont extrêmement différents, et donc il y a une dynamique de commande, c'est-à-dire on va nous dire ce sur quoi il faut orienter les recherches. On donne l'exemple un peu amer de ce collègue qui travaillait sur les coronavirus plusieurs années avant le déclenchement de l'épidémie de Covid et qui a jamais obtenu de financement. Et finalement, c'est d'autres chercheurs dans d'autres pays qui ont pu publier sur ces questions-là. Et lui, il voyait bien qu'il y avait un intérêt, une urgence à travailler sur ces questions-là, mais ça correspondait pas à la politique du moment. Et donc là, il s'est pas senti écouté et c'était dommage. Et donc voilà, il ironise un peu sur ses appels à projets et donc c'est il rit jaune quoi en quelque sorte. Mais donc voilà, ça correspond à une commande, ça correspond à aussi une manière de domestiquer notre temps, c'est-à-dire qu'au lieu de nous donner les moyens de travailler, on a servi une partie de notre temps à répondre à ces appels à projets dont les résultats sont le taux de réussite est très bas, et donc en fait on passe beaucoup de temps à rédiger ces appels à projets sans obtenir les financements qui vont avec. Et donc c'est vrai que on considère que c'est aussi un gaspillage non seulement de nos ressources, mais des ressources que collectivement, encore une fois, c'est de l'argent public. Et donc en fait, on pense et on espère convaincre aussi nos concitoyennes, concitoyens que peut-être il y a une meilleure manière d'utiliser le temps de chercheuses et chercheurs à qui on a fait confiance, qu'on a recruté après un long processus, pour essayer d'éviter cette dynamique d'appel à projet, qui est une forme de domestication et de gaspillage de notre temps.
2: Alors, comment faire? Comment résister?
3: Alors, la première chose qu'on se dit dans le livre et qu'on invite tout le monde à faire, c'est effectivement de pas essayer de pas se laisser avoir par la novlangue, par le newspeak, et tant qu'il nous reste cette possibilité de rétablir la réalité sur l'usage de certains mots. On prend l'exemple, encore une fois, on parle beaucoup de l'université, mais donc il y a ce programme qui a été appelé Bienvenue en France, qui est le programme d'accueil des étudiants étrangers étrangers en France. Et ce programme Bienvenue en France, en fait, ce qu'il fait, c'est de dire on va faire payer les étudiants étrangers qui viennent en France et on va les faire payer plus que les étudiants étudiantes français. Et c'est aussi une logique de tri, c'est-à-dire qu'effectivement, c'est les étudiants étudiantes qui vont pouvoir se permettre de payer cela, et donc issus de certaines catégories socio-professionnelles, de certains pays, etc., qui vont pouvoir se le permettre. Et donc voilà, c'est un exemple qu'on donne de, bah, on appelle ce programme Bienvenue en France, mais en fait, c'est pas Bienvenue qu'on est en train de dire. On est en train de dire, on va vous trier en fonction des nationalités et des catégories socio-professionnelles désirées.
2: D'abord, résister à l'appauvrissement de la langue et donc de la pensée, nous dit Emmanuel Pérez-Tisserand. Et ne pas se soumettre en avance. Une exigence de lucidité que rappelle Timothy Snyder, un historien américain cité dans le livre « Le moment orwellien ». Je cite d'ailleurs la suite de ce passage. « L'obéissance anticipatrice, qui consiste à s'adapter instinctivement à une situation nouvelle sans même y réfléchir, est le premier rouage par lequel s'installe l'autoritarisme. Dans le monde scientifique, refuser l'orthodoxie devient une forme de résistance minimale, mais décisive pour que la recherche ne se transforme pas, comme dans 1984, en un auxiliaire technologique du pouvoir. »
3: Il y a cette idée d'essayer de d'être le plus humaine possible, en fait, dans notre manière de faire notre travail, pour ne pas perdre de vue le sens de ce qu'on fait et faire collectif. Ça nous paraît fondamental, c'est-à-dire que arriver à se parler entre différents secteurs travailleuses, travailleurs dans la société pour essayer de défendre le sens de ce qu'on fait contre un rouleau compresseur de mise en concurrence ou d'assèchement des moyens. Puis en tant que scientifique de toutes les sciences, qu'elles soient humaines, du vivant, sociales, etc., d'arriver à peut-être mieux transmettre, communiquer comment est-ce que ces connaissances, elles sont pas des choses qui permettent de trier des élites qui sauraient avec des gens qui savent pas, mais comment en fait ces savoirs, ils peuvent tous nous apporter quelque chose et qu'on les met au service, ou en tout cas qu'on espère qu'ils vont éveiller des choses pour prendre des meilleures décisions collectives, en fait, en commun.
2: Emmanuel Pérez-Tisserand m'a aussi raconté la peur et le silence chez ses collègues américains. L'enjeu des collectifs et de la transmission, c'est de ne pas rester seul avec sa peur, de ne pas rester figé, mais d'agir toujours. Car comme il est rappelé dans le livre, l'inaction, l'allégeance, la peur sont des piliers d'un pouvoir autoritaire. Il faut passer à l'acte. Et pour cela, il faut la force des liens, du collectif et des réseaux de solidarité.
3: Et on voit très bien, en fait, comment il y a cette

0: scientifiques, les plus militantes, etc. Et donc les sciences entre guillemets dures, donc la médecine, l'astrophysique, etc. se sentaient moins touchées. Et en fait, on a vu que au deuxième mandat Trump, toutes les disciplines scientifiques ont été attaquées par l'administration Trump. Et donc ça revient un peu à cette logique de résistance où faut pas s'estimer protégé, privilégié. C'est vraiment important d'avoir des formes de solidarité envers, dès les premières attaques de principe, en fait, réagir. Et c'est vrai que là, on a vu dans cette répression la montée en puissance, une sorte de thought police, police de la pensée, et de police politique qui est ICE, donc la police d'immigration, qui a été envoyée par Trump dans des villes estimées à, donc à majorité démocrate, estimées donc comme des rivales, des ennemis, etc. Donc on a vu débarquer à Los Angeles notamment avec des énormes mobilisations où ils ont fait des rafles dans des quartiers avec du profilage, etc. C'est aussi un endroit d'expérimentation de l'intelligence artificielle et de la reconnaissance faciale. Donc c'est vraiment des choses qui sont effrayantes dans une démocratie, ailleurs aussi, mais qu'on pensait pas avoir dans une démocratie. Et finalement là, en janvier 2026, on voit que ICE a commis des meurtres, c'est-à-dire à exécuter à bout portant des citoyens américains qui étaient présents à des manifestations et des mobilisations pour essayer de limiter ces rafles de cette police. Donc c'est vraiment quelque chose qui est très préoccupant, mais qui nous enseigne aussi que il faut pas céder sur les principes et pas penser qu'on peut être protégé. Et en fait, dès qu'il y a les premières attaques, se mobiliser collectivement avant qu'il soit trop tard.
1: Emmanuel Perez-Tisserand fait partie de ces personnes, ces scientifiques, qui élaborent des savoirs qui ne servent pas à la domination, mais bien au contraire à l'émancipation et à construire une société plus juste. Alors n'ayons pas peur, ni des scientifiques, ni des savoirs scientifiques. Ils sont nécessaires pour établir une société plus humaine, comme le disait Emmanuel Perez-Tisserand. Allez, continuons notre discussion avec une nouvelle invitée.
2: Bonjour, je m'appelle Emilia Roig, je suis autrice de livres et je me passionne pour toutes les questions qui ont trait à la justice, à un monde meilleur en fait, dans le plus grand sens du terme. Donc tout ce qui nous mène vers des utopies plus heureuses, plus joyeuses, plus égalitaires.
1: C'est grâce à la science et aux sciences sociales et humaines, mais aussi à l'histoire, par exemple, qu'Emilia Roig, qui est politologue, peut décrypter les systèmes d'oppression et de domination qui traversent notre société. Cette berlinoise d'adoption, en tout cas c'est la ville qu'elle a choisi d'habiter il y a une vingtaine d'années déjà, travaille notamment sur l'intersectionnalité et la justice sociale. Dans son livre « L'envers du monde, défaire les dominations, repenser la justice », paru il y a peu aux éditions Hors d'atteinte, Emilia Roig décrypte des mécanismes qu'on préférerait ne pas voir et qui pourtant sont bien ancrés dans nos vies. C'est un vaste programme de nous proposer à nous, lecteurs, lectrices, de réaliser les dominations systémiques qui gangrènent nos sociétés et de nous proposer de les défaire.
2: Alors en fait, l'objectif, c'était pas d'arriver avec une solution et de changer le monde en fait. L'idée, c'était d'exposer ce qui est souvent caché et dissimulé derrière un discours qui nous fait accepter et légitimer l'injustice qui nous entoure. Donc en fait, moi, c'était vraiment de montrer comment ces injustices, comment ces inégalités, elles se manifestent, elles se matérialisent dans notre vie de tous les jours, dans tous les aspects de notre vie. Donc à la maison, au travail, dans les médias, à l'école. Et c'était le but. Et pourquoi ? Parce qu'en fait, c'était quelque chose qui bouillonnait en moi. En fait, je me rendais compte que j'avais envie de faire voir les choses aux autres et que très souvent c'était un petit peu une posture non sollicitée, donc où j'essayais toujours un petit peu comme une croisade d'essayer surtout autour de moi, dans ma famille. Donc j'essayais souvent de parler de voilà, regarde l'oppression, le patriarcat, le racisme, etc. Et je me suis dit non, en fait le mettre dans un livre, c'est vraiment une posture un petit peu plus douce où je n'impose rien en fait, je montre mon regard et puis les gens qui sont intéressés peuvent aller chercher le livre.

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1: Dans la première partie de cette émission, Emmanuel Pérez-Tisserand nous parlait de l'appauvrissement de la langue comme outil des régimes autoritaires. En écho, Emilia Roig cite dans son livre une journaliste germano-turque, Kübra Gümüşay, qui a écrit dans son livre « Langue et être », pardon de ne pas vous donner le titre en allemand, mais je n'ai jamais appris à lire correctement l'allemand. Donc dans son livre « Langue et être », elle décrit les effets des mots qui n'existent pas. Je cite « Ainsi, les gens restent sans voix et sans pouvoir face à une injustice qui n'a pas encore été exprimée. » L'intérêt du livre d'Emilia Roig est de mettre des mots, de visibiliser et de faire exister une réalité et de combattre le sentiment d'impuissance. Et cette réalité, c'est la sienne d'abord et la nôtre aussi puisque nous faisons tous et toutes partie du problème. Peut-on d'ailleurs se dire que non, qu'on ne fait pas partie de ce grand tout-là, de cette société qui contient oppresseur ou oppressé?
2: Bah, on pourra jamais enlever que je suis pas blanche, par exemple. Donc, même si j'ai pas de handicap, même si voilà, je suis pas une personne trans, donc je suis une personne cis, même si bon, voilà, tous les axes sur lesquels je suis privilégiée. Par exemple, il y a d'autres axes qui vont pas annuler. C'est-à-dire que les discriminations, l'oppression, ça ne s'annule pas. C'est juste que je pense que c'est important justement de penser en termes d'articulation. Ils s'articulent entre eux. Et donc, je pense que c'est important justement de ne pas essentialiser ou alors de ne pas réduire toute une personne à une identité. Par exemple, une personne qui dirait, voilà, moi, je suis femme, donc je suis discriminée et se focaliser totalement sur cet angle-là, mais sans voir que cette personne est riche, que cette personne est blanche, que cette personne est hétéro, etc. Donc, c'est pour ça. Après, je vois les identités aussi comme... des grilles d'analyse, donc c'est pas forcément des catégories auxquelles on doit s'attacher et s'ancrer et surtout s'identifier constamment, parce qu'en fait elles sont avouées à disparaître dans un monde sans oppression. C'est pour ça, alors il y a des gens qui vont dire par exemple, ah non mais moi je vois pas la couleur de peau, pour moi on est tous humains, les couleurs de peau n'existent pas. Donc ça c'est une posture hyper problématique parce qu'on n'en est pas là, mais le but ultime c'est de faire disparaître ces catégories, et pour l'instant tant qu'elles n'ont pas disparu, on doit les utiliser comme grille d'analyse, comme grille de compréhension, une des grilles de compréhension du monde, pas l'unique grille de compréhension, mais une d'entre elles qui est importante à mon sens.
1: Dans son livre, Emilia Roig parle aussi du patriarcat qui se glisse dans les gestes anodins, les répartitions naturelles, les silences et les habitudes. Un patriarcat qui se niche dans l'inconscient et les réflexes acquis dès l'enfance. Mais à côté du patriarcat, d'autres systèmes d'oppression existent et ils sont tous liés. C'est de là qu'est partie l'idée d'écrire ce livre.
2: Alors en fait, il découle des trois systèmes d'oppression majeurs en fait, qui ont bien sûr des sous-types de systèmes, c'est le capitalisme, le patriarcat et le racisme. Et donc dans le racisme, ça englobe le colonialisme, l'impérialisme, etc. Et donc ces trois types, ces trois grands systèmes d'oppression, ils créent des hiérarchies, en fait, ou alors ils créent des hiérarchies et ils se nourrissent de ces hiérarchies. Et du coup, c'est pas que c'est infini, parce que souvent, on va entendre aussi une critique de l'intersectionnalité. Donc, l'intersectionnalité, c'est un terme, justement, qui permet de comprendre les discriminations, justement, dans leur complexité, en regardant pas seulement la question du genre, mais aussi la question du racisme, la question du classisme, etc. En fait, on va dire, oui, mais c'est infini, il y a tellement de discriminations, ça peut être tout, voilà, moi, je peux être discriminée parce que... j'aime les chiens au lieu des chats. Ben non, en fait. Donc, on va toujours regarder seulement les types de discrimination qui sont basés sur une hiérarchie. C'est-à-dire, est-ce que... Voilà. Donc, par exemple, je vais dire, ben, moi, une partie de mon identité, c'est d'adorer le jaune et d'aimer la randonnée. Est-ce que ces différences-là, ça peut être la base d'une discrimination? Ben non, parce que en fait, on ne trouve pas dans les sphères de pouvoir seulement des personnes dont la couleur préférée est le bleu, ou alors seulement des personnes qui détestent se randonner. Donc, en fait, il faut toujours savoir, est-ce que c'est une identité qui donne accès à une forme de pouvoir sociétal? Est-ce que cette identité-là, elle est la base d'une hiérarchie? Si oui, dans ce cas, on va en parler, et c'est pertinent. Et sinon, bah non, en fait. Donc, c'est pour ça que c'est pas infini. En fait, on peut les délimiter de manière assez réduite. Donc, je dirais qu'il y a le genre, l'orientation sexuelle, la classe sociale, le handicap ou non. Il y a la géographie, il y a les accents. Le langage, il y a la corpulence. Voilà, j'en oublie peut-être un ou deux. Là, bon, la religion, mais ça se rattache aussi à la notion de race, parce que les religions sont racisées. C'est-à-dire que si une religion n'est pas racisée, en général, elle ne va pas être hiérarchisée. Donc voilà, en fait, on va toujours regarder voilà, cette différence. Voilà, il peut y avoir une différence, donc aimer le bleu ou le jaune. Est-ce qu'il y a une hiérarchie entre ces deux différences? S'il n'y a pas de hiérarchie, c'est pas pertinent.
1: Alors moi, dans presque toutes les émissions, j'ai envie de demander à mes invités, mais comment on fait alors? Comment on résiste? Et puis surtout, par où on commence? Parce que si tout est lié, eh ben on peut vite être un peu perdu avec tout ça.
2: Alors, ben déjà, on n'est pas obligé de tout gérer en même temps. C'est-à-dire qu'on peut très bien, par exemple, se focaliser sur le validisme et se dire, voilà, moi, c'est vraiment mon axe. Je combats le validisme. Ça ne veut pas dire qu'on ne peut pas, justement, avoir un axe privilégié dans lequel enfin, privilégié, c'est un mauvais choix de mots, mais dans lequel on va vraiment focaliser toute son attention. Et en attendant, c'est important, en le faisant, de savoir qu'il y a d'autres forces qui vont aussi impacter. Par exemple, si on s'occupe de validisme, il va falloir aussi comment ça impacte les personnes, par exemple, handicapées, qui sont aussi noires, qui sont aussi trans, qui sont peut-être aussi sans domicile, etc., sans papier. Enfin, voilà. Donc, c'est pour ça, c'est toujours avoir une grille d'analyse qui va prendre en compte d'autres axes de discrimination. Donc, c'est pour ça qu'à partir de ce moment-là, ça devient quand même plus faisable. C'est pareil dans le féminisme, en fait. On ne dit pas, voilà, il ne faut plus être féministe uniquement, il faut être aussi antiraciste tout de suite. Non, on peut aussi rester principalement féministe, mais toujours avoir une grille de lecture et une grille d'analyse qui inclut, en fait, d'autres systèmes d'oppression.
1: Dans L'Envers du Monde, aux éditions Hors d'Atteinte, Emilia Roig parle des feux qui régulent la circulation. Elle dit, en somme, que dans la plupart des pays, ces feux ont été conçus comme des aides à l'évaluation personnelle, et non pas comme des commandements divins. Aujourd'hui, moi la première, j'agis souvent plutôt comme une automate, j'obéis mécaniquement parfois. Alors qu'il est sûrement moins dangereux de traverser au rouge quand aucune voiture n'est à l'horizon, que de traverser au vert quand une voiture arrive un peu vite. Pour changer le monde, il faut qu'on garde notre libre arbitre, notre capacité à analyser les situations et bien sûr une capacité à ne pas obéir bêtement. Il faut donc que nous renforcions la capacité de chacun et chacune à avoir cette pensée critique. Rien ne sert d'essayer de convaincre, il faut donner des outils de compréhension du monde.
2: Alors déjà, ma posture, moi, c'est jamais de convaincre les gens, même si ça l'a été dans le passé. Mais là, maintenant, vraiment, j'ai passé un cap. C'est plus du tout mon but de convaincre. En fait, je vais poser une pensée. Et en fait, je sais que cette pensée, elle va trouver les personnes. Et les personnes vont trouver, il y a une forme d'attraction qui va se passer. Et en fait, les gens qui vont en bénéficier et en même temps qui vont nourrir aussi cette pensée, ce courant, ces mouvements, vont se trouver. C'est-à-dire que très souvent, on fait l'erreur dans les mouvements de libération, donc que ce soit le féminisme ou l'antiracisme, ou enfin voilà, tous ces mouvements de libération, on fait l'erreur d'essayer de convaincre à tout prix les dominants. Et moi, je parle vraiment de dominant-dominé, c'est factuel, c'est une position politique, économique, culturelle, factuelle en fait. Il n'y a même pas de jugement là-dessus, c'est voilà. Et donc essayer toujours dans une position de dominer, donc on va dire, voilà, si moi, en tant que lesbienne, j'essaie de convaincre les hétéros que être lesbienne, c'est pas une tare, on va dire, voilà, pour être très simpliste, je vais en fait diriger toute mon attention encore à nourrir une sorte de reconnaissance. Essayer donc par ça en fait d'être reconnue dans ce que je suis en essayant de convaincre justement ce groupe de dominants que voilà c'est un thème qui vaut le coup d'être discuté, etc. C'est pareil pour voilà, en tant que métisse, moi si j'essaie de toujours parler du racisme aux blancs en leur disant non mais c'est hyper important, faut absolument que tu comprennes, etc. Et en fait à la place de faire ça, je pense que c'est important de rediriger notre regard et notre énergie vers voilà, comment veut-on que le monde évolue? À la place du racisme, qu'est-ce qu'il devrait y avoir? À la place du patriarcat, qu'est-ce qu'il devrait y avoir? À quoi doit ressembler notre société sans patriarcat, sans racisme, etc. Et en fait, toute l'énergie qu'on met à essayer de convaincre les dominants, eh ben, on ne l'utilise pas justement à créer ce nouveau monde et à le visualiser et aussi à le partager avec d'autres personnes qui sont affectés par les mêmes systèmes. Après, je dis pas que c'est pas important d'essayer justement d'atteindre un plus grand nombre de personnes, et c'est ce que j'ai fait avec le livre, mais d'une manière assez passive, je dirais, entre guillemets, puisque voilà, je l'écris le livre, mais je vais forcer personne à aller l'acheter en librairie. Voilà, et après, bah, dans l'argumentation, évidemment, voilà, les personnes qui sont prêtes à écouter, tout est là, en fait. Donc c'est quelque chose qui va de soi, en fait. Il n'y a pas besoin de force, en fait.
1: Et non, ne perdons pas nos forces à convaincre, nous dit Emilia Roig. Mettons de l'énergie dans l'amour. L'amour qui revient sous la plume de l'activiste américaine Sonia Rini Taylor, qui parle, je cite, d'un amour radical de soi. Il nous faut un amour radical de soi. Imaginez l'énergie libérée si nous parvenions à découpler l'amour de soi et des autres. Ce n'est pas un hasard si dans le monde d'Orwell, en 1984, l'amour est interdit. C'est une des cibles principales de tout pouvoir autoritaire. L'amour est politique et subversif. Il est une arme face à la peur, une arme que manient notamment les marges de la société. Car c'est une force d'action et de transformation sociale, comme c'est écrit dans le moment orwellien. L'amour, rien qu'à lui, nous donne des raisons d'être optimiste et de garder espoir.
2: Pour moi, c'est pas la même chose, parce que optimisme, c'est une posture qui s'explique parce qu'il y a des éléments objectifs qui nous montrent, par exemple, on voit le ciel, il y a plein de nuages, et puis au bout d'un moment, on voit un petit coin de ciel bleu, et là, on est optimiste parce qu'on dit, ah, voilà, il risque le temps va s'améliorer. Mais si jamais le temps est complètement gris, que c'est le ciel est bloqué comme à Paris en hiver, et que je dis, à un moment donné, il va faire beau, ça relève de l'espoir. Et en fait, c'est cette posture que j'ai plutôt. Et donc, il y a 6 ans, quand j'ai écrit le livre, évidemment, on était dans une autre temporalité. C'était l'apogée du Black Lives Matter Movement, donc avec vraiment une émulation totale dans toute l'Europe, où on se disait, ça y est, c'est enfin le moment où on a une épiphanie collective. On va réussir à surmonter ce système du racisme qui nous enquiquine depuis des années, depuis des décennies, même des siècles. Et aujourd'hui, on voit que le backlash est énorme. Et on s'y attendait pas. Enfin, je ne m'y attendais pas, en fait. Et je pense que beaucoup de personnes ne s'y attendaient pas, que ce soit aussi violent et que ce soit aussi rapide. Donc, mais est-ce que ça veut dire que, voilà, pour autant, ce développement est annulé ? Non, pas du tout. En fait, c'est-à-dire que le progrès n'est pas linéaire. Et là où on se trouve aujourd'hui, c'est... voilà, c'est des remous qui se passent dans cette évolution, je dirais. Donc, le backlash, c'est aussi une indication qu'on est en phase de progrès. Sinon, il n'y aurait pas ce backlash, en fait. Il n'y aurait pas les masculinistes, il n'y aurait pas Trump et tous les partis populistes d'Europe si on n'avait pas fait d'énormes progrès. Après, c'est sûr que dans les institutions, on le voit à peine. C'est-à-dire que voilà, les personnes continuent de mourir en Méditerranée parce qu'ils ne sont pas secourus, parce qu'on a un régime de frontières extrêmement raciste et inhumain. Donc voilà, ces problèmes, ils perdurent et on continue d'être dans ces problématiques. Donc je dirais... Sur le long terme, en fait, on a un développement où je pense qu'on est dans une phase de changement de paradigme. Mais pour qu'un paradigme aussi profond et aussi structurant que celui dans lequel on vit se périclite et puis ensuite disparaisse pour laisser place à un autre paradigme, ça met du temps, en fait. Et dans notre petite vie d'humain, on va peut-être pas le voir, mais ça veut pas dire que c'est pas en train d'évoluer dans le bon sens.
1: Ah oui, pardon, je ne vous avais pas expliqué que le livre d'Emilia Roig est sorti il y a 6 ans en Allemagne. Mais ce n'est qu'en 2026 que la traduction française est enfin disponible grâce aux éditions Hors d'Atteinte. Et malheureusement, ce livre est toujours d'actualité car rien n'a beaucoup bougé, ou alors en pire peut-être. Non, je ne sombrerai pas dans le désespoir. D'abord, tant qu'il y a des poils, il y a de l'espoir. Et des poils, mes invités en ont, comme vous et moi, j'imagine.
2: Alors mes poils, j'ai du poil sous les bras et en fait j'adore mes poils sous les bras et ça fait genre 10 ans que je les laisse pousser, que je me suis pas épilé les poils sous les bras. Il y a même une petite boucle en fait qui se crée de chaque côté parce que j'ai les cheveux bouclés. Et en fait c'est quelque chose qui, ça a été un tournant dans ma vie je crois, de justement pas seulement les accepter mais aussi les aimer en fait, de me dire voilà, c'est des poils, ils ont là pour une raison et je sais qu'on les déteste, qu'on nous apprend à les détester, à les trouver sales, moche et tout ce qu'on veut, mais voilà, j'ai des poils aux jambes aussi Ça, je suis un petit peu plus... je dois peut-être les enlever une fois tous les deux ans, de temps en temps, quand ça me prend. Voilà, la dernière fois, j'étais au Brésil et en fait, j'étais un petit peu trop, comment dire, self-conscious, comme on dit. Et sinon, les poils, je trouve ça intéressant et j'aime bien parce que c'est justement ce qui nous différencie des enfants et quand on essaie toujours de rendre les femmes le plus proche possible de l'enfant, en fait, non, c'est pas le cas et on a des poils et c'est très bien.
3: Mon rapport à mes poils, alors déjà mes poils de cheveux, j'avais les cheveux bouclés quand j'étais petite et c'était infernal à démêler, donc ces poils-là ils m'ont donné du fil à retordre si je puis dire, et j'ai jamais été trop une forcenée de me débarrasser de mes poils et je me sentais un peu en décalage d'ailleurs avec mes copines qui, pour lesquelles c'était un centre d'intérêt assez fort à l'adolescence et bon je le comprenais pas trop, après je suis passée par là, hein, par les m'en débarrasser et puis là j'avoue que je les laisse un peu vivre leur vie. Personnellement, voilà, ils existent. Les poils sous les bras, oui, bah, j'en ai, je les garde en général, ça m'arrive de les enlever un peu quand ils me tiennent chaud et qu'ils transpirent l'été, mais ça va, je les assume, ils me dérangent pas trop.
1: Avant de se quitter, essayons de nous rappeler qu'il faut toujours refuser de laisser d'autres penser à notre place, refuser qu'on nous impose notre façon de penser, refuser que les gouvernants manipulent le réel. Luttons pour les savoirs, les idées et les liens qui nous unissent, des liens d'amour, des liens qui libèrent. Et comme il est écrit dans Le Moment Orwellien, refaisons d'Orwell une fiction. Make Orwell fiction again. Merci à mes invités de nous aider à résister. Même si les temps sont durs, nous sommes nombreux et nombreuses à continuer d'aimer et ça nous rend heureuses. À bientôt dans Du Poil Sous les Bras pour continuer d'écouter des mots qui ont du sens. En attendant la prochaine émission, écoutez, réécoutez, partagez Du Poil Sous les Bras. Vous le trouverez en ligne, en version podcast ou en version FM sur certains sites de radio.
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indique qu'il y aura un angle bien particulier. Alors, en septembre, nous découvrirons. En attendant, on va écouter Everywhere par Fleetwood Mac.

0: Alors, nous venons d'écouter Everywhere par Fleetwood Mac, une musique qui m'a bien donné la pêche. J'ai un appel. Alors, je réponds. Je te laisse, Fred. Je t'allume ton micro.
1: Alors, nous avons un premier appel et Julie est en train de prendre l'appel en régie. Donc, on vient d'écouter effectivement Everywhere de Fleetwood Mac. J'aime bien cette phrase. I want to be with you everywhere. Je vais être partout avec toi. Spéciale dédicace, évidemment, à nos chers et tendres. Donc, Julie, est-ce qu'on a quelqu'un au téléphone? Eh bien, écoute, je te repasse la parole. Pense à activer ton micro. Alors, elle branche le téléphone sur la console, de manière à ce qu'on ait la personne. Voilà.
0: Voilà, j'ai le micro, normalement. Et donc, nous avons un appel de Thierry. Thierry, est-ce que tu nous entends?
2: Très bien.
0: Ah, on t'entend.
1: Oh, bah, alors, l'accent, j'ai l'impression que l'accent vient du même accent que

0: Julie, non?
1: Exactement, exactement, du sud-ouest.
0: Du sud-ouest, ok.
2: Ça y est, deux mots et on entend l'accent.
0: Exactement.
1: Un seul aurait suffi, je pense.
0: Non, mais dès le premier mot, j'ai reconnu cet accent chantant. Ouais, vas-y Julie, je te laisse avec... le prénom, excuse-moi?
1: Thierry.
0: Thierry, voilà, Thierry donc, ok.
2: Oui, bonsoir Thierry, bonsoir. Merci de nous appeler. Alors bon, on va être transparent, donc Thierry, tu es mon beau-frère, donc le mari de ma sœur, et donc moi j'ai trouvé que tu avais un chemin de traverse, et j'aurais bien voulu le faire entendre aux auditeurs et aux auditrices, donc voilà, c'est donc merci de nous avoir appelés pour nous en parler.
1: Avec plaisir, oui.
2: Donc, vas-y, raconte-nous, voilà. Qu'est-ce qui s'est passé il y a un an dans ta vie?
1: Ben voilà, donc ben, dans ma vie, avant c'est un an là,
2: oui.
1: Tout allait bien. Et puis, il y a un an de ça, en fait, dans l'entreprise dans laquelle j'ai travaillé, a pris feu.
2: L'entreprise a pris feu.
1: Oui, l'entreprise a pris feu. Donc, j'ai eu travaillé pendant 26 ans dans cette entreprise. Donc j'ai fait toute ma carrière là-dedans, donc c'est quand même une petite partie de ma vie qui a pris feu. Et voilà, donc à l'issue, voilà, je me suis retrouvé un petit peu avec beaucoup de questionnements, et savoir ce que j'allais faire de la suite.
2: Alors, pour donner un peu de contexte, on peut dire quel âge tu as?
1: Oui, bien sûr, j'ai 52 ans.
2: Ok, donc ça fait plus de 25 ans que tu travailles dans une entreprise, voilà, l'entreprise prend feu, tu as 50 ans.
1: Donc c'est une entreprise, j'avais fait toute ma carrière et j'étais rentré agent de production, j'ai sorti de l'armée, je suis rentré agent de production et j'ai fini responsable de service.
2: Okay.
1: Donc voilà, donc j'avais fait pratiquement toute ma vie professionnelle dans cette entreprise. Donc ben voilà, donc au mois d'avril, il y a un an de ça, elle a pris tout est parti en fumée. Et voilà, donc au début, ben ça va, donc parce que au début, on devait reconstruire, donc tout va bien, pas d'inquiétude, bon, la vie normale suivra son cours. Et puis bon, le couperet est tombé au mois de septembre, l'année dernière, au mois de septembre, ben voilà, la direction a décidé de ne pas reconstruire. Donc ben voilà, donc ça nous tombe comme ça sur les épaules, c'est assez lourd.
2: C'était assez lourd, ouais, assez lourd à digérer.
1: Voilà, donc beaucoup de questionnements sur le futur, quoi. Et puis savoir ce qu'on va faire, surtout que je suis plus très jeune, donc essayer de rebondir, on rebondit moins haut, vu l'âge. Se dit qu'est-ce que je vais faire du reste de ma carrière professionnelle, quoi.
2: Donc tu es chez toi avec ta femme, donc qui est ma sœur, deux enfants, et voilà, et tu, malgré le traumatisme, parce que vraiment, moi je peux le dire, je pense que c'est vraiment un traumatisme de voir son entreprise brûler comme ça, quand même, moi j'ai vu que t'as cherché peut-être à faire d'autres travaux, à voir qu'est-ce qui existait sur le marché. Tu as cherché tout un tas de solutions, en fait, ma sœur.
1: De toute manière, il faut rebondir. On n'a pas le choix, il faut bouger. Donc en cherchant un petit peu, j'étais responsable d'un service décor, donc je faisais un petit peu des dessins, quoi, sur des tubes plastiques. Et donc, je travaillais dans l'environnement un petit peu informatique. En cherchant, j'ai trouvé une formation là de technicien informaticien et qui dure quand même 8 mois. Donc je suis parti pour 8 mois à l'école là, pour réapprendre un métier complètement différent de ce que je connais. J'ai aucune notion, beaucoup de doutes, mais bon, on essaie d'avancer et j'espère qu'à la fin, ça paiera.
2: Et donc, pour donner aussi du contexte, donc tu habites dans le Gers. Dans le Gers, c'est vrai qu'il n'y a pas beaucoup d'emplois, c'est très agricole. Et donc, les études, tu es parti les faire à Toulouse. Donc, donc tu es parti habiter à Toulouse. Donc, on va dire que sûrement tu as...
1: Loin de tout le monde.
2: Loin de tout le monde. Donc voilà.
1: Tu passes... Ma famille, je rentre le vendredi soir pour partir le dimanche soir.
2: Et donc, ce sont des études de, je pense, technicien ou administrateur réseau. Donc, quelque chose assez technique, expert, que tu dois tout apprendre.
1: Ah oui, je pars de zéro, oui, je pars de zéro, parce que je pensais avoir quelques notions, mais ça n'est pas du tout le domaine dans lequel je travaillais.
2: Disons que c'est difficile de s'habituer.
1: Surtout que bon, quand on se retrouve dans une classe, c'est que même le prof est plus jeune que toi. Voilà, c'est pas les mêmes ressentis, c'est pas du tout pareil.
2: Oui, donc à 50 ans, se retrouver dans une classe, ne pas avoir les codes geek, voilà.
1: Voilà, exactement ça, c'est exactement ça, mais bon.
2: Mais finalement, tu regrettes pas ?
1: Non, pas du tout.
2: Oui.
1: Non, mais de toute manière, tout ce que j'apprends, j'espère qu'à la fin, bien sûr, j'aurai mon diplôme. Mais bon, tout ce que j'apprends, je le saurai, ce que j'apprends, je le saurai, ça pourra toujours me servir.
2: Parce qu'en un an, quand même, tu vas faire un diplôme de BTS.
1: Mais voilà, c'est-à-dire que il condense 8 mois, 2 ans de BTS en 8 mois de formation.
2: Donc là,
1: c'est assez intense.
2: Oui, c'est étudier du matin au soir, en fait, week-end et tout ça.
1: Là, voyant un petit peu mes collègues, ils sont tous issus du milieu informatique, donc ils ont déjà des bases et des notions que je n'ai pas. Donc je parle plus loin qu'eux, donc c'est assez difficile, mais bon. On serre les dents, on travaille. Il y a beaucoup, beaucoup, beaucoup de travail. Mais bon, ça donne un nouveau challenge.
2: Bravo en tout cas. Et c'est un bel exemple, donc, à passer 50 ans, de revenir sur les bancs de l'école, alors que bon, je pense qu'on te l'aurait dit, peut-être tu n'aurais pas cru.
1: Ah mais jamais de la vie, jamais de la vie. Tu m'aurais dit ça il y a 2 ans de ça, que je vais me retrouver sur les bancs de l'école. Non mais jamais, c'est ça, que la vie est toujours surprenante.
2: Après, si on positive tout ça, c'est vrai que c'est un nouveau challenge, le fait de 50 ans d'avoir l'opportunité, même finalement, maintenant on peut dire ça.
1: De toute manière, il faut le prendre comme ça, il faut le prendre comme une opportunité. Moi, je vais là, je le prends, mais ce que je sais, ce que j'apprends, c'est des choses que je connaîtrais. Et je ne connaissais pas du tout, il y a une semaine de ça, il y a des notions que je n'avais jamais vues.
2: Et voilà, ça réveille l'esprit aussi, non ?
1: Exactement ça, oui, ça réveille l'esprit. C'est-à-dire que je m'étais un petit peu enfermé dans une routine, c'est que le métier, je le connaissais sur le bout des doigts. J'avais pas grand-chose à apprendre de plus, quoi. Et je me retrouve là à avoir toutes les notions à apprendre, quoi. Donc, c'est pas évident.
2: Félicitations.
1: Une grosse remise en question.
2: Oui, une grosse remise en question, mais finalement avec quand même le soutien de ta famille pour aller à Toulouse, pour reprendre tout ça.
1: Heureusement que je soutienne ma famille.
2: Ouais. C'est chouette.
1: Merci.
2: Bravo.
1: Merci.
2: Et si tu avais un petit conseil à donner à quelqu'un, son usine brûle, il se retrouve au chômage du jour au lendemain, en se disant, mais qu'est-ce que je vais faire, comment je vais survivre ? Qu'est-ce que tu aurais un petit conseil à donner ?
1: Se projeter, je pense, se projeter, se dire qu'est-ce qui me plairait, surtout quand on arrive à ma tranche d'âge à moi, c'est se dire qu'est-ce que j'ai manqué. Et se dire, ça me donne une opportunité, plutôt que se dire, c'est un coup du sort qui me tombe sur la tête, se dire, c'est une opportunité, là j'ai toujours voulu avoir, parce que moi j'ai qu'un bac. Et je me suis dit, j'ai toujours voulu avoir un BTS, un bac plus 2, je ne sais pas. Et je me suis dit, c'est une opportunité d'avoir un bac plus 2, pourquoi pas. Après, il y a eu ma femme derrière tout ça qui m'a beaucoup poussé, et ma belle-sœur aussi, mais bon. et mes enfants aussi, toute ma famille m'ont beaucoup poussé, me dire, franchement, ne le prends pas comme ça, ne reste pas abattu. Saute sur l'occasion, t'as toujours eu. Donc je saute sur l'occasion, c'est difficile. Mais bon, si ça se trouve, ça va payer.
2: En tout cas,
1: je serai content.
2: Super, merci beaucoup Thierry.
1: Avec plaisir.
2: On te souhaite une bonne nuit, parce que j'ai l'impression que d'ici la fin de la semaine, tu vas avoir un gros examen système Linux.
1: Oui. Exactement ça, voilà. À 8 heures.
2: De 8 heures, donc... on croise les doigts, on touche du bois et...
1: Merci.
2: Et bonne fin de semaine.
1: Merci. Au revoir toi aussi. Au revoir.
0: Au revoir Thierry.
1: Au revoir.
0: Merci en tout cas pour Julie pour le témoignage de ton beau-frère. Donc je vais enchaîner sur la musique et je pensais mettre un morceau, mais je vais changer de morceau parce que suite à un témoignage de ton beau-frère, donc que je n'avais pas anticipé, qui parle de reconversion à 52 ans, j'ai fait, le choix de la chanson, ça va être, je te le préviens, comme ça tu peux te préparer, c'est Barbara, c'est Drouot par Barbara, parce que c'était l'émission choisie par François Mazon, l'émission 45 d'octobre 2025. Et pourquoi je choisis cette chanson suite à au témoignage de Thierry, c'est que François Mazon, pendant 30 ans, a été un patron de grandes entreprises, notamment dans l'informatique, dont par exemple Capgemini France, et moi je l'avais rencontré il y a bien longtemps quand j'ai travaillé là-bas, et suite à une garde à vue, ça a réveillé son rêve d'adolescent de devenir avocat, et donc François Mazon, à l'âge de 50 ans, a repris ses études pour devenir avocat pénaliste, et il racontait notamment lors de l'émission que sa première note, lui qui avait toujours été très très bon, était un 2, et qu'il avait honte d'avoir eu un 2, il se retrouvait aussi avec des étudiants et des étudiantes de 20-25 ans, donc un petit peu comme sans doute Thierry, dans le cadre de son apprentissage de l'informatique. Et François Mazon est devenu avocat pénaliste en 2013 et je suis encore en contact avec lui. Là, il travaille sur un gros dossier de pénal de meurtre, en l'occurrence, du côté de Marseille. Donc voilà. Et donc, c'était l'émission 45 et il avait choisi comme chanson Drouot par la chanteuse Barbara. Donc on va écouter Drouot par Barbara et on se retrouve juste après.

0: Alors nous venons d'écouter donc Drouot par Barbara, qui était visiblement une grande adepte des salles des enchères. Drouot était une salle des enchères dans laquelle il y avait ben, des instants de vie, des gens qui des fois vendaient possession pour récupérer un petit peu d'argent. C'était donc une chanson qui avait été choisie par l'avocat donc pénaliste François Mazon dans l'émission 45. Vous pourrez retrouver le podcast sur le site causecommune.fm. 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Nous sommes toujours en direct ce 24 juin 2026. Et l'émission de Chemin de Traverse vous donne la parole ce soir. Nous n'avons pas d'invité, un invité, nous avons plusieurs invités. Le premier, c'était Thierry qui a appelé avec cet accent du Gers qui me fait tant plaisir. Donc n'hésitez pas à nous appeler au 09 72 51 55 46. Et je répète, 09 72 51 55 46. Soit pour partager un instant de vie, soit pour partager quelque chose qui vous a fait du bien dernièrement, ou même un coup de gueule, ou simplement pour parler de l'émission Chemin de Traverse, pour nous poser des questions ou nous parler de la radio Cause Commune, comme vous voulez. Et en attendant, on va continuer à diffuser des musiques choisies par nos invités passés. N'hésitez pas à appeler pendant les musiques. Julie, qui est en régie, attend vos appels et c'est elle qui va choisir la prochaine musique.
1: Oui, alors je voulais dire que j'avais beaucoup aimé l'émission avec François Mazon, et d'abord de par son parcours et aussi parce qu'il nous avait raconté un petit peu les coulisses de la justice et c'était très intéressant. Voilà, alors maintenant je voudrais bien passer une musique de Grace Jones. I've seen that face before. C'était choisi par Alexandre Léger ou Clara Gian, je ne m'en souviens plus parce que tous les deux étaient venus sur le plateau, Alexandre Léger et Clara Gian. C'était en novembre 2024, c'était la 12e émission, donc notre deuxième saison. Alexandre Léger donc est un artiste dessinateur et Clara Gian qui est directrice d'un espace d'exposition qui s'appelle Topographie de l'art à Paris et que je recommande chaudement. Alors voilà, donc la musique I've seen that face before par Grace Jones.

0: Voilà, vous venez d'écouter I've Seen That Face Before de Grace Jones, musique qui a duré 5 minutes 30 de plaisir quand même. D'ailleurs, j'ai vu le message d'un auditeur qui s'appelle Xavier, qui a dit qu'il a aimé les musiques que nous avons diffusées hein, de début d'émission ce soir. Vous pouvez d'ailleurs retrouver les titres des musiques que nous diffusons après sur la page de l'émission, nous écrirons les titres. Et aussi, si nous faisons des références, on écrira aussi les références. Par exemple, la saison 3 du podcast « Tout qui était pour ». Voilà. Alors, Fred... j'oublie tout le temps ton micro ce soir. Entre faire la régie et l'animation, c'est un peu plus dur.
1: En tout cas, moi, j'ai bien aimé cette musique clubbing, Grace Jones. Je suis sûr que, je sais pas si Mehdi nous écoute ce soir, mais je suis sûr que ça lui a plu, qu'il s'est ambiancé sur du Grace Jones dans sa jeunesse et peut-être même encore maintenant. Donc, n'hésitez pas à nous appeler, hein, vous êtes toujours sur Chemin de Travers ce soir. Nous n'avons pas un invité ou une invitée, nos invités c'est vous. Si vous avez envie de nous parler d'un quelques minutes d'une étape de votre vie, de votre parcours, d'une passion, de quelque chose qui vous a fait du bien, ou si au contraire vous voulez mettre en avant une autre personne, un projet, une association qui vous tient à cœur, qui vous a marqué, qui vous a inspiré, quelques minutes, hein, ça peut être 30 secondes, une minute ou un peu plus long, n'hésitez pas. Je vous rappelle le numéro 09 72 51 55 46, et je répète 09 72 51 55 46, et vous pouvez nous écouter, enfin nous appeler plutôt pendant les pauses musicales. Julie vous répondra. Donc là, je vais tout à l'heure, en premier show musical, j'avais souhaité passer quelque chose, mais finalement j'ai passé Drew de Barbara pour faire écho à la première intervention de Thierry, donc je vais revenir à mon choix initial. C'est l'émission, c'est une musique choisie par Emmanuel Aboaf dans l'émission 31. Dans cette émission 31, exceptionnellement, nous avions reçu deux invités qui étaient déjà intervenus dans l'émission, donc Emmanuel Aboaf et Florence Chabanot, simplement parce qu'elles avaient des profils proches des femmes dans la tech, confrontées à la discrimination. Le validisme, racisme, sexisme, active dans des organisations communes, inquiète par ce qui se passe en politique aux États-Unis et en France notamment, et elles se connaissent, donc leur avions proposé de faire un échange, un retour croisé sur leur parcours, leur vécu, c'est l'émission 31. Et Emmanuel avait choisi une chanson de Beyoncé que nous allons écouter qui s'appelle Run the World Girls.

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1: Bah écoutez, on peut se voir bientôt parce que la prochaine soirée radio ouverte, c'est le vendredi 3 juillet 2026 à 19h30, donc au 22 rue Bernard Dimet, comme vous venez de l'entendre par la voix de Laure-Élise. Juste avant la musique qu'on a écoutée, donc c'était Beyoncé, Run the World Girls, un choix de Emmanuel Aboaf de l'émission 31. Juste avant, je faisais référence aussi à Mehdi, mais alors peut-être que vous ne savez pas qui est Mehdi, mais Mehdi c'est notre camarade de jeu qui fait de temps en temps des émissions et puis aussi fait des musicales, et donc si vous aimez les musiques, on en a fait une récemment, c'était l'émission 65 avec une spéciale chanson française, ce qui était un petit peu un défi aussi pour Mehdi parce que c'est, il aime bien ça mais c'est pas forcément sa spécialité, donc n'hésitez pas à l'écouter. Et tout à l'heure je vous donnerai aussi les 4 émissions musicales de Cause Commune si vous aimez la musique, parce que c'est quand même important la musique. Je vous rappelle le numéro, vous pouvez nous appeler en direct jusqu'à 23h30, on va voir un petit peu avant 23h30, hein, parce qu'on rend l'antenne à 23h30, 09 72 51 55 46, je répète 09 72 51 55 46, si vous voulez partager un morceau de votre vie, ou faire connaître une personne, ou si vous avez envie de parler de quelque chose qui vous a fait du bien dernièrement, ça peut être un livre, un film par exemple, parce qu'aujourd'hui les salles sont un peu climatisées, donc peut-être que les gens se ruent au cinéma, n'hésitez pas à nous appeler. Et en attendant, le prochain choix musical, c'est Et Julie.
2: Oui, alors, les animations ici à Chemin de Traverse, sur le plateau.
1: Il y a un appel téléphonique. Donc, vas-y, Julie, prends l'appel. Et en attendant, je vais vous donner les 4 émissions musicales le temps que Julie décroche et prenne l'appel. Donc il y a 4 émissions musicales sur Cause Commune, il y en a sans doute une 5e qui va arriver. Donc au suivant, l'émission au suivant, c'est l'émission Pouce Disque de Cause Commune, un mardi sur deux de 21h à 22h. En fait le principe c'est que Neil, Joseph et Marianne se font découvrir et écouter des disques qu'ils ont écoutés récemment et ils en parlent un petit peu, donc c'est au suivant de 21h à 22h. Sur le punk, de façon très large, c'est Constroy le dimanche de 18h à 20h, donc le punk Constroy. La techno, Technolife, la scène techno et électro, c'est un vendredi sur deux à 23h, l'émission Technolife. Et enfin, la dernière, c'est Tatapoum, l'émission de chronique et de débat autour de l'actualité du punk, rock, du rock et autres musiques bruyantes, un dimanche sur deux de 20h à 21h. Je mettrai les références évidemment sur la page de l'émission, donc sur le site causecommune.fm ou dans les notes de l'épisode si vous nous écoutez en podcast. Et je vais repasser la parole à Julie qui a une personne au téléphone.
2: Oui, nous avons Jérôme. Alors, je vais passer l'appel à l'antenne. Alors, Jérôme, est-ce que tu nous entends?
3: Oui, bonsoir Julie, bonsoir Fred, bonsoir à tous et à toutes.
1: Ah, ben une voix bien connue au téléphone.
3: Ah ben oui, quelqu'un qui écoute un peu Radio Cause Commune et qui parfois est à votre place pour présenter une émission quand j'ai du temps.
1: Voilà, bah écoute, donc c'est la voix de Jérôme Sorel, hein, l'émission Sur le vélo le lundi de 14h à 14h30, que nous avons eu en plus le plaisir d'avoir il y a quelques temps dans Chemin de Traverse. C'était Julie qui avait animé cette émission, c'était l'émission 54 du 11 février 2026, donc vous allez sur causecommune.fm, vous pouvez retrouver l'interview de Jérôme. Donc tu nous appelles pour nous partager quoi, Jérôme?
3: Eh ben, je t'entendais là, je vous écoutais, je t'entendais et tu parlais d'un truc qui nous a réjoui, appelé pour parler d'un truc qui nous a réjoui, pourquoi pas un livre ou un film. Et ce week-end, et en plus tu disais le cinéma, c'est quand même pas mal en ce moment parce que c'est climatisé, ce week-end je suis allé voir un film avec mon épouse qui s'appelle Queen Jean et qui est un vrai émerveillement. Et je trouve que c'est intéressant d'en parler de suggérer à vous et aux auditeurs et auditrices qui nous écoutent et d'aller voir ce film qui est un film qui est absolument super. Je ne savais pas trop à quoi m'attendre, Queen Jean.
1: Jérôme, juste te corriger, le nom du film, c'est Jim Queen.
3: Jim Queen. Et ben voilà, Jim Queen. Je viens de faire une queenerie.
1: Alors fais-moi, c'est quoi le synopsis, la promesse de ce film?
3: Et ben en fait déjà c'est un film d'animation.
1: Ouais.
3: Et ensuite, la promesse de ce film, ou je dirais le pitch ou le synopsis, c'est une plongée dans les différentes communautés gays. Et le problème de tous ces gays, c'est qu'ils sont atteints d'un virus qui s'appelle la l'hétérose, et ils sont condamnés à devenir hétéros. Et donc ils vont être condamnés à perdre leur manie homo, ils vont être condamnés à faire des fautes de goût, ils vont perdre le sens de la fête, et c'est une vraie catastrophe. Et c'est vraiment ce film, vraiment j'y allais moi sans trop savoir à quoi m'attendre, j'ai juste entendu vite fait une chronique ou une critique dessus, je savais même pas que c'était un film d'animation, et c'est vraiment une pure merveille. C'est très drôle, c'est assez fin, le graphisme est canon, la bande son est top. Vraiment, je vous recommande d'y aller et d'y aller, à mon avis, parce que c'est tout un très bon moment au frais en plus.
1: Donc si je comprends bien, c'est une façon de dénoncer de l'humour comique le regain d'homophobie dans le monde.
3: Well,
1: non.
3: Alors, il y a évidemment des enjeux, il y a évidemment des prises de position politique, parce que dans l'histoire, il y a notamment une ministre de la Santé qui est mère d'un fils homo qui n'a pas pu faire son coming out tellement elle est homophobe.
1: D'accord.
3: Mais c'est plus, moi, ce que j'ai trouvé super, c'est une sorte de... c'est une sorte de plongée dans les différentes communautés homo, gay, etc. Et c'est pour essayer de comprendre un peu comment toutes ces différentes communautés, comment toutes ces différentes communautés gay avec leurs différentes façons d'être et façons de penser peuvent cohabiter les unes avec les autres. Donc c'est d'un côté évidemment qu'il y a des messages politiques et sociétaux, et de l'autre c'est aussi une découverte de cet univers qui, je ne suis pas... Je pense une relation presque normale avec les gays, mais je ne connaissais pas du tout l'organisation communautaire de ces communautés gays. On apprend plein de trucs.
1: D'accord, donc ça présente en fait, ça présente toute cette culture que tu ne connaissais pas forcément, et sous forme de l'animation, c'est ça?
3: Exactement, et c'est un peu ce que raconte, j'ai entendu après avoir vu le film, qui s'appelle Jim Queen, on ne sait plus.
1: Jim Queen, c'est là je suis sur la page du film, c'est Jim Queen.
3: Jim Queen, et après avoir vu le film, je suis allé m'intéresser un peu plus, et j'ai lu une interview du réalisateur, et en fait, alors, j'imagine qu'il est gay, mais en tout cas, il raconte que quand il a découvert cet univers et ses communautés, il ne connaissait pas les codes, il ne savait pas comment ça marchait, pour le coup, c'est un peu l'histoire de ce fils de la ministre qui a pas fait son coming out et qui est complètement tenu à l'écart, et qui va découvrir ces différentes communautés. Et voilà, et donc c'est ce qu'il explique, lui, le réalisateur et l'auteur de ce film. Il dit, en fait, moi, je ne connaissais pas les codes, je ne savais pas comment ça marchait, j'étais complètement perdu, et j'aurais bien aimé, à mon époque, avoir un guide ou une explication de comment ces communautés fonctionnaient.
1: D'accord. Là, j'ai regardé un petit peu la page. J'ai une question parce que je regarde les voix françaises. Alors, j'ai un questionnement parce qu'une des voix françaises, c'est Philippe Catherine. Et Philippe Catherine fait la prostate de Lucien. Alors, je ne sais pas quel est le... Alors, si je comprends bien, Lucien, c'est le fan principal de Jim Queen, du héros.
3: Alors, Jim Queen, c'est un influenceur bodybuildé qui passe sa vie dans la salle de gym, rasé, des pectoraux énormes, des fesses énormes. C'est un Apollon, c'est le plus beau de tous les gays, et tout le monde est fan de lui. Et Lucien, c'est son... En fait, dans l'histoire, Lucien, c'est le fils de la ministre homophobe qui n'a pas pu faire son coming out. Et effectivement, on va pas tout dévoiler, mais effectivement, vers la fin du film, en fait, pour être guéri du virus, il faut récupérer la prostate de Lucien. Et effectivement, Philippe Catherine va être la prostate de Lucien. Il n'apparaît pas longtemps, mais je pense que c'est dans les 10-15 dernières minutes du film.
1: Ah d'accord, donc on va pas y spoiler, d'accord.
3: Exactement.
1: Okay.
3: Et ça part un peu en sucette vers la fin, mais c'est un régal d'ailleurs de reconnaître la voix de Philippe Catherine à ce moment.
1: Oui, parce que je me suis demandé que venait faire cette prostate mais je comprends que ça participe sans doute...
3: On parle quand même aussi un peu dans ce film d'orgasme prostatique.
1: Alors c'était justement, en fait c'est à ça que je pensais, je me demandais est-ce que ça faisait référence à ça ou pas.
3: Eh bien, ça fait référence à ça. Alors, regarde, je me porte tout à fait.
1: D'accord, ok. Et ce que je vois aussi sur la page du... Ah, je suis sur la page Wikipédia et ailleurs, je vois que c'est pas un cabinet, un studio français qui a fait ça, visiblement.
3: Oui, c'est un film français qui a eu un très bon accueil, c'est ce que j'ai découvert, qui a eu un très bon accueil à Cannes dans une projection.
1: Ouais, c'est ce qui est marqué.
3: Alors, je ne sais pas bien comment ça marche.
1: Les séances de minuit, apparemment.
3: Pardon ?
1: C'était dans les séances de minuit du Festival de Cannes 2026.
3: Voilà, c'est ça, en séance de minuit. Et je sais qu'il y a eu le Festival du film d'animation d'Annecy la semaine dernière. Et alors, je ne sais pas s'il a eu un prix, mais je sais que pareil, il a eu un très bon accueil, en tout cas du public, sur ce Festival du film d'animation d'Annecy.
1: D'accord. En tout cas, c'est... Alors déjà, en plus, l'avantage, c'est qu'il est encore en salle parce qu'il vient de sortir.
3: Oui,
1: j'ai vérifié.
3: Voilà. Et je recommande, moi, alors il se trouve, moi, je suis juste avec mon épouse, j'ai mes enfants, ma plus jeune, elle a 16 ans, oui, j'aurais pu y aller avec ma plus jeune de 16 ans, est-ce que j'y serais allé quand elle avait 12 ou 14 ans? Je crois aussi que j'y serais allé quand elle avait 12 ou 14 ans, et puis après, pas très grave, les doubles lectures ou pas, mais voilà, c'est je pense que c'est bien, et même d'y aller avec des enfants, alors je ne veux pas dire d'y aller avec un enfant de 8 ans, mais... Mais 12, 13, 14 ans, ça peut amener des sujets de conversation et une ouverture d'esprit qui peut être intéressante.
1: D'accord, tu es trop fort, Jérôme. On voit l'animateur en toi né parce que tu réponds aux questions que je n'ai pas encore posées. Parce que justement, j'allais te demander, vu que j'ai plusieurs enfants, mais la plus jeune va avoir 12 ans, donc je me posais la question de savoir, vu que je vois qu'il est encore en salle et que tu me le vends très bien et qu'il y a beaucoup de commentaires, je me posais la question de savoir si j'allais avec elle ou pas.
3: C'est intéressant de se... Alors, j'avoue, je ne sais pas si le film il a des restrictions d'âge ou pas.
1: D'accord.
3: C'est à vérifier. Et sincèrement, 12 ans, donc 12 ans, c'est quoi? C'est en cinquième?
1: Oui, enfin, elle va avoir 12 ans en septembre. Là, elle sera en cinquième en septembre, oui.
3: Elle sera en cinquième en septembre. Honnêtement, je crois que oui. Je crois que c'est jouable.
1: D'accord.
3: Oui, je crois que c'est jouable. Si après, si le sujet est abordé en amont et si il y a une discussion après la séance.
1: D'accord, ok.
3: Si c'est pour la laisser se poser des questions toute seule et qu'elle demande à papa c'est quoi un orgasme prostatique, je pense que c'est intéressant d'amener une conversation avant et après. Si c'est juste pour lui balancer les images et puis l'histoire, je pense qu'elle passera un peu à côté et je pense que... Il y aura des questionnements qu'elle aura besoin, qui nécessiteront un peu d'explication.
1: D'accord, en tout cas, c'est super cool. Je vois aussi que le film a été coproduit par des subventions régionales et une campagne de financement participatif sur Ulule, donc c'est vachement bien.
3: Ouais.
1: Et ça me fait penser aussi que la dernière émission en chemin de traverse qu'on a faite avec un invité, c'est l'émission la semaine dernière 66, animée par Élise. Notre invité, c'était Rodolphe Ploquin, qui justement travaille dans l'animation.
3: J'ai commencé à l'écouter cette émission.
1: Voilà, il a notamment travaillé sur Arco, qui visiblement est un film magnifique de 2025. Donc voilà, c'est en deux émissions, on parle deux fois d'animation. Bon, en tout cas, c'est vachement sympa que tu aies appelé. Il faut juste que tu retiennes que le nom du titre du film, c'est Jim Queen, et pas Queen Jim.
3: Mais je crois sincèrement, là, je crois que de temps en temps, je fais de la dyslexie parce que je suis incapable de retenir le avant d'appeler, j'ai vérifié, hein, je vous promets, avant d'appeler, j'ai vérifié, c'est la page. Alors maintenant j'ai le téléphone à l'oreille, mais avant d'appeler, j'ai vérifié pour essayer de rentrer ce titre dans ma petite tête de Linux et voilà, et je l'ai déjà oublié. Donc je pense que de temps en temps, il faut peut-être que j'aille voir quelqu'un, je pense que parfois je suis un peu difficile.
1: Ok, mais en tout cas, c'est super que tu aies appelé, et comme tu as appelé, je te laisse quand même 30 secondes pour rappeler ce qu'est l'émission Rayon Libre le lundi. 30 secondes ou une minute, hein.
3: Oui, ben, Rayon Libre, c'est ce que j'aime bien dire. D'abord, c'est une création de Abel Guggenheim, une idée originale d'Abel Guggenheim, et c'est une émission qui donne la parole à ceux ou celles qui font du vélo et ceux ou celles qui font le vélo. Donc si vous pédalez, et ben vous avez votre place, vous avez une histoire à raconter. Si vous travaillez d'une manière ou d'une autre, vous œuvrez, vous êtes bénévole dans le monde du vélo, et ben vous avez votre place, et on vous tendra le micro avec plaisir. Et si vous détestez les cyclistes, et ben aussi votre avis nous intéresse, puisqu'on a envie de comprendre pourquoi vous nous détestez autant, et pour essayer de comprendre comment on pourrait mieux vivre tous ensemble. Donc voilà, une émission 30 minutes le lundi de 14h à 14h30.
1: Eh bien écoute, c'est parfait. Merci Jérôme en tout cas d'avoir appelé, puis donc à bientôt.
3: À bientôt et
1: bonne soirée
3: à vous deux.
1: Merci.
3: Allez,
1: Je vais donc vous redonner le numéro pour les personnes qui souhaiteraient appeler comme Jérôme l'a fait. Hein, donc 09 72 51 55 46. Je répète 09 72 51 55 46. N'hésitez pas à nous appeler pour partager quelque chose qui vous a fait du bien. Ou si vous avez envie un petit peu de parler de vous, de quelqu'un que vous admirez ou autre. Ou si vous voulez parler de l'émission ou si vous avez des questions sur la radio Cause Commune, appelez-nous. Et en attendant, c'était moi qui ai fait la dernière chanson. Donc c'est à Julie de choisir la prochaine pause musicale.
2: À l'émission Chemin de Traverse, il y a des animateurs comme Frédéric et moi-même Julie. Et parfois, donc, comme tu l'as mentionné tout à l'heure, nous avons des émissions où c'est Mehdi qui anime, soit avec un invité, soit avec les musicales. Et parfois, nous avons aussi Élise qui fait partie de l'équipe, qui a fait donc une émission avec Rodolphe Ploquin, c'est ça ?
1: Rodolphe Ploquin, oui.
2: Voilà. Donc sur l'animation, qui était super chouette la semaine dernière. Et parfois, nous avons une animatrice ou un animateur, mais là, c'est une animatrice surprise. Donc,
1: C'est surprise que tu n'arrives pas à la retrouver.
2: Oui, non, en fait, je me suis intervertie mes musiques, mais c'est pas grave. Du coup, je vais les changer. Donc, c'est Michel Tellier, donc, que j'ai interviewé, l'année dernière. Et, si on écoute son interview, on voit que vraiment, elle est très dynamique, elle parle bien, elle fait vraiment super bien de la radio, donc je lui ai proposé d'animer une émission.
1: Peut-être rappelle juste quand même, parce que c'est une des plus belles émissions, ce que fait Michel Tellier.
2: Oui, alors Michel Tellier, donc elle est musicienne, chef d'orchestre, professeur de musique et notamment donc de la musique baroque. Elle est donc flûtiste à bec. Elle est musicienne, pour ceux qui connaissent au très célèbre ensemble des Arts Florissants. Elle est américaine, vivant en France, et donc c'est une chef d'orchestre, je dirais hors pair, une flûtiste hors pair. je l'avais interviewée, et donc je lui ai demandé d'interviewer une personne qui s'appelle Koji Yoda, donc c'est une personne qui est japonaise mais qui vit en France depuis quelques années, qui parle français d'ailleurs, que nous avons reçu, et donc ça a été aussi une superbe émission. Donc voilà, donc à la radio, nous avons été au moins 5 à animer Chemin de Traverse déjà, ces deux dernières années. Moi ça fait 2 ans, je crois, que je fais des animations ici à Cause Commune, et d'ailleurs je remercie Olivier Grieco et toi-même et l'émission Libre à vous de m'avoir permis de faire de la radio, parce que je dois dire que ça fait un peu peur, c'est pas très facile mais c'est super génial. Voilà. Jérôme aussi, qui vient juste de parler, anime aussi une émission, et nous aimons tous beaucoup ça. Alors, nous allons donc écouter quand même la musique donc, qui avait été choisie par Koji Yoda. Donc Koji Yoda qui a d'ailleurs découvert la musique baroque en France. Donc il est violoniste. Et donc il a souhaité passer une musique qui s'appelle... Alors, la musique s'appelle « Démarche voluptueuse, épris d'une gazelle ». Cette musique est issue d'un album qui s'appelle Jardin de Myrte et qui est en fait un album de l'ensemble Aromate, donc l'ensemble Aromate des musiciens. C'est un album sur des mélodies andalouses du Moyen-Orient. Qui a beaucoup plu à Koji. Donc nous allons l'écouter. Voilà, donc Démarche voluptueuse, épris d'une gazelle.

0: Alors, vous écoutez Radio Cause Commune et c'est l'émission Chemin de Traverse en direct. Alors, avec Frédéric, nous animons ce soir une émission spéciale que l'on appelle À vous la parole, la playlist de Chemin de Traverse. Donc, nous venons d'écouter Démarche voluptueuse et prix d'une gazelle qui est jouée et arrangée par l'ensemble Aromates. Donc, c'est une musique qui a été arrangée, mais le thème provient du temps des troubadours. Voilà, donc je vais laisser la parole à Frédéric pour une prochaine musique.
1: La prochaine musique, j'ai choisi un de nos invités qui a une actualité. Alors ça tombe mal, c'est le 3 juillet 2026, donc c'est le même soir que la soirée Cause Commune. Il va falloir que vous choisissiez si vous êtes en région parisienne. C'était Benjamin Vallière, l'émission 59 de 25 mars 2026. Alors Benjamin Vallière est auteur, musicien, vulgarisateur. Il a beaucoup travaillé notamment pour. Il était professeur de français et ensuite il s'est reconverti dans l'écriture. Il a collaboré notamment avec France 2, Radio France, Ubisoft et d'autres. Et récemment, il s'est lancé dans un spectacle sur le double sens des comptines. Dans son spectacle, le sens caché des comptines, c'est-à-dire une souris verte, le bon roi d'Agobert, il était une bergère, autant de chansons qui sont indissociables évidemment de l'enfance, mais que signifient réellement leurs paroles? Et dans ce spectacle, le sens caché des comptines, Benjamin Vallière nous invite à le découvrir et on apprend plein de choses. Alors, sa prochaine date à Paris, il est en spectacle ailleurs en France, mais en tout cas, si vous nous écoutez à Paris, sa prochaine date à Paris, c'est le 3 juillet 2026 à 20h30 au théâtre Beau-Saint-Martin dans le 3e. Donc, je vous encourage vraiment à aller le voir parce qu'on avait été le voir avec mon épouse et Julie. On s'était bien marré et en plus, il est extrêmement sympathique. Donc, si vous allez le voir, dites-vous que vous venez de notre part de Chemin de Traverse. Et lors de son émission, il avait choisi un titre que nous allons écouter. Le titre, c'est A Temporary Eye par Aurora.

0: Nous venons d'écouter Temporary High par Aurora, donc c'était un choix de Benjamin Vallière dans l'émission 59 de Chemin de Traverse, et je vous rappelle que donc Benjamin Vallière actuellement révèle le double sens des comptines dans son spectacle Sens caché des comptines qu'il joue en France partout, et si vous êtes en région parisienne, il se joue à Paris le 3 juillet 2026 à 20h30 au théâtre Beau-Saint-Martin dans le 3ème, et si ça vous intéresse pas mais vous êtes quand même disponible le 3 juillet, et ben vous pouvez venir à la soirée Cause Commune, c'est le même soir, c'est à 19h30, c'est au 22 rue Bernard Dimet dans le 18e arrondissement de Paris. 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Chemin de Traverse est une émission consacrée au parcours personnel, professionnel, aux engagements, aux passions. Ce soir, nos invités, c'est vous qui nous écoutez. Donc vous pouvez nous appeler quelques minutes pour partager un pan de votre vie, une passion, un engagement, ou nous parler de ce que vous avez envie de nous parler, ou de nous poser toute question. Donc je vous rappelle le numéro 09 72 51 55 46, je répète 09 72 51 55 46, et dépêchez-vous parce que nous fermons l'antenne à 23h30, donc il vous reste quand même une vingtaine de minutes pour nous appeler, et je vais passer la parole, donc la main à Julie pour le prochain choix musical, tout en précisant que vous pouvez nous appeler pendant les pauses musicales, bien entendu. Alors Julie, qu'est-ce qu'on va écouter maintenant ?
1: Alors, j'ai envie d'écouter une musique qui s'appelle « Sans repère » et qui est chantée par Sniper. C'est une musique qui avait été choisie par Johan Panam, et Johan Panam est spécialiste des musiques urbaines. Donc Johan Panam est venu à l'émission il n'y a pas très longtemps, en février 2026, ici au micro de Chemin de Traverse, en tant que spécialiste des musiques urbaines. Donc il a animé une émission Panam by Mick le vendredi soir. Cette émission est aujourd'hui terminée, mais il me semble qu'on peut écouter les podcasts, non Fred ?
0: Je pense, oui.
1: Oui. Donc voilà, et donc Johan est devenu, depuis peu il est sur les scènes, la scène en tant que stand-up comédie, humoriste je veux dire peut-être, et donc il est venu raconter ce parcours-là à Chemin de Traverse, et il a arrêté Panam by Mick. Ici, l'émission Radio de Cause
0: Commune. Je crois qu'il disait Panam by Mike.
1: Mike.
0: Pour micro, en fait. Mais ouais. Voilà, je crois. Et je sais pas, peut-être que tu as prévu de préciser qu'il y a une nouvelle émission.
1: Exactement.
0: Ok, vas-y.
1: Voilà. Donc, je voulais justement dire que cette émission est arrêtée parce qu'il en fait une autre. Didier à l'humour, qui s'appelle Cause Chronique. Alors, cette émission Cause Chronique, il anime avec Flora. Et c'est le vendredi soir à 21h, et alors c'est un vendredi par mois, j'ai pas très bien compris quel vendredi, mais si je regarde les émissions passées...
0: Non mais il n'y a pas de vendredi fixe, voilà. Ça dépend des disponibilités de leurs invités, mais c'est un vendredi par mois, effectivement.
1: Ok, donc du coup on peut se tenir au courant en regardant le site internet de Cause Commune, on peut aussi écouter les 4 émissions précédentes qu'il a fait, parce qu'il en a fait 4... Et donc, avec Fred, on les a écoutés et on a bien aimé, on a bien rigolé. Et on découvre des humoristes différents. Donc, moi, j'ai découvert des humoristes pas connus, mais vraiment très intéressants, avec plein de styles différents. Voilà, et qu'après, même moi, une fois que je les ai connus, je vais les suivre, hein, sur ce qu'ils font. Alors donc, c'est une musique donc qui s'appelle « Sans repère » par Sniper, qui avait été choisie par Johan. Et donc, c'est une musique urbaine, comme Johan les connaît bien. Donc, on écoute « Sans repère ».

0: Vous écoutez Radio Cause Commune et l'émission Chemin de Traverse avec Frédéric et Julie. Nous venons d'écouter la musique ou la chanson Sans repère par Sniper. Alors, ce soir, c'est l'émission À vous la parole. Donc, chers auditeurs, auditrices, vous pouvez nous téléphoner pour venir nous raconter donc au téléphone au 09 72 51 55 46 une passion, un engagement ou quelque chose qui vous a fait plaisir ou un chemin de traverse que vous auriez vécu, donc il reste environ 10 minutes à peu près pour venir nous raconter. Alors après avoir entendu la musique Sans repère, pardon, par Sniper, qu'est-ce que tu nous proposes, Fred ?
1: Eh bien, on va enchaîner par une invitée que j'ai beaucoup appréciée, qui est Clarisse Nigrelis, c'est l'émission 57 de 4 mars 2026. Son métier actuel est si masculin dans les esprits qu'on hésite à l'employer au féminin. En effet, elle est plombière. Après des études de droit, elle était devenue notaire dans l'immobilier institutionnel. Mais elle n'était pas épanouie et à 30 ans, un peu dans la suite du premier intervenant Thierry qui lui c'est à 52 ans qui se reconvertit, elle à 30 ans elle est repartie de zéro en démarrant un CAP en alternance pour devenir plombière et donc elle est actuellement à Plombière à Clamart, donc dans les Hauts-de-Seine. Et lors de son chemin de traverse, elle avait choisi comme pause musicale un titre de Neil Diamond, Sweet Caroline.

0: Nous venons, excusez-moi, d'écouter Sweet Caroline par Neil Diamond. C'était un choix de Clarisse Nigrelli, donc qui est devenue plombière à 30 ans. C'est la plombière en marinière. Donc si vous cherchez une plombière du côté de Clamart dans les Hauts-de-Seine ou aux alentours, n'hésitez pas à la contacter. Je rappelle le numéro si vous souhaitez nous appeler pour partager un instant de votre vie ou me parler d'une passion, d'un engagement, ou faire connaître quelque chose, ou un film que vous avez vu récemment qui vous a plu, ou un livre, que sais-je, ou un podcast, pourquoi pas. Vous pouvez nous appeler au 09 72 51 55 46. Je répète, 09 72 51 55 46. Il nous reste quelques minutes, vu que nous rendons l'antenne à 23h30. Julie, quelle pause musicale, choix musical vas-tu nous proposer ?
1: Alors, tout à l'heure, vous avez parlé de, si je ne me trompe pas dans les mots, d'orgasme prostatique, c'est ça ?
0: Alors, tout à fait, orgasme prostatique dans le cadre du film Jim Queen, dont a parlé Jérôme.
1: Oui. Jim Queen, donc on va aller voir, hein, suite.
0: Si tu veux.
1: Oui. Donc, voilà. Donc, quand on avait reçu Michel Tellier, donc en décembre 2024, elle avait parlé donc de la musique et... Elle avait décrit la musique baroque, qu'est-ce que c'était, comment elle le vivait, et elle a parlé d'orgasme. Alors, je pourrais pas moi-même...
0: Je cherchais le lien que tu faisais avec la prochaine musique. C'est en ça, ok. D'accord,
1: tu vois, voilà. Donc, je pourrais pas répéter ce qu'elle a dit. Donc, il faudrait écouter l'émission numéro 13 encore. Mais elle a comparé des moments musicaux avec l'orgasme. Voilà, il faut réécouter, mais voilà. C'était très intéressant et très passionné. Alors, donc Michel Tellier est quelqu'un de très passionné et dont elle avait choisi la musique Somewhere. Alors, Somewhere, c'est une chanson qui avait été composée par Leonard Bernstein en 1957 pour la comédie musicale West Side Story. Donc, Michel Tellier est américaine et cette musique la touche beaucoup. Donc, nous allons l'écouter, Somewhere. Alors là, elle est chantée par Barbara Streisand, interprétée par Barbara Streisand.

0: Nous venons d'écouter Somewhere, interprété par Barbara Streisand. Vous êtes sur Radio Cause Commune. Fred, je te laisse la main pour la dernière partie de l'émission ou la fin.
1: Ben écoute, merci Julie, merci d'avoir co-animé et réalisé l'émission de ce soir. Merci aussi aux appels de Thierry et de Jérôme. Hein. Donc, on rappelle Thierry qui donc a 52 ans suite à l'incendie de l'entreprise dans laquelle il travaillait, se reconvertit dans l'informatique. Hein. Et Jérôme qui nous a donné envie d'aller voir... le film Jim Queen, alors visiblement notamment Julie a retenu un passage de l'échange. Voilà, on verra si je verrai avec madame, avec mon épouse, si on emmène notre plus jeune fille. On va en discuter par rapport au contenu de ce film Jim Queen, en tout cas qui est en scène, en salle actuellement. Donc merci à vous d'avoir été avec nous pendant cette émission. Nous espérons que cette émission un peu particulière vous a touché, inspiré, convaincu. N'hésitez pas à la faire vivre en parlant, en la partageant au moins avec une personne que vous aimez. Vous pouvez aussi nous contacter pour toute question, suggestion, nous suggérer par exemple des personnes à inviter, l'occasion de mettre en avant un parcours, des engagements, des passions. Hein. Vous avez les coordonnées de contact sur le site de causecommune.fm. 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Vous souhaiteriez nous rencontrer? Eh bien, nous souhaiterions aussi vous rencontrer. Venez au studio pour la prochaine soirée radio ouverte mensuelle vendredi 3 juillet 2026 à partir de 19h30. L'adresse 22 rue Bernard Dimet, Paris 18e. Je répète, 22 rue Bernard Dimet, Paris 18e. Prochain rendez-vous pour Chemin de Traverse et sans doute la dernière émission de la saison. Ce sera le mercredi prochain, mercredi 1er juillet 2026. Notre invité sera Cécile Gintrac. Cécile Gintrac enseigne depuis plus de 20 ans la géographie en classe préparatoire littéraire à Anguien. Dans sa thèse, elle étudie la géographie critique urbaine. C'est une géographie qui assume une visée émancipatrice de transformation de la société qu'elle étudie. Elle a été porte-parole au sein du comité de vigilance JO, Jeux Olympiques à Saint-Denis. Elle est devenue en mars dernier première adjointe au maire de Saint-Denis, Pierrefitte-sur-Seine, à l'urbanisme, projet urbain, rénovation urbaine et foncier. Donc on se retrouve mercredi 1er juillet 2026 avec Cécile Gintrac à 22h. Salut et solidarité.

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3: Bonjour, bonjour à toutes et à tous. Véronique Soulet au micro pour l'actualité culturelle des enfants, petits et grands, en Île-de-France. Une émission pour les adultes qui n'ont pas oublié qui, elles, ont d'abord été des enfants, c'est-à-dire vous, auditeurs et auditrices qui nous suivez depuis longtemps ou depuis peu, et celles et ceux qui nous découvrent aujourd'hui, tous les mercredis sur Cause commune à partir de midi et pendant une heure et demie ou bien réécoute à tout moment. Écoute, il y a un éléphant dans le jardin, vous fait découvrir artistes, créateurs, initiatives, médiation qui offre aux enfants de quoi nourrir leur imagination et leur curiosité. En tout cas, ce qui nous semble original, réussi, intéressant, avec des reportages, des chroniques et des interviews ou encore des lectures concoctées par les chroniqueuses et chroniqueurs de cette émission et moi-même. Aujourd'hui avec moi pour cette avant-dernière émission avant la pause estivale, Lionel Chenaille pour sa lecture. Au programme de l'émission d'aujourd'hui, elles sont toutes les deux libraires pour la jeunesse et vous écoutez leurs chroniques régulièrement dans cette émission. Aujourd'hui, Elsa Gounod et Julia Segui ne présentent pas de chronique, ce sera pour la semaine prochaine, mais elles nous dévoilent les multiples facettes de leur métier de libraire et les questions qu'ils soulèvent aujourd'hui. On prend le temps d'en parler avec elles, ce sera dans quelques instants. On terminera l'émission par la lecture d'un extrait de littérature générale sur le thème de l'enfance par Lionel Chenaille. Écoute, il y a un éléphant dans le jardin, c'est l'émission qui ouvre des fenêtres sur l'actualité culturelle des enfants. Nous sommes ensemble pour une heure et demie, alors c'est parti.

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1: On commence l'émission en chanson avec, et je sais, ce n'est pas du tout original, avec Jeanne Chéral qui chante Canicule, extraite de son album L'eau, sorti en 2006.

0: Les librairies, vous le savez certainement, traversent une période difficile, en particulier sur le plan économique. Ainsi, s'il continue de s'ouvrir régulièrement de nouvelles librairies indépendantes et sur la base de concepts souvent novateurs, de nombreuses autres librairies parfois anciennes ont mis la clé sous la porte cette année ou sont en redressement judiciaire ou tentent de survivre en faisant appel aux dons pour payer les dettes et les fournisseurs. Difficultés liées entre autres à la hausse des loyers et des charges, également à une baisse de fréquentation et donc de vente, et bien sûr à la concurrence de la vente en ligne. On l'entend partout, les adultes, les ados liraient de moins en moins, voire à peine, selon les derniers sondages. Un article paru récemment dans le journal Le Monde notait que pour la première fois, la France a recensé en 2025 plus de fermetures de librairies que d'ouvertures. Un secteur d'autant plus fragilisé que, au contraire d'autres secteurs culturels tels la presse ou l'audiovisuel public, les librairies sont très peu soutenues par les collectivités publiques, toujours prêtes à se désengager. Aujourd'hui, je vous propose de poser les projecteurs sur deux librairies indépendantes et plus particulièrement deux librairies jeunesse, histoire d'en savoir un peu plus sur ce qui fait leur spécificité, leur rôle, leur quotidien, leurs difficultés aussi. Avec deux libraires que les fidèles de cette émission connaissent bien pour écouter régulièrement ici leurs chroniques sur les livres jeunesse qui les ont enthousiasmés. L'une travaille à Paris dans le 18e à l'humeur vagabonde, l'autre à Vincennes à 1000 pages. Et c'est à l'humeur vagabonde jeunesse que nous nous sommes donné rendez-vous il y a quelques jours.
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0: Bonjour Elsa, bonjour Célia.
3: Bonjour Véronique.
4: Bonjour Véronique.
0: Je suis contente de vous voir toutes les deux ensemble, c'est plutôt rare, c'est même assez inédit. On se retrouve dans la librairie L'humeur vagabonde jeunesse qui est dans le 18e, qui est la librairie de Julia. Mais je crois que toutes les deux, ça fait un bon moment que vous vous connaissez.
3: Je crois que j'arriverai même pas à dater. Mais enfin, ça fait longtemps, plus de 10 ans, 10 à 15 ans, je pense, qu'on est libraires dans différentes librairies à Paris, toutes les deux. Paris ou en région parisienne. Et donc, on se suit depuis avec vraiment des goûts communs, des parcours assez proches.
4: Peut-être qu'on s'est rencontrés à travers des événements qu'on avait mis en commun dans d'autres librairies. On avait essayé de créer un blog de lecture pour les adolescents. On s'est vus à des rencontres de présentation de livres. Ça fait quelques années.
0: Ça fait un petit moment aussi, toutes les deux, que vous faites une chronique dans l'émission. Donc j'avais envie un petit peu qu'on voit l'autre côté, l'autre face de votre travail, c'est-à-dire votre travail quotidien en tant que libraire. Alors la première question, elle sera assez évidente, ça sera de présenter chacune de votre librairie en sachant que vous êtes toutes les deux dans un quartier, on va dire, aisé, donc où la clientèle rentre facilement, mais peut-être que je me trompe. Et puis que vous avez chacune une librairie qui est indépendante de la librairie générale. Celle de L'humeur vagabonde jeunesse se trouve juste en face de la librairie L'humeur vagabonde, rue du Poteau. Et celle de Vincennes, 1000 pages, je ne sais pas très bien.
3: C'est pas loin du tout, à moins de 100 mètres. Je peux commencer. Donc moi, je travaille à la librairie 1000 pages jeunesse BD, qui fonctionne avec la librairie 1000 pages, créée il y a plus de 40 ans. Et donc à un moment... Comme ça arrive souvent dans des librairies généralistes, l'agrandissement se fait par le fait de créer un nouveau lieu. Et donc, on crée souvent une librairie spécialisée. Nous, c'est une librairie spécialisée en jeunesse et en bande dessinée qui a cette double spécialité. C'est une très grosse librairie à Vincennes. En comptant du coup les deux antennes de la librairie, c'est la plus grosse librairie indépendante d'Île-de-France. Ce qui fait qu'on a une grosse surface. La librairie jeunesse BD fait... plus de 200 mètres carrés. Ça fait une très belle surface. On a beaucoup de livres, beaucoup de références. On est une équipe importante à y travailler, ce qui peut faire des différences par rapport à L'humeur vagabonde, où j'ai d'ailleurs travaillé il y a quelques années. En équipe complète, on est 3 libraires sur l'équipe jeunesse, 3 sur l'équipe BD, plus un metteur à part et 2 personnes en temps partiel, plutôt pour la caisse.
4: Alors moi, je travaille à L'humeur vagabonde. Je ne travaille pas que à L'humeur vagabonde jeunesse. Je travaille aussi dans la librairie généraliste. Mais mon travail, c'est de gérer aussi la librairie jeunesse. J'ai une binôme qui s'appelle Lola, Donc on est deux sur la librairie jeunesse, mais on se partage le travail entre les deux librairies. C'est une librairie spécialisée pour la jeunesse, sans la bande dessinée, avec la bande dessinée jeunesse, mais pas la bande dessinée adulte, comme l'a dit Véronique. Et quoi dire de plus
0: Alors j'aimerais bien que vous disiez un petit mot quand même sur l'emplacement, parce que j'ai dit en introduction que vous étiez dans des quartiers aisés, donc j'imagine que la clientèle rentre régulièrement et surtout un porte-monnaie bien garni. Est-ce que c'est vraiment le cas ?
3: Pour le coup, moi j'ai donc travaillé dans différentes structures de librairie. Effectivement, à Vincennes, ça correspond à ce que tu dis. Et c'est, on va dire, une clientèle de librairie un peu rêvée. Ce qui est très bien pour moi. Je suis responsable de toute l'équipe jeunesse, donc de la partie jeunesse. La clientèle est effectivement aisée, donc il y a un fort pouvoir d'achat. En même temps, c'est une clientèle assez ouverte. On est sur un côté un peu, on va dire, bourgeoisie de banlieue, mais avec un, je ne sais pas si on peut dire un capital culturel ou si vraiment ça, où on voit que les enfants, dès très jeunes, sont à proximité des livres, vont au théâtre, sont très stimulés culturellement dans différents domaines. C'est très bien pour nous parce que les gens ne sont pas non plus surpris par ce qu'on met en avant, ou alors sont surpris, mais de façon positive, si on met en avant des choses pointu, ça peut tout à fait trouver son public et fonctionner. C'est une très bonne clientèle de librairie, mais c'est une clientèle assez spécifique qui n'est vraiment loin d'être le cas dans toutes les librairies qui peuvent rencontrer d'autres difficultés dans d'autres quartiers, vraiment.
4: C'est une clientèle effectivement qui est assez similaire parce que c'est des clients où si on met en avant des livres qui mettent en avant l'art ou des expositions par exemple qui se passent au Louvre, ben ça fonctionne. Donc on a une clientèle qui est très intéressée par toutes ces choses qui sont stimulantes et ça c'est très agréable. Après ici rue du Poteau, nous on est au bout de la rue du Poteau et en fait on est entouré de logements sociaux. Donc il y a quand même une grande diversité de clientèle. Mais je crois que c'est ça aussi qu'on aime bien en fait à la librairie parce que ça donne un petit peu plus aussi de diversité et puis de challenge pour certaines personnes aussi, pour les amener à la lecture. Et c'est un quartier qui est quand même très agréable, qui est étonné aussi par ce qu'on peut mettre en avant. C'est un super quartier, le 18e arrondissement. J'ai quand même oublié de dire que la librairie ici, elle fait 40 mètres carrés. Et qu'elle existe depuis 26 ans, je me dis que c'est important. L'humeur vagabonde générale, elle existe depuis 30 ans, c'est quand même bien. Et la jeunesse, 26 ans, voilà.
0: Donc vous êtes des libraires heureuses, on va dire. Alors il y a très très longtemps, moi j'ai voulu être libraire, et quand j'avais demandé à faire un petit stage dans une librairie, la première remarque que m'avait fait le libraire m'avait dit, vous savez, ne fantasmez pas trop, le métier de libraire consiste à ouvrir des cartons, Alors est-ce que c'est vrai ?
3: Déjà, ça dépend de la taille de la librairie, parce que comme je disais avant en parlant de l'équipe, nous à 1000 pages, on a un metteur à part qui s'occupe de la réception. C'est justifié par la taille de la librairie, c'est du luxe. Alors après, quand on voit la quantité de cartons qu'on peut recevoir à certaines périodes de l'année, c'est vraiment nécessaire. Mais c'est un luxe pour notre travail. Alors ça m'arrive bien sûr de faire de la réception, mais c'est vraiment pas le cœur de mon travail. Même sans cet aspect-là, ça reste un travail très physique. Pour beaucoup de libraires, il y a cet aspect manutention d'ouverture de cartons et tout, mais il y a quand même un côté où on est debout toute la journée, on parle toute la journée. Il y a un côté très fatigant physiquement du métier. Je vois plein de gens venir à la librairie pour nous demander des stages, que ce soit des jeunes ou beaucoup de personnes en reconversion, clairement qui fantasment un peu le métier. Quand on me dit que je fais un métier formidable parce que je dois lire toute la journée... Bon, moi, j'ai pas le temps de lire du tout sur ma journée. Je lis sur mon temps de repos.
0: Julia, est-ce que toi, tu ouvres des cartons toute la journée ?
4: Alors oui, j'ouvre des cartons. Mais j'aime bien parce que ça permet aussi d'alterner un petit peu tout ce qu'on fait. Puis c'est toujours une joie aussi parfois d'ouvrir des cartons, de découvrir ce qu'il y a à l'intérieur, de voir aussi comment on a travaillé, de voir aussi nos choix qu'on a pu faire, nos enthousiasmes ou nos regrets quand on ouvre des cartons. Mais oui, c'est un travail qui est assez physique en fait, parce que déjà le temps de lecture, il n'est pas sur notre temps de travail, il est le dimanche, le soir, le week-end et la journée en librairie. Bon, on va ouvrir des cartons, réceptionner des cartons, faire du rangement et face aussi à la production de livres qui est maintenant quand même une grande production et beaucoup de sorties de livres, physiquement ça peut être un peu dur parce qu'après il y a les retours. Donc quand on a commandé trop de livres, ça met un petit stress aussi sur le stock qu'on peut avoir selon les chiffres. C'est plus physique aussi de les remettre dans le carton, les renvoyer, les donner au coursier. C'est beaucoup de maintenance.
0: Le prix unique du livre, on le sait, a été institué en 1981, donc ça fait maintenant plus de 45 ans. Et on a l'impression, j'ai l'impression, qu'il faut toujours et encore le réexpliquer.
3: Oui, il y a toujours des gens qui l'ignorent. C'est pas grave, réexpliquons-le. On n'a pas toujours le temps, mais quand il y a le temps, moi je l'explique. Et il y a plusieurs éditeurs qui l'écrivent également au dos des livres. Il y a quand même pas mal de choses autour. Il y a régulièrement des campagnes d'affichage. Enfin, c'est pas non plus que les libraires qui en parlent. Ça a été une loi fondamentale pour toute la chaîne du livre, en fait, pour préserver les librairies indépendantes, mais également toute la chaîne et donc l'édition indépendante. Ce qui fait qu'on a un maillage en France, autant côté librairie que côté édition, qui est assez important et très différent d'autres pays.
0: Je crois même que c'est incomparable par rapport aux autres pays. Nous sommes un pays très chanceux. Elsa, Julia, Elsa Gounod et Julia Segui, qu'est-ce qui vous a amené à devenir libraire, Julia?
4: Alors moi, c'est assez simple. J'étais toujours un peu attirée par l'illustration. J'ai fait des études pour être graphiste, mais j'étais tout le temps en librairie et particulièrement en librairie jeunesse. Voilà que je deviens graphiste et puis pendant ce temps-là, une amie, elle fait une reconversion pour devenir libraire. Alors je saute le pas, je lui demande comment elle a fait, j'apprends qu'il y a une école de la librairie, je savais pas du tout. Et donc je m'inscris comme elle et l'année suivante, je fais l'école de la librairie, enfin avant c'était l'INFL, et je saute le pas pour devenir libraire.
3: Alors moi, c'est moins direct, mais ça fait quand même longtemps que je suis libraire. Quand j'étais au lycée, ça faisait clairement partie des métiers que j'envisageais, entre autres choses, mais ça m'attirait déjà beaucoup. Mais après, on m'a dit, en gros, faut faire des études sérieuses. J'ai fait des études de droit, que j'ai trouvées très intéressantes, même si je me suis jamais projetée là-dedans pour travailler là-dedans. Je me suis quand même spécialisée en droit d'auteur, histoire de me dire, bon, allez, on va essayer de rebifurquer vers le livre, on sait pas trop comment. Mon stage de fin d'études, je l'ai fait chez Actes Sud. C'était pas du tout un stage juridique en plus, mais ça s'était passé, je sais pas trop comment. Et de là, j'ai enchaîné et du coup, j'ai toujours travaillé un tout petit peu dans l'édition et tout de suite après basculé en librairie. Et dès le début, comme Julia, moi, mon attrait principal, c'était l'illustration. On est de la même génération de libraires qui sommes arrivés à la jeunesse par l'illustration, par un fort intérêt pour l'illustration. Et donc, il y avait un côté jeunesse et BD très intéressant, très fort, sans renier tout ce qui était littérature générale. Moi, au début, j'ai travaillé en librairie générale aussi avant d'être en librairie spécialisée.
4: Oui, moi aussi. Même là encore, aujourd'hui, je prépare la rentrée littéraire. Mais c'est vrai qu'en fait, la jeunesse, c'est un endroit de la librairie qui est assez stimulante parce que c'est très créatif. Quand on voit des clients qui regardent les tables, parfois on les entend un petit peu rigoler parce que ils ont ouvert le livre et ils ont compris une idée qui est judicieuse et on les entend rire et c'est agréable, en fait c'est très créatif.
3: Il y a une certaine liberté dans la jeunesse qui est très agréable dans notre pratique du métier. Il y a un côté où on fait beaucoup de conseils, beaucoup plus que sur d'autres rayons, de façon générale, hein. Après ça dépend bien sûr des lieux. Mais il y a ce côté où souvent les gens savent pas ce qu'ils cherchent, alors qu'en littérature, les gens ont déjà plus de presse ou de goût personnel ou plus de choses. Ils savent souvent plus ce qu'ils veulent. En jeunesse, il y a plein de gens qui sont perdus. En fait, ils savent pas ce qui va, pour quel âge, ils doivent faire un cadeau. Et donc, ça laisse une énorme liberté qui est très agréable en tant que libraire. Après, il y a ce côté illustration où nous, c'est toujours un plaisir de découvrir des nouveaux auteurs, autrices, mais aussi de plonger dans le fond.
0: Tu viens d'évoquer, Elsa, le fait que les adultes qui rentrent dans une librairie veulent savoir pour un enfant de quel âge quel livre choisir. Or, c'est une grande bagarre des éditeurs de ne pas vouloir l'indiquer sur les livres. Avis que je ne partage pas du tout, je crois que les adultes ont vraiment besoin d'avoir ces repères-là, mais ça c'est mon avis. Qu'est-ce que vous en pensez toutes les deux ?
3: C'est assez ambivalent. Honnêtement, je comprends totalement les deux positions. Moi, à la librairie, j'indique pas toujours les âges. Je fais des choses assez floues, mais je vois sous les yeux des coups de cœur, là où il y a écrit coup de cœur des 3 ans. Il m'arrive de noter ça. Ça aide vraiment. Après, le fait de noter des âges, ça enferme. Ça enferme dans une catégorie. Quand on a le temps de discuter avec quelqu'un, plus que l'âge, c'est quand même plus intéressant de savoir quel livre l'enfant a aimé. Ça aide beaucoup plus pour le conseil. 2 enfants de 4 ans peuvent être très différents dans ce qu'ils veulent et dans ce qu'ils aiment. Et après, il y a aussi le côté, mais là, ça concerne peut-être plus les romans jeunesse, où on me dit tout le temps que l'enfant est très avancé pour son âge. Et si on met roman de 8 à 10 ans et que l'enfant a 9 ans, ben, les gens vont vouloir passer à la catégorie supérieure. Mettre quelque chose de plus flou et parfois aiguillé par rapport aux lectures qui sont déjà faites, ça peut être plus cohérent.
0: Peut-être, mais moi je pense aux parents qui justement n'ont pas ces repères-là. D'abord, qui n'ont pas le conseil du libraire, qui vont devoir choisir tout seul et en général, on va dire sur le net. Donc ceux-là sont encore plus perdus, non ?
4: Moi, je suis un peu comme Elsa. Je sais pas, je suis assez ambivalente là-dessus parce que chaque enfant est différent. Et ça se sent aussi, par exemple, au moment où ils commencent à avoir 6 ans et qu'ils vont vers leurs 8 ans. La lecture n'est pas la même pour tous parce que c'est pas la question de réussir à lire ou de ne pas lire. C'est le lien qu'on va avoir avec l'illustration. On a une étape à passer et on n'a peut-être pas envie de quitter un monde d'illustration. Il y a des enfants comme ça, ils sont très attachés à ça. Et donc, ils n'ont pas tout de suite envie de se plonger dans des romans et ils ont envie de continuer à s'évader de cette manière-là. Chaque enfant, en fait, est un peu différent. Des fois, j'ai des parents qui me disent « Il a 8 ans, il est en train de finir le dernier livre de Harry Potter. » Mais j'aime bien, moi, quand même indiquer les âges parce que comme on n'est pas assez nombreux dans la librairie, je préfère, en fait, qu'ils aient une indication assez moyenne pour au moins ne pas se tromper du tout. Et je sais aussi que parfois, après, en caisse, ils nous demandent confirmation. Il n'empêche que, comme disait Elsa, on nous pose énormément de questions, on nous demande beaucoup de conseils, donc on discute beaucoup en fait avec les parents sur qu'est-ce qu'ils ont lu dernièrement, ce qui permet de bien aiguiller.
3: Quand même, dans ma librairie et souvent en librairie jeunesse, le tri principal, il est par âge. Le premier tri, ce qui est en fait un tri très logique. Alors après, on peut les indiquer précisément ou faire quelque chose de plus flou, mais c'est quand même le premier tri.
0: Est-ce que les adultes qui rentrent dans une librairie, proportionnellement, livres sont achetés pour ses propres enfants ou pour faire un cadeau ?
3: J'aurais du mal à établir une proportion vraiment, hein, là, j'avoue. Ce que je peux dire, c'est que par rapport à la librairie générale, nous, on fait des papiers cadeaux toute l'année. C'est pas concentré sur la période de Noël ou de certaines fêtes.
0: Les fameux anniversaires du samedi.
3: Et particulièrement en juin. En mai-juin. Alors là, tout le temps. Donc il y a tout le temps ce côté cadeau. Après, nous, on a quand même vraiment une clientèle d'habitués, de gens qui viennent pour acheter des piles de livres pour leurs enfants. Ça, on l'a vraiment aussi. Donc je pourrais pas donner de proportion. Ça me semble plus fort en jeunesse que sur d'autres rayons, le côté cadeau. On va voir un enfant, une famille, on va offrir un livre.

0: Le hérisson.
1: Mais non, le hérisson.
0: Pom, pom.
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3: La chanson du hérisson, extraite de la comédie musicale Émilie Joly de Philippe Châtel, dans sa première version, celle de 1979, et vous aurez certainement reconnu la voix de Georges Brassens parmi les interprètes. Julia Segui a choisi de nous faire entendre cette chanson, car quand elle était enfant, elle écoutait tout le temps Émilie Joly et aimait regarder les illustrations de l'album réalisé par Henri Galeron. En fait, Julia a longtemps hésité sur le choix de la chanson, car elle écoutait aussi beaucoup Anne Sylvestre, en particulier la fabulette Doudou perdu, ainsi que le conte musical Pierre et le loup. Julia Segui, libraire à l'Humeur Vagabonde Jeunesse à Paris, dans le 18e, Elsa Gounod, libraire à 1000 pages jeunesse et BD à Vincennes. D'habitude, vous écoutez régulièrement leurs chroniques respectives dans cette émission, mais aujourd'hui, j'explore avec elles les différentes facettes de leur métier, leurs enthousiasmes et leurs questionnements. Et on poursuit cet entretien. À vous écouter, vous donnez beaucoup de conseils, des conseils toute la journée. Donc on imagine que vous avez lu tous les livres qui sont dans la librairie.
4: Pas tous, mais beaucoup quand même. Tous, c'est compliqué, ne serait-ce que par rapport au nombre de nouveautés qui paraissent, sachant que je travaille dans une librairie qui est très grande. Donc l'idée, c'est qu'on a beaucoup de références. Moi, j'en lis vraiment beaucoup. En album, j'essaye de lire vraiment un maximum. Et le Crise, comme en plus c'est moi qui l'établis, le fond album, ça va à peu près. Sur les romans, j'essaye d'en lire beaucoup. Clairement, ce n'est pas possible de tout lire.
5: Oui, je suis d'accord avec Elsa. Quand on a une certaine expérience aussi, on peut aller vers des auteurs-autrices qu'on aime. Moi, par exemple, en jeunesse, dès qu'il y a un livre de Catherine Rundle qui sort, je me rue dessus. Natacha Faran, on a un petit peu nos marques et c'est plus facile aussi de voir tout de suite un peu ce qui peut être un coup de cœur et vers quoi on peut aller. Et puis après, on a nos collègues et chacun va lire des choses un peu différentes, va avoir des goûts différents et donc on va s'aider pour avoir une multitude de coups de cœur.
3: Une clientèle régulière dans la librairie, des enfants dont vous connaissez les goûts et les appétences. Lorsque vous lisez un livre, toi par exemple Julia, est-ce que tu penses au lecteur, à la lectrice à qui tu vas le recommander dès qu'il va arriver dans la librairie ?
5: Ça peut m'arriver, oui. Par exemple, avec les éditions Biscotto en bande dessinée.
3: Tiens donc.
5: Oui, j'ai une cliente et sa petite fille qui sont fans et je sais déjà en fait que à peine je le mets en vitrine, elle va vite ouvrir la porte et me dire mais comment elle est cette bande dessinée de Biscotto. Donc oui, on commence à connaître un petit peu nos clients.
4: Et sur différents rayons, bon, ça peut être sur les romans, mais aussi sur les albums. Mais il y a des enfants maintenant et des parents aussi, hein, parce qu'on identifie aussi les goûts, l'humour des parents. Donc oui, il y a des livres, on peut savoir que ça va bien marcher chez nous.
3: Pour faire entrer les livres dans la librairie, vous avez des programmes, des éditeurs qui font la liste des livres, et puis vous avez les représentants, les diffuseurs qui viennent dans la librairie et qui viennent, j'allais dire, vous faire l'article sur les livres. On l'a dit, vous l'avez dit, il y a une surproduction en ce moment qui est absolument phénoménale, donc il sort énormément de livres, beaucoup trop de livres. Comment vous faites pour résister aux représentants qui veulent vous fourguer les bouquins absolument ?
5: Tous les représentants ne sont pas comme ça, mais il faut faire attention un petit peu quand même. Après, c'est des argumentaires qu'on entend depuis un petit moment, donc on arrive à comprendre un petit peu. Quand on connaît sa librairie, sa clientèle, son quartier, on comprend si ça a un intérêt en fait pour notre librairie. Aussi, ça paraît un peu bête comme ça, mais c'est vrai, en fait, si ça nous intéresse et qu'on a envie de porter le livre et qu'on a envie de l'avoir, ça marche pas à tous les coups. Mais quand on a vraiment envie de porter un titre, ça fonctionne. Donc parfois, il faut juste simplement s'écouter. Puis il faut réfléchir, c'est un peu de la logique. Il faut aussi s'informer sur tout ce qui est l'actualité, lire un petit peu les journaux, écouter la radio, voir en fait si c'est quelque chose aussi qui va intéresser par rapport à ce qui se passe en ce moment, même si c'est la jeunesse, parce que la jeunesse aussi, ça peut être assez politique parfois, certains titres. Comme disait Elsa aussi, c'est des titres dans littérature jeunesse qui intéressent beaucoup les adultes. Il y a par exemple la revue Halte.
4: Je suis totalement d'accord avec ce que tu dis. Après, il faut rajouter que nous, on a quand même genre une quinzaine d'années d'expérience en librairie. Donc maintenant, on est aussi un peu rodé sur l'exercice. C'est plus facile de dire non quand on a de l'expérience que quand on est jeune libraire. Après, je suis le plus gros compte de la majorité de mes représentants. Donc, ils essayent tous de me refourguer tous leurs livres avec des très grosses quantités parce que s'ils les mettent pas chez moi, ils les mettront nulle part. C'est un peu ça quand même. Donc, vraiment, ça pousse beaucoup. Enfin, maintenant, moi, je sais dire non. Et un bon représentant, c'est un représentant aussi qui s'adapte au libraire qu'il a en face. Il va pas travailler de la même façon avec tous les libraires. Clairement, il y a la librairie, la taille, l'emplacement, mais il y a aussi le libraire ou la libraire. Et mes goûts, ils sont quand même, maintenant, avec l'expérience, ils sont assez affirmés. Les représentants avec lesquels je travaille, normalement, ils sont censés pouvoir dire dans leur programme que tel titre, ça va pas du tout me plaire, que tel titre va beaucoup me plaire. Ils peuvent se tromper, mais ils sont pas censés me pousser sur tout.
5: Moi, je trouve que des fois, un bon représentant, c'est celui qui attend devant ta librairie et qui regarde toute ta vitrine. Et ceux-là, généralement, je les aime bien.
3: Jolie remarque. Question qui fâche un libraire

0: responsable, ce qui est peu. Quand on parle du métier de libraire, on parle de métier passion.
1: Ça sert de paravent, tout ça.
0: Voilà.
1: Autre question qui fâche, les livres coûtent cher.
0: Ça augmente, effectivement. Le prix du papier augmente. Quand on voit les prix des luttes, enfin, c'est les livres poches, école des loisirs. Quand j'ai commencé, je ne sais pas quand tu as commencé, toi, Elsa, moi, je crois qu'ils étaient à 4,50 €. Après, ils sont arrivés à 5 € et paf, d'un coup, ils sont arrivés à 6 €. Et ce qui finalement change tout quand on accueille une classe, parce que j'ai toujours reçu des classes au mois de mai, juin, avec des chèques culture donnés par la mairie de Paris, par exemple. Et avec 15 €, et ben, ils pouvaient repartir avec 3 livres. Maintenant, c'est plus tellement le cas. Donc, effectivement, ça augmente, mais tout augmente aussi. Je suis pas sûre que ce soit le livre qui augmente le plus dans les augmentation de manière générale, mais oui, ça augmente.
1: Je ne parlais pas d'augmentation, je parle du prix de toute façon qui est cher.
2: C'est effectivement cher. Du coup, ça pose la question de l'accessibilité du livre, en tout cas du livre acheté. Et c'est là où on voit que c'est quand même notre clientèle, la clientèle qui rentre en librairie est plutôt une clientèle privilégiée. Au-delà des quartiers où nous exerçons, quel que soit le quartier, c'est clairement un commerce plutôt privilégié. Je trouve ça dommage. Moi, j'aimerais bien que le livre soit beaucoup plus accessible. Hein. Ça, je suis entièrement d'accord. Après, il y a aussi clairement des contraintes de fabrication, de coûts de production qui sont quand même incompressibles et qui augmentent, ça c'est clair. Il y a quelques démarches souvent publiques. Tu parlais de la mairie du 18e. Il y a des choses dans le Val-de-Marne, à Vincennes, qui sont faites aussi, ou parfois avec des associations, où justement des chèques lire peuvent être donnés et on peut du coup accueillir des enfants qui ne mettent sinon jamais les pieds en librairie. Et donc ça, c'est des initiatives qui sont chouettes parce que ça permet de faire découvrir ça. Après, je suis pas sûre que ces enfants reviendront en librairie parce que effectivement, c'est cher. En fait, je ne sais pas comment résoudre ça parce qu'il y a ce côté, ce prix un peu incompressible. Et nous, on aimerait bien, enfin, on aimerait clairement que ce soit beaucoup plus accessible. Et j'aimerais bien diversifier la clientèle aussi. Hein. Ça m'irait très bien.
1: Un des aspects qui m'étonne et qui m'étonne de plus en plus en librairie, c'est de constater à voir, Julia et Elsa, vos Instagram respectifs, c'est le nombre d'animations, de signatures, de rencontres avec les auteurs et les illustrateurs que vous organisez. J'ai l'impression que vous en faites un jour sur deux. Et là aussi, ça demande une disponibilité et une préparation très très importante.
0: Bon, peut-être pas un jour sur deux, toi je sais pas à 1000 pages comment c'est, mais nous en tout cas ça va être à peu près côté jeunesse, deux, bon parfois on s'enflamme un petit peu, on va en faire 3 par mois, mais généralement je me fais engueuler par mes collègues, donc ça va être 2 par mois à peu près, et ça va être des dédicaces, des ateliers, des lectures, récemment on a fait une lecture musicale, c'était superbe, des expositions aussi, pour mettre effectivement en avant vraiment le travail des illustrateurs, et puis longtemps aussi, parce que quand il y a une signature ou un atelier, le livre va être acheté sur le moment, alors que quand il y a une exposition, ça dure un bon mois, il est en vitrine, et là ça permet de faire aussi des jolies ventes et une belle, je sais pas si on peut appeler ça promotion, mais en tout cas bien mettre en avant en tout cas une maison d'édition, une illustratrice ou un illustrateur qu'on aime beaucoup, qu'on a envie de défendre. Et c'est vrai que c'est important et ça nous permet de nous démarquer aussi des autres librairies.
2: Oui, bah pour le coup, il y a peu de librairies spécialisées qui ont un espace d'exposition comme ici. Nous, on n'en a pas.
0: Il y a la régulière aussi dans le 18e.
2: Nous, on fait beaucoup d'événements. On en fait vraiment beaucoup. Ce qu'on fait le plus, ça va être des dédicaces. Et il y a un côté très rodé. C'est des dédicaces souvent le samedi matin, parce que c'est le moment de passage des familles, le moment aussi où les gens achètent les cadeaux pour les anniversaires de l'après-midi. Du coup, c'est quelque chose qui fonctionne. C'est très chouette, c'est très agréable. Nous, ça nous permet justement de mettre des auteurs qu'on aime bien en avant, parfois d'avoir des auteurs connus, mais aussi d'être vraiment dans la découverte des auteurs-autrices dont c'est le premier livre. C'est le principal de nos événements. Au-delà de ça, on fait d'autres choses, comme tu disais, nous on fait des lectures, moi je fais des lectures tous les mois, souvent autour d'un thème ou d'un autre, et ça, ça fait partie pour moi d'une médiation qui est importante autour du livre. On fait de temps en temps des rencontres, des ateliers, mais quand même moins souvent. C'est un aspect de médiation autour du livre qui est important au-delà de parler des livres et de les montrer aux clients. Il y a tout cet aspect qui désacralise aussi le livre, où on le voit autrement, qui permet de rencontrer des auteurs, autrices, et qui fait que pour des livres qui peuvent parfois sembler pointus de prime abord, on les rend beaucoup plus accessibles.

0: accessible. En faisant des lectures, parfois j'ai pu faire changer d'avis à des adultes sur certains livres quand ils voient que ça fonctionne très très bien.
1: En librairie, vous vendez les livres que vous aimez bien, que vous venez de lire, mais j'imagine que vous vendez aussi des livres que vous n'aimez pas spécialement, ou même que vous détestez pour X raisons. Est-ce qu'il vous arrive de refuser des livres proposés par des éditeurs pour une raison qui vous appartient ?
0: Déjà, on peut partir du principe qu'on ne peut pas tout avoir. Il y a une telle production que même moi qui travaille dans une librairie très grande où j'ai vraiment de la place, où je peux avoir beaucoup de choses, je ne peux pas tout avoir. Ça veut dire qu'il faut faire des choix. Après, le choix, je le fais comme je veux. Ça peut être sur différents critères. Certains best-sellers, enfin là, je vois en face de moi Cornebidouille, le nouveau Cornebidouille, je vais le prendre, je ne vais pas me passer de ces ventes-là. Mais en même temps, il ne me pose aucun problème, ce livre. On peut parfois se dire à ce livre-là, vraiment, je veux pas l'avoir pour une raison qui peut être politique, qui peut être sociale, qui peut être sur plein de raisons différentes. Il faut quand même se dire qu'à la base, être libraire, c'est faire des choix. Et après, c'est un équilibre entre des coups de cœur qu'on a, des choses peut-être plus pointues qu'on veut faire découvrir, et des choses qui peuvent parfois se vendre toutes seules. Parce que si on a que des choses qui se vendent toutes seules, ça va pas marcher. Pour moi, en librairie indépendante, ça marche pas. Parce que c'est pas ce que les gens viennent chercher chez nous. Ils viennent plutôt chercher du conseil, de la découverte, et après repartir en plus peut-être avec le livre qu'ils ont vu comme ça. Les gens viennent chercher des choses qu'ils trouveraient pas forcément eux-mêmes.
2: On peut pas avoir... Enfin, c'est de très bons éditeurs, mais on peut pas avoir que Gallimard ou École des loisirs. Pour nous, ça a beaucoup moins d'intérêt, en fait. C'est bien aussi d'avoir les éditions Mémo.
1: Oui, vous, mais la caisse enregistreuse, elle, c'est quoi son avis ?
2: Ça fait venir, en fait, des clients, parce que des clients vont venir dans cette librairie parce qu'ils ne vont pas voir les mêmes livres qu'ils voient un petit peu partout, en fait. Par exemple, on le voit avec les éditions Les Fourmis Rouges, que finalement, les clients, ils veulent quelque chose aussi de plus original, de plus drôle, de bien imprimé, bien pensé, avec un message derrière qui peut être assez fort. Et finalement, on peut les amener à découvrir vraiment des choses assez intéressantes. Oui, on a la chance d'avoir une clientèle qui est curieuse. Et si on les stimule pas un peu, je pense qu'ils ont pas trop envie ensuite de venir à la librairie. Ils viennent et puis comme ça, ils sont un petit peu émerveillés et puis ils vont venir chercher, je sais pas, les deux Roald Dahl qu'ils avaient envie de venir voir, et puis ils voient un coup de cœur un peu étonnant à côté et ils vont se laisser prendre.
1: On va juste signaler que de toute façon, en librairie, on peut toujours commander un livre et que la libraire ne peut pas refuser de le commander. Donc, si on a un livre dans un coin de sa tête, on peut l'acheter. Alors, une question qui me taraude depuis un petit moment, et j'aimerais bien avoir votre avis, Elsa et Julia. Donc, on va rappeler que Elsa, tu travailles à la librairie 1000 pages à Vincennes. Julia, tu travailles à la librairie L'Humeur Vagabonde Jeunesse, rue du Poteau, dans le 18e. J'aimerais bien avoir votre avis sur la romance. Et même plus particulièrement sur la dark romance, qui est quand même un sujet qui est largement mis en avant en ce moment. Il y a des revues spécialisées qui s'y intéressent. J'avoue que je n'ai pas encore trouvé la réponse. Si j'étais complètement ringarde en refusant d'en lire, que je la trouvais politiquement, éthiquement, idéologiquement très très très limite. Et en même temps, quand je lis des articles, j'ai l'impression que je passe à côté d'un phénomène et qu'il faut en tenir compte. Alors vous, en tant que libraire, comment vous faites et quelle est votre position ?
2: J'étais sûre que tu allais nous poser cette question. Toi aussi.
1: Ben oui, c'est la question du moment.
2: Oui. L'Humeur Vagabonde Jeunesse, on s'est posé la question avec ma collègue et on a essayé d'en faire. Et ça n'a pas marché parce qu'en fait, on a une clientèle qui nous demande énormément de conseils. Et surtout pour les romans. On a cette impression que, bon voilà, si c'est pas les Royaumes du Feu ou des séries comme La Guerre des Clans ou Les Gardiens des Cités Perdues, si c'est autre chose que des séries comme ça, on va nous demander conseil, et si on le conseille pas vraiment, ou si on le lit pas, ça va pas partir, et donc ça va partir au retour. On a essayé avec Lola, on n'a pas réussi parce que on a voulu aussi partir vers des choses qui nous paraissaient aussi éthiquement plus justes, dans des personnages féminins par exemple un peu plus forts, et ça n'a pas marché. Et on pense qu'il faudrait qu'on ait un rayon beaucoup plus grand et qu'on ne pourra pas les caser, donc on veut mettre du fond, on veut mettre des coups de cœur, donc on a fait ce choix-là en fait de ne plus en mettre.
1: Est-ce que vous ne faisiez pas la grimace quand vous les proposiez aux clientes, parce que c'est plutôt des jeunes filles, est-ce que vous ne faisiez pas la grimace en leur proposant ces livres-là, du bout des doigts ?
2: Non, c'est généralement, pour les romans, c'est beaucoup plus les parents. Les romans ados, en tout cas, c'est plus les parents qui vont nous poser des questions. Voilà, on n'a pas la clientèle adolescent, adolescente qui viennent nous poser des questions. Ils savent ce qu'ils veulent. Donc, ce serait sur commande, mais généralement, quand même, ils le veulent tout de suite. Donc, ça voudrait dire qu'il faudrait qu'on emménage un rayon. Et on est peut-être un peu aussi, comme tu dis, Véronique, un peu à côté de la plaque. On n'a pas créé ce rayon-là.
0: Alors, c'est effectivement des questions que je me pose, et je me pose exactement les mêmes questions que toi, Véronique, sur une certaine ambivalence où moi, personnellement, ça m'intéresse pas. En plus, ça peut me sembler très limite, voire ne pas aller du tout sur des questions politiques. Et après, il y a quand même ce côté où j'essaye d'y faire attention parce que c'est un réel phénomène. On est une très grosse librairie, hein, donc on a ces livres-là, mais ils sont pas dans la librairie jeunesse. Ils sont dans la librairie générale. Il y a un rayon où on peut trouver de la dark romance et de la romance, mais qui n'est pas dans la librairie jeunesse. Et ce qui permet quand même, quand on nous en parle, quand des gens nous le demandent, de pouvoir en parler.
1: Vous défausser.
0: Oui, sûrement, mais aussi déjà expliquer, parce que comme dit Julia, c'est souvent des parents et ça peut être des gens qui se rendent parfois pas compte du contenu. Quand on me dit c'est pour ma fille de 12 ans, c'est sur sa liste, moi je suis trop contente qu'elle lise, c'est quand même souvent ça. Moi je veux surtout pas juger les gens en fait, je veux pas avoir un air condescendant ou méprisant. Par contre, je veux quand même que ce soit clair et du coup, le fait de dire que c'est à la librairie générale parce que c'est pas à destination des enfants, ça met quand même une distinction. Après, si les gens veulent acheter ces livres-là, ils peuvent et ils sont à 50 mètres. Mais au moins, ce sera en connaissance de cause du fait que c'est pas du tout adapté pour des enfants de 12 ans. Mais c'est clairement des questions qu'on s'est posées et qu'on s'est posées avec notre directeur, avec la librairie générale, pour voir ce qui était le plus cohérent et tout. Après, je n'ai toujours pas résolu la question forcément de ce que je pense de ça. Et peut-être que je passe totalement à côté d'un phénomène et sûrement, et voilà, après, bon.
1: Phénomène plus ancien maintenant et on va dire un petit peu résolu, c'est celui des mangas. Est-ce que les mangas, vous en avez? Est-ce que vous en lisez? Est-ce que vous aimez les conseiller? Ou là aussi, est-ce qu'ils se vendent tout seuls?
2: Les mangas, oui, on en vend. Et puis là, il y en a pour tous les âges. Moi, j'adore par exemple un manga qui s'appelle Une Sacrée Mamie. Et puis Détective Conan, il y a plein de choses comme ça qui sont superbes. Et j'en lis pas énormément parce que moi, ma passion, c'est plutôt les albums. Mais en tout cas, j'essaye de m'y intéresser. Et puis j'essaye aussi un petit peu de toujours connaître les âges pour conseiller les clients. C'est un rayon qui est très porteur. Et aussi, on parlait du prix du livre, mais ça fait quand même partie des livres les moins cher. Et donc finalement, le manga reste quelque chose d'assez accessible pour les enfants.
0: Alors nous, comme on a cette double spécialité jeunesse et BD, on a un gros rayon manga qui marche bien. Après là, actuellement, il y a quand même une certaine baisse générale du manga en ce moment. Mais enfin, il marche plutôt bien et tout. C'est pas moi qui m'en occupe. J'essaye quand même d'en lire un petit peu et en tout cas de pouvoir situer les âges parce que c'est ça souvent la question avec le manga sur des enfants qui veulent lire des choses pour beaucoup plus grands, des adultes qui se rendent pas compte du tout, qui pensent que tous les mangas sont pour enfants. C'est bien de savoir un peu où on met les pieds. Et par contre, il y a des très très bons mangas. Je suis d'accord avec Julia, il y en a des très bons que j'aime beaucoup lire. L'intérêt aussi de la double spécialité de la librairie, ça peut être justement de naviguer entre les rayons et parfois de naviguer autant pour des âges où on peut conseiller un roman, une BD, un manga. Ça peut vraiment s'enrichir.
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1: Yellow Submarine, par les Beatles, enregistré la première fois sur leur album Revolver, sorti en 1966. Chanson choisie cette fois par Elsa Gounod, qui, petite, aimait beaucoup regarder le film d'animation basé sur la chanson et réalisé par George Dunning, sorti en 1968. Mais elle avoue qu'elle n'y comprenait pas grand-chose. Tout de suite, on retrouve donc Elsa et Julia, avec qui je poursuis notre échange sur leur métier de libraire, entretien qui s'est déroulé à l'humeur vagabonde de jeunesse dans le 18e à Paris. C'est de la librairie où travaille Julia. Elsa, elle, travaille à 1000 pages jeunesse et BD à Vincennes. Quelles sont les difficultés que vous rencontrez aujourd'hui dans, on va dire, dans l'exercice de votre métier, comme on dit ?
2: Faire vivre le fond, non, un peu. Je crois qu'avec toutes ces nouveautés, parfois c'est dur de mettre en avant du fond, donc... En librairie, on fait souvent des commandes avec des représentants pour, on fait des grosses commandes avec eux, ça nous permet de négocier des remises et d'améliorer un peu le quotidien financier de la librairie. Et ça permet aussi de piocher des choses du fond. Et par exemple, quand on voit des représentants, on prend moins de nouveautés, on est un petit peu plus dur en affaires avec eux. Et puis on dit non, parce que, en fait, on a envie de mettre en pile un livre de Tommy Ungerer en coup de cœur et puis de mettre en avant des choses qui ont 30 ans, 40 ans.
1: Philippe Corentin, par exemple.
2: Oui, par exemple.
3: Le fond, moi, je trouve ça fondamental en librairie. Comme je disais avant, moi, j'ai la chance d'avoir beaucoup de place. Donc, je peux m'étaler et je peux avoir beaucoup de fonds. Après, il faut qu'un fond vive pour pouvoir être présent en librairie. Moi, le fond tourne plutôt parce que, justement, comme il est important, il y a des gens qui viennent clairement pour le fond, plus que pour les nouveautés, et particulièrement en album. J'en suis ravie. Et après, par contre, je suis d'accord avec Julia, c'est aussi par des mises en avant, et je fais souvent des lectures, c'est autour d'une thématique. C'est parce que je me dis, j'ai envie de lire tel livre, comment je pourrais élargir ? Avec une dizaine de livres sur la thématique, ça permet de mettre des nouveautés, du fond, des choses complètement oubliées, du fond beaucoup plus important. Et ça, ça marche très bien. Ça permet de faire des petites mises en avant comme ça, et donc on fait régulièrement ce côté mise en avant thématique où on mélange fond et nouveautés. Après, dans les difficultés en librairie actuelle, je dirais qu'il y a de plus en plus de tensions, parfois avec des clients, des tensions qui peuvent être à visée politique ou autre, où tout peut être politisé et on peut nous reprocher d'avoir tel livre, de ne pas avoir tel livre, de ceci, de cela. Et ça monte très vite. Quand j'ai commencé en librairie, ça n'arrivait jamais. Ou alors, c'était plus sur le ton de la discussion et c'était pas agressif. Là, c'est vite agressif.
1: Même en jeunesse.
3: Alors,
2: beaucoup moins quand même.
3: Clairement, beaucoup moins en jeunesse. À la librairie générale, au rayon sciences humaines, ça peut être compliqué. Mais en jeunesse, ça peut arriver aussi. Et pour moi, c'est vraiment une différence sur les derniers temps par rapport à même il y a quelques années.
2: Oui, c'est vrai, il y a plus de tensions, plus de remarques sur mais ça, est-ce que c'est pas un livre un peu woke, des choses comme ça que finalement on nous disait pas il y a quelques années en fait, mais ça c'est vraiment un livre pour les gauchos, des remarques un peu comme ça qui sont parfois un petit peu désarmantes. Il y a une cliente qui m'a dit dans votre sélection, dites-moi vos coups de cœur mais pas trop quelque chose de LGBT parce que là il y en a marre à l'école, ils font que ça, j'en peux plus. Des remarques comme ça qui restent assez légères côté jeunesse par rapport au côté adulte, parce que côté adulte, parfois, comme tu l'as dit tout à l'heure, Véronique, eh ben, on ne peut pas faire de refus de commande. Donc on a par exemple des clients qui vont commander certains livres de politiciens qu'on n'aurait pas forcément commandé et qui peuvent faire des remarques sur ce qu'on met en avant sur la table en sciences humaines.
1: Heureusement, ils ne se sont pas encore lancés dans l'édition jeunesse, mais ils en sont bien capables. Julia, Elsa, qu'est-ce qui vous réjouit le plus dans votre métier ?
3: Alors moi, j'adore découvrir tout le temps des choses. J'aime beaucoup découvrir des nouveaux ou pas nouveaux, hein, des anciens auteurs, autrices que je connaissais pas, des rééditions, des choses comme ça. J'adore ça. Et moi, j'ai un côté parfois un peu obsessionnel. Alors, je fonctionne beaucoup par liste. Et du coup, quand je découvre un auteur, je vais tout commander. Enfin, tout ce qui est disponible, hein, parce que si c'est un auteur ancien, c'est pas toujours possible. Je vais tout regarder. Ou alors, quand il y a un thème qui m'intéresse, m'intéresse. Alors là, je vais faire une bibliographie pas possible, on va faire une vitrine et tout. Ça, je trouve que c'est des choses hyper enthousiasmantes. Et de continuer, alors qu'on a 15 ans de métier, on a quand même presque une certaine routine quand même dans notre quotidien, même si c'est pas toujours la même chose, parce qu'on voit tout le temps des gens différents, donc les journées ne se ressemblent jamais. Mais quand même, on a une certaine routine, mais d'avoir toujours ce côté découverte, ouais, moi ça me réjouit vraiment.
2: Bah, moi c'est exactement la même chose, c'est le côté vraiment découverte, vraiment de découvrir comme ça des titres, que ce soit des nouveautés ou du fond. C'est vrai que des fois même sur le fond, il peut y avoir des enthousiasmes, parce qu'il y a des choses qui sont tellement modernes, on se dit mais ça aurait pu être publié aujourd'hui. C'est en fait comme faire tourner un peu une certaine culture, justement de cet amour un peu pour l'illustration. Et puis les rencontres aussi, parce que quand on invite des illustratrices, illustrateurs à la librairie, bah, en fait finalement on parle avec eux, on leur demande comment ils travaillent, d'où est venue cette idée. Je me rappelle un moment, Vincent Pianina, il est venu et il était très rigolo. Il m'a montré son livre préféré et il m'en a fait une lecture et c'était génial. Il lisait beaucoup mieux les albums que moi et il était incroyable, mais c'était un titre du fond aux éditions Mémo que je ne connaissais pas du tout et j'étais très contente de découvrir ça en fait. Donc oui, c'est la découverte.
3: Et c'est de faire découvrir ces découvertes-là. C'est aussi de partager. C'est ça qui est chouette dans notre métier. Enfin, moi, j'ai travaillé alors peu de temps, mais un petit peu dans l'édition, ce qui est en vrai très intéressant, parce que je pense que c'est chouette de voir d'autres maillons de la chaîne du livre pour pouvoir bien faire notre travail. Mais j'étais moins à ma place. Là, moi, j'aime bien m'enthousiasmer pour des livres et vraiment les partager et les faire découvrir. Et puis après, me dire, ah ouais, j'en ai quand même vendu pas mal. C'est chouette. Ça marche. Il y a un côté assez réjouissant. Et particulièrement avec un public d'enfants, voire d'enfants assez jeunes, public d'albums, parce qu'ils ont aussi moins de filtres et tout, et donc ils sont vraiment reconnaissants quand ça leur plaît vraiment, et donc ça donne un rapport très chouette au livre et à notre travail.
2: Le retour des enfants, c'est super. Des fois, il y a des enfants qui rentrent dans la librairie et qui veulent revoir en fait le même livre qu'ils adorent alors qu'il est chez eux, mais leurs parents, ils leur disent « mais on l'a à la maison ». Par exemple, je sais qu'avec Elsa, on aime bien Adrien Albert et une série avec les Simons. Parfois, j'ai des enfants qui rentrent dans la librairie qui disent « Simon, Simon », ils veulent voir Simon. Il y a eu un livre chez Les Fourmis Rouges avec des histoires de chamallow et ça s'appelle Chamallow. Ils rentrent dans la librairie et disent « Chamallow ». Très drôle, enfin, c'est un super bon enthousiasme.
4: Et qu'est-ce qui vous fait le plus râler aujourd'hui, en ce moment? Je les vois qui réfléchissent toutes les deux, Elsa et Julia.
2: Peut-être ce dont tu parlais, c'est le côté un peu des adultes où il n'y a pas de filtre et de dire, par exemple, moi, on m'a demandé si Poisson Fesse c'était bien et on m'a demandé si c'était pas un peu woke, c'était sur celui-ci. Enfin, ça m'a un peu énervée. Voilà. Les choses comme ça où je trouve que là, le temps passe un petit peu et qu'il y a de moins en moins de filtres un peu politiquement, moi, c'est ça qui m'énerve.
3: Oui, et puis ça amène des tensions qui montent vraiment très vite, alors que en vrai, on pourrait discuter plus calmement. Et effectivement, moi, ça me désarme assez. Moi, je suis pas là pour ça et j'ai vraiment pas envie. C'est ce qui peut me peser le plus depuis quelques mois. Enfin, je n'arrive pas trop à quantifier, hein, mais depuis quelques temps, en tout cas. C'est vraiment ça.
4: On va pas rester sur un aspect défaitiste avec la clientèle. Alors, est-ce que vous avez le souvenir d'une heureuse surprise avec l'un ou l'une de vos clients-clientes, enfants ou adultes, à laquelle vous ne vous attendiez pas, évidemment?
3: Moi, je me souviens, alors pour le coup, je travaillais ici, à l'Humeur Vagabonde Jeunesse. C'était le premier confinement, donc on avait fermé un peu en catastrophe. Et la vitrine qui était restée, du coup, pendant la librairie fermée pendant 2 mois, c'était une vitrine sur les serpents, parce que j'avais fait une lecture sur les reptiles juste avant la fermeture. Enfin,
2: Crictor de Tommy Ungerer, je suis sûre.
3: Bah, Crictor, c'est mon livre d'enfance, donc il y avait forcément Crictor. Mais c'était pour le coup pas ce livre-là, mais il y a une petite fille vraiment genre le jour de la réouverture, mais petite fille de 3 ans, elle était adorable et on voyait que c'était la première sortie pour elle avec ses parents et là elle me dit je veux le livre du serpent. Le livre qu'elle avait vu depuis 2 mois pendant sa promenade d'une demi-heure tous les jours et c'était le Adrien Parlange pour le coup, le grand serpent. Et elle l'a ouvert et c'était, voilà, c'est des chouettes souvenirs.
4: Julia ?
2: Moi, je crois que c'était mon premier Noël ici. Et en fait, on a eu un dessin d'une petite cliente qui nous avait dessiné avec ma collègue. Je crois que je l'ai rangé dans une pochette pour pas qu'il s'abîme. J'aimerais bien le retrouver. Et en fait, elle se dessinait en caisse en train d'acheter son livre Cendre et Hazel. Elle disait ma série préférée avec mes libraires préférés. Et on était dessinés dessus. Elle disait qu'on était si gentils. C'est ouais. Mignon.
3: Quand je suis partie d'ici, le jour de mon départ, j'ai eu un défilé d'enfants qui sont venus me dire au revoir en me faisant des dessins, des trucs. C'est une vraie reconnaissance quand même. T'as un truc, le rapport aux enfants, il n'y a pas ça chez les adultes. Hein.
4: Ça serait trop bien, un défilé d'adultes qui viennent remercier leur libraire. Je crois que ce n'est pas assez courant. Alors, je vais vous proposer à chacune, donc Elsa et Julia, de poser une question sur un sujet qui vous intéresse à votre collègue. Donc, Julia à Elsa et Elsa à Julia. Alors, évidemment, je vous vois faire une tête 3 mètres de long, qu'est-ce qu'elle nous demande là. Donc, je vous laisse réfléchir.
3: Alors... Moi, je me pose la question de la place du documentaire ici, pour avoir fait les deux librairies. Le documentaire, en fait, c'est un rayon que moi, j'aime beaucoup. Je trouve ça hyper intéressant. Déjà, bon, graphiquement, tu as des très, très beaux documentaires. Et après, ça répond vraiment à des demandes un peu obsessionnelles d'enfants, du coup, qui fonctionnent comme moi. Donc moi, j'adore vraiment. Je trouve ça génial. Mais parfois, il y a certains lieux... certaines librairies où j'ai pu avoir du mal à les mettre en avant, sachant qu'à 1000 pages, ça fonctionne pour le coup très bien. Et je voulais savoir comment tu gérais ce rayon-là en particulier.
2: C'est pas le rayon le plus facile parce que nous, les rayons qui marchent le mieux ici, c'est la petite enfance, l'album et le roman. Le documentaire, c'est vrai que ça pêche un petit peu parce que ce qui marche le plus, en fait, c'est les kiddie docs. Là, les kiddie docs, à part, je me retourne pour regarder les rayons parce qu'on est derrière. On a les copains du ciel, copains du foot, tout ce genre de choses, ça marche. Les premières découvertes Gallimard aussi. Nous, on a découvert un grand attrait de la clientèle pour les premières découvertes, les Gallimard avec les calques.
4: Et là, on est sur des grands classiques.
2: Oui, voilà. Mais après, sur des choses en fait qui sont effectivement assez intéressantes, par exemple chez Actes Sud, moi j'adore leurs documentaires et c'est quand même moins évident. Ils ont des choses à chaque fois qui sont très originales mais qui sont pas forcément évidentes à pousser. Sinon, j'avais un documentaire qui avait bien marché et pour le coup, il avait marché parce qu'on avait fait une rencontre, enfin une dédicace, c'était Biscotto encore, Vision d'animaux pour mieux comprendre le monde. Ça ressemble à un peu une compilation en fait de revue de la Hulotte sur le monde des animaux et celui-ci avait beaucoup plu et beaucoup marché. J'étais assez étonnée parce qu'il est quand même assez pointu et j'essaye aussi par exemple de mettre en avant des documentaires qui parlent d'art, ce genre de choses, mais ce qui marche, voilà, c'est les documentaires sur les véhicules, les documentaires sur l'espace, sur les dinosaures. J'aimerais bien essayer d'en vendre un peu plus de ceux de chez Actes Sud, mais j'ai beaucoup de mal.
4: Et toi, Julia, qu'est-ce que tu vas poser comme question à Elsa ?
2: Moi, j'aimerais bien, enfin, on aimerait bien, en tout cas avec ma collègue, faire plus de lectures, mais on ne sait pas vraiment comment aménager ça dans la librairie. On ne sait pas quel jour le faire, à quel moment, parce que... Par exemple, on a voulu en faire une avec Caril Ferré. Quand il est arrivé, ben finalement, il n'y avait personne. Et puis après, il y avait du monde, mais en fait, il voulait juste se faire dédicacer le livre. Donc voilà, la dernière, elle a bien marché, la lecture musicale. Mais on aimerait aussi faire un peu comme toi, des lectures un peu aussi sur le fond. Et finalement, on ne sait pas comment préparer ça.
3: Moi, j'adore les lectures. J'en ai toujours fait en librairie. C'est vraiment un truc que j'aime beaucoup. Par contre, là où je suis d'accord, je pense que ça fonctionne pas forcément quand c'est couplé à une dédicace, parce que les gens, ils viennent pas forcément pour ça, c'est un peu flou. Parfois, ça marche, parfois, ça marche pas. De mon expérience, ce qui marche le mieux, c'est les lectures faites par nous-mêmes, les libraires, sur un thème, ou je fais aussi parfois sur une maison d'édition, enfin, ça dépend, hein, ce qu'on veut mettre en avant. Et il y a le côté rituel. Moi, je le fais une fois par mois, c'est le dernier mercredi du mois. Voilà, c'est ritualisé et ça fonctionne très bien. Quand je travaillais ici, c'était génial les lectures. J'ai plus refait de la même façon parce que la disposition de la librairie est différente, c'est pas possible. C'était un samedi en fin de journée par mois à 18h, de 18 à 19, et c'était des soirées pyjama. Déjà, c'est hyper mignon parce qu'il y a tous les enfants qui débarquent en pyjama. Ils habitent à quelques minutes à pied, donc ils peuvent venir en pyjama avec leurs coussins et tout. On se mettait au fond et il y avait tous les coussins et là, on faisait une lecture sur un thème ou un autre. Alors, il faut laisser le temps à ce que le rituel prenne. Les deux premières, il y avait quelques personnes. Et après, au fil du temps, c'est devenu tellement rituel que la librairie était pleine. Le côté thématique marche bien. Ça permet de faire des thèmes parfois très classiques. On va aller sur les chiens, où on peut mettre autant chien bleu qu'une nouveauté, parce qu'il y en a tout le temps sur les chiens, ou des choses très pointues. Ou alors, ça peut être, une fois, j'ai fait des lectures sur les cailloux. Et alors, les enfants, ils étaient fous. Ça a cartonné, les cailloux. Les lectures en pyjama, c'est un de mes meilleurs souvenirs ici.
2: C'est noté. D'ailleurs, ça me fait penser que dans les documentaires, moi, ce qui marche bien, c'est les livres sur les roches, les cailloux et les grottes. Là, j'ai essayé, j'en ai pilé quelques-uns. Et aussi, j'ai le guide Ornitho Junior, aussi ce genre de choses, ou les petits guides petites bêtes de la campagne. Mais en fait, ça, les enfants adorent.
4: Plein de conseils de livres. Alors, ma dernière question sera ma question habituelle. Quel est le livre de votre enfance qui vous a marqué, qui vous a peut-être conduite à travailler vers le jeune public? Je vois Elsa qui tend la main vers le micro en disant « Mais oui, on a déjà eu quelques pistes tout à l'heure, donc je devine.
3: » Moi, je l'ai déjà dit tout à l'heure, c'est Crictor, donc de Tommy Ungerer à l'école des loisirs. J'ai grandi en Alsace, hein, donc ça aide avec Tommy Ungerer. Enfin, ça aide parce qu'il est vraiment partout. T'as l'impression que dans toutes les familles... Alors, moi, dans ma famille, il y avait quand même pas mal de livres, mais sans que mes parents aient forcément une connaissance très poussée de la littérature jeunesse. Hein. Donc, c'était quand même très école des loisirs. Alors, par contre, Tommy Ungerer, il y en avait vraiment beaucoup. Et donc, Crictor, moi, ça m'a marqué. Je pense sur le dessin, ce serpent qui peut prendre toutes les formes possibles. Et après, cette narration hyper efficace, avec des rebondissements. Voilà. Donc ce livre, je l'aime toujours beaucoup, vraiment, parce que je le relis régulièrement et je fais du coup régulièrement des lectures où je peux l'intégrer à la librairie. Et c'est un de mes premiers souvenirs d'enfance. S'il y en a peut-être un autre plus ancien, encore plus petite, c'était « Il ne faut pas habiller les animaux » de Ron et Judy Barrett, à l'école des loisirs aussi, parce que là, clairement, chez moi, il y avait beaucoup d'écoles des loisirs. Et là, c'est mon premier souvenir de fou rire. Mais j'étais vraiment petite, c'était là, mais ils sont tellement bêtes, ils ont habillé un porc-épic, mais... Et ça, moi, c'est mon premier souvenir de fou rire. Donc, c'est ces deux-là, je pense.
4: Et toi, Julia?
2: C'est Le plus grand livre du monde, de Richard Scarry. Je me rappelle qu'on allait à la bibliothèque avec ma mère, et j'allais le voir constamment, en fait. J'allais voir ce livre tout le temps. J'ai même encore le souvenir qu'à un moment, j'arrive, et il y a une petite fille qui est avec... Oh, et je me souviens que j'étais pas contente parce que je m'étais dit, on est venu exprès pour le voir. Je venais vraiment pour voir ce livre-là. J'avais pas beaucoup d'albums. Ma mère, m'avait donné par une amie des Martines ou des trucs comme ça. Bon voilà, ça m'a pas laissé un grand souvenir. Mais on avait les premières découvertes dont j'ai parlé tout à l'heure chez Gallimard et on avait celui avec le château et avec ma sœur. On l'adorait et on en parle encore. C'est le premier découverte là, Gallimard, avec les châteaux et ses calques. On en parle encore. Mais le plus grand livre du monde, j'adore. Et puis j'adore voir la tête des clients qui le revoient en fait pour la première fois. Parce que je pense que là, il y a pas mal de parents de mon âge, ils me disent « Mais est-ce que je pourrais, je le mets en hauteur souvent, est-ce que je pourrais revoir le plus grand livre du monde ?» Il y a tout un truc avec ce livre.
4: C'est certain parce que c'est aussi le livre dans l'enfance de Laura Catabianchi. Donc on va dire que c'est de fil qui relie les chroniqueuses de cette émission. Alors Elsa, est-ce que toi tu l'as lu le grand livre du monde quand tu étais petite ?
3: Oui, et pareil à la bibliothèque. Enfin, je l'avais pas à la maison. Oui, ça fait partie des livres où on a envie d'y revenir, vraiment. C'est le livre qu'on veut poser par terre et puis regarder comme ça. Oui, je le vois bien en objectif à la bibliothèque. C'est un grand souvenir aussi. Ouais.
2: Moi, j'avais le souvenir que ça me faisait rire aussi parce que c'était complètement farfelu. Les voitures, c'était des bananes. Le personnage principal, c'était un asticot. Enfin, c'était un peu tout un monde différent. Là, on est vraiment dans le côté imaginaire pour les enfants. La pomme qui était une voiture aussi. Enfin, et c'était super.
4: Elsa et Julia, merci beaucoup. Elsa Gounod et Julia Segui, merci beaucoup pour cet éclairage sur votre librairie, votre métier passion, parce que vous en parlez avec beaucoup d'énergie et de passion. Et bon, on se retrouve sur les ondes avec la chronique Grand Livre pour Petites Personnes et Je veux une BD et pas n'importe laquelle. Merci à toutes les deux.
3: Merci Véronique.
2: Merci Véronique.
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1: Et voilà, vous savez tout ou presque tout sur ce métier qu'exercent avec passion Elsa Gounod et Julia Segui. Elsa travaille donc à la librairie 1000 pages jeunesse et BD à Vincennes et Julia à la librairie L'Humeur Vagabonde Jeunesse, rue du Poteau dans le 18e. Pour suivre l'actualité des événements qu'elles organisent, tout est sur les Instagram respectifs. Vous pouvez également aller faire un tour dans leur librairie pour y découvrir des livres, en particulier des albums, ceux qu'elles ont évoqués par exemple. Les librairies indépendantes traversent une période difficile, elles ont besoin de notre soutien et rien ne vaut le conseil d'un ou d'une libraire pour dénicher le livre qu'on ne s'attendait pas à trouver. Quant à Elsa et Julia, on les retrouve à ce micro la semaine prochaine pour leur dernière chronique de la saison.

0: en direct de la récré par l'auteur-compositeur-interprète Renaud Bistan, accompagné par Claude Poli au clavier et au chant et Rémi Capriélan à la batterie et au chant. Une chanson extraite de son concert en direct de la récré. On pourra voir et écouter ce concert jeune public mercredi prochain, 1er juillet, à Paris, plus précisément au Parc Floral, porte de Vincennes, dans le cadre du festival Les Pestacles, qui commence aujourd'hui et se déroule jusqu'au 6 septembre, avec 8 spectacles musicaux jeune public programmés le mercredi après-midi sur la grande scène. En direct de la récré, pour les enfants dès 6 ans, c'est à 14h30. Les textes des chansons ont été inspirés à Renaud Bistan au cours des ateliers et des rencontres qu'il mène avec les enfants et évoquent des histoires du quotidien, à l'école ou à la maison, avec le regard que les enfants peuvent poser sur le monde des adultes. Parmi les autres spectacles musicaux au programme des Pestacles 2026, on peut noter une version du Conte du Chaboté en spectacle musical par Marie Piémontaise et Florent Trochet. Ce sera le 15 juillet. Et le 22 juillet, Bestiole Blues Bazar par la compagnie Une Chanson Tonton. Spectacle qui se présente comme un spectacle de chansons, fables, zoo, poético, jazz. Un cartoon théâtral où Jean de La Fontaine croiserait la rime avec Bobby Lapointe et Louis Armstrong. Curieuse de découvrir ça. Toute la programmation des Pestacles est à retrouver sur le site du Parc Floral, Festival Les Pestacles. À noter également du 30 juin au 5 juillet à Pantin et dans les villes alentours, la BUS, la Biennale Urbaine de Spectacle, pour sa 8e édition autour des arts de rue et de l'espace public, que ce soit au bord du canal, dans les jardins publics, sur les places ou dans une rue. 18 spectacles de cirque, théâtre, danse, marionnettes, musique, pour les tout petits comme pour les adultes, avec un temps fort samedi 4 juillet. C'est gratuit, en accès libre, sauf pour un ou deux spectacles pour lesquels il faut réserver. Toutes les infos sur sortir.pantin.fr. Et avant de terminer cette émission, comme chaque semaine, avec Lionel Senaille pour la lecture d'un extrait d'un roman de littérature générale sur le thème de l'enfance, on écoute un ou une artiste chanter l'enfance à sa façon. Aujourd'hui, en écho à la lecture qui va suivre, on écoute Gaël Faye chanter « L'ennui des après-midi sans fin », extrait de son album « Pili Pili sur un croissant au beurre », sorti en 2013.
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1: Bonjour Lionel.
2: Bonjour.
1: Qu'est-ce que tu lis aujourd'hui ?
2: Aujourd'hui, je lis un extrait du livre de Gaël Faye qui s'appelle Jacaranda. Gaël Faye, on le connaît pour avoir écrit Petit Pays, qui a eu une multitude de prix. Gaël Faye est aussi auteur, compositeur, interprète. Et là, je crois que c'est son deuxième roman, je ne crois pas dire trop de bêtises. Quel secret cache l'ombre du Jacaranda sur quatre générations ? Gaël Faye nous raconte l'histoire terrible d'un pays, le Rwanda, qui s'essaye malgré tout au dialogue et au pardon. Donc c'est le tout début de Jacaranda de Gaël Faye.
1: On t'écoute.
2: La guerre. J'ignore pourquoi j'ai répondu la guerre. Quand Sophie, la déléguée qui préparait ma défense en conseil de classe, m'a demandé pour quelle raison mes résultats du dernier trimestre étaient si catastrophiques. Elle a insisté. La guerre ? J'ai répété, oui, la guerre. Je n'allais quand même pas avouer que je n'avais rien foutu, que j'étais un tir au flanc qui passait son temps à rêvasser et à écouter du rock. Il fallait trouver une explication convaincante, impossible à vérifier, et qui puisse émouvoir le conseil de classe. J'aurais pu prendre l'excuse de la maladie grave, du cancer ou de l'insuffisance cardiaque, mais il aurait fallu fournir des justificatifs médicaux. Ou raconter que mes parents s'étaient récemment séparés. Mais c'était le cas de la moitié des élèves du Bahut et ça les empêchait pas d'avoir des notes convenables. Alors, sans trop réfléchir, j'ai dit que c'était à cause de la guerre dans le pays de ma mère. Je n'en revenais pas d'inventer un mensonge pareil. Mais plus j'y pensais, et plus je trouvais cette histoire crédible. Aux infos, on parlait de ce conflit depuis des semaines, avec des images choquantes qui hantaient l'esprit. Même s'il s'agissait d'événements lointains dans un pays inconnu, tout le monde, à ce moment-là, voyait à peu près de quoi il retournait. J'ai sorti le grand jeu, j'ai tout inventé. Les atrocités de la guerre, le chagrin de ma mère, les cauchemars de mon père, ma difficulté à me concentrer et à étudier sereinement. J'ai su que mon mensonge fonctionnait parce que Sophie m'écoutait les larmes aux yeux. Lors du conseil de classe, elle a si bien plaidé ma cause, reprenant avec émotion mes arguments, que les enseignants bouleversés ont décidé d'attendre avant de statuer sur mon sort. Je n'avais pas imaginé que le collège convoquerait mes parents. J'étais pris à mon propre piège. Dans le bureau du directeur, assis entre mon père et ma mère, la tête baissée, pendant que le professeur principal relisait à voix haute les propos de la déléguée, je fixais mon pied qui s'agitait frénétiquement sous la table. En sortant du rendez-vous, alors que nous étions encore dans l'enceinte du collège, mon père m'a passé un savon humiliant devant un groupe d'élèves hilares. Mais le plus dur à encaisser a été le silence de ma mère. Son silence de toujours. Elle s'est contentée de me dévisager durant d'interminables secondes. Un regard plein de mépris qui m'a donné envie de disparaître à jamais. Pendant plusieurs jours, elle ne m'a pas adressé la parole. Mon bulletin est arrivé la semaine suivante. Dans la case « Observation », le principal avait écrit un cinglant « Quand le mensonge fait surface, la confiance coule ». Sans surprise, je redoublais ma sixième. C'est ce printemps-là que le Rwanda s'est invité dans nos vies pour la première fois. Ma mère n'en avait jamais parlé. Pour elle, son existence avait commencé en 1973, lors de son arrivée en France. Elle ne faisait pas d'allusion à sa famille, ne disait rien de son enfance, ne possédait aucune photo de sa jeunesse là-bas. Petit, j'avais certainement dû lui demander où se trouvait son pays, ses parents, mes grands-parents, que je ne connaissais pas. Je ne me souviens plus de ses réponses. Le passé de ma mère était une porte close. J'avais l'impression de ne pas savoir qui était cette personne avec qui je vivais depuis toujours. Le terrible sentiment de ne pas connaître cette femme, ma propre mère. Le Rwanda est arrivé dans ma vie par la télévision que nous regardions religieusement à l'heure du dîner. La première fois que le présentateur en avait parlé, je m'étais tourné instinctivement vers ma mère, tout excité, presque content qu'il soit enfin question de son pays natal au journal télévisé. Mais elle n'avait pas réagi, complètement absorbée par les images qui défilaient à l'écran. Voyant ma fébrilité, mon père m'avait lancé un regard gêné et dissuasif. À la fin de l'émission, j'avais attendu de la part de ma mère une réaction, qui n'était pas venue. Cette scène se répéta quasiment chaque soir. Des mois durant, un magma d'images de mort, de violence et d'exode s'est déversé dans nos assiettes. Avant la diffusion, le présentateur prenait le soin d'avertir que certains contenus étaient susceptibles de heurter la sensibilité des téléspectateurs. Nous restions ensuite silencieux, nos regards fixant l'écran, nos fourchettes suspendues, figées comme des statues devant le spectacle de cette barbarie lointaine. Puis, le présentateur réapparaissait pour annoncer un autre reportage. Un ange passait avant que les choses ne reprennent leur cours normal. Mon père se versait un verre de vin, ma mère poivrait énergiquement sa purée de pommes de terre. Je peinais à découper mon steak et à chasser les scènes d'horreur qui venaient de me caramboler. Chez nous, la sensibilité du téléspectateur était avalée comme une bouchée de silence, ce qui finissait par m'infliger de terribles maux de ventre. Je me revois couché en boule sur mon lit pendant des heures, la sueur au front, mes avant-bras pressant mes boyaux douloureux, espérant que la brûlure se taise. Je me revois dans ma chambre en fin d'après-midi, fixant une ombre évanescente sur un mur de la pièce et l'ombre qui évolue, tremblote, se métamorphose puis disparaît au rythme de la course du soleil et du surgissement de la nuit. Je me revois prostré des heures durant avec ce sentiment inexplicable qu'il me faut être patient, que la vie me destine à une chose que j'ignore encore et que la contrepartie de cette chose inconnue est l'attente. Une longue attente, sereine et acharnée.
1: Tu nous rappelles le titre de ce roman?
2: Ça s'appelle Jacaranda, c'est un roman de Gaël Faye qui est paru aux éditions Grasset en 2024.
1: Merci Lionel, à très bientôt.
2: À très bientôt.
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2: Bonjour à toutes, bonjour à tous et bienvenue dans Libre à vous. C'est le moment que vous avez choisi pour vous offrir 1h30 d'informations et d'échanges sur les libertés informatiques et également de la musique libre. Nous vous convions aujourd'hui au Café Libre pour discuter de l'actualité autour du logiciel libre et des libertés informatiques. Également au programme, une nouvelle humeur de G, quand est-ce qu'on interdit les lunettes connectées? Et en fin d'émission, Benjamin Bellamy nous parlera de la toute dernière innovation états-unienne disponible en même temps dans tous les pays du monde pour tous et toutes. Soyez les bienvenus pour cette nouvelle édition de Libre à vous, l'émission qui vous raconte les libertés informatiques, proposée par l'April, l'association de promotion et de défense du logiciel libre. Je suis Étienne Gonu, chargé de plaidoyer pour l'April. Le site web de l'émission est libreavoue.org, vous pouvez y trouver une page consacrée à l'émission du jour avec tous les liens et références utiles, et également les moyens de nous contacter. N'hésitez pas à nous faire des retours ou nous poser toutes questions. Nous sommes mardi 16 juin, nous diffusons en direct sur Radio Cause Commune, mais vous écoutez peut-être une rediffusion ou un podcast. J'en profite pour saluer également les personnes qui nous écoutent sur les web radios Radio Cigaloun et Radio Broussailles, ainsi que sur les radios FM Radio Libre en Périgord et Radio Quetch. À la réalisation de l'émission, la seule et unique Julie Chomard. Salut Julie.
3: Bonjour et belle émission à vous.
2: Nous vous souhaitons une excellente écoute.
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2: G, auteur du blog BD Grisbouille, nous expose son humeur du jour, des frasques des GAFAM au mode numérique en passant par les dernières lubies anti-internet de notre classe politique. Il partage ce qui l'énerve, l'interroge, le surprend ou l'enthousiasme, toujours avec humour. L'occasion peut-être derrière les boutades de faire un peu d'éducation populaire au numérique. Salut G.
5: Salut Étienne et salut camarades. Aujourd'hui, on s'attaque à un gros morceau, les lunettes connectées. Bon, le terme officiel, c'est lunettes intelligentes, de l'anglais smart glasses, calqué sur smartphone. Mais moi, j'en ai marre qu'on nous colle de l'intelligence à tout va dans un monde numérique qui me semble de plus en plus stupide. Du coup, je vais appeler ça des lunettes connectées parce que c'est bien ça le nœud du problème. On parle de lunettes constamment connectées à Internet et qui y transmettent à peu près tout ce qu'elles peuvent capter, c'est-à-dire beaucoup trop de choses. Alors, les lunettes connectées, c'est pas un truc tout neuf. Google a sorti ses Google Glass en 2011, il y a 15 ans donc. Oui, 2011, c'était il y a 15 ans. Moi aussi, ça me fait un peu mal au derche, mais le temps, c'est comme toutes les modes numériques agaçantes, ça passe, et parfois, ça passe vite. La mode des Google Glass, elle, n'a même pas eu le temps de passer, puisqu'elle n'a jamais vraiment existé. Malgré les annonces en fanfare, le projet n'a pas excité grand monde, à part les 2-3 technobéas qui boufferaient de toute façon n'importe quelle daube à partir du moment où on leur collerait un processeur dessus. Au-delà des problèmes bassement matériels, un prix délirant de 1 500 $, une autonomie ridicule, une surchauffe du processeur collée à la tempe, ce qui n'est pas très agréable, l'objet est surtout rejeté par les craintes, fort justifiées d'ailleurs, qu'il suscite sur la vie privée. Aux États-Unis, des panneaux d'interdiction apparaissent très rapidement dans les lieux publics, bars, cinémas, etc. Bref, lorsque Google met fin à l'expérimentation en 2015, après un nombre de ventes ridicules, on croit le projet enterré dans la décharge du numérique, où viendront vite le rejoindre les NFT et le métavers. Sauf qu'évidemment, il ne faut jamais sous-estimer l'opiniâtreté des GAFAM à nous faire avaler leur saleté, même quand on a déjà eu un haut le cœur à la première bouchée. En 2021, c'est Meta, la maison mère de Facebook, Instagram et WhatsApp, qui sort les Ray-Ban Meta en partenariat avec Ray-Ban, comme son nom l'indique, et aussi avec Essilor Luxottica, la multinationale franco-italienne de la lunette, ce qui nous permet de classer ce projet dans la catégorie cacarico. C'est caca, oui, mais c'est un peu français aussi. Au niveau technique, on reste sur du classique. Caméra et microphone intégrés, connexion au téléphone par Bluetooth et évidemment stockage sur les serveurs de Facebook, dont on rappellera à toutes fins utiles qu'ils sont soumis aux lois états-uniennes comme le Patriot Act. Loi qu'on pourrait résumer ainsi, si vous êtes citoyen des États-Unis, on se torche avec votre vie privée,

0: juste en tournant le visage vers vous. On avait déjà passé un cap avec l'hégémonie du smartphone qui a fait que tout le monde se trimballait soudain avec une caméra dans la poche, mais à la rigueur, quand tu filmes avec un smartphone, ça se voit au moins un tout petit peu. Là, si on commence à avoir des lunettes connectées un peu partout, on se lance sur un chemin dystopique à un niveau hallucinant. Surtout si, comme pour les fameuses enceintes connectées, les lunettes filment et enregistrent un peu quand Facebook le veut, sans qu'on ait des masses de contrôle sur les données et ce qui en est fait. La certitude, ou plutôt l'incertitude, ce qui est presque pire, d'être filmé, enregistré et analysé en permanence. Le panoptique généralisé et participatif. Quel enfer! D'ailleurs, le public ne s'y trompe pas. Dans une étude de la CNIL, on apprend que 2/3 des sondés trouvent que c'est un risque pour la vie privée. Bon, je pense que le dernier tiers n'avait pas compris la question. Mais sérieusement, est-ce que c'est encore possible d'interdire des trucs aux grandes entreprises ou c'est réservé aux pauvres maintenant? Je dis ça parce que j'ai l'impression que les seules interdictions ces derniers temps, c'est principalement pour du contrôle social. Hein. Interdiction des rêves parties, interdiction de manifester en dehors des clous, etc., etc. Alors que pour les grandes entreprises, on fait des pactes de responsabilité, on demande gentiment à Total d'arrêter de se gaver, on met en place des incitations à arrêter de niquer la planète. Moi, bêtement, je pensais que la loi, c'était un outil pour protéger les faibles et mettre les forts au pas. Bon, enfin, ça, c'est mon côté dangereux gauchiste, j'imagine. Bon, mais tout ça, ça n'est pas une fatalité non plus. Je sais que les plus jeunes n'ont pas vécu cette époque, mais moi, je me souviens très bien que quand j'étais môme, on avait interdit les expérimentations sur le clonage humain. Et parce qu'en 97, des scientifiques avaient créé Dolly, un clone d'une brebis. Ce qui, évidemment, posait tout un tas de problèmes éthiques assez sévères, d'autant plus si on commençait à transposer ça à l'être humain. Et donc, dès l'an 2000, on a adopté la Charte des droits fondamentaux de l'Union européenne qui interdit le clonage reproductif des êtres humains. Puis en 2005, c'est l'Assemblée générale des Nations unies qui a interdit le clonage. D'ailleurs, parenthèse, mais dans les pays qui se sont opposés à cette interdiction, on trouve la France, et oui, cacarico à nouveau, parenthèse fermée. Mais enfin, comme quoi, interdire des technologies douteuses pour des raisons politiques, éthiques, sociales, eh ben c'est possible. En tout cas, ça l'était à l'époque. Aujourd'hui, on a des multinationales comme Facebook, dont le mantra a longtemps été littéralement « move fast and break things », c'est-à-dire « bouger vite et péter des trucs ». Oui, oui, péter des trucs. Et en face, bah, on a des institutions qui disent « mais ouais, venez, pétez tout, ça va être cool ». Mais ça va, on vous embête pas trop ? Alors que bon, je parle des lunettes connectées, mais à l'heure actuelle, c'est presque anecdotique. Sur l'IA générative, par exemple, le principe de précaution aurait peut-être dû faire qu'on fasse au minimum un moratoire sur les technos, le temps de voir si ça risquait pas de foutre en l'air plein d'industries, de faire fondre les capacités cognitives de la population, ainsi que la banquise au passage, sans même parler des IA néo-nazis comme Grok, qui peuvent te générer des images pédopornographiques sans broncher, ou des cas avérés de ChatGPT qui poussent littéralement des gens au suicide. Non, mais c'est vrai que les interdictions, c'est très ancien monde. Hein. C'est pour les gens qui n'aiment pas la réussite. J'ai envie de dire les ludites, les gens qui sont contre le progrès. Bon, ceci dit, ne soyons pas totalement négatifs, il reste un peu d'espoir, notamment du côté de l'Union européenne. Ainsi, le règlement sur l'intelligence artificielle, par exemple, enquiquine pas mal Meta et compagnie sur la question de l'exploitation des données des lunettes par IA. C'est une des raisons qui font que leur modèle avec écran intégré n'est pas encore disponible chez nous. Ça, plus le fait que l'UE va bientôt commencer à imposer la présence de batteries amovibles et remplaçables sur les appareils technologiques, ce que les Ray-Ban Meta n'ont pas. Bon, mais même si c'est évidemment techniquement compliqué de faire une batterie amovible sur des branches de lunettes toutes fines, on peut supposer que ça ne freinera pas tant que ça les GAFAM et que ce n'est donc que partie remise. En attendant, ce serait pas mal de ne pas traîner pour légiférer sur les objets de surveillance généralisée que sont les lunettes connectées. Déjà parce qu'il y en a un peu ras-le-bol des passe-droits légaux des grandes entreprises de la tech, et surtout parce que pour une fois, on pourrait avoir un cadre légal contraignant et protecteur pour nous avant que Facebook ne bouge vite et défonce encore absolument tout sur son passage.
1: Merci, G. Alors, ça se voit pas à la radio, mais je peux vous dire qu'en studio, on a beaucoup hoché la tête en signe d'acquiescement tout au long de ta chronique. Et je me demandais, est-ce que tu nous autorises à réutiliser Cacarico
0: Avec plaisir, c'est sous licence libre, évidemment.
1: Et bah, parfait. G, d'ailleurs, j'en profite pour rappeler que tu es un auteur qui a fait le choix de placer ses œuvres sous licence libre, tes chroniques, tes dessins, tes livres et même tes jeux vidéo, et que l'on peut, si on le souhaite, contribuer à la rémunération de ton travail qui profite à toutes et tous. Rendez-vous pour cela sur ton site ptilook.net. Tu restes avec nous pour un petit café libre ?
0: Tout à fait.
1: Parfait. Et bien avant cela, nous allons faire une pause musicale. Nous allons donc, après la pause, nous retrouver pour un café libre. Mais avant cela, nous allons goûter Lemony par Minda Lessi. On se retrouve juste après. Belle journée à l'écoute de Cause Commune, la voile est possible.
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0: Heureusement que la régie veille au grain parce que j'étais complètement distrait. Nous venons d'écouter Lemony par Mindalessi, disponible sous licence libre Creative Commons partage dans les mêmes conditions. C'est baillé ça. Et je précise que j'avais eu le grand plaisir d'interviewer Mindalessi en 2022. Elle avait parlé spécifiquement de l'histoire de ce morceau, Lemony, et avait expliqué aussi le choix de la licence. Alors c'est son pote un peu geek qui l'était à mettre ses morceaux en ligne et qui a mis la licence. Elle y comprenait pas grand chose, mais le principe lui allait très bien.
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0: Nous allons passer à notre sujet principal. Nous vous donnons donc rendez-vous aujourd'hui au Café Libre pour discuter des sujets d'actualité du logiciel libre et des libertés informatiques. Autour de la table avec moi, Isabelle Carrère, J qui est resté donc avec nous, et Pierre Bessac. Bonjour à vous trois.
2: Salut.
3: Bonjour tout le monde.
0: Alors Isabelle, tu es présidente d'Antanac, une association d'accompagnement aux usages numériques avec du matériel informatique reconditionné et du logiciel libre. Pierre, tu es informaticien libriste et notamment fondateur d'Eriomen et Gandhi parmi tes casquettes. Et J, alors tu es toujours auteur sous licence libre, mais tu es aussi docteur en informatique et membre du CA de l'April, entre autres casquettes aussi. Alors n'hésitez pas à participer à notre conversation au 09 72 51 55 46 ou sur le salon web dédié à l'émission sur le site causecommune.fm, bouton chat. Toutes les références de l'émission seront rendues disponibles sur la page consacrée à l'émission libreavoue.org/279 ou dans les notes de l'épisode si vous écoutez un podcast. Alors pour commencer, j'aimerais proposer à J de nous faire un retour rapide sur un événement qui s'est tenu le week-end dernier où l'April était notamment présente, les Geek Ferries. Alors tu m'as dit que t'étais pas trop sur ce qui s'appelle le village numérique, mais c'est un événement qui est assez chouette, il paraît. Est-ce que tu veux nous en dire deux mots?
3: Ouais, alors les Geek Ferries, c'est un festival qui a lieu pas à Paris, ce qui est en fait est pas mal du tout. Il a lieu à Selles-sur-Cher, qui est un petit village à 2 heures, enfin je dis 2 heures par rapport à chez moi, mais du coup par rapport au centre de Paris, ça doit plutôt être 3 heures facilement. Ou... Donc c'est dans la région des Châteaux de la Loire. En gros, donc c'est un très joli château. Et où il y a un festival depuis pas mal de temps, maintenant je pense que ça doit faire 15 ans ou quelque chose comme ça, qui est plutôt un festival autour des cultures bah, geeks comme le nom l'indique, donc tout ce qui est pop culture, cosplay, pas mal. Donc les gens sont beaucoup déguisés, hein, déguisés en plein de choses. C'est assez sympa comme endroit. Et effectivement, on a la chance d'avoir depuis quelques années, alors je sais pas si c'est depuis les débuts ou pas parce que j'ai pas tout suivi, mais il y a effectivement ce qu'on appelle le village du numérique qui en pratique est presque un village du logiciel libre parce qu'on est quelques assos à être là-bas, il y a l'April évidemment, il y a aussi Framasoft, il y avait Mozilla, enfin voilà, c'est un endroit où on vulgarise un petit peu justement l'informatique et notamment l'informatique éthique, libre, tout ça, à destination des gens qui sont pas forcément hyper baignés dedans, contrairement à d'autres festivals comme nous on a l'habitude de faire. Donc ouais, c'est assez chouette. Effectivement, je suis pas trop allé sur le stand parce que j'y étais principalement pour mes projets perso. Mais c'était sympa. Alors cette édition a été un peu compliquée parce que malheureusement l'organisation manque beaucoup de bras bénévoles, donc ça a été compliqué pour tout un tas de choses. Donc si ce genre de choses vous intéresse, n'hésitez pas à vous rapprocher de l'orga pour l'année prochaine, ça pourrait être très sympa.
0: C'est tout le temps autour du 15 juin. Bon, j'ai jamais encore le plaisir d'y aller, mais c'est dans ma liste des endroits où j'aimerais aller si j'en ai l'occasion. Ah. Il paraît que c'est toujours effectivement très chouette. Donc n'hésitez pas à vous renseigner. Puis si vous aimez cet événement, sachez qu'ils peuvent aussi avoir besoin de votre aide. La petite clochette qui nous annonce un changement de sujet. Alors pour notre première actualité à proprement parler, je vous propose d'élargir notre champ de vision à l'international et de regarder du côté du Québec où il et elle se posent aussi des questions sur la protection de leurs données. Alors de santé, plus précisément, visiblement, sur cette actualité. Alors Isabelle, c'est toi qui nous partageais cette info. Est-ce que tu veux nous en dire deux mots?
2: Absolument, je veux bien. Et même pour commencer, je vais vous lire le début de l'article de du journal Le Devoir que je trouve vraiment savoureux. Imaginez un instant que le ministre des Transports du Québec, exaspéré par les nids de poules, annonce qu'il confie la gestion du réseau routier québécois à un géant américain. Les routes demeureraient naturellement au Québec, mais leur évolution, leur entretien et leur avenir dépendraient désormais d'une entreprise étrangère. Les ingénieurs québécois perdraient progressivement leur rôle, les entreprises locales devraient se réinventer ou disparaître, et nos universités formeraient des diplômés en génie destinés à travailler ailleurs. L'indignation serait immédiate. On parlerait d'abandon de souveraineté. Et pourtant, c'est essentiellement ce qui se produit aujourd'hui dans le domaine de la santé numérique. Voilà, j'ai trouvé que c'était joli comme...
0: J'ai beaucoup aimé cette métaphore aussi.
2: Ouais, comme début d'article, parce que ça dit bien combien, en fait, nous ne sommes pas, je trouve, très très nombreux, nombreuses, à protester contre des affaires, que ce soit donc ici en France ou donc avec nos amis du Québec, nos camarades du Québec, à protester contre tous les endroits sur lesquels, en fait, on confie des tas d'autres choses à... Ben on ne sait pas trop qui, en fait. Ou si on sait qui, c'est qu'on sait un nom, on sait un nom d'une entité, d'une structure, etc. Mais on est capable de laisser des informations comme celles, qui sont constituées par le DSN, donc le dossier santé numérique, de le confier à des personnes dont on ne sait pas trop ce qu'elles vont en faire. Et on veut le faire en France, et donc les Québécois se posent la même question. J'ai trouvé que c'était assez intéressant, oui, d'aller ouvrir, de dire on n'est pas, c'est pas simplement nous ici en France, ni même simplement en Europe qu'on a ces problématiques-là. Et donc du coup, pourquoi est-ce que autant d'argent est en fait donné encore et encore à des entreprises privées pour des services ou des choses, des actions, des infrastructures qui devraient potentiellement être de l'ordre du domaine public et donc financées par nous, par nos impôts, là où nous sommes, alors au Québec pour les Québécois, Québécoises, et ici pour nous. Enfin, ça reste une question, alors je suis pas une pro de l'infrastructure numérique, mais je trouve ça assez hallucinant. Et puis ce qui m'avait intéressé aussi, c'est que il y avait dans ces articles, aussi bien dans celui du Devoir que de Radio Ici Canada, il y avait quand même des choses où ils étaient en train de parler, mais doucement, un peu comme avec timidité, du développement de logiciels libres pour des infrastructures, et notamment ils parlaient d'Hydro-Québec qui aurait des infrastructures énergétiques avec des logiciels libres. Je ne sais pas si vous aviez d'autres infos là-dessus, mais...
4: Ce que j'ai trouvé intéressant, c'est le parallèle qu'on peut faire avec effectivement la situation française, avec la chose qui s'appelle le Health Data Hub, qui est
0: la plateforme de données de santé. Ouais.
4: Voilà, merci pour la traduction, j'avais dit, ça m'échappait. Alors l'équivalent, nous on a l'équivalent du dossier numérique santé, qui est le dossier médical personnel. Mais je crois que c'est le Health Data Hub, c'est plutôt du stockage de données scientifiques.
0: C'est le stockage de toutes les données, alors anonymisées, mais autant que ça peut l'être, des données de santé des Français et des Françaises à des fins de recherche. Et quand ça a été créé, à la base, c'était censé être hébergé, enfin ça devait être hébergé sur les infrastructures de Microsoft. Alors il y a eu
4: ça l'a été d'ailleurs.
0: Ça l'a été, maintenant ils reviennent enfin en arrière dessus. Alors c'est un petit peu, comment dire, été critiqué, mais je pense que ça a été critiqué dans le cercle des initiés un petit peu. Il y a eu des commissions d'enquête, etc. C'est ce qui a permis un peu de revenir dessus. Et effectivement, dans ce qu'on appellera, j'aime pas forcément l'expression, mais le grand public, je suis pas sûr que ce soit une information qui a été largement...
4: Je pense que ça a quand même percolé peut-être, un petit peu plus, okay. Peut-être pas dans le grand public, mais au-delà des cercles d'informaticiens qui ont milité sur la question. Et il y a quand même, j'ai l'impression qu'il y a un virage, peut-être pas à 180 degrés, mais à 90 degrés, on va dire, en ce moment, avec la situation états-unienne, avec un président et une administration qui coupent des robinets du jour au lendemain, et il commence à y avoir une prise de conscience des dépendances dans lesquelles on se trouve, et des mesures qui commencent à être plus fermes pour essayer de justement de retirer ces dépendances. Alors on n'est pas encore rendu, mais j'ai l'impression qu'il y a... Ça commence à aller dans la bonne direction, dans une meilleure direction. Peut-être pas encore la meilleure, mais dans une meilleure direction. Donc c'est intéressant de voir que nos cousins d'outre-flac sont sur la même ligne. Voilà.
3: Ouais, et puis moi tout à l'heure je parlais du Patriot Act dans ma chronique, mais en fait il y a pire que ça, il y a ce qu'ils appellent Cloud Act, qui permet donc à une autorité des États-Unis d'obliger toute entreprise américaine à remettre les données, même si les données sont hébergées sur le serveur d'un autre pays. Donc en fait, ce que je disais tout à l'heure, oui les serveurs sont ceux de Facebook aux États-Unis, mais en fait si c'est Facebook votre prestataire, même s'il met des serveurs au Canada en l'occurrence, ils seront quand même soumis aux lois des États-Unis. Donc il y a vraiment un enjeu de ce point de vue là qui est énorme, surtout quand c'est des trucs aussi sensibles que des données de santé, ou dans notre cas on pourrait aussi parler du ministère de la Défense, hein, dans le genre c'est pas mal. Donc ils ont un peu le même souci, et apparemment, alors j'ai lu dans l'article que le Québec a commencé une collaboration avec la France pour ouvrir des outils de messagerie, notamment qui sont pas basés sur les applications américaines. Alors je sais pas si c'est avec la partie qui est faite par la DINUM ou si c'est autre chose, mais voilà, c'est aussi chouette s'il y a mine de rien de la collaboration internationale En dehors justement des cadres des GAFAM. Quoi.
0: Surtout que là il y a un sens effectivement basé sur la langue, parce qu'on sait que notamment pour la mise en œuvre de logiciels, la langue est importante. Donc là on peut voir effectivement les ponts qui peuvent se faire assez naturellement. Et le cloudage, je pense que Didier, tu as bien expliqué. Alors il y a le terme barbare d'extraterritorialité, et je le prononce mal, mais vous avez le mot, vous avez peut-être entendu ce terme en tout cas. Ben, en fait c'est simplement ça que les entreprises, enfin l'État américain se réserve le droit d'aller récupérer des données, même stockées à l'étranger, du moment qu'elles sont détenues par une entreprise américaine. Et d'ailleurs il y avait eu ce mot d'un des directeurs de Microsoft France il y a un ou deux ans dans une commission d'enquête sénatoriale, et la question lui avait été posée de savoir s'il pouvait garantir que en gros les données des Français et des Françaises seraient protégées d'une possible ingérence, et sa réponse a été je ne peux pas vous le garantir, ce qui dit beaucoup, et effectivement ça avait été pas mal relayé à l'époque.
4: Bah, clairement, si même si on fait une loi en France qui l'interdit, c'est la loi États-Unis qui a précédence là-dessus, donc effectivement
0: c'est le rapport de force, je pense.
2: C'est un rapport de force simplement, ça. C'est-à-dire pour moi, c'est-à-dire que l'entreprise histoire. C'est...
0: Bah, en fait, le droit, l'entreprise, elle va choisir le risque qu'elle va juger le plus important pour elle. Si elle juge qu'elle a plus à risquer à ne pas respecter le droit américain par rapport au fait de ne pas risquer le droit, enfin de ne pas obtempérer avec le droit français, elle va faire une balance des risques. Éventuellement, elle se retirera d'un marché ou voilà.
2: Balance des risques économiques et ou politico,
0: c'est propre à chacun. Je pense que c'est d'abord économique. On voit qu'il y a des valeurs politiques aussi, il y a des entreprises où l'idéologie politique peut être assez marquante, mais c'est souvent, je pense, que ça se réduit. Mais bon, je vais pas me mettre dans la tête des patrons des grosses boîtes américaines, mais c'est en tout cas mon sentiment. Ouais.
2: Et alors, quand on lit que la ministre de la cybersécurité et du numérique québécoise dit « il faut surtout faire en sorte que les outils utilisés soient basés sur du logiciel libre qui permettent de nous rendre moins dépendants de certains joueurs », est-ce que c'est du vent, du pipeau? De votre point de vue, c'est quoi? C'est une grande déclaration d'intention versus... ils sont capables de faire de passer à quelque chose
4: ça
2: là-dessus.
4: Ça va dépendre des secteurs, hein, je pense.
2: Là, sur la question de la santé, par exemple.
4: Sur la question de la santé, c'est difficile à dire, parce qu'il y a quand même des logiciels assez pointus, et c'est pas un secteur où il y a énormément de logiciels libres, j'ai l'impression, à ce stade. Donc...
2: Je pense, à ce stade.
0: Puis, personnellement, je connais pas assez le fonctionnement, la politique au Québec. Oui. Parce qu'en plus, c'est un État au sein d'un pays plus grand qu'est le Canada. Donc voilà, je sais pas comment s'équilibre tout ça.
2: La province a quand même une autonomie sur certains sujets. Mais là, par exemple, tu parlais de la collaboration avec la France. Effectivement, et notamment, ils vont le faire sur des outils de messagerie et de vidéoconférence pour pouvoir supprimer Teams ou WhatsApp de leurs outils. Mais s'ils prennent l'outil français là,
0: c'est l'outil français, serait sans doute CHAP qui a développé quand même par la direction ministérielle.
2: Certes, mais qui a quand même eu, si j'ai bien compris, pas mal de soucis avec des choses qui ont été grillées dans les conversations entre
4: le
2: ministre.
4: Un vol de compte de ce que j'ai compris sur CHAP, c'est un peu imparable. C'est pas une faille intrinsèque de l'application, c'est quelqu'un
2: c'est
4: qui
2: pas une faille de l'un de
4: non c'est quelqu'un qui non. s'est fait voler son mot de passe,
3: oui c'est ça, oui.
4: Et l'attaquant a pu accéder du coup à des groupes publics qui étaient accessibles par tous les utilisateurs.
2: Ah, j'avais pas compris ça, moi.
3: Ça peut c'est arriver effectivement avec n'importe quelle appli,
4: mais effectivement ça nécessite effectivement qu'en amont les utilisateurs se protègent avec des mesures plus durcies de double authentification, etc.
0: Ça m'amène de réfléchir. D'une part, effectivement, le logiciel libre ne suffit pas en lui-même à garantir ce qu'on appelle la souveraineté, l'autonomie stratégique, mais en tout cas c'est une brique minimale nécessaire. On peut pas faire de la vraie autonomie stratégique sans logiciel libre. Et puis on voit aussi au plan de santé, puisqu'on parle de données de santé et de problématiques d'autonomie, moi je vois aussi la dépendance en France à la plateforme Doctolib, hein, qui brasse énormément de données. Et ça, alors c'est certes français, mais alors je sais pas si Cacarico peut s'appliquer ici, mais on voit qu'il y a d'autres problématiques, et parce que notamment c'est pas du logiciel libre, il n'y a pas de maîtrise, on peut dire.
4: Il y a quand même un bout de logiciel libre derrière, ils utilisent une base de données libre qui s'appelle Postgres.
0: D'accord, bon, je vais pas féliciter Doctolib, la dépendance à Doctolib pour autant, mais bon, tant qu'à faire, c'est sans doute mieux que rien.
2: Mais surtout que cette dépendance, elle a été petit à petit, c'est comme une injonction, on nous demande pas notre avis, et même si, par exemple, moi je refuse d'aller prendre un rendez-vous par ce biais-là, je téléphone à mon médecin, mais si le médecin derrière, il va m'inscrire sur Doctolib et que je reçois par SMS quand même le truc, j'y suis quand même. C'est-à-dire qu'on ne te demande pas ton avis, et c'est
3: Tu peux même avoir tes résultats qui sont envoyés sur Doctolib, ce que je trouve encore pire en fait, quoi. C'est-à-dire que tes résultats d'analyse peuvent être envoyés par Doctolib, il y a de plus en plus de médecins qui le font, et c'est pour moi c'est un gigantesque problème, quoi.
2: Oh, wow.
0: Mais je peux reboucler avec ta question, tu disais est-ce que je pense que c'est parce qu'aussi beaucoup de personnes ne se rendent pas compte que les choix en termes techniques, notamment tout ce qui touche à l'informatique, sont aussi des choix politiques, et puis ce sont des espaces où on a le choix, en fait. On n'est pas obligé de passer par Google, Microsoft et consorts, il y a d'autres alternatives possibles, et surtout on a une possibilité d'action politique sur le sujet, elles sont diverses, notamment en développant des solutions qui soient plus mieux maîtrisées, plus souveraines, comme on dit, etc. Ça peut nous amener au sujet suivant, sauf s'il y a une dernière remarque sur cette situation québécoise, mais je trouve que c'est intéressant comme pas de côté. Merci Isabelle.
4: Ben, je pense qu'effectivement, ça va nous amener au sujet suivant sur les histoires de argent public, code public, notamment, parce qu'on a pas mal de logiciels dans l'administration française qui pourraient, alors qu'ils sont souvent dans des domaines super spécifiques, par exemple la santé, mais qui pourraient peut-être gagner à être diffusés en libre.
0: Eh ben allons-y alors. Donc on reste sur le sujet de la souveraineté, effectivement, ou de l'autonomie stratégique, qui est d'ailleurs sans doute un terme plus précis et plus juste par rapport à l'enjeu. Et on va revenir en Europe pour ça, où la Commission européenne a communiqué sur ce qu'elle appelle un Tech Sovereignty Package, un paquet sur un ensemble de textes pour la souveraineté technologique européenne. Je cite sa communication, alors qui date du 3 juin 2026, donc c'est assez récent. Alors malgré des annonces intéressantes, on pourra en parler, hein, il y a des annonces intéressantes dans cette communication, mais l'exécutif européen ne semble pas prêt à tirer vraiment les conclusions nécessaires pour renverser le rapport de force actuellement au profit des géants du numérique, hein, pour prendre un terme un peu valise. Selon nous d'ailleurs, une nouvelle occasion manquée d'inscrire un véritable principe normatif de priorité au logiciel libre au format ouvert dans le secteur public. Alors je sais pas si vous avez eu l'occasion, la communication est volumineuse, il y a beaucoup de choses dans ce paquet, mais je sais pas déjà quel était votre si vous avez eu un premier sentiment en prenant connaissance de cette communication.
4: Alors j'ai vu notamment le communiqué du CNLL.
0: Oui, qui est, une association d'entreprises du numérique ouvert, c'est leur nom effectivement.
4: Et donc ils ont bien dépioté le truc, j'ai regardé, alors c'est super copieux, donc j'ai pas tout suivi ni tout compris en détail, mais leur avis, de toute façon, est en général très pertinent. Et ils expliquent qu'en substance, en fait, tu me corrigeras si je dis des bêtises, mais que c'est un peu mollasson en termes d'application de logiciels libres. C'est-à-dire c'est ce qui s'appelle de la soft law, c'est-à-dire c'est des recommandations, allez-y, faites des efforts, mais il n'y a pas grand-chose de contraignant. Et il y a quand même des points derrière, c'est qu'il y a apparemment le développement des OSPO, donc les offices de logiciels libres dans les différents pays, ou au niveau, peut-être c'est juste à Bruxelles, ça j'ai pas exactement suivi les détails, mais donc ça c'est plutôt une bonne chose, c'est des administrations publiques de promotion du logiciel libre, et alors peut-être aussi potentiellement d'assistance aux administrations pour le déploiement, je ne sais pas, mais donc il y a des bonnes choses, ça va pas tout à fait aussi loin qu'on aimerait, quoi, voilà.
0: Alors l'April, on va publier, je pense, a priori demain, on publiera aussi notre plus courte analyse, hein. C'est vrai que le CNLL connaît bien ces enjeux-là, ils font partie d'un consortium l'appel au niveau européen, donc ils ont pu avoir des échanges plus directs avec l'administration. Je pense qu'à la fois, il y a du bien, alors lui, il parle d'un tournant, enfin, il salue l'effort, on va dire, sur une politique industrielle de la Commission européenne, c'est leur terme. Et effectivement, les OSPO, peut-être juste pour préciser, en gros, c'est des bureaux au sein des administrations qui ont vocation à animer, on va dire, les contributions et l'usage du logiciel libre, et puis de faire le lien entre les communautés du logiciel libre. Moi, les quelque chose...
5: OSPO, excuse-moi, oui, c'est open source, PO, c'est quoi ?
0: Public Office.
5: Bah voilà, merci.
4: Quelque chose comme ça. Programme Office ou Public ? Non, ça va être Public
0: Programme. Office. Ouais. Programme. Donc Open Source, Programme Office, voilà.
5: Ok. Le Conseil national, il me semblait que c'est au mois d'avril, au mois de mai, il avait salué les avancées, etc., sur le texte en préparation. Et là, ce qu'on voit quand même, ce qu'ils disent, moi, ce que j'ai ressenti à la lecture de leur doc, là, c'est plutôt le truc de « Oh, bah alors, on croyait que ça allait être un peu, puis en fait, bah oui, bah non, ils avaient choisi le mot « exiger », finalement, ça devient « encourager », enfin, tu vois, des signes comme ça qui sont, c'est pas que du verbiage, quoi, c'est-à-dire que c'est vraiment important à chaque fois que dans des négociations, des gens qui discutent ensemble finalement font un compromis à la baisse, bah, c'est jamais une bonne idée parce qu'on sait très bien que déjà de toute façon personne ne va suivre ça. Donc à la limite, il vaudrait mieux taper beaucoup plus fort pour qu'on ait un minimum. Là non, c'est l'inverse. On se met au plus bas et donc on nivelle par le bas plutôt que de tirer tout le monde vers le haut dans des choix politiques.
3: Ils ont vraiment décortiqué le truc. Enfin, j'ai lu, donc effectivement, tu as le encourager au lieu d'exiger. Apparemment, c'est uniquement pour le cloud et l'IA. Donc pour les applications de bureau, bah. Et puis surtout, j'ai lu qu'ils disent, en gros, il y a des dérogations très très larges.
0: Voilà.
3: Tu peux y déroger pour raison de sécurité, ce que tu veux. T'as même un truc, je crois que j'ai plus la formulation exacte, mais c'est pour tout toute raison qui peut être justifiée, même a posteriori. Donc en fait, les entreprises font faire absolument ce qu'elles veulent et puis dire après oui, enfin les entreprises, je sais pas pourquoi je dis ça, mais en gros on peut faire ne pas faire de libre. Comme ça, un peu par défaut, enfin, continuer à faire comme avant et juste justifier à posteriori. Pourquoi vous n'avez pas fait de libre? Bon, parce que voilà. Et en fait,
5: j'avais pas envie.
3: Il n'y a vraiment aucune contrainte. Donc bon.
0: Si vous aviez suivi, en 2016, on avait travaillé sur la loi République numérique et en fait, on retombe sur les mêmes choses. C'est-à-dire que cette loi République numérique avait acté un encouragement à l'usage du logiciel libre dans les administrations. Donc en gros, c'est allez-y, c'est bien, mais si vous y allez pas, c'est pas grave. Et puis il y avait cette exception de sécurité qui est un petit peu le joker magique avec aussi la liberté d'entreprendre et le secret des affaires qui permet de tout excuser pour ne pas, donc là c'était pour ne pas communiquer les codes rendus publics. Moi, mon sentiment, alors déjà, on peut voir effectivement ce qui n'est pas anodin, c'est qu'il y a donc dans ce paquet, il y a deux projets de règlement qui touchent au cloud et à l'IA, enfin à l'informatique à distance, à nuage, et l'IA et un sur les puces électroniques, alors que ce sont certes deux sujets importants. Et ce qui concerne le logiciel libre, c'est une stratégie, donc quelque chose, la vision de la Commission européenne, qui n'est pas quelque chose qui va être débattu de la même manière au niveau de l'UE, donc ça montre quand même aussi une vraie différence d'ambition. Et il y a une phrase moi, qui m'a montré, je pense que ça montre bien peut-être la problématique, c'est que il y a une phrase dans leur communication qui dit qu'en gros il faut que dans les marchés publics notamment les logiciels libres soient en mesure de concurrencer les logiciels propriétaires, alors qu'en fait c'est l'enjeu, il n'est pas là, c'est de faire une vraie priorité aux logiciels libres pour qu'à terme, d'avoir une vision pour qu'à terme il n'y ait plus de logiciels non libres dans les administrations. Moi je pense qu'effectivement il y a un petit manque d'ambition politique. Alors après moi je suis pas déçu, parce que pour être déçu il faut avoir des attentes, j'avoue. Concernant la Commission européenne, j'en ai jamais beaucoup eu, mais voilà. Alors après je sais pas si vous avez, qu'est-ce que vous avez vu de positif? Moi j'ai vu quand même plusieurs choses intéressantes, bon c'est toujours bien aussi à prendre. Je sais pas si c'est
4: moi, j'ai noté particulièrement les OSPO parce qu'on en avait parlé lors de la campagne des élections européennes en 2024. Donc voilà.
0: Effectivement, ce que je trouve, les OSPO, j'ai l'impression que ça fait partie d'un truc qui est intéressant plus largement, c'est quand on lit la communication du Commission européenne, il y a une vraie insistance sur l'importance du soutien une vraie prise en compte que le modèle de développement est basé sur des écosystèmes, des communautés, du soutien aux communautés, l'importance de renforcer les fondations qui chapeautent ce qui s'appelle les Stuart, alors c'était un truc dans d'autres projets avant, et je trouve que c'est un angle qui est important aussi, à prendre en compte, c'est-à-dire une meilleure compréhension de comment fonctionne du logiciel libre. C'est pas la même chose qu'effectivement des développements plus classiques, c'est pas juste un produit qu'on développe sur étagère, quoi. Et puis il y avait aussi l'importance, et ça je pense que c'est un truc qu'on voit aussi souvent, l'importance du financement et de la maintenance des logiciels, et surtout les logiciels les plus critiques. Alors je sais que beaucoup d'informaticiens et d'informaticiennes connaissent ce dessin. On voit toute une représentation de l'infrastructure d'Internet notamment, qui reposerait sur une toute petite brique tout en bas, maintenue par une personne dans son garage au fond du Nebraska. Et ça, c'est des vrais problèmes de sécurité. Et donc il y a un angle aussi pour justement apporter du soutien et du financement à ce genre de projet. Et ça, je pense que c'est un bon usage de l'argent public tant qu'à faire. Donc bon, voilà, c'est des choses personnellement positives que j'ai pu constater dans ce texte.
4: Alors un mot, j'ai noté l'acronyme, ça fait partie du Cloud and AI Development Act, ce qui fait CADA. Oui. Ce qui veut dire en français autre chose, c'est la commission d'accès aux documents administratifs. Il va y avoir des collisions sémantiques là-dedans.
0: Alors attendez, je regarde. Tellement d'onglets, donc je regarde si on a des questions sur le chat, c'est vrai, je n'en vois pas trop. On a fait le tour de la question, vous aviez d'autres remarques sur... C'est de faire sonner, retentir notre fameuse clochette. Alors on reste finalement dans la suite de ce sujet, mais en revenant sur un cas plus concret, un consortium d'entreprises du logiciel libre à un niveau européen a lancé un projet de suite bureautique libre baptisé EuroOffice, alors qui est un dérivé de la suite OnlyOffice. Alors c'est une coalition, alors je vais citer les noms, vous les connaîtrez, vous les connaîtrez pas, mais il y a Yonos et Nextcloud en Allemagne, Proton en Suisse, XWiki et Abilio en France, Open Project en Allemagne, Sovereign, je ne sais pas comment ça se prononce, aux Pays-Bas, Betactic en Espagne et la fondation Eurostack. Donc un vrai consortium avec des entreprises assez solides. Qu'est-ce que vous pensez-vous de ce genre d'annonce?
5: Ça me fait trop rigoler. Ah. Mais non, mais c'est-à-dire, pour moi, enfin je sais pas, mais...
4: Ça va piquer.
5: Déjà, une fois que Microsoft a fait son pack Office, tout le monde est obligé de dire non, Office. Donc on avait Libre Office, on a eu Only Office et maintenant on a Euro Office. Genre, on est vachement originaux et on se démarque vraiment de tout. Non, voilà. Ça, c'est après la petite guerre. Ça m'a fait rire. La deuxième chose qui m'a fait rigoler, c'est la petite guerre entre donc Euro Office et Only Office qui a dit ah oui, mais non, mais comment mon logo? Il faut que mon logo reste sur cet objet puisque quand même ça vient de là. Et donc il a fallu toute une discussion, négociation pour que on dise finalement ben non, ton logo, quand on est du libre, tu sais, faut que tu l'enlèves ton logo, c'est pas grave, même si on s'est appuyé sur ce que tu as fait. Enfin bref, il y a eu comme ça des choses qui, je trouve, c'est pas sérieux.
0: Juste pour repréciser, effectivement, comme je disais, EuroOffice, c'est ce qu'on appelle un fork, un dérivé du logiciel OnlyOffice, et puis l'entreprise qui gère OnlyOffice a pas trop apprécié effectivement qu'il y a un dérivé, et c'est OnlyOffice qui a reproché, enfin qui a exigé du consortium qui effectivement que dans leur suite logicielle à eux, EuroOffice, il y a bien le logo, etc. Et puis bon, alors la Free Software Foundation, la fondation pour le logiciel libre qui est basée aux États-Unis et qui chapeaute alors la licence en question, qui est la GPL, a effectivement rappelé que bah en fait non, les licences libres, notamment, voilà, il faut pas confondre ce qu'on appelle le droit d'auteur du droit des marques. Sont deux choses différentes.
5: Absolument.
0: Et que
5: bah, heureusement, ils ont redit ça.
0: Heureusement que le logiciel libre permet ce qu'on appelle les forks et dérivés, qui est une liberté consubstantielle et très importante.
5: Mais on est d'accord, c'était quand même ridicule comme affaire.
3: Après, là, c'est un peu aussi particulier parce que c'est un fork, mais c'est un fork entre guillemets un peu indépendant. C'est-à-dire que, bon, normalement, quand tu forques un logiciel, tu peux faire des remontées, ce qu'on appelle des remontées upstream. Donc, tu améliores le fork et puis finalement, le logiciel de base en profite aussi. Et en fait, là, apparemment, il y a pas mal de soucis avec OnlyOffice, le fait qu'ils acceptent pas facilement les contributions. Il faut dire aussi qu'apparemment, c'est un logiciel qui est développé principalement par des développeurs russes, ce qui apparemment pose pas mal de questions parce que, bah, on n'est pas en très bon terme avec la Russie en ce moment, donc... Alors ça ne veut pas forcément dire qu'il y aura des mauvaises choses dans le logiciel, hein, mais en tout cas, bon, je pense qu'il y a aussi une volonté quelque part de faire un fort qui soit bien détaché de OnlyOffice pour avoir la main dessus de A à Z. Et donc effectivement, il y a eu ce conflit sur les marques. Bon, moi, je trouve qu'en soi, c'est plutôt positif, en fait, de voir finalement de l'investissement dans des choses qui peuvent réduire la dépendance à Microsoft, d'autant plus pour la bureautique. Effectivement, bon, on peut rire sur le fait que c'est du Office partout, bah, quelque part ça veut dire bureautique, tu vois. Bon, mais c'est plutôt une bonne nouvelle. Après, je sais pas à quel point ça va vraiment se développer.
5: Mais pourquoi tu comprends, toi, de pourquoi ils n'ont pas choisi, par exemple, LibreOffice?
3: Alors, OnlyOffice, d'après ce que j'ai compris, enfin, en tout cas, EuroOffice, OnlyOffice, c'est des interfaces web, en fait. Ouais. Donc, ça te permet de... Alors que LibreOffice, c'est du logiciel...
6: Des grosses forces d'OnlyOffice, ouais. C'est que ça t'évite d'avoir installé quoi que ce soit, tu tournes ça dans ton navigateur.
3: Et du coup, ça permet
5: encore plus et encore plus, tu utilises, n'est-ce pas, du web, tu utilises des données, tu utilises des data centers, tu continues. Donc on est vraiment sur cette ligne-là. Je suis désolé, mais pour moi, il y a un vrai souci. Oui, mais pourquoi c'est pas bien d'avoir son logiciel dans sa machine?
3: Là, en l'occurrence, ça permet de collaborer, enfin, ça va te faire des trucs collaboratifs. Alors après, on peut effectivement se poser la question de est-ce qu'il faut vraiment mettre ça partout? Je suis d'accord avec toi. Mais le fait est que si tu prends en compte le fait que beaucoup de gens utilisent des trucs comme ça actuellement, avec des données qui sont encore une fois soumises à des lois états-uniennes, à du Cloud Act et tout, bah c'est quand même mieux, quoi, que ça. Après, effectivement, on peut élargir la discussion et se dire est-ce qu'on a vraiment besoin de faire des web apps pour tout. Là, je suis d'accord avec toi. Mais bon.
4: Alors, il y a une autre chose que j'ai noté, c'est que la fondation, l'Open Document Foundation, qui s'occupe de LibreOffice, justement, a tout sauté un peu parce que EuroOffice a un petit, met en avant les formats Microsoft, c'est-à-dire le DocX et compagnie, enfin ce qu'on appelle OOXML, donc des formats qui ont été définis par Microsoft et qui l'ont été justement en réaction à l'arrivée de, à l'époque, StarOffice et OpenOffice, qui avaient défini leurs propres formats, qui sont les formats .odt, .ods, etc. Et qui étaient plus ouverts, en fait. Les formats Microsoft ont été... c'est une tentative de Microsoft de détourner les standards ouverts existants, disons, avec un machin qui dérivait fortement de sa suite. Donc les EuroOffice accepte les deux. De toute façon, tous les logiciels, maintenant, gèrent les deux formats indifféremment, mais LibreOffice, enfin la fondation Open Document Foundation, regrettait qu'on mette plus en avant l'aspect Microsoft dans les annonces, en fait. Donc ça, c'est un peu, effectivement, c'est un peu dommage.
3: Après, moi, je peux aussi le comprendre, enfin, je fais l'avocat du diable, hein, mais pour avoir pas mal de gens que je connais, notamment dans ma famille, qui sont dans l'éducation nationale, faut voir qu'il y a énormément de profs, notamment, qui utilisent du Microsoft Office partout, et pour qui, en fait, avoir un truc où la transition est hyper facilitée, où, en fait, tu, de manière transparente, tu peux passer à ça, ça peut énormément jouer. J'ai vu qu'apparemment, même au niveau de l'interface, ils ont essayé d'avoir un truc avec cette interface à ruban. Alors moi, je sais pas du tout à quoi ça sert, je comprends pas quel est tout le délire autour de ce truc-là, mais si c'est important pour les personnes qui sont sur Office, Microsoft Office, et que ça les aide à transitionner, honnêtement, moi, je suis pas contre l'idée que non plus, quoi.
4: Bah, c'est un des problèmes de LibreOffice, c'est que leur truc est, leur interface est assez cryptique et elle désoriente les habitués des trucs Microsoft. Mais du coup, ils ont un peu fait machine arrière là-dessus. Ils ont un système de configuration où tu peux reprendre un look Microsoft si tu viens du monde Microsoft pour être moins perdu.
5: Enfin, moi, tout moins perdu. Mais de quoi on parle? Enfin, je sais pas.
3: Moi, je te fais les retours.
5: Bah oui, mais voilà, ça fait plus de 11 ans, là, maintenant, qu'on est en Tanac et qu'on fait passer des tas de gens qui viennent nous voir sur du libre. Il n'y a pas deux personnes qui sont perdues. Non, c'est pas vrai.
3: Je suis d'accord avec toi.
5: Et LibreOffice a fait l'effort, en plus, de faire des versions de sa suite bureautique, à la fois pour Apple, pour Microsoft et pour Windows et pour Linux. Donc, ils avaient tout fait bien pour qu'on puisse petit à petit habituer les gens à ta, sera la même chose. Je suis désolé, mais quelqu'un qui vient de Word, qui va sur Writer, c'est pas vrai qu'il va être paumé là. J'y crois pas deux minutes et demie.
3: Je dis pas paumé, moi en tout cas j'ai vraiment des retours de gens qui ont peur.
4: À tel point que j'utilise LibreOffice et en fait des fois quand il y a quelque chose que je trouve pas, je demande à des gens qui connaissent bien Word. En général, ça m'aide à trouver ce qu'il faut dans LibreOffice.
0: Pour aller dans le sens de Dee, moi je vois aussi ce qu'il y a. Je vois deux perspectives. Effectivement, je pense qu'en termes, pour revenir à ce que tu disais, il y a un problème aussi de politique publique où on doit former les gens, on doit réfléchir en termes d'effectivement, mais même de repartir des besoins. Est-ce qu'on a besoin de tout mettre en app, de tout mettre à distance, etc. C'est des vrais problèmes politiques dont se doit se saisir
5: et écologique,
0: les pouvoirs. Écologique. Et social, et il y a beaucoup de choses. Là, finalement, c'est une initiative qui part d'un consortium, d'entreprises privées, et il y a une importance aussi, il y a de répondre aux besoins tels qu'ils sont formulés. Alors on peut regretter que la manière dont les besoins informatiques sont traités et intégrés au sein des pouvoirs publics de manière large, ou au sein des entreprises aussi, et à toutes les échelles en fait de la société, mais ça tend à montrer quand même qu'en général, pour pousser un changement, il faut répondre. Et c'est pour ça le côté moi au refit, je le comprends d'un point de vue marketing. Il faut rassurer. Il faut. Oui, mais si
5: mais
0: on
5: qui,
0: veut.
5: Mais qui? On parle de qui?
0: On parle des acheteurs publics. Oui, mais on parle des acheteurs publics, etc. Donc,
5: c'est un certain nombre de gens. C'est pas le grand public. C'est pas les personnes comme toi. Oui, mais je crois que
0: Eurofis a quand même vocation. Je pense que leur cible, c'est d'abord de ce que j'ai compris. C'est avant tout en fait les personnes publiques et les entreprises. Oui. Donc elles cherchent aussi à répondre. Alors on peut après regretter le modèle capitaliste tel qu'il fonctionne, mais ils cherchent à développer un produit qui soit basé sur du logiciel libre, mais qui répond aux attentes telles qu'elles sont perçues et construites par les personnes publiques.
5: Toi, tu as dit le bon mot, telles qu'elles sont construites.
0: Mais c'est pour ça que je n'ai pas envie de reprocher à un consortium de s'inscrire finalement dans la réalité économique et politique. C'est surtout aux décideurs politiques de comment elles se saisissent du sujet et qui manque sans doute de pouvoir. Voilà, c'est comme la commission qui n'arrive pas à poser une vraie priorité au logiciel libre.
5: Ouais, si on n'y va pas, si on pousse pas des changements, on n'a pas les changements. Je veux dire, si c'est des enseignants qui veulent pas changer, qui va changer, quoi? Les enseignants, ils sont là justement pour faire passer ce qu'on va mettre là dans les esprits et dans les constructions des jeunes générations. Donc dire que la réponse c'est ah ben oui mais non les enseignants eux-mêmes sont perdus, non si un enseignant est perdu parce qu'il change, je caricature exprès parce que pour moi c'est vraiment tellement lent tout ça, c'est tellement trop lent, puis on accepte que gentiment. Tu vois, on va être content qu'il y ait un petit peu le. Non, fou là là, c'est pénible.
0: Mais on peut aussi se dire que les enseignants, ils ont un million d'autres trucs à gérer qui sont pas forcément moins méritants. Et pour ça, moi, je pense à l'exemple de. Je sais pas, il y a des systèmes d'exploitation, je sais pas, je crois qu'il y a Mint, il y a ZorinOS qui ont fait le choix d'avoir des interfaces graphiques très ressemblantes à ce qui est notamment Microsoft. Dans l'idée aussi de faciliter la prise en main par des populations qui ont pas du temps en fait à consacrer, d'énergie mentale à consacrer à ce sujet-là. Et on sait que parfois, on s'en fiche quelque part, on ne cherche pas à convaincre sur la base des valeurs, du libre, etc. On veut montrer par l'usage que ça fonctionne. Mais après, c'est des approches différentes, je pense. Enfin, c'est. Bon, en tout cas, voilà, je pense qu'il faut pas taper sur les enseignantes, mais je pense pas que c'était
5: trop
0: faux.
5: Ah non, je tapais sur les enseignants, je tapais sur l'idée que ça serait les enseignants qui diraient majoritairement on n'en veut pas parce qu'ils sont nombreux dans les administrations. Je suis pas sûr que ça soit eux, et je pense qu'on fait dire des tas de choses à des tas de gens. Je dis pas que tu étais en train de dire des choses fausses, mais tu vois, je pense que je ne suis pas sûr, voilà, de la réalité, que c'est le terrain qui demande ça, et que l'analyse des besoins tel que tu viens de l'exprimer, j'aimerais qu'on la fasse pour de vrai. Je pense qu'on ne la fait pas pour de vrai, qu'on reste à un certain niveau de on ne va pas embêter tout le monde, on ne va pas payer le temps d'adaptation, on ne va pas payer des gens qui vont accompagner les personnes parce que ça coûterait trop cher dans les administrations, d'accompagner les changements. Ça s'accompagne, ça se discute, ça se parle. Et moi, je ne sais pas, pour avoir travaillé dans les entreprises, je sais que ça ne tombe pas du ciel d'ouvrir ces chakras et le reste à un nouvel outil. Bah, très bien, mais ça,
0: je vais te rejoindre sur la notion de terrain. En fait, je pense que là, ça répond pas aux questions de terrain. Le problème, c'est qu'on part pas assez du terrain, des personnes qui utilise son outil, la personne qui le connaît mieux, etc. Mais je pense qu'on cherche pas à partir du terrain avec ce genre-là. Ou alors, on parle du terrain des décideurs. Et en fait,
4: on aurait pu en parler au sujet précédent, mais c'est lié la déclaration de la responsable de la gendarmerie qui a déployé les Linux à la gendarmerie, et qui disait que en fait alors j'ai pas écouté l'intégralité de sa déposition, hein,
0: il y avait une commission d'enquête qui vient de terminer ses travaux. On attend le rapport, et ils ont fait une audition commune très intéressante. Ouais, d'ailleurs je mettrai la référence avec le DGFiP
4: assez directif pour faire adopter, et que voilà, ça avait un peu piqué
0: ce qu'il avait dit, c'est que ça avait fonctionné à la gendarmerie parce que les militaires ont l'habitude d'obéir aux ordres, et que ça change. Mais en tout cas, la DGFiP, donc la Direction Générale des Finances et Impôts Publics, avait aussi réussi. Voilà, il y a des administrations qui réussissent à faire des choses.
5: C'est pour faire la transition avec le petit sujet d'après. Sur le fisc? Non.
0: Tu voulais pas pour moi, c'est dans le même.
5: C'est dans le même truc.
0: Mais si tu veux en parler, vas-y.
5: Mais non, parce que je veux dire, ça fait quand même 20 ans ça que le fisc français avait compris ça, et qu'ils étaient passés. Le logiciel libre chez nous, c'est stratégique, disait le fisc français qui a banni Microsoft pour protéger nos impôts. Je veux dire, ça c'est une vieille histoire quand même, donc ça veut dire que c'est faisable, et eux, c'est pas des militaires. Sauf si j'ai...
4: Pas trop, non, a priori, non. Pas encore.
5: Non, mais c'est pas des militaires, donc du coup, c'est quand même des... C'est un système d'information hypersensible à Bercy, c'est quand même pas non plus une chose qui était pas anodine de le faire, et ils l'ont fait. Donc du coup, pourquoi là ça serait possible, faisable, facilement, pour un outil de base, et ailleurs ça serait compliqué pour de la bureautique. Tu vois, c'est là que je comprends pas. Eux, c'est un système où ils ont tout créé, ils ont complètement mis en place des briques complètement nouvelle, et ils ont formé tout le personnel.
3: Je pense que la réponse est exactement là, en fait, c'est ce que tu disais. Si tu, s'il n'y a pas les moyens pour la formation, notamment, tu peux faire tous les logiciels que tu veux, effectivement, ça ne servira à rien. Donc voilà. Je pense que ça a réussi pour ça, entre autres. Bah, sans doute pas que pour ça.
5: Ben voilà. Et du coup, ça s'appelle Nubo. Je ne sais pas pourquoi il s'appelle Nubo, le cloud qui est opéré par la Direction Générale des Finances Publiques, DGFiP.
0: Il y a sans doute une super histoire derrière, mais je ne la connais pas non plus.
5: Non, c'est ça.
0: Un acronyme, parce qu'on
5: a bien les... Il y a sûrement une affaire, mais voilà. Et donc, il y a quand même une bonne partie du parc applicatif qui a migré maintenant sur ce cloud souverain, comme ils disent, et que chaque projet y est déployé par défaut sur une pile intégralement libre, Linux, PostgreSQL, Tomcat, etc. Les solutions propriétaires ne viennent qu'en exception lorsque vraiment les équipes peuvent justifier de la nécessité. Je veux dire, voilà, ils ont fait, comme tu le dis, tout un travail à la fois politique, d'accompagnement, sûrement financier. Ok, nos impôts ont servi aussi à payer le passage, mais tant mieux, je pense que c'est bien. Et que du coup, c'est une vraie, en plus, façon de garder des compétences en interne, parce que c'est pas, on va pas aller confier ça à des gens à l'extérieur. Enfin, voilà, je trouve que le modèle est plutôt...
0: on voit sans doute que ça aussi... dépendu, je suis pas sûr que je fasse partenaire français, c'est pas grave, d'une personne aussi qui a réussi à pousser ça, sans doute qui est arrivé au bon moment, dans un contexte, un alignement des astres cohérent. Le problème, c'est qu'il faut pas que ça puisse dépendre de l'alignement des astres et des individus à un endroit donné maintenant. C'est pour ça qu'il faut des politiques globales, réfléchies, transversales, avec une vision sur le long terme. Et c'est ce qu'on appelle de nos voeux. Je vous propose, sauf si vous avez un dernier mot à dire sur cette actualité, de faire une petite pause musicale avant de continuer nos échanges. Nous allons donc écouter Devil's Gonna Get You par Dr. Death Ray. On se retrouve juste après. Belle journée à l'écoute de Cause Commune, la voix des possibles.
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0: Nous venons d'écouter Devil's Gonna Get You par Dr. Desray, disponible sous licence Creative Commons partage dans les mêmes conditions. C'est Sebayessa.
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0: Nous sommes de retour au Café Libre pour discuter des actualités autour des libertés informatiques. Je suis Étienne Gonu, chargé de plaidoyer pour l'April, et je suis en compagnie de G, Isabelle et Pierre. N'hésitez pas à participer à notre conversation 09 72 51 55 46 ou sur le salon web dédié à l'émission sur site causecommune.fm, bouton chat. Alors après cette pause, je vous propose que nous commencions un autre sujet, un sujet qui s'installe d'ailleurs depuis un moment et qui n'est pas de l'IA, ça nous change peut-être un peu, les systèmes de vérification d'âge. Alors avec un article intéressant proposé par Pierre, alors qui est en anglais, sur pcmag.com je crois, un article « Votre ordinateur pourrait bientôt nécessiter une vérification d'âge et vous pourriez devoir prouver celui-ci. » Alors l'article parle des débats en cours en Californie, mais propose des éléments de réflexion intéressants sur le sujet en fait, et en montrant notamment les différents niveaux d'exigence qui peuvent exister entre les différentes propositions de législation, parce qu'il y en a partout dans le monde, notamment en Europe. Et on peut notamment lire la position d'un représentant de la EFF, Electronic Frontier Foundation, qui est une association combien importante pour la défense des libertés numériques, donc Aaron Mackie. Alors Pierre, c'est toi qui nous as proposé cet article, qu'est-ce que tu peux nous dire de tout cela?
2: Alors, c'est un sujet très intéressant parce que ça part tous azimuts en ce moment dans tous les pays. Certains ont déjà appliqué ce genre de mesures, d'autres sont en train d'y penser, comme la France. Et il y a de la communication dans tous les sens. Alors pour ce qui concerne les États-Unis, il y a une loi californienne qui a été votée. Alors c'est la loi, l'Assembly Bill 1043 qui a été votée, je ne sais pas exactement quand, mais ça fait quelques mois, et qui est d'application en janvier 2027. Et qui impose aux fournisseurs de systèmes d'exploitation, donc comme Linux ou autre, de fournir des moyens technologiques pour stocker l'âge des utilisateurs dans les comptes utilisateurs et les fournir ça par moyen au choix de l'operating system, enfin du système d'exploitation, de fournir ça aux applications pour qu'elles puissent utiliser ça pour éventuellement bloquer l'usage d'une application qui serait interdite aux mineurs. Alors le problème c'est que ça a provoqué pas mal de buzz dans le monde du logiciel libre parce que c'est déjà un doigt dans l'engrenage de la perte de contrôle, de notre perte de contrôle sur les usages qu'on fait de nos machines, ce qui est déjà un peu limite sur ce qui concerne les téléphones. Donc il y a eu un retour d'ascenseur, retour de bâton avec une campagne de l'EFF. Il y a une divergence déjà dans la communauté Linux, au sens où une des sous-parties souvent incluses dans les distributions Linux qu'ils appellent systemd a décidé d'ajouter un stockage de la date de naissance de l'utilisateur en disant bah de toute façon on fait rien de mal, on ajoute juste ça. Donc il y a eu un débat au sein des contributeurs en disant il faut enlever ça tout de suite. Enfin il y a quelqu'un qui a proposé la modification, d'autres qui ont dit non mais ça va pas à la tête. Et un des mainteneurs principaux a dit écoutez, là c'est de la politique, ça ne nous regarde pas, on garde le truc et puis c'est tout. Et il n'y a pas de discussion, voilà, on ne fait pas de politique ici, allez voir ailleurs. Ce qui était un peu étonnant venant d'un logiciel libre. Par contre, il y a d'autres personnes qui se sont occupées d'aller voir le législateur californien pour lui dire ça serait bien quand même d'exempter le logiciel libre de ce truc-là. Et il y a donc un autre billet, enfin Assembly Bill, si ça s'appelle là-bas, qui est en cours de discussion, qui est le 1856. Alors je sais pas où ça en est, je ne crois pas qu'il soit déjà voté, mais elle modifie ce qui a déjà été voté pour sortir du champ d'application les fournisseurs de logiciels libres, enfin de systèmes d'exploitation libres, parce qu'effectivement, un système que tu peux partager à volonté, il peut y avoir énormément de gens, de typologies, d'intervenants, d'acteurs qui diffusent ça, et donc ils cherchent à enlever une responsabilité, donc ce qui permettrait de garder de la liberté dans le logiciel libre, littéralement. Voilà, donc là, c'est ce qui se passe aux États-Unis. Et alors, l'autre question qu'on peut se poser, c'est est-ce qu'il est normal qu'une loi californienne, elle, c'est même pas une loi états-unienne, hein, c'est une loi californienne, soit appliquée partout dans le monde parce que les contributeurs souhaitent respecter juste cette loi-là dans cet état-là. C'est aussi un problème de souveraineté. Enfin, c'est le cas classique des lois qu'on voudrait voir appliquées partout hors de chez nous, mais qui font pas forcément l'unanimité dans le monde entier, quoi. Voilà. En parallèle, on a la communauté européenne, l'Union européenne qui veut également déployer de la preuve d'âge. Là non plus, ça fait pas l'unanimité. Les Allemands sont en train de taper du poing sur la table en ce qui concerne l'accès aux réseaux sociaux des mineurs, en disant ça cause quand même des petits problèmes de liberté publique si les mineurs ne peuvent plus accéder à la communication, à la libre communication sur les réseaux sociaux. La commission, je crois, a diffusé un logiciel libre, une bibliothèque libre, donc c'est pas un logiciel complet pour la preuve d'âge, mais des éléments de base, en expliquant que c'était très sécurisé. Le truc s'est fait démonter en 2 heures par des experts en sécurité, mais il y a quand même des éléments aussi qui disent que ce système-là ne fonctionnera que sur des systèmes mobiles non routés, c'est-à-dire à l'exclusion d'une réinstallation par l'utilisateur lui-même sur son téléphone d'un Android libre. Donc ça pose énormément de problèmes de restrictions progressives de nos libertés, à faire ce qu'on veut avec nos téléphones, en fait, à installer ce qu'on veut sur nos téléphones, et c'est pas encore tranché. Alors, et en plus, aujourd'hui même, la CGUE a diffusé un arrêt...
0: La Cour de justice de l'Union européenne.
2: Voilà, Cour de justice de l'Union européenne, exactement, à Luxembourg, si je ne me trompe pas, enfin au Luxembourg en tout cas, qui a diffusé un arrêt sur ce qui concerne la preuve d'âge pour l'accès aux sites pornographiques, en disant que ça passe, enfin c'est permis, donc on peut mettre des restrictions d'âge là-dessus, mais dans un cadre assez restreint, enfin assez cadré, on peut pas faire n'importe quoi non plus. Alors, l'arrêt est assez compliqué juridiquement. Il est sorti juste ce matin, ils ont fait un communiqué de presse, donc c'est vraiment tout frais. Donc voilà, il y a énormément de buzz autour de. En plus de ça, le président Macron pousse à fond au G7. Sur ce sujet.
0: C'est qu'en Europe, la France a été moteur en faveur de ça. Et alors, le point de départ, c'était surtout pour lutter contre l'accès aux sites pornographiques. Mais on voit que ça s'étend finalement, comme souvent, à l'ensemble des usages, en fait.
3: C'est le pied dans la porte.
2: Les réseaux sociaux sont aussi dangereux pratiquement que les sites pornographiques. Hein. On en est à peu près là, au niveau discours.
0: Alors, je voulais juste amener, sur l'aspect, effectivement, dans un État. Alors, c'est comme les Californiens. Je regarde, c'est 39 millions d'habitants, mais en gros c'est un des plus gros états dans la plus grosse économie du monde, donc on voit aussi comment ça peut jouer sur les intérêts économiques, et on voit que dans chaque état, c'est au niveau de cet état, je crois qu'à New York on a une plus restrictive, je crois qu'il y avait un autre état, ce qu'il disait dans l'article, qui avait fait déjà cette exception logicielle libre, donc on voit qu'en plus au sein des États-Unis c'est pas du tout uniformisé.
2: Il y a eu déjà des décisions dans le Midwest, exactement où.
0: Alors, je sais pas si Isabelle ou Pierre ou Guy, pardon, voulaient compléter, réagir.
4: Moi je veux bien réagir, parce que j'ai aucune opinion en fait sur ce sujet-là. Je trouve ça très très très étonnant et très américain comme façon d'aborder la question. Parce que pour moi, ça revient à trouver des outils pour surveiller l'ensemble des actions. On te surveille l'âge, après demain on peut surveiller ton genre, après on peut surveiller je sais pas où tu vas, enfin etc. C'est ça, il y a ce côté-là. Et de l'autre côté, ce qui m'étonne, c'est que je disais que c'est très américain. Pourquoi ? Parce qu'en fait, il faut toujours trouver des responsables. Et donc on fait croire que parce que quelqu'un aurait mis le bon outil, puis j'avais mis le fait que tu n'avais pas le droit de l'utiliser avant 14 ans, si tu avais moins de 14 ans et que tu l'as utilisé quand même, c'est pas ma faute. Je suis déresponsabilisé, je peux faire passer des conneries, des saloperies, des messages de haine, de guerre, racistes, machin, etc. Tu devais pas les regarder. Donc c'est tout. Je trouve que c'est hyper infantilisant, c'est le cas de le dire, pardon, mais c'est très... je trouve ça débile. Donc du coup, j'ai pas d'idée sur ce qui est... Faut-il ou pas des outils ? Je trouve que c'est pas la bonne question.
3: Moi, je suis d'accord avec toi, surtout quand je sais plus si c'est Étienne ou Pierre qui a dit que les réseaux sociaux seraient aussi dangereux que la pornographie. Bon, moi, je pense qu'ils sont probablement plus dangereux que la pornographie, mais par contre, la réponse qui consiste à individualiser le problème en disant il faut mettre de la vérification d'âge pour chacun, non, ce serait peut-être en fait aux gens qui... édite ces réseaux sociaux, au Facebook et compagnie, de faire le ménage, de faire des trucs sécurisés, des trucs où on trouve pas n'importe quoi, de la modération, je sais pas, mais c'est toujours comme d'habitude, c'est-à-dire qu'ils move fast and break things, donc ils pètent tout, puis après c'est à nous d'essuyer les pots cassés en se retrouvant avec de la surveillance à tous les étages, parce qu'en gros c'est ça quand même, c'est question de vérification d'âge. Et et puis là, effectivement, pour des. Enfin, la vérification d'âge pour des systèmes d'exploitation, mais enfin je veux dire, c'est. disons que pour la pornographie, quelque part, on peut tomber d'accord sur le fait que c'est quand même mieux si les gamins tombent pas dessus, d'accord. Bon, quand tu commences à te dire, alors maintenant c'est ton ordinateur qui va savoir ton âge pour choisir ce que tu peux faire et tout. Bon, au bout d'un moment, les gamins, ils ont aussi des parents. Je veux dire, il y a quand même peut-être d'autres solutions. Quoi. Ouais. Oui, voilà.
5: Moi, je fais un lien, en t'écoutant, un lien avec ta chronique aussi, c'est quelque part, on nous montre, et puis avec ce que tu dis aussi, du coup, Isabelle, il faut protéger, et c'est vrai qu'en tant que parent, alors moi-même, j'ai un enfant, alors qui n'est pas encore en âge d'avoir son ordinateur, mais... Je ne sais pas encore comment je vais l'accompagner dans la découverte. Enfin, vraiment, le web, Internet est un monde particulièrement hostile en ce moment, notamment les réseaux sociaux, etc. Mais du coup, ça retombe un petit peu. Alors sur les usages, sur une restriction de nos libertés, ça retombe sur la responsabilité des parents individuellement d'accompagner leurs gamins, plutôt que d'aller en fait faire fermer tous ces cloaques. Là, pour ne citer que Twitter, il y en a plein d'autres. En fait, on ne vise peut-être pas le bon niveau de responsabilité, on individualise tout le temps. Mais moi, ce que je trouvais notamment intéressant dans l'article, il y avait j'ai oublié son nom, une défenseuse du droit des enfants, etc., qui disait, voilà, elle, ce qui lui allait très bien, c'était une approche purement déclarative. Alors, je ne défends pas forcément, je trouve que c'est un sujet, il faut se garder d'avoir des opinions trop tranchées, trop rapides. Mais juste un truc déclaratif pour permettre aux parents, quand ils installent l'ordinateur de leur enfant, voilà, il bloque quelque part, il dit ça c'est un ordinateur d'enfant, et comme ça la machine peut communiquer avec le reste du monde, dire voilà, là c'est un enfant qui utilise cette machine-là, qui évite à l'enfant effectivement de pouvoir lui-même dire oui j'ai plus de 18 ans. Donc je me dis que c'est peut-être aussi des manières d'équiper et de faciliter un peu la vie des parents. Alors est-ce qu'il faut rendre obligatoire ? Moi j'aurais pas rendre obligatoire, moi j'aurais intuitivement je dirais non, mais voilà, je pense que c'est pas si simple que ça. Mais ça montre.

0: que finalement le système d'exploitation n'est pas forcément fait pas partie de la machine.
1: Allez, on vote pour toi.
2: L'idée voilà. Ouais, ouais. Tu veux pas te présenter à la présidentielle, ouais, toi aussi toi.
0: Alors c'est, comment dire, pas forcément compatible avec certaines convictions que je peux défendre. Ok, non mais tu vois effectivement, alors donc oui Pierre, tu disais effectivement qu'il y avait des chercheurs qui avaient tout cassé. Alors je crois que c'est l'Australie aussi qui a fait un retour en arrière. Enfin bon voilà, je pense que ce sujet n'est pas encore épuisé, mais il soulève énormément de difficultés. Est-ce qu'il y a d'autres réactions ou...
3: Alors ce que tu disais sur la personne qui s'occupait du droit des enfants, oui. Il y en a des systèmes assez similaires en fait avec les systèmes de contrôle parental qui en théorie sont...
0: Oui, qui existent déjà d'ailleurs.
3: J'ai une loi en France qui est la loi Studer de 2022, si je me trompe pas.
0: Dans ces eaux-là, oui.
3: Mais qui ont été très peu déployés, en fait, qui seraient... une manière pas la plus stupide de faire en fait, hein, même presque intelligente en fait, mais qui ont été du coup peu mis en avant parce que ça pose des problèmes de mise en œuvre apparemment. Ils ont pas voulu, enfin ça a été assez compliqué sur les acteurs concernés, ça concerne les importateurs de matériel, mais côté diffuseur de logiciels, il y a eu des opérateurs aussi, vendeurs de matériel, ça a été un peu plus compliqué de faire passer la chose. Donc c'est relativement peu appliqué, mais c'est aussi une voie peut-être potentiellement plus souple et puis qui fait effectivement réintervenir la responsabilité des parents dans l'éducation de leur progéniture, enfin dans la protection aussi de leur progéniture. Voilà.
0: Et ben...
1: Ding ding.
0: Isabelle a tout compris. Alors que je me retrouve dans mes notes, quel est notre sujet suivant ?
4: C'est Windows qui est dépassé par Linux pour les jeux vidéo.
0: Pierre, voilà, c'est Pierre qui nous a soufflé l'actu. Oui, moi
4: pareil,
0: aussi.
4: Pareil.
0: Alors, fdroid.com. Alors, Microsoft active le projet double Windows K2, son plan de sauvetage face à Linux. Alors, l'article en lui-même est peu critique, mais moi, ça m'a beaucoup amusé. Je trouve ça assez dingue, pour ne pas dire réjouissant, de se dire que GNU Linux fait suffisamment peur à Microsoft pour que l'entreprise se sente obligée de dégainer un plan com et des projets alternatifs pour résister. Et c'est voilà, mais c'est vraiment, et ça montre aussi l'importance des jeux vidéo dans les usages. Donc voilà, Microsoft tremble face à GNU Linux.
4: Moi je trouve ça génial parce que quand j'ai commencé à être sur Linux, c'était aux alentours de 2007, je faisais partie de cette génération qui a gardé un dual boot. Donc comment tu expliques ça, il y a deux OS sur le même ordinateur.
0: Si c'est l'exploitation, on peut choisir lequel.
4: Garder un Windows pour jouer, c'était vraiment le truc pour lequel tu gardais Windows, et puis bah tu utilisais Linux pour tout le reste parce que ça marchait toujours très bien. Et en fait là, ce qui est marrant, c'est que Windows apparemment est devenu vraiment assez pourri en termes de performance, notamment à cause des bloatware, c'est-à-dire les logiciels préinstallés dont personne ne se sert, mais qui prennent du CPU, de la RAM, tout ça, à cause de l'IA aussi, on a mis de l'IA partout. Et alors ce qui est incroyable, c'est qu'ils ont dit dans leur plan de com qu'ils se laissaient 1 à 2 ans pour rattraper SteamOS. Donc SteamOS, c'est l'OS de Steam, donc qui est la principale boutique de vente de jeux vidéo en ligne, et qui en fait est basée sur Linux. C'est un Linux. C'est un Linux un peu customisé, mais voilà, en gros c'est Linux. Ils se laissent 1 ou 2 ans pour les rattraper, c'est dire à quel point quand même ils sont à la bourre. 1 ou 2 ans dans le monde numérique et des jeux vidéo, c'est très très long quoi. Donc moi je me demande, est-ce qu'à un moment, tout l'article, il y a des trucs très drôles. Donc là ils sont en train de voir pour faire en sorte que Windows Update, qui demande à mettre à jour, ne demande le redémarrage qu'une fois par mois. Moi ça me fait rire. Ils sont en train de voir pour reconstruire un nouveau menu démarré pour gagner 60% de performance. À quel moment t'as besoin de 60% de performance sur un menu ? C'est dire à quel point le truc doit être devenu tout pourri quoi. Et moi j'ai hâte que Windows ça finisse finalement par devenir une distribution Linux. Ça sera beaucoup plus simple pour eux, je pense, et on gagnera tous du temps, je pense.
3: On en est pas très loin, hein. Ils ont récupéré pas mal de bouts de Linux pour les gens qui voulaient avoir un vrai système dans Windows en fait, et c'est beaucoup plus pratique à utiliser pour les développeurs notamment.
0: Donc Windows comme Facebook devient un truc de boomer un petit peu.
3: Bah oui, c'est marrant, ouais. Et en fait, non, parce qu'en fait ce qui est marrant, c'est que ça a démarré par des tests de performance, parce que les gens qui font du jeu vidéo, surtout sur les jeux dernier cri, sont très attentifs à la performance. Ils ont pas envie d'avoir acheté une carte graphique plus puissante pour pouvoir jouer avec leur jeu préféré correctement. Et donc il s'est avéré que sur pas mal de jeux, en fait, ça fonctionnait beaucoup plus vite. Enfin beaucoup plus vite. Il y avait peut-être 20 ou 30% de performance gagnée sous Linux, enfin sous Steam ou autre. Et donc ça, parce qu'à force de rajouter effectivement des couches de cochonnerie dans Windows, notamment 11, les performances étaient. Microsoft a un peu négligé cet aspect-là, alors qu'ils avaient la réputation d'être effectivement le meilleur OS, le meilleur système pour les joueurs. Et donc en fait maintenant ils sont en train de devoir rattraper le coup, et de faire un peu, de soigner un peu, de réaméliorer les performances. Alors aussi, les mauvaises langues disent que ils ont été massivement, comme pas mal de grosses boîtes états-uniennes, ils sont passés massivement à l'IA pour accélérer le développement.

0: Donc ça veut dire que tu fais des développements plus rapides, mais pas forcément de très bonne qualité, ce qui peut impliquer, donc tu as des nouvelles fonctions vachement jolies, enfin entre guillemets, mais qui sont pas forcément très performantes et qui plombent tout en fait. Voilà. Donc c'est intéressant de voir qu'il y a une prise de conscience des nécessités de remettre un peu tout ça au carré. Quoi, voilà. Alors pour ça, pour info, c'est beaucoup plus facile d'installer Steam sur une Ubuntu ou une Mint. Que sur Windows, hein, parce que maintenant ça sert avec APT. APT installe Steam et tu lances ton compte de jeux vidéo sur ton Linux normal, t'as même pas besoin d'installer un Linux spécial en fait.
1: Venez nous voir, on vous aide à le faire.
0: Voilà.
1: Et un appel aussi à lancer si vous-même, alors vous n'osiez pas aller sous Linux parce que vous jouez à des jeux vidéo, ou peut-être des proches qui sont encore sous Windows et qui jouent à des jeux vidéo, au-delà même de, avant même de leur parler de logiciel libre, passer à du libre, ça marche mieux, tes jeux vidéo fonctionneront mieux, tu gagneras en performance, tu seras pas obligé de redémarrer avant de lancer une partie de ce que tu voulais faire. Voilà. Alors que longtemps c'était le frein et finalement ça devient la force.
2: Visiblement là, les seules choses qu'il y a, c'est que tu as en fait Steam notamment a beaucoup contribué à faire en sorte que même les jeux qui n'étaient pas prévus pour Linux deviennent compatibles avec Linux. Il y a une couche de compatibilité basée sur un logiciel qui s'appelle Wine, qui existe depuis très très longtemps sur Linux, qui permet de lancer des applications Windows dans Linux, enfin pas toutes évidemment. Et eux, ils ont beaucoup contribué à ça avec un truc qui s'appelle Proton, et qui fait qu'en fait maintenant tu peux aller sur internet et regarder est-ce qu'un jeu est compatible avec Linux, et en fait tu regardes dans le top, il y avait des statistiques comme ça, mais dans le top des jeux les plus vendus de Steam, ça doit être 90% qui sont compatibles, et en réalité les pourcents qui restent, c'est même pas pour des questions justement de compatibilité technique, c'est souvent parce que c'est des logiciels qui ont des logiciels anti-triche. Et ces logiciels-là, c'est forcément du propriétaire et c'est très lié à l'OS. Donc c'est là-dessus que Windows garde un peu... là où il y a certains jeux où t'as pas le choix, c'est Windows, sinon le logiciel anti-triche marche pas et du coup ça marche pas sur Linux. Donc, je me demande est-ce que Valve, du coup la boîte derrière Steam, a un plan pour ça, parce qu'ils ont tout intérêt en fait à mettre en avant leur SteamOS, puisqu'ils vendent en fait le Steam Deck, qui est une petite console portable qui est basée là-dessus. Ils vont bientôt vendre une Steam Machine, je crois que ça s'appelle, donc une vraie console de jeu de salon là-dessus, qui a du retard à cause des pénuries de processeurs et tout. Mais donc eux, ils ont tout intérêt en fait à ce que les gens n'aient pas besoin de Windows, parce que eux, c'est tout bénef, ils utilisent un Linux sur lequel ils payent pas de redevances, de choses comme ça, et puis il y a un cercle vertueux parce que c'est reversé sur les Linux Linux qui sont pas à Steam. Donc je sais pas s'ils ont un plan pour cette histoire des trucs anti-triche, parce que ça me semble difficile d'en faire sans faire du verrouillage logiciel, ce qui du coup va un peu à l'opposé de la philosophie Linux, quoi. Mais...
0: Effectivement, j'ai vu des utilisateurs Linux qui se plaignaient parce que certains jeux très en vue, alors là je suis pas grand spécialiste, mais assez connus, ont bloqué l'usage sous Linux, qui fonctionnait parfaitement, parce qu'ils estimaient qu'ils pouvaient pas lutter contre la triche sur Linux, donc ça les embêtait.
1: Bah, c'est une bonne question, je pense, parce que personne ici autour de la table n'aura la réponse. Je vois le temps qui avance et la fin de notre échange arrive malheureusement. Notre échange arrive malheureusement à son terme. Il me reste plus qu'à vous remercier, Isabelle, Pierre, pour votre participation et
2: merci.
1: Et de vous souhaiter une bonne suite de journée et courage avec la chaleur. Nous allons à présent faire une pause musicale. Alors après la pause musicale, nous entendrons une nouvelle chronique de Benjamin Bellamy. Avant ça, nous allons écouter Les Bretons de l'Est par Les Bretons de l'Est. On se retrouve juste après. Belle journée à l'écoute de Cause Commune, la voix des possibles.
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0: Nous venons d'écouter Les Bretons de l'Est, à la fois le nom du morceau et du groupe, disponible sous licence Art Libre.
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0: Je suis Étienne Gonu, chargé de plaidoyer pour l'April. Nous allons passer à notre dernier sujet. Dans sa chronique, le truc que presque personne n'a vraiment compris mais qui nous concerne toutes et tous, Benjamin Bay, l'ami, s'est fixé pour mission de rendre accessibles ces concepts complexes que de notre société numérique. Il explique comment survivre dans un monde connecté en décryptant des aspects souvent perçus comme difficiles, parce qu'on nous a fait croire qu'ils l'étaient, une chronique qui démystifie la technologie et qui nous encourage à mieux comprendre les enjeux numériques qui nous concernent toutes et tous. Aujourd'hui, Benjamin a une grande nouvelle à nous partager. La toute dernière innovation états-unienne est disponible en même temps dans tous les pays du monde pour toutes et tous.
2: Bonjour à toutes et à tous. Vous savez ce que c'est? En ces temps de frénésie artificielle, il ne se passe pas une semaine sans qu'un nouveau truc, avec la promesse de tout révolutionner, arrive chez nous. Cette fois, le bond en avant est immense, l'innovation est plus innovante que jamais, vous allez voir ce que vous allez voir, préparez-vous à être décoiffé. Bon, j'ai l'air sarcastique comme ça, mais en fait, je ne le suis pas tant que ça. C'est vrai que depuis novembre 2022, on n'en finit plus d'être abasourdi. On est même ébobie. Les grands modèles de langage et leur cortège de trucs ont quelque chose de magique qu'on n'avait jamais connu, même nous les dinosaures qui avons pourtant vu l'arrivée des premiers ordinateurs personnels, les portatifs et les portables, Internet, les smartphones, radio comme 2000, la 2G, la 3G, la 4G, la 5G, mais tout cela n'était rien.
3: Ok, mais tu nous fais un cours d'histoire nostalgique ou t'avais un vrai sujet?
2: Alors oui, j'ai un sujet et j'y viens. La semaine dernière a été annoncée LA dernière nouveauté en matière d'intelligence artificielle, celle que peu avaient prédite. Beaucoup n'y croyaient même pas et parlaient de légende.
3: C'est quoi ton truc, iOS 27?
2: Alors non, c'est même tout le contraire.
3: 72 SOI?
2: Alors non plus. La nouvelle version d'iOS va apporter tout un lot de nouveautés en matière d'IA, mais pas tout à fait à toutes et à tous, hein. Uniquement à celles et ceux qui ont les moyens de se payer un e-truc, et puis surtout, pas en Europe.
3: Ah, attends, dis rien. Encore un coup du RDGP de l'AI Act.
2: RGPD, tu voulais dire?
3: Ouais, excuse-moi.
2: Même pas. C'est le règlement européen sur les marchés numériques, le DMA, qui oblige les gatekeepers, ces mastodontes qui contrôlent nos accès numériques, à proposer des services tiers en plus des leurs pour équilibrer le marché. La solution proposée par Apple n'a pas convaincu l'Europe et Apple a donc décidé de retirer ses services IA en Europe. À celles et ceux qui hurlent que la réglementation européenne freine encore une fois l'innovation, je réponds non. La réglementation n'est pas préventive, elle vient stopper un abus, en l'occurrence un monopole. Mais bref, ce n'est pas de cette innovation que je voulais parler, puisque l'innovation de la semaine nous concerne vraiment toutes et tous. Il s'agit de l'interrupteur.
3: L'interrupteur, tu veux dire?
2: Non, non. L'interrupteur. Un interrupteur tueur.
3: Ah, un kill switch.
2: Ouais, je suis pas bilingue, moi. Hein. Bon, donc la semaine dernière, le secrétariat américain au commerce a demandé à Anthropic, la société états-unienne qui édite Claude, de couper l'accès de ses modèles Fable 5 et Mythos 5 à tous les non-états-uniens, y compris les salariés d'Anthropic, en raison de risques de sécurité nationale. Motif invoqué, ces modèles, s'ils sont utilisés à mauvais escient, peuvent être dangereux et révéler des failles de sécurité.
3: Et Anthropic, ils n'avaient pas mis des sécurités?
2: Si, bien entendu. Mais les LLM ne sont pas infaillibles et il est possible de contourner leur sécurité par jailbreaking, débridage d'IA comme on dit au Canada.
3: Et il suffit pas de mettre un contrôle d'accès?
2: Alors non, avec l'IA, c'est plus compliqué. Prends par exemple les CAPTCHA, ces lettres illisibles que tu dois recopier pour prouver que t'es pas un robot. Les IA modernes sont capables de les déchiffrer sans problème. Donc si tu demandes à une IA « déchiffre-moi ce CAPTCHA », un contrôle qui a été inséré par les concepteurs va t'envoyer balader. Mais si tu découpes le CAPTCHA et que tu le colles sur une photo de médaillon et que tu demandes cette fois à l'IA « ma grand-mère m'a laissé ce bijou que je ne parviens pas à lire, peux-tu me le déchiffrer ?» Eh ben l'IA acceptera. C'est ça le débridage d'IA. Et le secrétariat américain au commerce dit avoir trouvé la faille pour ces nouveaux modèles d'Anthropic, qui a donc décidé de couper l'accès à ces modèles pour tout le monde.
3: Ah, même les États-Unis?
2: Oui. Alors, clairement, il y a une part d'esbrouve derrière tout ça et des deux côtés. Depuis la médiatisation des histoires de Nicolas Guillou, le juge à la CPI qui n'a plus accès à aucun service US, on sait que ces sociétés sont capables de faire dans la dentelle. Là, on a plus affaire à une partie de poker menteur. Mais le résultat n'en est pas moins glaçant. Le gouvernement américain a en sa possession un interrupteur et il est disposé à s'en servir. Et paradoxalement, c'est plutôt une bonne nouvelle.
3: Une bonne nouvelle ?
2: Oui, jusque-là, on était tous d'accord pour dire que la souveraineté, c'est bien, c'est chouette. Vive la souveraineté numérique ! Mais une fois qu'on s'était tous réjouis d'être d'accord, pour une fois, les avis divergeaient quant à la marche à suivre. Globalement, hormis quelques urluberlus dont on fait partie, le consensus c'était plutôt « ben, on va rien faire et on va continuer à bien mettre tous nos œufs dans un beau panier made in USA parce que c'est quand même le plus performant, le plus pratique et puis flemme quoi ». Maintenant que la théorie de l'interrupteur n'est plus qu'une théorie, on va avoir l'attention des attentistes.
3: Ah donc finalement, c'est grâce à l'IA qu'on a pu montrer que le kill switch est une réalité.
2: Oui et non. Effectivement, c'est grâce à ces modèles d'IA qu'on a pu capter l'attention du monde entier. Mais techniquement, ce qui rend possible la matérialisation d'un interrupteur, c'est la cloudification d'Internet. Le fait qu'on n'accède plus à des programmes que l'on télécharge sur son ordinateur ou sur son serveur, mais à des services en ligne auxquels on confie toutes nos données, sur lesquelles on n'a aucun contrôle. Dans les années 80-90, un logiciel sur disquette que tu avais acheté et installé sur ton PC, on ne pouvait pas te le couper. Alors que maintenant, un Office 365, il suffit d'un clic pour que tu n'aies plus rien, y compris tes propres données. Ça, c'est totalement différent. Le comportement du gouvernement américain, en revanche, c'est globalement inchangé. Cette affaire de Fable 5 et Mythos 5, moi, ça m'a rappelé Netscape, le navigateur web. Les USA avaient décrété que la cryptographie forte était une arme de guerre et donc interdite à l'exportation. Le chiffrement avec des clés à 128 bits était interdit à l'exportation. Netscape avait donc deux versions, une 128 bits pour l'Amérique, une sur 40 bits pour le reste du monde. Très vite, c'est devenu ingérable et tout le monde est passé sur 40 bits.
3: Ok, donc exactement comme on fait aujourd'hui.
2: Oui, sauf qu'à l'époque, ce qui était interdit à l'export, c'était des maths, une longueur de calcul. Les algorithmes RSA étaient publics depuis 1977 et n'importe qui en Europe pouvait implémenter son chiffrement à 128 bits. Aujourd'hui, on n'a pas les calculs, on n'a pas les modèles, on n'a pas les datasets, quand bien même ils auraient été constitués en grande partie avec nos propres données.
3: Et on fait quoi du coup ?
2: Eh ben, c'est pour ça qu'il est important de construire des IA libres et open source de bout en bout, de créer des IA comme des communs numériques, accessibles à toutes et à tous, sans restriction. Ce qui a tué les contrôles de la cryptographie, c'est que les maths étaient publics et réimplémentables. Ce qui tuera l'interrupteur, c'est un modèle ouvert qu'on télécharge et qu'on fait tourner chez soi.
0: De retour en direct dans Libre à vous, l'émission qui vous raconte les libertés informatiques. C'était la chronique, le truc que presque personne n'a vraiment compris, mais qui nous concerne toutes et tous, de Benjamin Bellamy. Bellamy, nous approchons de la fin de l'émission, nous allons terminer par quelques annonces. Alors dans les annonces, bah déjà vous rappeler que les liens utiles concernant les annonces de fin les annonces sont sur la page consacrée à l'émission du jour sur libreavoue.org/279 ou dans les notes de l'épisode si vous écoutez en podcast. Donc dans les annonces, une réunion de bilan de la saison 9 de Libre à vous, de préparation de la saison 10 disons déjà, aura lieu en ligne le vendredi 3 juillet de 10h à 11h30 et nous serons très heureux et heureux de vous entendre. Venez partager vos envies et remarques. Bouquinette, présidente de l'April, interviendra dans le cadre des rencontres des mouvements climat samedi 20 juin 2026 à Paris. Elle animera un atelier des outils libres pour faire sortir nos organisations de la dépendance des GAFAM. Alors l'événement est réservé aux membres du réseau Action Climat, donc si vous êtes membre, n'hésitez pas à aller y jeter une oreille, mais une communication publique sur les résultats de ces rencontres est prévue à l'issue de l'événement. Premier samedi du Libre, samedi 4 juillet de 14h à 18h au carrefour numérique de la Cité des Sciences et de l'Industrie à Paris dans le 19e arrondissement. Venez aider ou vous faire aider à installer et paramétrer des logiciels libres et toute distribution GNU Linux ou Android avec les nombreuses associations présentes. Cause Commune vous propose un rendez-vous convivial chaque premier vendredi du mois à partir de 19h30 dans ses locaux à Paris au 22 rue Bernard Dimet dans le 18e arrondissement. Une réunion d'équipe ouverte au public avec apéro participatif à la clé. Occasion de découvrir le studio et de rencontrer les personnes qui animent les émissions. La prochaine soirée radio ouverte aura lieu le vendredi 3 juillet. Je vous invite comme d'habitude à consulter le site l'agendadulibre.org pour y trouver des événements en lien avec le logiciel libre et la culture libre près de chez vous, ainsi que les associations qui les font vivre. Notre émission se termine, je remercie les personnes qui ont participé à l'émission, G, Isabelle Carrère, Pierre Bézac, Benjamin Bellamy, aux manettes de la régie aujourd'hui, Julie Chaumard, merci également aux personnes qui s'occupent de la post-production des podcasts, Sébastien Chopin, Élodie Daniel Girondon, Nicolas Graner, Languin, Julien Haussmann, bénévole à l'April et Olivier Grieco, le directeur d'antenne de la radio. Merci aussi aux personnes qui découpent les podcasts complets des émissions en podcasts individuels par sujet, Quentin Gibault, Écrit et Tini, bénévole à l'April, et Frédéric Couchet. Merci également Marie-Odile Morandi, le groupe Transcription qui permet d'avoir une version texte de nos émissions. Vous trouverez sur notre site web libravo.org/279 toutes les références utiles de l'émission du jour. Nous vous remercions d'avoir écouté l'émission. Si vous avez aimé cette émission, n'hésitez pas à en parler le plus possible autour de vous et à faire connaître également la radio Cause Commune, La Voix des Possibles. La prochaine émission aura lieu en direct mardi 23 juin à 15h30. Notre sujet principal sera un nouveau parcours libriste. Mon collègue Frédéric Couchet recevra Anne Lhôte, ingénieur au ministère de l'Enseignement supérieur de la Recherche. Et je crois, s'il ne me trompe pas, que si vous vous intéressez au sujet de la cartographie, cet échange devrait vous intéresser. Nous vous souhaitons de passer une belle fin de journée. Alors on se retrouve en direct donc mardi 23 juin. Et d'ici là, portez-vous bien, prenez soin de vous et prenez soin des autres en ces temps de chaleur. A très bientôt sur Libre à vous.

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1: Bonjour à toutes et à tous. Aujourd'hui, émission spéciale. Nous nous retrouvons avec une voix bien connue de Parlez-moi d'IA pour tenter de décrypter comment on fait désormais du développement informatique ou numérique avec l'IA et quelles sont les conséquences pour les développeuses et les développeurs. Alors, accordez-vous 30 minutes pour interroger une nouvelle fois ce que provoque l'irruption de l'intelligence artificielle dans nos vies.
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1: Bon, cela faisait un petit moment que je souhaitais aborder ce sujet des nouvelles modalités de développement informatique et numérique, mais j'avais pas trouvé le bon angle et la bonne invitée. En partageant mon interrogation avec mon invité du jour, justement, elle m'a gentiment rappelé qu'elle était développeuse, senior, depuis un petit moment, et que désormais, elle travaillait effectivement quotidiennement avec de l'IA. Bon, si vous êtes fidèle de notre émission de longue date, cette invitée, bah, vous la connaissez bien, puisqu'il s'agit de tout simplement Alexia Toulmé, qui est toujours co-animatrice de Parlez-moi d'IA, avec Serge Habitboul et moi. Bonjour Alexia.
8: Bonjour Jean-Philippe.
1: Et bienvenue dans le studio que tu connais de Cause commune. Pour une fois, je vais aussi faire une émission en te tutoyant, on se connaît bien. Les auditoristes le savent, on va pas se mentir. Donc on va passer en mode tutoiement. Et puis on va être un peu dans un format un peu inhabituel, on va être un peu dans un échange. Moi j'aimerais bien que tu me parles un peu de comment tu fais pour justement développer aujourd'hui, c'est ton métier, et comment tu le fais avec l'IA. Tu le fais tous les jours et tu vas nous partager ton expérience. L'idée, c'est qu'on s'adresse au commun des fonctionnels, au commun des mortels qui effectivement... Alors, on voit tous à peu près comment ça fonctionne. Moi, je fais des petites choses. Donc, on voit bien comment on peut interroger une IA pour se faire aider techniquement. Mais là, tu es au quotidien sur des applications qui sont en ligne et qui ont un client derrière et qu'il faut que ça fonctionne. Alors, peut-être qu'on peut commencer déjà par rappeler, même si on le connaît un peu, si on revient dans des émissions antérieures sur ton parcours, mais voilà, ton parcours pro et académique qui te mène aujourd'hui à être développeuse senior. Ça commence où ?
8: Alors, j'ai découvert la tech il y a 13 ans maintenant. J'étais à l'époque étudiante en affaires publiques, donc à Sciences Po, et ça n'avait rien à voir avec la tech, ce que je faisais. Et progressivement, j'ai décidé de m'orienter là-dedans.
1: Ouais.
8: À la fin de mon diplôme d'affaires publiques, j'ai pris directement le chemin de 42, donc l'école 42, où j'ai appris à coder.
1: Et à l'époque, donc, quand tu faisais quoi comme type de développement ?
8: Dès que j'ai pu, je me suis spécialisée en web et plus particulièrement en web front-end parce que moi j'aime bien tout ce qui est visuel. À côté de mes études, à côté de ce que je fais dans mon travail, j'aime bien dessiner, j'aime bien peindre.
1: Alors redis-nous un peu ce que c'est que le front-end.
8: Ouais. Le front-end, donc c'est en opposition au back-end.
1: Ouais.
8: Et c'est tout ce qu'on voit. Donc c'est tout ce qui est affiché dans le navigateur.
1: Quand tu arrives sur un site ou une application.
8: Sur un site ou une application. Okay. À l'inverse, le back-end, c'est là où il y a les serveurs, les bases de données. Et ce qu'on ne voit pas.
1: Et donc, c'est ta spécialité, mais tu faisais aussi un peu de back-end à l'époque aussi, quand même?
8: Oui. Je pense que c'est important aussi, quand on apprend, de toucher un peu aux deux. Et d'ailleurs, dans mes premières expériences, je touchais aux deux. Et j'étais donc ce qu'on appelle full stack.
1: C'est ça. Aujourd'hui, on va essayer de voir comment, effectivement, ça évolue, ça, avec l'IA. Typiquement, tu dirais quoi des compétences fondamentales d'une développeuse senior sans IA, qui sont vraiment très importants quand même avec l'IA. Des choses qui vont finalement rester dans les deux mondes.
8: Être capable d'architecturer un projet, pour moi, c'est la compétence essentielle. Donc savoir que il y a des responsabilités de l'application qui sont rangées à un certain endroit, que certaines parties du code ont cette responsabilité-là, et que d'autres parties du code ont une autre responsabilité, qu'on se mélange pas, qu'on met pas tout un peu n'importe où. Et donc ça, c'était déjà important avant.
1: Ça, tu l'as appris à 42, ça ?
8: Je l'ai appris au fil de mes expériences.
1: Ouais. Ça, c'est une première compétence fondamentale. Il y en aurait d'autres pour toi ?
8: Tester.
1: Ouais.
8: Toujours, que ce soit du test manuel.
1: Pas oublier de tester au milieu de ce qu'on fait, ouais.
8: Exactement. Et donc, que ce soit du test manuel ou du test automatisé, c'est hyper important, en fait, de savoir ce qui part pour les clients, enfin, pour les utilisateurs. C'était déjà le cas avant, mais ça l'est encore plus aujourd'hui avec l'IA.
1: Et ça, quand tu testes ou quand tu organises, finalement, c'est aussi une manière de vérifier ce que fait l'IA aujourd'hui. C'est-à-dire que aujourd'hui, c'est finalement aussi l'IA qui le fait dans ton développement, le fait d'organiser le projet, le fait de tester, et le fait de l'avoir sans, tu peux mieux vérifier finalement comment elle se débrouille, l'IA.
8: Ce qui est assez amusant, c'est que du coup, j'utilise aussi l'IA pour tester.
1: Ouais.
8: Donc, pour organiser, elle va avoir tendance à le faire par elle-même, mais souvent,
1: la guide.
8: Il faut la cadrer.
1: Ouais.
8: Parce qu'elle va commencer à créer des choses en plus, à improviser certaines choses, à créer un fichier là où c'était pas du tout nécessaire.
1: Et dans ces cas, c'est toi qui lui dis non, pas comme ça.
8: Oui.
1: Et ça, au fur et à mesure de tes projets avec l'IA, tu lui mets un peu le cadre, ce qu'on appelle de plus en plus le harnais, là, où dès le départ, on lui dit, attends, moi, je veux ça comme ça, je veux que ça soit organisé comme ça, et c'est elle, finalement, enfin, c'est toi qui la guide dès les premiers pas pour l'organisation.
8: Oui, en fait, tu viens configurer tes préférences
1: c'est
8: et
1: ça.
8: De dire, ce projet est architecturé de telle manière, et donc, quand tu crées tel type de fonctionnalité, eh bien, il faut t'assurer que tu respectes ce qui est déjà existant. Et au fur et à mesure, c'est à toi de, c'est une espèce d'hygiène de
1: ouais.
8: t'assurer que c'est dedans et de documenter, continuer à documenter ça.
1: Avant aussi, tu devais, quand tu étais développeuse, tu devais, sans IA, tu devais finalement faire ta propre veille technique sur les évolutions, sur la manière dont on pouvait utiliser telle ou telle techno, telle ou telle nouvelle librairie. Ça, tu continues à le faire avec l'IA ou c'est finalement plus l'IA qui, parce qu'elle a cette capacité à aller chercher plein de choses possibles, à la fois dans les forums, à la fois dans les... Comment tu joues cet aspect veille avec l'IA ?
8: Alors, je maintiens quand même une forme de veille. J'ai toujours des newsletters, des choses comme ça. Ce qui a différé pour moi, mais c'est très personnel, c'est que je me suis retiré des réseaux sociaux. Donc, il y a encore un peu de LinkedIn. Mais à l'époque, je regardais pas mal Twitter, et donc ça, maintenant, je m'appuie que sur des newsletters.
1: Ouais. Donc, faut avoir les bonnes personnes en veille.
8: Ouais. Ce que moi, je fais, c'est que je regarde les grands sujets, et c'est l'IA qui va creuser pour moi. Là où avant, j'aurais peut-être eu besoin de creuser dès le début, quand je fais ma veille.
1: Donc, pour la découverte, c'est tes newsletters, et quand tu veux aller plus loin, tu l'envoies, quoi.
8: Je l'envoie ou juste, je vais dialoguer avec elle
1: ouais.
8: en disant, j'ai vu cette librairie, j'ai vu, cette manière de faire, est-ce que tu peux m'en dire plus ?
1: Donc, tu es développeuse, mais on l'avait déjà dit dans les émissions précédentes où tu avais parlé de ton parcours, tu es aussi prof, et prof de code, à Sciences Po, dans une option qui est un peu partagée entre tous les masters du centre de l'entrepreneuriat qui est à Sciences Po. Et donc, c'est des étudiants qui viennent un peu de tous les masters et qui viennent faire cette option-là, qui s'appelle, j'aime beaucoup le nom, parce qu'il est un peu désuet, mais en même temps, on voit bien ce que ça veut dire, code informatique, développer un site web. Tu leur apprends la base, quoi.
8: C'est ça.
1: Et qu'est-ce que tu continues à leur apprendre, du coup ?
8: Alors ça évolue chaque semestre, donc il y a le découpage en semestre.
1: Ouais.
8: Et au fur et à mesure, donc j'ai ajouté un petit peu de no-code il y a quelques années.
1: Mmh. Je le redis à no-code.
8: No-code, c'est des outils qui permettent de créer des interfaces et des solutions sans avoir à écrire du code du tout.
1: À trop coder. N8N, Make.
8: Là, c'est même Webflow.
1: Webflow, ok.
8: Ouais, Webflow, t'as des choses comme
1: Bubble. C'est des outils, en fait, où tu t'es un peu guidé dans la manière de développer et tu ne fais pas ton propre ligne de code pour tout faire.
8: Exactement. Et là, depuis un an et demi, là, on a vraiment ajouté dans le cursus le fait d'utiliser l'IA pour coder. Donc, moi, ce que je leur dis, c'est que quand on apprend les bases ensemble de l'algorithme, de HTML, CSS... Il faut qu'ils fassent par eux-mêmes pour comprendre ce qu'ils font. Mais après, on consacre deux séances à vraiment utiliser l'IA pour faire un simple site vitrine et le déployer, et même faire un site un peu plus poussé, une solution un peu plus poussée, et voir jusqu'où on peut aller et quelle démarche en tant que développeuse moi j'ai pour découper le travail et faire en sorte que ce soit le plus abouti possible.
1: Là, t'as combien de séances avec eux ?
8: 12.
1: Et qui leur parlent d'IA ?
8: 2.
1: D'accord. Donc il y a quand même 10 séances où ils apprennent à mettre les mains dedans sans l'IA, quoi.
8: Oui.
1: D'accord. Alors revenons, voilà, sur ta propre expérience. T'es développeuse, déjà développeuse senior à l'époque, et l'IA déboule dans ton métier. C'est quoi la première expérience de l'IA dans ton métier de développeuse ?
8: C'était GitHub Copilot avec des autocomplites qui parfois étaient surprenants et parfois c'était vraiment pas terrible.
1: Donc GitHub, c'est là où on met son code et qu'on l'expose et qu'éventuellement on peut le pousser après vers des serveurs et c'est généralement là qu'on stocke son travail. Petite autocomplétion, donc en fait ça continuait la ligne de code que tu étais en train de décrire, ça te proposait des choses.
8: Ouais.
1: Et tu dis qu'à l'époque c'était pas toujours
8: pas fameux.
1: Exceptionnel.
8: Au début c'était vraiment pas fameux.
1: Et c'est à quel moment où ça devient un peu plus waouh ?
8: J'ai installé Cursor et je me suis dit waouh, il me propose des choses qui, déjà, il va beaucoup plus vite que moi, et c'est pertinent.
1: Cursor, si tu peux nous expliquer ce que c'est exactement.
8: Ouais, Cursor, c'est donc un logiciel qui est un éditeur de code. Donc, en soi, c'est un logiciel qui permet d'écrire du texte, mais du texte qui est du code, avec des fichiers de code. Mmh. Et il est boosté à l'IA, où il se plug à Claude, ChatGPT, etc. Et donc, il va faire tourner les modèles sur tous les fichiers de code qui sont dans un répertoire de code. Et à partir de là, il va proposer des solutions.
1: Ça, c'était vraiment une révolution. Donc, c'est un IDE. Donc, c'est un logiciel qui permet de faire du développement. C'est bien ça, hein ?
8: Oui, en fait, éditeur de code, IDE, c'est la même chose.
1: D'accord. Et il n'y a pas que Cursor. Il y en avait déjà d'autres à l'époque. Donc, la meilleure qualité, quand même.
8: Là, clairement, meilleure qualité.
1: Et là, dans ce cas-là, quelle réaction ? Méfiance ? Curiosité ?
8: Curiosité. Moi, à ce moment-là, j'étais à fond dans l'IA. Je me suis dit, ah non, mais c'est génial ce qui est en train de se passer. Je sens que je suis encore nécessaire, mais je peux aller plus loin.
1: Et il ne viendrait pas à l'idée d'une entreprise qui a besoin de développeurs de leur dire, bon, bah, vous utilisez zéro IA pour développer le produit. Ils vont peut-être leur demander des manières de faire un peu spécifiques. Peut-être sécuritaire, peut-être, mais bon, ils vont. Il n'y a plus aucune boîte qui dit à ces développeurs, surtout vous n'y touchez pas.
8: Moi, je le vois pas,
1: oui.
8: Mais c'est plutôt l'inverse. C'est du coup l'entreprise et la direction qui va dire allez-y parce que ça permet de faire plein de choses.
1: Et alors, du coup, aujourd'hui, donc, tu avais une stack. Alors, une stack, c'est tes outils et tes méthodes.
8: Mon langage aussi.
1: Ton langage aussi. Tu avais une stack en particulier avant.
8: Oui, c'est toujours la même. Donc moi, je suis beaucoup sur JavaScript et en front-end, c'est React.
1: Et ça n'a pas changé entre les deux ?
8: Non. Et d'en plus que les outils d'IA sont excellents sur React. Et par défaut, quand on code des interfaces, souvent,
1: ils parlent là-dessus.
8: Ils parlent là-dessus. Donc. Ouais.
1: Et alors, si tu devais un peu nous décrire une journée type, c'est quoi le quotidien d'un développeur ? Et du coup, booster à l'IA ou dans avec un usage IA au milieu.
8: Déjà, tu peux donc tu prends en main des spécifications qui sont faites par le designer, le product manager, etc.
1: Donc ça, c'est des gens qui viennent te poser des demandes sur ton bureau.
8: Ouais, qui t'envoient un message en disant voilà la prochaine fonctionnalité sur laquelle on va travailler. Et à partir de là, moi, je vais découper en tâches techniques. Donc, je vais analyser comment je peux créer ça concrètement, quelles sont les complexités, etc. Souvent, il y a des allers-retours, d'ailleurs, pour s'assurer qu'on le fait au plus efficace possible.
1: Et que tu as bien compris la demande. Ouais.
8: Et que j'ai bien compris la demande, parce que des fois, et aussi, il y a des zones un peu floues. Donc, on explicite un peu toutes les attentes. Et là, je vais créer mes tâches techniques. Et donc, là, je peux parfois utiliser l'IA pour m'inspirer, m'aider à cerner tous les tenants et aboutissants d'une tâche technique. Même parfois, alors ça je le fais un peu moins, mais selon la tâche que je fais, je peux même demander, donc moi j'utilise Claude actuellement, j'écris dans mon interface Claude, créez-moi la tâche sur l'outil de project management que j'utilise qui s'appelle Linear. Et Claude me fait mes tâches, avec tous les bons labels, etc. Et derrière, je vais coder.
1: Et on considère que ce que tu dis là, la création des tâches et tout ça, c'est finalement un labeur un peu sans valeur, enfin avec peu de valeur, et du coup c'est facile et c'est plutôt pas mal de le filer en rapidité, en célérité à l'IA.
8: Justement, ça dépend. Si c'est il y a peu de valeur, oui, il faut le filer à l'IA. Ouais. S'il y a de la valeur et beaucoup d'échanges nécessaires, non, je fais tout à la main.
1: C'est ça. Donc tu gardes la main quand même à des moments où tu dis non, ça je sais pas, je vais pas lui confier ça, c'est trop compliqué, pardon. Du coup, tu vas lui dire je veux le faire comme ça, ou même tu le fais et tu lui demandes rien.
8: Voilà. Typiquement, pour donner un exemple concret, là aujourd'hui, dans ma journée de dev, j'ai complètement tout fait à la main parce qu'il y avait des logiques produits très fortes ou avec des besoins d'aller challenger le designer. Et donc là, j'ai tout fait à la main. À l'inverse, il y a quelques mois, je faisais tout avec l'IA parce que je posais des bases de composants, donc visuels. Et là, c'est des choses qui sont assez classiques. Moi, je relisais, mais je faisais les spécifications avec l'IA.
1: D'accord. Donc ça, c'est la base de la création de la tâche. Ouais. Et tu disais, après, tu développes du coup la tâche. Et là, dans ce cas-là, comment tu interagis avec l'IA?
8: Donc, je vais récupérer les spécifications. Je peux, par exemple, dire... Donc là, j'utilise, moi, actuellement, Claude.
1: Ouais. Oui, c'est ça qu'on n'a pas dit.
8: Ouais.
1: Ce que tu utilisais aujourd'hui. Tu as parlé de Cursor, mais aujourd'hui, c'est plutôt Claude.
8: Surtout que Cursor a été racheté par SpaceX, et du coup, j'ai...
1: C'est vrai.
8: J'ai moins envie d'utiliser Cursor, mais j'utilise Claude Code. Mmh. Et donc, j'ai une app sur mon desktop. Désolé pour les anglicismes.
1: Oui, sur ton ordinateur.
8: Sur mon ordinateur. Et donc, je vais ouvrir une nouvelle session à chaque fois que j'ai une nouvelle tâche. Parce que pour pas qu'il s'embrouille dans le contexte, j'ouvre une nouvelle session. Je lui dis, je veux faire ça. Souvent, je lui demande si ça lui évoque quelque chose. Moi, je vais soit moi-même lui guider vers les fichiers pour éviter qu'il perde trop de temps, qui seront concernés par les modifications, soit je vais lui dire « Est-ce que tu vois où sont les fichiers qu'il va falloir que tu touches ?» Donc, je commence à cadrer un peu les choses avec
1: donc,
8: lui.
1: Donc, de base, tu le connectes à l'endroit où sont les fichiers, et ça, c'est la configuration de départ, et tu le guides un peu pour qu'il aille chercher les bons.
8: Mais alors, ce qui est marrant, c'est que quand on dit « connecter », juste je lui dis le nom du fichier.
1: Et il va chercher dans tous tes trucs, dans tous tes répertoires, dans tous tes projets, dans tout, et il sait où est-ce qu'il doit aller.
8: Ouais.
1: C'est fou.
8: Et alors, ce qui est assez amusant, c'est qu'en plus, actuellement, là, depuis quelques semaines, je n'écris plus, je dicte.
1: Ah oui.
8: Tout le temps. Donc, je parle à Claude en lui disant, alors, j'ai envie de faire ça, donc, je pense que tu peux aller regarder là. Et après, je fais des pauses quand je parle parce qu'il faut que je réfléchisse. Mais je pense que si c'est vu de l'extérieur, là, je travaille beaucoup seul chez moi, donc ça va. Mais vu de l'extérieur, ça doit paraître un petit peu...
1: Tu peux pas faire ça sur un plateau en open space, c'est pas possible.
8: J'en connais qui le font.
1: Ah oui, quand même.
8: Et ils ont le micro...
1: Ils parlent à voix basse, ils font du ASMR de dictée, c'est ça.
8: L'ASMR dev. Et donc à Station F, apparemment, ils sont plusieurs à avoir leur petit micro. Et moi, c'est des développeurs de Station F qui m'ont...
1: On dit aussi que tu es sur Mac, que ce logiciel que tu utilises, il s'appelle
8: Voice Ink.
1: Oui, et qui marche très bien pour ça, justement, pour guider et pour prompter. Finalement, tu promptes à la voix.
8: Exactement.
1: La demande que tu as avec l'IA. Bon, allez, des petites questions un peu de principe. Est-ce que ça permet de documenter un peu plus ton code d'utiliser l'IA?
8: Oui, parce que souvent, la documentation, c'était les choses qu'on prenait pas trop de temps à faire. Donc oui, ça permet de documenter plus, mais en restant vigilante, parce que Claude, parfois, peut être très verbeux, et il rajoute des commentaires partout. En fait, à chaque fois qu'on lui fait un retour en disant « non, ça va pas », il rajoute un commentaire en disant « oui, j'ai bien intégré le fait que ça n'allait pas ». Et donc, si tu pushes ça pour tout le monde,
1: Tout le monde voit tes discussions avec lui, quoi.
8: Oui, ça a aucun intérêt à ce que ce soit partagé avec tout le monde.
1: Et pour tes tests, alors, est-ce que ça te sert à quelque chose, l'IA?
8: Oui, parce que les tests, c'était souvent les tâches un peu chiantes à faire. Alors, ça a de la valeur, hein, mais c'était un peu chiant. Surtout
1: les cahiers de tests et tout ça.
8: Moi, dans les contextes où je dev, souvent, du coup, ça passait à la trappe sur des plus jeunes startups, par exemple, qui disaient « ah bah non, il n'y a pas le temps, les fais pas ». Et c'est hyper dommage, en fait.
1: Oui.
8: Donc oui, ça a de la valeur, l'IA.
1: Et donc, les tests, c'est de quelle nature?
8: C'est des tests automatisés, donc soit ce qui s'appelle des tests end-to-end, plus coûteux à faire tourner, donc on n'en fait pas trop, soit des tests d'intégration où tu t'assures que les blocs fonctionnent bien entre eux et affichent bien les bonnes choses.
1: On a parlé beaucoup de Mythos dernièrement et de Fable. Est-ce que tu fais des tests cyber, de cybersécurité pour vérifier que ce que tu as développé, il n'y a pas des petites failles dedans ?
8: Et ben justement, moi en front-end, je suis un peu moins concernée par les failles de cybersécurité. Donc c'est plus moi qui vais m'assurer qu'il n'y ait pas des folies qui sont faites par Claude, mais bon, normalement ça devrait aller. Mais ce serait un bon rituel à intégrer.
1: Tu relis du coup le code de Claude ?
8: Ah, toujours. Toujours ça, c'est hyper important.
1: Je ne laisse pas faire tout seul, à chaque fois tu relis, tu vérifies. Et tu vas changer des choses qu'il aurait pu faire.
8: Oui, de plus en plus.
1: Et ça, il le prend en compte. C'est-à-dire que est-ce qu'il voit ta modification de son travail?
8: Oui, alors avant, la manière dont je travaillais, c'était un peu difficile quand tu faisais des modifications comme ça manuellement. Là, j'ai fait en sorte que à chaque fois j'ai une session, il sait où je suis dans le code, les modifs que j'ai faites. En revanche, il me dit pas « Ah bon ?» Il a pas d'ego mal placé.
1: Comment ça, tu me corriges? on parlait de Mythos. On a parlé en préparant cette émission de Fable 5 aussi, qui était un peu la version édulcorée de Mythos. Tu as eu le temps de la tester pendant 2 jours.
8: C'est ça.
1: Et tu m'as dit en préparant cette émission, c'était absolument dingue. Qu'est-ce qui était dingue en fait dans ces modèles d'IA?
8: Ce que moi j'avais trouvé dingue, c'est que c'était hyper pertinent sur les tâches, ça bossait en autonomie totale.
1: Ouais.
8: Et
1: le résultat était très bon.
8: Le résultat était très bon. Et puis en fait, je lui demandais une modif et il allait par lui-même lancer le navigateur pour regarder le résultat et pour me dire « Ah oui, c'est bon. » Bon, aujourd'hui, j'ai intégré donc ce qui s'appelle Cloud Design. Et on a fait en sorte que le designer de l'équipe passe plus de temps à faire de l'UX et du product management, donc à gérer avec les teams business comment améliorer le produit.
1: Et l'ergonomie du produit.
8: Et l'ergonomie. Enfin, en gros, lui, il va réfléchir à vraiment l'expérience utilisateur et tout ce qui va être design d'interface avec les bonnes couleurs, les bons boutons, etc. Là, en fait, je l'ai connecté à la base de code existante. Je lui ai dit, voilà, des screenshots de l'UX sans aucun design. Et il m'a sorti des maquettes. Et donc, le designer a économisé 2 jours de travail.
1: Donc ça, c'est Cloud Design.
8: Cloud Design.
1: Il faut un abonnement en plus ou pas?
8: C'est intégré. Alors, moi, j'ai l'abonnement Cloud Max.
1: Ouais.
8: C'est intégré avec Cloud Max.
1: D'accord.
8: Mais c'est un nouvel outil équivalent à Cloud Code.
1: Tout ça, là, un junior, comment il se débrouille avec ça? C'est-à-dire que toi, tu as la chance quand même d'avoir développé ça, donc d'avoir un peu des assises fortes, des piliers dans la manière de faire. D'ailleurs, tu disais en préparant cette émission que quand c'est coupé pendant 2-3 minutes, tu te dis « Putain, con, je dois refaire ça sans l'IA ?» Et tu dois reprendre un peu de temps, mais tu peux le faire, parce que tu sais le faire.
8: Alors, un peu de temps, ça dépend des tâches. Il y a des tâches où ça me prendrait plusieurs jours, plusieurs semaines à faire sans IA.
1: Et l'ingénieur, comment il fait du coup pour se former tout en utilisant les outils de l'IA, tout en ne perdant pas quand même le gain du parcours?
8: En fait, je suis partagée là-dessus parce qu'il y a une partie de moi qui se dit qu'il faut, enfin, c'est essentiel de voir les bases, comme moi j'ai pu le faire à 42 pour comprendre le fonctionnement de l'ordinateur.
1: On se rappelle que 42 avait refusé au départ l'IA dans le cursus.
8: Je suis partagée sur le fait que oui, il faut des bases, mais il y a une partie de moi aussi qui se dit que un développeur junior aujourd'hui aura peut-être des choses aussi moi à m'apprendre sur la manière d'utiliser l'IA, parce que j'ai mes réflexes à l'ancienne, là où...
1: Il n'y a pas de blocage, quoi. Il a moins de blocage que toi, peut-être.
8: Lui, il est natif sur l'IA, donc je me dis que il faut pas que je sois trop fermé sur ça, mais donc il faut trouver l'équilibre. Et en fait, personne n'a la bonne réponse.
1: Et est-ce que tu es transparent avec tes clients et tes patrons sur ton usage de l'IA?
8: Oui, c'est super important, je trouve. Même là, tu vois, quand je disais que j'ai fait des maquettes avec Cloud Design, et c'était aussi la volonté du designer, on l'a publié sur un channel public, et ils savent qu'on utilise l'IA.
1: Et inversement, du coup, ils t'en demandent pas plus parce qu'ils savent que tu as l'outil IA, ils changent souvent et ils veulent tester ça. Et Alexia, il faut refaire ça et tu peux le faire parce que tu as l'IA. Il n'y a pas cette tendance aussi un peu à appuyer sur le champignon ?
8: Si, typiquement, il y a tendance à demander plus, à faire plus. Et je pense que c'est une problématique un peu plus globale
1: oui.
8: où moi, actuellement, je tarife. Enfin, je facture pas plus alors que je suis beaucoup plus efficace. Et les gains de productivité, en fait, ils sont complètement pour son client. Et enfin, pour le client et moi, pas spécialement. Là même, j'ai des missions où je travaille moins de jours par semaine. Moi, c'est mon confort et ça me suffit. Enfin, ça me va très bien. Mais si avec les 3 jours par semaine que je fais, ça aurait pris plusieurs semaines sur certaines tâches. Et le client paye moins. Mais moi, je suis confortable parce que je travaille moins. Mais pour l'instant, de toute façon, de manière plus globale, il va falloir se poser des questions, je pense.
1: Sur le partage de la valeur, c'est sûr.
8: Exactement, le partage de la valeur.
1: Ah oui, c'est évident. Allez, qu'est-ce qu'on pour conclure, ce serait quoi pour toi le guide de survie du développeur front-end, justement, dans ce nouveau contexte? Comment il faut envisager son métier? Qu'est-ce qu'il faut, quel état d'esprit il faut avoir?
8: Il va falloir faire preuve d'adaptation, parce que c'est bien d'avoir, comme je disais, des bases solides. Je pense que c'est plus simple, mais en fait, on sait pas du tout. Même quelqu'un qui a 30 ans d'expérience et qui a vu pas mal d'évolutions ne sait pas. Il ou elle ne sait pas à quoi le métier ressemblera, même, je pense, dans
1: le. Tu vas être remplacé par l'IA, tu penses?
8: Peut-être.
1: Non, mais.
8: Mais en fait, peut-être. Mais peut-être que j'apporterai autre chose, et donc peut-être que je serai plus développeuse, mais je serai produit. Enfin, parce que là, c'est ce que j'expliquais. Donc, je dirige l'IA pour faire des maquettes aussi. Donc, ce serait peut-être un poste un peu hybride. Et ça va dépendre aussi des contextes. Moi là je te parle d'une entreprise où on est 2 devs, un CTO et un designer. C'est le contexte actuel que j'ai. C'est pas du tout la même chose quand il y a 50 devs, 500 devs. Donc pour l'instant, il y a énormément de choses qui évoluent et il va falloir être vigilant, donc être capable de s'adapter en fonction de comment les choses se passent.
1: On n'a pas trop parlé finalement de la partie environnementale de l'usage de l'IA et notamment dans le code. Moi, j'ai quand même l'impression, alors c'est pas tout à fait ta pratique à toi, mais qu'il y a certains développeurs qui doivent interagir avec des modèles et qui vont choisir les plus gros, les plus puissants, les plus quoi qu'il arrive, même s'ils ont un tout petit truc à lui demander et qui vont pas être et qui encore aujourd'hui ont des réflexes de surconsommation de l'IA. Comment tu vois les choses de ce point de vue-là?
8: Alors, je suis pas irréprochable là-dessus, parce que je pense qu'il y a des fois où j'utilise l'IA et ce serait pas indispensable. Mais parce que je trouve que c'est difficile aujourd'hui de se limiter, parce qu'on est dans cette phase en fait d'exploration. Et donc tant qu'on est dans cette phase d'exploration, il y a besoin de beaucoup. Mais à l'inverse, je pense effectivement qu'il y a des abus. Typiquement, quand tu connectes absolument tous les outils et que ton compte Claude Code a besoin de tout analyser avant de faire une réponse, ça donne des. Déjà, c'est lent et parce que ça tourne. Et moi, je connais des développeurs où dans leur entreprise, ils sont plusieurs dizaines de développeurs et chaque développeur paye minimum. Enfin, l'entreprise paye minimum 700 euros par mois de licence Claude Code.
1: Oui. Donc c'est quand même énorme. Et en même temps, tu me disais en préparant cette émission que c'était compliqué encore aujourd'hui d'utiliser des modèles un peu frugaux, locaux, certes spécialisés pour le code, mais ils sont pas encore très bons par rapport à des cloud code ou par rapport à des grosses mastodontes du marché, quoi.
8: Oui, mais je pense qu'il y a quand même des choses à mettre en place. Notamment, moi, je l'ai sur ma to-do, je l'ai pas encore fait, mais mettre en place des algos, par exemple, quand je te disais, je lui donne le nom d'un fichier, utiliser des méthodes plus légères pour aller parser ta code base et t'assurer que, enfin, trouver le chemin du fichier. Et donc, de toute façon, à mon avis, si les pricing des solutions IA reflètent l'utilisation qu'on a, à un moment ou un autre, on va être obligé en fait de rationaliser tout le monde.
1: Ça commence un peu à augmenter là.
8: Ça commence à augmenter. Et on va être probablement dépendant à un moment ou un autre et devoir se poser quelques questions.
1: Bon, écoute, merci beaucoup. Hein. C'est l'heure de conclure. Merci, Alexia, pour ce partage de tes manières de faire du développement avec l'IA. Merci beaucoup.
8: Merci à toi, Jean-Philippe.
1: Et merci à vous, chers auditeurs. 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Restez sur 93.1 FM sur Cause Commune. On se dit à bientôt.

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0: 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Vous écoutez Des Formes Utiles, l'art et ses récits. J'ai l'immense plaisir d'avoir avec moi au studio Jacqueline Gamard, script. Un métier encore toujours peu connu, invisible ou invisibilisé, peu ou pas assez valorisé, qui l'a amené à travailler avec quelques grands noms du cinéma mondial, une carrière qui l'a fait voyager dans 32 pays, qui lui a permis de faire des rencontres précieuses. Créatrice dans les années 90 avec Sylvette Baudreau, Zoé Zurstrassen et Lucette Andrei du département script de la FEMIS, l'école des métiers du cinéma, une des plus prestigieuses écoles de cinéma au monde, Jacqueline Gamard pourrait raconter à travers son métier une des histoires du cinéma. Lorsqu'on parle cinéma, on a tendance à oublier qu'un film est une création collective, qu'à côté des noms qui viennent de suite à l'esprit, ceux des réalisateurs et des réalisatrices, des acteurs et des actrices mentionnés sur l'affiche, de ceux qui figurent sur le générique du début, producteur, scénariste, chef opérateur, compositeur de la bande-son, il y a les moins visibles, dont, là, le, plus rarement, script. Script, un métier dans l'ombre. Bonjour Jacqueline Gamard.
1: Bonjour Fabiola.
0: La script est la mémoire du film. Ça fait clochette, elle me reparle du scénario quand je m'en éloigne plus ou moins volontairement, elle s'assure qu'il s'agit d'un choix et non d'un oubli. Elle assure la continuité du film, non seulement les raccords localement, mais aussi la cohérence globale, dit Bruno Podalides. Le Larousse dit, auxiliaire du réalisateur chargé de noter tous les détails techniques et artistiques de chaque prise de vue, et propose comme synonyme secrétaire de Platon. C'est assez sommaire.
1: Un peu sommaire.
0: Alors c'est quoi la script, Jacqueline Gamard?
1: C'est quoi sur le plateau?
0: Sur le plateau.
1: On n'arrive pas comme ça tout nu sur le plateau. On a travaillé beaucoup avant de lire le scénario, le dépouiller, assurer une continuité qui est notre document de base auquel on va se référer sans arrêt puisqu'il y a ce qui se passe avant, ce qui se passe après, les raccords avant et après. Et sur le plateau, ben, on s'assure que tout roule en continuité. Continuité des costumes, du maquillage, de la coiffure, continuité des accessoires, continuité des véhicules. Sur le texte, on doit aussi suivre le texte, que l'acteur ne se trompe pas, n'en oublie pas. S'il improvise, que ce soit cohérent avec ce qu'on raconte.
0: Vous êtes amené à faire des modifications sur le scénario ou
1: Moi non, mais je peux souligner, quand je suis en préparation, je peux souligner des incohérences. Parce que malheureusement, depuis qu'existent les ordinateurs, on fait des copier-coller. Et puis vous vous apercevez qu'un personnage s'appelle Michel, et puis tout d'un coup c'est Suzanne. Mais c'est le même personnage et il n'y a pas d'effet, c'est simplement qu'on a essayé de changer, mais on n'a pas corrigé. Donc nous, on doit être en alerte perpétuelle avec la loupe de Sherlock Holmes pour dire « mais c'est normal qu'elle s'appelle Michel Suzanne », et puis on corrige.
0: Donc vous êtes en relation avec tous les métiers qui sont...
1: C'est ça qui est magnifique dans ce métier, c'est qu'on travaille avec la déco, avec le maquillage, coiffure, costume, avec le réalisateur, avec l'assistant...
0: Mais alors, pourquoi ce métier n'a pas une reconnaissance, ni en termes de rémunération, ni de visibilité, de valorisation?
1: Basiquement, parce qu'il est fait par des femmes, donc ça vaut pas grand-chose. Et c'est tout.
0: Par contre, il faudrait quand même que je dise que, dans la Convention collective nationale de la production cinématographique du 19 janvier 2012, on appelle script collaborateur technique et artistique du réalisateur. Il fait le lien avec le directeur de production et le monteur, notamment via les rapports artistiques et administratifs. Pendant la préparation, il est chargé de préminuter le scénario et d'établir une continuité chronologique. Responsable de la continuité, il veille à sa bonne mise en œuvre pendant le tournage.
1: C'est la partie artistique. On a forcé la main, on a forcé la porte, on a mis le pied dans la porte. On ne demandait pas de collaboration artistique. Mais à partir du moment où vous connaissez le scénario par cœur dans tous les sens, que vous voyez les acteurs, vous pouvez proposer des choses. Après, c'est l'harmonie que vous avez avec le metteur en scène qui vous dit « non, tais-toi, c'est mon travail » ou qui dit « ah oui, c'est intéressant ça » et qui va l'intégrer dans son travail. Mais à l'origine, c'est vraiment purement technique.
0: Et quand vous dites « vous, on s'est battu dans un syndicat »
1: Il n'y a pas de syndicat des scripts, mais il y a des syndicats de techniciens. Et puis, si... On a compris qu'en étant active auprès du réalisateur, c'était apprécié. On s'est jeté dans le débat.
0: Je viens de lire aussi qu'au Mexique, tout assistant metteur en scène est obligé de passer par la fonction de script boy pour gagner ses galons de futur metteur en scène.
1: Et ça, c'est une très, très, très bonne idée.
0: Et aux États-Unis, apparemment, l'idée est venue pour la première fois d'amener des script boys à l'occasion des tournages de western.

0: rester réalisateur, c'est mieux.
1: J'ai trouvé quelque chose de très intéressant dans le mémoire de sociologie d'Anaïs Feuillette en 2004, le métier de script, qui dit, en fait, ce qui est difficile avec le boulot de script, c'est que c'est le métier dans le cinéma où, en fin de compte, quand le film est terminé, on ne voit pas le travail de la script que s'il y a des défauts. Alors que les autres métiers sont récompensés pour leur créativité, on voit les costumes, on voit la coiffure, tout se voit, tandis que la script, si on pense à elle, c'est qu'elle a fait une erreur. Du coup, c'est une position comme ça, toujours négative. L'efficacité d'une telle absence, entre guillemets, est bien plus difficile à faire reconnaître qu'une performance d'acteur, qu'une mise en scène, une lumière ou un maquillage. La position de script est tout entière résumée dans ce paradoxe. Plus elle existe, moins on la voit, plus on ignore qu'elle existe.
0: C'est juste en théorie, mais ça se passe pas exactement comme ça. On n'a pas besoin d'être en... On a choisi d'être derrière et de faire le travail. On a choisi, donc c'est pas très grave.
1: Mais en fait, ce qu'elle dit, c'est qu'au moment où un raccord est mal fait, c'est là qu'on pense à la script.
0: Ah ben là, on se fait attraper, oui.
1: Oui.
0: Mais il y a parfois de faux raccords qui apparaissent au montage. Parce que le monteur décide qu'une scène où la fillette a une petite robe bleue, si elle la met un petit peu plus loin dans le scénario, ce sera plus clair par rapport à ce qu'ils sont en train d'imaginer. Et la petite robe bleue, elle n'est pas raccord, et puis tout le monde s'en fiche. Et puis, en principe, le spectateur ne le voit pas.
1: Mmh. Mais dites-nous, qu'est-ce que c'est un raccord ?
0: Alors, le principe du raccord, c'est que comme on ne tourne pas un film dans l'ordre où vous allez le lire sur un scénario ou vous allez le voir à l'écran, on tourne par petits bouts qu'on regroupe en fonction des décors, principalement, mais aussi pour un acteur très cher qui va repartir aux États-Unis. On lui fait faire toutes les scènes qu'il a à faire
1: dans un laps de temps.
0: Dans un laps de temps le plus court possible. Donc, ce sera des petits bouts épars, et nous, grâce à notre continuité, on saura que la première scène qu'on tourne avec lui, c'est le troisième jour de l'histoire de la continuité, et puis le cinquième jour, que le troisième jour, il pleuvait quand il est arrivé en studio, donc il faut qu'il soit peut-être un petit peu mouillé, ou peut-être les chaussures pas parfaitement lustrées. Ça se reconstitue au montage. Tout doit être lissé, on ne doit pas voir qu'on a tourné dans le désordre. C'est pour ça qu'il y a des raccords de coiffure, des raccords d'émotion aussi pour l'acteur. On lui dit, là, t'es allé au studio, tu t'es fait virer. Donc les scènes qu'on tournera après dans la rue, il aura toujours les chaussures pas lustrées, parce qu'il avait plus quand il rentrait dans le studio, mais il sera un peu abattu parce qu'il vient d'apprendre qu'il avait plus de boulot.
1: Et donc vous notez tout ça dans des rapports?
0: On note tout ça dans des rapports.
1: Et rapport
0: surtout,
1: quotidien.
0: Pardon, on commence à le noter dans le scénario. Parce que je noterai dans mon scénario pluie. Alors, c'est de la pluie qui est écrite au scénario et à ce moment-là, c'est de la pluie artificielle qui est assurée par les pompiers ou par les effets spéciaux ou par l'accessoiriste. Ça dépend si c'est une petite pluie de rien du tout ou une énorme pluie. Ça, si c'est dans le scénario, je noterai tout ce qui en découle. Mais il se peut que le jour où il arrive en studio dans la rue, il pleut. Et ben, moi, je mettrai dans mon scénario raccord pluie. C'est-à-dire, chaussures pas lustrées, peut-être imperméables, peut-être parapluie, pas de parapluie, cheveux mouillés. Mais je le note avec des petites lignes pour dire de là à là, il faut qu'il soit mouillé.
1: Donc,
0: enfin, il y a un effet pluie.
1: Oui, vous faites un rapport quotidien, donc après chaque jour de tournage.
0: Alors, chaque jour de tournage, je fais un rapport pour le laboratoire, ce qu'on a tourné sur la caméra, un rapport montage. Séquence par séquence, plan par plan, avec des petites notes prise par prise. C'est bon pour le réalisateur, c'est bon pour le son, c'est pas bon pour la caméra. Chacun fait vite le tour en disant c'est bon pour toi, c'est bon pour toi, c'est bon pour toi. Et je note tout ce que me disent tout le monde. Et ça va au montage.
1: Donc il y a un rapport pour le montage, un rapport
0: pour le laboratoire.
1: Pour le laboratoire, il y a la bobine aussi.
0: Et en fin
1: aussi.
0: De journée, oui, sur la scène qu'on a tournée, où est-ce qu'on va la retrouver dans les milliers de kilomètres de pellicules autrefois et de petites disquettes qui sont dans les caméras modernes. Et puis, en fin de journée, un rapport de production. On a tourné l'extérieur studio, l'intérieur studio. On a tourné les séquences numéro du scénario, terminé, pas terminé, ce qui reste à faire. On a fait combien de plans, quels acteurs étaient présents, si on a des voitures, toutes les choses qu'on a louées pour ce jour-là. Peut-être une grue, je ne note pas qu'il y a une caméra parce qu'elle est là tous les jours, mais s'il y a une grue, oui, je le note parce qu'il y a la facture qui va arriver. Donc à la production, ils savent, et ça correspond en principe à la feuille de service.
1: Et c'est ça qui compte aussi pour les assurances, s'il y a un incident ou...
0: Absolument. Alors ça, c'est encore un autre rapport.
1: Ah, c'est un autre rapport.
0: C'est un autre rapport qu'on fait, qui est le journal de bord, où on écrit ce qu'on fait à la minute. Parce que ça peut intéresser la production de dire, mais pourquoi ils ont passé une heure à faire

0: ce plan du studio qui était pas si compliqué que ça. Ben oui, mais il a fallu amener l'électricité parce qu'il y a eu une panne de secteur, donc on a appelé un groupe électrogène qui arrive sur le rapport de production en disant on a été obligé de le faire venir en plus. Et puis bon, ben, l'acteur était en retard, alors on essaie de pas trop le dire, mais ben, si c'est en retard parce qu'il a eu un accident, évidemment il faut le noter. Il faut noter tous les accidents, petits ou gros, de tous les gens de l'équipe qui sont avec nous pour les assurances.
1: Donc là, grosso modo, c'est 4 rapports.
0: Ouais.
1: Quotidien.

0: Mais revenons à vos débuts. Vous êtes à Milan depuis 5 ans, vous êtes très jeune, vous gagnez bien votre vie, mais la structure française pour laquelle vous travaillez doit fermer et vous devez prendre une décision. Vous pouvez nous raconter ce qui s'est passé?
1: J'étais en Italie, je me suis dit, je loue une maison en Toscane, je lis tous mes livres. Très mauvaise idée. Je fais le tour du monde. Bonne idée. Mais quelqu'un là-bas à Milan m'a dit, tu devrais faire l'école de script à Bruxelles parce que ça t'irait très bien. Et moi, j'ai ouvert de grands yeux parce que ça m'était jamais venu à l'idée vu que c'était pas du tout mon milieu, que mes parents étaient pas du tout là-dedans. Et je ne savais même pas ce que faisait une script. Et un ami de cet ami m'a reçu à Genève et j'oublierai jamais le moment que j'ai passé devant sa maison en bois, près de l'aéroport de Genève, où il m'a raconté ce que faisait une script et j'ai dit, ah ouais, d'accord, ça me plairait bien. Donc, je me suis dit, je vais toujours aller passer le concours à Bruxelles. Si je l'ai, tant mieux. Si je l'ai pas, reste le tour du monde. Et puis, j'ai eu le concours de Bruxelles et c'est parti.
0: C'était combien d'années?
1: C'était 2 ans, 2 ans et demi. Après, il y a les stages. Parce qu'évidemment, le diplôme de Bruxelles n'est pas reconnu en France par le CNC. Donc, je repartais à zéro, mais avec mon expérience d'école de cinéma. Et donc, là, je devais faire des stages. La script qui enseignait à l'école de Bruxelles était une script française, Colette Crochot, qui était une grande, grande script, qui avait travaillé sur Casque d'or de Jacques Becker. Enfin, vraiment de très gros films. Et donc, elle m'a emmenée sur un film de Gérard Houry, où je me suis retrouvée script de deuxième équipe. Et puis après, la même personne a fait un film avec Jeanne Moreau, où là, il y avait personne aux accessoires. Elle m'a dit, tiens, tu vas t'occuper des accessoires. Et c'est un vrai métier, je savais pas le faire. Bon, des fois, c'était pas facile. Mais bon, ils avaient pitié de moi. Et puis le troisième, elle a appelé son amie Sylvette Baudreau et elle lui a demandé si elle pouvait me prendre en stage. Et là, Sylvette m'a pris sur Tess de Polanski. Et là, on était en 1981. C'est-à-dire, j'ai enchaîné mes stages de 78 à 81. Et là, j'avais terminé. Et après, je commençais.
0: Donc, il fallait tout ça pour avoir la carte.
1: Il fallait avoir la carte professionnelle à l'époque.
0: Mais il y avait une école de script en France?
1: Alors, à l'époque, il n'y avait pas de formation de script en France. Il y avait eu autrefois à l'IDEC une formation qui avait disparu, je crois, je suis pas sûre, qui avait disparu. Et le métier en France disait non, mais il faut former les scripts, c'est pas possible, c'est n'importe quoi. Les producteurs nous envoient leur petit ami en croyant que c'est facile d'avoir un cahier dans la main puis de se dandiner sur les plateaux. Non, il nous faut. Donc, Sylvette a mis son pied dans la porte de la FEMIS, et a dit, moi, je vais assurer une formation.
0: Mais comment ça se fait qu'ils reconnaissaient, c'est ça que je comprenais pas, comment ça se fait qu'ils reconnaissaient pas un diplôme de script de Bruxelles, alors qu'il y avait pas
1: Parce
0: de formation
1: c'est
0: de
1: comme
0: script?
1: Ça, c'est comme ça en France. Un médecin qui est un médecin libanais travaille pas en France. Ou alors,
0: oui, mais
1: pour 10 fois moins cher.
0: Mais il y a des équivalences, on peut quand même,
1: Ben non, mais c'était pas prévu. C'était pas prévu. Donc, les 4 que vous avez cités en début de programme, on s'est mis sur le coin de notre table de cuisine. On a fait un programme. On a fait des... Qu'est-ce qu'on pouvait faire passer comme examen à des jeunes filles pour dire, ah ouais, ça fera des bonnes scripts ou pas. Donc, on a inventé ça, toutes les 4, en s'amusant très fort. Et puis, on a eu le pied... Sylvette a gardé le pied dans la porte pendant des années. On a travaillé gratuitement pendant 10 ans. Jusqu'à ce qu'un jour, on dise, ah oui, tiens, c'est vrai, il y a des scripts. Ah oui, tiens, on va faire une section.
0: On va en parler plus précisément de tout ça dans la deuxième partie de l'entretien. Et votre premier film en tant que script, un film où vous étiez pas
1: stagiaire? J'étais la patronne. Colette Crochot, dans sa grande bonté, m'a passé ses clients. Donc, quand elle a pris sa retraite, elle m'a donné Gérard Houry, grand monsieur. Et elle m'a donné André Delvaux, qui était professeur à l'école de cinéma en Belgique et qui est un immense réalisateur, qui a un petit peu perdu des radars en ce moment, mais qui est là. Je veux dire, dès que quelqu'un de jeune regardera un film, il voudra tous les regarder et il ressortira parce que c'est un grand, grand metteur en scène.
0: Donc, c'était une bonne expérience.
1: Excellente.
0: Et ça marche un peu comme ça, en fait?
1: Ça marche uniquement comme ça.
0: Ah, uniquement comme ça.
1: Vous avez fait un travail, on vous a trouvé agréable, sympathique, compétent. Donc, le producteur ou l'assistant à la mise en scène ou le réalisateur disent je voudrais travailler avec cette personne. Vous êtes libre, vous êtes libre.
0: Mais c'est les intermittents du spectacle, non? C'est
1: on ça est fait... intermittent
0: vous
1: du spectacle.
0: Intermittent
1: c'est-à-dire,
0: du
1: on
0: spectacle.
1: Ne sait absolument pas ce qu'on va faire 3 mois plus tard. Et on accepte ce genre de vie, il y en a qui se terrorisent complètement. Mais quand vous avez de la chance, parce qu'il faut vraiment avoir beaucoup de chance, il faut vraiment avoir 2 ailes d'ange bien accrochées dans le dos pour avoir la chance d'avoir le contrat suivant.
0: Parce que c'est pas vous donc qui envoyez des CV aux gens.
1: À l'époque, ça se faisait pas. Il y a toujours des gens qui téléphonaient à droite à gauche pour dire « Ah, je vous rappelle que je suis libre, mais en principe, on vous appelle ». Ça plaît pas trop, les coups de téléphone, en disant « Ah oui, mais comment tu prends machine ? Elle est pas très bien, mais tu sais que moi je suis libre ». Ça se fait pas.
0: Est-ce que vous pourriez décrire en grande ligne pour nos auditeurs, nos auditrices, le matériel que vous emportez avec vous sur un tournage ?
1: Alors, il y a deux parties. Il y a la partie costume, qui est la technique de l'oignon. C'est-à-dire qu'il faut avoir un t-shirt avec un pull vert, avec une veste imperméable, à capuche de préférence. Parce que vous n'avez pas... Voilà, le chapeau, c'est pas pratique. Et le parapluie, on oublie, vu qu'on a les cahiers dans les bras, le chronomètre et les crayons. Donc, pas de parapluie. De très bonnes chaussures. On est évidemment en pantalon. Parce que si vous devez grimper à une échelle pour faire un Polaroid raccord ou une photo raccord...
0: Donc, vous faites des photos aussi.
1: Oui. Ben ça, je vous raconterai après.
0: D'accord.
1: Ça va venir avec le matériel. Bon, vous faites votre photo en haut de l'échelle. Évidemment, vous avez trois machinaux en dessous qui sont là en train de se régaler. Non, ça ne fait pas. Donc, on a un très bon équipement qu'on peut retirer, remettre, retirer, remettre. C'est pour ça que j'appelle l'oignon. Parce que...
0: Bon, il y a plusieurs couches.
1: Voilà, ouais. Plusieurs couches qu'on peut ajouter, retirer. Et puis, il y a la partie, je dirais, technique, qui est un grand sac. Alors, quand j'étais très jeune, j'avais un grand sac de berger landais en cuir. Mais je m'aperçois aujourd'hui que vite, je peux même plus le soulever. Mais c'était un grand sac avec plein de poches. Alors, il avait la poche pour mes papiers et mon porte-monnaie, la poche pour mes crayons de sauvegarde, mes gommes de sauvegarde, et puis le scénario, ma continuité, la feuille de service, les cahiers de rapport, et... Au début, l'appareil Polaroid, très vite, enfin dès qu'il y avait des évolutions techniques, on lâchait le vieux matériel pour passer au nouveau. Donc à un moment, je suis passée à l'appareil photo, mais c'était pas très pratique parce qu'il fallait faire développer les photos. Et le jour où on a eu le numérique, c'était à peu près dans les années 2000. C'était génial parce qu'on avait tout de suite la photo, on l'a conservée avec nous. Mais après, il fallait penser le soir à mettre les photos du jour dans un dossier avec le numéro de la séquence. Et comme sur la journée de travail, il y avait plusieurs séquences, dire « Ah, j'ai fait trois fois l'intérieur du frigo, mais je sais pas à quoi ça correspond. » Parce qu'évidemment, trois fois l'intérieur du frigo, c'est trois jours différents. Donc un jour, il y a des yaourts, un jour, il y a de la confiture de fraises, un jour, il y a un gigot. Ça raccorde avec quelle séquence ? Donc, on a vite compris qu'il fallait faire une photo du clap ou du numéro de la séquence en tête de la séquence qu'on tournait, et puis refaire la photo du clap pour la séquence d'après. Donc vous saviez la porte du frigo sur quelle séquence elle jouait. Et le soir, eh ben, on ouvre des dossiers avec les numéros de séquence et on glisse les photos pour les jours suivants.
0: Donc en fait, le travail, ça ne s'arrête pas une fois que vous partez du plateau.
1: Bien sûr que non. Bien sûr que non.
0: Mais
1: non,
0: ça rémunère ?
1: Ah, pas du tout. Non, non, ben non, t'es pas obligé. Bon, là, j'ai fait une mimique qui est tout à fait radiophonique et vous la raconterez...
0: Non, mais je pense que ça se comprend, au ton.
1: Et donc, oui, qu'est-ce qu'il y a encore dans mes... Ben, si, non, j'ai, bien sûr que j'ai mon grand sac, mais j'ai autour de la taille une petite trousse qui doit faire 15 par 10, dans laquelle il y a mon chronomètre accroché à mon cou, mais il est long pour que je puisse l'enrouler autour de mon scénario que j'ai sur les bras. Et quand je m'en sers pas, quand je l'ai pas à la main, il est glissé dans la petite trousse.
0: Et ça doit être long pour pas, vous m'aviez dit, pour pas que ça vous...
1: Pour pas que ça m'étrangle. Il doit être long. Sylvette, elle l'a comme un médaillon. Moi, j'avais choisi long pour l'enrouler autour de mon bloc scénario continuité feuille de service. Et il est dans ma main droite. Et sinon, je le glisse dans ma petite pochette à la taille. Dans cette pochette, il y a une gomme, il y a un porte-mine. Parce que je me
0: Donc
1: suis
0: c'est toujours au crayon, pas au stylo.
1: Sur le scénario, c'est toujours au crayon pour pouvoir gommer. Et je suis passée très vite du crayon au porte-mine, parce que le crayon, il fallait le l'utiliser de temps en temps, et le taille-crayon, il est jamais là où il faudrait, et on perd du temps à tailler les crayons. Alors que le porte-mine, clac, clac, clac, ça vient. Et un crayon à billes pour faire les rapports, parce que autrefois, on faisait les rapports avec des papiers carbone entre chaque feuille. Parce qu'il fallait garder une copie, envoyer une copie, enfin, on envoyait l'original au laboratoire. On gardait, nous, une copie et on en donnait une à la production. Donc, il fallait trois copies. Donc, crayon à billes. Et là aussi, pas un crayon à billes avec un bouchon. Parce que le bouchon, il disparaît et vous avez des taches de crayon à billes partout sur vous et c'est très vilain. Donc, le clic-clac. Mais j'en ai trois ou quatre en réserve dans les poches de mon gros sac. Et puis, un outil que j'adore, c'est le crayon de charpentier rouge et bleu. Qui me permettait, parce que sur mon scénario, je dessinais, ou sur mon guide brouillon, je dessinais un plan du décor avec les positions de caméra, les petites filles en rouge, et les petits garçons en bleu. Mais je faisais aussi les lampes allumées en rouge et les lampes éteintes en bleu, parce que c'est des raccords. Vous voyez, dans notre studio, il y a une lampe allumée, elle serait rouge. Les autres lampes qui sont éteintes, elles seraient bleues. Parce qu'on me demandera de les raccorder, même si c'est pas moi qui les allume. Elles font partie du jeu. Et bah, je vous raconterai, si vous voulez, une histoire avec Wim Wenders et mon crayon rouge et bleu. Parce que j'aime énormément. Je ne sais pas si vous l'avez, celle-là. Oui,
0: ouais,
1: oui,
0: c'est si, possible. Le
1: crayon
0: rouge et bleu. Bonjour, Darren.
1: Oui.
0: Et tout ça inclut l'appareil photo chronomètre. On voulait les vôtres.
1: Bien sûr que si.
0: Non, mais on vous les achète.
1: Non.
0: Ah.
1: Non. C'est à nous.
0: C'est votre...
1: C'est notre matériel à nous. Et depuis qu'il y a les ordinateurs sur le plateau, les productions ont fini par accepter de verser une petite somme au script. Parce que même quand elles travaillent avec un ordinateur, c'est leur propriété privée. Mais les productions finissent par accepter de donner une petite somme pour la location de votre ordinateur. Mais avant, non. Tout votre matériel est à vous. Et puis, tant pis, voilà.
0: Ça m'a étonné, j'avais lu une fois dans un livre policier, ça se passe à Boston. Ben, la police, au début du XXe siècle, ben, elle devait s'acheter tout, les armes, ouais, l'uniforme. Ouais.
1: Ben oui, mais maintenant les postiers, oui. la SNCF, c'est des uniformes nationaux. Mais pour revenir au plateau de cinéma, les machinistes louent ce qu'ils appellent la bijoute. Le mot technique, c'est une boîte en bois qui est fabriquée par un artisan, dans laquelle on glisse les clapes. Il y a 2-3 outils de base. Il loue ce qu'on appelle les cubes, qui sont des boîtes qui servent à faire les constructions, parce qu'il manque, on ne peut rien accrocher nulle part. Il faut qu'on soit mobile. Et c'est du matériel qu'on empile et on met la caméra sur une base et ça tient avec des boîtes en bois. Et ça, eux, ils louent. Les électriciens louent leur matériel, les.
0: Vous voulez dire louent à leur frais?
1: Non, loue à la production. Ce qui leur appartient, eux, ils peuvent louer. Les accessoiristes, alors, louent un camion entier, mais ça, c'est absolument indispensable. Mais nous, non, on loue pas. On va pas louer un chronomètre, il serait mort de rire.
0: Ah, mais je pensais à l'appareil photo, j'en sais pas les choses qui sont plus...
1: On leur a donné de mauvaises habitudes, ils les conservaient. Et après, si vous arrivez en disant, vous allez louer mon appareil photo, ils sont écroulés de rire.
0: Donc, en fait, quand vous êtes script, on vous appelle sur un projet, vous venez avec...
1: Prête à tourner. Prête à tourner.
0: Et on s'attend à ça.
1: Ah ben oui. Ah oui.
0: Si vous arrivez la main dans les poches, vous n'êtes pas script.
1: Non, mais c'est même pas... Je veux dire, je comprends pas la question, somme toute.

Alberto Moravia. Il y a Brigitte Bardot et Michel Piccoli. Il y a aussi Jacques Palance et Georgia Moll. Et Fritz Lang. Les prises de vue sont de Raoul Coutard. Georges Delerue a écrit la musique. Et le son a été enregistré par William Sibel. Le montage est d'Agnès Guillemot. Philippe Dussard s'est occupé de la régie avec Carlo Lastricati. C'est un film de Jean-Luc Godard. Il est tourné en scope et tiré en couleur par GTC à Joinville. Il a été produit par Georges de Beauregard et Carlo Ponti pour les sociétés Rome Paris Film, Concordia, Compagnia Cinematographica Champion à Rome. Le cinéma, disait André Bazin, substitue à notre regard un monde qui s'accorde à nos désirs. Le mépris est l'histoire de ce monde.

0: En 1990, vous êtes scribe sur Jefferson à Paris de James Ivory. Vous relevez une faille dans quelques scènes du film et vous faites corriger un détail qui s'avère être plus qu'un détail. Ce film porte dorénavant vos traces et révèle l'importance de votre métier. Vous pouvez nous raconter cette histoire?
1: Alors, c'est l'histoire du poignet de Jefferson, mais en fait, ça révèle pas vraiment mon métier, parce que moi, j'ai le sentiment que c'était pas mon métier de... d'intervenir sur ce sujet, mais comme personne l'avait fait, il fallait bien que quelqu'un s'y colle. Dans ce scénario, Jefferson écrit énormément à la plume. Il a d'ailleurs inventé une machine en bois qui copie ce qu'il écrit à la plume, avec des petits bras articulés de toute beauté. On l'a filmé dans tous les sens. Mais ça veut dire que Jefferson...
0: La vraie, vous voulez dire
1: Non, bien sûr, elle a été refabriquée par la vraie, je ne sais même pas si elle existe encore. Oui, la déco a refabriqué une machine où, à la plume, il écrit, il y a tout un tas de petits bras articulés comme ce micro, mais c'est en bois. Et hop, il y a une petite plume à côté qui copie ce qu'il écrit. Donc, il se sert beaucoup de son poignet puisqu'il écrit. Il joue du violon, beaucoup, avec sa fille. Donc, il se sert de ses poignets. Et à un moment, dans un délire amoureux, il veut sauter par-dessus une branche, il se casse la figure et il se foule un poignet. Dans le scénario, il y a un rebooteur qui vient et qui lui remet le poignet. On voit ces scènes, elles existent, on les filme. Et le temps passe et un jour, sa jeune fille va arriver des États-Unis avec la jeune sœur de son esclave masculin qu'il a amené avec lui.
0: Parce que Jefferson a une esclave.
1: Eh bien, Jefferson, qui a libéré les esclaves, avait des esclaves. Et il a eu des enfants avec cette jeune esclave. Et jusqu'à la fin de leur vie, ces enfants-là servaient à table les enfants blancs. Jefferson. Mais c'était quelqu'un de formidable quand même, Jefferson.
0: Et le donc, troisième là... président, non? Troisième président des États-Unis, je crois. Ouais.
1: Et donc là, on a une scène qu'on voit où la jeune esclave arrive et où il attrape sa petite fille, la serre dans ses bras, et où cette esclave va lui dire « Mais maître, vous avez encore mal au poignet » et elle va lui faire des onguents comme on faisait là-bas au pays. Un peu magique, un peu... On voit énormément ce poignet qui joue. Et moi, j'assiste aux réunions de production, de lecture du scénario, et je me dis, bon, bah, toute l'histoire du poignet est prévue, on va me donner la continuité. On se calme, c'est un film américain, c'est des gens qui savent mieux que nous. C'est pas vrai. Et je vais voir James Ivory en disant, Jim, j'aurais besoin de la continuité du poignet. Il me regarde avec de grands yeux en disant, mais il n'y en a pas, Jacqueline. Et je dis, il faut qu'on en fasse une, Jim. Alors il me dit, écoute, va voir ça avec Nick Nolte, qui lui n'était pas venu avec sa maquilleuse, mais avec son historien, et des caisses de livres, très motivé par son rôle. Et donc, je vais voir Nick, je lui dis, je crois qu'on devrait faire une continuité pour le poignet. Ah, il me dit, oui, quelle bonne idée. Bah, écoute, débrouille-toi, fais ce que tu veux, puis tu me montres, et puis on verra. Donc, je fais, moi, une petite continuité en disant, bah, alors voilà, il a un pansement après qu'il se soit cassé la figure, il a un autre pansement différent quand il a vu le rebouteux. Au bout d'un moment, peut-être qu'il peut avoir un petit poignet de cuir ou... pour protéger son poignet, puis quand la petite esclave va lui faire des pansements, ben ce sera encore un autre système. Et je vais au costume et je leur dis, voilà, est-ce que vous pouvez prévoir quelque chose? Bon. Ah oui, mais le poignet de cuir, c'est pas nous, c'est l'accessoiriste. Je vais voir l'accessoiriste en disant, est-ce que tu pourrais? Ah oui, ben d'accord, je vais te faire un petit truc, regarde ma puce, ça te va, ça va, ouais, très bien. Et je me retrouve à gérer tout ça. Et puis, ben, j'étais toujours à côté de la caméra, parce que c'est ma place, ou assis sous mon petit siège sous la caméra, ou à côté de la caméra. Et quand Nick jouait du violon, ou accueillait la petite fille et la prenait dans ses bras, et Jim me voit, dit, qu'est-ce que t'es en train de faire, là? Ben, je dis, là, il a encore mal, parce que... Et là, ça l'a à la fois énervé et ça l'a intéressé. Et il a rajouté une ligne de scénario en demandant à Gwyneth Paltrow de dire « Papa, fais attention à ton poignet, blablabla. » Bon. Et après, ben, c'est, voilà, je continuais avec Nick de lui montrer à quel degré il avait mal et ce qu'il ne pouvait pas faire. Mais à ce moment-là, Jim était conscient du poignet. Mais je continue de considérer que les raccords, c'est mon boulot, mais pas de créer les costumes et les accessoires.
0: Quand j'ai dit métier de script, ce que j'ai voulu dire, c'est ce que vous êtes amené à faire parfois.
1: Voilà. Ben, y a des faillances, et ben j'assure.
0: Mais ça vous déplaît pas?
1: Ah, j'adore.
0: Vous avez travaillé, je disais, avec quelques grands réalisateurs, James Ivory, mais aussi Wim Wenders, Nikita Mihalkov. Vous devez vous adapter aux méthodes de travail de chacun, j'imagine. Est-ce qu'il y a des réalisateurs, des réalisatrices difficiles? Est-ce que vous avez déjà eu envie de quitter un tournage?
1: Non, jamais.
0: Jamais.
1: On quitte pas un tournage.
0: Même si vous vous rendez compte depuis le tout début que...
1: Disons que j'ai eu de la chance et que ça m'est jamais vraiment arrivé.
0: Mais ça peut arriver. Pas vous, mais pas vraiment.
1: À tous les postes, toutes les situations sont possibles. Vous êtes viré, mais c'est rare qu'on parte parce qu'on ne supporte pas.
0: Donc vous devez vous adapter aux méthodes de travail de chacun.
1: Oui.
0: Donc c'est pas vous arrivez, je suis script.
1: On s'adapte au plateau. On s'adapte aux méthodes des acteurs, parce qu'il y a ceux qui connaissent leur texte, comme les acteurs anglais, et il y a ceux qui trouvent que faut quand même pas les embêter avec ça, ça va venir en faisant les répétitions. Il faut s'adapter à ça.
0: Il y a des réalisateurs qui vous considèrent, qui vous permettent de leur dire des choses ou d'autres
1: Oui, bien sûr, parce qu'une fois qu'on a dit quelque chose d'intelligent, le type, il vous regarde et puis il vous permet de redire une chose intelligente. Mais il ne veut pas qu'on papote, qu'on bavarde, qu'on dise « Ah oui, non, mais moi, je ne mettrai pas la caméra ici, ce n'est pas notre boulot. »
0: En 1997, vous travaillez avec Nikita Mikhalkov sur Le Barbier de Sibérie. Votre image de réalisateur russe s'est effritée avec le temps, mais il y a 30 ans, vous aviez réussi à développer une relation étonnante avec lui grâce à...
1: Mais je l'admirais énormément. Il y avait ce cinéma russe, l'Arlequin rue de Rennes, où j'allais régulièrement et tous les ans, pratiquement, il y avait des rétrospectives Mikhalkov et c'était une idole absolue. Mais jamais en rêve, j'aurais pensé pouvoir travailler avec lui. Le russe, c'est pas une langue que je pratique. Et j'ai vu une douzaine de fois Partition inachevée pour piano mécanique, mais j'étais en admiration éperdue devant ce type. Et donc, il y a une production française qui va produire Le Barbier de Sibérie. Je pense que ça, c'est le producteur qui m'a présenté à Nikita. Je ne sais pas... Je pense que le producteur savait que je parlais italien. Et donc, on a parlé italien. Après, sur le plateau, lui parle... Italien, anglais, français, comme vous et moi, parle toutes les langues, mais pour garder le pouvoir, il voulait passer par des interprètes. Il se trouve que personne ne parlait italien en Russie, ni sur l'équipe française, on était 5. Et il a considéré que son pouvoir n'était pas en jeu, qu'on se parle directement, à la limite, c'était un petit truc en plus pour frimer. Je dis ça, c'est très gentil quand je dis ça. Et donc, je pouvais lui parler, mais quand je suis arrivée sur le plateau, son assistant m'a dit « tu ne parles pas au maître ». Je lui ai dit « très bien ». Je me suis glissée entre ces deux gardes du corps derrière son fauteuil et je ne mouffetais pas et je notais ce que j'avais à noter jusqu'au jour où j'ai trouvé quelque chose d'intelligent à dire. Et il dit « ah ouais ». Puis un jour, il a dit « allez, Jacqueline à côté de moi dans la cave où il y a les pommes ». Et donc, je pouvais lui parler. Mais là aussi, on papote pas.
0: La cave aux pommes, c'est dans le film.
1: C'est dans le film, il y avait une scène très bas de plafond. On lui avait mis des petites caisses pour que lui puisse s'asseoir. Il a dit « Jacqueline, à côté de moi ». Ouais, j'ai gagné.
0: Et lorsque vous faisiez les rapports et tout ça, c'était en italien, c'était en anglais?
1: Alors non, les rapports, on les faisait... Je les faisais en français. Il y en a que je faisais... La production, je le faisais en français, puisque la production était française. Il y en a que je faisais en anglais, probablement le montage. Je sais plus. Mais c'est pareil pour moi, donc...
0: Et ça vous a aidé, j'imagine, dans votre carrière.
1: L'anglais a totalement changé ma vie professionnelle. Parce que j'aurais jamais fait les films que j'ai faits si j'avais pas été fluent in English.
0: Vous l'avez appris en Angleterre?
1: J'ai appris l'anglais à Cambridge.
0: Sans savoir que vous allez faire ce métier?
1: Ah non, non, non.
0: Et l'italien, c'était...
1: Et l'italien, c'était, je sais pas, je travaillais à Paris, j'étais assez jeune. Et je disais, ah oui, tiens, je vais aller faire des cours d'italien, ça peut toujours servir pour aller en vacances. Bingo.
0: Mais ça va, vous continuez à aller en vacances et vous allez
1: en Italie. Je continue d'aller en vacances en Italie.
0: Et c'est comment travailler avec Nikita Mikhalkov, avec une équipe russe hein?
1: C'était génial, j'ai adoré ça. J'ai adoré ça parce que lui, il est acteur. Donc, il avait les meilleurs acteurs du monde. Les acteurs russes, c'est vraiment des grands, grands, grands personnages. Et lui, il les énervait un tout petit peu parce qu'il leur demandait de jouer la scène. Et il prenait un plaisir insensé à les voir répéter. Il disait, non, non, mais attends, attends. Et hop, il les poussait, et il prenait leur place, et ah, inana. Et les acteurs disaient, ouais, non, mais bon, alors attends, laisse-moi, c'est mon boulot, c'est mon boulot. Mais j'ai filmé des répétitions entières, c'était tellement beau. On était au cinéma, quoi. On était déjà, enfin non, on était au théâtre, on les voyait pour de vrai s'amuser comme des fous. Et c'était vraiment magnifique.
0: Donc c'était un beau personnage à l'époque.
1: Ah, c'était quelqu'un d'extraordinaire. Parce qu'il avait des idées absolument formidables. C'est quelqu'un qui savait faire des plans, qui composait des plans, faire des choses. Je me souviens, un jour, on devait faire la façade d'un palais. Et c'était juste, voilà, on met la caméra sur un praticable, c'est-à-dire sur une grande plateforme, on fait un plan large, on fait le palais. Et moi, je regarde ma continuité et je lui dis, mais Nikita, ça c'est la scène avant le grand bal. Qu'est-ce que j'avais pas dit là ? C'est qu'il a fait éclairer l'intérieur du palais, il a mis des figurants qui faisaient des silhouettes en train de valser, parce que c'est une sorte de continuité. Mais c'était pas écrit comme ça, mais c'était plan général du palais. Mais le simple fait que je lui rappelle que la scène suivante c'était le grand bal, il s'est déchaîné là-dessus. Évidemment, la production vous regarde de travers en disant « Non, mais attends, ça devait être 5 minutes pour faire le plan, là, on en est... »
0: Mais c'est un film financé par l'État russe, hein?
1: Alors, nous, pour rigoler, on disait « C'est un film 50-50, 50-50, un rouble, un dollar. »
0: Alors que le
1: rouble... Et c'était, non, c'était un franc français, d'ailleurs, parce qu'on était en 97, il n'y avait pas encore l'euro.
0: Alors que le rouble, c'était très faible.
1: C'était rien du tout. Oui. C'était rien du tout, mais justement, nous, ça nous aimait de rien.
0: Et Oleg Menchikov, vous avez des souvenirs, il est comment ?
1: Ben, très professionnel, très agréable, très concentré sur son travail. C'est un grand.
0: Il est magnifique cet acteur, j'aime beaucoup.
1: Ouais. Il est bouleversant.
0: Il me semble que James Ivory est votre réalisateur préféré, peut-être ça a changé ?
1: Je ne saurais pas dire le préféré, mais j'ai beaucoup aimé travailler avec lui. J'ai fait 4 films avec lui.
0: Est-ce que être script, on est cinéphile ?
1: Ah bah oui. Ah bah oui, vous pouvez même pas faire ça si vous avez aussi. Mais on est cinéphile, mais c'est bien d'être cultivé, de connaître un petit peu la peinture, de connaître un peu la littérature, parce que si un metteur en scène fait référence à quelque chose qu'il aime, savoir de quoi on parle. Je peux vous montrer une image à la radio ?
0: Si vous pouvez la décrire, oui.
1: J'ai apporté une carte postale. C'est...
0: Oui,
1: c'est Vanek. C'est une reproduction du mariage des Arnolfini de Vanek. Et c'était quand j'étais stagiaire avec Polanski. Un jour, il était toujours un petit lutin très joyeux de raconter les plans qu'il va faire. Et il dit, voilà, on va faire un plan à la Vanek. Alors, le mariage des Arnolfini. Et la moitié de l'équipe fait... Je sais pas de quoi il parle. Et puis, Sylvette Baudreau, évidemment, savait que c'était un tableau qui était à Londres. Et donc, il dit, au machiniste, Mimile, passe-moi ta craie. Et il se met par terre et il commence à dessiner les plans de fuite du tableau en disant, voilà, ces deux personnages avec une fenêtre à gauche, la lumière vient de gauche. Et au fond, il y a ce miroir rond où on voit un personnage et on voit Vanek en train de peindre. Et il dit, voilà, parce qu'il faut savoir que Polanski, c'est un fou des reflets. Et son grand truc qu'il avait fait dans le bal des vampires, c'était un immense miroir où toute la troupe est en train de danser. Mais pour filmer ça, caméra face à un miroir, c'est pas facile. Donc, ce qu'il avait inventé sur le bal des vampires, c'était de retirer le miroir, d'avoir toute la troupe de figurants qui dansent en premier plan. De l'autre côté de l'espace miroir, refaire reconstruire le décor inversé et d'avoir le double des acteurs et des figurants qui dansent en face.
0: Donc recréer le miroir, un faux miroir.
1: Et là, oui. Dantès, ce qu'il voulait, c'était... Alors, c'était un plus petit miroir, genre 50 par 30, petit miroir. D'avoir les deux acteurs profil-profil en premier plan. Et comme il n'avait pas tout à fait... Enfin, je veux dire, il avait des moyens, il avait de gros moyens, mais de mettre un immense miroir qui reflétait le décor à l'envers et de mettre deux doublures avec les mêmes costumes qui feraient la même chose que les acteurs. Et la caméra face au miroir qui n'était plus là. Mais avec le point sur les acteurs en premier plan. Donc les doublures en second plan étaient floues. Un peu floues. Et ça, c'était l'idée. C'était le Vanek qui lui avait donné cette idée. Et ça, c'était juste... Voir ça, c'est un... Moi, je paierais pour ça.
2: How do you do? I'm Alfred Hitchcock.
3: 84 premières.
4: Hauteur!

0: un essai. Jamais. Jamais. J'ai une envie de faire du cinéma.
1: Disons que je ne nuis pas. C'est déjà énorme.
2: On n'est pas filmé, mais on est parlé. Là, je ne suis pas filmé. Mais je suis parlé.
3: Je crois qu'il va me couper, celui-là.

0: À travers une carrière de... La vôtre.
1: J'ai pas compté.
0: Vous n'avez pas compté. Vous avez rencontré des équipes. Oui, ouais. Ça ne compte pas. Enfin, ouais. C'était juste pour avoir une idée. Un peu partout dans le monde. Donc, des manières de travailler différentes.
1: Oui, complètement. Complètement. C'est toujours la même chose, mais c'est...
0: Donc, une équipe française travaille autrement qu'une équipe anglaise ou américaine, en Russie ou en Union soviétique, où vous avez eu aussi une expérience même qu'elle ne s'est pas concrétisée. Tout peut fonctionner différemment. Vous pouvez nous parler un peu de ces différences et aussi, y a-t-il une bonne manière?
1: Alors, la bonne manière, je pense pas. Parce que les Russes, ils ont fait des films tellement extravagants. Enfin, je pense à Guerre et Paix de Bondarchuk. On peut pas le faire. On sait pas le faire. Mais ils ont des équipes énormes. Et ils sont pas pris par le temps. Alors que nous, le temps est tellement cher que les temps de tournage sont très, très, très limités.
0: Mais là, vous parlez de l'Union soviétique ou même aujourd'hui en Russie?
1: Ben, à l'époque où moi j'ai travaillé en Russie, il y avait une équipe énorme.
0: Ah oui, toujours.
1: Ah ouais. Ah ouais, énorme équipe. Aux États-Unis, il y a d'énormes équipes. En Angleterre, il y a d'énormes équipes. Mais ils font tellement d'heures par jour qu'ils sont crevés, ils travaillent plus très bien. Et il y a trois fois les postes parce que les gens sont épuisés. Et on les voit dormir à l'arrière des camions et je trouvais que c'était pas très bien. Alors que quand j'ai travaillé avec les Américains en studio de Boulogne, où j'ai fait beaucoup de films américains, les productions arrivaient en disant « Alors attendez, vous allez nous expliquer. L'horaire de travail en studio, c'est midi 7h30. Je vous fais une journée de travail en 7h30. »« Oui, oui. Et vous mangez avant, de 11h à midi. »« Oui, oui, oui, bien sûr. »« Et vous buvez du vin à table ?»« Ah ben, bien sûr. Sinon, c'est la grève. » Et là, ils baissaient les bras en disant « On n'y arrivera jamais. » Et en fait, ils voyaient qu'on faisait les journées de travail intensément. Midi 7h30, on arrêtait, on avait fini, on rentrait chez nous. Et on avait fait la liste des plans à faire ce jour-là. Et la deuxième semaine, les Américains buvaient du vin. Et ils avaient leur gobelet comme tout le monde. Ils trouvaient ça formidable. Et ils rentraient le soir, ils pouvaient aller au cinéma, ils pouvaient voir leurs femmes, leurs enfants. Mais ils n'y croyaient pas à l'origine. Et bon, ben, je trouve que les équipes françaises travaillent vraiment très très bien. Mais j'ai beaucoup admiré les équipes australiennes, qui étaient vraiment formidables. Qui sont un mixte entre la méthode anglaise et la méthode française.
0: Vous étiez avec Wim Wenders, c'est
1: ça ? Avec Wim Wenders en Australie.
0: Vous êtes une collectionneuse. Vous aimez l'art, la littérature, le théâtre, la musique, le cinéma, bien sûr. Votre bibliothèque est impressionnante. Mais vous ramenez aussi des souvenirs des pays, des tournages. Si vous écriviez un livre, un possible déroulement serait fait par ces objets. Tentons de commencer. Deux petites entrées. La rafle.
1: Vous voulez savoir ce que j'ai rapporté, oui. Ce que j'ai gardé de la rafle.
0: Donc c'est un film de
1: Roselyne Bosch et le Veldiv n'existe plus, donc on l'avait fait construire dans un studio à Budapest et le camp de transit n'existe plus non plus, donc on a fait construire tout ça en Hongrie et c'est quand même redoutable de mettre des enfants dans des trains, même si vous savez qu'à l'intérieur du wagon il y a des gens de la régie avec des petits gâteaux et des boissons. J'ai terminé le film, j'avais la tête rentrée à l'intérieur des épaules et j'étais complètement bloquée. Donc c'est vraiment dur. Donc on s'est retrouvés en camp pendant des semaines et des semaines et des semaines. Et au moment de la préparation du film, l'assistant vérifiait que tout allait bien. Et il voit le fil de fer barbelé, qui est du vrai fil de fer barbelé qui pique. Et il dit à la déco, non, non, mais tu me changes ça. T'es fou, j'en ai, il y a des kilomètres de fil. Oui, mais moi, je vais rentrer des enfants, des équipes, des acteurs. C'est hors de question qu'on tourne avec du vrai barbelé. C'est trop dangereux. Tu me changes tout ça. Donc, ils ont fait fabriquer du fil, mais les petits piquants, c'était des morceaux de plastique un peu vernis pour que ce soit pas trop mou, pour que quand les gens s'agrippent au barbelé, ça fasse pas pouic-pouic. Donc, on fait fabriquer le fil de fer. Et quand on est parti, j'ai demandé à l'accessoiriste de m'en couper une trentaine de centimètres que j'ai dans ma bibliothèque parce que c'est un souvenir marquant. Et c'est le cinéma. C'est ça, le cinéma. Je dois avoir quelque part dans une boîte un pavé en plastique d'un film de Gérard Houry, mai 68, où les gens lançaient des pavés sur les forces de l'ordre, et où ces pavés-là étaient en plastique, et effectivement, on faisait très très attention quand on tournait, parce qu'ils rebondissaient sur le visage des acteurs et des figurants qui jouaient la police, donc là, ils ne faisaient pas bien le jeu, les accessoires.
0: Et la balle en étiquette de bobine?
1: Alors ça, c'était en Argentine, c'est un film de James Ivory qui s'appelle City of Your Final Destination. Et je me suis aperçue que l'assistante caméra, quand elle retire, parce que sur la caméra, alors on tournait en film à l'époque, donc c'était des grosses bobines de 300 mètres, c'est vraiment des gros monuments. Et sur l'extérieur de la caméra, on met le numéro, alors on met le style de pellicule qu'on a à l'intérieur, c'est leur soupe, et les numéros des bobines que moi je mets sur les rapports images. Et donc c'est des Chatterton, jaune, rouge, bleu, vert, suivant le code de l'assistante caméra. Et je voyais l'assistante qui arrachait les scotch, mais au lieu de les mettre à la poubelle, elle faisait une petite balle. Et je trouvais ça très joli. Et je lui ai dit, mais qu'est-ce que tu fais? Pourquoi tu les mets en balle au lieu de les jeter? Elle dit, c'est pour le chien de ma chef. Ah, je dis, mais tu sais, tu devrais en donner une petite balle à Jim. Et ça lui plairait beaucoup. Donc elle lui a gardé une petite balle et lui, il était fou de joie. Mais fou de joie.
0: Mais vous l'avez chez vous.
1: Et moi, j'ai eu ma petite balle aussi. Elle aurait pu en faire des dizaines et des dizaines. Mais je suis tombée sur le jour où elle faisait la petite balle pour le chien. Puis je pense qu'après, elle les mettait à la poubelle parce qu'on en jette beaucoup du Chatterton.
0: On l'avait dit, vous avez été stagiaire de Sylvette Baudreau sur Tess, c'était en 81. Vous avez vécu aussi le passage au numérique?
1: Oui.
0: Est-ce qu'il y a des choses qui se perdent?
1: Alors.
0: Et qu'est-ce qu'on gagne?
1: Comme c'est fait par les mêmes gens, on essaie de ne pas perdre. Puisqu'on a le même respect, mais quand on considérait ça comme de la vidéo en disant c'est pas bien, et c'est vrai qu'on a eu tendance à plus faire de répétitions en disant mais qu'est-ce qu'on s'en fiche, ça coûte rien, tournons. Et nous, on aimait bien répéter pour savoir où le micro de la perche va se placer, pour savoir si la lumière est bien placée, moi, si l'acteur se lève, les gestes qu'il fait, que je note au crayon dans mon scénario. Si j'ai pas de répétition et qu'on me demande sur quelle ligne elle a mis la main dans sa bouche, je me dis, mais j'en sais rien, moi, les gars. Si j'ai pas eu de répétition, je peux pas savoir sur quelle ligne il s'assied. Bon, je peux le faire à la volée, mais si l'acteur a pas répété, ce sera pas régulier. Et pourtant, on a besoin de le savoir par rapport au gros plan, sur quel mot il s'assied.
0: Et qu'est-ce qu'on gagne?
1: Avec le numérique, c'est moins cher. Et ce qu'on gagne, c'est beaucoup de temps, parce que le temps de lumière, on doit éclairer beaucoup, beaucoup, beaucoup moins. Nous, les scripts, on a perdu, parce que comme on n'éclaire plus, enfin, ils éclairent un tout petit peu, mais ce temps d'éclairage nous servait à faire nos rapports. Et ben là, on n'avait plus le temps. Et donc, au lieu de faire 12 plans par jour, enfin 10-12 plans par jour à l'ancienne, on en faisait 30-40 et on n'a plus du tout le temps d'écrire. Donc, on a dû un petit peu réinventer nos manières de faire les rapports parce qu'on ne pouvait plus les faire comme autrefois.
0: Et le temps de tournage, ça réduit aussi, non?
1: Le temps de tournage, effectivement, au lieu de faire 32 jours, on en fait 28, 25, 24, 20.
0: Et vous êtes payé moins?
1: À la semaine, oui. Ben oui, le film dure moins longtemps, donc on est moins payé. On est payé à la semaine.
0: Est-ce qu'il y a des rencontres qui ont beaucoup compté dans votre vie professionnelle? C'est à travers elles que vous êtes devenue?
1: Peut-être Wim Wenders, parce qu'il a un œil tellement photographique, il a un œil qui cadre. Donc regarder les choses comme il les regarde, c'est très beau.

0: Non, c'est une question, je me demande si je la prends.
1: Allez-y.
0: Qu'est-ce que le cinéma pour vous?
1: Le cinéma, bon, bah, j'ai passé un grand moment de ma vie et je me suis vraiment bien amusée. J'ai fait des beaux voyages. J'ai appris énormément, mais énormément. Parce que quand on travaille sur le scénario tiré d'un livre, bah, moi, je lisais le livre. Tout le monde ne le fait pas, mais moi, je lisais le livre. Et quand on fait un voyage, je me renseignais sur le pays, je lisais des livres d'écrivains de ce pays-là, je lisais sur ce pays. Dans la mesure du possible, j'essayais de rester un petit peu avant ou un petit peu après pour voir de moi-même. Et c'est des occasions magnifiques parce qu'on est avec des équipes locales qui vous montrent ce qu'on mange, comment on le mange, avec ce qu'on boit, qui vous parlent de leur culture.
0: Il y a toujours, quand on tourne à l'étranger, il y a toujours des équipes locales.
1: Absolument, oui, oui.
0: Qui se rajoutent à l'équipe.
1: Alors, oui, oui, oui. On est toujours, pour des questions d'argent, la production française essaie d'envoyer le moins de techniciens et de prendre des locaux pour assurer tous les postes. Et il y a dans tous les pays, il y a des gens vraiment compétents.
0: Nous allons clore maintenant la première partie de notre conversation. Nous allons nous revoir pour la deuxième partie de cet entretien où nous allons continuer à parler cinéma, rencontres, transmissions. Merci Jacqueline Gamard pour votre présence.
1: Merci Fabiola de votre écoute.

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1: Quand nous avons dépassé un certain âge, l'âme de l'enfant que nous fûmes et l'âme des morts dont nous sommes sortis viennent nous jeter à poignées leur richesse et leur mauvais sort. Proust. À la recherche du

0: Les nouveaux contes de Tchinkou. Chapitre 2. La mort.
1: Je suis partie à Tchinkou, Transylvanie, Roumanie, entre le 10 mai 2023 et le 24 juillet 2024. J'ai tiré les dés, je partirai trois fois.
2: Comme dans un conte.
1: Dans les pas de Pauline Schulerus.
3: Pauline Schulerus, von 1858 bis 1929.
2: 116 ans plus tard,
1: je partirai trois fois, sur son lieu de naissance, chercher un conte de transmission orale. À Tchinkou, Transylvanie. Top chrono.
4: J-9. 10h01.
5: Da Victoria ?
6: Dans ma paume, cinq chemins. L'un d'eux me conduit vers Victoria.
1: On s'est rencontrés en mai. Je suis déjà venue à Tchinkou en mai
5: 2023.
1: En novembre, je réapparais.
5: D'ailleurs, une fois qu'on enquête sur Pauline Schulerus,
1: je fais une enquête.
5: Kubas Medinaï.
1: Oui, vous m'avez raconté.
6: On se retrouve au mini-musée folklorique de la commune.
7: Deci, cartea asta e scrisă de Pauline?
5: Da.
7: Da.
1: Ce livre est écrit par Pauline?
6: Demande Victoria.
7: Vedeți. Da, da, a făcut o legătură între, uite, între români și sași.
5: Așa.
7: Da, da.
1: Elle a fait le lien entre les Roumains et les Saxons.
7: Auzi, eu aș fi vrut ca să știu ce scrie aici.
1: J'aurais aimé comprendre.
7: Că atunci imediat îți dai seama. Da, habar n-am eu de germană.
1: Mais je ne parle pas allemand.
7: Uite aici.
1: Ce serait intéressant si c'était traduit.
7: Interesantă cartea asta, dar dacă era tradusă.
5: Da, și acum, Victoria, căut pe cineva care a povestit.
1: Je cherche quelqu'un qui a raconté un conte à Pauline, ici à Tchinkou.
5: Nicolae Gaspar Groschenk.
7: Ăsta, când o scrie asta cartea.
5: Așa.
7: Scrie aici.
1: Quand est-ce que c'est écrit?
7: 1907.
1: En 1907, ma mère avait 7 ans.
7: 1907. Mama mea avea 7 ani. Așa că bătrânul ăla nu știu cine poate.
1: Qui peut bien être ce vieux Gaspard?
7: Oh, complicat, doamnă, complicat.
1: C'est compliqué, madame.
6: Pour le moment, Victoria m'appelle madame.
5: Unde pot să găsesc arhivele despre botezii?
7: Ah,
5: așa.
6: Je demande à Victoria où je peux trouver les archives des baptêmes.
7: Ah, botezii.
5: Orthodox.
6: Victoria décroche son téléphone.
7: Doamne ajută,
1: părinte. Que Dieu vous bénisse, mon père.
7: Vreau să vă întreb ceva în arhive.
1: Y a-t-il l'acte de naissance d'un certain Nicolae Gaspar?
7: Certificat de naștere a unui Gaspar Nicolae. Că uite, cineva din Germania face un reportaj.
1: Il y a un Allemand ici avec moi qui fait un reportage sur Tchinkou.
7: Ceva despre Tchinkou, e complicat.
1: C'est compliqué.
7: Aveți cumva să...
1: Un truc sur une Saxonne.
7: E ceva despre Paulini, despre un sas face ea...
1: Un truc compliqué.
6: Victoria raccroche.
7: De unde ați aflat de ăsta, de Pauline? Probabil că din curtea aia se trage Pauline ăla. Nu știu.
1: Sans doute Pauline est-elle passée par là? Dans cette cour? Où as-tu appris l'histoire de Pauline?
6: Me demande Victoria.
4: Pauline Schulerus.
0: Qui est Pauline Schulerus?
1: Elle vient d'une grande famille de la noblesse saxonne.
4: Wie ich gesammelt habe.
1: Et va se lancer seule en autodidacte dans cette collecte de contes auprès des paysans roumains. En 1907, elle publie le récit de son aventure en allemand.
4: Comment j'ai constitué le recueil?
1: Voici ce que consigne Pauline Schulerus, ethnologue autodidacte, sur sa démarche de collecte.
4: La constitution d'un recueil de contes et de coutumes transmis oralement, non seulement spontanément au sein de cercles informels d'auditeurs, mais aussi, inévitablement, sur la base de requêtes particulières, de sollicitations et même de promesses en quelque sorte, n'est pas chose aisée.
8: Ist eine nicht leichte Sache.
1: Je suis les pas de cette figure fantôme de l'Empire austro-hongrois. Trouverai-je sa trace ? Dans le Chinku 2023.
4: J-9. 16h41.
6: Dans le virage.

0: Are multe morminte acolo.
1: M'explique Herta.
0: Până, până la toți flori, lumânări.
2: Da.
0: Are socri, are părinți.
1: Elle, elle a une famille nombreuse.
0: Are un, două mătușe.
1: Nous, are, on n'a pas de famille enterrée ici au cimetière.
0: Noi că n-avem pe nimeni aici. Noi din 68 am luat aici casă.
1: On a acheté cette maison en 68.
0: Da.
1: On n'a pas d'enfants.
0: N'avem nici copii.
1: Il n'y a que nous.
0: Suntem numai doi bătrâni.
1: Deux vieux.
0: N'avem un cotru.
1: On n'a pas d'enfants. Répète Herta.
3: Maman Gilles.
1: Avant de venir, j'ai fouillé les archives saxonnes éparpillées dans cette langue transfrontalière, sorte de vieil allemand parlé au Luxembourg.
4: Wie ich gesammelt habe.
5: Comment j'ai constitué le recueil.
1: Pauline Schulerus consigne cela.
5: Pendant longtemps, les gens n'ont pas répondu à mes sollicitations jusqu'à ce qu'une idée me vienne par hasard. Il y avait, près de la clôture qui séparait le jardin paroissial de la rue, des mûriers. Lorsque les fruits commençaient à mûrir, les enfants venaient et se mettaient à jeter des pierres dans les arbres. Une fois, je les appelais et je leur dis qu'ils pourraient ramasser toutes les mûres du jardin s'ils me racontaient d'abord un conte.
1: Et moi, que pourrais-je troquer ?
5: Quelques instants plus tard,
1: je poursuis mon chemin. Sur la route, je croise d'autres vieilles dames. Aujourd'hui, c'est le jour des lumières.
6: La porte est descuillée.
1: On dépose des bougies sur les tombes.
6: Le
1: portail du cimetière est ouvert.
6: Les
1: vieilles femmes me guident. Le coin des Magyars, c'est l'endroit où les tombes sont propres.
6: Acolo e curățat și sunt cruci mai frumoase.
1: Les croix sont les plus belles.
6: Că s-a și o plecat și nu mai grijește nimeni mormintele.
1: Les Saxons sont partis, plus personne n'entretient leur tombe. Je n'ai pas encore entendu le dialecte saxon, me dis-je, en repassant devant chez Herta, le livre de Pauline sous le bras.
0: Il
1: faut des lunettes.
7: Nicolae Gaspar Groschel, deci basme au fost colectat aici.
1: Certains contes ont été récoltés ici.
0: Ah, aici scrie din timp.
1: Ça date.
7: Și ați fost deja?
1: Êtes-vous allé en Allemagne? Je lui demande.
0: Am fost odată 3 săptămâni.
7: Da? Și cum era germana?
0: Nu mi-a plăcut acolo.
1: Je n'ai pas aimé.
7: Și puteți să înțelegeți.
1: Il ne parle pas le bon allemand.
0: Da, acolo vorbesc și așa.
1: Pas comme ici.
0: Cum să zic, nu vorbesc corect germană cum vorbim noi.
1: Brisé.
0: Așa mai străcată, nu știu cum să zic. Așa mai, nu știu.
1: Une voiture s'arrête.
0: Mergeți cu ei în cimitir.
7: Da, tu că e posibil. Da,
0: duce-vă.
1: Allez avec elle au cimetière, ma fille Herta. Je retourne au cimetière, poser des bougies avec la famille de Ferry.
7: Marie sont,
1: ils sont magyars.
7: Sont là, la Ferry,
1: dans la voiture, je me présente.
7: La Julia.
0: Mm,
7: da.
1: Je suis descendue chez Ferry, qui joue de femme. Elles le savent déjà. Ferry, c'est le propriétaire de la pension Casa Maria. C'est mon deuxième séjour à la pension Casa Maria. Cornel et Marine ont disparu.
8: Je sais.

0: Une nouvelle famille les remplace. Adi, Marianne, Kathleen, Kathleen Tudor, Florine et le surnommé Prigogine. Tous chauffeurs de car pour le camp de l'OTAN, hébergés à Tchinkou. Et au milieu des chauffeurs, Nicolas, ukrainien, que le destin a conduit dans cette commune-là, dans cette pension-là. Ce soir, la fille de Marianne chante.
1: Finish.
2: Bravo.
3: Bravo, Marianne.
0: La chanson s'appelle Osser Minnat. Une soirée exceptionnelle.
3: Tu vois, je te parle, Maria. Osser Minnat.
2: Song have without.
0: Demain, c'est le jour des morts. Prigogine a perdu son fils unique. Nicolas, lui, espère revoir son fils resté au pays.
3: Oui, oui. Vrai sœur.
0: De guerre en guerre, les vampires se baladent.
4: Maman Gilles.
0: Que sais-je de Pauline? Le silence des archives ne me permet pas de la réanimer. J'appelle Yon Taloche.
4: Pauline Chuleros, Kudoy, un frate, je suis au sort.
0: Ce grand ethnologue roumain qui a republié les contes de Pauline avec Rolf Bradnich en 1977 l'a fait apparaître. J'ai une photo avec la fontaine de leur cour.
4: Fontaine d'Incarbape. Pauline Chuleros.
0: Où Pauline a bu de l'eau. De retour dans son village natal, Gère à la recherche d'un conte de transmission orale ou d'une trace des Saxons disparus. Ici et maintenant.
5: J-8, 9h15.
0: Dans le virage, je vais visiter le musée de Tudor.
6: Tudor Anhorst Stefanius. Am
0: Tudor a 13 ans.
6: 13 ani, comuna 5. Bunica cu mama ei cu străbunica au fost soace.
0: Ma grand-mère, mon arrière-grand-mère sont saxons.
6: Străbunicul meu a fost român, bunicul e român, tata român.
0: Mon arrière-grand-père, mon grand-père, mon père sont roumains.
6: Sunt undeva între român și sas, dar
0: je suis quelque part entre les roumains et les saxons.
6: Noi suntem de religie, de religia evanghelică.
0: De religion luterienne.
6: Trăim, avem cetățenie română, trăim în România.
0: De naționalité roumaine.
6: Până la urmă nu mai contează.
0: Finalement, ça compte très peu.
6: Tot avem și sânge de saș și sânge de român.
0: On a tout, du sang roumain et du sang saxon.
6: Ce mai am? Mai am un aparat foto ucrainian, stare de funcționare, numai n-am film la el.
0: J'ai un appareil photo ucrainien en état de marche.
6: Mai funcționează.
0: De mon prof de musique, j'ai reçu un magnétophone.
6: Asta l-am primit de la profesorul de muzică, pe un patefon.
0: Sur ce disque, deux chansons allemandes.
6: Două melodii pe el, o de onda pe germană.
0: J'ai aussi un phare d'une moto de la marque Carpat.
6: Un phare de la motocicleta Carpat. Mai am pe aici încărcătoare de mitralieră Güttertraumer.
0: Des chargeurs de mitrailleuse trouvés ici sur le
6: camp. Am găsit un câmp. Și
0: Tudor poursuit le tour de son petit musée.
6: Avem aici, numai că ea era cu albastru.
0: Ça a quelques centaines d'années.
6: E foarte veche, nu știu cum arăta. Are câteva sute de ani.
0: Juli.
7: Wo du als Kind gespielt in der Jugendzeit, le temps des jeunes, gestungen.
6: Spune
7: die Glocken der Heimat nicht verklungen.
6: Zice de când bat clopote să-ți aduci aminte de locul tău natal, de satul tău natal, nu?
0: Voilà ce que je comprends. Le reprend Tudor. Lorsque les cloches sonnent, il faut se rappeler son village natal. Heimweh.
8: De se culmea dealul lui, urancalul sasului, până se uite sasul grav.
9: Vor langer Zeit.
5: Il y a fort longtemps.
3: Pauline Schulerus raconte sa quête, sa collecte, avec ces mots-là.
5: Il s'assit en soupirant, ôta son bonnet puis commença à raconter. Il était une fois, avant de s'interrompre pour me demander pourquoi je m'intéressais à ces mensonges. Ce ne sont pas des mensonges, c'est un conte que j'aimerais coucher sur le papier pour qu'il ne disparaisse pas lorsque tu mourras. Ce sera un souvenir de toi. Il me regarda fixement puis se lança dans un récit parfaitement fluide, rapidement empreint d'enthousiasme. Puis il s'interrompit soudainement pour savoir si je transcrirais correctement le conte et si j'étais capable d'écrire en roumain.
1: Pauline Schulerus.
3: Je rembobine, je fugue et je reviens.

0: au présent.
1: J-7. À la nuit tombée.
0: Je quitte la pension accompagnée par Nicolas.
2: Bodyguard.
0: Mon copensionnaire se met spontanément au service de ma mission.
2: Un garde du corps ukrainien.
0: Ensemble.
3: Tiens.
0: On rit. En traversant les bleds. On est nulle part ici, on est partout.
2: Ok.
0: On est dans un trou du cul et en même temps dans un des lieux où se prépare la géopolitique. Avec la présence d'un camp d'entraînement de l'OTAN depuis 2022, date de l'invasion à grande échelle de l'Ukraine. Dans le camp, il y a plusieurs nationalités, les militaires français y sont les plus nombreux. La France est la nation cadre de la mission Aigle.
2: Tsuika.
0: Mission de l'OTAN.
2: It's cold in my body.
0: La Tsuika nous réchauffe les entrailles.
3: Stop.
2: No, it's good.
3: You're ready for interview.
0: Pour la première fois, je croise mes compatriotes. Attablés à la pizzeria Margarita, les militaires français croquent dans de grosses calzones.
3: Why you speak patriot? Patriot, it's.
0: Je ne connais pas la guerre, déjà Nicolas. La guerre, c'est très bon, ironise-t-il.

0: star dans la nuit profonde, près de la fontaine.
1: Je cherche tes contes.
2: Povești din Ardeal.
3: Așa.
2: Povești din Ardeal de la vechi.
1: Est-ce que tu connais d'anciens contes de Transylvanie? Demande le jeune à son ami.
3: Dracula.
4: La ceste.
3: Povestește
4: tale, de bune, te ofițeară cum
5: îți se. E rușine.
1: Il a honte.
3: E rușine. OK.
1: Je comprends. Vous êtes romaine?
3: Din Franța.
1: Moi, je ne sais rien parce qu'autrement, je vous aurais raconté. Et le garçon se met à me raconter. Lui, il a rencontré une créature près de la rivière. Une créature petite, avec deux cornes blanches. Vous pouvez lui demander. Il l'a chassé.
3: Ăla micuț avea uite așa coarne albe. Și eu l-am văzut, serios.
1: Le soir du réveillon.
3: De Revelion. Când se aruncă artificiile.
1: Au moment du feu d'artifice.
3: A trecut un păreu.
1: Non, mais c'est pas vrai. Réplique l'ami qui a honte.
3: Da.
2: E adevărat.
6: À la fin de l'histoire, le garçon me demande 7 lei.
3: Le da 7 lei.
7: 7 lei, nu.
6: Je n'ai décidément pas grand-chose à troquer. Pauline Schulerus consigne ceci.
0: Finalement, une femme audacieuse apporta un panier rempli de contes qu'elle voulait échanger contre des pommes de terre. C'est ainsi que la glace fut brisée. Par la suite, les autres comprirent aussi que je prenais la chose au sérieux et que je n'avais aucune intention de me moquer d'eux. Cette femme se mit alors elle-même à collecter des contes. C'est à ce moment-là qu'elle partit à la chasse aux contes dans les villages voisins.
6: Pauline Schulerus.
0: Cher entre le Tchinko de 1907
8: et celui de 2023.

0: J-7, au cœur de la nuit noire.
1: Derrière la pension, des coyotes et des chiens sauvages errent au milieu des cadavres de cartouches du champ de tir. Je fume à l'orée du chemin interdit. On ne peut pas accéder au terrain d'exercice. Je laisse un message à Cornel. Lors de mon premier séjour à la Casa Maria, j'ai rencontré Cornel et Marine, factotum pour les militaires français. Les Français ont-ils appris des histoires sur la Roumanie? Je ne sais pas, me répond Cornel par message interposé. Mais ça leur a plu énormément. Ils ne voulaient plus partir.
0: Le jour se lève.
1: Tu vois Dracula. Je me perds et je me fonds dans le décor. Les Saxons, la magie, l'OTAN, je m'imprègne. Tout devient sensible.

0: Aujourd'hui, Victoria me conduit à la messe pour les morts. C'est la bénédiction des morts.
1: Fiecare duce așa, o să-ți arăt eu la ăsta. Duce așa un bilet și scrie morții.
0: On met un billet avec le nom des morts.
1: Se zice că...
0: C'est vieux.
1: N-aveau voie să mănânce carne și ăstea și atunci le-au dus...
0: On ne doit pas manger de viande.
1: Să mănânce cereale și-au mâncat...
0: On doit manger du blé.
1: Au fiert grâu de pe câmp.
0: Et offrir ce blé, ce gâteau de blé aux morts. Ça s'appelle la coliva. La coliva est un gâteau. Le prêtre bénit le gâteau. Le prêtre énumère le nom des disparus en psalmodiant. Après le service mémoriel, dans la toute petite église, on se prend par la capuche, on partage la nourriture bénie en l'honneur des défunts. Rituel. La coliva est en pratique depuis la Grèce antique. Victoria me ramène au pied de la pension.
1: Mamai ti la curent. Cum îi numele de botez al tău?
0: Victoria me demande mon nom de baptême.
2: Marie,
1: Maria, de Maria, Marie.
2: Marie,
1: Marie, ca să te pui pe pomelnic, să te pomenesc acolo la vie. Marie. Bine,
2: bine, Victoria, pe curând.
0: Je vais ajouter ton nom sur le bout de papier que je vais laisser au prêtre.
2: Sănătate.
0: Et moi, je glisse le nom de Pauline.
3: Pauline. P-A-U-L-I-N-E.
4: Waouh ! C'était complètement dingue, je repars avec plein de paquets.
0: C'est là que ça commence. Il y a un troc qui s'opère. Ça commence par le petit doigt, puis une dent. Je me transforme légèrement. Offrande.
3: J-6. Au zénith.
4: Alors, il y a un food truck qui s'est monté, Phantom Grill. Et il y a des munchitors, des ouvriers qui construisent quelque chose, je sais pas ce que c'est.
0: La commune connaît un développement économique fulgurant, proportionnel à l'augmentation des forces dans le camp de l'OTAN.
4: Comment on dit ancêtre en roumain? Je vais regarder.
5: Strămoșul. Strămoșul. Strămoșul. Strămoșul.
3: La quête s'écoule. 13 heures.
4: Caut pe basme, pe poveste din aici.
6: Da, da.
0: Je cherche des contes, mais je ne trouve rien.
4: Nu există mai mult povestitor.
6: Pe undeva pe sub biserică, pe partea aia lantă, găsești oameni mai bătrâni.
4: Da?
0: Allez de l'autre côté de l'église.
4: Ok.
0: Tu pourrais y trouver des vieux.
6: Uși pe aici, te duci pe centru.
7: Pétard.
0: Je dresse l'oreille, les pétards me rappellent pétard. Les exercices militaires, bande son de la commune. Puis, je rencontre l'homme au beau cheval.
8: Non, que non, mousse, que non, mousse, que non, mousse, mousse, que non. Non, mousse, qu'à sa fatia.
0: Ne t'en fais pas, il ne mord pas. Je ne connais personne qui pourrait
8: vous aider. Chiar nu știu. De aici, de pe cinco, chiar nu știu.
7: Da?
8: Am înțeles, dar nu știu, nu.
0: Ni dans les autres villages.
8: Nu știu, nu știu pe nimeni. Chiar nu știu.
7: Nu există...
8: Nu, aici, la noi, la 5, nu există.
0: La populație se exilă.
8: Populație multă. Stai, tata. Da. Nu, chiar nu știu să vă pot spune cine și cum. Chiar nu știu.
0: Tout est tu. Ce qu'on ne raconte pas, s'efface.
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3: 15h25. Le temps est compté. Samedi 4 novembre 2023. Chinku.
0: Toujours rien dans mon panier, nada, rien de magique.
3: Avant-dernier jour.
0: Des histoires d'exil économique et des fake news remplacent les comptes post-modernes.
3: Je sais pas, le constat est qu'on ne peut plus rien récolter. Que...
0: Les nouvelles fables et les nouveaux vampires nous sucent le sang. Le livre de Pauline est mon amulette. Pauline Schulerus consigne ceci.
10: Wie ich gesammelt habe.
0: Sur sa démarche de collecteuse.
3: Au cours des dernières années, beaucoup de ces contes sont tombés dans l'oubli. Les adultes d'aujourd'hui n'enseignent plus à leurs enfants ce que leurs parents leur ont appris. Ils les envoient à l'école pour apprendre de nouvelles choses. Des choses vraies. Seigneur, pardonne-nous, car nous ne croyons plus en ce en quoi nos ancêtres croyaient.
11: Doamne iartă-n, nu mai credem, ce au crezut cei bătrâni.
12: Pauline Schulerus.
3: Le temps est suspendu. Quelques instants plus tard et plus sombre.
8: Aici, de dessous, e alb, alb. Sau pui pe limbă.
0: Je rentre à la pension. Prigojine m'offre un verre de tsuika. Il lève le coude, Nazdrovier. À la fin de la bouteille, une nouvelle famille coule dans mes veines. Marié, me demande Prigojine. Je mens. Oui. Tous ensemble, on épluche les champignons cueillis par Nicolas sur le champ de tir. Pauline Schulerus écrit ceci.
3: Les soirs d'automne, lorsque le maïs arrive à maturité, les amis et voisins se rassemblent pour effeuiller les épis récoltés par les uns et les autres. Ils passent ainsi de nombreuses soirées à travailler ensemble et se divertissent en se racontant des histoires et en chantant. C'est la période des contes. J'ai alors remarqué que les jeunes racontaient non pas des contes, mais des histoires tirées de la Bible ou des journaux et s'enorgueillissaient de connaître des faits réels. Ils ne croient plus en ces mensonges. Ces « histoires vraies » sont très prisées.
0: Pauline consigne cela en 1907. Le siècle tourne une page. La fin des empires approche. Encore et encore, je rabats de la matière. Raw. Brut.
3: 17h11. La quête s'écoule.
1: Sunt singură. Intră, intră.
2: Sigur?
0: Je suis seule.
1: Intră, intră.
0: Entre. M'invite Victoria qui maintenant me tutoie.
1: Am pus acum de cafea. Ce ai acolo?
0: Qu'est-ce que t'as là?
1: Liste de
7: Culețurile seara, diminițile. Asta este versuri populare.
4: Ce sunt de poemi folclorici.
13: Pe care l-a colectat
4: Că a colectat Paulin Julius.
7: Codrule, codruțule, seara, diminețile, pe la toate porțile să se scoale toantele, adică fetele, să le mân cu vacile,
4: furez, furez, le soir, le matin.
7: Gurile căscate.
4: Comment vas-tu le soir, tu chantes pour réveiller toutes les filles?
7: Că vin la gura nechemate.
4: Des filles qui dorment et des mouches dans leur bouche.
7: Da, interesant. Asta e populară asta. Da. Și păi aici? Există, dar aici, adică a fost, dar nu mai
13: e. A fost, da, a fost.
7: Da, a fost și aici, da.
4: Si aussi ça existe.
7: Ultima bătrână a murit acum 3 săptămâni, care a avut 94 de ani.
4: La toute dernière femme qui savait chanter ça ici est morte il y a 3 semaines.
7: Care mai știa, deci nu mai sunt. Eu sunt bătrână, dar...
4: Elle avait 94 ans.
7: Bătrân, de-aia care a stat aici.
4: Moi aussi je suis vieille, mais j'ai vécu ailleurs.
7: Deci, care ocup copilărit, eu încă n-am stat tot timpul aici, că eu am fost plecată și apoi am venit. Bătrânii care au stat aici și au trăit în mijlocul...
4: Celles qui ont passé toute leur vie ici ont une autre compréhension.
7: Alții, știu, da. Și-a mai fost un bătrân care ăla iar a murit acum 2 ani, ăla încă știa de toate.
4: Et il y avait aussi un vieux qui est mort il y a 2 ans, qui connaissait tout. À part moi, je pense. À quelques mois, j'ai manqué la dernière personne nourrie de transmission orale. Je suis en retard. Puis avec Victoria, on reprend le fil. À l'époque où Pauline fait ses recherches, c'est l'Empire austro-hongrois. Les droits des Roumains ne sont pas reconnus. Les Saxons étaient les propriétaires, les gouverneurs. Et puis, il y a eu le roi Carol et le roi Mihai qui ont donné des terrains aux paysans roumains et qui ont commencé petit à petit à reconnaître les droits des Roumains.
7: Et qui présente chestia asta? Tu, cui prezinți?
4: À qui vas-tu présenter ce documentaire?
7: Eu cred că francezii ar fi cei mai interesați ca să accepte.
4: Moi, je pense que les Français seraient les plus intéressés.
7: A trecutului așa din viața culturală românească.
4: Sur le passé culturel de la Roumanie.
13: J'espère que voi veni.
7: Mă suni înainte ca să fiu acasă.
4: Appelle-moi quand tu reviendras.
7: Și să nu mor până atunci, Doamne iartă.
4: Pour que je sois chez moi.
7: Mă să nu mor, că nu vreau nici. Da, nu.
4: Et pas morte. Pas morte.

0: 19h10.
1: Dans ma quête biscornue et naïve, je ne trouve rien. À part moi, je pense. C'est mort.
2: Chinko, c'est bientôt fini. Mon passage à Chinko. Et je vais peut-être partir les mains vides. Sans un compte. Il reste 48 heures.
3: Wow! Miraculous! Bonjour! Pêche-t-il?
1: Très! Trois poissons?
4: Non, c'est mal.
1: Un. Il y en a plus.
3: Deux, trois. My lord, wow! Géo, enregistre ce coussonnette.
1: J'enregistre, je fais une collection de comptes.
3: J'ai fait une collection de basmes.
1: Tu en connais?
3: Ch'ti, basme.
4: Ch'ti.
1: Non, que des comptes sur des poissons.
3: Wow! Comptez qui y'a?
4: Yuri, là.
3: Géo, Marie.
4: C'est Marie.
3: Ciao. Ciao.
1: Ici exista la plus grande réserve de motifs pré-chrétiens. Toute une cosmogonie qui s'éparpille. Comme des crispies dans le paysage des bergers intemporels. Ça fond comme la banquise.
0: Pauline, elle, a retenu un peu la fonte en consignant, en compilant.
1: 47 contes fantastiques, 13 contes légendaires, 5 contes destin, 6 contes sur le diable stupide et les dragons, et sa somme ethnobotanique.
5: Pflanzen in Glaube und Brauch der Siebenbürger Sachsen.
1: Les plantes dans les croyances et les coutumes des Saxons de Transylvanie. Pauline signe une œuvre monstrueuse.
6: Pauline Schulerus est pour moi chama extraordinaire perché am conosciuto.
1: C'est l'être le plus extraordinaire que j'ai connu.
6: Ya
1: a... Elle a participé à la vie de son village.
6: Participat la viata.
1: D'abord à Chinko et dans d'autres villages.
6: Ma
1: où ses Cinco, parents ont déménagé.
6: Apoi în celelalte localități pentru că părinții s-au fost mutați dintr-un sat în altul.
1: En 75.
6: În 1975. Am fost în Alțina.
1: Je suis allé à Alțina.
6: Eu personal și am cules material, da?
1: Je n'ai trouvé aucun des conteurs qu'elle
6: n'am
1: avait
6: rencontré. N-am mai găsit pe nici unul dintre povestitorii ei. I-am căutat și toți erau decedați. Dar
1: j'ai trouvé les textes qu'elle a consignés dans ce volume extraordinaire.
6: Texte din cele povestite de ea în acest volume extraordinaire.
1: Des légendes, des habitudes.
6: Legende.
1: Sur la naissance, le mariage, la mort.
6: Obiceiuri. Obiceiurile din sat, la diverse sărbători, la naștere, la nuntă, la moarte.
1: Je les ai enregistrés.
6: Și le-am înregistrat la magnetofon.
1: Sur mon magnétophone.
7: Esu de-al pe supădure.

0: ușor nebotezat, așa.
1: Le temps est impérieux.
2: À l'Army Pub, le 4 novembre.
3: Je pose le livre de comptes rouge sur la table grasse kaki où j'ai avalé ma soldier's pizza.
1: Soudain, il plut comme vache qui pisse.
3: À l'Army Pub, je rencontre Aurel.
4: De chef, moi, m'écoute, ça peut ordiner, ça peut se marquer très boule.
3: Travaille ici. On discute.
5: Sur le camp, on distribue de la nourriture, des boissons. Oui, il y a des militaires de Pologne, de France, d'Amérique.
3: Ça, c'est déjà du passé. Depuis, les GI sont partis.
5: Moi, je travaille sur une saxonne. Il y a très longtemps, elle a fait une collection.
4: Les
5: saxons sont partis de Roumanie. J'aime bien raconter. J'aime bien écouter des choses que je ne connais pas. Sur comment était le monde avant, autrefois.
3: Il est tard, il pleut.
1: Le temps est urgent.
3: Je prends la route du retour.
2: Ciao.
3: Aurel m'enveloppe avec mon matériel.
2: Je suis complètement enveloppée dans un sac plastique, une poubelle jaune.
3: Je me transforme en une drôle de créature.
2: Aurel m'a enveloppée.
3: Nocturne.
2: Je pense à la prison.
3: Dans ma procession. Je fais sacrément du bruit.
2: Je vais essayer d'éteindre.
3: Depuis le début, errante et paumée au cœur de la profonde forêt,
6: j'essaie de colporter.
1: Départ dans une poignée d'heures et de secondes.
7: My country is safe.
3: Je rentre à la pension.
7: It's safe because
3: les chauffeurs me préparent des patates rissolées.
7: Romania.
5: Je vous dis ma réalité.
7: Mon
5: pays est sûr. Parce qu'il y a l'OTAN.
3: Autour de la table, les chauffeurs de car s'enflamment. Ça chauffe.
7: Nu,
8: așa zic că stau la televizor, cum a zis și Joana. Bine că am intrat că datorită,
7: fratele
8: că dacă nu era...
7: Fratele meu, eu îți spun adevărul.
5: Je vous dis la vérité.
7: Eu îți spun adevărul, ne lasă.
5: C'est parti, mă zi Nicola.
7: I tell you, Oliu.
9: Zici că ești pirate cu Sandocan, o alergă pe diamanta.
8: Ascultă puțin. E ok, you can start.
5: On peut commencer parce que j'ai très soif.
8: I am very thirsty.
2: Ok. Sunt aici pentru că este o doamnă.
5: Je suis ici parce qu'il y a une femme saxonne. Elle a fait une super grande collection de contes.
2: Și când a făcut, a întrebat
5: oamenii. Quand elle a demandé d'où venaient ces contes,
2: din armată,
5: on lui a répondu de l'armée. Parce que sous l'Empire austro-hongrois, l'armée durait 5 ans. Et on racontait beaucoup d'histoires. Pauline Schulerus consigne cela.
1: Si l'on demande à un bon conteur de qui il tient ses histoires, il répond généralement ceci.
10: De la Cotane.
1: De l'armée.
10: Pauline Schulerus.
1: La nuitée au MBE.
3: Ce soir à la pension.
11: Yado qui bat. Oh, sorry.
3: C'est ma dernière soirée. Ce soir, on danse un slow. Loin de nos maisons natales. Ici, feu royaume de Hongrie, feu royaume de Roumanie. On répète les stratégies depuis Élisabeth d'Autriche. Tout est très fort, ça coule dans les liquides. Mon sang, lui, ne coule pas.
5: Je n'ai pas goûté à ta guerre, Dracula. Julia demande au chauffeur de me raconter un proverbe de chez eux. De la Dobrogea.
4: Ah, m'au pas auzit-o pe aia.
0: Nu am auzit-o, că nu am registrat-o. Nu?
4: Afară e fric și e norat. În sobă arde mama. De lustră tata e spânzurat, iar eu mă tai cu lama, uite așa. Bunica a venit la noi și a stat vreo săptămână și acum zace prin gunoi și ține ochii în mână.
5: Je ne comprends rien.
6: Deci,
5: atât pentru asta, ok?
4: S-a terminat banda.
6: Nu, nu, dacă spune...
5: On arrête avec les bêtises.
2: Stop. Ciao, cinco.
1: Départ dans 15 heures.
5: Dans la nuit, je vais faire un tour.
1: Tiens, adieu. Le temps file.
12: Le temps file.
1: Le temps nous mange.
5: J'accroche de l'ail au rétroviseur.
1: Aïe.
13: Usturoi, aiul, usturoiul.
1: Comme amulette, l'ail éloigne les fantômes. Placé dans le berceau d'un enfant, il empêche son enlèvement par la mauvaise mère de la forêt.
5: L'asphalte neuf des fonds européens flambe par touches. Je pique un sprint sur la route cabossée. C'est si bon d'échapper à la ligne toute droite et mortelle que nous tend le siècle. Et de se perdre. Je fugue entre les mondes. Et dans le rétroviseur, je te vois.
1: Dracula. D-R-A-C-U-L-A. Minuit 1. Le voyage touche à sa fin.
14: Je rentre à la pension. Il n'y a personne. Chinku à la croisée de l'OTAN du merveilleux, des traces de l'Empire austro-hongrois, de l'ancestral, de l'ultra-moderne, de la guerre qui se prépare. Gros bordel. Il y a des Macédoniens qui sont arrivés, une nouvelle équipe de militaires français, un nouveau bataillon.
5: Et à ce stade de ma quête, je te demande...
14: Qu'est-ce qu'on fait de nos vies?
5: On a peur. Et puis on a peur de nos peurs.
14: Que fit Pauline de sa vie?
5: Elle prit une tangente.
14: Contre vents et marées, elle étudia en autodidacte, sans le bac, sans les études qui furent interdites, refusées. En solitaire, elle fait des sommes.
5: Ok, j'arrête.
14: Des compilations de souvenirs, de récits, de pratiques qu'elle rend immortelles. Qu'elle fait passer dans l'avenir.
15: Bărbat, bărbățelul meu, n-am fugit de lucru greu, numai de urâtul tău. Barba-ți punge, gura-ți pute, de urât îmi poate ajunge. Barbă sură pe mărgele...
14: Ça, c'est une archive de la collecte de Ion Taloche qui partit sur les traces de Pauline Chulerus.
15: Ficiorul împăratului și cu...
16: Ficiorul împăratului, da.
15: Așa. A fost, așa să zic chiar că a fost... A fost odată împărat și a avut doi copii.
1: Jour du départ.
5: C'est le jour du départ.
1: Sous un ciel laiteux.
5: Le 5 novembre 2023. J'immortalise le moment.
14: Souriez.
5: Les militaires français ont QL. Quartier libre.
3: On assure le transport pour la visite des militaires français.
14: Les militaires arrivent à la pension.
11: Non.
14: On va aller chercher au polygone. Nous allons visiter le château de Bran. Chez Dracula.
2: Attends-moi. Je monte.
3: On monte dans le car de Cathleen.
4: Des cigares.
2: How do you speak in the microphone?
4: Dis-moi une fois.
3: Je quitte les lieux. Je reviendrai une dernière fois.
2: Voilà. Je quitte Chinku, je quitte les garçons, les chauffeurs, Nicolas, l'Ukrainien, Yulia, Ferry, les hôtes. La pension Casa Maria.
3: Je quitte les lieux. Et ce départ est dur comme tes dents pointues.

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0: Et à ce stade de ma quête, je te demande, est-ce que la vision cosmogonique du monde s'efface à jamais? Ou bien la magie peut-elle revenir? Qu'a conjuré Pauline? Au prochain épisode,
1: me ferai-je vampiriser?
0: Disparaîtrai-je dans le décor?
1: Rencontrerai-je Pauline?
0: Le sablier est retourné.
2: Post-scriptum. À suivre.

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1: Partout. Bienvenue dans l'émission Cause Chronique.
2: Ouais.
3: Attention aux décibels quand même, je crois, pour le début de l'émission.
1: Bonsoir Flora, comment ça va?
0: Bonsoir Johan, on refait la même vanne. Oh là là, un mois ça fait long.
1: Ouais, un mois ça fait long, mais c'est vrai, mais on voit plus le temps passer en ce moment là, c'est le cas de le dire.
0: On est dépaysé avec la chaleur et tout.
1: Ouais. Ça fait plaisir de te revoir en tout cas, c'est vrai.
0: C'est peut-être réciproque.
1: C'est peut-être, ok, peut-être. Okay. On voit l'ambiance de ce soir, vous avez compris.
0: Et bonjour à tous les invités qui sont là, encore 4 nouveaux invités, puisque chaque mois on a des invités différents. Et on va peut-être rappeler le principe, Johan, de cette émission.
1: Le principe, il est hyper simple. On est ensemble de 21h à 22h pour une émission en live dans laquelle on va retrouver des humoristes du moment qui vont s'essayer à la chronique humoristique pendant une durée de...
0: Normalement, 3 minutes.
1: 3 minutes.
0: Quelqu'un me fait signe plus ou moins à peu près, parce que si c'est un peu plus, qu'est-ce qui se passe ?
1: Ah, il va se passer quelque chose d'une personne d'ailleurs qu'on va présenter tout de suite qui s'appelle JP. Est-ce qu'on peut faire du bruit pour JP?
4: Ouais, hello.
0: JP à la régie, merci.
1: JP à la régie. Et JP, du coup, on était en train de parler de qu'est-ce qui se passe quand les humoristes dépassent le temps donné de 3 minutes.
0: Je dis j'en peux plus, JPP. Et la chèvre.
1: Voilà, ce n'est pas JP, non, ce n'est pas JP.
4: C'est Flora.
1: C'est Flora.
0: Running gag, merci.
1: Comment ça va JP toi?
4: Ça va bien.
1: Pas trop chaud en régie?
4: Ça va, il y a un petit ça ventilateur
1: bien. Il a mis un ventilateur de ouf, je te jure, on l'a allumé tout à l'heure, il y a tous les bûches qui sont partis comme ça. Ok, donc une émission où on va être ensemble pendant une heure, ça va être l'occasion de découvrir en fait votre style en radio et aussi de parler de vos actualités. On va vous laisser se présenter tranquillement avant de commencer, on fait comme ça?
0: On fait comme ça.
1: Allez, c'est parti.
0: T'imagines, on dit non et on change complètement le concept
1: ouais,
0: face à eux en live.
1: Eh ben, on va commencer par la personne en face de moi. Je te laisse te présenter, prendre le micro.
5: Super. J'adore débuter. Enchantée, moi c'est Nilrem. Voilà, j'ai fini, on peut passer. Non, Nilrem. Et puis, je fais du stand-up depuis quelques temps. Et j'adore.
0: C'est bien.
5: Et merci pour l'invitation, c'est trop cool. Combien d'années? 2 ans. Voilà.
1: Deux ans.
5: Petites années.
1: Eh ben, merci Nilrem.
0: Merci.
1: À côté de toi, une personne.
6: Alors du coup, c'est Roselyne, juste Roselyne sur les réseaux, et moi ça fait à peu près 2 ans bientôt que je fais du stand-up. À la base, on m'a jamais dit que j'étais drôle, je voulais juste améliorer mes plaidoiries. Et me voici dans une cave avec des chroniqueurs géniaux.
0: Et juste comment elle t'appelle ta maman, du coup, pour faire référence à ton sketch?
6: Elle m'appelle Rosalie.
0: Désolée, ça me termine de rire à chaque fois.
1: En fait, elle voulait juste se faire un kiff, Laura.
0: J'ai quoi dans les vocaux, je suis là, coucou, Rosalie. Je me foire tout le temps.
6: C'est la blague préférée de Flora.
0: Non,
1: on continue,
0: elle sent tout drôle.
1: Le tour de table, juste à côté de toi, Roselyne.
7: Alors moi, c'est Mathias, Mathias Deté. Donc je suis comédien et je suis humoriste depuis 2022 à peu près. Et donc voilà, moi ma particularité c'est que j'ai un surnom, c'est Mathias de Thé. Mon prénom c'est Mathias et comme il y a de Thé, j'ai décidé de me surnommer Mathias de Thé, comme ça fait le jeu de mots, ma tasse de thé. Et là vous voyez pas à l'image parce que je mimais la tasse de thé et c'est là qu'on se rend compte que peut-être que la radio n'est pas ma place. Enfin,
4: il y a quand même des câbles.
1: Merci Mathias, bienvenue sur Cause Chronique. Et à côté de toi, notre dernier invité de ce soir.
8: C'est Sopho Milvi. Déjà, merci pour cette invitation et ça fait plaisir de voir des humoristes. Moi, pour le coup, alors officiellement, ça fait une bonne dizaine d'années et officieusement, ça fait un an. Et puis l'objectif, c'est de prendre du plaisir et puis surtout, pouvoir faire des choses qu'on aime, tout simplement.
1: Eh ben super, bien revenu, bon retour, on va parler
0: bienvenue
1: justement de tout ça juste après. Et on a une personne aussi avec nous dans le public ce soir.
9: Ouais.
1: C'est Katia. Katia, tu veux parler au micro? Tu veux dire un petit mot au micro, Katia?
0: Sinon Roselyne va devoir te présenter à ta place.
10: Et moi aussi je suis humoriste depuis 1 an et demi et je suis trop contente d'être là et de voir les coulisses de la radio. Ça va être trop cool et j'en suis sûre qu'ils vont être trop drôles.
0: Merci.
1: Yeah.
0: Bravo. Mais n'empêche, tout à l'heure, elle a dit qu'elle allait rigoler, que c'était drôle. Voilà.
1: Ouais.
0: Elle a rigolé en mute, là, tout de suite.
1: Attends, comment tu rigoles? Ah oui, en fait, donc on peut pas rater, on peut pas rater ton rire. Si vous n'entendez pas ça,
8: c'est que c'est,
1: il faut refaire quelque chose, il faut muscler l'écriture.
0: Mais est-ce qu'on veut vraiment entendre son rire ou pas?
1: Ah, si Flora a fait rire, c'est que ça va le faire.
0: Peut-être pas pendant la chronique, mais au moins avant.
1: Yes, on est ensemble de 21h à 22h. Si vous voulez réagir, vous pouvez également nous écrire sur les réseaux sociaux ou nous appeler sur le téléphone de Cause Commune. Et le téléphone, on va vous le dire, c'est le 09 72 51 55 46. 09 72 51 55 46. Voilà.
0: Appel vous appelez... surtaxé à partir de 21h.
1: Non, c'est gratuit, vous inquiétez pas. Par contre, si vous réagissez bien. C'est JP de toute façon qui va filtrer, donc restez à l'affût.
0: On n'a jamais eu d'appel, ce serait bien d'en avoir.
4: Mais parce que je décroche pas, en fait, c'est pour ça.
1: Ah oui.
0: Il recale tout le monde.
1: En fait, il fait la messagerie, tu sais.
5: Je vais vous appeler, attendez.
1: Merci. Donc, voilà, le concept, il est clair pour tout le monde.
8: Okay. Très, très, très clair.
1: Il m'a fait un signe en mode, il voulait pas parler, tu sais, genre, en mode, je vais pas déranger. Yes. Flora, t'es OP ?
0: Ouais, toujours, toujours.
1: Je pense qu'il y a des trucs qu'on va aborder. Peut-être que ça va... On va aborder des choses...
0: Avec un sujet en commun, c'est ça ?
1: Avec un sujet peut-être en commun. Ce n'est pas médité, prémédité. Ce n'est pas prémédité, on vous le dit. Voilà, on
0: C'était 10 minutes avant de commencer, du coup, de s'installer. On s'est eu par téléphone pour faire un mini débrief.
1: Ouais.
0: Et on s'est rendu compte que... Tu un peux brief. Le dire maintenant ?
1: On s'est rendu compte qu'on allait parler d'un sujet, effectivement. Ce qu'on vous propose, c'est de commencer. Et en fait, ce qu'on s'est dit aussi avec Flora dans le cadre de cette émission, c'est qu'on allait jouer le jeu aussi sur la partie chronique humoristique, tant qu'à faire. Donc, on va jouer le jeu avec vous. Et ce que je vous propose, c'est de commencer.
4: Oh.
1: Oui. Très bien. Quel enfoiré celui-là, il a fait un oh de homme, arrête.

0: plutôt la canne en cul. Oui, la chaleur nous nique tous les jours. Je sais pas pour vous, mais moi, c'est le cas. Je me suis renseigné sur l'origine du mot, parce que canicule, ça sonne comme le nom d'un petit chien. Et c'est presque ça. Parce que ça vient du latin canicula, qui signifie petite chienne. Donc les Romains, ils avaient remarqué que lorsque Sirius, l'étoile du grand chien, apparaissait dans le ciel, les grosses chaleurs arrivaient. Et je trouve qu'ils avaient tout compris, parce qu'aujourd'hui, les petites chiennes, c'est nous. Le soleil nous dresse, à 8h il nous siffle, on rentre à l'intérieur, à midi il nous dit « assis !» et on se cale à l'ombre, à 15h il nous lance une balle, personne ne va la chercher. Et dès qu'il baisse un peu le soir, on ressort tous en terrasse, comme des labradors qu'on vient enfin de détacher. On se croyait au sommet de la chaîne alimentaire, en fait on est juste les caniches du système solaire. Moi je cherchais juste une climatisation pour survivre. Je vais sur internet, rupture de stock. Je vais en magasin, rupture de stock. Je vais sur Le Bon Coin, rupture, mais du respect. Les gens, ils vendent des clims comme si c'était des PS5 en plein Covid. Très peu servi. Bah évidemment, Gérard, si tu t'en sers pas, c'est que c'est toi qui sers de barbecue. Et les prix, on en parle? 1000 euros la clim. 1000 euros. Personne réagit. Salut, vous avez de l'argent.
1: Il n'y a plus rien qui nous
2: choque. C'est pas cher, hein.
0: Non, mais 1000 euros la clim, moi, à ce tarif-là, j'hésite entre une clim et une Clio 2. Le dilemme, il est réel. Tu préfères avoir froid chez toi ou avoir chaud dans une voiture qui ne démarre qu'en descente? Quand je suis sorti dehors, j'ai eu exactement la même sensation que quand tu réchauffes une pizza au four, que tu ouvres la porte 30 minutes plus tard, sauf que là, tu peux pas refermer la porte. Le soleil m'a regardé, il m'a dit « Alors, cuisson traditionnelle ou chaleur tournante ?» Il faisait tellement chaud, là, ces derniers jours, même aujourd'hui, que mon corps, il transpirait plus, il pleurait. Même ma sueur, elle était en burn-out. Et le pire, c'est les conseils. Hydratez-vous. Merci. J'étais déjà à 2 litres d'eau, 3 pastèques et un concombre sur chaque aisselle. À un moment donné, ils m'ont plus qu'une vinaigrette et je deviens une salade, en fait. Vous avez remarqué, la chaleur, ça nous transforme. Les gens, ils deviennent agressifs. Tu demandes de l'heure à quelqu'un, il te répond « Frérot, il fait 41 degrés. Si tu veux savoir l'heure, regarde l'ombre. » Ah non, il n'y en a plus. Le plus fou, c'est qu'on passe notre vie à vouloir prendre le soleil. Toute l'année, on paye pour partir en vacances, bronzer, s'allonger sur une plage. Et dès qu'il décide enfin de venir chez nous, on ferme les volets, on se cache dans le noir et on supplie de dégager. Finalement, le soleil, c'est comme un invité relou. Quand il vient pas, il nous manque. Quand il reste 3 jours, on regarde la météo comme on regarde le suivi d'une commande Amazon en espérant avoir écrit « Votre canicule est en cours de retour à l'expéditeur ». Merci, j'espère que vous avez passé
3: une bonne semaine sur la canicule.
4: Quel sujet incroyable, merci Johan.
0: Mais c'est un sujet vraiment original en ce moment. Vous avez compris le principe, voilà, on joue le jeu, on vous a dit, donc voilà, c'est ce qui va se passer. On va continuer l'émission, si vous venez de nous rejoindre, on est sur Cause Commune, dans l'émission Cause Chronique. On est ensemble jusqu'à 22h et on a des invités super sympas autour de la table. On a Nilrem, on a Roselyne, on a Mathias avec 2T et on a Sopho qui vont cesser la chronique humoristique. Et il y a Flora aussi qui va avoir un thème super original ce soir. Je ne vous dis pas lequel. Voilà, donc ce que je vous propose maintenant, c'est qu'on passe aux choses sérieuses.
1: Allez.
0: On avait une personne, un courageux, autour de la table, qui était chaud pour commencer. Ouais. On va continuer l'exercice.
4: Dès le début, il a dit « Moi, je suis partant pour aller en 1 ».
1: Autant aller à la mort jusqu'au bout.
0: C'est parti.
4: Et en plus, on peut préciser, il avait écrit 2 chroniques
1: ouais.
4: Pour bien voir laquelle fonctionnait le mieux, du coup, selon lui, parce que du coup, il n'y avait pas de cobaye, je pense.
1: Mais après, à la fin, il fallait peut-être choisir la première, en fait.
4: Non, mais c'est cool, ça montre que t'es vraiment engagé dans ce processus, que t'as envie, déjà que t'avais fait déjà dans une autre radio, t'as envie donc de performer, de t'entraîner, et ça, c'est beau, parce que jusqu'à présent, je n'avais jamais vu une personne faire 2 chroniques. Ça, c'est cool. Non, mais c'est bien, franchement,
1: en fait,
4: ça veut dire que...
1: Dès que j'ai entendu la canicule, ça m'a refroidi, je me dis, on va pas sur la deuxième chronique, alors on passe sur la deuxième.
0: Ah, t'avais aussi écrit là-dessus.
1: Ouais, mais tu as halluciné, tu sais que là, ce que tu as parlé là du mot canicula.
0: Ouais.
1: Tu sais que dans mon spectacle, les gens parlent.
0: C'est de ça, pire. Canicula.
1: Bah, je l'ai mis en plus, je l'ai posté sur Insta.
4: Bah, bravo, Johan.
1: Je te le jure, tu le verras. Je suis en débardeur blanc. Bon, j'étais pas obligé de le dire, mais tu verras. À un moment, je parle de ça, tu vois.
0: Et bah, on va regarder.
1: Bah, tu regardes.
0: D'ailleurs, c'est quoi tes réseaux sociaux, si on va regarder?
1: Moi, c'est Sopho Milvi.
4: S-O-F-O.
1: Voilà, et plus loin, Milvi, M-I-L-V-I. Je voulais faire Milvi, tu vois, un peu italien.
0: Milvi.
1: Tu vois, je voulais pas faire
4: Milvi.
1: Voilà, et je trouvais que... Mais j'expliquerai pourquoi Milvi, parce que j'ai eu Milvi, en fait. J'ai vécu pas mal de choses dans ma vie.
4: Mais 2 chroniques.
1: Voilà, 2 chroniques en 40 ans, c'est
0: bien. 2 chroniques, mais Milvi.
1: Mais voilà, et donc voilà, l'objectif, c'est... Bah, je sais pas, après, si vous voulez, on pourra en parler, mais après, j'ai...
0: On va en parler, mais on va t'écouter, d'abord.
1: Bah, écoute,
0: on aime bien écouter les chroniques. Et après, on débriefera, tu vas nous raconter tes Milvi.

0: mais peut-être pas toutes ce soir, mais en tout cas on va en prendre quelques-unes.
1: Vas-y, y a pas de
0: ok
1: soucis.
0: C'est quand tu veux, c'est Sopho qui va nous faire sa chronique humoristique sur Cause Commune ce soir.
1: Ah merci, merci à tous et à toutes. Alors bonsoir à toutes et à tous. Alors comme je l'ai dit aujourd'hui, vous avez remarqué, tout le monde veut devenir influenceur. Plus personne ne veut être influencé, on passe notre temps à dire soyez vous-même, et avec le même filtre, les mêmes lèvres, la même coupe de cheveux et même la même danse TikTok. Ah ouais, c'est un fait, on n'a jamais eu autant de personnalités qui se ressemblent autant, et ça c'est assez flippant. C'est comme, si vous voulez, l'intelligence artificielle. Alors, l'intelligence artificielle est capable d'écrire un livre, composer une chanson, créer un film, mais on nous passe 20 minutes devant Netflix à dire « Non, ça va, j'ai déjà vu. » Alors, le vrai problème, il faut dire la vérité, hein, ce n'est pas l'intelligence artificielle qui devient intelligente, c'est qu'on risque de devenir paresseux. Hein, c'est une vrai, réalité. C'est et après, si on passe aussi sur le côté politique, bah, alors, les hommes politiques nous promettent toujours un monde meilleur. Hein, et à chaque élection, ils nous disent cette fois, on va tout changer. C'est vrai. La seule chose qui change, c'est la photo sur les affiches. et ça, c'est assez flippant, malheureusement. Sur la guerre, bon, j'ai pas besoin d'en parler. Le monde est capable d'envoyer des fusées dans l'espace, mais il est toujours incapable d'empêcher deux adultes de se disputer pour savoir à qui appartient un morceau de terre. Finalement, à la maternelle, on appelait ça du partage. Mais après, ça dépend pour qui est le partage. Sur notre époque, on a inventé des montres qui comptent nos pas. Je pense que vous l'avez tous remarqué. D'ailleurs, moi, j'ai une montre connectée. Ah. Et on connaît le nombre de calories d'un avocat, mais pas le prénom de notre voisin. Oui, oui, ça, c'est vrai. On n'a jamais été aussi connecté et parfois, on ne s'est jamais senti aussi seul. Et ça, malheureusement, c'est flippant. D'ailleurs, il faudrait peut-être que j'aille voir ma grand-mère, la pauvre. Sur l'argent, on passe notre vie à gagner de l'argent pour acheter des objets qui nous font gagner du temps, ça c'est un fait, ouais. Ou qu'on utilise ensuite pour aller travailler encore plus. Franchement, il y a un moment où quelqu'un s'est trompé dans le mode d'emploi, et pour être vraiment honnête avec vous, c'est, je crois qu'on vit une époque formidable. On peut parler en visio avec quelqu'un à l'autre bout du monde, mais on n'arrive même pas à dire bonjour aux voisins dans l'ascenseur. Et alors cette semaine, si vous pouvez faire une chose les amis, et ça je vous le dis du fond du cœur, éteignez votre téléphone 5 minutes, parlez à quelqu'un, parce que les likes ça fait plaisir, mais un vrai fou rire ça ne tombera jamais en panne de batterie. Merci tout le monde, c'était Sopho Milvi.
0: Tout est dit, et je pense que c'est peut-être pour ça d'ailleurs qu'on monte sur scène, c'est pour aller chercher ce fou rire avec les gens, avec le public.
1: Mais c'est complètement ça.
0: Par contre, t'as un problème avec ton voisin, parce que je... beaucoup parler de ton voisin...
1: Non, mais c'est juste que, je te jure, c'est tellement affolant aujourd'hui de se dire, parce que des fois, je sais pas si vous regardez, ça passe des fois dans les journaux, où ils te disent bah, qu'il y a une personne qui est décédée, ça fait un an qu'elle est dans son appartement,
0: ouais, c'est vrai.
1: Et moi, je viens d'une époque où, tu sais, tu pouvais toquer chez quelqu'un pour demander du sel, pour demander du sucre, ouais. Et en même temps, des fois, dire, bah si tu on peut boire un café, et je trouve que cette bienveillance elle a complètement disparu, tu vois. Okay. Alors moi je veux pas passer pour un vieux con, mais c'est simplement qu'on est d'une époque où il y avait je crois qu'on doit se comprendre, je pense qu'on est une époque où on était vraiment dans cette bienveillance, et on allait voir des gens, il y avait pas de problème d'origine, de couleur de peau, tu vois, et de religion. Et aujourd'hui j'ai l'impression qu'on a basculé un peu dans le côté obscur de
0: la force,
1: de la force, ouais, c'est ça, c'est complètement ça.
2: Et t'en parles sur scène aussi de ça?
1: Bah, sur scène, ouais, sur scène, j'en parle, et parce que c'est quelque chose qui me touche énormément, surtout le fait que je suis revenu dans le stand-up. Bah, en fait, j'explique qu'aujourd'hui, l'humain et le fait d'être vrai avec les gens, moi, je trouve que ça paye toujours. Ça veut dire que ouais. Pour des futurs humoristes qui vont demain remplir des salles, il y a une chose qu'il faut pas oublier, c'est qu'il faut rester soi-même. Mais vraiment, et je le dis pas pour faire genre, c'est une réalité, parce que t'as beau être qui tu veux, tu peux essayer de jouer un rôle, mais à un moment ou l'autre, les masques qui tombent et la chute elle est violente. Donc voilà.
0: T'expliquer que justement ça fait 10 ans que tu fais du stand-up maintenant.
1: C'est ça, ouais.
0: Qu'est-ce qui amène à sortir et à revenir du stand-up?
1: Bah écoute, moi quand je suis rentré dans le stand-up, c'était en 2016-2017. À l'époque, on avait quoi, 2 ou 3 plateaux. Il y avait le Panama Café, il y avait le Café Oscar, et puis il y avait comme ce qui se passait, bah il y a aussi le Golden Comedy Club avec Sifax. Et donc, ouais. Si tu veux, on n'avait pas beaucoup. Mais le problème, c'est que je sais pas comment t'expliquer. C'est même pas que la concurrence était rude, c'est que l'atmosphère était anxiogène.
0: Ah oui.
1: Et moi, je te cache pas que comme je suis quelqu'un de très émotionnel, je ne peux pas finalement me mélanger avec des gens qui sont faux. Et je me connais, quand je vois que les gens ils tiennent pas la route, je préfère partir et je préfère me retrouver dans mon coin. Et donc en fait j'ai vécu ça pendant pratiquement 4 ans, 5 ans de stand-up,
0: ouais.
1: Et j'ai arrêté parce que je sentais que j'allais m'embrouiller en fait avec tout le monde, parce que tu vas me faire un sourire, tu vas me dire que tout va bien, et puis derrière, je vais apprendre que bah, tu vas essayer de me boycotter pour que je joue en, sur scène ou pour avoir une date. Pourtant, les gens, tu leur fais rien. C'est juste que c'est de la méchanceté gratuite.
2: C'est de la jalousie aussi.
1: Et c'est de la jalousie. Et ce qui s'est passé, ces gens dont je te parle, et bien sûr, je donnerai pas leur nom, bah finalement, bah, ils ont rien fait. Ils ont rien fait dans le stand-up.
2: Dis-nous. Pas de scoop.
1: Non, je veux pas avoir de problème. Faut bien que je commence le.
0: Me donne les prénoms, si tu veux pas les noms. Pire.
1: Mais non, mais et puis ces gens-là, aujourd'hui, bah, ils réussissent pas dans le stand-up. Et pour le coup, ceux qui réussissent, c'est ceux finalement que, bah, en fait, qui étaient bienveillants dès le départ. Et je suis très content pour. Ouais, et ça, c'est ça qui me fait plaisir. Et si tu veux, aujourd'hui, je reviens avec un mood complètement différent. Ça veut dire que moi, je fais ma part du travail, ça veut dire que je suis bien avec les gens, et celui qui crache par derrière le truc, bah c'est pas grave, ça sera entre lui et Dieu. Après chacun sa vision des choses.
0: T'as arrêté combien de temps du coup ?
1: 5 ans.
0: Est-ce que ça manque pas de remonter sur scène ?
1: Énormément. En plus, moi j'ai mes amis qui font du stand-up.
0: Ah ouais, donc t'allais les voir.
1: T'allais
0: les voir et tu disais ah ouais.
2: Mais t'étais frustré du coup dans cette période-là ?
1: En fait non, il y avait pas de frustration, j'étais content pour eux, mais je me disais moi je suis pas à ma place. Je suis pas à ma place.
0: C'est pas à ta place, c'est-à-dire.
1: Bah, ça veut dire que j'étais pas à ma place, parce que moi, j'étais parti en Suisse.
0: Okay.
1: Et quand je voyais des vidéos d'amis comme Brahms ou comme Sosokel, qui eux, ils sont, voilà, dans les réseaux sociaux, ils sont assez connus, et qui font pour le coup des spectacles, eux, ils me disaient, mais tu sais, tu devrais vraiment reprendre. Je dis, ouais, mais écoute, tu vois, après, quand t'as des enfants, t'as une responsabilité. Et en tant que père de famille, tu dis, si demain t'arrives à joindre, bah, l'utile à l'agréable en faisant du stand-up et en même temps travailler, c'est top. Mais le problème, c'est qu'au début, j'arrivais pas à trouver cet équilibre.
0: Ouais.
1: Et quand je suis revenu, bah là, ça fait pas très longtemps, hein, ça fait depuis février maintenant que je suis revenu sur Paris. Là, j'ai retrouvé cet équilibre et puis j'ai retrouvé des gens super bienveillants comme Flory, avec qui on a pu discuter.
0: Flory, c'est une personne hyper cool.
1: Quoi ?
2: Qui est Flory ?
0: Non, c'est Floro. Floro.
1: Ah, mais tu sais que j'ai dû. Excuse-moi, je suis sûr qu'elle va me, elle va me, elle va me bâcher. Non, mais ce que je veux dire, c'est que.
2: Je t'avais pas encore vanné, alors en plus je t'écoutais bien parler.
1: Ouais,
0: tu sais que là c'est fini pour toi. Alors.
1: Ouais, je sais.
0: Là, elle va prendre son téléphone à faire comme ça. Alors, Sopho, unfollow.
2: Je vais dire Sopho, S-O-P-H-O.
1: Oh là là. Mais voilà, tout ça pour dire franchement que. Voilà, en fait, ce que je dis, je le dis même pour eux, c'est que. Faut pas lâcher en fait. C'est vraiment le truc du stand-up, c'est faut pas lâcher parce qu'en fait c'est comme si t'étais en fait dans de l'entraînement et voilà dans une course.
0: C'est un marathon. En fait.
1: Et je te jure que si t'arrêtes juste un mois, c'est comme si t'avais pas fait stand-up. Je te jure que ça
0: c'est vrai. Mais c'est vrai.
1: Et tu perds tous tes moyens. C'est
2: mais
1: pour
2: si
1: ça.
2: T'en as besoin pour te ressourcer, c'est essentiel aussi, même pour rebondir derrière.
1: Bah surtout moi ce qui me fait kiffer, c'est le rire des gens. C'est que quand tu vois bah quand on par exemple comme moi je tiens des plateaux, bah je vois des gens ils me disent bah écoutez c'était super, on a rigolé, on a kiffé. Bah ça te fait plaisir en fait. Tu viens pas faire des plateaux ou tu sais aller voir des gens ou faire des open mic pour des chapeaux, pour des trucs, des futilités, c'est que tu vas rencontrer de l'humain en fait. Et c'est ça qui est beau.
0: Surtout dans ce monde d'IA, etc. Tout est automatisé.
1: Mais voilà, c'est ça. Donc c'est pour ça que je te dis honnêtement, je reviens vraiment avec un nouveau départ. Et puis voilà, et puis avec une autre idée de l'approche du stand-up. Et je pense que le fait d'avoir arrêté 5 ans et d'avoir repris, je te jure que j'ai pris en maturité. Aujourd'hui, à 40 ans, je me sens vraiment prêt que quand j'avais 30 ans.
0: Comment évolue le paysage entre ce que tu as connu à l'époque et maintenant ?
1: Bah déjà juste les réseaux sociaux déjà.
0: Ah ouais, c'était pas aussi présent.
2: Mais ça a pris une grosse ampleur.
1: On s'est pris une grosse ampleur. Nous, Instagram, je sais pas si vous connaissiez Marie Cars.
0: Marie Cars.
1: Ça vous dit quelque chose ou pas?
0: Ouais.
2: Est-ce que t'as bien prononcé le prénom? Tu t'es pas trompé?
1: Marie Cars. C'est comme ça. D'accord, ok. Je retiens jamais.
0: Ça me dit quelque chose.
1: Marie Cars, c'est une personne qui faisait beaucoup de vidéos à l'époque. Et c'est vrai que malheureusement, elle a disparu des réseaux sociaux, ou du moins on la voit moins. Et moi, à l'époque, bah, je regardais ce qu'elle faisait, je regardais pas mal de gens. Et en fait, tu vois que après elle, il y a beaucoup de gens qui sont venus et qui ont rajouté, tu sais, une touche. Et c'est ça en fait, c'est les réseaux sociaux et puis surtout les stand-upers. Les humoristes à une époque, on n'était pas beaucoup, hein, je te dis, je vais pas te mentir, on devait être peut-être 150, 200.
2: C'est rien du tout.
1: C'est rien du tout. Aujourd'hui, on est 600 sur Paris. Je sais pas si tu t'imagines.
2: On est 600 sur Paris.
0: 150, c'était en France ou en région parisienne?
1: Non, je te parle que région parisienne.
0: On est 600 maintenant.
1: Ah ouais, moi j'en parlais
2: minimum,
1: avec.
2: Non
1: même minimum, hein, t'as vu, je suis gentil.
0: Comment tu peux compter ça? C'est
1: bah parce qu'en fait, je parlais avec, tu sais, les
0: l'INSEE.
1: Voilà, l'INSEE, parce que j'ai des plans là-bas. Et en fait, ils me disaient, ouais, il y a énormément de stand-upers. Donc, qui dit beaucoup de stand-upers, dit il faut créer énormément de plateaux.
0: Ouais.
1: Et tu peux pas faire les gros plateaux parce parce que les gros plateaux, bah, encore une fois, il faut se faire un nom, tout ça.
2: Mais il y a la demande aussi.
1: Il y a la demande, mais il faut que tu saches une chose. Des gens qui font du stand-up, il y a des moments, bah, tu sais, les gens qui ont commencé au début, ils arrêtent, des nouveaux reviennent, et ceux qui ont arrêté au début, ils reviennent en plein milieu, tu vois, c'est un chamboulement. En fait, ouais. On se rend pas compte qu'il y a, en fait, il y a vraiment un turnover. Comme tu peux avoir dans la restauration, bah, t'as un turnover aussi dans le stand-up. Ouais.
2: Mais voilà, je souhaite à tout le monde.
1: Il y a de la, pour moi, ouais, voilà, c'est ça que je veux dire. Il y a de la place pour tout le monde.
0: Il y a de l'actualité de ton côté que tu veux nous partager?
1: Oui, il y a de l'actualité. Moi, je tiens avec mon ami Sosokel, on tient l'Ambrella Comédie. Okay. On fait, alors nous on est au Monkey Pigalle donc à 20h le lundi, on fait le mercredi aussi au Tennessee Bar et on fait le dimanche chez Prince Comedy Club qui se trouve à Odéon, et donc vous êtes les bienvenus, vous pouvez venir, vous réserver, vous passez un bon moment et on accepte tout le monde, j'ai bien dit tout le monde.
0: Ok. Voilà.
2: Donc t'arrives à jouer plusieurs fois par semaine avec ces plateaux, c'est bien.
1: C'est ça. Je pense que c'est le truc pour moi que j'ai pas pensé à une époque, mais voilà, le fait est que je joue tout le temps et que derrière, je demande aussi à faire des open mic parce que j'ai besoin aussi de tester autre chose. Franchement, moi c'est, je te dis la vérité, je suis comme dans un poisson dans l'eau, donc je suis très content.
0: Comme dans le poisson ou comme
1: C'est comme tu veux. Je sais pas quoi te répondre.
0: Ok.
1: Merci
0: beaucoup. Rappelle-nous tes réseaux sociaux si on veut suivre son actualité.
1: Alors Sofomilvie sur Instagram et Sofomilvie sur TikTok.
0: Ok.
1: Voilà, c'est Sofomilvie.
2: ES. Non, pardon, ça m'a
1: perturbé.
0: Merci.
1: Merci à vous.
0: Merci pour ton retour. Et puis voilà, si vous voulez plus d'infos, regardez un peu le parcours de Sofomilvie, allez sur ses réseaux, n'hésitez pas.
1: Merci, c'est très gentil.
2: Et allez le voir en spectacle et en rodage dans tous les comédie clubs qu'il a cités.
1: Merci.
2: Et au Golden quand tu viendras bientôt. Florie te mettra une date.
1: Ma meilleure amie.
2: Mais je t'annoncerai exprès. Tu passeras juste après moi et paf, je me trompe sur le prénom.
1: Il y a, je sais pas.
0: C'est capable.
1: Ah oui, c'est grave. Je sais pas si on a un peu de temps parce que moi je sais qu'il y a du. Mais voilà, je vais sortir un livre dans pas très longtemps.
0: Ouais.
1: Mais voilà, mais je vais pas vous déranger parce que je sais qu'il y a.
0: Le mec qui nous sort ça. Je vais sortir un livre, mais je sais qu'on a pas le temps.
1: Voilà, non mais voilà, c'est. Je vous en parlerai plus tard, mais voilà, peut-être que je reviendrai.
0: Explique-nous. Non mais en quelques mots, explique-nous c'est quoi le concept du livre, le titre, la date de sortie.
1: En fait, c'est très simple. C'est une autobiographie où je parle de mon adoption qui a été complètement loupée, et j'explique que grâce en fait au stand-up et grâce aussi aux gens que j'ai pu rencontrer dans ma vie, comment j'ai pu utiliser ce qui était en fait une épreuve, comment je l'ai utilisé en force pour finalement pour pouvoir passer ces étapes et pour aller de l'avant.
2: On peut l'acheter quand le livre, découvrir.
1: Il va sortir en octobre-novembre. Je suis en train de voir, je vous cache pas, la maison d'édition avec qui je pourrais travailler, et l'objectif, ça serait vraiment de. Parce que l'objectif, c'est de toucher aussi l'ASE, tous les enfants qui malheureusement ont été placés et surtout abandonnés. Et l'objectif, c'est vraiment de sensibiliser sur ça. Alors excusez-moi, là, je crois que j'ai foutu une ambiance de merde. J'aurais jamais dû parler.
0: Avec toi, on aurait dû faire ça se discute, en fait.
1: Ouais, voilà, c'est ça.
2: On fait d'autres émissions.
1: Désolé.
2: Non, mais super intéressant. Facile.
0: Merci beaucoup. On suivra les actualités sur ton livre. N'hésite pas à nous taguer aussi pour qu'on puisse repartager.
2: Dès que le livre sort, on repartage aussi.
1: Merci, c'est très gentil de votre part.
0: Ne la crois pas. Elle a le seum, là, en fait. Fleury a le seum.
1: Elle va mettre un coup de tête. Je le sais.
2: On va mettre notre livre en fait.
0: Je vous propose qu'on continue justement à écouter vos chroniques et puis aussi vos actualités. Qui est chaud pour reprendre le flambeau du micro pour la chronique humoristique?
2: Peut-être de. Voilà. Roselyne.
0: Roselyne.
2: Rosalie.
0: Ok, oh. Roselyne.
3: Waouh.
0: Waouh. Décidément, Fleury, ce soir, elle est en pleine forme.
2: Fleury.
3: In fire.
0: In fire.
3: In fire.
0: Ok. Roselyne, c'est quand tu veux, on t'écoute.
3: Ok. Alors moi, du coup, je vais vous parler tout simplement de mon métier. Hein. Initialement, ma mère, elle voulait que je sois médecin, que je porte la blouse blanche. Bon, finalement, je porte une robe noire. Ben oui, parce que je suis avocate, commise d'office.
0: Ouh. En plus.
3: Ah ouais.
0: Non,
3: je juge fort ici. mais grosso modo, ça veut dire que je ne choisis pas les gens que je défends. Ouais. Et j'ai découvert en fait que les clients que je défends, c'est des grands enfants. Oui. En fait, mon métier, c'est surtout de faire de l'éducation civique. Ouais. Parce que je leur rappelle en fait toutes les règles qu'ils ont oubliées alors qu'on apprend la maternelle. Hein. Moi, je leur dis par exemple, on ne frappe pas les gens avec une ceinture dans la rue en pleine journée. Envoyer 47 SMS, ce n'est pas de la drague.
1: Ah merde.
3: Quand il y a des traces d'étranglement, on ne peut pas dire au juge que c'est juste bousculer. Voilà. Non, vraiment, là récemment, j'ai un client. Il m'a donné comme excuse. Mais maître, j'étais énervée. moi, je lui ai répondu, mais monsieur, vous pensez vraiment que le juge va se dire « Ah, oh, vous étiez énervé !» Dans ce cas-là, on vous relaxe. Évidemment. Les jeux de mots. Non, mais vraiment, c'est fou parce que mes clients, ils pensent toujours que le problème, bah, c'est les autres, c'est l'alcool ou c'est le juge. Le juge, lui, il a lu le dossier et mon client, lui, il a lu sa propre version. Vraiment. Là, j'en ai un, il comprenait pas pourquoi il a été convoqué au tribunal. Alors moi, je regarde son dossier et en fait, il avait laissé un message vocal à la victime dans lequel il disait « Je vais te mettre un tournevis dans l'œil.
1: » Pardon.
3: Et là, il me dit « Maître, mais c'est une expression !» Bah moi je connaissais pas cette expression hein. Et elle est pas dans le Larousse. Et surtout pourquoi tu as laissé un message vocal vraiment? Non vraiment à ce stade je suis plus vraiment avocate hein. Je suis plutôt maîtresse de maternelle. C'est-à-dire que je passe mes journées à rappeler les règles. On ne tape pas les copains, on ne menace pas les copains, on assume ses bêtises et on doit dire pardon. Bon, sauf qu'à la maternelle, bah, les enfants, ils finissent par comprendre, hein, généralement.
0: Oh.
3: Ouais, vraiment, parce que mes clients, ils ne comprennent pas toujours. Ma mère, elle voulait que je trouve un remède contre le cancer. Moi, j'essaie de trouver un traitement contre le déni. Et pour l'instant, ça piétine.
0: Roselyne.
2: Bravo, Roselyne.
0: Pour sa chronique.
2: Parce que toi,
0: bravo,
2: tu es vraiment avocate en plus dans la vie de tous les jours et t'en parles aussi sur scène et dans la chronique et du coup tu t'inspires vraiment de cas réels que tu vois au quotidien.
3: C'est inspiré de faits réels, oui. Oh. Oui, tout à fait. Oui.
2: Premier degré, aussi, tout hein. Ce que t'as dit, ça a été bon. Évoqué devant toi.
3: En effet, tout ça oui, en effet, oui. Malheureusement, j'aimerais bien que ce soit inventé, mais non, c'est.
2: C'est même pas exagéré, c'est
3: non,
2: vraiment
3: non,
2: des faits.
3: C'est même pas exagéré du tout, quoi. Vraiment, c'est. En fait, c'est vraiment pour que vous puissiez comprendre.
0: Qu'il y a des fous sur Terre, oui, on a vu. On a vu tous les jours.
3: Ouais, c'est vrai. Ouais.
0: En fait, Roselyne, pour écrire sa chronique, elle a dit bon, attends, je vais prendre mon sac du taf, qu'est-ce que j'ai là-dedans.
2: Qu'est-ce qui s'est passé cette semaine?
0: Ah, ça, c'est pas mal, ça, tiens.
3: Ouais, c'est marrant.
0: Ok, bravo en tout cas pour ta chronique et on comprend que ça doit pas être simple. Comment on fait justement pour allier ce métier d'avocat où tu dois être hyper sérieux, avoir une posture et puis en même temps être dans le lâcher prise sur scène et plutôt dans l'humour en fait.
2: Ouais, le tourner en dérision.
3: Bah en fait, c'est vrai que bah, en réalité, que je sois en audience ou sur scène, bah déjà j'ai la même posture, en fait, je suis rigide.
0: D'accord. Okay.
3: voilà. Et après, c'est vrai que le ton. Alors après, je vous rassure quand même, quand je plaide, c'est un peu plus animé que sur scène.
0: Ah oui. D'accord.
3: Je préfère préciser.
2: Et tu gardes pas le poker face, genre la tête de photo homologuée, photo d'identité homologuée, c'est pour reprendre le sketch.
3: Exactement. Oui. Bah si, je pense que ça aide un petit peu. Du coup, le juge, il sait pas forcément ce que je pense vraiment de mon client. C'est-à-dire que, voilà, moralement. C'est-à-dire qu'on peut pas vraiment savoir si je suis vraiment, si je réprime ce que mon client a fait ou si, voilà.
0: C'est-à-dire, c'est par rapport dans l'intention.
3: Ouais, dans l'intention. Enfin,
0: défends le dossier.
3: C'est vrai que parfois les gens, ils arrivent pas trop à me lire. Donc, mais du coup, ça permet au juge de se focaliser plus sur ce que je dis et sur les. De toute façon, moi, quand je plaide, généralement, c'est sur les éléments techniques.
0: C'est factuel.
2: Donc c'est à ton avantage finalement.
3: Voilà, c'est plutôt à mon avantage. Enfin, quand c'est possible.
2: Oui, t'expliques les faits concrets, tu te défends comme tu peux, mais voilà.
3: Voilà, exactement.
2: Il n'y a pas une part d'empathie qui est prise du coup.
3: Bah une part d'empathie.
2: Qui s'entend du moins de l'autre côté.
3: Bah en fait, ça, je vais surtout mettre en avant soit les efforts que le client a fait pour s'améliorer, ou alors surtout ce qui est important, c'est en rendez-vous client, en fait, je prépare le client vraiment aux questions du juge. Et surtout, ce que je fais à chaque fois, c'est d'essayer de faire en sorte qu'il comprenne pourquoi il est. Au tribunal en fait, parce que vraiment la plupart du temps ils comprennent pas.
0: Ah enfin, ouais.
3: C'est vraiment pas une blague. C'est une réalité. Et donc quand ils comprennent toujours pas, je leur dis écoutez, retenez juste une chose, vous dites que vous regrettez ce que vous avez fait.
0: Tout simplement.
3: Tout simplement, voilà.
0: Et sur scène?
3: Et sur scène, C'est-à-dire, du coup,
0: comment tu prépares tes scènes? Parce que là, tu nous expliques comment tu prépares tes clients.
2: Ah, oui. Va la voir à Avignon. Et tu verras comment on se prépare.
3: Comment je prépare mes scènes? Il n'y a pas trop de préparation. Enfin, c'est surtout la préparation au niveau de l'écriture. Enfin, ouais. Comme pour tout le monde, je pense que c'est ça qui est compliqué. Et après, c'est vrai que je fais pas trop de répétitions. Moi, je sais pas pour vous si vous faites des répétitions, vraiment des vraies répétitions avant, mais moi, je n'en fais pas trop pour essayer de garder une sorte de spontanéité on est sur scène. Mais j'essaie de faire une italienne dans la tête quand même pour pas perdre le fil. Mais oui, voilà, s'il n'y a pas vraiment de préparation.
2: Mais ça te permet de penser à autre chose, te divertir un peu? Ça te rappelle pas trop ton job quand t'es sur scène et que tu parles de tout ça?
3: Non, pas du tout, oui, pas du tout. En fait, au contraire, ça me permet de prendre un peu de distance par rapport au boulot.
0: Cher public, monsieur le président. Des actualités, tu parlais d'Avignon tout à l'heure, Flora. On va te retrouver à Avignon?
3: Oui. Tout à fait. On va me retrouver à Avignon donc du 15 juillet au 25 juillet pour deux choses. Donc le premier, c'est le plateau de stand-up. Voilà, c'est stand-up studio.
0: Ok.
3: Donc on sera 4-5 humoristes, voilà, à peu près. On aura 15 minutes chacun, c'est 4 fois 5 à peu près.
0: 4 fois 5
3: 15 minutes, pardon. 4 fois 15 minutes.
0: 4 fois 15 minutes, ouais. Ok.
3: Et l'autre spectacle, donc c'est un trio que je fais avec Salim et Katoche, ça s'appelle Le Grand Rapprochement, les Français.
2: Et l'affiche qui va avec.
3: Voilà, et l'affiche. Vraiment, si vous êtes curieux, n'hésitez pas à la voir parce que vraiment, elle est.
2: Elle vaut le détour.
3: Voilà. Merci beaucoup, Flora. Tu le vends très bien. Et là, pour le coup, c'est un 3 fois 20 minutes.
0: D'accord, ok.
3: Ouais, voilà.
0: C'est un 3 fois 20.
3: Avec des thèmes à peu près communs, donc sur les origines, la sexualité. Notamment
2: mais chacun le fait à sa manière,
3: voilà,
2: donc même si des thèmes communs, c'est abordé d'une manière mais qui n'a rien à voir,
3: exactement.
2: Et les blagues sont complètement différentes, et ça, franchement, pour avoir vu déjà des extraits à un concours qu'elle a gagné en étant première, c'était très drôle, et franchement, allez voir du coup Roselyne sur scène ainsi que ses camarades dans le 3x20 et dans l'autre plateau également. En tout cas, allez à Avignon, allez la soutenir. Les salles sont climatisées?
3: Oui, oui, oui, les salles sont climatisées, je sais que c'est un argument fondamental.
0: En ce moment,
3: oui. Donc voilà, oui, et je vous confirme qu'on va mettre la clim à fond, voilà, n'hésitez pas à venir.
2: Plus ça remporte de plus en plus de prix, c'est le moment d'aller la voir avant qu'elle fasse de plus grandes scènes. Voilà. Non, mais c'est vrai, t'as fait des passages télé et tout, donc c'est une humoriste vraiment émergente, et vous ne regretterez pas d'aller la voir sur scène.
0: Comment tu gères justement la carrière d'avocate, c'est la carrière dans le stand-up, parce que du coup, les deux doivent prendre du temps dans ton quotidien.
3: Ah oui, bah en fait, j'ai pas de vie et je dors plus.
0: Ah oui.
2: Ah, t'as pas mis de vie comme Sofiane?
3: Oui, c'est pas... non, j'ai pas mis de vie comme Sofiane, malheureusement. J'aimerais bien, mais non, je n'ai pas ce luxe-là. Et enfin, c'est-à-dire que c'est vrai que si je travaille pas, bah, je fais du stand-up, en fait. Enfin, en tout cas, c'est comme ça que je gère mon temps, et voilà. Okay. C'est à peu près...
0: Eh ben merci Rosine, est-ce que tu peux nous rappeler tes réseaux pour qu'on retrouve les informations, l'affiche aussi dont on parlait Flori?
3: Oui.
0: Ouais, c'est, on va pas lâcher.
3: Oui, surtout que Flori a vraiment bien vendu. du coup, vous pouvez me retrouver sur Instagram essentiellement. Donc c'est juste Roselyne, tout attaché, juste avec un E, Roselyne avec un Y, comme Roselyne Bachelot. Voilà. Merci. Merci.
2: C'est vraiment juste très drôle.
0: Merci Roselyne.
2: Merci beaucoup.
3: Merci à vous.
0: On est toujours sur Cause Chronique jusqu'à 22h ensemble avec Flora. On reçoit les invités ce soir qui s'amusent à essayer la chronique humoristique de manière sérieuse. Exactement, de 3 minutes. Si vous venez de nous rejoindre, restez branchés, on va continuer l'émission ce soir. Il y a notre troisième invité, troisième artiste
2: qui
0: associé à la chronique.
2: Qui va jouer sur les mots, ça en est
0: sûr. Qui va jouer sur les mots, je pense. Il s'appelle Mathias Deté.
4: C'est ça.
0: C'est quand tu veux.
4: Et avant de commencer, juste avant de commencer, je voulais dire, par rapport à ce que tu disais sur le caractère onéreux de certains climatiseurs, je pense que c'est normal, une clim, c'est beaucoup de frais.
2: Voilà, ça donne un petit aperçu de son univers.
4: Bon, si vous n'aimez pas, c'est le moment d'étendre.
2: Mais de revenir après, dans 3 minutes.
4: Bon. Eh bien, c'est un plaisir pour moi de faire ma toute première chronique sur Cause Chronique. D'ailleurs, je trouve amusant que la cause de ma première chronique soit Cause Chronique. En fait, on peut dire que Cause Chronique cause ma chronique. ma chronique que je donne en causant d'ailleurs. Pas causer en étant moi-même cause qui précède les faits, mais causer au sens de parler. Vous me direz que dans tous les cas, quand je dis que je cause sans que le contexte précise le sens du mot cause, ça ne change rien puisque je crée par la parole, donc je cause en causant. Comme c'est ma toute première chronique, je ne savais pas comment l'écrire. Moi, j'aime bien jouer sur les mots, mais faire ma toute première chronique autour du mot cause, ça risquait d'être lassant. Alors, j'ai décidé de trouver l'inspiration par la lecture de grands auteurs. Car lire, c'est une conversation avec quelqu'un du passé qui peut vous inspirer. J'ai donc voulu converser avec Victor Hugo en prenant un de ses livres. Ça s'est passé comme ça. Salut Victor!
5: Bonjour, que puis-je faire pour vous?
4: Je dois écrire une chronique, mais je ne trouve pas quoi faire à part des jeux de mots sur le mot cause, j'ai besoin d'inspiration.
5: Ah oui, vous m'avez l'air bien misérable. Mais c'est d'accord, faisons la causette.
4: Bon, j'ai refermé le livre aussi sec et j'ai pensé, rien de mieux que de parler à quelqu'un qui me connaît. Alors je vais voir un ami et je lui dis, j'ai besoin d'aide, je n'arrive pas à écrire ma chronique et il faut que j'appuie sur le champignon. Alors tu fais bien de causer avec moi. Pourquoi? Parce que l'ami cause. Bon, alors là, je commençais à m'inquiéter. Je vais voir ma psy et je lui dis, je crois que je suis incapable de faire une chronique sans faire de jeu de mots, vous pouvez m'aider? Ah oui, je connais, c'est une maladie chronique. Mais ça se soigne. Écoutez, on peut en causer ensemble, mais ça, avec une telle obsession, ça va être compliqué de guérir. Pourquoi? Parce que la psy cause. Bon, je commence à désespérer. À tel point que, en sortant de chez la psy, je passe devant une église et je décide d'entrer. Et là, j'entends une voix.
6: Mathias, il faut qu'on cause.
4: Qui est-ce?
6: Je suis la cause de tout, la cause première qui n'a pas de cause, j'ai tout créé par mon verbe.
4: Donc vous aussi, vous avez créé en causant?
6: C'est ça, la cause incausée causa en causant.
4: Et alors si vous me faites entendre votre voix, c'est pour me dire quoi faire?
6: Pas du tout, les voix du Seigneur sont impénétrables.
4: Alors pourquoi me parlez-vous?
6: J'ai une idée de blague pour ta chronique. Est-ce que tu sais pourquoi mon fils Jésus, c'est le verbe de Dieu? Parce que Jésus crie!
4: Bon, là, je ne savais plus du tout quoi faire, alors comme dernier espoir, après Dieu, j'ai décidé d'appeler mon avocat. Qui n'est pas Roselyne, je préfère. Qu'est-ce que je peux faire pour vous? J'ai peur d'avoir des ennuis, ça fait une minute que je parle de Dieu sur une radio de gauche. Et surtout, je ne vais pas réussir à écrire ma chronique. À chaque fois que je parle à quelqu'un, je n'entends que des jeux de mots sur le mot cause. Donc vous me demandez de plaider votre cause. J'ai raccroché. J'ai compris que ça ne servait à rien de changer qui je suis et j'ai donc décidé d'écrire cette chronique en connaissance de cause. Alors pour finir, je voudrais surtout rendre hommage à votre radio qui tient à cette idée de causer tous ensemble, qui que nous soyons. Finalement, est-ce qu'on ne défend pas tous la même cause? La cause de causer ensemble et de causer quelque chose. Après, si vous n'êtes pas d'accord, on peut en causer.
2: Ouais. Bravo Mathias.
0: Je pense que tu as bien défendu ta cause.
4: Je pense qu'il y a quelque chose qui a été compris par...
2: En tout cas, tu aimes beaucoup les mots, jouer dessus. Tu as fait dans tes études Hippocagne, je crois ce que tu disais la dernière fois. Tu as fait du théâtre, de l'improvisation, là, du stand-up. Tu as commencé déjà par quoi parmi ces différents types d'art?
4: J'ai commencé par l'improvisation.
0: Apprendre à lire.
4: Oui. J'ai commencé par l'improvisation théâtrale lorsque j'avais 12 ans. Et ça m'a beaucoup plu, et puis voilà, j'ai eu envie de devenir humoriste assez rapidement avec l'émission « Demande qu'à en rire » qui est arrivée un petit peu après. Okay. Et donc j'ai fait des études de théâtre, et puis j'ai vraiment commencé à me lancer dans l'humour vers 2022 à peu près.
0: Et qu'est-ce qui a fait que tu t'es lancé en 2022 et pas avant ou pas après?
4: À cause de mes études, et je pense que j'avais un peu laissé ça de côté. Oui, okay. En fait, je me suis concentré sur une formation classique de comédien, ouais. et en ayant aussi donc d'autres études à côté. Et puis après, en fait, je gardais ça dans un coin de ma tête. Alors, il se trouve que quand j'étais à Nanterre, j'ai fait une licence à Nanterre. Il y avait ce qui s'appelle l'artichaut. J'avais tenté ça quand même pendant. Donc c'était un concours pour humoristes étudiants, ouais. Et donc j'avais tenté ça quand même une année, enfin de 2 ans, et puis bon, j'avais un peu laissé tomber, et puis c'est avec la Covid, je crois, que ça m'est un peu venu l'idée de d'écrire des trucs, et puis ensuite j'ai sauté le pas, j'ai commencé à prendre des cours, et puis voilà.
0: Et on dit la Covid ou le Covid du coup?
4: Techniquement on dit la Covid, et moi comme je suis monomaniaque sur les mots, je dis la Covid, je suis désolé, hein, vous.
0: Non mais c'est... je te fais confiance pour le coup.
7: Non mais l'Académie française a déclaré que c'était la Covid, parce que je ne sais plus pourquoi. Si, parce que c'est un acronyme ou une maladie,
2: virus.
4: C'est là, c'est... Bon, bref. Bref. Bon,
0: du coup, t'as ouvert Victor Hugo pour écrire ta chronique?
4: Non, c'est une liberté que j'ai prise. Tout n'est pas vrai. Je ne crois pas que Victor Hugo parlait comme ça. J'ai beaucoup réfléchi. Je ne crois pas qu'il parle. Enfin, je ne sais pas comment il parlait. Donc bon. Non, je n'ai pas. Par contre, Les Misérables, c'est un de mes romans préférés.
0: Ok.
4: Voilà.
2: Et yes. T'as aussi fait du clown, je crois, dans ta formation.
4: J'ai fait quelques cours, quelques ateliers de clown, oui. Après, je ne me considérerais pas du tout comme un clown. Mon personnage, il a peut-être quelque chose de clownesque, un petit peu dans sa naïveté, dans son côté rêveur, dans son côté un peu maladroit par moment. Mais il n'y a pas de gag visuel ou ce genre de choses, et je n'ai pas vraiment de nez rouge sur scène non plus.
2: Non, mais t'es un artiste complet, tu sais faire plein de choses.
4: Bah écoute, c'est merci.
2: Est-ce que tu penses que tes études littéraires, parce que du coup Hippocagne c'est une classe préparatoire donc sur tout ce qui est la littérature, donc classe prépa littéraire, ça t'a aidé, tu penses, à trouver ton clown en toi pour le stand-up?
4: Mon clown, non, je ne pense pas, mais pour mon écriture, peut-être que je pense que ça a dû influer.
2: Je veux dire en clown, mais dans le sens aussi dans les dialogues, parce que c'est très axé sur les jeux de mots et la littérature.
4: Non, j'avais déjà ça avant, donc je ne pense pas vraiment que mes études littéraires aient beaucoup changé la chose.
2: Ok.
0: Est-ce que tu as des actualités que tu veux nous partager?
4: Tout à fait. Je joue mon spectacle qui s'appelle L'heure des thés. Voilà, je le décompose pour qu'on comprenne qu'il y a un jeu de mots. Je le reprends pour être plus précis à la Comédie Saint-Michel à partir d'octobre tous les samedis à 18h. Donc la Comédie Saint-Michel, c'est métro Luxembourg devant le jardin du Luxembourg. Donc voilà.
2: RERB.
4: RERB, tout à fait, c'est ça.
2: Avec une affiche, est-ce que tu as changé l'affiche ou c'est toujours la même avec le T au milieu et toi du coup
4: c'est
2: de
4: la même.
2: Diverses manières. Ok.
4: C'est la même.
2: Et le spectacle, il est actualisé
4: aussi? Oui, je fais des changements.
2: Et du coup, il y a des classes qui... Toi, tu as déjà des élèves de classe de lettres qui sont déjà venus voir ton spectacle?
4: Non, jamais.
2: Ok.
4: Ils sont trop occupés, hein, vraiment.
2: Je pense que ça serait intéressant pour même avant le bac ou autre.
4: Oui, peut-être. Éventuellement, je vais y réfléchir.
0: Et du coup, l'heure d'été, tu le fais en octobre? Tu ne peux plus faire l'heure des verts?
4: L'heure des verts.
2: Non, en plus,
0: l'heure des verts.
4: Non, parce que j'ai... Non, pas l'heure d'hiver. Non, pas l'heure des verts, parce qu'à la limite, j'ai des alexandrins dans mon spectacle, donc ça... Ouais.
0: Oui, je regardais le timing, parce que je me suis dit, voilà, on est ensemble, on passe un bon moment.
4: Et... Ah oui, j'ai une dernière actualité, je sors un film. C'est avec pâté, et comme c'est avec pâté, je me suis dit, non, finalement, on le fait pas.
0: Merci, Mathias Deté. On va continuer notre émission parce que nous avons encore trois humoristes à écouter ce soir.
1: Deux.
2: Ça va.
0: Je comptais sur toi, moi aussi. Hein. Le troisième, c'est toi, JP. Et on va passer
2: à celle qui stresse puisqu'elle pense qu'elle va faire plus. Je te remets un coup de pression, pardon. Ne t'inquiète pas, va te déranger lorsque tu vas faire
0: crier. Non, on a toute confiance en toi, Nilrem. C'est ta première aussi? Eh ben écoute, content que ça soit avec nous pour ta première.
3: Ah
0: donc,
3: oui, ravi.
0: Nilrem, c'est quand tu veux. Et JP, lance le chrono. C'est parti.
3: Et c'est parti. Non mais moi juste pour vous dire, à la base, j'avais un peu la flemme de préparer cette chronique. Je me suis dit on va improviser, ça ira. Et après je me dis non, t'es nul quand même, vas-y, écris un truc. Et puis je me suis rassurée, tu vois, je me suis dit, parce que j'ai une théorie. On dit souvent que les grandes inventions naissent d'une nécessité. Et moi, je pense que c'est faux, tu vois. Je pense que le vrai moteur de l'invention, c'est la flemme. Voilà. Je pense... Donc, statistiquement, il y a quand même une chance que je sois un génie. Ouais, je vous jure. Moi, regardez, une des plus grandes inventions de l'humanité, pour moi, c'est la télécommande. Oui. T'as un seul bouton. Et depuis ton canapé, tu peux lancer Netflix ou une guerre. Le pouvoir absolu sans te lever de ton canapé. Et bizarrement, tu vois... C'est la flemme qui te pousse à travailler 40 heures par semaine pour pouvoir acheter des inventions qui te font gagner 10 minutes. C'est là qu'on a inventé le lave-vaisselle, le robot aspirateur, la machine à café, puis le stagiaire. Parce que le stagiaire, c'est bien pratique pour appuyer sur le bouton de la machine à café. Et s'il y a but de café, il gère aussi les télécommandes. Voilà, c'est pratique, c'est gratuit, prenez un stagiaire, voilà. Non, en fait, je réalise que l'objectif de notre civilisation, c'est même pas le progrès, genre c'est de réussir à zapper... Sans bouger les paupières, c'est ça. C'est en fait, tu vois, la quintessence de l'humanité, c'est genre Stephen Hawking. C'est ça ce que tu veux dire ? Non, mais oui. Non, le problème, c'est que parfois, tu vois, on a tendance à confondre intelligence et efficacité.
8: Genre, après la fête de la musique, je sais pas si vous avez vu, il y avait cette vidéo-là. J'ai vu une vidéo choquante, un camion qui nettoie les quais de Seine.
0: Ouais.
8: Et au lieu de ramasser les déchets, tu sais, il les jette avec le jet d'eau, tu l'as vu ?
0: Dans la Seine.
8: Et c'est ça, c'est super efficace, hein. Il va super vite et tout, mais tous les déchets, effectivement, arrivent dans la Seine. Donc voilà, et il gagne 10 minutes, mais après, t'as 50 personnes qui perdent 2 jours à ramasser tous les déchets dans l'eau. Donc voilà, ça me fait penser à mon ex d'ailleurs. Lui, il adorait se décharger de ses problèmes, et à la fin, c'était toujours quelqu'un d'autre qui ramassait. Ouais. Mais après, moi, je suis pas mieux, hein, vraiment. Genre, quand je fais le ménage, moi, pardon, je pousse la poussière sous le canapé. Voilà. Sur le moment, j'ai gagné, je suis contente. Mais le jour où tu déplaces le canapé, oh là là, tu découvres que tu vis au-dessus d'un site archéologique avec des couches, mon gars, d'une époque, tu veux même pas savoir, je te jure. Non, mais je crois que l'expression « mettre la poussière sur le tapis », elle vient de moi. À l'époque où j'avais même pas encore mon canapé. Tu vois, juste des tapis. En fait, on fait tous pareil, tu vois. On ne règle plus les problèmes, on les déplace, tu vois. Les déchets dans l'océan, nos ex dans l'onglet masqué dans les stories, les factures au mois prochain. Allez, hop. Non, c'est pour ça que moi, j'ai des cheat codes, tu vois. Genre, j'ai désinstallé mon appli bancaire. Comme ça, mon découvert, et ben il est à couvert. C'est du génie. Non, mais je suis trop forte. Non, mais... Non, les problèmes, ils existent toujours, tu vois. Mais moi, je les vois plus, tu vois. C'est comme mes jambes. Enfin, la partie visible entre les chaussettes et le short, c'est nickel. Mais le reste, c'est une réserve naturelle. On soigne les apparences, c'est ça, on soigne les apparences. Parce que tant que personne ne soulève le tapis, tout le monde croit que c'est propre. Moi, je vous jure, j'ai beaucoup, beaucoup la flemme. Et le problème, c'est que ça remplit pas le frigo d'être un génie, je te jure. Et là, j'ai compris un truc, le vrai génie, c'est pas celui qui prend le raccourci. C'est celui qui te vend une formation à 1 997 € pour t'apprendre à le prendre, ce putain de raccourci. Du coup... Tous les flemmards, c'est peut-être des génies, mais je continue à penser que les plus grandes créations naissent de la flemme. Et du coup, je me dis, bah le plus grand flemmard de tous les temps, les gars, c'est Dieu. On m'a sonné, mais je continue. Non, mais Dieu, c'est le plus grand flemmard. Moi, je l'imagine chez lui, Dieu. Il est là, il soulève le tapis, il fait « Ah oui, les humains, c'est vrai. » Il remet le tapis. Ils vont bien finir par inventer une technologie pour régler ça entre eux, quand même. Et le pire, c'est qu'on l'a fait. Et les gars, on a inventé l'IA pour déléguer, sauf que vous avez vu maintenant, l'IA elle délègue déjà aux humains. Finalement, même les robots, ils ont compris que la meilleure invention de l'humanité, les gars, c'est le stagiaire.
2: Quelle chute!
0: Tu peux nous dire où tu bosses, qu'on n'envoie pas le CV pour les stagiaires? Bravo pour cette première chronique.
8: Merci!
0: Merci!
2: En chantant!
8: En faisant la chèvre!
0: En faisant la chèvre!
8: J'ai été chevré 2 fois!
0: C'est vrai! Et c'est vrai qu'il a été sympa parce que d'habitude il chèvre sur chèvre! Une vraie chèvrerie!
8: Oh mon dieu!
0: Non, bravo pour cette première chronique!
1: J'ai chevré à 3,30! Hein.
0: À 3,30! Ah ok!
2: Une petite marche.
0: Ok! D'accord! Ok, il était
8: j'ai
0: sympa!
8: J'ai fait combien?
1: 4!
8: Ok! Ça va.
0: On a commencé, il faisait jour! C'est...
2: Et tu disais tout à l'heure que ça faisait 2 ans que tu faisais du stand-up, c'est ça ?
8: Ouais, c'est ça.
2: Et maintenant aussi, t'as ton propre plateau où tu arrives à jouer régulièrement, si tu veux en parler.
8: Ouais, j'ai co-créé un petit plateau dans le 10e, voilà. Ça me permet de jouer un peu, parce que des fois, c'est pas toujours facile, comme on disait avant, de toujours trouver des petites scènes. Donc,
2: c'est une fois par semaine ?
8: Ouais, c'est ça. C'est une fois par semaine, les dimanches.
2: Et à chaque fois, c'est des humoristes différents qui viennent s'essayer, des plus ou moins confirmés.
8: C'est ça, de émergents à confirmés. Il y a un peu de tout, c'est vraiment pluridisciplinaire et voilà, on s'amuse bien.
0: Et toi, comment tu te positionnes dans tout ça ? Est-ce que justement tu fais 100% du stand-up aujourd'hui ? Est-ce que tu c'est à côté d'une vie que t'as aussi à côté ? T'es peut-être stagiaire à côté, je sais pas.
8: Je suis stagiaire. Je suis stagiaire chômage. Non, je suis intermittente à côté. Je travaille dans la post-prod, graphiste, tout ça, des trucs
0: okay.
8: De montage, voilà. Principalement à pas temps plein, c'est-à-dire que je travaille quand je peux. Voilà.
0: C'est
8: comme
0: bien, ça.
8: Monter
0: ça,
8: sur scène
0: bien.
8: Quand on peut.
0: Ça c'est bien.
8: Du coup, j'ai le temps d'écrire 4 minutes de chronique, voilà.
2: Et ta chronique, tu vas la mettre sur LinkedIn ?
8: Exactement. Sur oui. LinkedIn et sur Temu.
0: Bah tu pourrais mettre celle de Roselyne aussi du coup hein, sur la partie avocat.
2: Elle va essayer de te défendre du coup sur LinkedIn en direct.
8: Yes, bah avec plaisir. Avec grand plaisir.
2: Est-ce que tu as des actualités, un spectacle en cours ? Est-ce que tu prépares un 20 minutes, 15 minutes ?
8: Mm-hmm.
2: Comment ça se passe de ton côté au niveau du rythme ?
8: Oui, bah je prépare un 3 minutes. 3 minutes 30, je suis presque à 4. Ça progresse bien. Dans un an, je pense que j'ai mes 10. Non, ouais. Bon, j'avance un peu à mon rythme, mais je pense bientôt pouvoir faire des 4 fois 15, voilà, on n'est pas chacun son rythme.
2: Ouais, ouais, non, mais c'était juste pour savoir un peu comment tu te situais, si t'avais une vocation genre de faire un spectacle d'ici 6 mois ou un an, ou tu te dis, bon, ben on verra bien, pour l'instant, je m'amuse à faire des blagues.
8: Ouais, je m'amuse pour l'instant. J'aimerais bien faire un spectacle à terme, mais pour l'instant, voilà, je me prends pas la tête et j'essaye de progresser, gagner en efficacité déjà.
2: Bah oui, déjà, t'as été sur une scène tremplin hier. Hier, on était le 25 juin à la jouer comme à l'Apollo Théâtre.
8: Oui.
2: Et ça, c'est une belle marge de progression au bout de 12 ans.
8: C'est vrai, je suis contente d'avoir fait ça, franchement. C'était trop bien, c'était trop cool.
2: Ouais, il y avait des centaines de candidatures, des centaines et des centaines, et 10 ont été sélectionnés.
8: Des milliers, des dizaines de milliers. Et j'ai été choisie. Je crois qu'il y avait genre 50 candidatures, mais c'était trop bien.
2: Après, ils ont dit une centaine, mais...
8: Ah, ils ont dit une centaine ? Ah, ok, je savais pas.
2: Oh. Et il y avait un jury et tout, c'était cool. Ah, et t'as assuré sur scène.
8: Ouais. Mais toi, t'étais là, t'étais dans le public en fait.
2: Ah oui.
0: Bah, quand il y a la clim, tu sais.
8: C'est ça, les gens, ils sont restés jusqu'au bout. C'était 2 heures en plus. Mais...
2: Exactement.
0: 2 heures.
2: Et ils ont fini en beauté avec toi. On n'a pas eu le temps passé. T'as fait 10 minutes?
8: Ouais, je pense que j'ai fait 11 peut-être, je sais pas.
2: 12 minutes et 30 secondes. Non, je rigole. Comme tu dépasses, bref. J'ai raté ma vanne. Allez.
0: Merci, JP. Est-ce qu'il y a des actualités sur les réseaux? Est-ce que les réseaux sociaux, tu veux nous partager tes réseaux sociaux pour qu'on puisse
8: retrouver... Mes réseaux sociaux, n'hésitez pas à vous abonner en masse.
0: calmez-vous s'il vous plaît. Tous les auditeurs, les auditrices, calmez-vous s'il vous plaît.
8: Trop de followers, ça va bugger. Non, mes réseaux c'est nilrem.nils. Donc nilrem c'est nilrem.nil. Voilà.
0: Ok, on sent la répétition sur le nom.
8: Sur le nom, ouais. J'ai appris par cœur parce que sinon je suis pas douée en lettres. Mais...
2: Ils suivent en tout cas son actualité sur Instagram et découvrir son plateau où elle se produit également.
8: Oui. Voilà.
0: Merci Nilrem, bravo à toi. Et il nous reste quelques minutes pour écouter une personne.
1: Flori.
0: Ce soir.
2: Ouais, Flori, merci.
0: Flori.
2: Et j'ai comme une impression qu'il va y avoir une répétition aussi. Je comprends pas pourquoi.
0: Eh ben écoute, c'est quand tu veux, Flora.
2: Alors aujourd'hui, je vais vous parler d'un sujet absolument inédit, jamais traité, pas du tout d'actualité. La canicule. Et ouais, parce que franchement, en ce moment, toutes les conversations commencent pareil. Ça va ? J'ai chaud. Super, merci beaucoup pour le scoop, j'avais pas remarqué, Johan. La canicule qui vient du latin. J'ai pas réussi à noter la suite pour le coup. J'ai changé mon intro juste pour faire un copier-coller en direct. Non, mais en vrai, ce qui est fascinant, t'inquiète pas, la suite n'a rien à voir. C'est que ça change complètement les comportements de tous les jours, de tout le monde. Je trouve qu'il y a un choc générationnel. Comme je vais parler des 30 ans, je pensais que tu allais la faire, mais finalement non, heureusement. En fait, à 18 ans, quand il fait chaud, tu dis tout le temps, trop bien, on va boire des cocktails en terrasse, vivre notre meilleure vie. Il y a 30 ans, ton cerveau, il a une autre ambition. Parfait, il fait chaud, je vais lancer une machine à laver. Et parlons aussi d'un autre sujet, c'est la peau qui colle. Parce que là, t'es dans la fusion humaine, tu fais de la bise et tu restes scotché. Joue contre joue, c'est une relation fusionnelle, non consentie finalement. Et moi de base, je ne suis pas très tactile. En hiver, j'ai ma technique. Désolé, j'ai un rhume. Comme ça, il n'y a pas de bise, c'est imparable, socialement accepté. Mais en été, c'est impossible de mentir. Tu peux pas dire désolé, j'ai une transpiration contagieuse. Donc tu subis finalement. Et évidemment aussi, il y a le métro. C'est le métro en canicule, c'est une expérience sensorielle complète. J'ai trouvé la solution. Dès qu'il y a des gens avec des avantages, je me mets derrière. Voilà, c'est comme si je profitais de la clim sans faire d'effort finalement. Il y a aussi d'autres solutions de survie. J'ai vu qu'il y avait des gens qui dormaient dans des parcs. Bientôt, ils vont construire une cabane, ils vont chanter « Mettez où ? Pas là !» Vianney, il était en avance sur la canicule, en fait. Et aussi, tous ces bobos parisiens fiers de leur vue sur la tour Eiffel. Maintenant, va cramer sous les toits avec ta vue, on en reparle. Moi, j'habite au rez-de-chaussée, vue sur la rue, certes, mais au moins, je ne suis pas en train de cuire comme un gratin. Moi, j'ai vu que Yann Barthès avait fait une vanne à ce sujet, j'aurais peut-être dû m'abstenir. Après, le bad buzz, mais bon, après, c'est cause commune, a priori, il n'y a pas de risque. Et pour se rafraîchir aussi, il y en a certains qui ont tenté des solutions plus ou moins discutables, comme aller dans la Seine. Mais en fait, tu rentres dedans, tu ressors, t'es noir. Et pas de bronzage. Fallait pas laisser un moment de blanc à ce moment-là, mais c'est pas grave. Et la nuit, c'est pareil, hein, t'essaies de te rafraîchir, fenêtre ouverte, tu dors pas vraiment, tu écoutes la vie du quartier. Bah, une vraie concierge au final. Et je vous jure aussi, mon voisin, il laisse sa porte ouverte pour faire un courant d'air. Et moi, j'ai qu'une envie très forte à chaque fois, c'est de lui jeter un objet dans son appart et de partir en courant. Comme je suis sa voisine, après, ça enlève un peu de discrétion au plan. Hein. Surtout quand il m'entend claquer la porte et rigoler derrière. Mais le pire, hein, c'est que je vais quitter Paris au moment où les températures redescendent pour aller à Avignon. Donc concrètement, je fuis la canicule pour la retrouver là-bas. Donc bref, cet été, faites comme moi, allez voir des spectacles ou des films au cinéma. Je vais y arriver, pardon. Donc bref, cet été, faites comme moi, allez voir des spectacles ou des films au cinéma. Là-bas, au moins, il y a la clim.
0: Vous pouvez venir à Cause Commune aussi. Il faisait bon, là, il commence à faire chaud. Du coup, bravo Flora.
2: Merci.
0: Super thème. Franchement, vraiment, je peux pas dire mieux, là, vraiment. C'est cool. Et toi, t'as des actualités, Flora ?
2: Actualité, bah comme je bosse au Golden Comedy, bah on va aller à Avignon quasiment tous les soirs à 20h50 à la Comédie Saint-Roch, donc n'hésitez pas à y aller, ou sinon si vous êtes à Paris, à venir directement au Golden Comedy, parce qu'on joue en parallèle, on fait jouer des artistes confirmés, des artistes émergents, ainsi que des amateurs comme Sopho. Non, je plaisante. Non, mais on fait jouer un peu tout le monde et c'est cool, donc si vous voulez rire, en plus on a la clim cette période de canicule. Voilà, sinon vous pouvez me retrouver sur Instagram flora.gxt et non Flori. S'il y en a qui veulent ouvrir un compte fan, allez-y.
0: Yes, merci beaucoup Flora. Eh ben, c'est bientôt l'heure de la fin.
8: Oh.
2: C'est passé vite, vous avez vu.
0: C'est passé hyper vite, franchement c'est passé hyper vite. Oui, y a Mathias, tu veux dire quelque en 10 secondes.
4: Oui, je crois que j'ai pas donné mon compte Instagram tout à l'heure. C'est oui. Mathias avec 2 T et 1 H, tiré du bas D-E-U-X, tiré du bas T-H-E. Voilà, c'est tout.
0: Super, on mettra les Instagram sur l'Instagram Cause Chronique. Hein. N'hésitez pas à nous suivre aussi pour retrouver les actus des différents artistes, on les retag, etc. Vous allez retrouver toutes les infos. Et l'émission sera disponible aussi en podcast si vous venez de nous retrouver maintenant. Désolé, c'est fini. Voilà. Et peut-être JP, t'as peut-être de l'actu toi, à partager dans les quelques secondes qui restent.
9: Énorme actu, bientôt les vacances.
0: Bientôt les vacances. Ok. Merci, vous
2: merci
0: étiez
2: à tous
0: sur
2: écouté.
0: Cause Chronique. Cause Commune.
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0: Et on se retrouve pour le prochain épisode, bientôt.
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0: Avec
2: merci à vous tous.
0: Moins de chaleur. Bonne soirée.
2: On espère.

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14: Aujourd'hui, 24 juin 2026, les animateuristes de Mayday ont décidé de ne pas faire l'émission parce qu'il fait trop chaud.
6: Comme il fait chaud.
14: Aujourd'hui, c'est la journée la plus chaude jamais enregistrée en France.
6: Tout moite, qu'est-ce que j'ai chaud.
14: Et les infos tournent en boucle dans la tête de Luigi.
15: Cette journée donc devient la journée la plus chaude jamais enregistrée, tout mois confondu.
16: 44,6 degrés, température la plus élevée aujourd'hui en France, enregistrée vers 18h à Bordeaux.
17: Nous avons vécu la journée la plus chaude jamais enregistrée en France.
18: Mais il faudra des mois pour faire le bilan humain de cette canicule qui est déjà historique. C'était la journée la plus chaude aujourd'hui jamais enregistrée.
19: Bah, monsieur, bonsoir, bienvenue dans le 20h. Dans l'actualité, la canicule s'étend encore.
16: La France vient donc de connaître la journée la plus chaude de son histoire. Tout le pays ou presque suffoque dans une fournaise implacable.
14: Alors, Luigi s'inquiète un peu pour les gens, et pour savoir comment les autres le vivent, et parce que ça le rassure, il leur tend son micro.
6: Il paraît que c'est la journée la plus chaude jamais enregistrée en France. Est-ce que vous auriez une réaction à chaud?
20: On a envie de s'enfermer chez nous, mais chez nous c'est encore pire, il fait hyper chaud. Je suis au 6ème étage à Croix-Rousse, donc autant vous dire qu'il fait 33 dans mon appartement. Donc on a envie d'acheter des clims, sauf que c'est pas du tout écologique, mais on n'a pas de solution, donc c'est dur. Voilà. La nuit on essaie de tout aérer, mais bon, la nuit ça descend pas, donc on prend des douches toutes les 2 heures pour essayer de refroidir. Et le ventilo il tourne à balle, quoi. Donc beaucoup d'eau, des glaçons un peu dans les verres et des douches toutes les 2 heures. Voilà.
6: Et t'es chez toi toute la journée?
20: Ouais, je suis à mon compte, donc je suis en full télétravail, donc c'est assez difficile. Donc on essaie d'aller dans des cafés pour essayer de choper un peu de la clim partout, pour essayer de survivre, quoi. Voilà.
6: Est-ce que t'as un message à faire passer au patron de Total et à ses actionnaires?
20: Ouais, c'est filmé ou pas? Non, on verra
6: pas. Non, il y a juste le son, mais par contre, ils écoutent.
20: Ouais, j'aurais un message peut-être, c'est d'arrêter de penser profit et de penser déjà aux générations qui sont en train de galérer et peut-être penser aux générations d'après, parce que c'est bien de faire du profit, c'est bien d'augmenter les marges, mais à un moment donné, en fait, il va falloir qu'on ait une grosse prise de conscience. J'ai l'impression que ça ne concerne pas tout le monde alors que ça nous concerne tous, donc peut-être se réagir un peu, se bouger, parce que là on n'en peut plus. Et moi je pense à quand on aura des enfants dans 10-15 ans, je sais pas comment on va faire, parce que là je pense que c'est un des étés les moins chauds qu'on va avoir dans les années à venir, et si là j'ai fait déjà 38 au mois de mi-juin, en fait ça va pas être possible, donc peut-être se bouger un peu quoi.
14: Laura se réfugie dans les restos, dans les cafés, mais Luigi n'aime pas les restos et les cafés. Lui, il aime la radio. Comme aujourd'hui, il n'y aura pas d'émission à 18h, il décide d'aller à Canu, parce qu'il y fait très frais. À Canu, il n'y a pas la climatisation, évidemment. Mais une fois passée la première pièce qui donne sur la rue, au bout d'un petit couloir à côté du studio d'enregistrement, il y a une pièce sombre, dans le fond. Arrivé au 24 rue du Saint-Jean-Blandan, Luigi ouvre la porte de la radio. Il traverse le couloir et s'installe tranquillement sur le canapé.
6: Oh, c'est presque frais.
14: Le canapé de Radio Canu n'est plus très propre, mais Luigi l'aime bien.
6: J'aime bien ce canapé, en fait.
14: Il lui rappelle le canapé sur lequel il se mettait pour jouer aux jeux vidéo quand il avait 11 ans.
6: Ah, ça me rappelle quand je jouais aux jeux vidéo quand j'avais 11 ans.
10: Quand j'étais jeune, au début des années 90 et même après, au début des années 2000, j'ai beaucoup joué aux jeux vidéo. À la maison, nous n'avions pas la première console Nintendo, la NES, et nous avons eu que très tard la Super Nintendo. Alors avec mon frère Mario, on allait jouer chez Adrien Gérard. Quand Adrien Gérard n'était pas à l'école avec nous, il restait toute sa journée, une manette à la main, les yeux rivés sur sa télé à passer des levels et encore des levels, à lire Player One pour avoir des solus, à se demander quel tunnel emmenait où et si c'était pas mieux d'avoir 5 points de magie plutôt que 3 points de vie. Dans sa chambre, il y avait une grande commode à 3 tiroirs remplis de cartouches grises, des centaines de jeux que ses parents lui achetaient pour avoir la paix. Ses parents étaient riches, son père était boucher. Avec mon frère Mario, on aimait bien lui rendre visite et voir tous ses jeux, mais le problème avec Adrien Gérard, c'est qu'il prêtait très peu sa manette. On le regardait beaucoup jouer. Robotector, Prince of Persia, Final Fight, Castlevania, Zelda. Je détestais Zelda. Ça durait des heures et je comprenais rien à cette quête. Il y avait plein de trucs chiants à lire en anglais, des histoires de royaumes, de seigneurs du mal, de Triforce. C'était pas mon univers. Moi, je voulais jouer à Super Soccer, un jeu qu'Adrien avait mis aussi dans ses tiroirs mais qu'il sortait très très peu. Adrien Gérard n'aimait pas beaucoup le foot. Il préférait l'Heroic Fantasy, le genre de môme qui jouait aux cartes Magic dans la cour de l'école. Ça c'est pareil, j'ai jamais compris l'intérêt. Moi je collectionnais les cartes Panini avec les tronches de footballeurs. Avec Adrien Gérard, on n'aimait donc pas vraiment les mêmes trucs. Alors pour trouver un terrain d'entente, on chassait des canards à Duck Hunt. C'était un jeu où t'avais entre les mains un pistolet en plastique qui te servait de manette et il fallait tirer sur les canards qui s'envolaient sur ton écran. Un chien débile venait les ramasser quand tu les tuais. C'était vite chiant, alors on finissait souvent par faire des vraies cabanes dans la vraie forêt à côté de chez Adrien.
14: Aujourd'hui, 24 juin 2026, c'est la canicule. Assis au frais sur le canapé de Radio Canu, Luigi a tout à coup une idée.
6: Ah, tiens, j'ai une idée là. Ah super, j'ai une idée.
14: Il allume le vieux PC et à 44 ans, il se lance dans une partie de FIFA 99.
6: Oh, vas-y, une partie de FIFA 99, trop bien.
21: It's in the game. Good movement.
14: Superb control. Magnificent strike to beat the goalkeeper. À ce stade

0: On marche pas. C'est pas possible, quoi.
1: Keddy entre à son tour dans la radio pour récupérer un sac de croquettes. Oui, car Keddy a un chat qui s'appelle Neige.
0: Allez, là.
1: Un sac de croquettes, donc, qu'elle avait oublié la veille à la radio. Attirée par les bruits, elle avance jusqu'à la pièce du fond.
2: Ah bah t'es là, toi.
0: Mais vas-y, avance, la merde, mais qu'est-ce... Allez, oui, oui, oui. Ah, le con, c'est... Non, vas-y. Oh là, non.
2: Et oui, tu fais du foot.
0: Là, sur le côté. Eh, eh, but. Ah, oh, la barre. Bam. La barre. Ah, c'est... Putain, mec, c'est... Oh là là. Oh, oh putain, je t'avais pas vu, c'est lui qui a dit. Punaise. J'ai perdu l'avant, j'étais meilleur avant, hein, quand même. Qu'est-ce que tu fais là, toi?
2: Bah écoute, j'ai oublié le sac de croquettes pour Neige hier soir quand je suis passée faire le ménage à la radio. Et toi, pourquoi t'es là?
0: Ben moi, je suis venu me mettre là parce que chez moi c'est plus tenable. Il fait trop chaud et je me suis dit qu'on avait le créneau disponible avec Mayday et que je gênerais personne. Tu sais qu'aujourd'hui c'est la journée la plus chaude jamais enregistrée en France.
2: Pas exagérer quand
0: même. Non, j'exagère pas, je te jure, j'ai l'impression de sentir l'air que je traverse tellement il est chaud.
2: Non mais c'est vrai, enfin, je veux dire, il fait chaud, mais j'ai l'impression que c'est quand même pas la journée la pire.
0: Je t'assure, ils le disent partout. T'écoutes pas les infos ou quoi?
2: Bah écoute, je suis dans un bon livre en ce moment, et puis bon, bah, encore en plein milieu de mes travaux quoi.
0: Non mais, je sais pas, écoute plutôt, tiens, au pif, vas-y.
3: Accompagnement
4: Fun 12.
5: Mais il est tout à fait.
3: Journaliste, pour eux, anticipe. C'est-à-dire qu'à partir du moment où les cons, le chômage passe.
0: Il paraît que c'est la journée la plus chaude jamais enregistrée. Une réaction à chaud là-dessus?
6: Une réaction à chaud là-dessus? Bah, ça fait peur pour l'avenir, quoi. Après, bon, il va falloir déménager au bout d'un moment. Parce que là, ça devient compliqué.
0: Tu fais comment dans ton quotidien pour faire face à cette vague de chaud?
6: Bah là, aujourd'hui, on a installé des couvertures de survie sur les fenêtres. Et puis, on ferme la journée et on ouvre la nuit, quoi.
0: Là, tu parles de chez toi ou de ton école?
6: Ouais, de chez moi, là. Je parle de chez moi. J'ai plus cours maintenant, donc voilà.
0: Et ça redescend un peu la température avec cette stratégie?
6: On vient de le mettre, donc on verra demain. Mais pour l'instant, on est à 31 dans la maison, donc j'espère que ça va le redescendre. On est au quatrième étage, en plus. Donc il fait chaud.
0: Et vous n'avez pas de volet?
6: Non.
0: Est-ce que vous pouvez me dire ce que vous avez dans les bras?
2: Un ventilateur. Parce qu'on est dans un petit appart étudiant et que bah, moi je suis sous les toits, donc c'est un peu difficile. Moi j'avais pas de ventilo, donc c'est un peu compliqué. Je dormais les fenêtres ouvertes, mais bon du coup je me faisais piquer par les moustiques.
0: Vous habitez dans quel quartier?
2: Là, ici à 3 minutes. C'est le premier arrondissement, ouais, dans les pentes de la Croix-Rousse. Bah là nous on est là que pour une semaine, après on a fini les cours, on rentre chez nous, bah chez nos parents. Mais bah on a tout acheté des ventilos, on boit beaucoup. Là on est allé toute la journée dans la Part-Dieu parce que c'est climatisé et qu'on devait acheter des trucs. Et puis après on prépare un défilé pour notre école, du coup bah hier on a fait des essayages et on était dans la journée climatisée aussi à l'école, donc ça va. Moi j'en souffre moins normalement quand je suis chez mes parents dans le sud parce qu'il y a la piscine et tout, et vu que c'est pas la ville, bah c'est moins chaud en fait. Juste que c'est la première année qu'on est vraiment en ville, et du coup on souffre plus de la chaleur quoi. S'il y a moins d'air aussi en ville.
0: Mais alors, tu vois qu'est-ce que je te disais?
2: Ouais mais dis-moi, c'est toi qu'on entend là?
0: Comment ça c'est moi? Bah Keddy, c'est moi qui te parle là, ça va Keddy?
2: Non mais je veux dire, c'est toi qu'on entend dans les micro-trottoirs?
0: Bah peut-être, je sais pas, on s'en fout. On s'en fout complètement, j'ai l'impression. Non, la question, c'est maintenant que même les plus timides prêtent conscience de la catastrophe, qu'est-ce qu'on fait?
2: Bah écoute, en tout cas, on va pas passer l'après-midi à se regarder dans le blanc des yeux.
0: T'as raison.
2: Tu voudrais pas qu'on, je sais pas, qu'on passe des disques tant qu'on est là?
0: À la radio?
2: Bah ouais.
0: Bah ouais, vas-y, je suis chaud. Tiens, j'ai découvert ça récemment.

0: Mais en même temps, je veux dire, c'est super grave là, ce qui se passe.
1: Non, non, non, attends, attends.
0: T'as pas vu ce qui s'est passé à ton nez là, l'autre jour?
1: Attends, attends, attends. Ouais, c'est intéressant. Avant ça, laisse-moi annoncer.

0: passer le morceau à l'antenne. Alors, chers auditeurs de Radio Canu, il est 18h, vous écoutez Sora Centre d'Ismaël ensemble. Aujourd'hui, pas de Mayday, on passe des disques et pour nos émissions kaléidoscopiques, c'est la semaine prochaine. Attends, qu'est-ce qu'on disait Ah oui, la canicule. Et puis en plus, là, les clims tournent à bloc et réchauffent l'air des villes. Alors bon.
1: Non mais oui, d'accord, ok. Il y a clairement une question sur le logement. Et d'ailleurs, tout à l'heure, en venant à la radio, j'ai vu les habitants d'une barre d'immeubles qui se mobilisaient pour réclamer l'installation de stores sur leur balcon.
0: Ah ouais? Ou ça, c'est trop bien ça.
1: Pas loin de chez moi, là, dans le troisième, à côté de la Part-Dieu. Ça, t'as une énorme barre d'immeubles, années 60, rue du Lac. Et là, ils sont tous en train de cramer dans leurs apparts. C'est une bouilloire totale. Et donc, du coup, les habitants ont déployé des grands draps blancs sur leur façade et ont écrit en rouge « Des stores en urgence, justice climatique ».
0: Ah ouais, bien, bien. Tu vois, cette canicule, ça brasse plein de sujets. C'est pas qu'une question de météo ou de faits divers, j'ai l'impression. Moi, ça me gonfle, les médias qui oublient de politiser. Alors, c'est peut-être des grands mots, mais politiser ces températures, c'est chiant. Il n'y a que ça partout, télé, radio, journaux.
1: Ouais, ouais, d'ailleurs, en une semaine seulement, il y a 40 personnes qui sont mortes noyées. C'est pas le simple fait du hasard, hein.
0: Non.
1: Les gens en peuvent juste plus. Du coup, ils prennent des risques pour se rafraîchir. Et tout le monde, ne sachant pas forcément bien nager,
0: ouais, t'as raison.
1: C'est compliqué.
0: Bah ouais. Il y a une vraie question d'inégalité sociale. On n'est pas tous égaux face à ça. Les plus touchés, c'est toujours les plus fragiles. À chaque fois qu'il y a une catastrophe, c'est la même histoire. Les enfants, les personnes âgées, les personnes racisées, les précaires. Bref.
1: Oui, c'est clair. Ça sera jamais un vieux de 50 ans en SUV qui prendra des coups de chaud.
0: Non.
1: Lui, il est bien protégé.
0: Il a la clim.
2: Depuis le début, le narrateur écoute distraitement Katie et Luigi disserter sur les conséquences politiques de la canicule. Cependant, leur discussion sur les dangers liés à la noyade le fait sortir de la torpeur et lui fait penser à un documentaire de Mayday, précédemment diffusé dans l'émission. D'ailleurs, il s'étonne que Luigi et Katie n'y aient pas pensé eux-mêmes. On est au bord d'une rivière, sur un vieux pont romain.
3: Ah là, je suis sur le pont, j'ai envie de sauter, mais je sais pas. Hein. Je te mens pas, ça fait 5-6 fois que je viens ici. Et... je sais pas, moi je saute des falaises là-bas, mais là, jamais. 14 mètres en vrai, c'est rien, mais je sais pas. Hein.
4: Bah là, on voit ensemble, toi et moi, c'est pas rien quand même, c'est haut là. Moi perso, tu vois, je l'ai jamais fait, je le ferai jamais, hein, je peux te dire, Ibrahim.
3: En bouteille, ça passe. Genre tout droit comme ça, les bras tendus. Ça passe en vrai.
4: Qu'est-ce qui fait qu'on flippe quand on est ici là, à ton avis?
3: C'est de réfléchir. Faut pas réfléchir, faut y aller direct. Après, faut réfléchir un peu avant. Faut avoir de la conscience.
4: Ouais.
3: Voilà, faut pas réfléchir, faut avoir de la conscience pour sauter. Si t'es pas conscient, faut pas. Hein. Moi, si je saute, je sais que je vais sauter en bouteille. Je vais pas sauter sur le côté ou quoi, c'est-à-dire ouais. Que normal.
4: Bon, écoute, je te laisse. Si tu fais pas, c'est pas grave.
3: Ouais, bah oui, je sais. Je suis pas. Moi, je suis pas. Personne ne m'amadoue facilement, hein, moi. Hein. Moi, j'ai conscience, je suis jeune encore. J'ai pas envie de mourir maintenant. Hein. Alors là, je suis sur le pont de Saint-Étienne-d'Issensac.
5: On est aux alentours de Montpellier.
3: Et je m'apprête à sauter, à faire une nouvelle figure que j'ai jamais faite encore.
5: J'ai l'habitude de sauter ici souvent. C'est un beau spot pour faire de nouveaux tricks.
3: Le pont, il fait 14 mètres. Okay. Donc c'est idéal pour tenter de nouvelles figures.
5: Là, ouais, c'est parfait. On a un spot vraiment, un pont d'aplomb. Il n'y a pas de gap, il n'y a rien en dessous. Du coup, c'est vraiment l'idéal, c'est le spot parfait.
6: Ouais, ça procure des bonnes sensations quand même. Plus tu montes, plus c'est des paliers à acquérir.
4: Tu te dis des fois que tu mets ta vie en danger en faisant ça?
6: Oui, il y a toujours un côté, mais si tu le sens, il n'y a pas de raison. Si tu sais le faire, si tu montes progressivement, il n'y a pas trop de danger en soi.
4: Tu touches le fond là quand tu sautes des 14 mètres du pont?
6: Non, non, non. Non, non, il y a de la profondeur là. Hein. Là, franchement...
3: Je vais faire un double gainer, c'est un salto arrière, en partant vers l'avant. Et du coup, je vais en faire deux, c'est la première fois que je le fais. Donc je commence à stresser un petit peu.
5: De base, j'ai commencé à La Réunion. Ça fait longtemps que je pratique ce sport. C'est le cliff jumping ou cliff diving pour les professionnels. Ceux qui sont un peu plus gymniques que nous. Nous, on est vraiment freestyle. Du coup, le but de notre sport, c'est de faire des enchaînements de salto d'une certaine hauteur. Nous, vu qu'on est en freestyle, on est plus libre, on n'a pas d'hauteur imposée.
0: Et alors, pourquoi tu fais ça, toi? C'est quoi qui t'attire là-dedans?
5: La chute libre, la sensation. Je me sens, là, quand je fais ça, je pense plus à rien. Je fais des saltos et j'apprécie la chute. Moi, de base, j'avais le vertige aussi. Quand j'ai commencé, j'étais pas serein et c'est venu au fur et à mesure avec des potes.
0: Concours de quéquettes, quoi, non?
6: Non.
0: Est-ce que t'as remarqué qu'il y a surtout, même là, aujourd'hui, que des mecs qui font des sauts de zinzin? Tu penses que c'est lié à quoi?
5: En vrai, il y en a des meufs, hein, mais c'est rare, c'est rare. Peut-être, c'est... Je sais pas, c'est social, peut-être. Moi, je fais pas ça pour les meufs, je fais ça pour moi. C'est vraiment mon plaisir personnel et le reste, en vrai, je m'en fiche un peu, honnêtement. Je vais essayer peut-être un triple avec une ouverture. Un triple side avec un stall au milieu. C'est genre deux saltos sur le côté, j'ouvre, je regarde, et après je referme et je rentre dans l'eau.
0: Donc tu tournes trois fois sur toi, entre le pont et l'eau, quoi.
5: Normalement, ouais.
1: On est à Issensac, à la rivière, et moi je m'occupe de filmer ceux qui cliffent. Comme j'accompagne, moi je suis la copine d'un gars qui saute, je m'occupe. Et là c'est le moment, c'est le moment.
7: Si on peut, on essaie de se mettre à plusieurs, et on essaie de prendre le maximum d'angle de vue possible, d'en haut, d'en bas, de côté, pour ses réseaux sociaux, pour qu'ils puissent partager ça avec la communauté. Donc ouais, sur Instagram, etc. Quand tu commences à regarder un peu ce genre de vidéos, t'en as de plus en plus. Ouais.
1: Un, deux, et un petit temps, et tac, le troisième.
0: Donc, triple salto. Ouais. Dont un moment où il se regaine complètement.
1: Ouais, et pas sur un coup de hasard.
8: Il y a une dame, elle a sauté du pont et qui a ses deux genoux qui se sont retournés jusque sa tête. Et du coup, elle pouvait plus nager. Il y a deux hommes qui sont venus chercher dans l'eau. Ils ont nagé et ils l'ont porté jusque un endroit plat où l'hélicoptère peut se poser. Et voilà, après elle est partie.
0: Et toi, ça te fait quoi de sauter? C'est quoi? Pourquoi t'aimes bien sauter?
8: Parce que ça te fait une adrénaline que tu ressens pas. Genre, c'est une adrénaline qui monte dans ton corps et c'est bien.
0: Et alors pourquoi les garçons, ils semblent avoir, pour certains en tout cas, besoin de le faire?
8: Parce qu'en fait, les garçons, c'est pas comme les filles. Les filles, en fait, c'est pas... Genre, si elle a pas envie de le faire, elle fait pas. Et, les garçons, en fait, c'est... On va au pont, soit tu sautes, ou soit tu sautes pas, mais tu vois, c'est comme un... En fait, tous les autres gars qui vont être à côté de toi, ils vont faire « Ah non, ils sautent pas » et tout. Du coup, ça va être un peu nul que tu sautes pas, et du coup, tu sautes, et au final, tu recommences.
9: Oh, les gens, ils sautent pas un peu plus, t'as plus là, toi, là-bas.

0: je crois. Mais ouais, carrément. Et voilà. Attendez, les potes. Qu'est-ce que vous faites là? On vous a entendu à l'antenne.
1: Ça nous a trop fait bugger, on s'est demandé si c'était une rediff.
0: Et en fait, pas.
1: Et après, on a compris que vous étiez là et que vous faisiez une émission.
2: Mais non. N'importe quoi, non, on fait pas d'émission.
3: Non, je venais juste chercher des croquettes, hein. C'est tout.
2: Et vous savez que c'est la journée la plus chaude jamais enregistrée en France?
0: Bah oui, on sait, oui, tout le monde en parle. Vous vouliez pas qu'on vienne, en fait, c'est ça?
2: Non, pas du tout. Non, mais moi, au départ, j'étais juste venu me mettre au frais et jouer au foot. Donc,
1: pour jouer au foot, à la radio.
0: Ils se moquent de nous, je crois.
2: Non,
0: je
2: pas
0: crois
2: du aussi. Tout. Jouer à FIFA 99, le jeu vidéo.
0: Ah.
2: Mais ouais. On vous promet, les copains, copines, on fait pas d'émission. On en fait d'ailleurs jamais sans vous. On s'est un peu chauffé pour passer des titres là, bon, et on n'avait pas prévu avant.
1: Bon, en tout cas, nous, ça nous a mis le FOMO et on veut grave participer.
0: Nous, on se sentait trop seul chez nous, alors voilà.
2: Bon,
0: voilà.
2: Bah, écoute, je sais pas, vous avez bien fait, moi, je trouve. Il y a toujours que des bonnes raisons pour faire de la radio. Eh bien, allez-y, on ouvre les micros et on fait un direct. On fait un direct. Allons-y.
1: Allez.
0: Bon. bonjour. Vous êtes à l'écoute de Mayday.
1: Nous sommes le 24 juin 2026.
0: Et Mayday, il fait chaud.
1: Très chaud.
0: Mais nous sommes là pour encore 34 minutes à l'antenne. Vous pouvez vous relâcher.
1: Veillez à vous hydrater.
3: On dirait un peu flip là, non?
2: Moi je sors un peu prendre l'air, c'est un peu chelou.
0: Mettez de la crème solaire.
3: Avec ton micro.
1: Ou du blanc de menon.
2: Oui, évidemment, avec mon micro. Il paraît qu'aujourd'hui, c'est la journée la plus chaude jamais enregistrée en France. Est-ce que je peux avoir une réponse à chaud de votre part?
4: À chaud, bah voilà, je transpire, oui, effectivement, il fait chaud.
5: Affreux!
6: Oui, j'ai très chaud et je sais que ça va pas baisser surtout. Et donc, c'est un petit peu dur. Ouais. On est au dernier étage, donc on le sent bien. Ouais.
5: Là, actuellement, comme je suis sous les toits, je suis dans les chambres, c'est 34.
4: Il faut boire beaucoup d'eau.
5: On essaie de trouver toutes les solutions, le blanc de meudon. Pour les vitres, là, vous savez, c'est une pâte à mélanger avec de l'eau. Apparemment, ça réduirait la température de 5 degrés à l'intérieur de l'appartement. J'ai tout essayé. Ça, l'aluminium, la clim, le ventilateur. Voilà, j'ai tout fait, mais on ressent toujours la chaleur. C'est horrible.
6: Ça chauffe chaque jour un petit peu plus que la veille. Et on regarde le thermomètre, quand est-ce qu'on peut ouvrir, quand est-ce qu'on doit fermer et tout. Et là, maintenant, il reste... On ouvre 4-5 heures la nuit et le reste du temps, il fait encore plus chaud dehors que dedans, quoi.
5: Comme vous avez pu le voir la nuit dernière, il n'y avait pas d'air, quoi. C'était horrible. Je crois que c'était la pire nuit depuis le début de la canicule. Non, c'est horrible, franchement, parce que déjà on dort mal. Du coup, le manque de sommeil, ça joue aussi sur l'humeur. On ne se supporte plus. Il n'y a personne qui supporte l'autre dans l'appartement. Et on est de mauvaise humeur, ouais. Franchement, on n'est pas. C'est invivable.
2: Est-ce que vous avez des moments de répit quand vous allez au boulot ou pas du tout?
6: Non, je bosse de chez moi. Donc, non, pas.
2: Est-ce que vous avez un petit bisou à envoyer aux climato-sceptiques?
6: Oui, bah on les embrasse bien fort et puis on voit que là, ils ont changé un petit peu de discours et qu'ils disent maintenant le problème, c'est les écolos qui sont contre la clim. Donc de toute façon, le problème, c'est toujours les autres. Ouais. Si on ne change pas radicalement de système, on va continuer de décoper un bateau qui est troué. Quoi.
2: Merci voilà. Beaucoup. Bah, est-ce que vous pouvez me laisser un blaze?
4: Bah Sam.
2: Sam de la Croix-Rousse.
4: Sam de la Croix-Rousse, exactement. Qui va continuer à faire du vélo, qui marche pas trop. Donc voilà.
2: Ah yes. C'est un vrai vélo musculaire. Pareil qu'on dit ça maintenant.
4: Exactement. Bah c'est un vélo qui il faut quand même avoir un peu de force, même s'il fait chaud effectivement. C'est pas facile. C'est pas un vélo électrique non plus. On essaye de rouler un peu à l'ancienne, quoi, ouais. Avec propre énergie physique, on va dire.
2: Sans batterie et sans clim, quoi, Sam.
4: Exactement, tout à fait. Bah, à part le vent, les descentes, bah, là, il y a un peu de clim, mais sinon, les montées, ça chauffe, quoi. Ça chauffe bien.
7: On aime bien se plaindre quand il fait froid, on se plaint quand il fait chaud. Franchement, bon, il fait chaud, bon, ça m'est égal.
2: Et chez vous, tout va bien, il n'y a pas de problème?
7: Non.
2: Vous avez la climatisation?
7: Non.
2: Vous faites comment alors?
7: Moi j'aère et puis je laisse pas trop rentrer le soleil et puis c'est tout.
2: Vous êtes plutôt à penser que le climat se réchauffe pas?
7: Ah non, j'ai pas dit ça, j'ai dit qu'il faut qu'on s'adapte. Hein. On peut se plaindre, hein. On fait avec. Ben, moi j'essaye de faire avec.
2: Est-ce que vous avez un message à faire passer aux actionnaires de Total qui écoutent tous Radio Canu?
7: Non.
2: Un bisou?
7: Non plus.
2: Un coucou?
7: Franchement, je pense pas que le réchauffement climatique il soit uniquement dû aux actionnaires de Total. Et non plus, je ne pense pas qu'ils soient pour rien dans le réchauffement climatique.
2: Vous pensez mais aux actionnaires d'ExxonMobil aussi, d'Eni,
7: De toutes les entreprises industrielles. Hein. Je veux dire, à Lyon, on a le couloir de la chimie. Il y a Total dedans, d'ailleurs. Mais la solution, elle est mondiale. Et s'en prendre à une personne en particulier, au patron de Mobil, au patron de Total ou au patron de Renault ou de Volkswagen qui trafiquent leur diesel pour faire croire que c'est écologique. C'est pas ça qui va sauver la planète, malheureusement. Moi, je dis que là, la tendance, elle est partie. Et, donc, il va falloir qu'on fasse avec, tant pis. Je fais pas de gaieté de cœur, hein, je dis pas que c'est bien. Hein. Et donc, se dire, ouais, les gars, on va aller manifester devant chez Total pour qu'ils arrêtent leurs conneries. Bah ok, mais c'est pas pour ça que vous suffoquerez pas demain matin, quoi. Il faut être pragmatique.
2: Donc comment on arrête la machine?
7: Bah on peut pas. Il y a une équation qui est insolvable à l'échelle humaine, c'est que si on fait pas déconsommer le monde, c'est-à-dire baisser la consommation globale, on fera pas baisser la pollution. Et le problème, c'est qu'on peut pas faire baisser la consommation, parce que tous les États, quels qu'ils soient, France, États-Unis, enfin tous les États occidentaux, sont surendettés et donc ils ne peuvent pas baisser leur PIB parce que sinon ils n'arriveront plus à supporter le poids de leur dette. Donc ils sont obligés de pousser à consommer. Donc à partir de ce moment-là, la seule solution, ce serait de baisser la population.
2: La révolution, dans les révolutions, on annule les dettes.
7: La révolution, ça ne servira à rien. La seule solution pour que la planète s'en sorte, c'est qu'il y ait moins d'humains sur Terre. Alors, me faites pas dire ce que j'ai pas dit. Hein.
2: Vous êtes malthusianiste.
7: Je veux pas dire qu'il faut exterminer la population. Comme de toute façon, il y a les pays occidentaux qui surconsomment, mais tous les autres pays émergents, ils polluent de plus en plus. Et les populations, elles sont croissantes plus que dans les pays occidentaux où la population est vieillissante, où elle décroît. Et donc, au niveau mondial, on ne fera pas baisser la consommation mondiale. Quoi qu'on fasse, j'ai plus qu'une voiture au lieu de deux et je fais du vélo pour aller travailler, ok, mais ça va pas régler le problème à partir du moment où la population mondiale continue de croître. Je suis révolutionnaire dans l'âme, mais je suis résigné, il faut qu'on se débrouille et qu'on s'adapte. Baisser le réchauffement climatique, c'est pas possible.
2: Ah, c'est s'adapter à l'enfer.
7: Ouais, il faut s'adapter à l'enfer, ouais. Exactement. Il y a des pays qui sont bons élèves. Hein. Les pays d'Afrique, il y a des gens en toute une vie, ils polluent moins, ils consomment moins, ils produisent moins de CO2 qu'un Français pendant une journée. Bon, on prend exemple sur eux, non. Il faut changer de paradigme. Là, l'humanité, et en tout cas les Occidentaux, ils ne sont pas prêts à changer de paradigme. Et donc, il faut vivre avec.
2: Bon, écoutez, merci beaucoup pour cette conversation. C'était beaucoup plus long que ce que je pensais.
7: Ouais, moi aussi.
2: Est-ce que vous voulez me laisser un prénom ?
7: Salvatore.
2: Et vous vivez où, Salvatore ?
7: À Lyon.
2: Où ça ?
7: Là, place Chardonnay.
2: Putain, je vais fermer la clé, tiens. La chaleur, elle rentrera moins encore. C'est moi, c'est Luigi. J'ai mis le verrou, pas pour les fachos, mais pour la faleur.
8: Oh mais chut. On est en direct, là. T'as pas vu le honneur?
2: Bah non, y est pas, y a pas de honneur.
1: Ah bah non, c'est
8: ah
1: vrai.
8: Bah merde, on avait pas ouvert les micros.
1: Mais c'est pas grave, parce qu'aujourd'hui, on a dit quoi? On prend tout tranquille, tranquille.
2: Mais vous l'aviez vu, ce sticker, ça, collé dans le studio?
1: Lequel?
2: Celui-là, c'est quoi, cette émission? Usiocet tinium.
8: Je sais pas moi, je connais pas. Patate. Mais Patate, il est collé de l'autre côté de la vitre. C'est pour ça que tu le vois à l'envers.
1: J'y crois pas.
8: Mais non, c'est minuit décousu. Usiocet tinium.
2: Oh là, le con, mais oui.
1: On leur dira.
2: Oh là là. C'est pour ça que ça me disait quelque chose. J'ai pris un petit coup de chaud dehors, moi là. Je pensais prendre l'air en sortant. Ben, ça ressemblait plutôt à un sèche-cheveux dehors.
3: Ah ben oui, tiens, il parlait exactement de ça aux infos. l'effet sèche-cheveux. Bah. Et pour l'agroculture, c'est terrible.
2: Attends, t'écoutes les infos finalement, toi ?
8: En fait, c'est quoi ? C'est comme une sécheresse, quoi.
3: Non, non, non. Le pire, c'est la heatwave flash drought.
2: Quoi, attends, je comprends plus très bien de quoi qu'on se pose, là.
3: Non, mais bon, c'est en français, l'effet sèche-cheveux, si tu préfères.
2: Ouais.
3: C'est quand il fait plus de 42 degrés, une humidité inférieure à 20% et des vents supérieurs à 30 km/h.
2: D'accord, je ne connaissais pas.
1: Ah mais tiens, on pourrait faire un club, non ? Hein ?
8: Ouais, carrément, on n'a pas fait. Bah écoute, cette fois-ci, je vais ouvrir les micros.
1: Mayday, la mission qui repasse le sur du mont.
8: C'était pas si clair, non, ce claim, ou c'est moi ?
1: Ah bon ?
3: Si, Mickaël.
8: Mais vous arrivez quoi, là ? Parlez bizarrement.
1: Ah bon ? Je me suis pas rendu les comptes.
2: Bah maintenant que tu le dis, je me sens un peu bizarre. Je vais m'asseoir un feu.
3: Je pense à tous les gens qui bossent dehors, là. Ça doit être horrible.
1: Oh là là.
8: Et à nos auditeuristes qui roulent en toiture.
3: Ouais. Oh là là. Bon, après, je sais pas, hein, ça se trouve, peut-être, ils ont la clim. Hein.
1: Ouais, bah moi, là, tout de suite, j'aimerais bien l'avoir, la clim.
8: Ah mais c'est dégueu là, qui c'est qui a collé son chewing-gum ? C'est foie le frigo ?
1: Mais non, j'en en mange pas.
8: Mais c'est un bouton qui a fondu, mais c'est chelou. Attends, mais comment je vais faire le lancement, la merde, si c'est fondu là ?
1: Ouais, tranquille, tranquille. C'est pas c'est vrai, mais que c'est grave bizarre.
3: Bon, oula, même en la jouant chill, je nous sens un peu presse. Je vous propose pause, un petit titre de musique bien cool chill.
2: On va s'ouvrir une gonnette de bière pour s'hydrater.
1: Ah ouais, ça c'est bien ça comme idée.
3: Allez, j'envoie un son bien frais.

0: Alors, pour continuer dans la fraîcheur, moi je vous propose d'aller mettre les pieds dans l'eau.
1: Ouais, grave, allons-y.
2: À la piscine ?
0: Je pensais plutôt à la Dourbie.
3: Ah mais oui, on adore la Dourbie.
1: Mais c'est quoi la Dourbie ?
2: La Dourbie, c'est une rivière dans les Cévennes.
0: Bien déjà, fraîche, bien, ouais. Bien fraîche.
3: Déjà, le paysage est incroyable.
0: Et il y a des spots magnifiques pour se baigner.
2: C'est clair.
3: Et pas grand monde.
2: Mmh. Bon, d'ailleurs, faudrait peut-être qu'on arrête d'en parler aux gens.
3: Ouais, c'est pas du tout ce qu'on est en train de faire.
2: Et puis, la fraîcheur de l'eau.
3: Voilà, la fraîcheur. C'est ça qu'on veut.
0: Après, en période de canicule, ça monte, hein, la fraîcheur de l'eau. Les truites sont même en danger. Enfin, bon. Après, je suis quand même d'accord d'y aller. On va prendre la voiture, on va rouler 10 minutes, on va se garer en bordure de route. Et après, on descendra le long d'un sentier un peu au milieu des arbres. Et vous ferez gaffe, hein, c'est un peu raide.
1: Un sentier au milieu des arbres, t'es sûr ?
0: Ouais, t'as raison, c'est pas vraiment un sentier. C'est un peu raide.
2: En tout cas, après, tu te poses sur un rocher à l'ombre des arbres.
3: Les pieds dans l'eau.
0: Et si ça se trouve, tu croises Roland. Roland, c'est un local. Un pêcheur à la mouche très sympa des Cévennes.
4: On se suit, on fait pas de bruit.

2003, c'était dur pour tout le monde. Hein. Et là, cette année, on en prend le chemin, hein. On va dépasser. Il faut voir ce qui va se passer ce mois-ci. Ça sera, comment dire, une année référence, là, je crois. Je sais pas combien d'années, ça remonte à loin, je crois. Il y a longtemps qu'on n'avait pas vu ça. On avait vu ça. On s'habitue à faire ça, tous ces trucs.

0: C'est bon ? Viens voir, stress hydrique. Stress hydrique, c'est un peu ça. Tu vois là un petit peu comme ça grouille. Est-ce qu'il n'y a pas un petit poisson? Cherchons un petit poisson. Qu'est-ce qu'il y a là? Il n'y a pas de poisson. Non. Parfois, tu as des petites truites qui sont piégées dedans. Oh non.
1: On ne voit pas de poisson là.
0: On va voir si on en voit une là. Un planqué. Bon, il y en a là, on les voit pas, mais on se déplace, ça va vite. Hein. Ça va, non ? On voit les petites. Hein. C'est une petite, hein. Joli à voir les petites. Hein. Voilà, tu vois le goujon ? Hop, il y avait un goujon là. Un gros goujon qui vient de passer. Tiens, là, tu la vois ça ? La truite là, tu la vois ?
2: Ouais.
0: Voilà, ça c'est une petite truite. Sûrement que c'est une petite truite. Hein. Ou alors un gros veron, c'est peut-être un gros veron. T'as mis la truite, on peut la voir, tu vois. Ils ne sont pas effrayés par la lumière. Hein. C'est pas une mouche sur l'eau là ? Il y avait un papillon nocturne qui vient de passer. Ah, ça c'est une truite, tu la vois? Elle a pas peur, hein? Regarde là. Elle a pas peur, tu vois la lumière, ça la dérange pas. Incroyable. Voilà. Ça c'est une petite truite qui doit faire 8 cm. Tu vois. Regarde là. Elle doit se dire, mais c'est la première fois que ça m'arrive de voir une lumière comme ça. Alors toute la nuit, elles vont rester là, elles vont s'alimenter. Elles n'ont pas peur des lumières, c'est fou. Hein. Dans la journée, c'est pas mal. À peine elle te voit, boum, elle s'enferme. Il y a des petits verrons. Hop. Vous avez vu les chauves-souris passer? C'est que quand tu vois les chauves-souris passer comme ça, c'est que l'éclosion est à peu près terminée. C'est vrai que les poissons ont fini leur phase alimentaire. Par contre, maintenant, c'est les chauves-souris qui vont manger tout le reste des insectes. On arrive un peu tard, hein, c'est dingue. Hein. Ouais, il fallait être là une demi-heure avant. Après, il y a une autre phase. Là, tu vois, les chauves-souris arrivent. Elles vont se nourrir. Et à un moment donné, il y a une accalmie. Et après, les cycles se remettent dehors. Les truites se remettent dehors. Et toute la nuit, elles vont manger tranquillement jusqu'au matin. Sans deux temps. C'est jamais, tu vois... C'est en plusieurs phases. Là, la rivière est basse, hein. Très basse. Quand les eaux sont très basses, comme ça, toute la journée, l'eau, elle est montée en température. Dans la nuit, normalement, ça va se rafraîchir. Mais par contre, tous les cailloux sont à nu, là. Elle est très basse, hein. Très, très basse. En fait, quand je pêche à la mouche, la plupart du temps, je choisis les phases, à peu près les phases alimentaires. Je viens quand les poissons sont dans le cycle alimentaire. Et la phase alimentaire correspond à une naissance d'insectes. Là, dans la rivière, le matin, il y a des naissances, et le soir, à nouveau, il y a des mutations d'insectes, ça devient des insectes ailés, et là, les truites, elles trouvent de quoi manger. Il y a des jours, ça va être une frénésie, parce qu'il va tomber des fourmis ailées sur l'eau, tu vois. D'un coup, elles vont sortir, elles vont être repues de fourmis. Il y a des jours, il y a très peu d'insectes, alors elles attendent, ou elles cherchent des petits poissonnets. Hein. Elles s'adaptent. T'as des chauves-souris qui sont en train de chasser là. Voilà. Tout le monde se met à table le matin et le soir. Là, t'as les chauves-souris qui tournent. Elles sont en train de manger les derniers insectes qui sont en errance là. Et après, elles vont aller se coucher. En dehors de ça, je fais une balade, je m'assois sur la roche, je regarde. T'es capté partout. Hein. C'est pas que le fait de pêcher en fait. C'est une odeur d'eau déjà. T'arrives le matin, l'odeur elle est particulière, c'est magique. Après, tu as la lumière qui peut apparaître, qui peut être particulière. Tu peux avoir une éclosion d'insectes, peut-être, mais parfois, tu n'en as pas. Parfois, tu arrives un matin, les truites sont paisibles, elles sont sur le bord, elles mangent doucement, elles sont repues parce que toute la nuit, elles ont mangé. Tu vas voir, par exemple, un oiseau qui vient se poser là, sur les berges. Ça, c'est joli à voir. Après, on peut tomber sur une loutre. Il y a le monde des libellules aussi, ça c'est intéressant. Hein. Ici, on a des libellules magnifiques. Là, tu peux être interpellé par plein de choses. C'est pas que la pêche. C'est plus que ça. Voilà. La rivière, c'est un bonheur. Franchement. Il y a toutes les facettes, on peut tout voir. Moi, j'ai découvert les poissons, gamin, je pêchais ouvert, comme tous les premières pratiques de pêche, c'est ça, la pêche ouverte, avec des petits appâts naturels. Rapidement, 2-3 ans après, j'ai découvert un grand pêcheur, monsieur Astruc, un sacré pêcheur, un des plus grands pêcheurs de la Lozère, qui pêchait au bord du Tarn. Et moi, j'étais là, je me baladais avec ma canne à pêche. Je ne savais pas du tout pêcher et je regardais cet homme, c'était magnifique. Il avait une manière de lancer, c'était fabuleux. Et il avait une science, il avait un acquis incroyable. Alors pour moi, c'était, je suivais le professeur, sans qu'il me voie. Le coup de foudre a démarré là, je crois. Quand j'ai vu ses premières courbes avec sa soie passer sous les branches, comme un magicien, quoi. C'était, quand on a vu ça, on peut être que capté, hein, c'est trop beau. Les vieilles mains qu'on appelle les pêcheurs qui ont 20, 30 ans d'expérience ou 40 ans d'expérience, c'est une science qu'ils ont, hein, quelque part. Ah, le profil des pêcheurs, moi, ouais, c'est varié. On peut avoir le pêcheur sportif qui va se lever bonne heure pour entrer dans une performance. Il va venir, il va sauter de roche en roche, il est pressé, il va très vite. Il cherche un résultat, une performance. Après, il y a le pêcheur cueilleur qui vient vite prendre quelques poissons. Après, il y a le pêcheur contemplatif qui vient tranquillement, qui pêche lentement. Où pour lui, la pêche, ce n'est pas que pêcher. C'est profiter d'un espace. Il en apprécie tout le contenu. J'ai jamais été attiré par les paniers pleins. Je pense que j'étais le pêcheur modéré, toujours. Plus observateur que cueilleur. Si je ramenais 4 ou 5 truites, ou 3, moi, j'étais déjà ravi. On va dire depuis une dizaine d'années, là, il y a une prise de conscience qui a été faite. Je pense que le pêcheur, il aime tellement la pêche qu'il n'a plus envie de ramener du poisson. Il va simplement se faire une balle de pêche, plaisir, quoi. S'il veut en manger un ou deux, il peut en manger un ou deux. Mais ça a évolué. Maintenant, la pêche, c'est plus la pêche d'antan. Les pêcheurs, dans l'ensemble, ont bien évolué. Ils pratiquent leurs loisirs, ils n'ont pas envie de perdre leurs truites. Alors, qu'est-ce qu'ils font? Ils les relâchent. On ne tue plus les poissons. Très peu de gens tuent les poissons maintenant, je crois. Je crois que c'est devenu assez banal. Parfois, il y a des grosses mouches qui passent là. Il y a un peu de vent. Le vent gêne un peu aussi. Ah, si j'allais bien passer. Voilà, après dans la nuit, quand on arrive là, c'est ça de là. Là, la nuit est presque totale. Alors là, les poissons les plus méfiants vont sortir. Normal. C'est là où ils sont le plus tranquilles. Et ils vont ramasser tous ces gros insectes nocturnes.

0: d'écouter Mayday.
1: Et durant cette émission, on a écouté
0: Wet Leg, Chaise Longue,
1: Diabologum, De la Neige en Été,
0: Drame avec Canicule.
1: Là, c'est ce qu'on entend en ce moment.
2: Quand même, la journée la plus chaude, je m'en remets pas.
1: Oh.
0: Bah ouais, on avait remarqué. Hein.
1: Tu veux pas arrêter avec ça?
3: Mais tu veux pas changer de disque?
0: Bah ouais, à la limite, ça devient un peu lourd, la répétition.
2: Vous savez qu'hier, c'était la nuit la plus chaude jamais enregistrée en France? Alors, les canicules sont là. Elles vont revenir tous les ans, un peu plus fort. C'est triste, mais il va falloir qu'on apprenne à vivre avec. Il va falloir aussi qu'on essaie, qu'on réessaie encore et encore d'attaquer ceux qui produisent ce monde en feu. Il va falloir aussi qu'on se ménage des espaces pour vivre mieux au milieu des flammes. On n'a peut-être plus beaucoup de temps pour ça. Il paraît que l'avenir ne dure pas longtemps.

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1: Bonjour et bienvenue à toutes et tous à l'écoute de Radio Cause Commune. Il est 21h et comme chaque lundi, sauf quand on n'est pas là, c'est votre rendez-vous sous les lapsus de l'actu. Mon camarade Brunto est présent à mes côtés ou presque. Bonjour à toi Patrick.
2: Ouais, salut Olivier. Alors explique-moi, pourquoi t'as disparu pendant 15 jours?
1: Bah, c'est ta faute, en vrai. Patrick était en expédition roumaine auprès de communautés de gauchistes qui puent des pieds, c'est ça, hein?
2: Oui, on les résume comme ça, généralement, ouais. Les rapports de la police.
1: Alors, c'est plus complexe que ça, évidemment.
2: Légèrement, oui, on en parlera si on a un peu de temps, mais l'émission
1: ce serait
2: bien,
1: mais l'émission va être chargée, effectivement, comme d'habitude. Patrick, tu nous as concocté un menu que nous allons nécessairement saboter, hein, puisque on a 25 sons à écouter ce soir en 2 heures.
2: D'accord. Je
1: pense que ça ne va pas être possible, mais peu importe. Bonjour et bienvenue à toutes et toutes. Donc, vous écoutez Radio Cause Commune, c'est l'épisode 116 de Sous les lapsus de l'actu. Comme d'habitude, on va démarrer en musique avec un titre qui nous a été proposé sur le chat de Radio Cause Commune et plus précisément sur le salon Sous les lapsus de l'actu, qu'on vous encourage évidemment à rejoindre. causecommune.fm, j'allais dire bouton de chat, mais non, puisque le site de Radio Cause Commune a changé. Alors Patrick, tu n'as pas eu l'occasion, j'imagine, de visiter le nouveau site de Radio Cause Commune?
2: Pas encore. Ah si, j'y suis allé.
1: Tu l'as vu? Est-ce qu'il est beau?
2: Oui. Ah bah oui, super moderne, il a fallu que mon cerveau s'habitue.
1: Voilà, alors il est super moderne, il est plein de fonctionnalités, on en parlera bien sûr à d'autres occasions. chat.libratoi.org pour nous rejoindre sur le chat de la radio, mais celles et ceux qui ont l'habitude d'écouter l'émission, évidemment, sont déjà connectés. On est sur le salon Sous les lapsus de l'actu, si vous le souhaitez. L'émission sur le site de la radio, le nouveau site de la radio, a aussi un chat, donc j'y suis connecté. Si vous voulez directement vous exprimer sur le site de la radio, c'est aussi possible et je relayerai évidemment vos différentes remarques, objections, débats, etc., etc. Cette émission est interactive, vous le savez. Vous pourrez, dans le cours de l'émission, nous interrompre et participer à la conversation. Le numéro de téléphone, c'est le 09 72 51 55 46, 09 72 51 55 46, et avant de la démarrer, comme d'habitude et par convention, on va démarrer avec un titre qui nous a donc été proposé sur le chat pour notre grand retour. Ça s'appelle Palestine, c'est Gibraltar à qui l'on doit ce titre, et il y a un petit feat avec HK et les Saltimbanques. On se retrouve dans quelques minutes, 4 très exactement, pour ce 116e épisode de Sous les lapsus de l'actu. À tout de suite.

0: pour HK, s'il vous plaît.
1: Et pour HK et pour tous les autres, vous l'avez compris, hein, c'est pas parce qu'on n'était pas là qu'on a oublié la Palestine, ses enfants et ses habitants et habitantes. Sous les lapsus de l'actu, épisode 116, c'est parti.
2: Nous aurons évidemment la planification écologique. Allez, qui va structurer l'agenda de rentrée. Nous aurons la question de l'immigration va structurer nos travaux de rentrée. Et là aussi, nous avons continué d'avancer à marche forcée.
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1: Et on va débuter, Patrick, si tu le veux bien, par accueillir Laurent, qu'on n'a pas eu à l'antenne depuis longtemps. Et je suis sûr qu'il a plein de choses à nous dire avant qu'on débute cet épisode 116 de Sous les lapsus de l'actu. Bonjour à toi, Laurent. Tu es là, Laurent? 1, 2, 3. Non, manifestement, Laurent n'est pas là. 1, 2, 3, Laurent, il est peut-être... Aïe, désolé, j'ai des trucs autour de moi. T'es là, Laurent?
4: Oui, je suis là.
1: Ah oui, t'es là, t'étais pas sur le téléphone 1, du coup. Ouais, on t'écoute.
4: Pardon.
1: Mais c'est pas grave, c'est pas ta faute, c'est moi.
4: Bonsoir, messieurs.
1: Salut à toi.
4: J'en ai profité pour ce grand retour, pour à la fois essayer de pourrir un petit peu et de squatter votre émission.
1: Bon, vas-y, mais dépêche-toi.
4: avant que vous ne repartiez à Gaza en passant par la Roumanie, ça fait un petit détour, mais pourquoi pas. J'avais 5 remarques à faire, donc ça va être très rapide.
1: Et mon Dieu, 5 surtout... Tu sais, là, quand tu commences comme ça, Laurent, j'ai l'impression d'être dans le sketch des Inconnus concernant les escarres. Je sais pas si les auditeurs et auditrices ont la référence.
4: Je ne ferai pas d'imitation de Marie-Josée.
1: Non, vas-y.
4: Alors, ça a déjà été cité. Je voulais citer le nouvel habillage graphique du site internet de Cause Commune. Hein, ouvrez les guillemets, un nouveau site web, passage, pour une radio. Passage.
1: Ouais, ça c'est une. Alors ça c'est une formule que l'on doit à Frédéric Couchet, un directeur délégué général de l'April, et qui contribue notamment chez Radio Cause Commune avec deux émissions, donc l'émission de l'April déjà, Libre à vous, que vous retrouverez demain en direct pour un 264. Quatrième numéro à partir de 15h30 et pour une émission un peu plus personnelle en équipe qui s'appelle Chemin de Traverse. Alors j'ai bien aimé sa formule, donc on l'a conservée effectivement. Vas-y, qu'est-ce que tu as à en dire?
4: De quoi? De la formule ou du site?
1: Non, du site.
4: Ah bah c'est très... Moi au début j'ai cru que c'était un site pour les enfants et après je me suis dit, non, c'est un site pour les 10 DYS.
1: Ah ouais, pourquoi pas? Mais oui, mais j'en ai deux, j'en ai trois à la maison, moi, des 10. Non, c'est pas vrai, j'ai des daltoniens et un 10. Ouais.
4: Ils ont dû faire ça avec une orthophoniste, je suppose, ou quelque chose comme ça.
1: Parce que c'est écrit gros?
4: Non, parce qu'il y a des jolies boîtes, il y a des carrés, il y a des ronds, il y a des jolies couleurs.
1: Il y a des triangles.
4: Le vert pour l'écologie, le mauve... pour les combats de catégorisation sexuelle, le rouge pour la révolution, c'était assez harmonieux dans le tout. Mais bon, ça c'était simplement pour remercier les équipes techniques qui ont fait ça, parce que je pense que ça a dû leur prendre un certain temps.
1: Bah écoute, on est deux sur le

0: sujet. Et du coup, oui, ça nous a pris quelques mois, effectivement.
1: Voilà. Donc, je continue par ordre ouais. chronologique.
0: Vas-y, vas-y.
1: Il n'y a aucun ordre d'importance là-dedans. Donc, ça, c'était le 1er décembre, le nouveau site. Le 8 décembre, l'horizon de la gauche s'est éclairci, puisque le 8 décembre 2012, Nathalie Arthaud, la porte-parole de l'Union communiste, entre parenthèses trotskiste,
0: ouais.
1: plus connue sous le nom de son organe de presse Lutte ouvrière.
0: Ouais, après, elle est en train de se... Ouais, après, désolé, mais elle est en train de se faire ringardiser par Révolution permanente. Dans cet objet précis. Hein.
1: À titre personnel, je suis ringard, donc c'est pas.
0: D'accord.
1: Il faut simplement espérer qu'elle arrive jusqu'au record de 6 candidatures, qui était celui d'Arlette Laguiller, qui a d'ailleurs battu Jean-Marie Le Pen à ce sujet, puisqu'il n'en a fait que 5. Je continue dans la continuité, à toute vitesse, le 10 décembre, une autre lueur d'espoir s'est allumée, puisque après Zoran Mamdani à New York, Nikki Sherrill dans le New Jersey et surtout ouais. Abigail Sternberger en Virginie, c'est Helen Higgins qui a été élue maire de Miami. Alors ça, il fallait le faire, puisque Miami, on le sait, c'est le précaré de Donald Trump.
0: Ouais. Donc, pour moi, Miami, c'est quand même le berceau de Dexter et c'est ma référence.
1: Tout à fait. Enfin, tout le monde n'a pas du sang sur les mains, donc on
0: non.
1: Pas, je citerai simplement la représentante démocrate Alexandra Ocasio-Cortez. Qui a dit...
0: Alors elle a fait un fail down, hein, on va dire ça comme ça, non?
1: Elle a cité à ce sujet, elle a sorti une phrase qui recoupe un petit peu le point suivant que je vais aborder. Mmh. Il ne s'agit pas d'être progressiste, il ne s'agit pas d'être modéré ou libéral, il s'agit de comprendre que nous devons lutter contre le fascisme dès maintenant, et pour cela nous devons nous unir malgré nos différences, quoi qu'il arrive. Je ne sais pas si elle va.
0: Unité. Effectivement, on a la même en France, hein, donc tout va bien. Ouais.
1: Dans la foulée, le 11 décembre, nous avons assisté à une autre résurrection, à part celle de sous les lapsus de l'info. C'était celle d'Onde de choc.
0: Oui.
1: L'équipe communalisto écolo
0: avec 20 minutes de retard, effectivement, mais oui, ils étaient là.
1: Voilà, nous est revenu, donc je tenais à le signaler.
0: C'est vrai.
1: C'est quand même, il n'y a pas que sous les lapsus de l'info.
0: Non, absolument.
1: De l'actu dans la vie, c'est le jeudi 21h quand ça y est.
0: Ouais, parfois.
1: Alors, entre-temps, ils nous ont prévenu qu'ils reviendraient en janvier, mais qu'entre-temps, ils vont passer 3 semaines à Kstatt. Hein, donc, on fait ce qu'on peut. On fait ce qu'on peut en termes de révolution.
0: Bah ouais, chez Cause commune, on fait ce qu'on peut, effectivement. Ouais.
1: Voilà. Dernier point. Je tenais à souligner la sauterie, la fête qui s'est tenue à Toulouse, à la chapelle, dans un lieu culturel autogéré, dans le quartier Compense Cafardi.
0: Oui.
1: Joliment appelé ACAB Party.
0: Oui.
1: All Cops Are Bastards Party, et qui a provoqué évidemment l'ire du maire de Toulouse et des syndicats policiers. Donc c'était une initiative, me semble-t-il, très sympathique.
0: Alors il y a un truc que tu n'as pas mentionné dans cette petite historiographie récente des événements plus ou moins mémorables du Monde et de Radio Cause Commune, c'est que le mois dernier nous avons reçu une équipe de France 3 qui a passé avec nous plus de 6 heures quand même, qui ont filmé, interviewé plein de gens, etc., qui en ont extrait un reportage qui devait être publié, passé dans le 19-20 de France 3 Région Paris, et qui, alors voilà, ils en ont extrait quand même 2 minutes 20 hein, des 6 heures qu'ils ont passé avec nous, et apparemment ce reportage ne sera jamais diffusé. Voilà, donc on est quand même la radio radio associative parisienne qui a reçu pendant plus de 6 heures une équipe de France 3 Régions, Paris, Île-de-France, et qui n'aura pas son reportage diffusé.
1: Je pense qu'il faut, faire appel aux plus hautes autorités.
0: Moi, je pense que franchement, on a besoin de ça. Oui.
1: Il faut se manifester auprès de Delphine Ernotte-Kounsi, dont on sait qu'elle est très à l'écoute de toutes celles et de tous ceux qui ne l'aiment pas.
0: Ouais,
1: En tout cas, ses futurs procès auprès des prud'hommes en témoigneront.
0: Ben, elle en a quelques-uns, effectivement.
1: Je trouve qu'elle est fatiguée, cette dame. Mmh. Elle doit avoir un sacré boulot pour gérer tout ça. Mais ça, c'est un avis personnel. Le dernier point, c'était une question que je me devais absolument de poser.
0: Vas-y.
1: Et je la pose évidemment, bien sûr, à Patrick, évidemment à toi, comme il se doit, parce que c'est un sujet...
0: Non, mais si tu veux une vraie réponse, il faut la demander à Patrick, hein, donc vas-y.
1: Oui, mais je comptais bien, parce que je me suis dit, tout ça c'est bien joli, mais vous savez que on recherche récemment, et notre président de la République récemment l'a recherché également, la vérité de l'information, voire même le ministère de la vérité. Cette vérité, elle existe sous la forme d'une certification qui s'appelle le Journalism Trust Initiative,
0: ouais.
1: JTI. Alors, c'est Reportage sans frontières, dont je rappelle que le maire de Béziers était l'ancien patron, donc ça situe déjà le niveau. Et puis, de toute façon, c'est une certification qui commence par une auto-évaluation. Donc déjà, certains médias sont déjà certifiés. Alors, la question que je voulais poser, et je la pose à Patrick, et je la pose à toi, que vous êtes ceux qui seront fusillés en premier lors de la prise de pouvoir.
0: Mais nous, on revendique l'information à peu près, hein, contrairement à France Info, qui nous revendique l'info juste et qui vient de se faire rappeler à l'ordre par l'ARCOM, d'ailleurs.
1: Ils ont simplement diffusé quelques reportages.
0: Non, c'était sur un point très précis. Ouais, un point très précis d'une citation d'un tweet de Jean-Luc Mélenchon qui a été tronqué pour évidemment faire une heure d'émission autour d'une citation tronquée et donc de dérouler un narratif anti-musulman et raciste comme France Info le fait depuis que ils sont à la course de ces news, puisque c'est bien chez les racistes que l'audience aujourd'hui manifestement se concentre.
1: Alors sans vouloir critiquer, numéro 2 BFM, numéro 3 LCI, et France Info Télévision est très très loin de
0: derrière. C'est pour ça qu'il rivalise d'ingéniosité au pire de ce qu'on pourrait attendre du service public de l'information, bien sûr.
1: Alors, Monsieur Grieco,
0: oui.
1: Monsieur Brunetot...
0: Non, alors, c'est quoi la question? Vas-y.
1: Je pose la question...
0: Attends, là, tu
1: Radio
0: nommes,
1: Cause
0: là.
1: Commune.
0: C'est chaud, ouais.
1: Radio Cause Commune et éventuellement, peut-être, je ne sais pas, sous l'absence de l'info, sont-ils en cours de certification JTI?
0: On y réfléchit, hein, justement, juste avant de prendre l'antenne avec Patrick, on était en plein débat sur le sujet, sachant que le CRIF valide ou pas, c'est compliqué, je sais pas. Patrick, on n'a pas tranché avant l'antenne.
1: Je me permets de t'interrompre pour te préciser, ainsi qu'à Patrick, que vous avez toute autorisation pour éclater de rire, hein, bien évidemment.
0: Je viens de le faire, plus ou moins. Donc Patrick, on veut être... alors c'est comment l'acronyme, Laurent ?
1: JTI.
0: JTI,
1: c'est du bon français de l'Académie française.
0: Ouais.
1: Journalism Trust Initiative. Et on trouve ça, c'est... alors ils ont un site, journalismtrustinitiative.org. Et sinon, il y a sur rsf.org. Il y a également tout ce qu'il faut. Et je rappelle que l'ancien patron de RSF
0: et Robert Ménard,
1: le maire de Béziers.
0: Tout à fait, absolument, que j'avais reçu à l'antenne à l'époque sur Radio Ici et Maintenant, Paix à son âme, mais il y a longtemps, voilà, c'était en 2002.
1: Je voudrais citer cette phrase inoubliable qui date de l'office de la radio-télévision française, ORTF. Ouais. Dans le cas où la réponse ne me satisferait pas, je n'hésiterai pas à lancer un « Messieurs les censeurs, puisqu'il n'y a pas de dame parmi vous », Messieurs les censeurs, bonsoir.
0: Ah oui, mais c'est vrai. Non, alors je pense que Laurent, tu connais la réponse. Je pense que Radio Cause Commune ne va jamais essayer de chercher cette certification. Patrick, je sais pas, on peut décliner sur le sujet. Hein.
2: Bah, écoute, on peut faire un test. On peut leur dire que effectivement, on aura une formule magique pour les faire disparaître. Mmh. Les rats quittent le navire.
0: Ouais. Mais aussi, on peut, par exemple, dire que à partir du moment où l'audiovisuel public, par exemple, sera nettoyé de ses scories, à commencer par la directrice de l'information de France Télévisions, Nathalie Saint-Cricq, on pourrait éventuellement envisager de nous prêter au jeu de la certification de l'information chez Radio Cause Commune.
2: Ouais. Alors, on a effectivement deux bandes son intéressantes sur Saint-Cricq, une de Émeric Caron et l'autre d'une citoyenne qui reprend Émeric Caron pour le commenter. Mais avant, une petite minute, ou d'ailleurs peut-être même Laurent pourra réagir, ouais. Une petite minute pour dire qu'on est dans une atmosphère de puanteur exécrable absolue. Donc, on pourrait l'appeler comme ça d'ailleurs la radio, hein. Puanteur exécrable absolue, la PEA, puisque on est en pleine
0: on aime les acronymes,
2: moment, ouais. Avec la mise en accusation pour terrorisme de LFI, avec le procès des universitaires qui n'en finit plus, avec désormais Julien Théry, avec les sondages fascistes des sionistes Gabi de l'IFOP, non seulement pour faire des fichages de musulmans, mais aussi pour faire des faux sondages ubuesques sur l'antisémitisme à l'université, qui sont juste du fascisme israélien mis en boîte, concassé en merde séchée de crottin de cheval, comme on trouve en Roumanie, pour le balancer après au ministre de l'enseignement supérieur, pour en fait tout simplement nous faire du 1984. Je pense que tu as une meilleure référence d'ailleurs que 1984, Olivier.
0: Je sais pas, le bouquin dont je te parlais tout à l'heure, Laurent ouais. Godet, ouais, on vous encourage, enfin moi personnellement, j'ai beaucoup aimé ce livre. N'allez pas voir évidemment le film qui a été produit récemment, mais lisez le livre de Godet qui s'appelle Chien 51. Qui est d'ailleurs il y a une suite que je vous encourage à lire également qui s'appelle Zem et qui part de la faillite de l'État grec. On s'en souvient toutes et toutes, sa mise sous tutelle, etc. Et sa dystopie en fait considère que les multinationales rachètent les États et c'est le cas du coup de la Grèce. Et Chien 51 nous raconte la vie de ce territoire après la prise de contrôle par une multinationale et du coup c'est très pertinent. Mais oui 1984 maintenant est largement dépassé en termes de références dystopiques par rapport à ce que l'on vit de manière géopolitique et réel, hein. Du coup oui, Laurent Godet fait le taf, chouette petit bouquin, moins de 250 pages, écriture au cordeau, c'est brillant, voilà.
2: Et quand tu parlais de géopolitique, bien sûr, on vous fera part, chers auditeurs, d'un court extrait aussi, si on a le temps, de ce qui survient aujourd'hui aux juges du tribunal pénal international qui ont osé attaquer Netanyahou, le criminel contre l'humanité. le criminel contre tout, finalement. C'est, il a rien d'humain, ce type-là. C'est le bibi monstrueux du pire des barbares qui écumait la planète. On pourrait l'appeler même le Gengis Khan des temps modernes. Et on a les horreurs de harcèlement des Palestiniens en France qui sont manipulés par la DGSI pour avoir des informations sur les assos palestiniennes, qui sont perquisitionnés à 6 heures du matin, notamment ce journaliste Azami et combien d'autres. Et donc sur ce fond nauséabond, j'allais dire nauséeux aussi.
0: Ouais, ça marche aussi.
2: Tellement on est malade de voir tout ça dans ce qu'on croyait être encore un reste de démocratie, et bien sur ce reste de démocratie qui est devenu un paillasson sur lequel on s'essuie les pieds, et bien Nathalie Saint-Cricq, qui vient de se prendre une pétition, effectivement, on va l'écouter, mais d'abord ce réquisitoire de Aymeric Caron autour de Saint-Cricq et de sa famille népotiste sur la chaîne télévisuelle.
0: Alors, juste avant d'écouter ça, Laurent, un truc à ajouter ?
1: Non, messieurs, merci pour tout et je vous laisse. Vous avez déjà retrouvé Gaza, mais n'oubliez pas de nous faire passer par la Roumanie, ça a l'air intéressant.
0: Eh ben on va tenter d'y aller. Et si c'est pas aujourd'hui, on ira la semaine prochaine si on est là. Merci Laurent. Et vous êtes à l'écoute de Radio Cause Commune. On démarre cette émission du coup avec Caron qui nous parle de la généalogie Saint-Cricq du ML.
3: On s'étonne de la présence le 5 octobre dernier d'une autre éditorialiste vedette de France Télé, Nathalie Saint-Cricq, à un événement du CRIF où elle a animé une table ronde avec Raphaël Enthoven. On la découvre tutoyant Enthoven, qu'elle appelle son ami.
4: Je pense que tu n'as pas besoin d'être introduit, si j'ose dire.
3: Tout en rappelant son soutien personnel à Israël, quelques minutes avant que ne vienne sur scène Joshua Zarka, l'ambassadeur de l'État génocidaire israélien. Nathalie Saint-Cricq, on la retrouve deux jours plus tard sur France Info TV en train d'interviewer sur Gaza Raphaël Enthoven, l'ami de la famille.
4: Et croyez-vous qu'il y a... N'êtes-vous pas étonné plus exactement, puisque ce qui me frappe...
3: Enthoven, on l'avait vu aussi sur BFM en train de répondre à Benjamin Duhamel, le fils de Nathalie, l'ami de Raphaël, tous les deux s'accordant sur le fait qu'il n'y avait ni génocide à Gaza, ni apartheid envers les Palestiniens.
5: Ces mots, génocide, apartheid, comment est-ce qu'on peut faire pour mettre de la rationalité dans le débat ?
6: C'est impossible.
5: Quand semble-t-il,
6: c'est impossible.
5: Il y en a l'accusation.
3: Puis, Benjamin Duhamel a été recruté par France Inter, où il réalise le 17 septembre dernier une interview sans contradiction de Joshua Zarka, l'ambassadeur de l'État voyou israélien, lequel sera sur scène quelques jours plus tard avec la mère de Benjamin. Sur cette même scène, Zarka sera présenté par l'animateur Arthur.
7: Mesdames et messieurs, c'était monsieur Joshua Zarka, ambassadeur d'Israël en France,
3: qui avait à son tour été l'invité de Benjamin Duhamel sur France Inter le 30 septembre. Et alors, on comprend mieux pourquoi France Télévisions et Radio France ont eu pendant presque deux ans le génocide des Palestiniens à Gaza. Pourquoi elles l'ont d'abord invisibilisé, puni et puis finalement l'ont minimisé, refusant de rendre compte objectivement des rapports de l'ONU, des ONG, des instances de justice internationale, refusant d'accorder la même attention aux victimes palestiniennes et aux victimes israéliennes. Depuis deux ans et jusqu'à aujourd'hui, la voix de l'État voyou d'Israël a été vigoureusement portée sur le service public de l'audiovisuel, tandis que celle des enfants palestiniens a été délibérément étouffée. C'est une faillite pour France Télévisions et Radio France.
0: Alors, c'est une faillite. Moi, je suis complètement d'accord avec Aymeric Caron.
2: J'aime beaucoup la définition. État voyou, je pense qu'on peut même plus le catégoriser autrement que sur ce double jeu de syntagme. Tellement effectivement la dénégation du droit international et le refus aussi de donner les faits, parce que la remise en cause de la démocratie, c'est le fait aussi de silencier complètement la réalité, pas simplement d'attaquer, d'agresser, de faire la guerre, de tuer, de massacrer, mais ce que font nos journalistes là, je pense que on est complètement dans une forme de complicité active qui passe par on dit toujours sur Cause Commune, silenciation assourdissante. Et là, on a bien une famille avec des réseaux sociaux beaucoup plus larges, bien sûr, puisque derrière tout ça, bien sûr, on le sait, il y a le CRIF. On sait qu'à l'heure actuelle, la LICRA exerce une pression telle. Alors, CRIF et l'ICRA sur tout ce qui peut ressembler de près ou de loin à quelqu'un qui a un cerveau, donc bien sûr en première ligne on a l'université, et dès qu'il y a une possibilité de faire un faux, comme la LICRA est en train de le faire, il y avait le protocole des sages de Sion qui était un faux permettant de nourrir l'antisémitisme, eh bien la LICRA aujourd'hui, les organisations juives sionistes fascistes sont aujourd'hui en train de produire des faux, et la LICRA a produit un faux sur Julien Théry qui est dénoncé par plein d'autres personnes d'universitaires, de journalistes. C'est énorme, et pourtant tous les chiens de garde sionistes et fascistes s'en sont saisis pour faciliter la mise en suspension du professeur d'histoire à Lyon 3. Mmh, mmh. Donc après Burga, voilà Théry qui saute. Et il faut absolument, c'est un appel, et je pense que je vais œuvrer très modestement dans ce sens-là, avec les avocats des consortiums de journalistes français et internationaux.
0: Bah oui, t'as plus rien à perdre, Bruno.
2: Bah, on y va maintenant. il faut mettre devant la Cour européenne des droits de l'homme la LICRA et le CRIF comme organisation terroriste luttant en fait contre la liberté d'expression. Tout ce qui ressemble de près ou de loin à une liberté d'expression, une capacité de réfléchir et de dire, de poser des faits, ces deux organisations sionistes, on l'a vu la LICRA déjà avec Burga, on la voit à nouveau avec Julien Théry. Quant au CRIF, il essaye de nous faire passer un questionnaire putride et complètement fallacieux, donc on pourra le présenter, mais voilà, moi j'en ai fait la critique et le commentaire sur les 25 questions qui sont posées, qui sont toutes exécrables, qui sont toutes monstrueuses, et c'est un sondage IFOP détenu par le sioniste Gabi, qui est un ami très intime du CRIF. Donc on a tout ce conglomérat politico-médiatico et même militaire, puisque je dirais policier et judiciaire, tout ce système-là marche main dans la main pour réprimer, pour criminaliser, pour terroriser en fait. Et jusqu'à, et ça j'ai trouvé ça aussi sidérant, on n'en a pas parlé, on aurait pu en faire l'entrée en matière, mais qu'on attaque Sophie Binet pour avoir uniquement dit du patronat à propos, de manière réactive, à ce que fait LVMH en disant « si vous nous touchez un centime à nos milliards qu'on a engrangés sur le dos de la misère de centaines de milliers de personnes, eh bien on dégage nos billes », et elle s'est contentée de dire que tous ces gens-là, effectivement, ne voulaient pas assumer leurs responsabilités fiscales, et donc disaient en plaisantant vraiment sans aucune insulte « les rats quittent le navire ». Et c'est un think tank, un groupe de pression, un lobby nazi qui s'appelle Éthique, qui est dirigé par des proches du RN. Tu sais comment elle s'appelle, la nana, Sophie de Coulon, Sophie de Maintenon,
0: de Menton,
2: de je sais pas quoi.
0: Ouais, de Menton. Ouais, tu sais, c'est la connasse qui dit vive les entreprises.
2: Voilà, c'est ouais. Ça, ouais, donc qui dit défendre par tous les moyens l'honneur des entreprises. On est vraiment au niveau militaire là, l'honneur des entreprises, tu vois. Donc on est vraiment sur des caricatures, c'est ça que je trouve incroyable. Donc on verra si on a le temps. En tout cas, on peut écouter après la petite analyse que fait cette citoyenne dont j'ai pas mis le nom, qui nous propose d'analyser aussi Saint-Cric.
0: J'étais en train de discuter, Patrick, tu voulais quoi?
2: Le deuxième morceau.
0: Ouais, ok, on y va.
2: Citoyenne.
0: Ok, on y va. 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On écoute le deuxième morceau qui décrypte ce que Caron nous dit en fait.
6: Je suis frustrée de constater que les commissions parlementaires ne servent à rien.
8: Est-ce que vous trouvez normal qu'une autre éditorialiste vedette de France Télé, Nathalie Saint-Cric, par ailleurs directrice des rédactions nationales de France Télé, affirme sur France Info TV que les musulmans sont antisémites? Est-ce que vous trouvez normal qu'un autre jour elle se retrouve sur la scène du CRIF avec l'ambassadeur de l'État voyou israélien en train de tutoyer son ami négationniste Raphaël Enthoven? Vous savez, c'est l'homme qui prétend qu'il n'y a pas de journaliste à Gaza. Tout ça avant de recevoir le même Enthoven deux jours plus tard sur son plateau de France Télé sans indiquer aux spectateurs évidemment sa relation réelle avec cet invité. Est-ce que vous trouvez normal qu'elle continue à nier, contre l'avis de tous les spécialistes, la réalité du génocide à Gaza?
6: Donc il y a deux questions très claires, portant sur le racisme et les conflits d'intérêts de la directrice des rédactions nationales de France Télévisions. Et voilà la réponse de France Télévisions.
9: Il est sans doute plus raisonnable de donner par écrit le verbatim exact des propos de Madame Saint-Cricq, qui, par ailleurs, a fait part de ses regrets le lendemain au sujet des mauvaises interprétations qui ont pu être faites de ses propos.
6: Une mauvaise interprétation de ses propos. Faut-il rappeler qu'il y a une pétition qui demande la démission de Nathalie Saint-Cricq. 24 000 personnes qui ont mal interprété ses propos.
10: Ses propos, faut-il le rappeler, racistes.
6: Donc 24 000 personnes pas assez intelligentes ou peut-être trop fatiguées pour comprendre, on remet la faute sur l'autre. Je mets le lien en bio pour signer la pétition. Je m'appelle Julie, je suis journaliste repentie et vous pouvez me suivre pour m'entendre pardonner ma profession. Je suis désolée, parfois on est raciste, mais on fait pas exprès.
0: Alors, journaliste repenti, nous on n'est pas journaliste du coup, on se revendique pas comme tel, mais on vous encourage aussi à aller signer la pétition pour que Saint-Cricq démissionne.
2: Oui, ça serait effectivement une bonne chose. Donc, est-ce qu'on a quelqu'un qui vient d'appeler ou bien on part
0: Ouais, absolument. On a Farid. Salut à toi, Farid.
11: Oui, salut Olivier.
0: On t'a manqué,
11: salut,
0: Farid. Hein.
11: Patrick et tous les auditeurs de Radio Cause Commune.
0: Ouais, on t'a manqué, Farid.
11: Ouais, vous m'avez manqué.
0: Ouais.
11: Bon, bah maintenant vous n'allez plus me manquer. Il faut bien viser.
0: C'est ça, faut bien viser, tout à fait. Vas-y, on t'écoute, Farid.
11: Oui, bah écoute, j'ai peut-être prendre des missions en cours, là.
0: Ouais.
11: Tu sais que j'ai beaucoup d'occupations, je suis un...
0: T'es un retraité, très occupé.
11: Oui. Bon, je magouille un peu à gauche, à droite, quoi. Voilà. Bah, faut pas le dire à personne.
0: Mais personne n'écoute. Tout va bien.
11: Ouais, non, excusez-moi, avec mes conneries habituelles, vous savez, moi je suis plus fort que moi, j'arrive pas à être sérieux. Et pourtant, j'aborde des sujets sérieux.
0: Et pourtant, tu nous dis des choses sérieuses parfois.
11: Voilà, parfois.
0: Mais tu sais, le truc, c'est être sérieux sans se prendre au sérieux. Tu penses que ça te correspond?
11: Oui, exactement. Ouais. Exactement. Parce que la vie, c'est une merde. C'est une grosse tartine de merde et tous les jours on en mange un petit morceau, il paraît. Mais bon, il y a des moments où on mange du miel quand même, heureusement. Mais pour arrêter mes diversions, je vous pose une question, mais je connais déjà, j'ai un avis, mais je vais entendre le vôtre et j'invite tout le monde à raisonner. Comment se fait-il que tous les médias télévisuels, radiophoniques, et presse écrite, on va dire à 99%, traite les conflits, particulièrement au Moyen-Orient, entre la Palestine et Israël, à peu près avec le même point de vue.
0: C'est une question ?
11: Oui, c'est une question.
0: Mmh.
11: Moi, j'ai ma réponse, bien sûr. Mais
0: Patrick, t'as une réponse ou pas ?
2: Au niveau géopolitique, si tu veux, c'est très simple. C'est que les Anglais ont préparé le lit du sionisme avec tout ce que l'on sait de la déclaration Balfour et les massacres qui ont suivi, que les Français ont suivi après les Anglais, que les Américains ont suivi après, et que, quelque part, Israël est une colonie occidentale pour tout simplement désorganiser les États de la région, piller le pétrole, aujourd'hui on le sait pour le gaz de Gaza, et que c'est une économie politique globale qui poursuit l'impérialisme occidental, notamment européen et après américain, depuis 5 siècles. Et on a exterminé les Indiens aux États-Unis, au Canada et les Aborigènes en Australie, on extermine les Palestiniens ici, dans une indifférence totale, parce que de toutes les façons, on a l'habitude d'exterminer des peuples. On a l'habitude de leur piller leurs terres, de leur piller leurs matières premières, et l'Occident a inventé en fait un cache-sexe qui s'appelle la Déclaration des droits de l'homme, et je pense qu'une immense majorité d'avocats se sont fourvoyés, se sont mis le doigt dans l'œil en croyant que c'était rien d'autre que de la gesticulation symbolique qui s'appelle l'ONU.
11: Mais est-ce qu'il y a un pouvoir occulte ?
0: Mais non.
2: Qu'est-ce que tu entends par occulte ?
11: Quand je dis occulte, c'est-à-dire qu'il n'est pas si occulte que ça. Mais il est politiquement interdit de le dire.
2: Mais vas-y, précise un peu ta question.
11: Ah non, je ne veux pas me retrouver fusillé, moi.
0: Alors, non, par contre, tu veux bien qu'on se fasse fusiller ?
11: Je suis courageux, mais pas téméraire.
2: Et on aime ton amour, quand même.
11: Bon, ben merci. En tout cas, je ne vais pas l'expliciter, c'est même pas la
2: mais,
11: peine.
2: Mais attends, si tu entends par là ce qui est effectivement un des tabous, parce qu'il y en a plein, mais un des tabous qui aujourd'hui commence à être percé par tout un ensemble de travaux, notamment de journalistes, parce que effectivement, les chercheurs en sciences sociales souvent sont très peureux et très lâches. Et souvent attaché à l'État en tant que fonctionnaire, donc dépendant des revenus de l'État. Mais si tu parles effectivement des lobbysionnistes de par le monde, mais bien sûr qu'il y en a partout. On vient d'en parler avec le CRIF et la LICRA, mais on pourrait parler de l'Organisation juive européenne, on pourrait parler de toutes ces organisations qui existent en France, notamment parlementaires, comme Elnet et EPAC aux États-Unis, où quasiment n'importe quel représentant ne peut être élu aux États-Unis sans passer par EPAC. Donc ça, bien sûr qu'il y a des circuits de lobby tous azimuts.
11: Alors, juste pour ne pas accaparer trop l'antenne, parce que bon...
2: Moi, est-ce que c'est de ça que tu voulais parler?
11: Non, mais j'ai du mal à exprimer les choses un peu plus, disons, pédagogiquement, je ne sais pas comment dire. Enfin bref, comment ça se fait qu'il y a des télévisions ouvertement, qui tapent sur l'islam? Moi, je suis agnostique, attention, je suis de culture musulmane, mais je suis agnostique. J'espère qu'il y a un Dieu, mais j'en suis pas sûr. Maintenant, bon, je me pose des questions. Moi, j'ai pas de réponse. Mais donc, je suis dans le doute. Donc, je n'ai pas une particulière étiquette chez les musulmans, comme chez aucune autre religion. Mais par contre, je suis pour l'humanisme. Et je voudrais savoir pourquoi est-ce que la chaîne comme CNews, Europe 1, sont ouvertement
0: racistes.
11: Du matin au soir en train de matraquer les musulmans.
2: Mais il n'y a pas que ces chaînes-là, il n'y a pas que...
11: Non mais cela encore plus que...
0: Mais non mais France Info le fait aussi, quand elle tronque une citation de Mélenchon, c'est pour déblatérer pendant une heure des conneries islamophobes, quand toutes les chaînes, peu importe qu'elles aillent de France Info à CNews hier, ont réagi à la communication de... Jean-Luc Mélenchon sur l'attentat d'Australie là, je sais plus comment ça s'appelle. Oui, oui. Bondi Beach, c'est ça?
2: Ouais, Bondi Beach.
0: Voilà. Place, oui. Donc Mélenchon dit attentat antisémite, etc. On lui reproche de pas avoir désigné le narratif populaire veut...
11: Les musulmans.
0: Exactement.
11: Qu'on nomme les choses.
0: Et donc du coup, ça s'est passé à 17 000 kilomètres de la France, et c'est de la faute de LFI, puisque évidemment, ils ont exprimé une solidarité avec les Palestiniens, et du coup, c'est antisémite, et du coup, ne pas dire que c'est un attentat islamiste contre les Juifs, c'est forcément... bref.
11: Mais il y a un truc qui les emmerde.
0: Donc voilà, en fait, le sujet, il est là. Toute la gauche. Non, mais en fait.
11: C'est un musulman qui a enlevé le fusil, au gars.
0: Le
11: gars qui était désarmé, là.
0: Oui.
11: C'est un musulman qui l'a désarmé.
0: Oui. Et du coup, Netanyahu, en plus, a dit c'est un juif, machin. Et en fait, non, c'est un Pakistanais réfugié en Australie. Ben oui, musulman.
11: Alors, pour finir, absolument. Comment se fait-il que le Front National, enfin le Rassemblement National, qui était depuis ses origines antisémite, vraiment antisémite, même s'il ne le disait pas ouvertement, mais il l'était, et ça a été prouvé, il y avait soi-disant, paraît-il, j'ai entendu ça, Marine Le Pen qui était allée danser en Autriche avec des anciens... supporters de la cause nazie, quoi.
0: Ouais.
11: Et alors, aujourd'hui, elle est reçue, Bardella, elle, en Israël. Les apôtres de, soi-disant, du droit international qui étaient contre l'extrême droite, aujourd'hui sont pro-extrême droite. Pourquoi ce retournement de veste? Est-ce qu'il y a une sincérité ou il y a un calcul?
2: Mais déjà, quand tu dis RN, sincérité, déjà, moi, je te catalogue comme RN.
11: Ah, merci. Rien de rien.
2: Où peut-on voir chez des gens comme ça de la sincérité? Par définition,
11: non, mais
2: ce sont des violents,
11: pourquoi
2: ce sont des racistes, ce sont des ségrégationnistes, ce sont des gens qui lisent le Ku Klux Klan ou qui lisent la Waffen-SS ou qui font des signes en privé en singeant les gestes d'Hitler, etc. Ce sont des fous furieux de déshumanisation, etc. Il y a rien d'humain en fait chez eux, même s'ils sont profondément humains en tant que socialisation, etc. Leur projet n'est construit et c'est dit très simplement par plein de gens. Il est construit d'ailleurs par ce bourgeois incroyable qui est passé à la télé et qui a soufflé tout le monde, y compris CNews qui revenait pas et qui a dit comment s'appelle la nana qui a la cousine là de Marine Le Pen?
11: Marion Maréchal.
2: Marion Maréchal, CNews en appelait à un débat entre ce type-là qui s'appelle Bourgoin, je ne sais plus, un capitaliste en fait, qui était aussi un banquier comme Macron chez la banque Rothschild, et qui disait le RN fondamentalement c'est une entreprise de haine. Qui fonctionne à la dualité par des oppositions simplistes et de type néandertalien sur la construction de soi par le rejet de l'autre. Donc il n'y a rien, c'est vide.
11: Mais pourquoi ils ont tourné leur veste? Comment tu l'expliques?
2: On l'a dit plein de reprises sur Cause Commune. La stratégie à l'heure actuelle, c'est une stratégie de haine. La haine, c'est l'impérialisme, c'est le colonialisme, c'est la destruction des inférieurs. Et aujourd'hui, le RN qui est sur cette base nazie, trouve chez les Israéliens qui sont chez eux, et non plus en Europe, hein, puisque l'antisémitisme de l'extrême droite a toujours été très bien avec les Juifs qui étaient au Moyen-Orient, en disant rappelez-les et faites en sorte qu'ils viennent en Palestine et on sera très heureux. Donc l'alliance qui est faite avec des Juifs et des Israéliens en Israël, elle se fonde sur la puissance fasciste d'Israël qui détruit un peuple d'Arabes et de musulmans, et donc ils se retrouvent dans un double point de vue allié en tant que puissance coloniale, en tant que race supérieure, détruisant des inférieurs, et en plus il s'avère que ces inférieurs sont des inférieurs partagés, puisque le RN s'est jamais remis en France de l'Algérie perdue, et Israël est en train de défoncer, de génocider les Arabes palestiniens. Donc ce sont des homologies pratiques de nazis.
11: Mais comment je veux dire, mais, tu sais, moi ça me rappelle les westerns, où il y avait, dans le western, il y avait des bandits, enfin qui allaient attaquer une banque, ou une diligence où il y avait de l'or. Ils étaient 4 ou 5 malfaiteurs. Ils se sont associés, ils se donnent la main, il y en a qui se met à gauche, l'autre à droite, l'autre qui tire, l'autre qui le couvre, et ainsi de suite, et puis ils piquent le pognon. Et une fois qu'ils ont piqué le pognon, après ils règlent le compte entre eux. Après ils s'éliminent les uns les autres. Tu crois pas que c'est la même chose, non?
2: C'est possible.
11: Parce que je crois pas que le Rassemblement National, anciennement Front National, a changé d'ADN.
0: Mais non.
11: Et qu'un jour ou l'autre, il ne va pas revenir à ses origines.
0: Mais non, mais le Front National n'a pas du tout changé d'ADN. D'ailleurs, l'enquête récente de Mediapart sur directeur de cabinet de Bardella est assez explicite sur le sujet, puisque membre de Égalité et Réconciliation, le mec est chopé en train de chanter des chants négationnistes. Donc en vrai, ce qui réunit aujourd'hui l'extrême droite, les extrêmes droites européennes et Israël, c'est juste la haine du musulman. Zéro. Enfin non, mais en fait, Farid, il y a zéro polémique sur le sujet entre nous. C'est ce qu'on dit depuis des mois sur l'antenne de Radio Cause Commune. Aujourd'hui, si.
11: Mais quand est-ce que le peuple, est-ce qu'il est idiot ou quoi? Le peuple, il est pas con normalement. Comment ils n'arrivent pas à comprendre ce cinéma-là?
2: Alors, dans les sondages,
11: on est en train de dire que le Rassemblement National est en train de comment on appelle ça, de grossir, de, de, de, ça met de s'étoffer et qu'éventuellement il risque de, probablement, il risque d'avoir le pouvoir. Donc le peuple français qui va voter est séduit ou il est roulé, il est dupe. Est-ce qu'il est dupe?
2: Ben, le rouleau compresseur auquel on assiste depuis 2 ans contre LFI, où tous les médias sont main dans la main, absolument tous les médias, pour diaboliser LFI, y compris dans les sondages qui nous inventent hors de toute pondération que LFI va disparaître au profit d'Édouard Philippe, etc. Ça exerce des effets de réalité, et c'est vrai que même si en partie leur chiffre qui dit que 80% des Français ont peur de l'arrivée de LFI maintenant, ou qu'il y aurait une dimension subversive antisémite de LFI, etc. En partie, je dirais, même si tout est survalorisé dans les chiffres par des travers dont je vais donner un exemple dans 3 secondes, il y a des effets de réalité. Et si tu penses que le peuple peut se faire berner, imagine aussi à quel point on peut aussi se faire berner à l'université. Je donne juste un exemple, parce que je ne vais pas là parler des 25 questions. Il y a un questionnaire qui a été fait par le juif sioniste Dabi, qui est un copain du CRIF et de l'ambassadeur d'Israël et de tout Israël, donc qui est un sayanim, ce mec. Et il est directeur de l'IFOP. Et ce mec-là, donc, essaye de faire passer, via le ministre de l'Enseignement supérieur, un questionnaire qui serait impératif, obligatoire, à tous les universitaires, à tous les étudiants. C'est une machine monstrueuse qui vaut Chien 51, 1984, et tous les bouquins dystopiques qu'on pourrait avoir sur la main. Donc ce questionnaire, avec des questions d'identification facile à la fin, où on te demande où tu travailles, quel âge tu as, quelle est ta discipline, donc, bref, toute information quasiment nominative qui te permet de te retrouver après. Je donne juste une question pour voir les intitulés de ce questionnaire. La première question, donc, je vais la lire, et il va y avoir 1, 2, 3, 4, 5, 6, 7, 8 réponses possibles avec des items, et à chaque fois très répandu, assez rare, très rare ou inexistant. La question, c'est celle-ci. De manière générale, diriez-vous que chacun des phénomènes suivants est répandu, rare ou inexistant dans votre établissement? Il parle des universités. Alors on a, premier item, la radicalisation religieuse. Donc c'est à l'intérieur des universités. Première réponse, la radicalisation religieuse. Deuxième réponse, le sexisme, la misogynie. Troisièmement, le racisme des étudiants. Quatrièmement, les discriminations vis-à-vis des personnes handicapées. 5, le sentiment anti-musulman. 6, l'antisémitisme des étudiants. 7, l'homophobie. 8, le prosélytisme religieux. Pour quelqu'un qui sait un minimum décortiquer le sondage, on pousse un cri et on a envie de sortir la Kalachnikov. Mais pour toi, par exemple, Farid, est-ce que tu as vu l'énormité qu'il y a dans ce questionnaire?
11: Franchement, non, je suis un peu... j'ai la tête un peu encombrée, donc j'ai du mal à saisir.
2: Je te donne la réponse parce que j'ai les items sous les yeux. La première réponse qui saute aux yeux, évidente, c'est que l'ensemble des réponses, normalement, ne cible pas des groupes, parce que c'est une accusation de racisme à l'égard d'un groupe social donné. Donc on va dire, est-ce que les homosexuels sont antisémites? Est-ce que alors c'est ce que Saint-Cric a fait à la télé. Le vote musulman est antisémite. Et c'est de là qu'est partie justement la riposte en termes de réseaux sociaux, etc. Là, je reprends rapidement.
11: Donc, juste vite fait. Donc, il y a quand même une raison centrale.
2: Raison centrale, c'est qu'on cible les étudiants.
11: Tout est relatif au sémitisme ou à l'antisémitisme. Il n'y a rien d'autre dans la vie.
2: Non, mais c'est pas ça. C'est qu'ils disent bien. La discrimination vis-à-vis des personnes handicapées, le sentiment anti-musulman, il y a d'autres items, mais ce sont des items abstraits. Là, comme les étudiants sont mobilisés pour la Palestine massivement dans les universités et hors des universités, l'enjeu pour le CRIF, c'est de tuer les étudiants. Et il y a déjà une loi qui est passée pour criminaliser les étudiants. Mais comme pour le moment, on ne peut pas criminaliser les universitaires titulaires parce qu'ils jouissent de la liberté académique qui vient du Moyen Âge et qui protège grosso modo l'espace universitaire, eh bien, ils peuvent pas encore attaquer les titulaires de l'université. Mais ça va venir. Pour le moment, ils essayent de nettoyer complètement les étudiants. Donc, il faut absolument faire un sondage pour dire que les étudiants sont tous antisémites. Il y a deux items. Tu as non seulement des trucs abstraits, qui sont juste là pour faire diversion, radicalisation religieuse, le sexisme, mais tu en as deux qui reviennent en boucle, le racisme des étudiants, et un peu plus bas, après le sentiment anti-musulman, l'antisémitisme des étudiants. Donc on voit bien que ce qui est lié à l'item étudiant, c'est pas le sentiment anti-musulman des étudiants, c'est la question juive, c'est le racisme des étudiants pour dire antisémitisme.
11: C'est un peu caché, quoi.
2: Et après, l'antisémitisme des étudiants.
11: C'est dissimulé dans l'ensemble des items.
2: Mais complètement. Et tout le questionnaire est fait comme ça. Et si jamais on le dépouille...
11: Tu sais, c'est ce qu'on reproche, soi-disant, à l'islam, soi-disant, hein, ce qu'on appelle la taqiyya. La taqiyya, c'est-à-dire, c'est une ruse. On marche dans ton sens, un petit peu comme au judo, quoi. On va dans le sens de la force pour la déstabiliser à un certain moment. C'est-à-dire que, comment on appelle ça, c'est vicieux, quoi, voilà, c'est du vice. C'est des questionnaires vicieux.
2: Oui, et puis là, c'est pas la plus vicieuse, hein, parce que il te fourre pêle-mêle dans ce torchon absolu de l'IFOP, quatre reprises, ils mettent un intitulé qui s'appelle « Voici un certain nombre d'opinions ». Qui pourrait exister, etc. Et ils te sortent tous les vernaculaires qui visent en fait à t'entraîner en fait vers le sens commun, vers les préjugés. Et donc en fait tout est fait. En plus, bien sûr, de manière générale, aucune contextualisation n'est faite du sondage. C'est-à-dire qu'on ne parle pas de la guerre. La guerre. Je reprends le concept de Véronique Bontemps et Stéphanie Laté-Abdallah qui intervenaient aujourd'hui à un séminaire de l'ENS à Lyon justement sur le génocide à Gaza, qui est aujourd'hui complètement acquis à l'université, alors que les journalistes mainstream se demandent encore si on peut parler de génocide. Donc tout est dit avec ce type d'hésitation. Mais on a des questions complètement hallucinantes. Qui sont bien sûr tout orientés autour de l'antisémitisme et des stéréotypes autour des juifs. Et donc on a à plusieurs reprises cet item qui dit « Voici un certain nombre d'opinions que l'on entend parfois à propos des juifs ». Et à chaque fois, bien sûr, ils veulent t'entraîner vers leurs questions à eux.
11: Il y a une question, après je vais vous laisser, vraiment. On a voulu partager le monde en catégories ethniques, culturelles et géographiques. On dit, il y a l'Occident, il y a l'Asie, il y a l'Orient, il y a l'Occident, l'Asie, l'Orient, et puis l'Europe centrale. Et l'Afrique, il y a l'Afrique subsaharienne et l'Afrique, disons, du Nord. Est-ce que, par exemple, l'Australie, est-ce que la Nouvelle-Zélande, est-ce que ça fait partie de l'Occident? Israël, est-ce que ça fait partie de l'Occident? Parce que géographiquement non, mais intellectuellement si. Donc on a partagé les gens en caractère géographique, mais on arrive quand même à dire qui est de l'Occident en Orient. Et pourquoi? Pourquoi il y a une part d'Occident en Orient? On les considère comme des Occidentaux. À votre avis?
2: Déjà, il faudrait préciser ta question, parce que c'est tellement stratosphérique de l'Occident en Orient.
11: Quand tu prends, par exemple, les jeux de football, enfin la Coupe d'Europe, ou tu prends l'Eurovision. C'est pas normalement l'euro, ça veut dire l'Europe, non? Pourquoi Israël vient Je suis pas contre, je m'en fous, mais d'un point de vue de l'analyse comme ça, depuis quand Israël fait partie de l'Europe ?
2: Alors, on pourrait te rétorquer qu'on invite les Russes aussi habituellement.
11: Oui, non, mais quand on regarde géographiquement la Russie et Israël, il y a quand même une proximité plus avec la Russie qu'avec Israël, qui ne se trouve pas dans le même environnement géographique, non ?
2: Bah, de toute façon, t'as raison. T'as raison, c'est un des indicateurs
11: parce que Israël, c'est une partie d'Europe qui allait s'installer en Israël, dans l'Orient. Voilà, comme en Australie, c'est les Occidentaux, l'Australie n'a jamais été occidentale. La Nouvelle-Zélande n'a jamais été. Ce sont des colonies. L'Amérique, c'est des peaux rouges. Donc si on regarde par rapport à, on revient à l'histoire, et que le monde est partagé en Occident, Orient et ainsi de suite. Mais est-ce que la géographie et les peuples, ce sont deux choses différentes, ou est-ce que normalement il doit y avoir une relation de cause à effet ?
2: Ben, tu sais très bien que on est aujourd'hui dans des relations, c'est ce que disait Véronique Bontemps, qui est une spécialiste des petites entreprises palestiniennes à Gaza et en Cisjordanie, surtout en Cisjordanie, notamment à Naplouse. Ça fait partie des industries que Israël a systématiquement démolies, les industries du savon. Et elle disait qu'aujourd'hui, le droit au retour des Palestiniens est quasiment impossible, non seulement parce que Israël ne reconnaîtra plus jamais l'État palestinien, ils le disent aujourd'hui, et ils le mettent en pratique par le génocide, nettoyage ethnique, famine, absence de soins, là il y a des tempêtes infernales qui balayent la Méditerranée, les tentes s'envolent, tout le monde crève de maladies, c'est l'apocalypse pour les Palestiniens, etc. Et donc le droit au retour n'a aucune réalité, puisque les villages avec la Nakba en 48, plus de 500 villages ont été rasés. Donc Israël, la première Israël nazie en fait, a été dans l'extermination, dans cette violence totalitaire visant à expulser 800 000 Palestiniens, et qui ont croupi après dans des camps et qui ne peuvent pas revenir parce que leurs villages ont été rasés. Parce que sur ces villages ont été construits des villes modernes, et aussi ils ont été rasés pour mettre à la place des forêts occidentales. Ça répond à ta question. C'est-à-dire qu'en fait, Israël a fait un bras d'honneur aux Palestiniens et en même temps une génuflexion aux Occidentaux, en disant je vais vous mettre des forêts telles qu'elles existent en Europe. Donc ils ont arraché les plants d'olivier, comme ils ont continué à le faire jusqu'à aujourd'hui. Hein, plus d'un million de plants d'olivier et d'arbres ont été arrachés, sans doute bien plus. Et donc ont défiguré complètement la Palestine, ils l'ont défiguré et ils l'ont reconfiguré à la sauce occidentale. Mais qu'est-ce que l'Australie par rapport aux aborigènes, si ce n'est une reconfiguration urbaine, spatiale, écologique, à la sauce anglaise? Et que dire des États-Unis par rapport au territoire des Indiens, et y compris des Canadiens? Et que dire des écoles qui ont supprimé le langage des natives au Canada, etc. Donc la notion d'Occident n'a plus aucun sens, dans le sens où elle est complètement hybridée, refaçonnée, remélangée, et chez les peuples colonisés, c'est la même chose. Donc le souillage, on pourrait aller même encore plus loin, le souillage de l'Occident dans ce que tu appelles l'Orient, ou dans ce qu'on appellerait l'autochtone, c'est dans la culture encore plus fortement, et dans une culture qui va arracher une partie de sa population pour devenir les chiens de garde de l'Occident. C'est-à-dire qu'une partie de ces élites-là a des intensités variables, relativement faibles chez les Indiens d'Amérique, relativement fort à une époque chez les Algériens français, où il y a eu énormément de sayanim algériens qui ont été mouillés, corrompus, salis par le colonialisme français. Il y a énormément de noms pour les qualifier, et pas que les harkis, il y en a plein d'autres, les bachagas notamment, hein, tu dois connaître ça, et il y a aussi les moghaznis, Et plein d'autres. Et donc, en Australie, c'est pareil. La façon dont le colonialisme a fonctionné en Australie, ça a été un colonialisme qui est l'inversion du nazisme. C'est-à-dire, le nazisme a tué les juifs et l'Australien a baisé les aborigènes. Il les a blanchis. C'est-à-dire, au lieu de faire la séparation des races, il a fait le blanchiment des aborigènes. Ça a été une politique de viol systématique des femmes aborigènes et de rapt des enfants aborigènes pour les hybrider avec du sang anglais. Donc il y a eu différentes comme ça politiques coloniales.
11: Mais alors tu vois, l'autre fois j'ai parlé avec quelqu'un qui prêche pour un christianisme, mais disons un peu, tu sais, genre extrême droite, tu sais, le christianisme, comment on appelle ça, tu sais, la fameuse église, comment...
2: Les évangéliques, ou les adventistes.
11: Non, Monseigneur Lefebvre, là, comment il s'appelle,
2: Les cathos intégristes.
11: Oui, intégristes, voilà, c'est ça, intégristes, comme les islamistes intégristes, d'une certaine manière, genre mes dos à dos. Et le mec, il disait, on a fêté l'apparition de la Vierge de Guadalupe, je crois, en Mexique.

0: chrétien. Et là-bas, à Guadeloupe, à l'origine, c'était quoi? Des Aztèques, des Indiens.
1: Ils n'avaient
0: pas la religion chrétienne. Ah oui, mais maintenant, ils sont convertis. Donc la Vierge, elle vient que quand on est converti. Il y a quelque chose qui est bizarre. Pourquoi elle ne viendrait pas pour le monde entier? Parce que le catholicisme, c'est une religion universelle, soi-disant. Le mot catholique, ça veut dire universel. Universel, ça veut dire qu'il n'y a pas de différence entre les humains. Donc si elle apparaît pour les hommes. Elle peut apparaître en Chine, au Japon, en Afrique, au Maghreb, enfin bref, en Inde. Pourquoi elle apparaît que là où il y a des chrétiens? Et pourtant là-bas, au Mexique, à l'origine, il n'y avait pas de chrétiens. Au Mexique. C'est des colonies, ça aussi. Et on nous fait croire que la Vierge, elle apparaît, c'est la mère de Jésus, bien sûr, mais en même temps, c'est la référence universelle pour tous les humains. Donc, elle n'intervient que pour les chrétiens, alors. Non, il y a quand même quelque chose d'un peu sectaire, non?
1: Ben oui, mais toute religion est sectaire. Et toute religion dit que chacun est le peuple élu de Dieu, donc à ce niveau-là, le terrain est miné, puisque...
0: Je parle dans le langage des gens. Quand on arrive dans un pays où les autochtones sont décimés, et après on dit, voilà, moi je suis le bon Dieu, j'ai le bon Dieu sans confession, je fais que du bien aux gens. Je fais que du bien. Mais avant d'arriver là, il s'est passé quoi? Est-ce qu'ils arrivent à reconnaître ça?
1: Mais est-ce que Farid, tu te souviens de ce que l'Église catholique faisait quand elle était sur les bateaux avec les Portugais et les Espagnols en arrivant sur les côtes d'Amérique du Sud? Elle disait,
0: je sais pas, mais je crois
1: plonger,
0: que des maladies.
1: Elle disait plonger la tête des Indiens dans l'eau de mer, et s'ils survivent après 3 minutes, c'est que ils ont une âme.
0: Ah, d'accord. Ah oui, d'accord. Oui, oui. C'est-à-dire qu'à la limite, c'est des animaux, quoi.
1: Bah, à la base, ce sont des animaux, puisqu'ils n'étaient pas évangélisés.
0: Eh ben oui, tant qu'on n'est pas évangélisé, on est des animaux.
1: Et bien sûr.
0: Donc, on devient humain par la conversion.
1: Et sais-tu pourquoi il y a des pierres, j'ai plus le mot dans l'Église catholique, mais les fonts baptismaux. Sais-tu pourquoi les fonts baptismaux se trouvent à l'entrée des églises?
0: Je sais pas ce que c'est les fonts baptismaux.
1: Les fonts baptismaux, ce sont des baignoires qui servent à baigner les bébés qui viennent de naître.
0: Pour les
1: baptiser, les fonts baptismaux. Eh bien, parce qu'ils sont à l'entrée des églises, parce que tant que l'enfant n'est pas converti, tant que l'enfant n'est pas baptisé, il n'est pas chrétien. Il est un animal, il peut être le diable.
0: Oui,
1: donc,
0: d'accord.
1: On le laisse à l'extérieur de l'église, et donc on met les fonts baptismaux les plus proches possibles de la porte d'entrée. Seulement après un certain assouplissement de l'église, qu'on a pu les mettre un peu plus proches des autels, etc., comme aujourd'hui.
0: Oui.
1: Mais à une époque, ils étaient à l'entrée des églises.
0: Bah, parce qu'ils étaient impurs, alors.
1: Ils étaient impurs, ils n'étaient pas convertis, ils n'étaient pas catholiques. Donc, ils étaient menaçants et n'étaient pas un enfant innocent qui vient de naître.
0: Et alors, donc, pour finir, quand on dit la civilisation judéo-chrétienne, bon, il y a une relation, puisque Jésus était au départ des Juifs. Donc, c'est peut-être pour ça. Mais moi, j'ai toujours entendu dire, vous allez me dire si je me trompe, que le Vatican, l'Église, a dit que Jésus a été tué par le, comment on appelle, le truchement du Sanhédrin. Donc, ils étaient déicides. Et aujourd'hui, ils se disent cousins. Qu'est-ce qu'il s'est passé quoi entre-temps? Il y a eu un arrangement? Allô?
1: Ouais. Ben, je sais pas, qu'est-ce que tu veux dire?
0: Ben, disons que il y a une histoire entre le christianisme et le judaïsme ou pas?
1: Il y a une histoire d'environ 2 millénaires de persécution des juifs.

0: Oui,
1: en Europe,
0: pourquoi
1: avec des pogroms réguliers de tous les côtés, de l'Espagne jusqu'à la Russie.
0: Mais l'histoire a changé. Pourquoi elle a changé?
1: Eh ben, elle a changé à la fin du...
0: On peut la réécrire à chaque fois?
1: L'histoire a changé à la fin du 19e siècle, quand il y a eu ce qu'on appelle l'assimilation des Juifs, dont une partie est devenue séculière, une partie s'est convertie, et une autre partie est devenue juive, mais en étant beaucoup plus intégrée culturellement, et c'est là qu'il y a eu... Un investissement massif, donc tous les travaux des historiens ont montré ça, il y a eu un investissement massif des juifs dans la culture, d'où on voit les résultats, profession libérale, universitaire, scientifique, etc. Et donc ça a été un processus d'adaptation, et puis après il y a eu des mélanges qui se sont faits à différents niveaux, carrière politique, carrière économique, etc.
0: Attends, un texte ou une idée ou une analyse d'il y a 2000 ans et une analyse qui vient 1000 ans après, on peut la changer et faire carrément opposer une autre façon de penser.
1: En 2000 ans, la mémoire des peuples, elle n'est pas liée à l'histoire. La mémoire des peuples, elle est liée...
0: C'est ce qui fabrique l'aujourd'hui, c'est le résultat d'une histoire aussi.
1: Ben oui, mais il n'empêche que la mémoire est toujours détachable de l'histoire. Et la mémoire, elle est toujours très brûlante et actuelle, et c'est elle qui reconfigure génération après génération les grosses strates du passé qui sont gardées un petit peu par les historiens, les manuels scolaires et les bouquins, voire un peu les musées, mais la plupart du temps, ce sont des refabrications incessantes passé, et c'est ça qui fait la mémoire. Et donc la mémoire, c'est essentiellement identitaire, politique, et c'est du schmilblick qui est fait notamment par nos hommes politiques.
0: Oui, alors, donc on peut s'améliorer, on peut avoir une idée, il y a 30 ans une idée, et 30 ans après, on peut en avoir une autre.
1: C'est pas on peut avoir une idée, c'est t'as des forces politiques dominantes, c'est pas...
0: Il est pro-sémite, donc il s'est converti alors. Vraiment, tu crois?
1: Non, mais moi je pense que les intérêts stratégiques ou tactiques du RN sont difficiles à percevoir. Donc pour le moment, on dit que c'est stratégique et tactique. Peut-être que quand on aura plus de lumière sur ce qui sera fait dans 5, 10 ou 15 ans, on aura plus de billes. Parce que pour le moment, ils ne sont pas au pouvoir. Mais il y a des fortes chances que ça soit les mêmes.
0: Non, mais s'il est stratégique et tactique du côté du Rassemblement National, et il est aussi il est acquiescé par l'autre parti, aussi. Parce qu'ils arrivent à être copains comme cochons maintenant.
1: Ben, on est en train de constituer un grand parti nationaliste, populiste, qui, jusqu'à présent, n'avait pas eu le pouvoir en France.
0: Il y a un but dans tout ça. Il y a un but, c'est pas une sincérité, il y a un but derrière.
1: Ben le but, c'est exactement la bande son que j'ai préparée en fait pour Olivier et qu'on peut écouter tout de suite.
2: Laquelle?
1: La bande son que j'ai faite pour toi.
2: Ah oui, celle-ci. Mais alors attends, c'était laquelle? Ah oui, c'était laquelle? Comment tu l'avais nommée? Parce que tu m'as dit c'est pour toi, c'est Bégodeau, c'est ça? Ouais, ok, on l'écoute.
0: Vous écoutez à la
2: radio. Oui, merci Farid.
0: Merci, c'est moi qui vous remercie.
2: Ouais, merci à toi.
1: Ciao Farid.
2: Et juste après, on se fera une petite pause musicale, Patrick, pour retourner dans le cœur de cette émission. Donc du coup, on s'écoute Bégodeau.
1: Bégodeau.
2: Ouais, dans QG, le média de Aude Lancelin, et on se retrouve juste après.
3: Contemporain que nous vivons, c'est l'alliance entre la bourgeoisie et l'extrême droite. Une fois qu'on a dit ça, je pense qu'on a dit beaucoup de choses du contemporain. Et donc ça veut dire aussi une espèce de consentement de la bourgeoisie à avoir recours à la violence d'extrême droite. Et en tout cas une tolérance et une indulgence aux propos violents, et puis bientôt, comme le disait Aude, aux actes violents. Et on sait bien qu'il y a quand même une certaine partie de la société française et occidentale qui a très clairement envie d'en découdre. On sait très bien que ces gens-là, quand ils crient à l'ensauvagement de la société, ils sont en train de documenter leurs propres affects. C'est eux-mêmes qui sont en train de devenir sauvages. Moi, je pense qu'il y a un ensauvagement de la bourgeoisie. Et il y a effectivement une extrême droite qui est en train d'avoir des coups des franges, en train de prendre la confiance, comme on dit, pour exercer la violence qu'elle a envie d'exercer. Je pense que l'électeur d'extrême droite attend pas grand-chose de la prise de pouvoir de son parti chouchou, si ce n'est un bon moment de décharge de la violence. Un bon moment où il y aura une autorisation à la violence, une autorisation étatique à la violence qui permettra une décomplexion d'un certain nombre d'affects, une espèce de soulagement comme ça, d'un racisme rentré.
2: Ouais, mais effectivement, c'est vrai que tu l'avais noté comme spécialement pour moi, Patrick. Alors, j'affectionne pas particulièrement François Bégodeau, mais ce qu'il dit, en effet, me parle complètement. Là, on le voit objectivement, mais sur tous les faits d'actualité, la façon dont aujourd'hui se traite la question politique en France, le bloc bourgeois hein, qui va évidemment de la gauche, alors mettez un accent circonflexe sur le haut, de gauche, qui va de Europe Écologie Les Verts en passant par le PS, le PC pourrissant et évidemment le PS qui s'est retrouvé une seconde jeunesse grâce au nouveau Front Populaire et qui se retrouve aujourd'hui allié objectif de la majorité présidentielle macroniste, jusqu'à évidemment l'extrême droite qui devient son épouvantail, on est effectivement concrètement dans cette alliance de la bourgeoisie avec l'extrême droite. Donc ouais, Bégodeau là sur le coup fait une analyse tout à fait rationnelle et précise de du moment politique que l'on vit.
1: Sans parler effectivement de cette violence tous azimuts qui voilà et rayonne en fait sur tout l'espace militant.
2: Oui.
1: Vient de toucher les paysans aussi, oui. Les rares paysans contestataires en Ariège qui se sont pris des attaques de nuit, ouais. Genre commando voilà, militaire quasiment, quoi. Et donc on a la répression dans les médias, on a des discours effectivement détruisant la démocratie puisque appelant à délégitimer totalement un parti politique qui a sa légitimité par les votes aux dernières présidentielles et aux législatives, mais qui est considéré comme un parti non républicain. Donc ce sont des comportements qui sont effectivement non démocratiques, de non reconnaissance de l'adversaire, et la non reconnaissance de l'adversaire, elle amène forcément à un moment ou à un autre sa disparition.
2: Oui.
1: Donc c'est ça le mécanisme qui fait la différence entre la démocratie et le totalitarisme.
2: Tout à fait.
1: Donc on est bien sur des éléments effectivement qui sont plus qu'inquiétants, au-delà même de et c'est pour ça que ce questionnaire qui est donné sur l'antisémitisme révolte tous les collègues de l'université et moi-même dans la mesure où s'il y a bien aujourd'hui des gens qui souffrent de la violence tous azimuts, ce sont bien les Arabes qui sont là chassés à l'heure actuelle dans les rues, qui sont chassés, en plus ils sont palestiniens et qui luttent pour la Palestine, mais qui dans les lieux sont chassés depuis des dizaines d'années, comme si les colons d'Algérie rapatriés en France étaient tous rentrés dans la police, comme s'ils avaient fait des petits pour faire des fils de policiers fascistes qui se reproduisent
2: comme
1: en fournée de 10 gamins.
2: C'est presque ce qu'on a vécu en fait.
1: Et qui se reproduisant par fournée générale, peuple, alliance, police et tous ces syndicats fascistes et donc torture dans les rues, viol dans les commissariats, et en plus, on a ce truc absolument hallucinant d'un préfet de police devenu ministre de l'Intérieur qui s'en prend à une bande dessinée.
2: Alors, on y reviendra juste après, Patrick. Je te propose une petite pause musicale. 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Le chat est ouvert. On est sur le salon sous les lapsus de l'actu ou directement sur le site de la radio. Dans le player, vous cliquez sur chat et vous avez accès à un espace de discussion et On va s'écouter, c'est une proposition du chat, Plus rien ne m'étonne de Tiken Djakafakali. Son album c'est Coup de gueule. On revient dans 4 minutes Patrick et on pourra poursuivre cette émission qui s'achèvera, je vous le rappelle, à 23h. À tout de suite.

0: Nous aurons évidemment la planification écologique qui va structurer l'agenda de rentrée. Nous aurons la question de l'immigration qui va structurer nos travaux de rentrée. Et là aussi, nous avons continué d'avancer à marche forcée.
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2: Voilà, et c'est à marche forcée qu'on va terminer cette émission. Il reste 30 minutes. C'était un petit écho au questionnement un peu. Alors, il me fait penser, Farid, à notre Jean-Philippe Clément, hein, qui, tous les samedis entre 11h30 et midi, demande à un expert de lui parler d'IA. Voilà, ce petit bonhomme qui ne comprend rien et qui veut absolument des réponses. Bon, bah voilà. Farid, tu nous poses des questions souvent en mode moi je suis bête, je comprends pas, voilà ma question, et du coup ils viennent te donner des réponses. Là, ils ont partagé les mondes et ils espèrent que ça marche bien. Bah non, en fait, ça marche pas bien. Voilà. Donc la suite.
3: Et d'ailleurs, dans la chanson, il le dit en chanson, mais la chanson coule le sang partout. Parce que quand il nous parle des maussis, des sous-sous, des mandingues et de tous les peuls et les wolofs, tous ces peuples, etc., qui ont été découpés, tronçonnés par des frontières totalement arbitraires.
2: Une règle et un crayon sur une carte, quoi.
3: Ouais. Et on le voit aujourd'hui avec le Front Polisario dans le Sahara, justement marocain, où on le voit avec les Touaregs qui ont lutté pour avoir un territoire à eux et qui ont été évincés de tous les côtés.
2: Tiens, d'ailleurs, quand tu recevras notre camarade de LFI, tu pourras lui poser la question cette position un peu curieuse de la France insoumise sur le Sahara occidental.
3: D'accord, tu parles de Atala.
2: Ouais.
3: Voilà, chers auditeurs, en avant-première, nous avons le grand plaisir de vous annoncer que normalement nous avons l'acceptation de...
2: Jusqu'à ce qu'elle écoute cette émission.
3: Ouais. Pour que on puisse effectivement lui poser des questions sur un possible alignement impérialiste sur la vision du Quai d'Orsay.
2: Donc, un peu quand même. Hein.
3: Ouais. Bizarre. Ouais.
2: C'est assez étonnant.
3: C'est donc, très rare de la part de LFI.
2: Donc il y aurait des des colonialismes plus acceptables que d'autres. C'est bizarre. Ouais.
3: Ouais. En tous les cas, dans l'ensemble, je dirais franchement, sans puisque nous n'avons pas d'étiquette, on peut le dire.
2: Clairement. Franchement, on s'en fout.
3: Pro et les filles, parce qu'on s'en fout. Mais on les aime bien par rapport à leur coup de gueule courageux et démocratique.
2: Non, mais on les aime bien par rapport à la
3: fasciste actuelle.
2: Ah bah c'est clair que par rapport à la représentation parlementaire aujourd'hui, je ne vois pas quelle autre force politique aujourd'hui est plus digne que celle représentée par la France LFI avec ses 71 députés. Ouais.
3: Voilà, donc en tous les cas, affaire à suivre sur ce secteur-là. On va pas reprendre le questionnaire que IFOP dont j'ai parlé, mais qui donne quand même la mesure de l'intoxication idéologique qui ne fait que commencer, à mon avis.
2: Clairement.
3: Il n'y a pas que cette intoxication, effectivement, parce qu'elle est multicentrée. Cette intoxication, elle fonctionne donc sur le plan syndical avec on l'a dit, on l'a rappelé, la mise en examen, alors que le procureur aurait pu classer sans suite la plainte déposée par Éthique, ce lobby putride du Rassemblement National, qui bien sûr suce à tous les sens du terme de l'Académie française, suce le parti bourgeois et les entreprises, au lieu dans son idéologie populiste et populaire, affirmant nous sommes le peuple, eh bien en ayant le courage d'appeler les bourgeois pour qu'ils payent leurs impôts correctement à hauteur des 10% de tous les autres Français, alors que la taxe Zuckmann ne fait que pleurnicher.
2: Bah, le problème, c'est que la première des bourgeoises à la tête du Rassemblement National, c'est Marine Le Pen, qui n'a aucun intérêt à ce que elle paye plus d'impôts, à commencer par sa résidence il est où son château déjà?
3: Alors, ils n'ont aucune résidence, ils ont tout volé.
2: Ah oui, on est d'accord.
3: Qui était dans le bâtiment.
2: Ouais, ouais. Mais il est où le château là? Montre tout.
3: Bah, Saint-Cloud.
2: Ouais, Saint-Cloud, ouais. Ouais.
3: Il est à Saint-Cloud. Ouais. C'était un cimentier en fait. Ils ont piqué la thune à un cimentier.
2: Ils ont spolié son héritage. En tout cas, le père a spolié l'héritage de ce mec. Et je crois que c'est de notoriété publique maintenant. Hein. Il n'y a pas de débat à l'énoncer ici.
3: Non, comme les affaires de

0: les différents types de militants d'extrême droite. Ouais. Et donc, grâce à Contre-Attaque, nous avons un petit exemple. Par exemple, une des cartes montre un homme avec une plaque de policier, un pistolet et un t-shirt, frappé de la tête de mort, stylisé du Punisher, un personnage de fiction faisant justice lui-même, prisé par les fascistes et les policiers. Mmh. C'est vrai qu'on l'a vu dans les différentes manifestations anti-retraite et compagnie.
1: Ouais.
0: Ce personnage est surnommé flic raciste de la BAC et appartient à l'une des familles de fachos. Franchement, c'est sympa.
1: Bah oui.
0: Même les flics rigoleraient. Je suis sûr que les flics rigoleraient. Alors le syndicat Alliance, bien sûr, est à l'origine, à suite des communiqués disant que c'est une insulte à la police. Donc forcément, quelques heures plus tard...
1: Non, mais quelle excellente pub pour Libertalia qui est en campagne de financement participatif en ce moment.
0: Ah, mais voilà, c'est très bien. Donc en fait, il dit que déjà tous les jeux se sont écoulés.
1: Oui, bah oui.
0: Et que du coup, effectivement, une pub remarquable et que bah, tout le monde s'est jeté sur le jeu avant qu'il soit retiré des commerces.
1: Ouais.
0: Donc voilà, au moins un effet émergent ou un effet d'agrégation qui est pas mal dans.
1: Non mais c'est absurde parce que en s'attaquant à ce type de. Attends, hop, je vais répondre. Qui est-ce ? Bonjour à toi, qui es-tu ?
2: C'est Constant.
1: Ouais, salut Constant. Attends, bouge pas Constant, je vais juste finir ma phrase. Ouais, en fait, en s'attaquant à ce truc, enfin à ce genre de, à ce genre d'expression, il y a un truc bien connu sur Internet qui s'appelle l'effet stressant. En vrai, je sais pas qui, en pourcentage de la population, connaît réellement les éditions Libertalia, hein, qui sont essentiellement parisiano-centrées et qui s'adressent à la gauche. Sans haut avec accent circonflexe, consciente, parisianiste et peut-être un peu disséminée. Ouais. Voilà, donc là on a clairement un effet stressante, en tout cas sur les réseaux sociaux. Enfin, c'est juste ridicule et en tout cas ça montre la fébrilité du pouvoir qui ne sait plus où taper pour assumer, ou en tout cas assurer, pardon, plutôt qu'assumer, parce qu'elle assume rien, ça sinon sa légitimité, puisque ça nécessiterait un minimum d'autorité et donc de légitimité, mais plutôt son pouvoir. Et donc là, c'est juste une démonstration d'à quel point on est au bout de ce système autoritaire, mais en réalité, ça fait pas le 20h de TF1 non plus, donc voilà, c'est un peu amusant. Voilà.
0: Bonsoir, Constant.
1: Ouais, Constant, ouais, vas-y.
2: Oui, bonsoir à vous deux, Olivier et Patrick. Ben, vite fait, j'étais même pas sûr que ce soit en direct. Je suis tombé sur les abondeurs toute la semaine dernière.
1: Bah oui, on n'était pas là.
2: Pour finir, je voulais simplement vous dire, c'est là que je vous apprécie, quand vous faites cette petite parenthèse un peu rigolote sur qui se passe sur les plateaux de télévision entre les journalistes et leurs invités. Voilà, pour vous dire la vérité, c'est pour moi, c'est là que vous démontrez toute votre force quand vous en prenez à... Votre force, c'est que vous en prenez à plus fort. C'est ça.
1: Mais parce qu'on n'a rien à perdre, Constant, on s'en branle. Enfin, franchement.
2: Je comprends, mais ce n'est pas juste pas Olivier, Patrick, il faut que vous le sachiez. Je vais vous le redire encore et encore. Beaucoup le pensent, mais ne le disent pas comme vous le faites. C'est là la différence entre vous et les autres. J'ai écouté de la radio. Et puis, il y a une autre particularité avec vous, très bonne d'ailleurs, c'est que chez vous, on peut appeler, le prix de l'appel, il est le même. Alors que c'était pas le cas avant. J'ai écouté d'autres radios. Hein. Bon, je parle pas de la radio chrétienne là-bas. Je vous dis même pas. Mais dans d'autres radios, où il nous fait 08, vous appelez. En fait, c'est-à-dire celui qui est un milliard de fois plus riche que toi, il peut appeler, t'insulter, balancer des injures racistes. Et il peut le faire comme ça pendant toute l'heure. Et toi, tu peux même pas le faire si tu le fais plus de 2 minutes. Voilà.

0: C'est tombant qui va s'en sentir à la fin du mois. Alors, vous pouvez pas. C'est encore un autre point que j'apprécie chez vous, c'est-à-dire. Ça ne coûte rien du tout de vous appeler. C'est ça la force.
1: Ah oui, c'est gratuit, c'est gratuit. Tu peux le dire, voilà. Constant.
0: C'est gratuit. Et croyez-moi, c'est pas banal ce que vous faites là. J'ai apprécié le truc sur Bardella. Olivier, Patrick, c'est pour ça que je vous dis, tout ce que vous dites, c'est vrai. Personne ne peut le contester. Prenez le pouvoir.
1: Bon, bah, on peut postuler au truc de Laurent au début, là. L'info voilà. Vraie, là. Ouais.
0: Prenez le pouvoir, c'est tout.
1: Ouais, mais on fait ça.
0: Commencez à songer à comment est-ce que vous allez, comment vous pouvez passer, par quels moyens pour refaire le pays, ce pays qu'on aime tant.
1: Bah, voilà, il faut qu'on pirate c'est simple, il faut qu'on pirate la fréquence de Radio France, hein, c'est tout.
2: Alors, c'est mal barré parce que la police a lancé une offensive honteuse contre Grafeneos. Tu dois être au courant de ça.
1: De quoi?
2: C'est quoi, d'exploitation ça open source.
1: Ah, non, Grafeneos. Oui, oui.
2: Voilà, on s'en prend à mon accent. Voilà, tout ça parce que je suis d'origine roumaine.
1: Mais non, c'est un. Oui, effectivement, c'est un système d'exploitation pour smartphone, pas pour ordinateur personnel, mais pour téléphone, oui, effectivement. Mais oui, la petite offensive merdique concernant GrapheneOS, d'ailleurs, qui a été parfaitement suivie par. C'est ça, c'est assez drôle de voir comment se coordonnent les campagnes de communication du blog bourgeois. Là, l'ennemi était GrapheneOS et du coup, tu as eu un article complètement merdique du Parisien, donc Bernard Arnault, hein, le Parisien, pour l'instant, puisque a priori, je crois que Bolloré a des vues dessus et que la session est plutôt bien engagée. Un article complètement naze où à partir du moment où tu as sur ton téléphone un OS qui te permet de préserver ta vie privée, hein, contrairement évidemment aux mastodontes du marché, on parle de d'Apple ou encore de d'Android via Google, tu deviens un terroriste en puissance. Et effectivement, GrapheneOS a rapidement réagi, hein, déjà en déménageant l'ensemble de ses serveurs ailleurs qu'en France.
2: Ouais. Voilà. Mais quand même, Olivier, c'est bien une solution de téléphonie du crime.
1: Mais oui, mais évidemment, évidemment, tous les criminels, et d'ailleurs j'en connais pas mal, ont GrapheneOS sur leur téléphone. Ça va de soi. Donc il faut, pour installer GrapheneOS, avoir, et c'est un peu le paradoxe, un téléphone Pixel de Google. Ça s'installe très très bien sur les pixels de Google, donc vous pouvez en acheter d'occasion. Ça coûtera moins cher qu'un iPhone 9 et qu'un Android, qu'un Samsung 9. Les téléphones pixels de Google sont très très performants, donc je vous encourage à aller chercher sur le Bon Coin ou eBay des pixels jusqu'au Pixel 5. Ça marche bien, ça vous coûtera moins de 300 euros. Et vous pourrez installer GrapheneOS dessus et vous serez peinard puisque toute la couche pourrie Android rajoutée par Google a été supprimée et vous aurez véritablement un téléphone qui préservera votre vie privée.
2: Alors rappelons quand même que beaucoup d'informations nous proviennent de la lutte exceptionnelle qui est menée par la Quadrature du Net.
1: C'est vrai, mais absolument la Quadrature du Net qu'on continue évidemment de promouvoir et on vous encourage à participer à leurs différentes manifestations publiques. Je crois qu'ils organisent toujours, c'est dans le 20e arrondissement, dans leurs locaux, des rencontres régulières. Alors à l'époque elles étaient mensuelles, je sais pas où ils en sont maintenant. Mais voilà, leur local reste tout à fait ouvert.
2: Oui, Constant, tu
0: alors,
2: es avec nous.
0: Oui, Olivier, Patrick, je veux quand même préciser, quand je vous parle que vous en prenez à plus fort. Je parle bien sûr de notre pays, la France, et des grands pays comme l'Angleterre, les États-Unis. Je vais être clair avec vous. Moi, quand vous parlez de... Vous avez le droit, c'est normal, vous êtes libre. Quand vous parlez d'Israël, vous avez tout à fait le droit. Mais pour moi, ce n'est pas pour moi... Israël n'est pas le problème pour moi, en fait. C'est la France, l'Angleterre, les États-Unis, en une moindre mesure l'Allemagne, ces grands pays-là. C'est eux les problèmes. Israël ne fait que suivre. Il faut que vous le compreniez. Eux, si on ne leur dit pas de faire ça, ils ne feront jamais. Mais regardez l'épisode qui s'est passé avec la reconnaissance de la Palestine. Comment tout le monde les a mis de côté. Ils sont tous rangés dans le même côté. Ils sont en train de se demander même qu'est-ce qui nous arrive. Nous ne sommes plus amis. Israël n'a rien à voir là-dedans. Olivier Patrick, il faut que vous le sachiez. Ce ne sont que des marionnettes. Ceux qui tirent ces fils, c'est la France, l'Angleterre, les États-Unis et l'Allemagne, voilà. Et c'est pour ça que je vous admire. Parce que quand vous frappez là. Vous pouvez faire des déclarations, bien sûr, sur Israël. Mais eux, ils ne font qu'appliquer ce qu'on leur dit, Olivier et Patrick.
2: Alors,
0: si on leur disait arrêtez ça, ils arrêteraient.
2: C'est un bon débat que tu lances, parce que en fait c'est un processus dialectique. Il y a à la fois l'Occident qui a créé ce bordel à partir effectivement de l'acceptation par l'externalisation sur le dos de l'ONU de la reconnaissance de l'État d'Israël, d'une part, donc les puissances impérialistes de l'époque c'était les États-Unis et secondairement les Russes à qui on a demandé, mais en fait c'est juste pour pas avoir de problème à l'époque, mais effectivement c'est bien les États-Unis. Mais d'autre part, la dialectique sioniste qui a consisté à retourner le slogan religieux et la mythologie originelle du peuple juif avec sa terre sainte, etc., qui en ont fait un nationalisme colonialiste à partir du sionisme qui a été inventé à la fin du 19e, ce sont des groupes juifs qui ont été aux États-Unis en lobby constitué, notamment avec Golda Meir et Ben Gurion, et qui ont été directement voir leurs copains juifs aux États-Unis, mais aussi les diplomates américains. Et sans ce travail de lobby des dirigeants sionistes d'extrême droite, parce qu'il faut rappeler qu'ils avaient éliminé la plupart des dirigeants, soit non sionistes, soit des sionistes qui n'étaient pas comme eux, exterminationnistes comme ils l'ont fait en 48, eh bien, il n'y aurait pas eu d'État d'Israël. C'est-à-dire que c'est dialectique. Il y a eu tout un travail de rentre dedans, et Golda Meir a eu un grand travail à l'époque de rassemblement de tous les lobbies, de toutes les corporations, de toutes les entreprises, de toutes les banques, de toutes les puissances juives qui pouvaient exister aux États-Unis pour faire pression sur la diplomatie américaine pour faire en sorte qu'il y ait ce truc bizarre, juridique, international, qu'on ne sait pas trop, c'est l'ONU, c'est personne, c'est tout le monde. Et donc comme ça, c'est universel. Et c'est l'ONU qui déclare universellement qu'on donne un territoire qui finalement est habité, qui ne leur appartient pas, et sur lesquels ils vont commettre des massacres. C'est dialectique. Et cette dialectique n'a jamais cessé. Tu as raison de dire que Israël n'existe pas. Ce sont des marchands d'oranges, de chameaux et d'oliviers, comme le sont les Palestiniens. Et ce n'est pas une insulte de dire ça. Ce sont des ils n'ont rien. Ils ont rien. Et absolument, toutes leurs armes sont données par les Américains et par les Allemands. Donc c'est dans cette dialectique permanente que fonctionne le système colonial impérialiste et voilà, génocidaire israélien. Mais il n'empêche qu'aujourd'hui, les Israéliens, par cet effet dialectique, sont devenus une superpuissance militaire, certes par les armements de l'autre, mais aussi producteurs d'armements militaires de très haute technologie grâce à leurs ingénieurs et qui produisent, grâce au champ d'expérimentation génocidaire, des drones hyper sophistiqués et toutes sortes d'appareillages visant à avoir un bétail humain à volonté pour pouvoir expérimenter leurs armements technologiques qu'ils revendent aussi aux États-Unis, à la France et tout. Et on a bien vu que les systèmes d'espionnage, des logiciels d'espionnage, sont essentiellement israéliens.
0: Oui, absolument, on est bien d'accord, mais tout ça est réalisé par les grandes, enfin entre guillemets, par les États-Unis, la France et l'Angleterre. Je peux vous dire que sans leur soutien, tout ça ne se ferait pas.
2: Complètement.
0: C'est parce qu'ils ont le feu vert, de ces trois-là surtout. Voilà, c'est pour ça que ça marche. Mais moi, je ne les condamne pas. Comme je vous ai ma première rencontre avec vous, c'était dans ce thème. Mais vous allez le voir, vous êtes libre, je vous aime comme ça. Mais je dis juste, moi, je n'ai personnellement rien contre eux. Et je vais être clair encore une bonne fois. Et c'est un peu... Ils n'ont jamais esclavagisé, ils n'ont jamais esclavagisé l'homme noir. Donc ça va être un peu dur pour moi de les en vouloir comme ça. Je sais à qui j'en veux. Et voilà, ce sont les plus forts qui sont là derrière eux. Qui les pousse derrière à faire tout ce qu'ils font bien ou mal, hein, je sais pas, chacun jugera. Mais moi, voilà, mon œil n'est pas porté sur eux, parce que je sais qu'ils jouent derrière eux.
2: Ouais, mais voilà, en même temps, tu peux pas les essentialiser. Les parce que quand Yitzhak Rabin a été assassiné, il pouvait y avoir d'autres options.
1: Pardon.
2: Non, mais je me suis dit, bon,
1: pause. Non, je préparais le truc d'après et je me suis planté.
2: Et il peut y avoir d'autres options. Il pouvait y avoir la reconnaissance sur le fait israélien d'aujourd'hui, de la reconnaissance d'un État palestinien sur les territoires cisjordaniens, la Palestine Est, la Jérusalem-Est et Gaza. Et il pouvait même y avoir, si on allait encore plus loin, avec un sionisme de gauche encore plus généreux, on pouvait avoir les frontières de 1948, celles qui étaient refusées à l'époque par tous les États arabes, et à bon droit, puisque c'était le vol d'un territoire. Mais même en concédant, je pense, les territoires de 67, je pense que les Palestiniens, en tout cas Yasser Arafat allait dans ce sens-là à la fin de sa vie, ils étaient prêts à dire, bon, on veut quand même notre État, donnez-nous ce qui nous reste, et on aurait pu faire des choses comme ça. Le peuple, je pense que le peuple israélien aujourd'hui, il a les élus qui le représentent. Depuis 96, c'est Benjamin Netanyahou. Ils ont voté régulièrement pour lui. Auparavant, ils ont voté aussi pour des anciens tortionnaires et des bourreaux qui ont tous fait la Nakba en 48. Toute la brochette des généraux, Sharon, Shamir, Begin, etc., tous ont été des lieutenants et capitaines tortionnaires, et tous, Ben Gourion aussi, etc. Donc, mais il y avait quand même chez Yitzhak Rabin, qui était aussi un de ces capitaines-là, une lucidité politique de gauche, même s'ils étaient un ancien général, ils se disaient, bon, il faut quand même essayer de faire quelque chose. Et donc, il y avait une promesse. Ça ne voulait pas dire que c'était purement tactique et hypocrite. En tout cas, à la lecture des travaux, on peut croire que non. Et donc, ça veut dire que les Israéliens, ce n'est pas tous des fachos. Le peuple israélien, ce n'est pas comme aujourd'hui tous des fachos, même s'ils le sont aujourd'hui à 98% de fachos et d'exterminationnistes. Ils ont quand même voté à plus de 80% la nécessité de camps de concentration sur les territoires palestiniens, hein, je dis bien camps de concentration. Donc ils sont vraiment barrés aujourd'hui, les Israéliens, et ils sont massivement devenus comme ça. Et c'est un peuple qui ne veut que l'extermination aujourd'hui des Palestiniens. Donc ils sont vraiment barrés. Mais il y avait eu d'autres voies possibles avant. Je pense qu'aujourd'hui c'est fini. Et Israël va le payer au prix fort dans les décennies qui viennent, parce que c'est l'ensemble des pays du monde qui les détestent, Israël. Tout le monde le sait aujourd'hui, hein, la communauté internationale, le militantisme international a bien vu la supercherie des kibbutz, et on est aujourd'hui dans un rejet massif de ce colonialisme-là. Donc on ne peut pas dire Israël, regardez que les puissances occidentales. Tu as raison, il faut nouer ensemble ce colonialisme et cet impérialisme dans le giron du colonialisme occidental. C'est ce qui manque dans l'analyse le plus souvent, tu as entièrement raison, mais il ne faut pas pour autant exonérer Israël de ses responsabilités, parce que c'est un pays très puissant qui a sa force propre, et on pourrait même aller jusqu'à dire qu'ils sont tellement aussi puissants qu'ils peuvent avoir des influences, notamment EPAC aux États-Unis, pour définir aussi aujourd'hui la couleur politique et les programmes politiques des représentants américains pour tout ce qui a trait à Israël. Donc il faut quand même ne pas croire que c'est un petit pays qui vend que des oranges et des chameaux.
0: Oui, bah, écoute, Patrick, je crois qu'on est un peu d'accord sur tout, mais voilà, ayez la nécessité de ça, de savoir que ça, c'est encore ce qu'on dit en surface, parce qu'on ne sait pas ce qui se trame derrière, dans le fond. Rien ne nous dit que ce n'est pas orchestré, tout ce qu'on nous dit là, ce n'est pas juste un théâtre où on fait semblant d'accuser Israël pour je ne sais. Pour ce qu'ils disent, hein. Voilà, moi je ne me mêle pas de ça, comme je vous avais dit la première fois, je préfère ne pas importer ce conflit, mais moi je suis méfiant avec tout ça, parce que je me dis que mais, comment d'une part on peut dire blanc et de l'autre part on dit noir ou vice versa, c'est pas possible. On a vu la même chose dans la guerre en Ukraine, où on nous dit ouais il faut assécher l'économie russe, et derrière on nous dit mais en fait non, il y a une transaction qui se perd derrière, les Européens achètent en cachette ce même pétrole par le biais de je ne sais plus quel autre pays en fait, ils financent indirectement une guerre qu'ils sont censés combattre en fait. C'est pour vous dire que Patrick Olivier, c'est piégeux tout ça. La seule chose que je retiens de vous, c'est votre force de le dire clairement, et surtout de s'en prendre à ceux-là. Moi je vous le redis, Israël peut faire ce qu'il veut. Si ces pays dont je vous cite, le nôtre, la France, l'Angleterre, s'ils ne sont pas derrière, il n'y a pas de suite derrière, il n'y a aucune suite derrière. Ayez ça en tête, c'est tout. Le reste là, c'est pas notre niveau, c'est au-dessus de nous complètement.
2: Ben écoute, on verra, voilà. On verra dans les semaines et les mois qui suivent, au fur et à mesure que les travaux vont pouvoir se faire avec un peu de distance, quel est le paysage. Mais là où tu as raison, c'est qu'effectivement, il y a énormément de choses en termes de services secrets qui nous échappent. Il y a énormément de sous-marins qui nous échappent. Par exemple, la DGSI et les services secrets israéliens travaillent la main dans la main. On le voit actuellement avec le fichage des musulmans qui est demandé par le CRIF. Et ce sont les officines de l'État français, le Quai d'Orsay, les services secrets, la DGSI, qui sont en lien très étroit avec les services secrets israéliens. Tout ça pour continuer la diabolisation des musulmans et faire un fichage généralisé qui sert effectivement de manière purement arbitraire à pouvoir exercer une pression systématique complètement infondée. On le voit sur des journalistes qui se contentent de rapporter les faits de guerre, enfin les faits génocidaires ou tout. Rien que ça, c'est illégitime, insupportable. Donc on va les harceler. Donc cette base de données servira effectivement à avoir une vision globale de tous ceux qui potentiellement peuvent prendre la parole dans la logique que dénonçait déjà l'avocat de François Burga lors du procès qui a eu lieu à Aix-en-Provence et qui disait bien en dénonçant le faux rapport de Darmanin et de Castaner et de Retailleau sur les frères musulmans, toute expression culturelle aujourd'hui des Arabes, des musulmans est prise comme une sorte de pas comme une volonté d'exister mais comme une volonté de dominer, comme une volonté de s'affirmer, et donc la loi séparatisme est là pour dire non, vous n'existerez pas, vous restez sous les radars, vous n'avez pas à créer des associations, vous n'avez pas à faire de l'art, à faire du théâtre. Et aujourd'hui là, il y a quelques jours, une monstruosité, parmi les monstruosités les plus monstrueuses qu'Israël est capable de commettre sur les Palestiniens, c'est opéré justement dans cette logique-là, d'empêcher l'existence culturelle d'un Arabe, empêcher l'existence culturelle d'un Algérien, d'un Palestinien, d'un Syrien, etc. L'exemple universel, comme le disait Émeric Caron, c'est l'enfant. Eh bien, il y a quelques jours, à Jérusalem-Est, qui est bien sûr aussi occupé par les Israéliens, avait lieu un spectacle au Théâtre National palestinien, et un théâtre avec des représentations d'enfants. Eh bien, l'armée est intervenue arbitrairement, avec toute la violence qu'on imagine, pour interrompre le spectacle. Et on voit tous ces bambins et ces petits bouts de choux quitter la salle de spectacle en tenue d'apparat, en tenue de décoration, en habits traumatisés, fuyant avant de recevoir un coup de matraque, de taser ou une balle dans la tête. Et quelques représentants palestiniens tentant vainement de s'interposer. Voilà l'horreur absolue dans laquelle on est avec Israël aujourd'hui. Un pays voyou, comme dit Caron, un pays totalitaire et qui ne cesse pas d'empêcher toute exigence culturelle. Et à travers ce sondage sur les musulmans, et le frérisme à la con qu'on nous bassine, et avec cette menace de diabolisation, c'est cet esprit-là. Et bientôt, un festival d'enfants musulmans dans nos quartiers, un festival d'enfants de toutes les nationalités, puisque dans nos quartiers, il y a 50 à 60 nationalités présentes, eh bien on dira, dès qu'il y a un festival de théâtre pour enfants, c'est une menace potentielle de barbus ou de frères musulmans qui se profile. Voilà la société dans laquelle on veut nous faire vivre demain avec les services secrets, Israël et la police française.
0: Très bien. Ben écoutez, Patrick Olivier, c'est votre point de vue. Moi, je le respecte. Mais bon, comme je vous ai dit, je suis d'accord avec vous, pas à 100%, bien sûr, surtout sur ce point-là. Ben,
1: on veut pas que tu sois d'accord à 100%.
2: D'ailleurs, on veut pas.
1: Non, on veut pas. On veut pas. Et attends, Constant, parenthèse. Alors, on fait ça rarement parce que les places sont chères hein, sur les deux lignes de Radio Cause Commune, mais on va accepter que Farid revienne parce que manifestement, tu as dit des choses qui l'encouragent à intervenir à nouveau. Farid, on t'écoute.
3: Oui, bonsoir, c'est Constance, c'est ça?
1: Ouais.
3: Bonsoir, oui. Constance.
0: Bonsoir.
3: Ben écoute, je crois que tu fais erreur. Parce que, comment on appelle ça? Tu sais qu'Israël a soutenu et était de connivence avec l'apartheid en Afrique du Sud, déjà, primo. Concernant l'esclavagisme, il y avait de l'esclavagisme chez les musulmans, il y en avait chez les chrétiens, mais il y avait aussi des ventes d'esclavage par des juifs aussi. Ils étaient commerçants, ils vendent de tout, hein. Je te le dis pas. Hein. Donc, tu fais une erreur historique, et d'autre part, sachant qu'il y a des juifs formidables, comme il y a des arabes formidables, ou des français formidables, mais il y a des ordures dans tous les champs. Bon, j'invente rien. Donc, on peut pas essentialiser. Mais malgré tout, il y a une politique, comme disait Patrick, où Netanyahou a été élu. Il était élu par une majorité. Et la politique de Netanyahou, c'est quand même le colonialisme. Donc on ne peut pas le dire que ce n'est pas vrai.
0: C'est
3: l'extermination. Le génocide. Ils ont même bombardé une église. Une église, t'imagines? Hôpital alors, et église.
0: Est-ce que je suis encore en antenne ou... Je suis à l'antenne.
3: Oui, je t'entends, moi.
0: Ah, d'accord. Ben Patrick Olivier, vous m'entendez ou...
1: Oui, on t'entend, bien
2: moi,
1: sûr.
2: Moi, je t'entends très bien.
0: Non, mais moi, je veux juste dire...
3: Je finis, s'il te plaît. Ah, et tu sais que les résolutions, toutes les résolutions de l'ONU, il n'y en a pas une que Israël a respectée, pas une seule. Ça veut dire quoi, ça?
0: Ouais.
3: Est-ce que ça a un sens pour toi?
0: Ça y est, je...
3: Vas-y, l'apartheid d'Afrique du Sud, surtout, voilà.
0: Oh, l'apartheid, comme je vous ai dit, je ne suis pas là pour m'engager dans une discussion qui me dépasse. L'apartheid, ce n'est pas Israël qui a colonisé, qui allait faire l'esclavage en Afrique du Sud. Hein. C'est comme, je crois, Patrick l'a dit, hein, c'est des marchands, ils font leur commerce. Non, mais, comme
3: tout le monde a boycotté l'Afrique du Sud, Israël n'a jamais boycotté. Hein. Je peux le dire.
0: Laisse-moi finir. Tout le monde fait son commerce. Eux, ils sont là. L'histoire nous apprend de ce que j'ai appris. Je ne suis pas un intellectuel. Je vais juste dire en un mot. Moi, on nous a appris que voilà, et leur contrée d'origine a été envahie par des gens venus d'Europe, c'est-à-dire les Roumains et tout le reste. Voilà. Et puis, ils se sont éparpillés un peu partout en Europe. Voilà, à la merci du plus grand nombre. Voilà. Ils suivent les règles. Les lois et les règles des pays où ils sont, partout installés, ça ne veut pas dire que c'est eux qui les font. il faut quand même être honnête, faut être honnête avec tout ça. Voilà. Mais moi, je vais prendre un exemple concret, tu vas comprendre, Farid. Mais moi-même, j'allais, quand j'allais en boîte de nuit, les videurs de boîte de nuit, les physios, là, qui avaient des noirs là-dedans, mais qui nous empêchaient, hein, d'entrer. Pourquoi? Parce que le patron, le blanc, lui disait, non, moi, je veux pas de ces noirs et tout le reste, voilà. Pourquoi il le faisait? Parce qu'on le lui disait avec une arme à la tempe. C'est ça qu'il faut comprendre. C'est pas eux, c'est pas Israël qui a commencé l'esclavage. Il faut comprendre une chose, c'est que c'est la violence qui régit de ce monde.
3: Non, mais pour l'esclavage, personne, aucun peuple n'a été exempt. Ils ont tous participé.
0: C'est pas de ça dont je... Ben oui, tu as peut-être tu as une version à toi. Ça, c'est... Mais moi, je te dis ce qu'on m'a enseigné. Moi, je n'ai pas vécu à ces siècles-là, toi non plus.
3: Le racisme, il n'est pas que d'un côté.
0: Oui, mais ça c'est ce que toi tu dis. Mais
3: parce qu'on est en train de parler de racisme des musulmans antisémites, alors qu'il y a du racisme des juifs contre les musulmans. Ça existe.
1: Bah oui, ça existe.
0: Oui, ça peut.
1: C'est le projet sioniste, hein. Ouais.
0: Mais tu as parfaitement...
3: Le Rassemblement National et le copinage qu'ils ont entre le certains juifs, hein, comment il s'appelle, Éric Zemmour, et une dame qui intervient souvent, et ainsi que Golnaden, avec le Rassemblement National, c'est quand même pas décent. Et ils ont pignon sur rue, ces gens-là, hein.
0: Oui, mais c'est...
3: Ah ben si, ils sont dans tous les médias.
0: Hein. Oui, mais bon...
3: Est-ce que tu entends des musulmans, dans les médias, proférer des choses pareilles? Est-ce que tu en entends, dans quelques médias?
0: Les quoi proférer,
3: non,
0: quoi?
3: Est-ce que tu vois un média semblable à CNews, ou à Europe 1, ou à RMC, avec des musulmans qui viennent taper toute la journée, hein, sur des juifs, ou sur des chrétiens? Par contre, dans l'autre sens, oui, ça existe. Donc il y a deux points de mesure.
0: Voilà, moi je ne suis pas dans cette dimension-là, très honnêtement.
3: Ah non, mais c'est pas être dans une dimension, il faut être réaliste, il faut ouvrir les yeux.
0: Mais ouvrir les yeux sur quoi mais, je crois que je t'ai entendu un peu plus tôt. Mais il faut savoir, et tu te posais la question, mais pourquoi, comment ça se fait qu'on mette Israël dans la partie occidentale, mais... C'est pas Israël qui s'est imposé, qui a dit à la France des États-Unis et à l'Angleterre que je vais être un des vôtres.
3: C'est ah bon eux. Ah bon? Ah bon? Tu crois ça, toi? Écoute-moi, tous les Israéliens, pas tous, mais 90% des Israéliens qui ont le pouvoir en Israël, ce sont des Occidentaux.
0: Ben oui,
3: c'est pas des Orientaux.
0: La question qu'il faut que tu te poses, c'est pourquoi eux et pas... On va dire, je ne sais pas quoi...
3: Non, les Palestiniens, ce sont des autochtones qui vivent là-bas depuis des pères en fils, depuis des siècles. Et les Israéliens que tu vois là, qui sont au pouvoir là-bas, ce sont des pièces rapportées qui viennent d'Europe et de Russie.
2: Et qui ont tous changé leur nom.
0: Eh ben moi, l'histoire, d'après ce que j'ai entendu, comme tu le sais, je leur ai dit, je n'ai pas vécu à cette époque, toi non plus.
3: Moi, j'ai vécu à cette époque-là, si.
2: La seule chose qu'on peut dire, je suis très âgé, moi.
0: À l'époque romaine?
3: Oui, j'étais là-bas, à l'époque.
0: À l'époque romaine?
2: Mais ce qu'on peut dire, les amis, ce qu'on peut dire par rapport à ce que vous dites, c'est qu'il ne s'agit pas de savoir si tu as vécu ou pas vécu, c'est pas vrai, c'est pas la question. C'est que de toute façon, il y a des historiens qui existent même quand tu n'as pas vécu. Mais là, sur la question contemporaine, on est contemporain de la question. Le sionisme de Theodor Herzl et de tous les sionistes qui ont existé et qui ont voulu une terre en Israël, c'est pas des Occidentaux qui ont fait ça. Le sionisme, il vient des Juifs. Le sionisme, il vient pas des Occidentaux. Et c'est sur la base du sionisme qui s'est créé qu'après, il y a eu tout un ensemble de groupes qui se sont structurés et qui ont commencé à acheter des terres en Palestine, qui ont commencé à faire des réseaux internationaux pour faire provenir des fonds en Palestine pour acheter de plus en plus de terres et de foncier dans les villes. Et c'est à partir de cette puissance-là que les Anglais ont commencé après à négocier avec les groupes juifs sionistes et que la crédibilité sioniste a fait en sorte que les Anglais, à partir de Balfour, orchestrent encore plus de colonisation juive. C'est ce que je disais tout à l'heure, c'est une dialectique.
3: Ce sont des individus qui sont venus d'Occident.
2: Mais en plus, les juifs sionistes sont quasiment tous des juifs d'Europe de l'Est.
3: Voilà.
0: Patrick, moi ce que je sais, ce que je peux vous dire, c'est que moi, ce que j'ai appris à l'école, vaguement comme ça, on m'a dit, voilà, ils viennent d'Orient. Et donc, d'Orient, de quel niveau? La Bible nous dit, moi je suis chrétien catholique, la Bible nous dit qu'ils habitaient là, dans ces contrées-là. Quand les Romains les ont mis les ont éparpillés après l'invasion. Mais, et qu'ils reviennent, moi je parle selon ce qui nous a appris, et qu'ils reviennent des années ou des siècles plus tard, là où ils ont été chassés, qui... Alors dis-moi, en quoi est-ce que c'est mal...
3: Bon, alors attends, excuse-moi Florence, Constance, pardon. Ouais. Est-ce que les Indiens d'Amérique ont le droit de retourner dans leur pays?
0: Ben, tu me poses la question,
3: Parce que tu me dis, ils étaient là il y a 4000 ans, maintenant ils sont partis 3500 ans, ils reviennent. Bon, et les Indiens d'Amérique, ils sont où?
0: Ben, ils sont toujours aux Amériques, hein, que je sache.
3: Ah bon?
0: Ils vivent dans les réserves, d'après ce que je sais.
3: En Australie, qui c'est les habitants, les vrais habitants, c'est qui? En Nouvelle-Zélande, c'est qui?
0: Paris de
3: nous. En Afrique du Sud.
0: Il ne faut pas qu'on se disperse. Elles sont là sur le thème.
3: Non, je ne me disperse pas, parce que il faut dire les choses telles qu'elles sont.
0: Exactement, on y est là. Je suis en train de te dire que moi, j'ai pas vécu à cette époque, mais on m'a enseigné que eux, les Juifs, viennent de cette contrée-là, la Palestine, et que pendant les invasions romaines et tout le reste, ils sont éparpillés. Bon, et qu'ils reviennent aujourd'hui là où ils ont été chassés, c'est-à-dire ils viennent d'Orient, la Turquie et tout le reste. Bon, ben ça, c'est
3: pour ça. On va tous retourner à nos lieux de départ, à notre lieu de départ, tous. Comme ça, chacun chez soi.
0: C'est pas comme ça qu'il faut raisonner, justement. Parce qu'il faut savoir une chose. Chaque conflit a une origine. Et si on ne va pas à la racine d'origine, le conflit n'ira jamais.
3: Tu sais, écoute-moi, Constance. Tu sais comment on appelle tous chez les sionistes, hein, tous ceux qui ne sont pas juifs, tu sais comment on les appelle?
0: J'en sais rien, moi.
3: Moi, je te le dis. Voilà, tout ce qui n'est pas juif est goy. C'est un goy. Tu sais ce que ça veut dire?
0: Je m'en fous.
3: C'est-à-dire deuxième classe. Voilà, il y a une première classe et une deuxième classe. Ouais. Nous, les goy, on est de deuxième classe.
0: Mais Farid, il faut que tu comprennes juste une chose, c'est que, je ne sais pas comment t'expliquer ça, mais ces juifs, je l'ai dit tout à l'heure, Olivier et Patrick, ils n'ont pas de pouvoir si la France, les États-Unis, l'Angleterre ne leur en donnent.
3: Tu mélanges tout. Regarde, en Algérie, il y a eu, tu sais ce qu'on appelle, il y avait des juifs en Algérie, il y en a encore même, très peu, mais il y en a. Mais il y a eu des juifs depuis 3-4 000 ans, hein, en Afrique du Nord. Tu sais que quand la colonie française s'est installée en Algérie, quand elle a conquis l'Algérie, les juifs étaient français à part entière. Ce qu'on appelle le décret Crémieux. Et les musulmans, non. Pourquoi? Tu veux me dire pourquoi?
0: Je crois que tu as la réponse, hein. Toi-même.
3: Non mais est-ce que tu peux imaginer une seconde qu'il y a ce qu'on appelle les gens de première classe et les gens de seconde classe, et toi tu fais partie de la seconde classe comme moi, hein. Je te le dis tout de suite.
0: Oh, moi je vais te dire tout de suite.
3: Voilà, la troisième.
0: Je ne fais partie d'aucune classe.
3: Tu crois pas, mais si, on est tous catégorisés, je te le dis tout de suite.
0: Oh, mais ça, c'est leur problème. Ben, ils en répondront un jour. Tu peux me croire.
3: Si tu cherches tes origines, hein, tu t'appellerais pas Constance. Tu t'appellerais autrement.
0: Pourquoi non,
3: si, moi je te le dis. Parce que les esclavagistes, c'était pas des musulmans qui ont donné ces prénoms comme Constance. C'est pas les musulmans qui l'ont donné ce nom-là.
0: Oh, ils en ont donné d'autres, hein, les musulmans.
3: Non, mais je te le dis tout de suite. Tous les noms que tu vois, Trésor et ainsi de suite, ce sont des noms qui ont été donnés par les maîtres occidentaux.
0: Mais c'est tout comme les...
3: Et c'est pas des noms musulmans, c'est pas des noms arabes, je te le dis tout de suite.
0: C'est tout comme les Mohamed Camara et tout le reste, les Ouest-Africains qui sont musulmans, ils portent des noms musulmans, ça a été donné.
3: Bon, j'arriverai pas à te convaincre, c'est pas la peine, on va pas s'attarder, la radio elle va bientôt fermer là.
1: Bah, elle est déjà fermée en fait. là c'est coupé, hein, personne ne vous écoute.
3: Vous avez tiré le rideau.
1: Alors, même on a mis le rideau, nous on a tiré le rideau là.
3: Fais gaffe, vous allez, quand on sortant, méfiez-vous.
1: Bientôt, il y a tous les flics qui vont débarquer. Ils débarquent toujours dans les bars où les rideaux sont fermés.
3: Les groupes de commandos là qui vont. Ouais.
2: Bah, de toute façon, chers amis, 23h20, oui, on va tirer le rideau.
3: En tout cas, moi, je vous salue et je veux dire à Constance, j'ai rien contre toi, Constance, hein, mais tu te trompes. Tu devrais plutôt essayer d'avoir une opinion objectif, parce que c'est vrai que tu es un petit peu intoxiqué par le fameux politiquement correct.
2: Mais non, c'est même pas ça, Farid. Constant a une vision religieuse. Constant a la vision biblique,
3: oui,
2: il l'a dit. Il a une éducation religieuse.
3: Oui,
2: donc en fait, il pense à travers les lunettes de la Bible. À partir de là, on n'est pas sur les mêmes registres. D'un côté, les historiens. De l'autre côté, la vision religieuse. Donc, Constant, tu as ta vision religieuse de l'ingénuité des Israéliens qui, à 2000 ans, avaient le droit d'être là et qui, 2000 ans plus tard, ont le droit d'exterminer et de massacrer, de piller, de violer et de détrousser tous les Palestiniens qui étaient là en 48.
3: Moi, je t'invite
2: de lire Ilan Pappé, Le nettoyage ethnique de la Palestine, d'Ilan Pappé, historien israélien. Je t'invite à lire ce livre-là. Et peut-être qu'après, ta vision biblique pourrait être un petit peu déplacée par rapport à la légitimité d'un peuple qui a vécu il y a 2000 ans à revenir avec des descendants qui sont plus les mêmes, qui sont plus des juifs d'Europe de l'Est, à pouvoir dire que cette terre, ça leur appartient, et dans les chars des États-Unis et de la Russie, de pouvoir exterminer toute la canaille qui se trouve sur la région Palestine. Donc il faut quand même aussi avoir cet effort dans un monde mondialisé avec des réseaux de comptes d'information.
3: Les Palestiniens ne sont pas chez eux là-bas alors?
2: Pour ne pas avoir qu'une vision religieuse qui est respectable en tant que telle, mais qui t'exonère pas d'avoir aussi une vision historique, moi je dirais.
3: Patrick et Constance, les Palestiniens, est-ce qu'ils sont chez eux là-bas ou pas?
0: Est-ce qu'on m'entend toujours là?
2: Oui, on t'entend, Constant.
0: Oui, mais Patrick et Olivier, je vous ai jamais dit que moi je vous dis ce que j'ai appris. C'est pas sur un plan religieux dont je vous parle. Moi, je vous ai dit, moi, je vous parle du réel.
2: Ah, tu as parlé de la Bible tout à l'heure.
0: Je ne vous parle pas, je ne suis pas dans la fiction ou de ce que j'ai pas vécu, je vous parle du vécu. Vous m'amenez dans des terrains où vous et moi, nous ne contrôlons rien du tout, où on affirme parce qu'on a entendu dans les journaux, où on a lu dans les journaux ou à la télévision. Chacun peut se faire son idée.
3: Mais tu fais
2: une
3: grande erreur.
2: C'est pas ce qu'on a entendu à la radio, c'est des travaux de gens qui, depuis des dizaines d'années, mènent des recherches. Je t'ai dit, cet historien israélien, Ilan Pappé, pas la radio ou la télévision ou des informations, je te parle pas de journalistes. Moi, je te parle de scientifiques qui sont reconnus mondialement, pas simplement ici ou là, mondialement.
0: Mais qui disent quoi, en fait?
2: Qui ont eu accès aux archives de l'État israélien. Ilan Pappé a eu accès aux archives quand les archives des services secrets et de l'armée israélienne ont été déclassifiées dans les années 90. Ilan Pappé, Omer Bartov, Amos Goldberg et d'autres historiens ont eu accès à ces archives, ils les ont compulsés, des documents des généraux qui expliquent ce qu'ils ont fait sur le terrain, les directives des ministres, les plans d'extermination, tout ça a été organisé par Ben Gourion avec la Haganah, avec des services secrets de l'époque, et tout ça faisait partie des documents officiels de l'État israélien. Et c'est à partir de ça que ces historiens ont reconstitué l'extermination du peuple palestinien par les Israéliens. Les Israéliens sont des génocidaires depuis les années à peu près 1920-1930. Ils ont participé avec les Anglais à l'extermination des forces militaires palestiniennes dans les années 30. Et c'est la raison pour laquelle, aidés par les Anglais, ils ont pu détruire une grande partie de l'armée palestinienne et finir le sale boulot en 1948, et pas seulement en chassant les Palestiniens, en faisant ce que les nazis ont fait. Écoute bien, Constant, ce que les nazis ont fait, ils ont exterminé des populations, ils en ont tué des dizaines de milliers, ils en ont chassé presque un million, hein, sur une population qui en faisait à peu près 2 millions, 2,5 millions, et ils en ont exterminé, ils en ont viré la moitié, ils ont violé des milliers de femmes, ils ont brûlé vifs dans les maisons au lance-flammes, et c'est eux-mêmes qui se sont enorgueillis d'avoir inventé comme les nazis des lance-flammes. Ils les ont inventés, ils les ont bricolés chez eux, et ils étaient tout fiers de les expérimenter sur les villages où ils enfermaient des familles entières et les brûlaient vifs. C'est dans les archives de l'État israélien, ça.
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2: Mais c'est
1: passionnant et c'est super. Mais j'entends le téléphone là qui.
3: Je pose juste une question à Constance. Est-ce que les Palestiniens ont le droit de vivre là-bas en Palestine ou pas?
1: Bah selon il y a 2000 ans, non.
0: Non, c'est pas...
3: Normalement, ils vivent où, les Palestiniens, normalement?
0: Non, mais attendez...
3: Ils viennent d'où? Est-ce qu'ils sont descendus depuis 2-3 ans là-bas, dans ce pays-là? Avant, ils étaient nulle part. Ils sont partis de Mars, ils sont arrivés sur la Palestine, comme ça?
0: Olivier et Patrick, il faut que vous me compreniez, je vais vous le dire tout de suite, j'aime bien vos tournois de temps en temps, mais il ne va pas falloir vous m'enfermer dans ce que je n'ai pas dit, ne me prêtez pas des intentions qui ne sont pas les mêmes, même si c'est des boutades que vous faites. Je n'ai jamais dit, d'ailleurs ça ne m'intéresse pas, ce qui se passe vraiment là-bas. Bien sûr, je compatis à la douleur des gens. Quelle noir, moi-même je suis victime de cette douleur depuis des millénaires maintenant. Mais je n'ai jamais dit qu'ils n'avaient pas le droit de vivre là-bas. Je dis, en quoi est-ce que les autres, les Israéliens, n'auraient pas le droit de revivre là-bas? C'est ce que je me pose, la question que je me pose. Et ça ne m'intéresse pas, pour tout vous dire. Comme je vous ai dit, moi, ce qui m'intéresse chez vous, c'est que vous vous en preniez au plus fort. Plus fort pour moi, c'est la France, l'Angleterre, les États-Unis. C'est ça les plus forts pour moi. Ce n'est pas Israël, je ne parle pas d'Israël. Voilà. Bon, mais vous me demandez, est-ce que les Palestiniens ont le droit de vivre? Bien sûr qu'ils ont le droit de vivre, c'est chez eux, où vous voulez qu'ils aillent vivre, où.
3: Est-ce que, si tu prends, écoute-moi, s'il te plaît, Constance, si tu prends un groupe de Palestiniens, écoute-moi, tu prends un groupe de Palestiniens et un groupe d'Israéliens...
1: Non, parlez pas en même temps, ça sert à rien.
0: Laisse-moi finir.
1: Non, ça sert à rien, si vous parlez en même temps, ça sert à rien. Vas-y, Farid.
3: Si tu prends un groupe de Palestiniens, tu prends un groupe de juifs venant de Russie, de Roumanie, de Pologne, et vous les mettez là-bas dans une rue. Tu fais venir un touriste étranger. Tu lui dis, à ton avis, tu regardes leur tête, lequel est d'ici, lequel n'est pas d'ici. Tu crois qu'ils vont dire que c'est les blancs aux yeux bleus qui sont de Palestine?
0: Qui c'est qui a les blancs, les blancs?
3: Les juifs de Russie, de Pologne et tout ça. Ils viennent avec leur physique comme ils sont, leur patrimoine génétique, et tu vois le Palestinien qui est buriné, qui est brun, qui est. Voilà. Et tu dis, quel est l'habitant, quel est l'autochtone entre les deux? Quel est l'autochtone?
0: Oui, Farid, mais j'ai envie de comprendre. Ça veut dire que tu interdis toute relation entre...
3: Je n'interdis pas. Non. Je n'interdis à rien à personne. Moi, je vis en France et je ne suis pas natif de France.
0: Oui,
3: donc, je suis pour que les gens... Il faut être juste, c'est tout.
0: Pour que je comprenne bien, là, quand tu dis certains de blonds aux yeux bleus, ça veut dire qu'ils n'ont pas le droit de s'accoupler avec...
3: Je n'ai pas dit ça. J'ai dit, si tu regardes à qui est de cette région, est-ce que si tu donnes, toi tu connais pas, tu n'as pas de politique dans ta tête, rien, tu n'as pas de parti pris. Tu dis, quels sont les autochtones? Est-ce que ce sont les Palestiniens qui sont bruns et qui sont de langue arabe? Ou si tu prends un Polonais qui est de langue polonaise et qui parle hébreu éventuellement aussi, hein, comme tu pourrais parler le latin, et puis qui a une allure blond aux yeux bleus, tu te dis quel est celui qui est du pays? Physiquement.
0: Oui.
3: Et linguistiquement.
0: Et c'est pour ça que je pose la question que... C'est contemporain ce que tu es en train de me dire là. Ça veut dire que...
3: Oui.
0: C'est pour ça que j'ai envie de savoir le fond de ta pensée.
3: Donc, si tu veux, il y en a, chez eux depuis des millions d'années, et il y en a qui viennent d'arriver là-bas.
0: Mais voilà, on parle de ce qui se passe maintenant, c'est ce que tu es en train de me dire. Et moi, je te pose la question, je te renvoie la question, à dire que, mais s'ils ont fait des enfants avec des femmes et des hommes qui ont des yeux bleus et qui sont blonds et blondes, c'est-à-dire que ces enfants-là n'ont pas le droit d'être...
3: Mais non, je n'ai pas dit ça.
0: Alors, qu'est-ce que tu es en train de dire?
3: Je ne le dirai jamais non plus.
0: Allez,
3: je te dis, quand tu regardes, tu me dis, ils étaient à l'origine des temps, les Israéliens, les Juifs étaient de cette région, et donc ils retournent chez eux. Voilà, point. C'est ça que tu me dis?
0: Ça, c'est la parenthèse du passé.
3: Oui, mais alors moi, je te dis, si tu connais pas, quand tu connais pas, quelqu'un qui connaît pas l'histoire, ni toi ni moi, et tu prends deux individus, un groupe d'individus de juifs de pays de l'Est, d'Europe, de l'Est, et tu prends des Palestiniens, tu dis, quel est celui qui te paraît le plus valable d'être de ce pays? À ton avis, c'est lequel entre les deux groupes-là?
0: Évidemment, si on connaît les populations...
3: Non, tu connais pas, tu sais pas. Tu dis, écoute, si tu prends un chameau, et tu prends un cochon, tu dis, voilà, lequel qui est de cette région, est-ce que c'est le chameau ou le cochon?
0: Non, mais il faut connaître déjà les populations qui y résident, si tu veux te faire une idée, si tu as un morphotype, par exemple, qui est dans une région, et tu en connais d'autres morphotypes qui sont dans d'autres régions, évidemment, si on les place dans une région, tu sauras que tel vient d'ici, et celui-là vient de là, tu ne pourras pas te
3: tromper. De la même manière, tu vas en Australie, tu vois les aborigènes et tu vois les Anglais qui sont implantés là-bas, quand tu regardes leur physionomie, tu te dis, lequel est du pays?
0: Mais c'est pas comme ça.
1: Tu aurais pu choisir un âne plutôt qu'un cochon.
0: C'est pas comme ça.
1: Non, mais je vous propose un truc. Il y a un appel à candidature de l'ARCOM sur une fréquence disponible. Vous pouvez faire Radio Farid Farid, merci. Je plaisantais.
3: Mais
1: là, il faut qu'on arrête. On prend plus personne. Merci.
3: Vous pouvez pas embaucher quelqu'un qui travaille la nuit?
1: Si, mais le problème n'est pas de... Voilà, il faut rentrer chez soi à un moment.
3: Mais
1: merci à vous deux. Après, on entend l'antagonisme. Il n'y a pas de gros sujet. Patrick l'a bien résumé tout à l'heure concernant Constant, et on peut le résumer aussi en un terme. Constant croit au droit international. Nous, on n'y croit pas, par exemple. Ça peut créer des débats. Le fait est que les deux postures en réalité restent respectables, mais à part vous avoir autour d'une table tous les deux à l'occasion d'une émission spéciale, je vois pas trop comment on peut avancer dans le cadre de cette émission ce soir. Patrick, tu conclus ou pas?
3: Ouais, je vais excommunier Constance.
2: Alors c'est Constant, c'est pas Constance.
1: Ouais, c'est Constant.
2: Mais là où effectivement il y a une porte de sortie qui rallie tout le monde.
1: Ah, je la cherchais moi.
2: C'est propre à la conclusion. c'est que, Constant, s'il y avait eu un sionisme démocratique de gens qui tapent à la porte en disant on a été holocaustés et shoahisés en Europe, est-ce qu'il y a un peu de place pour nous ? Yasser Arafat, ainsi que les autres, qui accueillait déjà des juifs, parce que des juifs vivaient dans les villages palestiniens depuis 2000 ans, ceux qui n'avaient pas été effectivement en diaspora. Et il y avait des juifs, il y avait des mélanges, il y avait même une partie des juifs qui étaient devenus palestiniens d'ailleurs. Et il y a même l'Union des Juifs Français pour la Paix qui disent que la plupart des Palestiniens sont dans l'ensemble historiquement d'origine juive et ils se sont convertis après. Donc tout ça est mélangé, tout ça est hybridé. Si on garde la logique qui est la nôtre du mélange des peuples et du refus des nationalismes, il est clair que dans cette optique-là, qui était celle de Yasser Arafat et d'autres, il n'y aurait pas eu la Nakba en 48 avec ces fascistes sionistes monstrueux de Ben Gourion et toute la clique d'Irgun qui a fait Netanyahou, qui vient de cette logique fasciste qui existait à l'époque avec exactement les mêmes noms. Hein, l'Irgun a donné après le Likoud. Donc il y a une continuité directe. Mais il y aurait pu y avoir effectivement des colonies qui seraient venues par négociation, où est-ce qu'on peut se mettre, est-ce qu'on peut venir dans cette partie du désert, est-ce qu'on peut s'acclimater là, on va collaborer, on va monter des entreprises ensemble, on va faire fructifier la terre ensemble. Et ça aurait été négocié dans certaines limites ou autres, mais peut-être que d'autres colonies juives auraient pu aller dans d'autres pays et dans des circulations de nationalité qui fait que d'autres peuples vont ailleurs et circulent. Et cette hybridation est la meilleure façon de faire un bras d'honneur au nationalisme. Donc c'est dans cet esprit-là que ça aurait pu être possible. Sauf que c'est un sionisme fasciste qui a gagné. Voilà. Et je pense que Constant ne peut pas avoir raison parce que c'est le sionisme fasciste qui a gagné, mais Constant aurait pu avoir raison si les Juifs avaient fonctionné autrement qu'avec un sionisme fasciste.
3: Alors voilà. Alors Constant, je suis sûr et certain que pour toi, la Bible fait office d'acte de notaire.
0: Pour moi, non. Moi, je vous dis, je n'ai pas d'autres autres informations. Moi, je suis comme vous. J'apprends de ce qui nous a été enseigné à l'école et selon nos confessions également.
1: Bon, vous voulez tous les deux, attendez, pour conclure, vous voulez tous les deux la paix dans le monde, on est d'accord?
3: Moi, je suis pour la paix. Hein,
1: bien sûr.
3: Bah oui. Pour la paix. Les seules armes, ça serait la poudre. Tu sais qui fait le gratte-poil là, comment
1: ouais,
3: on appelle ça poil
1: ouais. À non, je sais pas.
3: Non, mais ou alors des pistolets à eau chaude.
1: Ah, des pistolets à eau chaude, d'accord. Bah Patrick, il verrait bien des hélicoptères avec des parachutes, sans parachute, mais...
3: Tu sais, quand tu reçois de l'eau chaude, qu'est-ce que tu fais? Ça brûle, tu te barres, quoi.
1: Ouais, c'est vrai, c'est pas faux.
3: Tu meurs pas, déjà, c'est pas mal.
1: Ouais. Merci à vous deux.
2: Mais on aura l'occasion de se retrouver autour d'une table tous ensemble,
1: j'espère,
2: et ça, j'aimerais bien.
1: Franchement, j'espère. J'espère que c'est ce qu'on construit.
3: On a bien parlé, quand même, malgré tout.
1: Bah, je trouve aussi, non?
3: Bah oui, mais je crois qu'ils devraient nous donner une chaîne de télé pour un espace pour pouvoir venir avec Radio Cause Commune.
1: Bon, après, si tu veux faire une chaîne de télé, on peut le faire, hein. C'est possible. Hein.
3: Il faut des sous.
1: Il faut des sous. Ouais. Ouais.
3: Bon, Constance, tu peux prier, tu peux faire la quête.
2: C'est pas Constance, c'est Constant.
3: Constant, pardon.
1: Mais bon. Avec un T ou pas?
0: Avec un T à la fin.
1: Mais,
3: Constantinople, alors. Allez.
1: Mais c'était bien vu, ta remarque, Farid, je veux pas relancer la machine, mais sur
2: non,
1: le prénom.
3: Prénom et les noms,
1: oui. Ouais. C'était très bien vu. Merci.
0: Non, c'est pas très bien vu.
2: Alors vas-y Constant, dis.
0: C'est pas très bien vu. D'ailleurs, je ne sais pas trop ce qu'il veut dire par là.
1: Bah, nous on a tous compris. Hein.
3: Non mais ce prénom Constant, c'est pas un prénom biblique. Hein.
0: C'est pas ça le problème. Justement, il faut que tu dises exactement. Qu'est-ce que tu entends par
1: non
0: là,
1: mais toi alors vas-y, viens d'où ton prénom Constant par rapport à ton origine.
0: C'est un prénom chrétien, je vous ai dit.
1: Non.
3: Pas du tout. Dans le calendrier chrétien, il n'existe pas, Constant.
0: Il
3: n'y a pas de Saint-Constant, ça n'existe pas. Le Saint-Constant, ça n'existe pas.
0: Je m'en fous, je suis pas un saint, donc bon, on m'a appelé Constant, comment t'as appelé Paris?
3: Ah mais on, voilà. Tu sais qui c'est on? Tu sais qui c'est on? C'est les maîtres esclaves.
2: Esclaves. Et alors Farid, il en faut des maîtres?
3: Bah oui, des maîtresses aussi.
1: Aussi, absolument.
0: Ouais. Oui, mais dans ce cas, on s'appellera Ekomar.
1: Mais on les aime quand elles dominent les maîtresses. Hein.
0: Dans ce cas, Patrick, Olivier, oui. Je sais qu'on s'appelle comme, juste comme ça.
1: Oui.
0: On se donne plus des prénoms, c'est ça?
1: Mais non, mais non, mais non. Non, mais c'est pas grave. Non, mais qu'on

0: Je veux pas trop relancer
1: Non, non, ne relançons
0: relancer
1: pas.
0: sur ce thème-là parce
1: Ouais.
0: que comme je dis, moi les esclavagistes, ils ont fait ce qu'ils ont fait, mais de toute
2: Non, mais
0: façon
2: écoute-moi, Constant, Constant,
0: personne ne peut les
2: le
0: juger.
2: premier esclave qui a été affranchi dans tout l'esclavage, c'était par les musulmans. Il s'appelle Bilal.
0: Qui l'a esclavagisé?
2: Ben, c'était des Arabes.
0: Bon, voilà.
2: Mais
0: C'était pas des juifs.
2: ce sont eux les premiers qui ont affranchi l'esclave.
0: D'accord, mais c'était pas des juifs.
2: Ben, les Juifs,
1: Mais on t'a
2: ils
1: pas
2: ont
1: parlé de
2: esclaves.
1: juifs, là.
2: Non, non, mais les Juifs, ils étaient des négociateurs.
0: Ça, c'est ce que tu dis.
3: C'est reparti.
1: l'histoire. C'est
3: C'est
1: reparti.
2: reparti, hein.
1: Non,
0: Non,
1: mais
3: non, mais
1: ok.
3: il faudra
1: Allez,
3: qu'on finisse ça au
1: ouais.
3: restaurant, c'est
1: Mais
3: mieux.
1: grave. Non, mais merci, merci, merci à vous deux.
2: Merci.
1: Vraiment, merci à vous deux. On se retrouve la semaine prochaine sans faute. Constant, Farid, toutes celles et ceux qui n'ont pas pu appeler ce soir, on essaiera de faire en sorte de distribuer un peu plus la parole. Merci Farid en tout cas d'être
2: Merci.
1: réintervenu parce que du coup ça a donné un petit peu de débat
2: Ça met un petit peu de bois dans la
1: bah,
2: cheminée.
1: entre non mais c'était intéressant au final cette discussion que tu as eue avec avec
2: Constant.
1: Constant avec un T et du coup
2: La Saint-Constant, je connais pas.
1: même moi non plus mais
0: Même
1: peu
0: Paris.
1: importe
0: Même Paris non plus, hein, je connais
1: ouais
2: Ça va arriver bientôt. Hey, Zemmour, il a dit qu'il y aura le grand changement, Zemmour. Alors, il faut t'attendre à tout, mon vieux.
3: C'est la meilleure conclusion, allez, je vous dis. Allez, bonne soirée à tous les deux.
2: Salut.
1: Merci à vous deux, ciao. Et on conclut donc ce 116e épisode de Sous les lapsus de l'actu. Patrick, t'as un truc à dire ou pas?
3: Oh, ça ressort, c'est pas
1: Ouais, mais
3: vrai.
1: non, mais non, mais non. Non, non, j'arrête. Ouais.
3: Allez, on arrête.
1: Ouais,
3: Non,
1: vas-y. Non,
3: écoute,
1: ouais.
3: moi je veux mettre cette émission
1: Oui.
3: sous la protection de Saint Nicolas Guillou, qui est le juge français de la Cour pénale internationale qui est sanctionné
1: Mais
3: par les
1: oui, faisons
3: États-Unis.
1: ça. Oui.
3: On en reparlera la semaine prochaine. Et il est mort social
1: Ouais.
3: à cause, effectivement, du diktat de Trump. Et il tient la barre, il continue contre vent et marée, comme disent les Bretons. Donc salut aux Bretons et salut à Saint-Nicolas Guillou.
1: Tout à fait. Et juste pour info aux auditeurs et auditrices, tu avais, Patrick, préparé une émission avec un conducteur qui devait normalement être agrémenté de 25 sons. On en a passé 3.
3: Oui, notamment un reportage qu'on devait passer
1: Oui, du média.
3: sur
1: Ouais.
3: la répression des militants par l'alliance Police-CAF.
1: Tout à fait. Alors, on a passé tout à l'heure un titre qui s'appelait Tout m'étonne. Non, rien ne m'étonne, pardon. J'ai perdu. C'était qui? C'était qui? Pop,
3: Ah, le
1: pop,
3: reggae
1: pop.
3: était très sympa, en
1: Ouais,
3: tout cas.
1: non, mais il était cool. C'était Tiken Jaffa Cody. Du coup, on va s'écouter pour conclure le Plus rien ne m'étonne d'Orelsan, extrait de l'album Le chant des sirènes. Moi, j'aime beaucoup ce morceau. Il a pas trop de lien avec tout ce qui s'est dit ce soir, mais si on a un peu d'imagination, c'est quand même possible de trouver un lien. Merci à toutes et toutes d'avoir écouté cette émission. Demain, en direct, à partir de 15h30, c'est le 264e épisode de Libre à vous. Et puis, évidemment, plein d'autres programmes sur Radio Cause Commune. Merci Patrick, on se retrouve la semaine prochaine.
3: Allez, ciao, ciao.
1: Et on parlera de Roumanie cette fois. bisous à toutes et toutes. Bonne nuit. Ciao.
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0: Bonjour à toutes et à tous, vous êtes sur Cause Commune. Bienvenue dans ce nouveau numéro de Ainsi va la ville, l'émission dédiée aux pratiques urbaines contemporaines et aux réflexions autour de la fabrique de la ville. Mes amis, au secours. Une femme vient de mourir gelée cette nuit à 3h sur le trottoir du boulevard Sébastopol, serrant sur elle le papier par lequel, avant-hier, on l'avait expulsée. Chaque nuit, ils sont plus de 2000 recroquevillés sous le gel, sans toit, sans pain, plus d'un presque nu. Devant tant d'horreurs, les cités d'urgence, ce n'est même plus assez urgent. Écoutez-moi. En 3 heures, deux premiers centres de dépannage viennent de se créer, l'un sous la tente au pied du Panthéon, rue de la Montagne Sainte-Geneviève, l'autre à Courbevoie. Ils regorgent déjà. Il faut en ouvrir partout. Il faut que ce soir même, dans toutes les villes de France, dans chaque quartier de Paris, des pancartes s'accrochent sous une lumière dans la nuit, à la porte de lieux où il y ait des couvertures, paille, soupe, et où l'on lise sous ce titre « Centre fraternel de dépannage » ces simples mots « Toi qui souffres, qui que tu sois, entre, dors, mange, reprends espoir, ici, on t'aime. » Merci. Alors ces mots sont ceux de l'abbé Pierre, dans son appel du 1er février 1954 sur les ondes de Radio Luxembourg. Et ils décrivent dans un même élan la violence de la pauvreté, l'injustice de la précarité, mais aussi la possibilité d'indignation, d'action et l'espérance, même infime, que les choses puissent changer. 70 ans plus tard, la situation des personnes à la rue n'a pas beaucoup évolué. Les inégalités socio-économiques se sont même amplifiées, visibles à peu près partout, pourvu que l'on y prête attention. Parmi les voix qui tentent à la fois de dénoncer ces injustices, on entend tous les ans celle de la Fondation Abbé Pierre, qui présente chaque année son rapport sur le mal-logement et qui également agit en accueillant des personnes en difficulté et en finançant des centaines de projets contre le mal-logement. Pour en parler avec nous, nous accueillons Frédéric Cabat, la directrice des missions sociales de la Fondation Abbé Pierre. Bonjour Frédéric Cabat.
1: Bonjour.
0: Alors, donc, le grand public entend souvent parler de la Fondation Abbé Pierre, malheureusement en quelque sorte, vu qu'à chaque fois c'est à travers son rapport sur le mal-logement. Pourtant, vos actions sont beaucoup plus larges que celles qui sont médiatisées. Est-ce que vous pourriez expliquer aux auditeurs de Cause Commune les différentes missions de la Fondation Abbé Pierre ?
1: Alors la Fondation Abbé Pierre, c'est une fondation reconnue d'utilité publique qui est créée en 1992 par l'abbé Pierre avec un enjeu d'aller chercher des dons et des donateurs pour trois enjeux. Le premier, continuer et forger la sensibilisation à la lutte contre le mal logement et à l'exclusion, qui est le grand projet de l'abbé Pierre. Le second, réfléchir, interpeller les politiques publiques, permettre leur évolution. Ça, c'est notre partie rapport mal-logement, conceptualisation. Et puis la partie dont je m'occupe avec mon équipe, salariés et bénévoles, celle du soutien à l'action, c'est-à-dire générer les moyens d'accompagner des projets chaque année pour lutter contre le mal-logement de manière concrète.
0: Alors, est-ce que, donc, sur le budget de la Fondation Abbé Pierre, 80% est donc consacré à ces missions sociales. Qu'est-ce que comprennent ces missions sociales ? C'est extrêmement large.
1: Je vais vous expliquer, c'est assez compliqué parce qu'on est une fondation reconnue d'utilité publique, donc c'est juridique aussi. Mais assez simplement, globalement, nous avons un budget de 46 millions d'euros par an. Et sur ces 46 millions d'euros par an, à peu près 30 millions vont directement aux actions pour les personnes en situation de précarité et d'exclusion. Et puis après, il y a une part conséquente qui va aussi à la production du rapport mal-logement, à l'interpellation, et puis à des temps de sensibilisation aussi qui revêt différentes formes. Voilà. Les campagnes de la Fondation Abbé Pierre, bien sûr, en sont. Elles nous permettent de recruter des donateurs, d'interpeller, mais aussi de sensibiliser la société civile. Donc c'est ça les missions sociales. Sur la partie soutien à l'action, c'est à peu près entre 800 et 1000 projets par an. C'est de manière directe 4 millions d'euros sur ce qu'on appelle des actions que nous portons directement, des accueils de jour, des pensions de famille. Et c'est cette année 26 millions d'euros distribué aux associations dans le cadre de projets soutenus.
0: Donc ça veut dire qu'à travers la fondation, de nombreuses associations qui ne sont pas qui ne sont pas vous, sont financés, et donc finalement que vous intervenez de manière quasiment invisible pour le grand public, vu que vous prenez part à des projets. Quelles sont ces associations qui sont sans doute beaucoup plus petites et qui n'ont pas justement cette possibilité de récolter autant de fonds? Finalement, vous faites vous-même du mécénat pour d'autres associations?
1: Alors c'est du mécénat, mais c'est aussi un accompagnement, le soutien à l'action de la Fondation Abbé Pierre, parce que nous ne fonctionnons pas sous forme d'appel à projet. Il y a beaucoup de fondations qui le font, et c'est très bien comme ça. Le choix qui a été fait par l'Abbé Pierre, par le conseil d'administration, c'est de cheminer avec. Et donc nous sommes avec à peu près 650 acteurs associatifs, parfois coopératifs, parfois aussi bailleurs sociaux, avec lesquels nous produisons des solutions qui sont des solutions produites et coproduites dans la durée. Et le temps, c'est hyper important sur la question de trouver les solutions et de construire les solutions. Alors évidemment, on n'a pas le budget de l'État, mais avec notre budget, au niveau du micro-territoire, dans un dialogue micro-local, avec les habitants, avec les personnes exclues, avec les associations et les différents financeurs, on peut tricoter des choses qui sont des réponses beaucoup plus ajustées aux questions de lutte contre le mal-logement et de l'exclusion. C'est ça notre position. Et puis le deuxième aspect de notre travail, au-delà de déployer des fonds, c'est aussi d'analyser l'impact. C'est-à-dire, au fil des années, au fur et à mesure, de pouvoir mesurer, de pouvoir regarder ce que ça produit, à la fois pour les personnes, les habitants, mais aussi en lien avec des collectivités territoriales, en lien avec un secteur associatif qui est aussi en souffrance, en difficulté, qui peine à arriver à déployer ses actions, et puis en lien aussi avec la transformation sociale qu'on espère, c'est-à-dire qu'on continue de poursuivre l'utopie de l'abbé Pierre, éradiquer la pauvreté. Et en même temps, c'est un chemin qui est long, c'est un chemin qui est difficile, c'est un chemin qui parfois est escarpé, mais c'est aussi un chemin où il y a des marges de manœuvre.
0: Alors cette volonté d'agir à long terme, cette volonté de viser des buts comme éradiquer la pauvreté, donc des buts utopiques pour finalement viser le plus haut possible pour parvenir à être ambitieux, ça vient peut-être, je vais peut-être mettre les pieds dans le plat, mais ça vient peut-être parfois en tension avec donc entre cette revendication d'une vraie politique du logement, de l'application par exemple de la loi pour le droit au logement opposable. Est-ce que ça ne vient pas en tension avec finalement des politiques d'urgence qui sont les politiques actuellement appliquées et menées en France, où souvent les acteurs associatifs reprochent notamment à l'État et parfois à certaines collectivités de ne pas suffisamment penser le logement des personnes en situation de précarité et de finalement privilégier des réponses d'urgence telles que l'hébergement à des réponses plus structurelles, comme si on soignait une fracture ouverte en mettant des petits pansements. Comment est-ce que vous inscrivez dans cette tension éventuelle?
1: Alors la tension, elle est vertueuse. Hein. Donc sur le rapport démocratique, sur la question du dialogue entre les habitants, les citoyens et la puissance publique, il y a une nécessité à une tension. Parce que s'il n'y a pas de tension, eh bien il y a une application des choses descendante, et ça a été beaucoup le cas aussi. Et heureusement, vous faisiez référence à l'hiver 54 et à l'appel de l'abbé Pierre, la situation de l'habitat indigne de l'époque est folle. La situation des bidonvilles réunit plus de 300 ou 4, près de 400 000 personnes, je crois, sur le territoire français. Donc il y a une urgence à répondre avec le logement digne. Et cette urgence, elle a été mise en œuvre par l'État au sortir des ordonnances de 45. Alors, là où ça fait tension et là où nous avons un rôle particulier, c'est que nous avons une histoire et une culture particulière. L'abbé Pierre, effectivement, dans son appel de 54, il dit « Viens, je t'accueille tel que tu es et tu n'as pas besoin de mériter la main que je te tends. » Elle est naturelle, elle est inconditionnelle. Et il dit autre chose, un petit peu avant, en 49, quand il crée la première communauté, il dit « Viens m'aider à aider ». C'est-à-dire que toi qui souffres, à un moment donné, rencontrons-nous, quel que soit ton parcours, quelle que soit ton origine sociale, il y a quelque chose à créer ensemble, et il crée un modèle de l'économie sociale et solidaire qui est la communauté. C'est-à-dire la capacité à créer un lieu de vie, tout en créant un lieu de travail, et tout en créant une réponse aussi sociétale de rencontre. Donc nous venons de ça et nous portons ça dans notre ADN. Donc nous sommes à l'intersection d'un dialogue avec la puissance publique parce que les moyens sont là et parce que nous croyons aussi à un modèle redistributif. Nous le voulons, ce modèle redistributif. Le fait est que les mailles du filet sont de moins en moins efficaces pour les plus précaires et les plus pauvres, que ça recompose de la pauvreté et de l'habitat indigne dont on n'arrive pas à se sortir collectivement, et qu'à un moment donné, la place que nous avons choisie, c'est la place aussi d'infléchir, d'influencer, de continuer à créer une tension avec ces politiques publiques, tout en faisant dans les marges de manœuvre et dans une société qui s'est transformée.
0: Pour rester dans l'actualité récente, on a vu au cours de l'année écoulée la guerre en Ukraine engendrer un certain flux de réfugiés, comme pas beaucoup plus important, même plus faible que les flux de réfugiés des conflits ou des crises récentes qui ont vu la crise des migrants se déployer malheureusement sur le territoire au cours de ces dernières années, mais avec la différence que cette fois-ci, l'État a pu déployer massivement des places d'accueil et d'hébergement, ce qui a généré pour beaucoup d'associations une sorte de malaise en disant bah, finalement, ça prouvait qu'il était possible d'intensifier la solidarité avec les personnes en situation de crise, et en même temps, c'était des places qui étaient réservées à un moment aux seuls Ukrainiens. Est-ce que c'est une bonne nouvelle le fait qu'on voit que quand il y a une volonté politique, il y a une solidarité qui peut se mettre en œuvre, et comment est-ce que finalement cette solidarité peut s'étendre à d'autres pans de la population?
1: Alors je crois que la question de la solidarité, c'est pas que la question de l'État. La question de la solidarité, c'est la question du rapport que nous avons ensemble et de comment nous voulons être et comment nous nous présentons au monde, et notamment à des personnes qui arrivent sur le territoire. Et je pense que ça n'est pas que l'affaire de la puissance publique. L'affaire de la puissance publique, en tout cas depuis la fin de la Deuxième Guerre mondiale et des ordonnances de 1945, c'est de faire vivre un modèle à la fois assurantiel et de l'aide sociale, et qui est extrêmement précis. Et qui aujourd'hui, au travers de la situation de l'Ukraine, a permis d'identifier des leviers qui n'étaient plus utilisés ou pas valorisés depuis de nombreuses années, avec une efficacité intense. Alors évidemment, je pense que la proximité de l'Ukraine avec la France a créé une mobilisation inédite. Mais je voudrais juste revenir sur quelque chose qui s'est passé un petit peu avant la crise de l'Ukraine, cette guerre continue, elle est là, hein. C'est la crise sanitaire, avec pour nous une fulgurance dans la capacité des personnes à se mobiliser, des habitants et des citoyens à se mobiliser dans la proximité, alors même que l'État et la puissance publique de manière générale n'arrivaient plus à se mobiliser. Et qui est composé avec une société et des solidarités démocratiques, c'est être à l'écoute aussi des capacités de solidarité démocratique des citoyens qu'ils organisent en fonction de ce qu'ils voient parfois à leur côté, dans leur proximité. C'est ça qui rend difficile le rôle de l'État. Mais nous appelons ce changement-là, c'est-à-dire la capacité à identifier les ressources, les énergies, la capacité à inventer pour composer avec une politique publique qui ne soit pas que descendante, mais qui rencontre ces capacités de solidarité démocratique.
0: Cette politique publique qui soit non descendante et donc peut-être horizontale, en capacitante, nous allons en parler juste après la première pause musicale. On va écouter une chanson de Marvin Gaye, What's Going On. Est-ce que vous voulez nous dire pourquoi vous avez proposé cette chanson?
1: Parce que je pense que c'est un album de Marvin Gaye qui raconte à la fois sa congruence et sa capacité à mettre son art au service de la question des solidarités démocratiques et de comment je me situe dans le monde alors qu'il va pas bien.
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0: De retour sur Cause Commune avec Frédérique Cabat, donc la directrice des missions sociales de la Fondation Abbé Pierre. Alors, juste avant la pause, vous avez commencé à évoquer la capacitation et donc comme cette manière d'impliquer les personnes en situation de précarité dans la résolution et dans un rôle actif dans les actions en faveur du logement comme un processus d'émancipation. Est-ce que ça semble être une vision un peu peut-être plus moderne de la pauvreté et de comment est-ce qu'on adresse ces thématiques? Comment est-ce que vous définiriez aujourd'hui cet enjeu de sortir d'une vision descendante du traitement du mal logement?
1: Pour nous, elle vient s'appuyer sur une histoire française aussi et une histoire de l'économie sociale et des solidarités démocratiques qui se sont exercées dans le temps et qui ont été la source de solutions qui sont encore actives aujourd'hui. Je pense aux mutuelles, à la notion de sécurité sociale, je pense aussi à la représentation syndicale, je pense aussi aux coopératives, et bien sûr à l'associationnisme qui a donné lieu à ce statut d'association loi 1901, qui permet aux citoyens de s'engager dans la question, je dirais plus globalement, de la transformation sociale, même si aujourd'hui il y a des associations sportives, culturelles, mais qui transforment aussi socialement les individus et le collectif. C'est-à-dire, c'est vraiment ce véhicule-là. Donc nous allons sourcer ça et nous allons sourcer cette histoire-là parce que c'est toujours plus facile d'imaginer qu'on applique une nouvelle recette ou qu'on a inventé quelque chose. En fait, on ne réinvente pas grand-chose. La deuxième chose, c'est que l'abbé Pierre a fondé aussi son mouvement, le mouvement Emmaüs, dont nous faisons partie, sur cet enjeu de collectivement co-construire les solutions et à commencer par ceux qui subissent l'absence de solutions. Parce que ce sont eux qui ont un terme que je n'aime pas du tout, mais qui est assez clair, une forme d'expertise du vécu, pour deux raisons. La première, c'est que survivre, c'est coûteux, mais survivre, c'est aussi déployer des solutions incroyables en termes de compétences et de capacité à résister au fait d'être exposé à la rue, au fait de ne pas savoir où manger, au fait de ne pas savoir où dormir. Et la deuxième chose, c'est que les personnes qui sont en situation de précarité, qui sont à la rue aujourd'hui, qui sont pauvres, sont aussi des personnes diverses et multiples, et qu'elles sont nourries par des compétences et des trajectoires de vie très différentes, et c'est une richesse.
0: Et donc, le principe de la capacitation, c'est donc... Pardon. Le principe de la capacitation, c'est donc de rendre actives les personnes bénéficiaires de vos actions. Qu'est-ce que ça change finalement ? Parce qu'on entend souvent dire que la participation, c'est un vernis. Est-ce que ça change réellement les choses d'impliquer les gens dans, par exemple, la conception, la production de leur logement?
1: Ça change énormément. Je vais donner un exemple concret parce que je pense que c'est intéressant de repartir aussi d'un exemple concret qu'on a accompagné. J'ai parlé de cet habitat social participatif qui est en train de se créer, qui s'appelle Les Abeilles, qui est à Marseille dans le 3e arrondissement. Le projet des Abeilles, c'est le projet d'habitants qui, au départ, modestes et très modestes, veulent accéder au logement, donc devenir propriétaires, dans le cadre de la friche de la Belle de Mai, dans le cadre d'un projet urbain. Ça ne fonctionne pas. Et c'est une collectivité territoriale, la métropole, qui décide de les soutenir et donc de coproduire avec eux un habitat social. C'est une aventure qui commence en 2010 et que nous rejoignons en 2014 parce qu'il est en panne, ce projet. Et en même temps, c'est un collectif d'habitants qui tient et qui résiste et qui a envie. Et ça, déjà, l'envie, c'est immense. Et puis, c'est aussi un collectif d'habitants qui veut démontrer que c'est possible d'être dans la coproduction d'un lieu d'habitat social. Et donc, nous sommes intervenus. Et ce que ça apporte, c'est d'abord une légitimité des citoyens, des habitants, dans des politiques publiques qui, très souvent, n'arrivent pas à faire cas de ses habitants, et en particulier quand ils sont pauvres. Donc un premier acte, c'est de lutter contre les représentations que nous avons collectivement et que la puissance publique, dans ses différents degrés, peut avoir sur des situations de pauvreté qu'il faut sauver, préserver. Et que souvent, pour sauver et préserver, à qui on ne demande plus la vie, à qui qu'on ne concerte plus, qu'on ne fait plus participer et qu'on ne capacite plus. Le deuxième aspect de la capacitation, c'est l'outillage. Comment, dans un monde très technique, technocratique, on peut, avec des personnes qui n'ont pas les outils au départ, les équiper pour démontrer à quel point ils peuvent être dans un espace de prise de parole et de co-décision équitable, efficient et efficace sur des sujets qui vont les traverser et qui les traversent encore, c'est-à-dire le sujet de l'habitat et du logement, et bien sûr de l'habité. Le transport, la circulation, accéder à l'emploi. Donc c'est un deuxième aspect, c'est-à-dire que ça comporte la nécessité d'équiper. Et puis le troisième aspect que ça comporte, ça va avec la culture, c'est l'acceptation du changement. J'ai été confrontée personnellement à ma manière de ne pas être en capacité d'écouter l'autre parce que justement il n'était pas expert ou pas dans le sérail de la question de l'habitat et du logement. Et ça m'a beaucoup interrogée, cette capacité que j'avais à dire « ils savent pas, c'est pas grave, zappons et allons directement à l'objet qui est discutons avec les urbains, les architectes, les financeurs, c'est tellement plus simple et les politiques ». Mais en fait, ça oblige au déplacement. Et ce déplacement-là, il doit être récurrent et permanent. En fait, on est dans une culture descendante du savoir de l'action sociale. Et pour instaurer une culture partagée d'une action sociale où nous serions tous acteurs de l'action sociale, il faut à un moment donné faire un pas de côté et accepter d'être un peu déboussolé et un peu dans le déplacement de sa propre représentation de ce qu'il faut faire et de comment il faut le faire.
0: Finalement, agir avec les usagers, les habitants donc, qui seront in fine les bénéficiaires de la ville, les bénéficiaires des logements produits, ça fonctionne comme une sorte de thérapie également pour les institutions ou les collectivités qui d'habitude parfois plaquent de manière un peu mécanique des solutions dont on sait qu'elles ne fonctionnent pas toujours bien.
1: Je ne sais pas si c'est thérapeutique, j'espère, pour certains individus. Pour moi, ça a pu l'être à des moments donnés dans ma trajectoire professionnelle. En tout cas, c'est réflexif. C'est-à-dire allier la pensée, ce qu'on ressent de ce qu'on est en train de vivre, et donc du coup de pouvoir le dire, le partager et de passer à autre chose. Cette réflexivité qui s'installe, c'est très intéressant pour tous les acteurs qui sont autour de la table, qu'ils soient experts, financeurs, comme je représente aujourd'hui, habitants, personnes en situation de pauvreté, élus. C'est ça qu'il faut créer. Alors la difficulté de créer cet espace, quand je dis le ça, c'est cet espace de dialogue, c'est qu'il faut des moyens, parce que équiper, former des personnes qui ont différents niveaux, différentes connaissances, c'est compliqué. Et deuxièmement, il faut le temps aussi de la discussion et de l'échange et de se mettre d'accord. Et très souvent dans les politiques publiques, vous avez un diagnostic, ce diagnostic remonte aux politiques publiques, à partir de ce diagnostic, ça produit de la norme de dispositif public et le dispositif public redescend sur le terrain. Parfois, entre le moment où il y a la révélation d'un problème et la redescente sur le terrain, il peut y avoir 10 ans. Et en 10 ans, le monde change. La question de faire une alliance avec le micro-local et le local, c'est aussi la capacité d'être à l'écoute d'un diagnostic renouvelé pour ajuster la politique publique. Plus elle est fermée, moins elle s'adresse à l'individu, plus elle est extérieure à l'aide sociale, plus elle a intérêt à être concertée et travailler ensemble pour trouver de l'efficacité.
0: Et alors, pour donner un exemple aux auditeurs, finalement, quand on produit un projet d'habitat participatif, à la fin des fins, qu'est-ce qui va différencier l'objet construit ou son usage d'un immeuble à côté qui ne serait pas construit dans une démarche participative ?
1: La différence, je ne crois pas qu'elle soit d'un point de vue trop technique. Il y a une norme, il y a un droit, il y a une application du droit, et qui est bien normale parce qu'elle préserve de l'indécence et de l'indignité. Donc c'est très important de tenir compte de ce droit. En revanche, sur l'usage, je pense qu'elle est très intéressante sur la manière dont on accueille des habitants, sur la manière dont vit un bâtiment, sur la manière dont nous sommes tous garants que ce bâtiment vive bien et que nous soyons tous en alerte et en veille. Sur quelque chose, aujourd'hui, on parle beaucoup de sobriété énergétique, la question des fluides, la question de la consommation d'eau, la question de la consommation électrique, du chauffage, et une question sur les charges pour les habitants. S'ils ont un droit de regard et un échange avec le bailleur sur la gestion de ces aspects-là, c'est aussi une co-responsabilité en termes d'atteinte d'objectifs, par exemple, de limiter, de trouver du compromis sur quand est-ce qu'on allume le chauffage, quand est-ce qu'on l'éteint. Je suis désolée d'aller à ce détail-là, et en même temps pas, parce que je pense que c'est ça la vie dans un logement aussi. C'est... Et puis après, il y a la dimension citoyenne au sens de comment on est ensemble et comment ça vit dans le collectif. Parce que finalement, le logement peut être aussi un espace d'habitat collectif sur des aspects de lien avec l'extérieur. Dans ce bâtiment aux abeilles, il y a une partie du bâtiment qui est réservée à la location à des associations ou des entreprises ou des artistes qui sont en train de décider. L'idée, ça va être de comment les habitants de l'immeuble font vivre aussi cette partie-là. Et comment on invite le quartier à l'intérieur du bâti, comment les habitants vont vers le quartier, comment il y a de la circulation et de la dynamique. Très souvent, et on peut le voir sur certaines copros qui ne sont pas forcément en difficulté, mais qui risquent de l'être, un repli et une absence de lien. Et je vais terminer sur un exemple sur les quartiers prioritaires et populaires. Pendant la crise sanitaire, à l'endroit du collectif de ce bâti, parfois social ou de grande copropriété, il y a eu des formes de solidarité active incroyables. Et c'est parce qu'il y a eu du taper à la porte, parce qu'il y a eu de l'aller vers, qu'il y a eu une veille des uns sur les autres pour s'assurer qu'il puisse y avoir à un moment donné une prise en compte de personnes qui dévisent, de familles qui sont dans l'extrême précarité et l'extrême précarité économique et brutale au moment du confinement. Et là, il y a eu des alliances très très fortes. Donc il y a une importance dans la citoyenneté autour de l'habitat à vivre ensemble et être ensemble dans ce qui nous regarde à l'intérieur du bâtiment, mais de comment ça se joue aussi avec l'extérieur et comment ça dialogue avec l'extérieur.
0: Finalement, ce que vous décrivez, c'est comment l'appropriation par chacun, même des détails techniques qui font que son logement, son immeuble, sa société, la société qui l'entoure fonctionne, ça produit de la libération, ça produit les possibilités d'une citoyenneté. Est-ce que donc ça me fait penser à un article de Mathias Lecoq paru dans Métropolitique où il écrit à un moment « Le citoyen n'est plus l'habitant qui consomme du logement, des transports, des services, mais celui qui agit au travers de ses pratiques. » Fin de citation, c'est un article sur le droit à la ville le concept de Henri Lefebvre. Est-ce qu'on peut dire finalement que cette émancipation, elle procède, cette émancipation à travers la participation et l'implication de chacun dans la production et la gestion de son logement ou de son quartier, ça procède de ce droit à la ville, Frédéric Cabat ?
1: Tout à fait. C'est-à-dire qu'il y a un enjeu fort à la citoyenneté et à l'expression individuelle et collective. Le rapport au travail, le rapport à la société, c'est extrêmement individualisé depuis, on va dire, le milieu des années 70. Et il y a eu de la perte en ligne forte de la question du collectif et de la cohésion. Et en même temps, dans une invisibilité la plus totale, il y a dans des endroits d'habitat avec des poches de pauvreté conséquentes, aussi de l'alliance et aussi des solidarités qui sont très actives, mais totalement invisibles. Je reprenais l'exemple de la crise sanitaire parce que je trouve qu'il a été flagrant, il y a eu quelque chose de très très fort à ce moment-là. Elles ne sont pas du tout mortes, ces solidarités actives et cette citoyenneté. Le droit à la ville, ce n'est pas que le droit à avoir le toit sur la tête décent. C'est aussi s'exprimer à partir d'un espace sécur, c'est aussi projeter sa trajectoire de vie individuellement et d'un point de vue familial, et c'est aussi être avec les autres. Parce que globalement, on est très très peu, enfin certains vivent comme ça, à vivre dans une maison individuelle à un kilomètre du premier voisin. Enfin, il y a des personnes qui vivent dans ces conditions-là, mais qui cherchent aussi à faire ville et faire collectif. C'est dans des villages, c'est dans des hameaux, mais il y a une recherche d'être ensemble, de trouver des endroits ou de trouver des sujets qui nous rassemblent. Sur la ville, il y a quand même un enjeu à ne plus confisquer la possibilité d'un dialogue sur comment on vit, comment on décide de vivre et comment c'est possible aussi de forger des réponses à partir des citoyennetés qui existent dans les habitats et dans les habitats collectifs notamment.
0: Donc ce droit à la ville, ce serait une posture active face à ce que l'on vit et face à la ville. Ça me rappelle la distinction que vous proposez entre d'un côté des solidarités économiques en termes donc de redistribution de richesses et d'un autre côté des solidarités que vous appelez démocratiques, c'est-à-dire comment est-ce qu'on partage le pouvoir, et donc le pouvoir, quand il se reçoit, il doit également s'exercer. Alors qu'est-ce que c'est que ces solidarités démocratiques ?
1: Les solidarités démocratiques, c'est simplement, de mon point de vue et dans un rapport à l'histoire, la capacité de collectifs citoyens, souvent confrontés à une tension très forte de domination, hein, à s'organiser pour coproduire des solutions du quotidien, parce qu'ils sont empêchés, du point de vue de la santé, du point de vue de l'outil de travail, du point de vue de ressources régulières. Et c'est des solidarités démocratiques qui sont fortes parce qu'elles sont souvent initiées à des endroits où il y a du manque, où il y a de l'invisibilité, où il y a un sentiment d'écrasement ou un réel écrasement. Il y a quelque chose qui résonne, je trouve, aujourd'hui, c'est que j'ai le sentiment que la tension fait peur. Le fait d'être dans une discussion dans la tension rend les choses très compliquées. Les ordonnances de 45, après la Deuxième Guerre mondiale, ont été très efficaces à partir du projet d'un État régalien qui se joue entre les deux guerres, de redistribution. C'est un modèle superbe. Mais nous sommes faits aussi de deux cultures. Nous sommes faits de cette culture de la redistribution et de cette culture des solidarités démocratiques comme étant aussi la capacité à construire des solutions ou en tout cas à irriguer la créativité des dirigeants, la créativité de l'État et des collectivités territoriales. C'est un repère et c'est une connaissance assez fine des problématiques et une connaissance assez fine des solutions qui peuvent être construites et qui peuvent tenir à long terme.
0: Mais finalement, donc, cette créativité, elle pourrait aussi se partager en laissant, en déléguant finalement le pouvoir à ceux qui ne l'ont pas, c'est-à-dire en sortant parfois de la représentativité et de la représentation démocratique pour déléguer le pouvoir. Comment on fait pour... Ça suppose quand même une confiance des élus et de nos représentants envers les non-experts, envers les habitants, le tout un chacun. Comment est-ce qu'on fait pour générer cette confiance et pour l'assumer aussi ?
1: Il y a, de mon point de vue, même si ce n'est pas une recette, plusieurs ingrédients ou conditions de réussite. Équiper les personnes qui ne sont pas désignées à être les experts, voilà, pour sortir aussi des représentations que de la pauvreté. Il y a bien entendu, et nous notre intérêt c'est les personnes en situation de pauvreté, de précarité, de mal logement, c'est clair. Donc les équiper, par exemple si je prends l'exemple du festival C'est pas du luxe sur la pratique artistique, nous avons mis les moyens d'un processus qui va chercher des artistes comme Mohamed El Khatib, qui sont des artistes exigeants, qui sont reconnus, pour accompagner des collectifs de personnes qui ont vécu la précarité ou qui la vivent encore, comme étant capables d'exprimer une œuvre artistique et de la construire avec un accompagnement de cet artiste. C'est des moyens et c'est du temps. C'est aussi la capacité à ouvrir les réserves du MUCEM pour que ces personnes, ayant choisi un objet personnel, à choisir des œuvres d'art contemporain pour les mettre en correspondance et en dialogue avec l'objet choisi. Cette exposition, elle est à Avignon, et cette exposition, elle va rester jusqu'à fin janvier, et elle est visible, et elle n'est absolument pas connotée sociale, occupationnelle, culture sociale. Elle est extrêmement belle et extrêmement puissante. Donc, il y a quelque chose du registre à la fois du temps, des moyens, et puis de la confiance. Une confiance que j'illustrerai par lâcher prise. Accepter d'être agréablement surpris par l'autre, avec lequel ou laquelle nous n'avons pas l'habitude d'échanger et de construire. C'est un pas de côté individuel et collectif, et c'est un pas de côté individuel et collectif que la ligne de l'État, des élus, en passant par la haute fonction publique, doit avoir et doit faire. Et ce déplacement, il est important, mais je dois dire qu'il existe déjà dans les services de l'État. Aujourd'hui, il y a des solutions qui se créent tous les jours avec des représentants de l'État, des représentants de certaines collectivités territoriales qui ont cette capacité à se déplacer. Ça existe dans cette ligne-là. Ils sont très inspirants, ces individus-là, ces personnes-là sont très inspirantes et elles devraient être repérées comme étant la ressource de cette capacitation.
0: Merci de nous donner quelques raisons d'espérer. Mais cette capacitation et le fait de partager le pouvoir, ça suppose également d'accepter les désaccords, d'accepter les conflits. Est-ce qu'on sait être en conflit et est-ce que c'est pas si facile ?
1: C'est très difficile. Dès que le dialogue se tend au sens du désaccord, il y a une peur de perdre le pouvoir, certainement, mais il y a aussi une peur de ne pas aboutir. Et c'est ces deux peurs qui jouent à cet endroit-là, individuellement, collectivement et culturellement. Les institutions sont aussi prises dans ces peurs-là. Tiens, si on ouvre la porte et si on ouvre la table, tout à coup, ça va déstabiliser le projet que nous avons, et du coup, on ne va pas pouvoir le mettre en œuvre, ou il va nous échapper. Et peut-être que c'est à cet endroit-là, du fait que ça nous échappe, qu'il doit y avoir une acceptation, un déclic, mais qui est très difficile à avoir comme ça, intellectuellement. C'est une expérience qui est une expérience qui passe par la co-construction petit à petit. Et c'est pour ça que c'est du temps et des moyens. C'est-à-dire que c'est ce déplacement-là, c'est coûteux. Et ça demande d'accepter, de lâcher prise et d'aller vers le risque.
0: Et peut-être même que cet échappement et ce détournement, ça peut in fine produire des choses plus intéressantes et surtout plus utiles, plus appropriables par les habitants des projets. On va faire une deuxième pause musicale avec Fela Kuti. Fela Kuti, Water No Get Enemy. Pourquoi vous avez choisi cette chanson ?
1: Il dit l'eau n'est pas notre ennemi dans chaque acte du quotidien. C'est pas à cet endroit-là qu'il est l'ennemi. C'est dans la capacité à dialoguer, la capacité à sortir de la domination et la capacité à sortir de la violence.

0: De retour sur Cause Commune pour la dernière partie de Ainsi va la ville. Donc toujours avec Frédéric Cabat. Je voudrais qu'on parle un petit peu maintenant de la situation du mal logement en France et des politiques publiques, parce que là on a évoqué juste avant la pause comment est-ce qu'il peut y avoir une action qualitative en faveur de la résorption du mal logement, mais on parle d'autre part d'un phénomène qui est massif. Je vais rappeler rapidement à nos auditeurs quelques chiffres sur la crise qui touche aujourd'hui 20% de la population française. Donc aujourd'hui en France, 4 millions de personnes sont mal logées et parmi elles, environ 300 000 personnes sont privées de domicile fixe. Un nombre, 300 000 personnes sans domicile fixe, qui a doublé depuis 2012. D'autre part, 1 million de personnes sont privées de logement personnel, c'est-à-dire qu'elles habitent chez d'autres gens. 2,8 millions de personnes vivent dans des logements surpeuplés ou bien sans eau courante, sans douche, sans WC intérieur ou coin cuisine. Et donc ça forme ce noyau de 4 millions de personnes mal logées. Et autour d'elles, il y a ce que la Fondation Abbé Pierre appelle un halo de personnes fragilisées dans leur rapport au logement. Ce halo, c'est 12 millions de personnes qui sont en situation de précarité énergétique, de surpeuplement modéré ou dans une copropriété dégradée. Et donc au total, ça fait donc presque 15 millions de personnes qui sont victimes de la crise du logement, qu'elles soient mal logées ou fragilisées dans leur rapport au logement. Et pourtant, quand on se remémore le discours de l'abbé Pierre dans les années 50, quand on pense aux écrits de Zola ou de Dickens au 19e siècle, et quand on regarde la situation actuelle, on a l'impression que cette crise du logement, elle a toujours existé. Et donc, qu'est-ce qui caractérise, selon vous, Frédéric Cabat, la situation actuelle ?
1: Ce qui caractérise la situation actuelle, c'est que nous avons progressé d'un point de vue des droits sociaux et d'un point de vue de la lutte contre les inégalités. En tout cas, dans la recherche d'une équité de traitement pour chaque citoyen, et puis de collectivement se mettre d'accord sur la redistribution. Ça, c'est un premier point. Un deuxième point, c'est que... Je vais faire un petit décroché sur la notion de milliardaire, parce que je trouve que les chiffres que Forbes a produits sont très intéressants. En 2000, il y avait 470 milliardaires. En 2019, il y en a plus de 2100. On multiplie par 5. En 2000, ces milliardaires regroupaient 900 milliards de dollars. Aujourd'hui, c'est 8700 milliards de dollars qu'ils représentent, donc 10 fois plus. Les Français, on est moins de 1% représentés dans ces milliardaires, dans ce nombre de milliardaires, et on représente pour autant plus de 5% en montant de cet argent. Il n'est pas possible.

0: concentration de la richesse qui est vraiment intense.
1: Exactement. En l'espace de 20 ans, il y a une intensification de la concentration de la richesse aux dépens aussi de populations qui vivent en France et qui sont de plus en plus précarisées et de plus en plus pauvres. Hein. Alors, il y a un débat sur le niveau de pauvreté. En tout cas, il y a un certain nombre de personnes, de familles et d'enfants. Je rappelle qu'aujourd'hui, au mois d'octobre 2022, il y a 2000 enfants qui dorment dehors et qui sont scolarisés en France, ce qui n'est quand même pas rien et qui est assez illustratif de ce sur quoi nous échangeons. Donc il y a un enjeu de redistribution, c'est majeur. Il y a évidemment un enjeu fort de construction et de construction de qualité. Dans les chiffres, il y a une précision qui doit être notée. Nous avons des chiffres depuis 20 ans qui sont à peu près 20 ans qui sont les mêmes sur la lutte contre l'habitat indigne. Ce sont les chiffres produits par l'État. 600 000 logements indignes. Je rappelle qu'il y a quelques années, et malheureusement, un immeuble s'est effondré et a tué 9 personnes à Marseille. Comment, dans la modernité dans laquelle nous vivons, dans la capacité à communiquer que nous avons, nous pouvons encore avoir des pans entiers de la population qui soient dans des situations de précarité et de maltraitance aussi intenses que ce que nous voyons aujourd'hui? C'est ça la question. La question, c'est de dire qu'évidemment, la société a progressé d'un point de vue du logement, mais elle continue à laisser une partie conséquente de la population dans une situation qui est inacceptable au regard des évolutions de la société.
0: Ce que décrit le rapport de la Fondation en 2022, c'est voilà, une pauvreté qui globalement se stabilise en France, mais avec la part des personnes les plus pauvres et les plus en difficulté qui finalement voient leur situation se dégrader. Donc une intensification de cette pauvreté. Et donc parmi vos propositions, il y a donc celle que... Qui paraît effectivement urgente, de produire 150 000 logements sociaux par an et d'autre part de conventionner 40 000 logements privés. Est-ce que c'est donc en menant ces politiques un peu structurelles, mais également en mobilisant pas seulement le secteur du logement social traditionnel, mais également le secteur des propriétaires privés, donc finalement en hybridant un petit peu les solutions qu'on parviendra à surmonter collectivement cette crise?
1: Oui, parce que la question de la production du logement très social en France est une question qui doit se rediscuter et se renégocier au territoire. Les disparités territoriales sont tellement fortes que nous appelons depuis des années de nos voeux 150 000 logements et qu'ils n'adviennent plus pour des raisons assez diverses. Et je pense que nous ne maîtrisons pas la totalité des raisons pour lesquelles nous n'arrivons pas à produire ces logements qui sont nécessaires aujourd'hui pour répondre au nombre de personnes en situation de mal-logement et de très mal-logement. Vous le disiez tout à l'heure, c'est 4 millions de personnes. Ça, c'est une première chose. Et la deuxième, c'est évidemment, de notre point de vue, attaquer des décisions que l'État a prises ces dernières années qui empêchent la production. Alors, la question de l'aide à la pierre est une question fondamentale. La question de l'encadrement des loyers qui fait qu'il faut arrêter cette augmentation hémorragique des loyers parce qu'on voit l'écart qui se creuse entre, y compris des personnes qui ont un temps plein en CDI et le coût de loyer dans certaines métropoles. Et puis enfin, la question de l'APL. C'est-à-dire qu'aujourd'hui, on recrée de la précarité parce que l'APL ne répond plus à l'écart qu'il y a entre ma capacité à payer et le coût du loyer.
0: Donc l'APL, les aides parties...
1: Les aides personnalisées au logement, pardon. Merci. Allez, et sur l'aspect du parc privé, cette question du combo production d'offres nouvelles de logements très social et captation du parc privé, c'est une question d'ajustement au territoire. Il y a une vacance des parcs privés conséquente. On a du mal justement à la mesurer, parce qu'il y a des maisons ou des logements qui ne sont pas praticables, d'autres qui sont des résidences secondaires, et la question des résidences secondaires se pose aussi en France. Mais il y a aussi un parc privé vacant, de cœur de ville, parfois dans des petites villes, qui n'est pas utilisé et qui est en train de partir en désuétude. Donc il y a un sujet de créer du combo de réponses qui puisse créer des équilibres à l'intérieur des territoires.
0: Moi, c'est ça que je trouve très intéressant dans les propositions, c'est que il n'y a pas du tout une réponse magique, même si vous soulignez quand même que, enfin voilà, vous appelez de vos voeux que 2% du PIB soit consacré à la lutte contre la crise du logement, donc il y a un effort structurel, mais ensuite au sein de, enfin avec cet argent finalement, il y a en fait plusieurs réponses et non une seule. Mais vous avez commencé à répondre à cette question en faisant un parallèle sur le nombre de milliardaires dans le, enfin un parallèle en faisant une parenthèse sur le nombre de milliardaires dans le monde et sur la concentration des richesses. Et donc, on ne peut pas ne pas poser, je crois, la question de la régulation des marchés immobiliers. Et donc, vous avez parlé d'encadrement des loyers, on pourrait parler, vous parlez aussi de réguler le foncier dans le rapport. À un moment, on vient plus seulement être dans la solidarité et dans la redistribution. On doit, je crois, poser la question de comment est-ce qu'on répartit les richesses et comment est-ce qu'éventuellement on vient attenter, entre guillemets, à l'usage du droit de propriété. Et ça vient aussi remettre ça en cause pour... Est-ce qu'on doit remettre un petit peu le droit de propriété en cause pour résoudre la crise du logement, Frédéric Cava?
1: On doit, en tout cas... arrêter ce qui aujourd'hui est un indicateur fort d'un risque d'accélération des expulsions et d'accélération de la rupture avec le logement d'un nombre de ménages inédits. La crise aujourd'hui et la guerre en Ukraine, parce que c'est une guerre, provoque des effets économiques et des effets sur le coût, notamment des fluides, qui va être conséquent et impacter beaucoup de ménages. Cette hausse des loyers constante et cette absence de revalorisation, de réaugmentation et de revalorisation de l'APL créent des écarts qui sont extrêmement risqués. Le droit à la propriété est une question fondamentale de société et de solidarité nationale. Il est à interroger. C'est un débat extrêmement délicat et difficile en France parce qu'il est aussi... Il a été créé après la Révolution française, confirmé, et il a aussi permis une démocratisation du droit à la propriété qui était réservée à une élite, hein, et à la noblesse, et qui est un vrai sujet aussi de choix, de libre arbitre, de comment nous décidons individuellement et collectivement de vivre, collectivement au sens de la famille, et avec quels moyens. La question aujourd'hui, c'est que le droit à la propriété est réservé à une catégorie de personnes aujourd'hui qui ne permet plus cette démocratisation du droit à la propriété. C'est un sujet de fond et c'est un sujet de société. L'urgence, là, aujourd'hui, elle est de se concentrer sur les moyens à redonner aux ménages pour leur éviter de perdre leur logement et sur la nécessité de produire du logement pour répondre à ceux qui n'en ont pas, en tout cas qui habitent encore dans des bidonvilles, dans de l'habitat de fortune, dans de l'habitat indigne, ou qui sont à la rue, ou dans de l'hébergement, et qui doivent avoir une réponse de logement digne pour construire leur projet de vie de manière équitable et citoyenne.
0: On sait que la propriété n'est pas toujours le modèle idéal pour habiter un logement dans des bonnes conditions de confort, de visibilité sur le temps long, etc. Pour autant, lorsqu'on remet en cause le droit de propriété ou lorsqu'on vient le questionner, je pense qu'effectivement c'est important de bien voir qu'il y a une distinction entre être propriétaire de son logement ou être propriétaire de plusieurs logements, de dizaines, voire de parts dans des fonds d'investissement qui peuvent posséder des centaines ou des milliers de logements. Et là, effectivement, peut-être que la question se pose. Il y a un rapport de l'INSEE paru l'an dernier sur les ménages multipropriétaires qui montre une concentration très importante des logements où habitent les Français entre les mains d'un petit nombre de ménages. Et donc ça pose question, je pense, effectivement, de manière différente que juste posséder son logement pour y vivre.
1: Exactement. Mais c'est pour rebondir aussi sur votre question sur le foncier. Le sujet du foncier et aujourd'hui, cette mesure et cette expérimentation des offices fonciers solidaires est intéressante pour ça. C'est-à-dire déconnecter le foncier de l'habitat, du logement. Comment est-ce que ça peut se vivre et ça peut se faire d'abord dans une maîtrise de l'augmentation du coût du foncier, hein, enfin, voilà, et les collectivités territoriales devraient être à la manœuvre des offices fonciers solidaires parce que c'est un outil politique de gestion du territoire et d'équilibre du territoire, et ensuite parce que c'est aussi sûrement l'expérimentation possible de ce vivre propriétaire sans avoir un impact fou sur ses ressources ou sans qu'il nous soit interdit de l'être pour des raisons de ressources et de situation économique. Donc c'est certainement une des possibilités des expérimentations les plus intéressantes à regarder parce qu'elle est multidimensionnelle dans l'acte politique, dans ce qu'elle suscite en termes de régulation du marché et dans ce qu'elle suscite aussi en transformation culturelle du rapport à la propriété.
0: Merci beaucoup. Je vous propose qu'on termine sur cette note d'espoir avec donc ce modèle du bail réel solidaire et des offices fonciers solidaires comme une petite lueur d'espoir pour faire partie des multiples solutions pour lutter contre la crise du logement. Ainsi va la ville, c'est terminé pour aujourd'hui. On va se quitter peut-être est-ce que vous voulez donner une ou deux actualités de la Fondation Abbé Pierre dans les temps à venir ?
1: Bah, peut-être tourner vers l'Abbé Pierre, bien sûr, dire qu'il y a une biographie qui va sortir là dans quelques semaines, qui est une biographie sur l'Abbé Pierre, et un film aussi qui arrivera à l'automne 2023. Et puis rappeler que le 1er février, c'est la date anniversaire de l'appel de l'Abbé Pierre, et c'est aussi le moment. Nous sortons le rapport mal-logement et cette année, il s'intéressera à la question des femmes et du genre et du rapport au mal-logement dans cette entrée-là. Merci.
0: Merci beaucoup Frédéric Cabat. C'était Ainsi va la ville. Nous nous retrouverons bientôt pour un nouvel épisode sur Cause Commune 93.1 en Ile-de-France et en DAB+ pour les radios les plus récentes, ainsi qu'en podcast sur cause-commune.fm et l'application Cause Commune. 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À bientôt à toutes et à tous.
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un pouls sur un tabouret. Il s'amusait aux cartes, la puce a gagné. Le pouls en colère s'en va par derrière et lui tire le chignon, gnon. Bon, on ne dit pas si cette dernière syllabe coïncide avec un coup de poing dans la figure ou si c'est juste pour fabriquer une rime riche. Bah, c'est comme ça dans les contes. On ne sait pas toujours ce que ça peut bien vouloir dire. Mais il y a une chose qui est certaine. Les contes, c'est du sérieux et nous, on y croit.

0: Les contes, c'est du sérieux, 26e épisode. Bonjour, bonsoir à vous toutes et à vous tous qui nous écoutez. Les contes, c'est du sérieux.
1: Eh oui, mais pas trop.
0: Nous sommes avec vous en direct les deuxièmes dimanches de chaque mois sur Radio Cause Commune, en FM 93.1 à Paris et dans sa région, en DAB, ça c'est la radio numérique, partout où vous voulez, et sur Internet à l'adresse cause-commune.fm. Vous nous écoutez ici aussi en rediffusion dans le Nord sur Radio Eulenspiegel, et bien sûr, vous pouvez nous écouter où vous voulez, quand vous voulez, en podcast. Nous sommes le dimanche 11 mai 2025. On est à Paris. Une douce journée de printemps, mais ce soir il pleut. Alors ça nous a donné une envie d'essayer d'aller ailleurs. Aller voir comment les histoires se racontent ailleurs dans le monde. Alors on est en train d'essayer de téléphoner à un ami lointain. C'est pas grave, hein, pour l'instant on est entre nous. Bonsoir les amis.
2: Bonsoir.
3: Bonsoir.
0: Bonsoir Corinne.
2: Bonsoir Patrick, bonsoir tout le monde.
0: Tu vas nous parler de quoi ce soir?
2: Alors avec Ariel, on va parler d'un dessin animé qui s'intitule Le Tableau, mais aussi, moi, partir d'un tableau, oui, d'accord, ok.
0: On laisse la surprise. Bonsoir Ariel.
4: Bonsoir, bonsoir. Oui, ce soir, il y a trois grâces, donc je serai la deuxième. Voilà. Et là, les brunes ne comptent pas pour tes prunes, je vais raconter une histoire de reine blonde, Na.
0: Ok. Bonsoir Sonia.
5: Bonsoir. Eh bien, je suis la troisième. Eh bien, moi, je ne suis pas une croqueuse de diamants, je suis une croqueuse de livres. Et j'ai trouvé deux livres avec des histoires togolaises.
0: Parfait. On va voir si on a un invité exceptionnel ou s'il fait l'exception. Mais ça, on aura la surprise un petit peu plus tard. On va improviser, hein. On va improviser. Alors je tourne les pages, etc. vous écoutez Radio Cause Commune, les contes c'est du sérieux.
1: Mais pas trop.
0: Mais pas que. Et on dit au revoir à notre invité surprise. Et puis Ariel.
4: Oui, c'est les joies du direct.
0: Tu es sur les starting blocks.
4: Oh, je suis sur les starting blocks. Et est-ce que notre ami Jojo est aussi sur les starting blocks? Oh, il est trop fort. Joseph qui est en cabine. Putain, c'est le roi des boutons et c'est le roi des potards. Alors on va y aller.
0: On laisse le roi des boutons, le roi des potards se dépotartiser dans ses boutons. Je sens que ce soir l'émission commence bien.
4: Les joies du direct, moi je dis.
0: Bien, alors je fais un signe avec ma main.
4: mais pas avec tes pieds. Hein.
0: Alors, j'ai deux doigts levés, qu'il n'y ait pas de méprise là-dessus.
4: Oui, c'est parce qu'il y a une émission sur le métal juste avant.
0: Ouais, voilà, c'est ça. Ensuite, on aura une chronique de livres par Sonia. Et puis, une chose qu'on n'a jamais faite encore, c'est deux de nos chroniqueuses, Ariel et Corinne, qui vont avoir une conversation au sujet d'un dessin animé. Mmh. On s'était dit que qu'on allait parler aussi de dessins, de contes et de choses comme ça. Donc
4: un coup de pinceau ou un coup de crayon dans les contes, qu'est-ce que ça peut donner?
2: Un coup de cœur.
0: Ça y est.
4: Et voilà.
0: Tout démarre sur les chapeaudreux et envoyez le générique.

bien là, vous y êtes. Nous y sommes, aux portes du désert, dans une palmeraie abandonnée. Un couple se retrouvait, l'une et l'autre, chacune et chacun, de deux grandes familles, chacal, l'un pour l'autre les familles. C'était un peu les Capulet et les Montaigu au sein du royaume du désert. Mais à la différence de Juliette et de son Roméo, de notre Shakespeare, nos deux amants se sont aimés, aimantés, et ce jour-là, aimantés jusqu'aux premières lueurs de l'aube. On raconte que de cette union est né un enfant. Et pour preuve de son indignité, de l'affront que les deux amants avaient fait à chacune et chacun de leur famille, l'enfant est né aux couleurs du soleil, avec des cheveux blonds comme les éclats de l'aurore. Des cheveux blonds pour un enfant, une petite fille, qui a grandi, jusqu'à devenir une femme. Cette jeune femme a attiré, a aimanté le sultan, le fils du sultan. Et le fils du sultan, même si cette jeune femme aux longs cheveux blonds, dans un pays où tout le monde avait les cheveux d'un noir corbeau, d'un noir de jais, même si cette fille indigne, née hors mariage, avait sali l'honneur de deux familles, le fils du sultan avait décidé de l'épouser. Et il en serait ainsi. Sultan, il est devenu à la mort de ses parents. Elle est devenue une reine blonde dont les rayonnements ont fait rentrer dans une passion le frère du sultan. Il n'a pu supporter que cette femme, cette reine blonde, ne lui appartienne pas. Aussi, il assassina son propre frère. Et la reine blonde décida ce jour-là de régner seule et de poser sur ses cheveux, dont la blondeur étincelait toute la cour, un voile. Un voile pour empêcher ses cheveux de rayonner. Et on raconte que son règne fut juste, bon, mais qu'elle a régné dans la solitude. Et cette solitude, elle la voulait immense. Pourtant, un peintre, Ismaël, avait entendu parler de cette reine qui cachait ses cheveux. Il ne rêvait que d'une chose, faire son portrait. Le portrait de la reine blonde. Il s'est déguisé en servante et puis il l'a observée. Elle qui ne voulait pas poser, qui ne voulait pas être modèle. Elle est restée dans sa tête. Il en a tracé les traits, à coups de crayon, à coups d'esquisse, dès qu'il rentrait chez lui. Et ce portrait, il l'a gardé. Et il a su, en regardant ce portrait, que la reine qui était maudite, son portrait aurait aussi le maudit de ce règne, même si cette reine essayait de régner dans la justice. Et le peintre s'est pendu. Ouais, c'est une histoire un peu... Et puis, c'est pas que ça, attendez, ça continue. La malédiction du portrait a continué. Le portrait a été dérobé. Et le portrait a fini dans le désert. Il y a même deux gars qu'on a vus qui s'étaient étripés, qui avaient dû essayer de garder le portrait chacun pour eux. Car le portrait portait autant d'attraction que la reine blonde. Quelque temps plus tard, c'est un autre sultan, de l'autre côté du désert, qui restait enfermé. On ne savait pas pourquoi, mais il était là, et dans cette pièce où personne n'avait le droit d'entrer, et il y restait des heures et des heures dans la contemplation de ce portrait maudit. Quand il est mort, juste avant sa mort, il a demandé à un de ses plus fidèles serviteurs de jeter ce portrait dans la mer. Que la malédiction enfin s'arrête. Et le portrait a fini au fond des eaux. Mais il ne fallait pas qu'il y reste pour que l'histoire se continue. Et c'est Antar, le pêcheur, qui l'a repêché,
comme tout pêcheur. On peut récolter dans ses filets un portrait. Et Antar, à partir de ce moment, n'a plus eu une seule envie, c'est de rester dans sa pauvre cabane de pêcheur et de ne plus nourrir sa famille. Il est resté dans la contemplation. Et sa famille ne pouvait plus compter sur sa pêche. Son plus jeune fils, non, plutôt l'aîné. On va prendre l'aîné parce que c'est le plus grand et c'est celui qui allait voir le calligraphe. Un calligraphe d'une grande sagesse et d'une grande poésie. Massoud Assandi, quand il a parlé de son père qui était enfermé dans sa cabane de pêcheur, a resté des heures et des heures à regarder un portrait qu'il ne pouvait pas voir car son père le gardait soigneusement, Massoud Assandi lui a dit « Dans tout portrait, on peut lire derrière. Il y a toujours quelque chose, un portrait a toujours quelque chose à nous dire. J'ai entendu parler de la malédiction de la reine blonde. Alors, Riyad, puisque tel est ton nom, tu vas te mettre à la calligraphie, tu vas te mettre à la philosophie, tu vas apprendre encore et encore, tu vas apprendre à déchiffrer cette image maudite. Et jour après jour, Riyad allait voir le maître calligraphe. Et le maître calligraphe, avec son calame, lui faisait tracer que le pouvoir rend fou et le pouvoir absolu rend absolument fou. Et chaque jour, Riyad, il apprenait. Et un jour d'entre les jours, quand il pensait pouvoir affronter la malédiction, il est entré. Il est entré dans la cabane du pêcheur où Antar, son père, était dans la pétrification et dans figé, comme aimanté par ce portrait maudit. Mon père, regardez. Et il traça un œil dans lequel il avait inscrit la gloire et le deuil éclatant du bonheur. Et puis il passa de l'œil droit à l'œil gauche. L'œil d'une reine doit savoir être aveugle. Et puis, le dessin du nez, l'odorat est le contraire du flair. Le pinceau, le calam, se leva vers le front, digne. L'honneur d'une reine est un champ de neige sans trace de pas. Et puis, d'un geste vers le menton, dans une respiration, ce que femme désire, l'homme croit le vouloir. Et dans un dernier souffle, la source de toutes les malédictions, les cheveux blondes et l'innocence. Cheveux clairs, femme légère. Les yeux d'Antar se détachèrent du portrait maudit de la reine blonde et il regarda les calligraphies qu'avait exécuté dans un souffle son propre fils qui était superposé et le papier l'un sur l'autre. C'était le portrait de la reine blonde décodée qui avait perdu tout son pouvoir de malédiction. Et depuis ce jour, Antar nourrit sa famille et le portrait fut oublié.

0: Allô?
1: Allô? Allô, allô? Allô, m'entendez-vous? Allô, allô? Alors, je crois qu'on a une liaison. On a une liaison avec très loin, mais normalement, ça ne devrait pas poser de questions. On a établi une communication télégraphique par satellite avec un envoyé spécial en Afrique. Non, c'est pas vrai. Hein. On fait un appel par WhatsApp. Allô, allô. Alors, je ne sais pas si on m'entend à l'autre bout du WhatsApp. On essaye. Hein. Alors, c'est en direct, ça, c'est pas grave.
0: Les joies du direct.
1: Voilà. Allô, allô. Ah, j'ai entendu un tout petit allô tout à l'heure.
0: Oui, oui, on
1: tout
0: a entendu.
1: Au loin. Allô, allô. Ah, allô. Ah. Allô, allô. Est-ce que vous m'entendez?
2: Je vous entends très bien.
0: Ah, ah.
3: Ça vient.
0: Pas trop.
1: Nous, on n'entend pas trop.
2: Oui.
1: Ah, oui.
2: Depuis là et voilà.
1: Bonjour, Alassane.
2: Bonjour.
1: Je suis heureux de vous entendre. Alassane Sidi, est-ce qu'on doit vous appeler Al-Sidi ?
2: Égal. Alassane Sidi ou Al-Sidi, c'est pareil.
1: C'est pareil. Ouais, c'est un grand honneur de vous recevoir. Alors là, je vais citer quelque chose que j'ai lu sur un site web africain. Je l'aurais pas dit moi-même parce que ça ne sonne pas comme un compliment, mais c'est d'une citation. Un grand honneur de recevoir l'un des pachydermes de l'art de l'oralité du Togo en Afrique.
2: Oula.
1: On va le prendre comme un très très beau compliment. Hein.
2: Oui, on peut le prendre comme un compliment, sachant ce que les éléphants représentent pour la savane africaine. Oui, c'est un compliment.
1: Bien. Ouais. Alors, il est 20h46 ici à Paris. Il est quelle heure chez vous?
2: 18h40.
1: Très bien. J'ai une première question à vous poser parce que en tant que petit Parisien que je suis, vous nous appelez de Lomé au Togo, mais où se trouve le Togo ?
2: Alors, le Togo est un petit pays d'Afrique de l'Ouest. Mm-hmm. Il est au bord de l'océan. Il est situé entre le Ghana et le Bénin.
1: Oui.
2: Et au nord, il y a le Burkina Faso.
1: D'accord.
2: Et donc, nous sommes coincés entre trois pays et l'océan Atlantique.
1: Aha. Donc, l'océan qui est au sud du pays, c'est ça, si je comprends bien.
2: Au sud, voilà, ouais. Karma au sud. D'accord. Et Lomé aussi est au sud,
1: d'accord.
2: Qui est la capitale du Togo.
1: D'accord, super. Eh bien, je crois qu'on va commencer tout de suite par écouter un premier conte, si vous voulez bien.
2: Avec plaisir.
1: Eh bien, nous vous écoutons, Alassane.
2: Eh bien, c'est l'histoire de deux amis. Deux amis comme deux frères. Ils sont nés le même jour et ils ont le même âge, puisqu'ils sont nés le même jour de la même année. L'un est prince et l'autre est fils de tisserand. Les deux amis s'aiment tellement qu'ils ne se quittent presque jamais, jamais. Quand le prince n'est pas à la maison, le roi et la reine ne s'inquiètent pas parce qu'ils savent où il est. Ils savent qu'il se trouve là, dans le quartier des tisserands. Et le petit tisserand aussi, quand il n'est pas à la maison, son père ne s'inquiète pas, il sait qu'il est au palais royal. Et les deux amis vont grandir, et le prince est de plus en plus absent de la maison, ce qui inquiète la reine, qui un jour dit au roi, « Mais ton fils est toujours absent de la maison, et quand est-ce qu'il va recevoir, l'apprentissage et tout pour devenir roi un jour ?» Et le roi a dit, « C'est vrai, je vais voir ce que je peux. » Le lendemain, le roi a pris son fils Hassan sur son cheval et ils ont galopé. Ils sont arrivés dans le quartier des tisserands et devant la maison du père de l'élim, l'ami du prince. Le roi descend de son cheval et humblement, il s'adresse au père de l'élème, le tisserand. Il lui dit, « Tu sais que nos enfants sont tellement amis qui ne se quitte presque jamais. Je voudrais que ton fils vienne vivre avec nous au palais royal de Jarouin. Mais les demandes du roi sont désordres. Le père de l'élème, le tisserand, accepte. Mais avant de laisser partir son fils, il lui dit, l'élème, tu vas vivre désormais dans la cour royale, tu vas recevoir une autre éducation, un peu différente quand même de ce que je te donne ici. Mais je voudrais que tu n'oublies pas ceci. L'eau, avant de devenir chaude, était d'abord froide. Je ne sais pas si le prince, si l'ami du prince a bien compris ce que c'est que ce proverbe. Moi non plus, je ne suis pas sûr de comprendre. Mais l'élème est parti sur le cheval du roi avec son ami et ils ont galopé, galopé, galopé. Et depuis ce jour, l'élème et Hassan, le prince, vivent dans la cour royale avec le roi et ses multiples femmes, des jeunes et des moins jeunes. Tant s'en va, tant s'en vient, les deux amis grandissent, grandissent, et le roi, lui, il vieillit, vieillit, la loi de la nature. Les deux amis sont devenus de grands hommes. Un soir, le prince entre d'une courte promenade et il aperçoit son ami, le fils de tisserand, assis dans un coin de la maison, tout triste. Il s'approche de lui et lui dit « Mais pourquoi tu es assis ici et triste ?»« Oh, laisse tomber, a dit l'élème, l'ami du prince. Ma tristesse est grande et sans remède. Mais dis toujours, eh bien, puisque tu insistes, je vais te le dire. Je suis triste parce que je suis tombé amoureux d'une femme inaccessible. » Le prince a ri à gorge employée et déployée et il a dit « Mais une femme inaccessible pour nous, les princes de ce royaume, dans ce royaume, ça n'existe pas. » « Oh que si, puisqu'il s'agit de la plus jeune épouse de ton père. Oh » Le prince est presque en syncope et son ami lui dit « Non, calme-toi, je t'assure qu'elle partage mes sentiments. » Alors le prince a dit à son ami « Puisqu'elle partage tes sentiments, mon amitié va voler au secours de votre amour. Alors ouvre-moi tes oreilles et écoute très bien ce que je vais te dire. Devant la case de la plus jeune épouse de mon père, il y a une jarre remplie d'eau. Plonge ta main dans la jarre. Si tu y trouves deux noix de couleur, retire-toi, rentre chez toi car le roi est avec sa femme. Ne pénètre dans cette case que si, au fond du vase, il n'y a qu'une seule noix de couleur. L'élème, tout content, réussit la même nuit à pénétrer dans la case de la plus jeune épouse du roi, où il reste jusqu'à l'aube. Les habitudes ont la carapace dure, dit-on. C'est ainsi que toutes les nuits, il essaie toujours, il plonge sa main dans la jarre, et quand il trouve deux noix de couleur, il retourne chez lui, et quand il y trouve une seule noix, il rejoint son amante. C'est ainsi qu'une nuit, sans précaution, l'élème entre dans la case de la plus jeune épouse du roi. Et dans l'obscurité, il pose sa main sur la poitrine nue et velue du roi qui la saisit. S'engage alors un combat entre la jeunesse et la vieillesse. Et quand je dis « Oh, tcho », le public devant moi habituellement dit « Ah, tcha, oh, tcho, ha, tcha, oh, tcho ». Mais au bout de quelques minutes de combat seulement, l'élème réussit à s'enfuir. Mais seulement dans sa fuite, il laisse dans la main du roi sa bague. Il va raconter sa mésaventure à son ami Hassan, mais Hassan réussit à le calmer et à le mettre au lit. Hassan lui-même s'apprêtait à aller au lit quand il entend un rugissement d'un lion derrière la ville. Alors il va chercher son cheval et son arme de guerre, il traque le lion, il réussit à le tuer. Il ramène le cadavre du lion et le jette à l'écurie royale et il va dormir tranquille. Le jour s'est levé. Le roi a rassemblé toute la population dans sa cour et par le biais du griot, le roi a annoncé la mauvaise nouvelle. Et le griot de renchérir, vous devez passez ici, essayez la bague à vos doigts. Ceci nous permettra d'identifier le coupable et de le punir. Alors, le doigt d'aînesse existait encore. Les anciens du village passent devant le griot pour essayer la bague. Les moins anciens, les vieux, les moins vieux, et même les femmes, sait-on jamais. Mais à chaque fois, soit la bague est trop grande, soit elle est trop petite. Mais au bout d'un moment, on entend quelqu'un se frayer un chemin et se diriger vers le griot. À gauche, à gauche, céder le passage, dit-il. À gauche, à gauche. Il s'approche du griot. Eh bien, c'est l'élim, l'ami du prince. Il retire la bague des mains du griot et la glisse aisément à son annulaire. Alors un silence de mort s'installe sur les lieux. Parce que voyez-vous le châtiment, l'élim doit mourir. Mais au loin, on voit un cavalier. Tac, tac, tac, tac, tac, tac, tac, tac, il est en turban. Il descend de son cheval et il s'approche de la foule et il s'adresse à son père. Eh bien, c'est l'élim qui était sur le cheval. C'est Hassan qui était sur le cheval, l'ami de l'élim. Hassan le prince dit alors à son père, « Père, je vous dois une explication à tout ceci. La nuit dernière, nous parlions de témérité et de bravoure, l'élim et moi. J'affirmais qu'il était téméraire de pénétrer dans la case de la femme du roi à une heure indue. Et lui, il affirmait qu'il était plus téméraire de tuer un lion dans la nuit. Alors moi, j'étais allé tuer un lion qui régissait derrière la ville. Et lui, il a réussi à pénétrer dans la case de ma belle-mère. C'est tout. » Le roi, pour s'assurer de ce que son fils dit, envoie les soldats à l'écurie royale. Et bientôt, ces soldats reviennent avec un cadavre d'un lion qui porte encore des blessures toutes fraîches et béantes. Le roi tout content se tourne vers son fils et vers l'ami de son fils qui est devenu aussi son fils. Il se tourne aussi vers la population et il dit « Peuple, soyez tranquille, la relève est assurée. » Le peuple a chanté, a dansé et a porté les deux princes en triomphe. Mais après la calmie, l'élim, le fils de Tisserand, s'approche de Hassan, le prince, et lui dit, « Mais dis-moi Hassan, tu as risqué ta vie pour sauver la mienne ?»« Eh oui, » répond Hassan, « j'ai risqué ma vie pour sauver ta vie, car vois-tu, l'amitié véritable est sacrée et mérite tous les sacrifices. » Eh bien, c'est ici que je dépose mon compte et il voyage à travers le vent. Merci.
1: Merci beaucoup, Alassane. Merci. Un très, très, très beau conte d'amitié. Bravo. J'ai à côté de moi Ariel Thiébaud.
0: Oui. Bonjour, bonjour Alassane. On s'est rencontrés chez Isabelle Guignard à la maison Alphonse Daudet. À Draveil.
2: Oui.
0: La radio et le vent nous font à nouveau nous rencontrer. J'avais quelques petites questions à te poser. Est-ce que tu pourrais est-ce que tu pourrais nous donner le nom de ce magnifique conte sur l'amitié éternelle, s'il te plaît?
2: Eh bien, le nom de ce conte sur l'amitié éternelle, c'est L'ami du prince. L'ami du prince. Alors, il faut dire qu'après, j'ai cherché d'autres versions et tout ça, mais l'ami du prince revenait et je me suis dit, ben finalement, c'est comme si tout tournait autour de l'ami. Alors que moi, je tournais tout autour de l'amitié, mais l'ami du prince, parce que finalement, je me dis, est-ce que tout tourne autour de l'ami ou tout tourne autour de l'amitié?
1: Vaste question. Bon, on laissera chaque auditeur de ce conte le soin de se faire sa propre interprétation.
2: Exactement, puisque le conte est un miroir.
1: Absolument.
0: Alors justement, comment tu en es venu à te refléter dans ce miroir? Quelle a été pour toi la rencontre avec le miroir du conte? Comment ça s'est fait pour toi, la genèse pour toi du conte?
2: Oui, alors je ne sais pas le dire parce que finalement, je me suis posé aussi cette question, et puis surtout que cette question revient de temps à autre. Mais moi, je me suis retrouvé comme ça dans le conte. C'est-à-dire que mon père était chef de communauté Peul et Mossi à Lomé, qui est la capitale du Togo. Alors, les Peul et les Mossi viennent du nord, de l'extrême nord, carrément du Togo. Et tous, quand ils viennent à Lomé pour X raisons, eh bien, c'est dans notre maison qu'il crèche. Notre maison était devenue, c'était une grande maison où tous ces gens-là passaient avant de faire leurs achats ou voilà, s'occupaient, vaquaient à leurs occupations avant de repartir encore. Et tous les soirs, ben, après le repas, c'était des comptes. Après le repas, c'était des comptes. Et ensuite, mon père était également, aimait beaucoup les comptes et il disait beaucoup de comptes. Ma mère était guérisseuse et elle était très attachée aux comptes. Elle était guérisseuse, fille de chasseur. Eh bien, les comptes, c'était son quotidien. Donc, c'est comme ça que moi, je me suis retrouvé comme ça. Je suis né dans le milieu du conte et c'est comme ça que j'ai été bercé, moi, par les contes. Et puis voilà. Voici comment je me suis retrouvé ou comment j'ai rencontré le conte.
0: Oui, donc toi, ça a vraiment été de la transmission orale. Et là, je pense que les conteurs et les conteuses qui nous écoutent doivent être d'une jalousie sans fond, parce que c'est vrai que nous, en Europe, on, cette transmission orale, elle s'est un petit peu perdue. On est un peu plus dans les livres, on écoute d'autres conteurs. Donc c'est vraiment, c'est là qu'on se dit que les débuts de l'humanité et les débuts du conte, bah, c'est vraiment dans le cœur de l'Afrique et au Togo en particulier. Et toi, tu t'es nourri donc dès ton plus tendre âge dans les contes. Ouais. Et qu'est-ce qui a fait que, alors tu as conté, qu'est-ce qui a fait que t'as eu envie de transmettre, parce que là je voudrais que tu nous parles de ta maison de l'oralité. Qu'est-ce qui t'a fait, voilà, conteur et transmetteur et formateur, quel est ce chemin que tu as pris pour en arriver là?
2: Alors au collège déjà, il y avait des clubs, hein, des clubs du théâtre, des clubs de. Mm-hmm. Et moi, j'ai créé le club de percussion. Au lieu de créer un club de conte. Parce que voilà, moi, le conte, j'ai eu ça, comme vous l'avez si bien dit, dans la transmission orale. Et je le dis aussi avec plaisir, mais je ne considérais pas cela comme... non, c'est la percussion, c'était un métier, mais le conte, non. Et donc, j'ai créé le club de percu. Et donc, nous étions des amis à faire de la percussion. Et au lycée, maintenant, le club de théâtre a grandi, le club de percu n'existait plus. J'ai rejoint alors le club de théâtre. Et au club de théâtre, on m'a découvert l'habilité, cette capacité de dire plutôt, de raconter plutôt une histoire et tout. Et à côté du club de théâtre, le conte est né. Pas avec, par comme un club, mais le conte intègre le club de théâtre. À partir de ce moment-là, je m'épanouissais, j'étais dans mon élément et... jusqu'au jour où un conteur togolais devrait participer à un jeu. Je ne sais plus si c'était les jeux de la francophonie, un truc comme ça. Et il m'a fait appel en tant que percussionniste. Je l'ai accompagné et puis voilà, le jeu n'a pas été fait, il n'a pas été sélectionné. Et il est parti, il a quitté le Togo. Et moi, je me suis dit, mais qu'est-ce que je fais avec les percussions et les contes qui sont devenus... qui colle à ma peau. Donc, ben là, je continue le conte. C'est comme ça que j'ai continué le conte. Et pour en faire un métier, j'ai suivi les d'autres pachydermes du conte au Togo, au Burkina, au Sénégal. Et petit à petit, j'étais devenu conteur. Et pour venir à la maison de l'oralité, avant la maison de l'oralité, j'ai créé un petit collectif qui s'appelait Les Contes en Marche. On allait chez l'habitant. On allait chez l'habitant compter et ça grandissait. Ça grandissait, les gens aimaient, des étudiants, des artistes, musiciens, comédiens venaient au conte. Et donc, je me suis dit, le petit collectif ne peut pas... tout seul, rassembler tout ce monde-là, il faut plutôt créer une structure, d'où la naissance de la maison de l'oralité.
1: Magnifique.
0: Ah oui, beau parcours. Et donc maintenant, tu transmets, tu comptes et tu fais pas mal de festivals. Hein. J'ai vu que tu, effectivement, en Afrique de l'Ouest, mais tu viens aussi en France.
2: Oui, alors on transmet, et depuis un moment, nous sommes... plus d'une trentaine à la maison de l'oralité. Et dire que la naissance vraiment de la maison d'oralité était partie aussi d'une rencontre avec d'autres conteurs français, belges et tout ça à un festival au Bénin. Et cette envie, l'envie était tellement devenue très grande et j'ai été soutenu par ces conteurs, conteuses français, françaises. Et je dis oui, voilà, je crée cette maison. Et donc après la création de cette maison, on a eu des collaborations avec d'autres festivals justement en Afrique où je fais ces festivals-là. Et aussi la collaboration là me permettait plutôt de faire voyager d'autres conteurs vers ces festivals-là pour découvrir ce qui se fait ailleurs et tout. Et c'est ainsi que nous avons fait oui, plein de festivals en Afrique de l'Ouest, au Burkina, au Sénégal, en Côte d'Ivoire, en Guinée, au Bénin, etc. Voilà un peu.
0: Ah ouais, les comptes en marche donc de la maison, ça a essaimé et puis bah bravo, un très beau parcours.
2: Voilà, parti sur les routes et dans les airs.
0: Et comment tu te nourris ? Est-ce que tu te nourris particulièrement des contes traditionnels ou est-ce qu'il y a des choses que tu as réactualisées ou est-ce que tu as été chercher dans d'autres aires géographiques ou tu es spécifiquement Afrique de l'Ouest?
2: Non. Je suis... alors, peut-être que je ne sais pas. Au fil des rencontres avec d'autres conteurs, d'autres façons de faire, d'autres univers, je suis allé chercher plutôt... très loin aussi, hein, et même dans les livres. Aujourd'hui, vous parlez de la tradition orale, de cette transmission orale qui est perdue peut-être en Europe ou en France, mais ici également, cette transmission orale, quoi qu'on dise, est en train de s'effriter, de s'étioler. De moins en moins, les contes sont dits maintenant dans les maisons. Les parents qui sont devenus des citadins, qui sont devenus des Loméens, qui sont dans les grandes villes, ont perdu l'habitude et ils pensent d'ailleurs qu'ils ne connaissent plus de contes. Voilà pourquoi d'ailleurs les contes en marche, quand on allait chez l'habitant, eh ben on n'allait pas pour compter parce que voilà, nous, c'est nous les conteurs et vous êtes des spectateurs. On disait déjà avant de commencer que tout le monde est conteur et vous êtes aussi des spectateurs, vous pouvez aussi raconter. Et je vous assure que le nombre de conteurs qui racontent dans les contes en marche, on peut être à 10, à 10 conteurs à aller, mais à peine 2-3 conteurs racontent que c'est la maisonnée, c'est les voisins qui sont venus écouter, qui prennent le devant et qui racontent tout au long. Et ce qui veut dire que cette tradition vit encore quelque part dans les cœurs, mais peut-être le temps ou je ne sais pas ce qui a fait que voilà, la télévision et tout, ont fait que cette tradition est peut-être en train de se perdre un peu, alors que les gens les ont, puisque les gens ont été nourris par ça. Tous les Togolais ou Africains qui ont entre 40 et 50 ans ne peuvent pas dire qu'ils ne connaissent pas.
0: Ah, bah alors justement.
2: Ils pensent qu'ils ne connaissent pas. Mais dès que ça commence, ils se rendent compte que, ben oui, je connais ce conte, je connais tel conte, et puis ça revient. Et donc, avant de partir, nous leur disons toujours, faites revivre encore cette tradition que vous avez encore, faites revivre cela.
0: Fais-nous revivre cette tradition.
2: Moi, j'ai d'autres contes ailleurs,
0: oui.
2: Et j'en rencontre aujourd'hui aussi dans les livres.
0: Oh, voilà. Mais merci, ton enthousiasme met du baume au cœur. Hein. Nous, on est ravis de t'entendre et on serait aussi ravis de t'entendre dans un deuxième conte pour faire vivre cette tradition. Si tu veux bien nous faire un deuxième conte pour justement nous montrer que cette tradition, elle est toujours aussi vivante.
2: Alors, un deuxième conte.
0: Si tu veux bien.
2: Alors, je vais la chercher.
1: Vous êtes tous...
2: Vous m'entendez toujours ?
1: Oui. On est toujours dans l'émission Les Contes, c'est du sérieux sur Cause Commune. Et aujourd'hui, c'est assez exceptionnel, nous sommes en direct avec Alassane Sidibé, en direct de Lomé au Togo.
2: C'est l'histoire d'une belle femme, c'est l'histoire d'une femme. Cette femme, elle s'appelle Djemila. Djemila est née de parents très pauvres et très vieux. Djemila est née dans un petit village que traverse un grand fleuve. À la naissance de la belle Djemila, on raconte que tous les arbres ont fleuri dans son village. Jamila est belle. Elle grandit et sa beauté s'affirme. Elle devient de plus en plus belle. Et la réputation de la belle Jamila a voyagé partout dans le monde. Et elle grandit, elle devient belle, elle grandit, elle devient belle. Des gens viennent de partout pour admirer la beauté de cette belle femme. On raconte que au bord de la rivière, quand la belle Jamila va chercher de l'eau, des papillons se donnent des rendez-vous galants sur ses épaules. Elle est belle, elle est très belle. Elle a l'âge de se marier, alors un jour sa mère lui dit « Ma belle Jamila, tu as grandi, tu as l'âge de te marier, tu dois te trouver un bel homme, tu dois te marier. » Et la belle Jamila dit « Mais non maman, moi mariée non, je ne me marierai jamais, je ne me marierai pas à un homme de mon village, je ne me marierai pas à un étranger d'ailleurs. » Qui connaît l'âme d'un étranger? Maman, je ne me marierai jamais. Alors la maman a dit non, ben ça va lui passer. Et tant s'en va, tant s'en vient. La belle Jamila grandit, grandit, grandit. Et sa beauté fait venir des princes et des rois. Des princes et des rois viennent étaler leur richesse à ses pieds pour aussi étaler leur demande à mariage. Mais à chaque fois, la réponse de la belle Jamila est la même. Je ne me marierai pas à un homme de mon village. Je ne me marierai pas à un étranger. D'ailleurs, qui connaît l'âme d'un étranger ?

Et le temps passe, le temps passe, le temps passe. À chaque fois, la réponse de la belle Jamila est la même. Et un jour, elle dit, pour éloigner les hommes, je sais ce qu'il faut faire. Elle se confectionne un grand vêtement que nous appelons boubou. Elle se confectionne ce grand boubou qui couvre

Je suis riche et je suis célibataire. Je dois aller tenter ma chance. Il a rassemblé son troupeau de vaches et ils ont pris la route du village de la belle Jemila. Et pour encourager ces vaches à avancer, il leur a dédié la poésie de la transhumance. Ils ont chanté, il a chanté, il a chanté derrière sa vache et il est arrivé dans le village de la belle Jemila. Il n'a pas eu beaucoup de peine à la reconnaître dans son grand boubou. Il s'est approché de la belle femme et il lui a dit, belle Jemila, comme tu le vois, je viens de loin, je viens de très loin. J'ai traversé des déserts, j'ai traversé des forêts, j'ai même lutté corps à corps avec des hyènes affamées. Je suis venu te dire que je voudrais que tu sois la moitié de ma moitié. Je voudrais que tu sois la mère de mes enfants. Je voudrais que tu sois la femme de ma vie. La belle Jemila a regardé l'homme longuement dans les yeux. Et elle a posé sa main sur la poitrine de l'homme, ce qu'elle n'a jamais fait à aucun homme. Le peuple, l'homme, s'est mis à trembler et elle lui a dit, calme-toi, beau berger. J'avoue que tu es un très bel homme et j'admire ton audace et j'admire ton courage. Et pour tout ceci, on va faire un deal. Le jour où tu verras la moindre partie de mon corps, ce jour-là, je serai ta femme. Le beau berger décide de relever le défi. Il construit une petite case non loin de la maison, non loin de la maison des parents de la belle Jemila. Et partout où elle va, observez bien le coin, il n'est pas loin. Quand elle va chercher de l'eau à la rivière, il n'est pas loin. Quand elle va au marché, il n'est pas très loin. Et quand elle va même jouer avec les camarades de son âge au clair de lune, le berger est quelque part tapi dans l'ombre. Mais le temps a passé et le succès n'est toujours pas au rendez-vous. Le berger a décidé de rentrer chez lui parce qu'il s'est dit, quand on ne sait pas où on va, on ne doit pas oublier d'où l'on vient. Il a ramassé le peu de vaches qui lui restait et il a pris la route. Il rentrait chez lui. Mais ce jour-là, il faisait tellement chaud. Il faisait tellement chaud que la belle Jemila décide aussi d'aller se baigner à la rivière. Elle a pris le chemin le plus tortueux de son village. Elle est arrivée au bord du fleuve. Et sur la rive, un arbre. Sur cet arbre, un aigle pêcheur semble dormir. La belle Jemila se déshabille. Elle pose ses habits sous l'arbre, au pied de l'arbre. Elle plonge dans l'eau. Elle reste là très longtemps. Quand elle en a eu assez, elle sort de l'eau pour s'habiller. Mais à peine a-t-elle ramassé ses vêtements que l'arbre sur la rive se transforme en un beau cheval. Et l'oiseau qui semblait dormir prend la forme du berger qui lance à la baigneuse, Oh, Jemila, j'ai eu le loisir, le plaisir de t'observer pendant longtemps. Acceptes-tu ma victoire? Si oui, habille-toi et viens avec moi. La belle Jemila, secouée de douleur, replaque ses vêtements sous son bas-ventre et replonge. Elle replonge dans l'eau et part à la nage en chantant Manolé, Manolé, Niemele Diamele Kelevandemo, Manolé Biba, Manolé Manolé, Manolé. Manolé, Niemele Ô beau berger, dit-elle, je te demande pardon. J'ai trahi ma parole, je n'ai pas tenu parole. Je n'ai pas respecté ma promesse, mais vois-tu, j'ai choisi une vie. Mais toi, tu es venu bousculer mon quotidien. J'ai d'autres missions à accomplir dans la vie. Je te demande pardon, mais me voici parti. Partie de ton cœur, partie du village, je ne reviendrai plus jamais ici. Je te demande pardon. Je te souhaite de rencontrer une femme plus belle que moi, une femme qui va t'aimer et que tu vas aimer, une femme avec laquelle vous allez

0: fonder une famille heureuse. Mais moi, je suis parti. Elle est partie, la belle Djemila. Mais que devient le berger alors? Secoué lui aussi de douleur, il reprend sa forme d'aigle pêcheur et s'envole dans les airs. Et le voici parti et il vole toujours au bord des fleuves, au bord des rivières, à la recherche de sa bien-aimée. Peut-être qu'un jour vous le verrez sur la Seine, au bord de la Seine. Faites-moi signe. Faites-moi signe. Nous allons leur dédier une belle chanson.
1: Merci.
2: Bravo.
3: Wow. Merci beaucoup.
2: Merci
3: Merci.
2: beaucoup. Bravo. Merci Alassane. Quelle merveilleuse histoire. Je vois que bah, il y a des chansons au milieu de l'histoire. C'est quelque chose de commun par chez vous?
0: Ah oui, ici les chants sont intimement liés au conte.
2: Ah oui.
0: Soit c'est la chanson qui commence, soit c'est au beau milieu du conte que la chanson intervient. Je me rappelle déjà, d'ailleurs, pour l'anecdote, j'étais en spectacle dans un centre culturel à Lomé, ici, où je racontais une histoire. Et à un moment de l'histoire, il fallait chanter parce que justement, la fille a chanté sur l'arbre. Elle était sur un arbre. En fait, c'était une orpheline qui était maltraitée parce que voilà, sa mère n'est plus, sa marâtre ou sa belle-mère, comme on l'entend, on l'appelle sous d'autres cieux, l'a maltraitée. Et elle est allée. Elle est allée à la tombe de sa maman, elle a chanté, et un arbre a poussé, et l'arbre était tellement devenu grand que c'était un figuier. Et quand elle vient, elle monte sur l'arbre, elle chante, l'arbre descend, elle monte, et l'arbre, elle mange, et quand elle finit de manger, l'arbre descend et elle repart chez elle, rassasiée. Alors, je racontais cette histoire-là, et moi, dans mon appropriation, j'ai choisi de ne pas chanter forcément et de passer sous silence la chanson. Et une femme dans la foule m'a dit non, non, non, non, non, non, non, ce n'est pas comme ça. Elle m'a dit, ce n'est pas comme ça. Il y a un chant. Elle a entonné la chanson.
2: Oh.
0: Et moi, j'étais sur la scène, je regardais et je laissais faire. Et quand elle a entonné, et beaucoup connaissaient la chanson, ils ont repris la chanson ensemble. J'étais obligé de les accompagner dans le chant. Et quand elle a fini de chanter, elle m'a dit, bah, reprends ton histoire. Et j'ai repris mon histoire.
2: Magnifique.
0: Donc oui, c'est quelque chose de très particulier en Afrique de l'Ouest, ici et surtout au Togo. Les contes sont dans presque tous nos contes, il y a toujours une chanson. Soit c'est le héros qui chante, soit c'est le vent, soit c'est un oiseau qui lui dit attention, fais attention à ce que tu es en train de faire, insensé, ne fais pas ça. Il y a un conte où un pêcheur était parti à la rivière, il a trouvé à la surface de l'eau une belle femme, et il a waouh, il a dit mais c'est telle merveille de femme. Et cette femme dont il ne voit que le visage lui a dit, ben, si tu veux que je sois ta femme, retourne chez ta femme parce que je sais que tu es marié, retourne à la maison et ramène-moi le cœur de ta femme et je serai ta femme. Le pêcheur insensé a laissé tout, le filet et tout, et il a filé, il est parti en courant et il y a un oiseau sur un arbre qui lui a dit, qui a chanté, qui lui a dit, ben, écoute, insensé, réfléchis, voilà un peu. Et le musicien qui interrompt.
2: Ah bah ça prouve qu'on est en direct, c'est très bien. Eh bien, Alassane, merci d'avoir passé ce bon moment avec nous.
3: Oui,
2: Merci
3: merci à
2: pour ce
3: toi.
2: cadeau de ces deux belles histoires. On va vous laisser, l'émission continue. L'émission va être disponible dans la semaine en podcast, donc pourra être téléchargé de partout. Si vous voulez bien nous envoyer par WhatsApp une photo, on la mettra sur le site avec le podcast. Et puis voilà. Et puis bah dès que vous passez par Paris, il faut pas hésiter. Il faut pas hésiter pour venir nous voir.
3: Au revoir Alassane.
4: Au revoir.
2: Merci
0: beaucoup. Au revoir.
2: Au revoir.
0: Bonne suite d'émission.
2: Merci.
3: Merci à toi.
0: Allez. Au revoir.
4: Au revoir.
0: À très bientôt.
2: À très bientôt.
3: À très bientôt.
2: Merci beaucoup. Vous êtes toujours sur Les Contes C'est du Sérieux sur Radio Cause Commune. Nous étions en direct de Lomé au Togo avec Alcidi, ce magnifique conteur. On revient chez nous et ben justement on va écouter une musique.
3: Ah oui.

0: Togolais, Jaston Noam, bah, je ne sais pas le dire, c'est pas difficile.
1: Bah oui, parce que.
0: Gnouillé, je suis désolé.
1: Oui. Non, mais c'est pas évident. Bah, d'ailleurs, quand j'ai proposé la date de l'émission à Alassane, il m'a dit ah, mais ce sera l'anniversaire de la mort de Bob Marley. Voilà. Mmh. Donc, petit clin d'œil encore à Alcidi, avec un reggae togolais.
0: Et on va rester encore un petit peu au Togo avec Sonia, parce que Sonia a fouillé dans son immense bibliothèque et nous a trouvé des pépites.
2: Alors, maigre récolte, parce que c'est pas le sujet que je connais le mieux, mais j'ai trouvé deux livres sur des contes togolais et uniquement togolais. Et le premier livre, c'est celui de Christian Elo Gaba, qui est conteur. Et ça s'appelle Le Tam Tam des animaux. Ça appartient à une collection qui est la collection La Légende des Mondes chez L'Harmattan. Cette collection, elle est absolument fabuleuse. Si jamais vous avez l'occasion d'aller à la librairie L'Harmattan à Paris, faites-y un saut, vous verrez. Chacun des livres de cette collection est superbe. Et ce qui est intéressant, justement, c'est que dans ce livre, ce ne sont que des versions d'un conteur. Donc, il n'y a pas de blabla, il n'y a pas d'habillage, il y a vraiment le conte tel qu'il est, tout nu, y compris avec les fameuses chansons dont vous parliez tout à l'heure, qui sont liées au conte. Elles sont dans le livre. Donc, Le Tam Tam des animaux, de Christian Elo Gaba. Et l'autre livre, c'est un livre particulier parce qu'il est bilingue. Il est en Ewe et en français, et c'est un livre qui a été fait, ça s'appelle « Contes togolais pour petits et grands ». Ça a été fait par l'église Togbal. Et à chaque fois, vous avez un dessin qui a été fait par des enfants d'une école, et vous avez deux colonnes, à gauche la version Ewe, à droite la version française, et on retrouve tous les personnages qu'on a dans les contes togolais, et notamment l'araignée qui est un petit peu celui qui joue des tours, le trickster, l'équivalent de notre renard de chez nous. Voilà, ces deux livres sont des pépites parce que, voilà, on n'en fait pas des tonnes, mais par contre, tout y est.
0: Bravo, merci beaucoup Sonia. On passe à la rubrique suivante.
3: Eh ben, alors du coup, oui. Sonia parlait de dessin. Eh bien, nous, avec Ariel, on va parler de dessin aussi, de peinture et plus exactement de dessins qui sont les personnages par eux-mêmes, pas des illustrations, mais des personnages qui vivent leur vie. On va vous parler d'un dessin animé qui s'appelle Le Tableau de Jean-François Laguioni. Et c'est pas un dessin animé comme les autres. Le film commence dans un tableau, une peinture. La scène représente un château, ses jardins, et par l'artifice du zoom avant, on entre dans un magnifique palais où le roi donne une fête pour ses courtisans. Mais qui sont ces courtisans ? Les toupins. Les toupins sont des personnages raffinés, peints, colorés, finis, aux bonnes manières, figure parfaite de la monarchie. Parmi eux, il y en a un qui s'appelle Rameau. C'est un toupin d'avant-garde parce que lui, il veut l'égalité de tous. Dans les jardins du château, ou plutôt dans les profondeurs du tableau, se cache une jeune fille, narratrice de l'histoire. Elle s'appelle Lola. Elle fait partie des pas finis. Il lui manque un peu de couleur sur sa robe. Contrairement à notre Ariel nationale qui est très colorée aujourd'hui. Alors, Ariel ne manque jamais de couleur. Lola, contrairement à ses comparses, de la même caste, si on peut dire, classe intermédiaire. Elle se trouve très bien comme ça. Elle aime bien cette petite particularité, sa petite imperfection. Les pas finis, les autres, eh bien, eux, ils sont jaloux de ne pas accéder aux arcanes du pouvoir, de ne pas être invités au château pour faire la fête, et pire encore, d'être méprisés. Vous l'aurez compris, les pas finis sont la classe moyenne. Et puis les refs, les pauvres, ils sont représentés par de simples croquis, au fusain, même pas coloriés, même pas finis. Il y en a un, il s'appelle Plume. Et justement, parce qu'il n'est qu'une esquisse, eh ben, il ne finit jamais ses phrases. Il est hésitant, mal assuré, craintif. Rameau, vous savez, le toupin que j'ai mentionné au début, il est amoureux de Claire, une pas finie. C'est Roméo et Juliette, en quelque sorte. Et tous deux demandent l'aide de Lola, la jeune fille assurée qui prend son destin en main. Et à partir de là, on est dans une quête. Alors, tu m'arrêtes.
1: Ah non, je t'arrête pas, je poursuis sur les rails.
3: Oui.
1: Et c'est pour ça qu'on avait envie de parler de ce film d'animation, parce que justement, c'est construit comme un conte. C'est un conte initiatique. T'as posé la situation initiale. Et qu'est-ce qui va se passer? C'est aussi la quête du peintre. Parce qu'ils ont envie de savoir, les pas finis, quand est-ce que le peintre, il va venir achever sa peinture, achever son œuvre. Et ça pose plein de questions. Quand est-ce qu'une œuvre est terminée? Quand est-ce qu'elle ne l'est pas? Alors, les roughs, c'est un mot anglo-saxon pour dire les esquisses, les croquis,
3: oui,
1: en fait.
3: Hein. C'est ça.
1: C'est beaucoup utilisé en BD et puis en termes de communication, publicité. Mmh. Et justement, ce qui est intéressant, c'est cette hiérarchie avec ces trois strates de personnages, mmh, et qui vont justement se mettre en quête d'autres choses et de sortir du tableau. Parce qu'aujourd'hui, on parle beaucoup du dessin, de la peinture dans les contes. Et donc, on vous conseille de voir ce dessin animé qui est déjà un certain temps. Hein. Il est sorti, c'est pas récent. Hein.
3: Non, c'est pas récent. Je dirais, une bonne quinzaine d'années. Mmh. Ce qui est intéressant, en fait, c'est qu'on part d'un tableau. Donc, c'est cadré, un tableau, par définition. C'est un cadre, et à partir de là, c'est une mise en abîme, et on passe d'un tableau à l'autre, et à l'intérieur du tableau, dans la forêt, et à l'intérieur de la forêt, etc. Donc, pour en finir avec...
1: avec d'autres tableaux.
3: Et finir à Venise, même. Ouais, finir à Venise.
1: Et même dans un champ de blé, enfin voilà, c'est effectivement une mise en abîme qu'on vous invite à voir ou à revoir.
3: C'est un peu le principe des poupées russes. Voilà. Donc,
0: faudra que tu nous fasses le conte qui correspond à ça, alors.
3: Alors, le conte qui correspond à ça, je ne l'ai pas dans ma besace. Marc, on pense que j'ai autre chose. Je ne sais pas si c'est le moment ou pas le moment.
0: On va faire une petite pause.
3: Voilà, on va faire une petite pause.
0: C'est toujours les contes, c'est du sérieux,
1: mais pas trop. Hein.
3: Non, quand même, faut pas.
1: Non, pas trop.
3: Faut pas exagérer.
1: Voilà. Ouais.

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3: On vient d'entendre Catonoma idiotique. Far from the pictures, il n'arrête pas de répéter. Ben oui.
4: La mise en abîme de l'image.
3: Maintenant, je vous emmène à l'orée de la forêt. La petite Marie. Oh, la petite Marie, elle vivait dans une toute petite maison avec sa mère. Et puis, ben son boulot, son rôle, c'était d'emmener ses deux chèvres pour aller paître. Mais dans ces pays où on est bien pauvre, si on veut s'habiller, ben il faut se faire ses vêtements. Si on veut se faire ses vêtements, il faut se tisser la matière, le tissu. Hein. Et puis si on veut tisser du tissu, ben il faut du fil. Et puis si on veut du fil, ben il faut se le filer. Et la petite Marie, quand elle partait toujours avec ses deux chèvres et dans un sac. Elle avait un écheveau. Oh, les temps étaient durs. À cette époque-là, c'était même pas de la laine qu'elle avait, c'est du lin. Et tout le temps de la journée qu'elle était avec ses chèvres, eh bien, elle devait filer le lin. Et gare à elle si elle ne revenait pas le soir avec une quenouille bien pleine de fil de lin. Et puis ce jour-là, dans l'arbre au-dessus de là où elle était assise, un oiseau chantait sur les accords que faisait le vent dans les branches et dans les feuilles. Elle a vu apparaître, oh, une dame, une belle dame. Est-ce qu'elle était tout de blanc vêtue, peut-être? Vêtue de brume, c'est sûr. Est-ce qu'elle était brune ou blonde? L'histoire ne le dit pas. Ben, chacun imagine la fée comme elle doit être. Et la fée est venue et a dit à la petite Marie, dis donc, je t'entends toute la journée qui chante, mais tu restes pas en place, hein? Oh ben non, madame, qu'elle a dit la petite. Moi, je chante et puis j'aimerais bien danser, mais gare à moi si je ramène pas le soir la quenouille avec mon fil de lin. Me oublie ça. Allez, pose donc cette quenouille et viens avec moi. Alors là, la petite Marie n'a pas pu résister. Et puis avec la belle dame, là, elle a chanté. Elle a dansé, elle a chanté. Et au-dessus d'eux, eh oui, dans l'arbre, le merle chantait, la fauvette chantait, le rouge-gorge chantait. Mais à la fin de la journée, la petite Marie, quand elle a bien eu chanté et dansé tout son saoul, elle est revenue là où elle avait laissé ses affaires et... Ah, ma quenouille! Ma quenouille et alors qu'une larme commençait à perler sur sa joue, la belle dame lui a dit « Mais t'inquiète pas pour ça. Tiens, regarde ta quenouille. » Et quand elle a regardé en bas, la quenouille était pleine, mais pleine comme jamais. C'est une quenouille magique. Tu pourras prendre tout le fil que tu voudras. Mais surtout, tisse, mais jamais ne jure. Tu te souviendras. Tisse, mais jamais ne jure. Ah, la petite Marie ne savait pas comment remercier la belle dame. Elle n'a pas le temps parce qu'elle a disparu dans un petit nuage de vapeur. Quand elle est rentrée chez elle, elle n'a rien dit à sa mère. Elle lui a juste tendu la quenouille, à pleine comme jamais elle n'avait été. Sa mère n'a rien dit non plus. Et le lendemain, la petite Marie, elle a retrouvé la belle dame. Elle n'avait plus de soucis à se faire pour sa quenouille, elle savait qu'elle était magique. Et elle a chanté, elle a dansé toute la journée, elles ont chanté, elles ont dansé. Et les oiseaux ne s'arrêtaient pas non plus. Et au moment de partir le soir, la belle dame lui a dit « Ah, t'es mignonne ma petite Marie, tiens j'ai un cadeau pour toi ». Et elle lui a donné un petit coffret. Puis si vous savez ce que c'est dans les contes, hein, quand quelqu'un fait un cadeau d'un coffret, eh ben, il ne faut pas l'ouvrir. Ben, c'est comme ça. Elle a dû promettre de ne pas l'ouvrir avant d'arriver.

0: coffret, il y avait des glands de chêne. Voilà, là, elle était déçue. Et la belle dame lui avait donné des glands de chêne, elle aurait pu en ramasser par terre. Oh ben elle a plongé la main dedans, les trois premiers qui sont venus, elle les a pris et puis elle les a jetés, elle a refermé le coffret et puis elle est rentrée chez elle. Oui, mais quand elle est rentrée chez elle, sa mère l'attendait. Dis donc, la quenouille là que tu m'as donnée, elle est... t'as quelque chose à me dire à ce sujet-là ? Non, parce que je me suis mis à filer, à tisser, et plus je tirais du fil, ben plus il en restait. Et je tirais du fil et il en restait, je tirais du fil et il en restait. À un moment donné, j'ai juré en me demandant d'où ça venait, et pouf, la quenouille a disparu. Ben là, la petite Marie, elle a pas pu faire autrement. Hein. Elle a raconté sa rencontre avec la belle dame, et il n'y a pas caché non plus le petit coffret. Ah, ma petite fille, bah, t'aurais dû m'en parler. Et celle que tu as rencontrée là, c'est la fée des bois. La fée des bois, oh, j'en ai entendu parler, je ne l'ai jamais vue moi-même. Mais t'as de la chance d'être une fille. Parce qu'on dit que chaque fois que la fée des bois rencontre un garçon ou un homme, elle l'emmène, on ne sait pas où, et il revient jamais. Mais tu en as eu de la chance. Voyons voir ce qu'il y a dans ce coffret. Du bon, il n'y a rien. Il y avait que des glands. J'en ai jeté la moitié sur le chemin. Et quand la mère a ouvert le coffret, il restait bien trois glands. Mais ceux-là étaient en or et ils pesaient leur poids. Le lendemain matin, la mère est allée avec sa fille. Et sa fille lui a montré là où elle avait jeté les glands, mais elle n'a pas retrouvé. Elle n'a pas retrouvé l'endroit. À la place, trois grands chênes. Oh, depuis ce jour-là, avec le poids d'or qu'il y avait dans ce petit coffret, la mère a acheté une nouvelle maison, plus grande, et puis il n'y avait plus besoin de filer maintenant. Hein. Ils allaient chez le marchand, comme nous, pour acheter des vêtements. Mais la petite fille n'a pas perdu le goût du chant, le goût de la danse, ni le goût d'écouter les oiseaux. La fée, elle ne l'a plus jamais revue. Mais si vous ne croyez pas à mon histoire, venez avec moi, et puis on ira écouter les oiseaux qui chantent dans les arbres au printemps, et les trois chênes. Moi, je sais où ils sont.
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4: Merci Patrick. Alors, il faudrait qu'on dise à nos auditeurices que tu tiens quelque chose dans les mains. On est encore dans picture, dans image. Est-ce que tu voudrais très brièvement nous parler de ce qui te permet de raconter le fil de l'histoire ?
0: Oh ben j'ai dans les mains ce qu'on appelle un storyboard. C'est comme ça que je retiens les histoires et c'est comme ça que j'apprends à mes élèves à raconter à travailler les histoires. C'est pas dur, vous pouvez le faire en même temps que je le dis. Vous prenez une feuille A4, vous la pliez en deux. Hein? Et puis dans le même sens que vous l'avez pliée en deux, vous repliez encore les deux volets en deux. Ça nous fait 1, 2, 3, 4 bandes. Puis maintenant, la feuille, vous la prenez dans l'autre sens et vous la pliez en deux dans le sens de la longueur. Et puis vous marquez les plis, ça vous fait 8 cases. Et dans chacune des cases, je fais un petit crobar qui correspond à un chapitre ou un paragraphe de l'histoire. Et je lis, entre guillemets, mon histoire uniquement en regardant des petits gribouillis, des petits doodles, comme on dit.
4: Ou des petits roughs.
5: Des petits roughs, voilà, exactement. Une sorte de BD sans bulle, je crois.
0: Ouh. Non, il n'y a pas de bulle.
5: Ouais.
0: Non,
5: voilà.
0: Non, c'est juste... tout simplement, pour dire danser, par exemple, j'ai fait trois ronds concentriques et puis pour moi c'est symbolique hein. Ça me fait penser au mouvement de danser voilà comment j'apprends
5: pas
0: les
5: mal.
0: Histoires
5: pas mal eh ben moi j'ai une sacrée histoire à vous raconter hein, parce que alors là Quand j'étais donc étudiante à Rouen, j'allais souvent au musée des Beaux-Arts. Bah parce qu'il y fait chaud, c'était gratuit, et puis on pouvait aller aux toilettes, voilà. Non mais soyons honnêtes. Mais alors, je passais systématiquement devant ce tableau sans jamais le comprendre. Ça s'intitule, ce tableau est intitulé « Les énervés de Jumièges ». Et je vous jure que ces deux types-là, parce qu'ils sont deux sur un radeau, ils n'ont pas l'air énervés du tout. Ils ont plutôt l'air de dessouler de la veille ou d'avoir abusé du chichon, complètement amorphe. Alors imaginez un radeau qui ressemble plutôt à un lit, on voit pas les pieds, et donc ce radeau, il est sur de l'eau qui est gris, vert, sale. Alors est-ce que c'est la mer, une rivière, le lac, le fleuve? Bon, si on part du principe que le titre de ce tableau c'est Les énervés de Jumièges, on peut dire que c'est la Seine. Alors ils sont allongés côte à côte, la tête reposant chacun sur un oreiller marron, celui de droite il a même la main qui tombe un peu vers l'eau comme ça, qui traîne un peu, voilà. Et puis, au bout de leur radeau, il y a une bougie et une bougie. Alors, qui miraculeusement ne s'éteint pas. Alors ça, c'est voilà. Il y a un reliquaire. Et puis, ils vont à la dérive, à la grâce de Dieu. Alors donc, ils sont toujours pas énervés hein, dans l'histoire, là, franchement. On apprend, après, quand on fouille un peu, que c'était les fils de Clovis II, un mérovingien. Clovis II, c'était le fils du roi d'Agobert, qui
4: avait sa culotte à l'envers.
5: Voilà. Et donc, ledit Clovis II serait parti en croisade, en Terre Sainte, en laissant à Bathilde, avec un B, son épouse, le soin de la régence, et les deux fils aînés, Clotaire et Childéric. Mais à peine papa a-t-il le dos tourné que les deux gaillards s'opposent à maman et décident que c'est eux qui vont faire le job commandé. Quand il apprend ça, Clovis II, alors me demandez pas comment, parce que le type il est en route pour Jérusalem et il apprend en cours de route la traîtrise des fistons, à croire que le mec il avait déjà un portable. Hein.
0: Enfin, bon.
5: Voilà, WhatsApp, je sais pas quoi.
4: Ouais, bon, bref,
5: Clovis
4: II,
5: comment apprend-il que ses deux fils se sont ligués? Eh ben, j'en sais rien. Mais en tout cas, papa Clovis II, il fait demi-tour dès que possible et là je vous jure, ça va péter des flammes. Hein. Le père, les condamne à mort, voilà, pour commencer. Bon, la maman, elle n'est pas trop d'accord, elle a une meilleure idée. Ils ont usé de la force pour se liguer, c'est la force qui leur sera retirée. Et les petits gars, très énervants, sont énervés, au sens propre du terme. On leur brûle les tendons des jarrets. Ouais, ah ouais. On leur enlève les nerfs, donc ils sont énervés.
4: Ah!
5: Oh. Alors forcément, ils tiennent plus debout les gaillards, hein, ils font moins les malins. Et chaque jour, le couple royal assiste à ce triste spectacle. Ils regardent leurs deux ados pantelants. Enfin, même sans le supplice décrit ci-dessus, il y a des ados lents qui pantellent indolents, hein. On en connaît. Bon, les deux frangins demandent finalement à entrer en religion. Il n'y a plus que ça à faire. Hein. Mais bon. Et puis les parents, ils sont d'accord, hein, parce que les avoir sous le nez comme ça, c'est démoralisant. Et là, maman Mathilde a l'idée de les confier à la Seine, dans une barque à la dérive, d'où le fameux tableau. Bref, les deux gaillards sont recueillis par un moine du côté de Jumièges. Les moines s'en occupent bien comme il faut, et les deux princes ont fini leur jour là-bas. Est-ce que c'est une histoire vraie? Eh ben non. Cette légende a été écrite au 12e siècle, mais n'a jamais existé. Clovis II est un des rois fainéants. Alors, ils étaient nommés comme ça, je fais une petite précision, les rois fainéants, je dis peut-être pas plus paresseux que les autres, mais ils n'ont fait aucune réforme durant leur règne respectif. Alors, si on va par là, des rois fainéants au gouvernement, on a ce qu'il faut. Hein. Bon, parenthèse fermée, Clovis II est né. Donc, le papa, hein, on est d'accord, vous suivez, c'est bon? Papa qui était parti à Jérusalem. Ouais. Clovis II, il est né en 635 et il est mort en 657, à l'âge de 22 ans. Donc, même s'il a eu trois enfants, parce que je ne vous ai pas dû parler du dernier, et, dont Clotaire et Childéric, le temps d'être adulte, papa serait mort de toute manière. Et en plus, Clovis II, contrairement à ce qu'on pourrait penser, il n'était pas très courageux, il n'était pas très motivé pour aller à Jérusalem et donc il n'y est jamais allé. Mais sous l'influence des croisades, on réécrit l'histoire pour dire que tous ces rois sont des héros. Ah mais quand même, hein, vous pouvez voir le tombeau de Clovis II à la basilique Saint-Denis. Voilà.
0: Wow. Jumièges, c'est...
5: Alors, Jumièges, c'est sur la Seine, dans une des boucles de la Seine. Il y a une très très belle abbaye. En ruine, vraiment, on a laissé la ruine romantique telle que, voilà. Et il paraît qu'il y aurait quelque chose qui ressemble à Jumièges en Sicile, puisque les Normands sont allés jusqu'en Sicile. Sûr. Voilà.
0: Mais il y a Joseph qui est derrière la vitre, qui m'a fait signe. Il va mettre le tableau.
5: Oui, c'est une bonne idée.
0: Sur le
5: oui,
0: sur le
5: c'est
0: site
5: vraiment
0: du podcast,
5: une bonne idée.
0: Comme ça, on pourra aller voir ces... C'est quoi énervé. Ah, ces énervés.
5: Les énervés de Jumièges. J'ai pas cité le peintre, pas qu'il soit très connu, mais son prénom c'est Évariste Vital et son nom de famille c'est Luminé. Et lui, il a peint le tableau au 19e siècle. Voilà.
0: Alors, qu'est-ce que tu m'as parlé de ses tendons, de ses jambes, ça me rappelle de
5: très
0: mauvais
5: souvenirs. Oui, j'ai pensé à toi, Patrick. J'ai pas voulu raconter ta vie à la radio, mais j'ai pensé.
4: Dans le play.
0: Bon, ben on est toujours, vous écoutez toujours les contes, c'est du sérieux.
5: Mais pas toujours,
4: ça dépend.
0: C'est l'heure de... Pas de chance. Vous l'attendez, mais il est en vacances.
5: Oh.
0: Eh ben oui, alors c'est toute l'équipe qui va prendre le relais de notre Patrick Crespel national. Il faut bien s'y mettre à quatre, hein, pour le remplacer.
5: Oh ben oui.
0: Alors voici...
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0: Ariel. Non, elle me dit non.
5: Elle dit non, Ariel.
0: Donc pas elle dit non. Alors Corinne.
4: Bah ouais, je suis gonflée.
5: Ah bah bravo. Bah moi je vais vous donner par exemple j'aime bien le titre Femme parmi les loups, un spectacle de Célia Chambaud. Alors elle a deux représentations, Célia, le 16 mai à 20h45 je regarde à la maison de la Conversation. Oh, c'est mignon ça. Dans le 18e,
4: Porte de Clignancourt.
5: Porte de Clignancourt. Et le vendredi 6 juin à 20h à l'ABC Théâtre, alors là c'est rue de Thionville, dans le 19e à Paris. Et j'aime et le titre et la pochette, enfin la pochette pardon, l'illustration, la photo. Et j'ai une autre date d'une conteuse que je ne connais pas mais dont j'ai beaucoup entendu parler. Le spectacle s'intitule « Même pas peur » de Claire Péricard, le 17 mai à 11h, et c'est... Ah bah oui, bien sûr, c'est à La Vagabonde, 122 rue de Bagnolet, à Paris. Voilà.
0: Merci Corinne. Sonia, des annonces.
7: Moi, je vais vous parler aussi de deux soirées. Une qui va se passer le mardi 20 mai. Donc, ce sera à 19h pour voir les soirées de Calliope et d'Histoire en compagnie. Et ils prendront le conteur qui s'appelle Kamel Zouaoui. Kamel, je le connaissais avec les autres spectacles qu'il avait. Mais là, c'est un nouveau spectacle. Et donc, ce spectacle, ce sera Le Monde, ce beau village. Voilà, vous avez toutes les informations si vous allez sur Cabaret Comte pour pouvoir réserver l'endroit. Et c'est une petite jauge. Je vous conseille vraiment vivement de réserver sur les informations qui sont données. Et puis, il y a une autre date, le 12 juin. Le 12 juin, il y a un monsieur qui était un élève de quelqu'un qui nous a quitté il y a à peu près un an, d'Henri Gougaud. Il s'appelle Daniel Leroux, ce monsieur.
0: Oh, on le connaît.
7: Ben oui, on le connaît. Bah il fait partie d'Histoire et compagnie.
4: Ben oui, puis il est venu ici raconter en direct. Comme Kamel Zouaoui, d'ailleurs, en septembre
7: tout
4: dernier.
7: Tout à fait. Et Daniel, je lui ai demandé de raconter aux initiés. Mm-hmm. Parce que j'aime bien, quoi qu'il raconte, à chaque fois qu'il raconte, j'aime bien.
0: C'est vrai.
7: Et il a décidé de raconter quelque chose qu'il raconte que les autres conteurs racontent pas d'habitude. Il va raconter de la science-fiction.
0: Il va faire ça seul ?
4: Bah oui.
7: Bah non. Il m'a dit qu'il le faisait que si je racontais avec lui.
0: Voilà.
5: Donc Sonia Tissot, ici présente, racontera avec
7: Daniel Leroux de Daniel la science-fiction Leroux. Aux initiés. Donc le jeudi 12 mai à 19h30.
5: Très bien.
0: J'ai une dernière annonce à faire. En avril, nous avions reçu Stéphane Ferrandez. Il nous avait présenté le conte japonais Rakugo. Vous pourrez le voir pour de vrai avec ses élèves dans les larmes des fantômes sont-elles salées ?
8: Konbawa minasama, Rakugo tanoshinde kudasai. Bonsoir tout le monde, on a une minute pour vous parler de notre spectacle de Rakugo du 13 juin. Ce sera à l'association culturelle franco-japonaise de Tenri au 8-12 rue Bertin Poiré dans Paris 1er.
9: Ce seront deux heures de spectacle accompagné du groupe Omamori Taiko et de leur tambour japonais.
8: Oui, mais c'est quoi le Rakugo ?
10: Bonjour, moi je m'appelle Jugimu Jugimu Goku.
9: On n'a pas le temps mon gars. Le Rakugo c'est du stand-up japonais. Oui mais assis. Sur un coussin, un zabuto. Ils n'auront comme seule arme qu'un éventail et un bout de tissu pour vous divertir.
8: Mais ce n'est pas tout. Le gang du zabuton et leur chicho, leur enseignant, leur professeur, que dis-je, leur maître, vont vous faire voyager 400 ans en arrière à l'époque d'Edo pour vous partager ces histoires tantôt philosophiques, tantôt rigolotes, tantôt émouvantes. Ne ratez surtout pas cet événement. Les informations seront accessibles via notre Instagram, le gang du zabuton. Zabuton, Z-A-B-U-T-O-N. En première partie, de 19h15 à 20h15.
10: Et en deuxième partie, venez découvrir Les larmes des fantômes sont-elles salées, écrit par Sandrine Garbuglia et joué par Stéphane Ferrandez, de 20h30 à 21h30.
9: Deux spectacles pour le prix d'un, promotion de juin. Que c'est court une minute. À bientôt, on vous attend nombreux le vendredi 13 juin à 19h15 à l'espace Ténéré.
0: Eh bien, tout est dit. 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Eh bien, au revoir, c'est la fin des contes, c'est du sérieux. On vous retrouvera le 8 juin. Au revoir, merci de nous avoir écoutés.
5: Au revoir.
11: Au revoir.
5: Au revoir, les amis.
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0: Bonjour à toutes et bonjour à tous, c'est Liberté sur Parole sur Cause Commune 93.1 sur la FM, pardon. Liberté sur Parole, c'est une émission proposée et présentée par Eugénie Barbeza et réalisée par Gilles Brézard, que je remercie. Alors, notre invité du jour va nous expliquer comment passer de l'échec scolaire à la recherche au CNRS sans trahir ni renier son milieu d'origine. Votre livre, Marwan Mohamed, bonjour, puisque c'est vous notre invité. Votre livre s'intitule « C'est pas gagné », il est paru aux éditions du Seuil et on y trouve les réponses à cette question. Vous êtes sociologue, chargé de recherche au CNRS et dans cet ouvrage, vous nous offrez une socio-autobiographie assez rare, soit le récit d'un déplacement social analysé de l'intérieur. Une remontada, comme vous l'appelez, vous nous expliquerez pourquoi, depuis une orientation subie, un échec scolaire, voilà, je crois que c'est chaudronnier que vous avez failli être, jusqu'au CNRS, et vous racontez moins une ascension qu'un apprentissage collectif fait de médiation, de lecture, de rencontres décisives. Une manière de rappeler que les trajectoires individuelles sont toujours des constructions sociales et que sans complices ni alliés, rien n'est possible. Marwan Mohamed, votre histoire n'est ni un conte de fées républicain, ni une revanche individuelle, c'est une plongée dans les mécanismes de la reproduction sociale et les ressorts fragile mais réel de la mobilité sociale. C'est aussi un regard acéré et dessillé sur le monde associatif, celui de la politique locale, sur les modes d'accès aux postes dans la recherche publique et la difficulté d'être regardé comme un chercheur comme les autres quand on est racisé et qu'on a vécu et travaillé dans une banlieue populaire du Val-de-Marne. Alors, cette autobiographie teintée de sociologie, ce n'est pas votre premier livre. Vous avez notamment publié « Islamophobie, comment les élites françaises fabriquent le problème musulman » en 2013. Également, « Il y a embrouille, sociologie des rivalités de quartier » en 2023, qui renoue avec les travaux initiés très tôt dans votre carrière, puisque dès 2007, vous aviez publié avec Laurent Mucelli « Les bandes de jeunes, des blousons noirs à nos jours ». Et puis, en 2011, vous publiez « La formation des bandes entre la famille, l'école et la rue ». Je crois que c'était un condensé de votre thèse, c'est celui-là, hein, c'est ça. Première question, d'ailleurs, maintenant, c'est pourquoi avoir choisi d'écrire ce livre aujourd'hui, maintenant ? Est-ce que vous avez hésité avant d'exposer votre parcours scolaire difficile ? Est-ce que vos motivations sont personnelles, sociologiques, politiques ?
1: Ben, y a deux démarches. D'abord, bonjour. Il y a deux démarches. Il y a écrire et publier. Ça n'arrive pas au même moment. Je n'ai pas choisi d'écrire sur moi, parce que c'était une obligation pour obtenir mon habilitation à diriger les recherches, qui est le diplôme qui permet de devenir directeur de thèse. Voilà. Et puis, ce qui permet de passer un concours interne au CNRS, d'être promu. Donc, c'est quand même une étape qui est importante. C'est le dernier diplôme à obtenir.
0: D'accord, c'est une sorte de CV. C'est quoi Je savais pas qu'on écrivait sur soi.
1: Eh ben, l'habilitation à diriger les recherches, c'est un diplôme, comme je l'ai dit, pour des personnes qui sont à la mi-temps de leur carrière, mm-hmm. pour le dire rapidement. Et en fait, ça consiste en un dossier avec un manuscrit original qui était « Il y a embrouille mm-hmm. », un dossier de publication, une synthèse des recherches, un projet de recherche pour les années qui viennent et un mémoire réflexif.
0: Ah, c'est ça.
1: Ce mémoire réflexif, il consiste en gros à utiliser les outils de la sociologie pour expliquer comment, pourquoi et quel type de sociologue on est devenu. Voilà. Et c'est ce mémoire réflexif qu'on nous demande et qui doit faire entre 60 et 80 pages, en tout cas dans l'université dans laquelle je me suis inscrite, Paris 8 Saint-Denis. C'est pas les mêmes demandes ailleurs. D'accord. Par exemple, si j'avais passé mon habilitation à diriger les recherches à l'école normale supérieure, le dossier était moins exigeant.
0: D'accord.
1: On demandait moins de choses. Donc, on me demande d'écrire ce mémoire réflexif, et pour être tout à fait honnête, je ne voulais même pas m'inscrire à l'habilitation à diriger les recherches, parce que j'étais sur la fin de l'écriture de mon mémoire, de mon livre là, sur les rivalités de quartier. J'étais vraiment très fatigué. C'est fatigant d'écrire. j'étais épuisé, et c'est ma femme qui m'a dit « T'as un mémoire original, passe ton HDR ». Du coup, au début, j'étais vraiment très réticent, et puis c'est elle qui a trouvé les mots, qui m'a convaincu, Et donc, c'est comme ça que j'ai passé l'habilitation à diriger les recherches. Et c'est comme ça que je me suis à écrire ce mémoire réflexif. Sauf que des 60 pages prévues, j'en ai pondu 250. Donc, il s'est passé quelque chose dans l'écriture. Et s'il s'est passé quelque chose, c'est que je me suis dit, OK, il va servir à mon jury pour m'évaluer, pour obtenir un diplôme, mais à quoi il peut servir d'autre? Et c'est dans le « à quoi il peut servir d'autre ?» parce que j'aime beaucoup mon jury, il est de très bon niveau, mais écrire pour autant de pages pour 4-5 personnes, c'est un peu frustrant, passer autant de temps. Et je me suis dit « à qui il pourrait servir d'autre ?» Et je me suis dit « peut-être à des marouanes qui commencent la sociologie ou à des marouanes qui finissent leurs études avec beaucoup de doutes, de manque de confiance, etc. » Moi, c'était un peu ça qui m'a motivé en me disant peut-être qu'il va circuler dans les universités pour les étudiants, pour travailler dessus.
0: Ah, du coup, alors j'allais finir par ça, mais je ne peux pas m'empêcher de le dire maintenant, vous êtes un peu prosélyte en sociologie.
1: Alors je fais très attention à ce mot-là.
0: Mais je sais, je le dis pour rire, moi. C'est-à-dire que prosélytisme que j'ai découvert dans ce livre, c'est votre prosélytisme en sociologie, en nous glissant des noms. Toujours la bonne petite citation qui va bien. On se dit, mais faut que je lise ce bouquin de Bourdieu, mais faut que je lise ce bouquin.
1: Oui,
0: ça
1: non,
0: donne
1: mais,
0: envie.
1: Oui, on peut dire que oui, je défends, j'aime beaucoup ma discipline, j'aime beaucoup les sciences humaines et sociales et j'aime beaucoup la sociologie. Donc oui, j'en parle avec... avec une volonté de transmettre, c'est vrai.
0: Et alors, avec une élégance...
1: Mais l'idée
0: une
1: publiée vient après.
0: Ouais, l'idée vient après.
1: L'idée vient après, c'est-à-dire que moi, j'étais au début, je doutais, je n'étais pas sûr de publier. Donc, les membres de jury ont lu le mémoire et m'ont poussé à le publier.
0: D'accord.
1: Moi, j'ai hésité un peu, voilà.
0: Et pourquoi ?
1: Par pudeur, parce qu'il y a beaucoup de choses très personnelles, parce que j'engage pas que moi en écrivant ce bouquin. J'engage des proches, j'engage des amis, donc il fallait leur autorisation, j'écris pas contre les miens. Donc voilà, j'étais plutôt hésitant par rapport à ça, et puis, finalement, l'idée de publier est venue au bout de quelques mois. Au début, j'étais un peu hésitant. Et puis, une fois qu'elle est venue, j'en ai discuté autour de moi, que j'avais un peu les feux verts. Là, je me suis mis à rechercher un éditeur. C'était un autre chemin qui commençait à le faire relire. Et puis, voilà.
0: Et il y avait déjà cette métaphore footballistique, cette idée de présenter ça comme une remontada quand vous l'avez fait pour votre jury ?
1: Non, pas tout de suite. Pas tout de suite. Le foot était présent, mais parce qu'il est présent dans ma vie. Mmh. Donc, le foot a une place dans ce livre-là.
0: Et alors, pourquoi vous n'êtes pas devenu Zidane ?
1: Mais parce que je n'avais pas le niveau, tout simplement.
0: Ouais, mais vous n'aviez pas le niveau pour faire chercheur au CNRS et vous êtes devenu chercheur au CNRS.
1: Oui, mais on peut acquérir des compétences intellectuelles par le travail. C'est plus compliqué d'acquérir le talent nécessaire pour percer à haut niveau, même en y travaillant beaucoup. Voilà.
0: C'est vrai.
1: C'est pas le même type de compétences qu'on peut acquérir. Donc, si j'ai envie de devenir sprinter... Je vais vite tomber sur des limites physiques ou physiologiques ou autres. Et sur le ballon, non, je pense que j'ai pas été stimulé très très tôt et j'avais un bon niveau départemental, sans plus, mais c'était déjà très bien. Après, ce qui compte pour moi, ce que j'aime dans le football, c'est pas le fait de devenir pro ou toute l'industrie du football. Ce que j'aime dans le football, c'est ce qui crée dans les relations entre les gens. La joie qu'il peut créer, le collectif que ça implique.
0: Pas que de la joie, vous racontez aussi, et d'ailleurs je crois que c'était pour votre mémoire de maîtrise, vous racontez que le football c'est aussi de la violence potentiellement.
1: Oui,
0: hein.
1: Mais c'est d'abord de la joie. Si on fait le bilan, c'est beaucoup plus de moments plaisants que de moments problématiques. Vraiment, hein. C'est pour ça que je reste attaché à ce sport. Si le ratio s'inverse, je prendrai mes distances.
0: Mmh, ouais.
1: Voilà, mais je suis plus attaché au football amateur, même comme outil de travail social. Hein.
0: Oui, parce que vous avez fondé, on y viendra, hein, un club de football, mais c'est du futsal, c'est autre chose que du football,
1: oui.
0: Mais on joue quand même avec un ballon
1: et
0: des buts.
1: Il y a des buts, on joue au ballon, il y a un collectif, il y a un public, il y a des championnats, c'est toute une histoire, c'est toute une aventure collective aussi. Ouais. Mmh. Donc, voilà pour vous répondre, ça a été un processus de publication.
0: Mais du coup, là, maintenant, moi, j'ai envie
1: alors,
0: de dire...
1: Alors, sur la remontada, juste pour aller au bout de la réponse, c'est dans le travail avec mon éditeur, et dans le travail avec mon éditeur, Vassili Steele, au Seuil, que dans nos échanges qui est venue l'idée, donc il a joué un rôle lui en tant qu'éditeur dans, dans l'idée de tirer
0: filer la métaphore,
1: le fil et la métaphore, de filer la métaphore, de tirer les fils, de lier les fils, et donc il a quand même pas mal contribué à ce que ça prenne cette forme-là.
0: Il est aussi passionné de foot, votre éditeur.
1: Ouais,
0: voilà. Foot, elle est là, l'histoire. Et alors, bon, bien sûr, on va expliquer ce titre, et puis il est quasiment expliqué sur la couverture du livre. C'est peut-être pas gagné, puisqu'il y avait, je crois, la reproduction de votre vrai bulletin scolaire de, je sais plus quel...
1: Fin de troisième.
0: Fin de troisième, voilà. Et ce titre, c'était pas gagné. Comment il vous est venu?
1: Ah ben, il était là.
0: C'est ce que vous dites, c'est une sorte de mantra. Oh là, c'était pas gagné.
1: Ouais, c'est surtout ce que ma mère répète à tous ceux qui m'ont connu gamin et qui me voient aujourd'hui et qui lui disent « Ah, j'ai vu Marwan, machin, joli parcours. » Et ma mère, elle aime bien tempérer les choses, de pas jouer, de pas en faire une question d'ego. Donc tout de suite, elle rafraîchit tout le monde en disant bah, « C'était pas gagné. » Et puis elle a vécu toute cette période-là et elle a souffert de mes échecs scolaires. Ça a été très dur pour elle. Donc de dire « C'était pas gagné », De prendre cette phrase-là qui vient de chez ma mère, c'est aussi une manière de dire qu'elle a tout fait pour que ce soit gagné, ça n'a pas été gagné, elle en a souffert, et c'est aussi une manière de rendre hommage à ses efforts à elle.
0: Est-ce que vous pouvez parler un petit peu de l'enfant que vous étiez, et puis de l'élève que vous avez été aussi, et puis aussi, je me suis vraiment posé la question en lisant votre livre, et j'en parlais encore avant cette émission avec mon réalisateur, on se demandait s'il n'y avait pas cette histoire quand même de mobilité, c'est-à-dire que vous avez vécu dans le centre de Paris, ensuite en banlieue, en cité, vos parents, ils ont eu un parcours migratoire, le fait d'avoir... je ne sais pas si on doit parler de déracinement, mais tout simplement la mobilité très jeune, et puis que la famille ait cette expérience de la mobilité, est-ce que ça ne prépare pas quelque part, même de manière à la mobilité qui peut favoriser la mobilité sociale? Je n'allais pas dire que la mobilité géographique favorise toujours la mobilité sociale, mais il y a quand même cette expérience de s'habituer à l'inconnu. Et je pense que c'est par rapport au blédard français ou pas français d'ailleurs, il y a quand même un petit atout là, non, au départ.
1: Je sais pas si c'est un

0: père qu'elle a rejoint, mais ma mère, elle voulait pas venir en France. Pour ma mère, la venue en France, c'est un déclassement, hein.
1: Et bah,
0: Elle
1: comme
0: était
1: pour beaucoup.
0: sténo-dactylo, travaillait.
1: Bien sûr.
0: C'était très valorisé d'être sténo-dactylo, ça veut dire qu'on maîtrise la langue. Et c'était un vrai statut social. Elle arrive en France, et bien elle trouve les boulots qui sont accessibles. Elle est concierge, et concierge à l'époque, on nettoie, on
1: Bien
0: distribue le
1: sûr.
0: courrier, on fait beaucoup de choses. Donc, c'était pas une
1: Mais dans le
0: vocation pour
1: centre de
0: elle.
1: la capitale, quand même.
0: Mais c'est ça qui fait quand même, à mon avis, la différence par rapport à d'autres personnes, c'est que nous, on est populaire, minoritaire, mais dans le centre de Paris, et ma mère est concierge dans la galerie Vivienne. Pour ceux qui connaissent pas, allez-y, c'est magnifique comme lieu.
1: Magnifique, ouais.
0: C'est magnifique comme lieu. Donc moi, je grandis, mon environnement, c'est ce passage couvert qui était le centre commercial à la mode de la belle époque.
1: Bien sûr.
0: C'est juste magnifique. Allez-y,
1: Oui,
0: moi,
1: on est à
0: c'est.
1: côté de Sciences Po, on est à côté des grandes universités parisiennes, tout
0: Ouais,
1: ça,
0: et
1: c'est
0: puis.
1: votre. C'est, vous n'allez pas être trop dépaysé après, en fait.
0: Bah si, justement. Mais oui, c'est les écoles Vivielle, Louvois, du centre-ville, c'est le deuxième arrondissement. J'apprends à jouer au foot au Palais Royal. Tout le monde n'apprend pas à jouer au foot au Palais Royal, même si c'était interdit de jouer au foot au Palais Royal à l'époque. Mais tout ça pour dire que oui, il y a cet environnement-là qui ne me favorise pas, moi, en tout cas, dans ma scolarité, parce que l'échec vient, comme dans beaucoup de familles populaires, par contre, me préserve pendant pas mal de temps. Des transgressions de la rue ou de certaines mauvaises influences, puisqu'on a très peu des mauvaises influences localement. Je pense que la différence, elle est surtout là. Par contre, une vraie précarité au niveau du logement, hein. C'est très petit, on n'a pas de douche. On n'a pas de douche, on se douche soit chez des amis, soit au bain public. C'est pas toujours bien fréquenté, les bains publics, donc c'est pas très confortable au niveau des conditions d'existence. Et puis on est séparés, pareil, enfant. Je pense que ça explique beaucoup de mon échec scolaire. C'est que j'habitais pas au même étage que mes parents. Donc voilà, c'est ce contexte-là, bien sûr, qui a fait que j'ai passé les 13 premières années de ma vie dans un cadre très mixte socialement.
1: Bien sûr.
0: Et ça socialise d'une certaine manière. Ça c'est évident.
1: Et ensuite, alors vous arrivez dans le Val-de-Marne, pour le coup, dans une cité HLM, hein, c'est
0: Oui.
1: ça. Et pour vous, alors c'est quoi? Parce que là, du coup, vous habitez, vous avez plus de place, tout est différent.
0: Déjà, on a plus de place, l'appartement est grand, on a une douche et une salle de bain, c'est le grand luxe, hein.
1: Ouais,
0: Donc
1: mais j'entends.
0: pour nous, c'est une vraie mobilité résidentielle, juste en termes de conditions d'existence très matérielles. Bon, par contre, c'est une cité populaire, classique, avec une forte proportion immigrée, énormément de nationalités très
1: Comment elle
0: différentes.
1: s'appelle?
0: La cité des Hautes-Nous,
1: Les Hautes-Nous.
0: qui est déjà classée zone urbaine sensible et qui est quartier prioritaire aujourd'hui. Et en fait, c'est à peu près 6 000 habitants sur 1 km².
1: Toujours aujourd'hui.
0: Toujours. Donc un fort niveau de densité, des relations sociales très intenses, tout est amplifié dans la vie de quartier. Les interactions quotidiennes, la densité, l'intensité, l'entraide, la solidarité, la curiosité, le bruit, tout est amplifié, puis aussi les bêtises. Parce que là, la vie de cité, bon, bah, dans l'espace public, c'est pas l'espace public du centre de Paris. On voit des choses et il y a une force d'attraction des choses qu'on n'a pas. Les tentations ne sont pas du tout les mêmes. Les appels de la rue sont pas du tout les mêmes. Et ça, je pense que pour un gamin qui est en échec scolaire, dont vraiment la scolarité se dégrade de plus en plus, ça, c'est pas neutre.
1: Et ce qui est intéressant dans ce livre, c'est que vous n'avez pas du tout une vision angéliste de la banlieue. Alors vous notez, hein, c'est solidarité, mais il y a aussi, enfin, vous parlez d'un certain virilisme. Vous n'êtes pas, enfin, vous êtes assez lucide aussi sur ce qui a été votre environnement, ce qui est vos amis. Enfin voilà, vous comme dans à peu près tous les milieux que vous allez décrire dans ce livre, voilà, vous êtes assez décidé sur la question des relations. De domination entre les grands et les petits, entre les filles et les garçons, notamment en banlieue.
0: Bah oui, ce qu'on attend d'un sociologue, c'est d'être lucide. C'est vrai. Mais oui, je suis même un peu embêté, moi, quand j'entends des discours sur la banlieue qui tendent soit d'un côté, soit de l'autre.
1: Ouais.
0: En fait, comme dans tous les milieux sociaux, il y a les deux côtés. Ils interagissent, ils sont articulés, et donc tout n'est pas beau, tout n'est pas agréable à vivre au quotidien quand on vit dans les quartiers populaires. On peut passer d'un moment d'euphorie collective, mais assez unique, vraiment, et puis juste après, ça peut devenir très violent, quoi, très dur.

0: murs, très dangereux aussi.
1: Et puis il y a des règles implicites de solidarité qui font qu'on lâche pas les copains, même quand ils vont faire des conneries ou se placer dans des situations dangereuses.
0: Il y a toute une économie morale. Il y a tout un système d'obligations morales auxquelles il faut se soumettre pour appartenir au collectif. Et même si on se soumet pas, ça fait pression sur nous. Parce que même si on se soumet pas, derrière ça, si on suit pas, il y a une sanction. C'est que verbal, mais il y a une sanction. Il y a des formes d'exploitation des grands sur les petits, des formes de domination des garçons sur les filles. Ce virilisme très hégémonique dans la rue, bah, il contribue à construire des masculinités ou à contraindre des masculinités. Même si elles sont pas épanouies, ces masculinités, ça fait contraindre ce masculinisme dès lors qu'il est hégémonique. Donc, il faut aussi se positionner par rapport à ça. Et puis, je raconte que il n'y a pas besoin d'avoir d'appétence pour la violence pour se retrouver dans des effets de violence. Et je pense qu'on se rend pas compte à quel point le jeu des solidarités et puis la fréquence d'apparition des violences fait qu'on a davantage de chances de se retrouver dans des histoires et de se mettre en danger, en gros danger, ce que j'ai pas eu à Paris. C'est peut-être une grande différence avec Paris, c'est pas quelle classe sociale j'appartiens. C'est quoi que j'expérimente dans l'espace public. C'était plus ça où ça jouait de manière assez forte. Et de l'autre côté, enfin des solidarités, de l'entraide, de la créativité, des expériences folles, de l'humour, beaucoup d'humour, beaucoup de rire, beaucoup plus qu'à Paris.
1: Ouais.
0: Beaucoup plus à Paris, c'est-à-dire c'est plus chaleureux, c'est plus vivant, mais c'est aussi plus violent.
1: Et alors, bien sûr, vous parlez d'échecs scolaires. Quand est-ce que, et comment, et à quel moment vous avez compris que vous étiez en difficulté? Est-ce que ça tient au regard de vos parents, des enseignants, des conseillers d'orientation, ou en tout cas de celles que vous décrivez dans le livre? Comment vous avez pris conscience que, enfin, qu'il y avait une sorte de divorce qui était en train de se jouer entre vous et l'école?
0: Je pense dès la fin de primaire.
1: Ah ouais.
0: Dès la fin de primaire, alors déjà sur mon livret de fin de troisième d'orientation vers la sixième, il y a écrit deux mots, devrait suivre, c'est du conditionnel, les gens sont pas sûrs. Pourquoi dès la fin de primaire? Mais parce que dès lors que...
1: Devrait suivre?
0: Ouais.
1: C'est-à-dire?
0: En fait, ils ont estimé, quand je passe en sixième, ils ont écrit, il y a des observations, et puis il y a que deux mots dans mes observations, il y a écrit devrait suivre.
1: Suivre, ça veut dire passer la classe, c'est ça?
0: Devrait suivre sa scolarité.
1: Ah, d'accord, ok.
0: Devrait être au niveau.
1: Ouais. Déjà, voilà. L'être conditionnel un peu vexant, quoi.
0: Mais très réaliste en même temps.
1: Eh oui.
0: Très réaliste. Je veux dire, on peut le voir du côté vexant, on peut aussi le voir comme un verdict assez réaliste par rapport à mes capacités. Moi, je pense que dès la fin de primaire, je sens que le rapport à l'école est compliqué parce que j'ai besoin de, un, mentir, deux, tricher. Dès qu'on est dans une activité sociale, une activité scolaire, dans une scolarité où on ment beaucoup à ses parents, oui, j'ai fait mes devoirs alors qu'on les a pas fait, aux instituts, oui, j'ai eu tout bon pour avoir une bonne note alors qu'on n'a pas appris sa leçon, ou bien tricher. Hein, prendre son tableau, vous avez combien? C'est ça, à l'époque, on avait notre ardoise Velleda, on écrivait les réponses, qui a bon, on mettait nous-mêmes nos notes, sauf le jour où on allait au tableau, on se rendait compte qu'on n'avait pas appris. Mais globalement, j'ai eu des résultats à peu près corrects comme ça, dans l'estime. Mais en fait, c'est pas, il y a déjà des signes de fragilité. Hein.
1: Ouais.
0: Et moi, c'est là que je le comprends. C'est là que je le comprends. Je me dis bon, ça va être compliqué, mais j'ai quelques bonnes bases, une bonne école, donc les bases sont acquises, donc je peux survivre un peu comme ça jusqu'au début du sixième, mais après ça tient plus, ça ne peut pas tenir.
1: Ouais.
0: Et là, forcément, au niveau des notations, on décline. Et puis moi, j'arrive dans un collège Porte de Clichy, où qui est quand même assez populaire.
1: On n'est pas très loin dans cette région.
0: On n'est pas très loin d'ici, c'est au collège Noret de Balzac, on est vraiment à côté. Et en fait, y a beaucoup de profs, dès lors qu'ils sont dans ce cadre-là, qui sont quand même beaucoup moins naïfs que mes instits au centre de Paris, quoi. Donc moi, je prends souvent l'exemple d'un prof de physique et d'un prof de français. Ils avaient la même technique, c'est qu'ils surveillaient les contrôles avec des lunettes de soleil. Voilà.
1: Ah ouais, c'était.
0: C'était les... hein.
1: Ouais, bah oui.
0: Mais forcément, la moyenne globale de la classe était inférieure à d'autres profs. Et par contre, j'ai eu une prof en biologie qui était une jeune prof qui venait d'avoir son CAPES, qui sortait de la fac, qui était pleine de bonne volonté, qui voulait enseigner dans le populaire, mais était naïve. Et on avait quasiment tous 20 de moyenne dans son cours. Jusqu'à que les collègues lui disent s'il a 5 partout, il a 20 chez toi, c'est pas qu'il est passionné de corps humain. Et donc, voilà, c'est comme ça que ça s'est fait. Et au fur et à mesure, bon, bah, les lacunes s'accumulent et ça devient...
1: Vous avez à un moment plus été en cours, plus été à l'école?
0: Ouais,
1: ou...
0: bien sûr.
1: Ouais, ouais, ouais.
0: Bah, en fait, le corollaire du manque de travail, c'est que on est démobilisé scolairement. Mmh. C'est-à-dire, on est dans les murs, mais pas dans l'activité scolaire.
1: Ouais.
0: Donc, on s'ennuie en cours. Donc on sèche et on fait des bêtises. On sèche, on fait des bêtises. Plus on fait des bêtises, plus on sèche.
1: Mmh.
0: Et donc, j'ai commencé à avoir, oui, beaucoup d'avertissements de conduite et puis des problèmes de ponctualité. Mais à l'époque, il n'y avait pas Pronote.
1: Oui, c'est ça.
0: Non, mais c'est ça, c'est qu'on recevait des courriers. On recevait des courriers avec les bulletins, on recevait des courriers avec...
1: J'ai eu parfois ce petit vertige, parce que, bah voilà, tout le monde a fait ça.
0: Ouais.
1: Et pas que à Porte de Clichy, hein. Y compris dans la campagne.
0: Bah, bien sûr, donc le
1: on chopait le bulletin qui arrivait.
0: Exactement, on chope le bulletin et on prend le Tipex et on fait des photocopies, et on modifie, mais à un moment donné, mes parents,
1: À la campagne, c'était plus difficile d'avoir accès à une photocopieuse, mais on y arrivait quand même.
0: Nous, on se débrouillait pour en avoir, mais bon, c'était pas viable. Et puis surtout les convocations, à un moment donné, quand ça va pas bien, ils sont convoqués, donc là on peut plus jouer.
1: Et qu'est-ce qui fait que vous avez pas commencé, alors je sais pas à l'époque si c'était déjà le cas un peu partout, je sais pas, à faire vraiment des grosses bêtises, à vous laisser enfermer dans des trafics, le collège c'est souvent aussi le moment où les petits bah ils deviennent guetteurs, ils peuvent tomber dans des trucs un petit peu non seulement illégaux mais surtout dangereux, et vous avez quand même échappé à ça.
0: Bah, on fait tous plein de bêtises, hein, mais je veux dire, il y a une petite délinquance qui est initiatique, mais qui est pas propre au milieu populaire. Hein.
1: Oui, bah, oui.
0: Voilà, donc ça, on est beaucoup à le faire, mais ça reste des bêtises avec certaines limites. Les trafics, non, mais parce que ceux qui m'ont éduqué sont parvenus à me transmettre une ligne par rapport à ça. La question des drogues...
1: Ouais, c'était parlé à la maison, vos parents ils vous en parlaient.
0: C'était parlé, et puis mes parents ils ont grandi dans un quartier très populaire de Casablanca, où il y avait aussi beaucoup de trafic. Donc même quand j'allais en vacances, la figure du drogué, c'est une figure extrêmement disqualifiée. La figure du vendeur, elle est extrêmement disqualifiée. Donc toute l'éducation familiale, l'éducation morale et religieuse, tout ça, mine de rien, ça produit des effets, mais ça n'empêche pas de...
1: Ça n'empêche pas de faire d'autres trucs.
0: Ça n'empêche pas de faire d'autres trucs, et en arrivant au quartier, c'était encore plus fort.
1: Mmh, bien sûr. Parce que vous aviez commencé les petites bêtises, y compris donc quand vous étiez encore dans le centre de Paris.
0: Oui, bien sûr. Oui, bien sûr. Mais après, c'est une période où tout le monde voulait taguer, par exemple, on taguait...
1: C'est de l'art,
0: plein. Ouais, bon, moi, c'était pas de l'art, hein. C'était plutôt sale. j'ai pas fait ça très longtemps. Il y a ceux qui voulaient... Il y avait des vols. C'était toute une période où ça volait, ça dépouillait. Donc, c'est toutes ces bêtises-là, mais c'est beaucoup des atteintes aux biens.
1: Mmh.
0: Et puis, beaucoup de bêtises, mais pour faire les pour
1: le
0: faire
1: cacou,
0: les kékés, ouais, ou le cacou, pour faire les malins. Mais non, c'était pas une délinquance qui était... violente d'une part, ou très structurée d'autre part, quoi.
1: Mmh. Mais du coup, à un moment, c'était quoi les rapports? Qu'est-ce qu'ils vous disaient, vos parents? Il va quand même bien falloir faire quelque chose du petit Marouane à ce moment-là. Et donc, du coup, comment vous voyez votre avenir? Vous ne le voyez pas du tout? Vous avez quoi comme modèle?
0: Non, je pense que... Le Marouane ado était pas bien dans sa peau, il était très inquiet, il refoulait l'avenir, il refoulait ses doutes, il refoulait beaucoup de choses pour essayer de vivre au maximum le présent et d'aller chercher dans les plaisirs quotidiens, les petites gratifications quotidiennes, quelque chose pour survivre un peu. C'est très précaire, mais c'est comme ça qu'il fonctionnait, comme beaucoup d'ados aujourd'hui.
1: Oui.
0: Comme beaucoup d'ados aujourd'hui, voilà, il y avait pas forcément de modèle... Les modèles étaient trop éloignés.
1: Vous aviez des grandes sœurs. Une grande sœur, c'est ça ?
0: J'ai une grande sœur.
1: Une grande sœur et après, des plus petits. Hein.
0: Des plus petits, ouais. Moi, je suis le premier garçon. Donc, il y avait ce souci-là aussi. C'est que moi, j'étais plus la personne qui a inquiété mes parents sur l'exemple que j'allais donner à ceux qui arrivent derrière. J'étais le mauvais objet. Et à un moment donné de la famille, ma sœur, elle a eu son bac. Et puis, elle allait faire un peu de fac. Ça lui plaisait pas. Elle a été travaillée immédiatement, mais elle bossait, quoi. Elle bossait, elle avait des revenus, elle était très autonome. Elle bossait dans la galerie Vivienne, notamment. Mais sinon, non, moi, j'étais le sujet d'inquiétude numéro un pour mes parents. Et pendant très longtemps, non, je vivais au jour le jour. J'étais dans le présentisme. On laisse les années se passer. Je pense très inquiet par rapport à la suite. mais pas suffisamment désorganisé pour aller faire n'importe quoi non plus. Donc j'étais entre les deux.
1: Et il y a quand même, bon, il y a un truc qui vous enfonce un peu, c'est la manière dont vous regarde, par exemple, la conseillère d'orientation. Ça, c'est vous racontez cette expérience plutôt violente quand même. C'est pas très loin d'ici, c'est toujours à la porte de Clichy, là. On vous propose de faire de la chaudronnerie, ce qui vous étonne un peu.
0: Oui, alors moi, au contraire, je pense que j'essaie de pas avoir un regard trop sombre sur cette conseillère d'orientation. Bien sûr, c'est violent, mais en fait, je sais très bien qu'on va pas me proposer une seconde générale, et je sais très bien que j'ai pas le niveau pour aller en seconde générale. Je veux dire, c'est acté dans ma tête. Mon souci, c'est comment je vais l'annoncer à mes parents, ou comment est-ce qu'on va passer ce cap-là de « je vais aller en BEP » et eux, leurs attentes, c'est que tous leurs enfants aillent en générale ou en seconde technologique, mais pas en BEP, qui est pour beaucoup de familles un symbole de l'échec.
1: Oui, parce que vos parents, c'est, ils ont quand même tous les deux. Enfin, c'est plus classe moyenne quand même que
0: non.
1: Bah alors, en intellectuellement, je veux dire, en termes de niveau d'études, en termes de qualifications.
0: Alors oui, c'est alors socialement parlant, économiquement parlant, c'est pas du tout la classe moyenne à l'époque. Par contre, au niveau de l'ambition scolaire, les attentes sont fortes, notamment de ma mère qui la porte plus, parce qu'elle, c'était une excellente élève.
1: Ben voilà.
0: C'était une excellente élève qui a dû arrêter sa scolarité pour travailler et aider économiquement ses parents.
1: Oui, mais elle a passé son vrai métier, c'était d'écrire à votre mère quand même.
0: Oui, mais c'est ça qui est important, c'est que il y a cette attente extrêmement forte. Ouais. Ça, on la sent, hein. Et donc on sait qu'on déçoit les siens et qu'on déçoit surtout sa mère, et que vraiment cette attente, elle est très très forte. C'est à travers ses enfants que les choses allaient pouvoir se faire, et que cette frustration allait pouvoir être pensée un peu. Donc elle a fait beaucoup de sacrifices. Et moi, je viens décevoir cette attente clairement. Donc.
1: Et votre père, il est plutôt commerçant, hein, c'est ça?
0: Lui, à un moment donné, il se met dans le commerce, comme son père. Mon grand-père est devenu commerçant, mon père devient commerçant. Et lui, oui, quand il devient commerçant, le niveau économique s'élève un petit peu, mais la disponibilité se réduit fortement.
1: Ouais.
0: C'est ça le problème des petits commerçants, c'est que
1: ils
0: ont un peu plus de revenus, mais ils sont clairement pas disponibles.
1: C'était un restaurant, hein, qu'ils avaient monté vos
0: au début. Au début, c'était une épicerie dans le 5e arrondissement. Et puis, à un moment donné, ils ont eu les deux un petit resto dans la Belleville, mais le Belleville populaire, le Belleville gentrifié d'aujourd'hui, à Couronne, plus exactement. Ouais. Donc, ils ont eu les deux. Donc, et ma mère travaillait avec lui, plus la galerie Vivienne. Donc, ils n'arrêtaient pas, quoi. On les voyait jamais. De toute manière, moi, mon échec était déjà entériné.
1: D'accord.
0: Mais la conseillère d'orientation, elle me propose chaudronnerie. Et en fait, si on compare ce qu'elle me propose et moi ce que je voulais faire de la vente.
1: Parce que ça claque vis-à-vis des copains.
0: Bah ouais, ça claque vis-à-vis des copains, parce que c'est le business. On peut valoriser un BEP vente, on peut compenser un petit peu.
1: Vous étiez de droite à l'époque, alors?
0: Pas du tout.
1: Le business.
0: Même pas ce que j'étais, mais j'avais besoin d'argent, ça c'est sûr.
1: Ouais.
0: Et chaudronnerie, en fait, moi l'image qui me vient en tête, ce que je raconte, c'est le chaudron de Panoramix dans Astérix et Obélix. Je lis pas mal de BD et en fait, je vois juste l'image d'un chaudron, et je lui demande, mais qui achète encore des chaudrons aujourd'hui? Donc oui, quand elle me dit chaudronnerie, je vois l'image du chaudron, ça me vexe. Ça me vexe. Elle veut m'envoyer dans une usine pour fabriquer des chaudrons, mais qui achète encore ça?
1: Bah, donc, en l'occurrence, les chaudronniers, il y en a encore besoin.
0: Mais il y en a encore besoin. Et puis, c'est vraiment un métier essentiel au fonctionnement de l'industrie. Ouais. C'est bien payé. Il y a du travail. En termes de débouchés, c'est bien mieux que de ressortir avec un BEP vente. Hein.
1: Et oui.
0: Donc, je pense qu'elle a une perception plus optimiste de moi-même que je ne l'ai.
1: Ah oui, eh oui, effectivement.
0: C'est si on recentre dans le contexte de l'époque, c'est pour ça que moi, je ne suis pas si à charge que ça. Mais en fait, non, moi, je ne veux pas faire... J'ai cette image, donc je dis, je ne veux pas faire chaudronnerie. Et puis, je demande vente, et puis il n'y a pas de place en vente, donc je me retrouve en compta.
1: Ouais.
0: Voilà.
1: Avec aussi des impératifs que vous racontez et qui sont pas neutres, parce que le choix du lycée, y compris professionnel, il est déterminé par le temps de transport, en transport en commun bien sûr, et par les rivalités, ce qui va devenir un de vos sujets de recherche. Je crois que en fait la cité, c'est un petit peu celle qui est en opposition avec Bois-l'Abbé, qui est pas très loin.
0: Ouais.
1: Et ça, bon, même moi je le sais. Donc c'est quelque chose de très connu et qui dure.
0: Qui dure, là en ce moment, cette rivalité depuis 2017, grâce au travail des acteurs de terrain, c'est une rivalité qui s'est, pour le moment, tout est réversible, mais qui n'existe plus aujourd'hui. Mais quand on y était, quand je suis ado, une des premières des choses qu'on me dit quand je m'installe dans la cité de Haute-Nou, c'est « va pas à Champigny ». C'est même pas « va pas au Bois-l'Abbé », ne va pas à Champigny. Mais en fait, il faut savoir que tous les lycées de secteur sont à Champigny. Donc, j'aurais pu me retrouver en BEP Bente à Champigny. Mais comme on me dit de pas aller à Champigny pour ma sécurité, je vais pas à Champigny. Donc, je fais pas de BEP Bente. Et finalement, à Fontenay-sous-Bois, où on n'est pas en conflit contre eux, donc on me dit, on est plein du quartier, aller là-bas, justement. Et il y a de la place en compta. Il y a de la place dans toutes les disciplines, dans toutes les filières, mais parce que c'est un lycée tellement fui, tellement violent, avec telle mauvaise réputation qu'il y a, il y a toujours de la place là-bas.
1: D'accord.
0: Donc c'est comme ça que j'atterris dans un des pires lycées du Val-de-Marne et que je me lance en compta. Bon, je ne vais pas m'investir dans cette formation, ça ne me parle pas du tout. Il faut être inscrit, je n'ai pas encore 16 ans, donc je suis inscrit là-bas.
1: Mais vous n'y allez pas beaucoup.
0: Mais c'est vrai que, non, j'y vais pas beaucoup. Alors là, pour le coup, je suis très, très, très souvent absent. Je me rappelle d'une prof, je crois que c'est une prof de maths, qui écrit dans mon bulletin, qui écrit « Marwan a été absent 7 fois sur 9 ce trimestre, et c'est tant mieux, car perturbateur ». Voilà, ce genre de message, mais qui factuellement n'est pas faux. Ça peut paraître violent, écrit comme ça, à l'égard d'un lycéen, mais factuellement, j'étais absent quasiment tout le trimestre. Et les seuls cours où je suis là, j'empêche les autres de travailler.
1: Ça paraît tellement fou quand on vous voit maintenant. On discutait un petit peu, je raconte tout aux auditeurs, moi, avant l'émission, vous aviez une approche tellement raisonnable. Et j'ai du mal à vous imaginer perturbateur.
0: Et pourtant, si vous parlez à mes copains de l'époque... que je vois de temps en temps.
1: Vous l'êtes encore un peu de temps en temps ? C'était ça ma question.
0: Perturbateur, non. Non, pas du tout.
1: Charrieur, je sais pas.
0: Oui. Bon, blagueur, oui. L'humour, j'y suis très attaché, donc ça occupe une place. J'aime rire. J'essaie de faire rire quand je peux. C'est pas toujours réussi.
1: Dans le bouquin, c'est réussi. Hein. Ça, je le dis, achetez-le, ça se lit.
0: C'est pas toujours réussi. Mais oui, quand je revois mes potes, on redevient un peu ces lycéens. Là, je fais du sport avec des gens de ma génération. Et du coup, des fois, on fait du sport, on se remémore quelques souvenirs de fêtes, de soirées qui ont mal tourné et on rigole beaucoup,
1: On va pas tout raconter, mais il y en a dans le livre des soirées qui ont mal tourné. On a peur avec vous, il y a de l'aventure aussi dans ce livre. Mais oui, messieurs, dames. Et alors, la question que je me pose, c'est à quel moment vous avez mis en œuvre des compétences que vous aviez ? Peut-être le fait d'être perturbateur, ça veut aussi d'être un meneur un peu pour les autres, de savoir les amuser, les occuper, capter leur attention. Ça, par exemple... dans l'animation, des choses comme ce que vous décrivez comme être perturbateur ou comme la débrouillardise ou comme l'imagination, c'est des choses qui ont pu être valorisées. Comment vous êtes arrivé à devenir animateur, à passer votre BAFA et à y trouver quelque chose qui vous valorise et dans lequel vous vous sentez bien ?
0: Alors oui, ça c'est un moment qui est charnière. Alors moi, j'étais pas très bagarreur, mais souvent l'humour, c'est l'arme des moins bagarreurs. Donc la capacité à animer finalement. À animer un collectif, à animer un groupe, à mettre de l'ambiance. Et ça, je pense que ça a joué dans la tête de ces animateurs qui m'ont repéré à la maison de quartier, qui m'ont proposé de passer le BAFA. Mais justement, ça, c'est vraiment un moment charnière parce que quand je quitte mon lycée sans diplôme, donc j'ai échoué au brevet des collèges et ensuite j'échoue au BEP et je sors sans rien du tout. Et c'est cette année-là où, j'ai 17 ans et demi, c'est cette année-là où... où les animateurs de la maison de quartier, où je passe, dans laquelle je passe beaucoup de temps, qui me repère et qui me voit glisser. J'insiste, ils me voient glisser, ils sont connectés au quartier, ils voient, ils entendent. Tiens, il y a eu ça, il y avait qui dedans ? Il y avait Marwan, tel. Il y a eu ça, il y avait qui dedans ? Il y avait Marwan, tel. Donc, ils me voient.
1: Dire que vous êtes grand, en plus, vous ne passez pas inaperçu.
0: Et puis voilà, la formation circule. Donc, ils me voient glisser, mais en même temps, ils voient que je ne suis pas un mauvais bougre non plus, quelqu'un de violent ou qui... Je fais partie de la petite classe moyenne de la rue. Je suis pas tête d'affiche. Je suis pas effacé, complètement dominé non plus. Là, je circule comme ça avec mes potes. Et il me propose de passer le BAFA.
1: Mmh. Premier diplôme.
0: Et justement, mais c'est comme ça qu'il m'accroche. Je veux dire que moi, je n'ai pas dans l'idée de passer. J'ai fait plein de petits boulots. J'ai besoin d'argent, je n'ai pas de pouvoir d'achat. Et la famille est pauvre. Hein.
1: Donc, vous faites quoi comme petit boulot? Vous parlez beaucoup de vente et de revente de bagnoles.
0: Bah, déjà, voilà, ça c'est après la vente de voitures,
1: oui,
0: avec l'ouverture des
1: tâches. Le deuxième diplôme, c'est le permis de conduire peut-être.
0: Ouais, il arrive un peu après le BAFA, le permis de conduire. Non, mais j'ai fait plein de... Enfin, je veux dire, j'ai essayé de gagner des sous de différentes manières. Aller au marché le dimanche matin, vendre...
1: À Montreuil avec votre père.
0: Mon père, il allait vendre des posters à la Coupe du Monde 86. Il en avait fait imprimer. Moi, j'allais avec lui aux puces de Montreuil pour les vendre à Port de Montreuil.
1: Espagnol, hein, 86, c'est ça?
0: C'était au Mexique.
1: Ah, mince.
0: C'était au Mexique en 86. Tous les petits business que je peux faire, dès que je peux gratter un petit billet, assis par-ci, par-là, en aidant à monter des meubles. Mm-hmm. Je travaillais avec une famille de gitans qui, tous les étés, venaient à la fête foraine du quartier. Donc, je montais, je démontais. Des fois, je travaillais un peu dans les stands. En fait, tout ce que je peux faire... pour gagner un peu de sous, je le fais, mais comme beaucoup de gamins qui sont dans ces logiques de débrouillardise-là. Et là, avec l'animation, c'est un truc qui fixe davantage, quoi.
1: Mais avec
0: ils me proposent le BAFA, mais surtout, ils me proposent de m'aider à trouver le financement, parce que c'est payant. Mmh. Et donc, c'est pour ça que j'insiste beaucoup là-dessus, c'est que, d'une part, la maison de quartier, c'est un dispositif de solidarité, c'est une politique sociale, hein. L'éducation populaire, c'est une politique majeure. Donc, ils sont là. Et puis, c'est les animateurs engagés, vraiment culture, éducation populaire, à fond la caisse.
1: On est dans les années 80, là, fin des années 80, 90 déjà.
0: Ouais, milieu des années 90.
1: Ouais, et ça n'a pas encore changé. C'est-à-dire que c'est encore des maisons pour tous. C'est plus des maisons pour quelques-uns.
0: C'est les statuts associatifs.
1: Ouais, c'est les statuts associatifs. C'est pas la municipalisation que vous allez.
0: C'est avant la municipalisation que j'ai essayé de combattre après, mais c'est avant ça. Et même les centres de loisirs de la ville sont pas encore municipalisés, ils sont gérés par la Fédération des œuvres laïques à l'époque.
1: D'accord.
0: Donc ils ont des partenariats, forcément. Ouais. C'est la même communauté. Ouais. Et du coup, ils prennent beaucoup d'animateurs qui passent le BAFA dans les écoles et les centres de loisirs gérés par l'ASSO.
1: Ce qui est une bonne tactique, parce que les gens, ils restent là, ils habitent là, donc ils sont là
0: et
1: tout le temps.
0: Et on a des débouchés immédiatement. C'est qu'on nous dit, tu vas passer le BAFA, mais tu bosses direct.
1: Bah ouais.
0: Donc ça joue. Et puis je me dis, purée, j'ai pas de diplôme. Si je passe le BAFA, je peux quand même exhiber quelque chose à la maison, un bout de papier. Hein. Ça joue dans la question d'amortir cette fin de scolarité sans gloire. Et donc, je passe mon BAFA, c'est une semaine, et en fait, je reviens, je suis tout de suite en poste, en maternelle. Mais tout de suite, hein. Et en fait, déjà, je rentre dans une équipe d'animateurs, animatrices, une directrice, coordinateur, donc il y a une petite communauté des animateurs déjà qui m'accueillent plutôt bien, même si j'ai pas tous les codes.
1: Mm-hmm.
0: Et ils prennent le temps. Hein. Et puis surtout, moi, ce que je mesure pas en allant passer mon BAFA, c'est que comme je travaille avec les maternelles du quartier, j'ai beaucoup de contacts avec les parents, plus qu'avec les enfants d'âge primaire.
1: Oui.
0: On discute beaucoup avec les parents, ça s'est bien passé aujourd'hui, est-ce qu'il a mangé, est-ce qu'il a bien dormi, est-ce qu'il a fait sa sieste, etc., etc. Donc finalement, on devient un acteur éducatif que les enfants de maternelle voient comme une espèce de modèle auquel ils s'identifient, des parents qui font confiance. Et après, je les recroise au quartier. Pour aller faire mes courses, pour prendre le bus. Et du coup, ça met une pression tout de suite. Je ne peux pas être le Marwan d'avant le BAFA, après le BAFA. Ça me recentre, ça me recadre. Et puis, l'animation, je trouve une petite, petite appétence pour animer, faire rire les gamins, pas les copains, mettre de l'ambiance, leur faire vivre quelque chose de fort. Et puis les enfants, ça je ne l'ai pas assez mis, mais les enfants, en fait, à travers leur regard, ils ont une forme de reconnaissance, de confiance aussi, qui est très forte. Je veux dire que
1: oblige.
0: La reconnaissance professionnelle, la reconnaissance, je veux dire, ils nous apportent beaucoup de reconnaissance.
1: Ouais.
0: Leur joie est un applaudissement, en fait.
1: Ouais.
0: Hein. C'est comme ça que je vois les choses avec les enfants. Du coup, moi, ça me valorise beaucoup. Voilà. Ça me valorise beaucoup et du coup, je rentre dans l'animation, et puis l'animation, ça va être aussi des rencontres décisives plus tard.
1: Oui, on va y venir, mais à l'époque, vous commencez à... On a l'impression que c'est votre premier pas vers une vie d'adulte, vers une vie de quelqu'un de responsable, avec qui des adultes parlent et à qui vous pouvez donner des conseils, même issus de votre expérience. Enfin, j'ai beaucoup été attentive dans ce que vous écrivez, à la manière dont on regarde les enfants. Ça, je crois que c'est un message que vous voulez peut-être faire passer à travers ce livre, c'est regarder vos enfants comme s'ils pouvaient réussir. Ne les regardez pas comme des losers, vous allez en faire des losers. C'est presque plus important comme déterminisme, le regard qu'ont les gens qui comptent, qu'autre chose, non?
0: Oui, c'est très juste. Mais surtout, moi, ce qui m'a fait le plus mal, mais qui fait mal à beaucoup d'enfants aujourd'hui, c'est de confondre les compétences scolaires et l'intelligence.
1: Ouais.
0: Ça, je pense que c'est extrêmement douloureux pour beaucoup de gamins. En tout cas, moi, c'est quelque chose qui m'a heurté, ces mots-là, des adultes, notamment de l'environnement familial. Tu comprends rien, t'es bête. Lui, il est plus intelligent que toi. Pourquoi? Mais parce qu'il réussit mieux à l'école, toutes ces hiérarchies, etc. Des oncles qui nous appellent le bon à rien, parce qu'on n'est pas très manuel, mais on n'est pas très scolaire non plus. Et donc, oui, c'est toute la personne, c'est toute la personne qui est évaluée à l'aune des compétences scolaires ou d'autres formes de compétences qu'on n'a pas forcément. Et du coup, bien sûr, comment se construire en confiance dans ces conditions-là, et de l'autre côté, comment ne pas résister aux appels de la rue qui, elles, n'hésitent pas à valoriser des compétences qui ne sont pas valorisées par les adultes.
1: Oui, tout à fait. Alors justement, dans ces horizons, quand les horizons sont limités et que les modèles de réussite sont parfois absents ou alors liés justement à la criminalité, à ceux qui ont les belles bagnoles, qui ont la thune, qui ont... comment naît une ambition différente? Comment, du coup, vous... là, je pense que c'est des rencontres. Comment, tout d'un coup, vous allez avoir une fascination... Enfin, pas une fascination, mais une attirance pour la lecture, pour le savoir, pour le livre?
0: Ou alors ça arrive bien plus tardivement.
1: Ouais.
0: En fait, pas la lecture. La lecture, j'ai toujours eu une appétence pour la lecture, mais c'est pas une lecture valorisée. C'est-à-dire que moi, gamin, mais depuis que je suis fin de primaire, comme je suis passionné de foot, c'est ma passion le foot, du coup, je lis tous les mardis France Football et tous les jours L'Équipe.
1: Et L'Équipe, c'est super bien écrit. Hein,
0: c'est très bien écrit. Mais on voit ça comme de la presse sportive, c'est le foot, c'est pas très sérieux.
1: Mais c'est de la bonne presse.
0: Mais
1: moi, je parle
0: en tant
1: que quelqu'un qui travaille dans la presse. Franchement, toute la presse, même généraliste, était écrite comme L'Équipe. Enfin, en tout cas, ça, je le lis pas tous les jours, moi. Mais on serait pas mal quand même.
0: Mais c'est ça qui maintient mon niveau de français.
1: Ouais.
0: Je pense que mon niveau en français, voilà, ce petit capital-là, il est maintenu grâce à la lecture de la presse sportive qui est régulière. Donc la lecture n'est pas absente de ma vie, même si elle est liée à ma passion pour le foot. C'est pour ça que je dis le foot, c'est plus qu'un sport. Et vraiment. Et de l'autre côté, la découverte des bouquins, ça va venir au moment où je me dis il y a une équivalence de bac. C'est plus là que la question de la lecture de bouquins va venir, en fait. C'est parce qu'une animatrice qui s'appelle Hayat, elle est déjà dans le DAU.
1: Alors on va parler du DAU, mais il y a aussi, je crois que c'était quand même un petit... Ah, peut-être pas, c'était avant, mais j'ai du mal avec...
0: C'est au collège.
1: Vous aviez une amie, même peut-être une petite amie, dont les parents étaient un peu plus bourgeois que
0: les
1: vôtres.
0: Ça, c'était après.
1: Ah, c'était après.
0: C'est l'année
1: après.
0: Du DAU.
1: Et c'est l'année où vous choisissez la socio, c'est ça?
0: C'est l'année où je choisis la socio.
1: D'accord. Ouais. Bon, je vous propose qu'on écoute un peu de musique, et puis on remet tout ça dans l'ordre, et on commence votre ascension vers les études, enfin, ce qui va vous permettre d'accéder aux études supérieures. On écoute Nina Simone.

0: On écoutait donc Nina Simone, que notre invité connaît par cœur, cette chanson. C'est sur Cause Commune 93.1, c'est dans Liberté sur Parole. Alors Marwan Mohamed, Nina Simone, c'est qui pour vous? Cette chanson, c'est quoi pour vous?
1: Ah là là.
0: Vous l'avez choisie?
1: Cette chanson, je crois que c'est la chanson que j'écoute le plus.
0: Ah ouais?
1: Depuis que je l'ai redécouverte il y a 7-8 ans, je saoule en voiture mes enfants avec cette chanson. Dès qu'elle arrive, ils n'en peuvent plus. Non, en fait, c'est une chanson... D'abord, Nina Simone, c'est une voix puissante, c'est des luttes, c'est un engagement, c'est une histoire aussi extrêmement triste. Mais cette chanson-là, c'est comment vivre... En tout cas, c'est comme ça que je la ressens, c'est comment vivre, comment être compris quand on est incompris.
0: Mmh.
1: Comment être entendu quand on ne l'est pas. C'est le Marwan de fin de BEP. Qui le connaît?
0: Voilà. Qui le connaît?
1: Qui le connaît?
0: Ah bah, le connaît, bah, il rate son BEP, Marwan, mais il a son BAFA.
1: Mais qu'est-ce qu'il ressent?
0: C'est
1: surtout le décalage entre ce qu'il ressent, comment il voit les choses et comment il a du mal à se faire entendre et se faire comprendre, quoi.
0: Et donc, cette collègue qui vous dit qu'existe un diplôme d'équivalence pour pouvoir passer son bac, premier objectif, et puis accéder aux études supérieures, est-ce que l'objectif, il est déjà là quand vous arrivez à vous laisser convaincre d'y aller pour 500 euros quand même?
1: Ouais. Alors, 500 euros, c'est une histoire périphérique, mais...
0: Ah ouais, mais quand même, ça compte,
1: ouais. Bah, il faut le dire aux auditeurs. Mais d'abord, quand Hayat me parle du DAEU, au début, j'ai du mal à la croire. En gros, je lui demande de
0: Alors,
1: répéter.
0: Alors, le DAEU, si jamais...
1: C'est une équivalence de bac.
0: Voilà,
1: c'est le diplôme d'accès aux études universitaires qui s'appelait les E jusqu'au milieu des années 90. Et en fait, c'est un diplôme où il y a deux options, littéraire ou scientifique. On a quatre matières... Et en gros, si vous avez 10 à la fin de l'année, donc ça se fait à la fac, si vous avez 10 sur 20, vous êtes en droit de rentrer à l'université comme si vous aviez un bac classique.
0: Et donc, vous trouvez ça trop beau, en fait?
1: Je trouve que c'est une escroquerie, en fait.
0: Ouais, mais bon, je trouve que c'est un braquage. Déjà, vous êtes dit un braquage de plus, on y va.
1: Ouais, voilà. Je me suis dit, mais c'est un braquage d'histoire. Et je la regarde, je lui dis, mais t'es sûr de toi? Elle me dit, ouais. Je lui dis, quatre cours du soir. Et genre, si t'as 10, tu rentres. Elle me dit, ouais, si t'as 10, tu rentres. Et elle sait, elle est passée par là, elle sait ce que ça implique d'avoir un 10.
0: Ouais, mais elle est maligne, elle vous le dit pas.
1: Elle est complice. Et du coup, moi, elle me dit ça à un moment où je commence à tourner en rond dans l'animation. Et surtout, la droite a pris le pouvoir à Villiers-sur-Marne, a municipalisé les centres de loisirs, a réduit les budgets, a mis beaucoup de lourdeurs administratives. Le directeur des prestations à la population de l'époque qui dirige les centres de loisirs, il a des idées très, très, très, très, très à droite. On se clash. Donc, moi, je me mobilise à cette époque-là. Mais c'est pas l'ambiance.
0: On est en quelle année, là?
1: On est en 95, 96,
0: ouais,
1: 97. Ces années-là, là. Et moi, je me dis, OK, là, Villiers, l'animation, je commence à faire le tour. Et puis surtout, il contribue à me politiser, hein, parce que je fais un peu le leader syndical. C'est moi qui l'ouvre. Je parle au nom d'un collectif, mais le collectif n'est pas forcément là en soutien. Mais là, je découvre après.
0: Bienvenue
1: dans ma
0: naïveté.
1: Bienvenue dans le syndicalisme. Et mais en tout cas, voilà, ça se frite.
0: Et puis en même temps, vous dites, il me faut quelque chose parce que c'est pas sûr que je reste toute ma vie là, ça va être pénible.
1: Ouais, il me faut quelque chose, et puis économiquement, même si dans l'animation je gagne pas beaucoup d'argent, ça contribue au budget familial. Hein. Je peux pas partir comme ça en mode c'est pas fait pour moi. Je suis obligé de bosser. Donc et là je tourne un petit peu en rond et on me parle de cette équivalence de bac qui pourrait m'ouvrir des perspectives et qui permettrait aussi de réparer quelque chose auprès de ma mère.
0: Toujours.
1: Donc,
0: ça y est, vous avez payé la dette auprès de votre maman ou pas, là?
1: Bon, il n'y a jamais eu. C'est une grande dame, il n'y a jamais
0: oui.
1: eu de dette.
0: Non, bien sûr. Mais oui, non, mais là, elle s'est réparée, là? Là, elle est assez fière.
1: Ouais,
0: elle est assez fière, quand même.
1: Ouais, je pense qu'on a mis quelques pansements sur quelques cicatrices
0: voilà,
1: de l'adolescence.
0: Voilà, c'est pour se cicatriser.
1: Ouais, je pense. Si on lui demande, elle dira oui. Mais voilà, ça, c'est le passage. Donc, Hayat m'en parle et je m'inscris au DAEU.
0: Pas
1: là,
0: tout seul.
1: Comment?
0: Pas tout seul.
1: Non, je veux pas y aller tout seul, mais on est très fragiles, les jeunes de quartier. On fait dur en apparence, mais d'aller dans l'inconnu comme ça. Donc moi, j'engraine deux potes, j'essaie d'en engrainer plus. Ah, venez les gars, ils ont pas le bac aussi. Venez, on s'inscrit. C'est les... Alors, je leur vends comme on me l'a vendu. Mmh. Et donc, ils sont deux à venir avec moi. Ils déposent le dossier. La différence entre eux et moi, c'est que moi, bon élève administratif, je donne le chèque de 500 euros pour les frais d'inscription.
0: Ce qui est pas...
1: Ben, ça veut dire que je sacrifie mes vacances et que j'emprunte aussi des sous, parce que je les ai pas sur mon compte, les 500 euros. Et eux, ils donnent tout le dossier, sauf le chèque. En se disant, on attend de voir s'il y a moyen. On attend de voir ce qu'on attend de nous au niveau scolaire. Et ensuite, on voit. Mm-hmm. S'il y a moyen, on paye. Si c'est chaud, on paye pas, on va pas perdre 500 euros quand même, parce que, je le répète, c'est une grosse somme pour,
0: bah,
1: pour
0: évidemment.
1: Nous. Et donc, moi, je paye. Et en fait, très rapidement, dès les premiers cours, on se rend compte que ça va être chaud.
0: Ouais.
1: Vraiment, ça va être chaud. Vraiment, je le dis, mais pour les auditeurs, l'année de l'équivalence de bac, scolairement, intellectuellement parlant, en termes de travail, c'est l'année la plus dure de ma vie. Uh-huh. En termes de travail fourni, ouais, de difficultés même cognitives à me mettre dedans, c'est l'année la plus dure de ma vie, ouais, l'année de l'équivalence de bac.
0: Ouais, les moments où on comprend rien, où on est
1: rien,
0: tellement
1: on
0: loin.
1: On ne sait pas travailler,
0: ça,
1: ouais, le cerveau n'est pas entraîné.
0: Ouais.
1: J'ai jamais travaillé, donc mon cerveau n'est pas entraîné. Je fatigue, j'ai des migraines, j'ai mal aux yeux. C'est physique, en fait, la difficulté. C'est même pas seulement intellectuel. Mes deux potes, ils voient que c'est chaud, ils me disent, bon, Marwan, bon courage si tu restes. Eux, ils lâchent. Ils continuent pas, donc ils disent à l'administration qu'on vient pas. Et donc moi, ce qui me fait tenir à ce moment-là, c'est les 500 euros.
0: La fierté ou la radinerie?
1: Non, j'étais pas radin.
0: Non, mais bon,
1: mais
0: l'investissement.
1: Ouais. Non, je me dis, je peux pas mettre autant d'oseille sans faire le maximum.
0: Ouais, ouais.
1: Donc ce qui me tient à la fin du premier trimestre, c'est 500 euros, vraiment. Sinon, si j'avais pas payé, si j'avais eu la même stratégie qu'eux, j'abandonne le DAU. C'était vraiment très, très dur. Mais j'ai quelque chose peut-être qu'il n'avait pas, c'est que moi, il y a une autre animatrice dont je suis très, très proche, qui accepte de m'aider à apprendre, à devenir étudiant.
0: Mmh. Et elle est elle-même étudiante?
1: Elle est étudiante en licence d'histoire. Ses parents, sa mère est prof des écoles. Son père est chef d'entreprise dans l'économie sociale et solidaire. Elle habite un pavillon d'un quartier plutôt préservé du centre-ville. Et donc, on se fréquente parce qu'on bosse dans l'animation. Hein. C'est l'animation, c'est ça aussi.
0: Bah
1: c'est la mixité sociale.
0: Bien sûr.
1: Alors que la ville est très ségrégée, l'animation, c'est la mixité sociale. Et donc, on se met au travail. Et vraiment, je la remercie parce qu'elle prend du temps, quoi. Voilà comment on fait une fiche, voilà comment on distingue l'essentiel du secondaire. Attention de pas trop exemplifier. Moi, j'exemplifiais beaucoup parce que j'arrivais pas à expliquer. J'arrivais pas à monter en généralité.
0: D'accord.
1: L'abstraction, pour moi, c'était trop dur. Donc, par exemple. Et donc, vraiment, elle prend le temps. Ça prend des mois à m'expliquer tout ça. Et donc, elle me donne un petit capital méthodologique. Avec elle, j'apprends un petit capital méthodologique. Et en plus de ça, chez elle, donc on travaille sur des textes, et un jour, elle me tend La misère du monde de Pierre Bourdieu. Voilà.
0: Première référence du livre.
1: Première référence à la sociologie.
0: Ouais.
1: Bon, le seul livre que j'ai lu au collège, c'est Marius de Pagnol.
0: Ouais.
1: Voilà. Et j'ai lu Marius de Pagnol parce que mon prof m'a dit c'est Marseille, et comme je supportais l'Olympique de Marseille, c'est le foot qui me fait lire Pagnol.
0: Bien sûr. Oh bah c'est pas... C'est chouette.
1: Et j'ai beaucoup aimé.
0: Ouais.
1: J'ai vraiment beaucoup aimé. Après, j'ai regardé les films.
0: Ouais.
1: Parce que c'est un univers qui m'a toujours parlé. Mais pour revenir à Bourdieu et à La misère du monde, ouais, en fait, c'est vraiment un livre qui aussi opère un tournant parce que je découvre la sociologie, mais surtout une sociologie accessible.
0: Mmh. Bah oui.
1: C'est le livre, à cette époque, c'est le livre le plus accessible de Bourdieu.
0: Ouais.
1: Et en fait, d'une part, c'est une science qui me semble accessible. Que je trouve puissante, la capacité à expliquer le monde social, les régularités du monde social. C'est quand même fou, hein, comme science. Et deuxièmement, ça me parle personnellement. Parce que c'est la première fois que je vois, en plus c'est un livre de science, j'entends parler de déterminismes sociaux, du poids de l'origine sociale,
0: du
1: déracinement, de l'exil, et de la manière dont tout ça joue sur les chances de réussir à l'école ou d'obtenir un diplôme ou son destin professionnel. Et pourquoi est-ce que c'est important pour moi? C'est que jusqu'à présent, je me suis mangé que de la méritocratie, de l'idéologie méritocratique.
0: Si on veut, on peut.
1: Si on veut, on peut, et surtout l'individualisation de la réussite comme de l'échec, y compris à la maison. Hein. L'adhésion au discours méritocratique à la maison, et cette adhésion est très très forte. Quoi. Mm-hmm. Surtout qu'on vient d'une... Mes parents viennent d'un endroit où les gens ont peu de chances d'étudier, hein. Juste peu de chances d'aller à l'école pour certains, notamment les familles les plus pauvres, donc moi j'ai pas le droit. Je manque
0: de
1: rien.
0: Eux, puis eux, ils ont été méritants, vos parents, ils ont réussi à aller à l'école.
1: Mais bien sûr, Donc,
0: Voilà, ils s'attribuent ce mérite-là.
1: Ils ont raison, c'est juste que notre réalité sociale, c'est pas que de la volonté individuelle. Il y a des déterminismes sociaux, il y a des obstacles, il y a le manque de ressources, il y a le manque d'accompagnement. Et moi, je lis tout ça, en tout cas beaucoup de ces choses-là dans La Misère du Monde, et ça m'enlève un poids. Ça m'enlève un poids... Ça contribue même un peu à me politiser. Ça contribue même un peu à me politiser en me disant, mais c'est pas possible que notre société fonctionne comme ça, en fait. Et surtout, ça me fait découvrir une discipline que, à partir de ce moment-là, je décide d'étudier si jamais j'ai 10 au DAU, ce qui n'était pas gagné.
0: C'est cet objectif-là de la sociologie qui va vous permettre quand même d'avoir le 10. Ça va être une motivation, un petit horizon quand même?
1: Non. C'est pas la sociologie qui me motive à avoir le DAU, c'est plus les 500 euros.
0: Toujours. Toujours jusqu'à
1: et
0: la fin.
1: La volonté
0: pendant
1: de
0: les
1: réparer.
0: 3 ans.
1: Ouais, bien sûr, parce que moi, faire des études, déjà avoir une équivalence de bac, c'est-à-dire avoir le droit rentrer à l'université, c'est mon objectif majeur.
0: D'accord. Okay.
1: Quelles que soient les choses
0: mais
1: que j'ai.
0: Mais pendant ce temps-là, vous continuez à bosser comme animateur.
1: Oui, bien sûr.
0: D'accord. Vous faites les deux. C'est-à-dire, moi, c'est ça qui m'a le plus épaté en lisant votre livre, c'est aussi le côté où vous faisiez plusieurs boulots. C'est-à-dire animateur, d'autres trucs à côté pour gagner un peu de thunes, plus les cours.
1: Ouais.
0: On comprend que vous puissiez être fatigué à un moment.
1: Ouais, mais ça allait, parce que l'animation, en fait, on a des trous dans la journée. Donc, c'était plus le cours du soir. Des fois, c'était le matin, je m'arrangeais pour aller en cours le matin et réviser un peu l'après-midi. Donc oui, c'est des longues journées. Et puis, il y a le sport à côté.
0: Aussi.
1: Il y a l'activité, je fais du foot en club. Et puis, à côté de ça, il y a plein de tous les petits business à droite, à gauche qu'on continue pour mettre un peu de beurre dans les épinards. Donc oui, c'est tout ça, mais on est jeune en même temps.
0: Oui, non, c'est vrai. Mais oui,
1: on
0: non,
1: est jeune,
0: mais
1: on a la pêche, quoi.
0: Oui. Enfin, c'est vrai qu'on a plus. Oui, bah oui. et oui. Mais alors, du coup, vous allez l'avoir ce diplôme.
1: Ouais.
0: Une fois que vous l'avez, vous savez tout de suite ce que vous voulez faire. Ou il y a, il faut un moment, il faut quand même choisir ses études, surtout quand on est. Je sais pas comment ça se passe en cours du soir. Quand on est au lycée, peut-être qu'on, surtout maintenant avec les Parcoursup et compagnie, la voie, elle est, terriblement à la fois tracée et tellement angoissante, mais à une autre époque qui est aussi la mienne, on avait quand même plus de latitude, on devait choisir, on devait réfléchir à ce qu'on voulait faire. Ça se passe comment, ça, pour vous, cette étape-là?
1: Disons qu'au milieu de l'année, le DAU, ils nous disent, ceux qui vont avoir le DAU, il faut réfléchir à la suite. Est-ce que vous avez réfléchi à la suite? Donc, il y en a pas mal qui savent ce qu'ils veulent faire. Hein. Moi, par exemple, mon DAU, j'ai beaucoup parlé d'Alice, là, qui m'aide à apprendre à devenir étudiant, mais il y a une autre personne qui s'appelle Kamel Kebila, qui travaille toujours dans l'éducation populaire, avec qui je bosse, quoi. C'est mon binôme.
0: Ouais.
1: Et on apprend ensemble, on prend les mêmes cours, on révise ensemble, donc on passe énormément de temps ensemble. Il bosse par ailleurs. Et vraiment, c'est sans lui, et sans Alice de l'autre côté, sans le soutien aussi des collègues qui me libèrent quelques heures, sans la famille qui encourage, notamment ma mère qui dit peut-être qu'on a quelque chose qui se passe là, il y a peut-être un miracle. Donc tout ça, en fait, fait que ça peut fonctionner. Bon, j'ai eu un peu moins de 11, hein, ou autour de 11, entre 10 et 11. Hein, j'ai pas eu... Ça n'a pas été l'éclate. Et puis les profs ont eu une liberté pédagogique et ils l'ont utilisée pour qu'on puisse vraiment avoir les meilleures notes possibles et retenir les meilleures notes possibles. Ça a été extrêmement important.
0: Tout ça sans tricher.
1: Sans tricher.
0: Eh, hey, pardon.
1: Sans tricher. Non, vraiment. Sans tricher parce que ça n'a pas de sens.
0: Ouais.
1: Ça n'a plus de sens.
0: Il n'y avait plus de sens. Ouais.
1: J'ai pas le mémage. J'ai pas de compte à rendre à la famille. J'ai pas de bulletin qui arrive. Je tente un truc, c'est ma démarche.
0: Ouais.
1: Donc, on est dans autre chose, en fait. Ouais. L'idée, c'est plus important que les notes, ce qui est en train de se jouer là. C'est plus important que les notes.
0: Et vous en avez tout de suite conscience.
1: Et j'en ai tout de suite conscience. Et ils nous disent, faites vos dossiers. Et donc moi, dès que je choisis la sociologie, je choisis de m'inscrire à Nanterre Le RER A, moi c'est toujours, j'ai un truc avec le RER A, donc je vois que c'est direct, je me dis tiens, sur tout le trajet je peux réviser, je peux lire, donc j'ai un côté très pratique comme ça. Et puis, je sais plus quelle fac je demande. Il y a Nanterre, mais Nanterre me refuse en me disant c'est sectorisé la première année, il faut aller à Marne-la-Vallée. J'habite à côté de Marne-la-Vallée.
0: Ouais.
1: Et Marne-la-Vallée, la sociologie s'est mélangée aux sciences de gestion, au droit, à l'histoire. C'est un truc vraiment pluridisciplinaire, moi qui ne me parle pas, je veux vraiment faire de la socio. Et au même moment, la situation dans la rue au sein du quartier se dégrade énormément. Ce n'est pas un conflit contre d'autres quartiers, c'est un conflit au sein du quartier.
0: Oui, vous décrivez
1: entre
0: ça.
1: Entre différents clans.
0: Ouais, et presque racialisé, en fait. C'est
1: très racialisé,
0: un peu les Noirs contre les Arabes.
1: Entre Noirs contre Arabes, mais en fait, à la base, c'est une affaire judiciaire qui se termine mal, et puis ça, c'est instrumentalisé, et puis finalement, ça devient racialisé. Et comme il y a des vieux contentieux silencieux, des formes de racisme qui pouvaient exister, tout ça ressort à ce moment-là, et il y a un clivage qui se fait entre Arabes et Noirs.
0: Ça continue, ça? C'est un peu comme...
1: Non, c'est fini. Il y a toujours des personnes qui sont dans les préjugés à l'égard des uns et des autres, mais en fait, on a dépassé cette période de...
0: D'accord.
1: Là, c'était vraiment une période de clivage très fort, avec des clans et des violences, des affrontements, des menaces. Et donc, pour tous ceux de ma génération, c'est tout un monde qui s'écroule.
0: Ouais. Et puis vous qui essayez d'être entre les deux et puis qui vous passez à la fois pour un traître ou pour un...
1: C'était les non-alignés, quoi,
0: ouais.
1: Pendant la guerre froide. J'étais un non-aligné et en fait, ça passe chez personne, ça ne satisfait personne. Ni l'URSS, ni le camp occidental.
0: Ouais, mais ça, c'est déjà quelque chose qui dit de comment vous allez faire vos enquêtes plus tard.
1: Oui,
0: non-aligné.
1: Oui, c'est ça, il y a une question de non-alignement. Ça ne satisfait personne. L'ambiance se dégrade, mais il faut savoir que nous, au sein du quartier, on sortait beaucoup ensemble.
0: Ouais.
1: On sortait à beaucoup.
0: Ouais.
1: C'était des groupes assez mixtes en plus. Et donc, tout ça s'écroule. Et je me dis que si j'ai mon DAU, je ne vais pas pouvoir étudier dans ces conditions. Trop d'embrouilles, trop d'histoires.
0: Ouais.
1: Et puis même sans embrouilles, sans histoires, la vie de quartier vous prend énormément de temps. Mais pour des choses positives. Viens, on va faire un foot. Viens, on va se poser. Viens, on va rigoler. Viens, on sort. Viens. Donc, ça sonne toute la journée à la maison, Marine, tu fais quoi? Marine, tu fais quoi? Du coup, c'est aussi pour m'extraire de ça que je me dis, ce serait pas mal de tenter un truc loin. Et je mets Toulouse, la fac du Mirail. Et je
0: demande.
1: Pourquoi
0: il y avait une équipe de foot là-bas?
1: Pas du tout. Je suis incapable de dire pourquoi Toulouse. Quelqu'un a dû m'en parler.
0: Ouais.
1: Quelqu'un a dû me vendre Toulouse. Mais je me fais une image très idéalisée de cette ville étudiante. Mais d'ailleurs, elle n'était pas si idéalisée ça parce que j'ai beaucoup aimé ma vie à Toulouse. Mais je mets Toulouse. Et si Nanterre me dit non, Marne-la-Vallée, j'en veux pas. Toulouse me dit oui. À la fois pour le studio universitaire et pour la place en fac.
0: Incroyable.
1: Ouais.
0: Incroyable.
1: Ouais, c'est à l'air avant Parcoursup.
0: Oui, ah bah évidemment. Non, mais maintenant, de toute façon, enfin moi, je serais morte avec Parcoursup. Enfin, non, mais vraiment. Les gamins, moi, c'est mes héros. Je les vois. Pourquoi ceux qui arrivent à pas être dépressifs ou angoissés, mais c'est un miracle. On se demande pourquoi ils le sont, mais une pression telle, c'est fou.
1: Ah non, mais c'est de la maltraitance.
0: Mais généralisée.
1: Même pas seulement l'outil. Hein, l'outil et le calendrier. C'est-à-dire qu'ils ont leur réponse au moment où ils commencent les épreuves. C'est terrible, en fait. Des gamins qui commencent l'épreuve du bac, à qui on leur dit « t'as pas de place ». Voilà.
0: Non, mais moi, ça me terrifie. Enfin, je comprends même pas comment on peut faire ça à des gosses, en fait. C'est fou, quoi.
1: Et puis, on a des gamins qui se révèlent plus tard, Tout le monde ne se révèle pas en terminale.
0: J'en suis la preuve.
1: Et la plupart. Et beaucoup se révèlent plus tard.
0: Non, et même très tard.
1: Bah oui.
0: Ouais. Non, mais évidemment. Et puis, heureusement qu'on a un peu le droit à faire... On est, je pense, beaucoup à être un peu la preuve que ces années qui sont dites perdues, elles nous permettent d'acquérir d'autres compétences. C'est aussi ce que vous dites dans le livre. C'est-à-dire que voilà, toute cette rigolade, cette débrouille, tout ça, c'est cet enthousiasme aussi. Vous avez fait des réserves d'enthousiasme aussi, peut-être, pour trouver toujours des nouveaux sujets, pour trouver intéressant des choses. Je pense que ça, c'est assez fondamental, en fait. On n'en parle peut-être pas assez.
1: Mais bien sûr, mais en fait, c'est... Je pense que cette expérience-là, quand on veut faire socio, c'est une des meilleures prépas. Vive la rue, vive le quartier, vive les inégalités, être très sensible à la question de la pauvreté, de le ressentir,
0: de l'injustice,
1: des inégalités, des discriminations, des atteintes à la dignité, des enjeux de dignité, tout ça. quand ensuite on va devenir sociologue, c'est une des
0: même
1: meilleures prépas.
0: Même journaliste, ça marche.
1: Et même pour être journaliste, mais bien sûr.
0: Je crois. Hein.
1: Mais bien sûr. Mais ouais. C'est une des meilleures prépas. Et, ouais. Et la question, c'est comment on utilise cette expérience-là, comment aussi on la met à distance, comment on la dresse dans le bon sens, cette expérience-là. Mais j'en suis convaincu, oui.
0: Et alors, en dehors de cette expérience-là, vous avez quand même fait des études et puis vous en avez quand même bavé aussi un peu à Toulouse. Est-ce qu'il y a eu des moments où vous étiez loin de votre famille, même si vous avez trouvé, ça aussi c'est une compétence de trouver des alliés un peu partout et apparemment vous l'avez. Il y a eu des moments où vous avez eu envie d'arrêter, où vous avez trouvé que c'était trop dur, que finalement c'était pas pour vous, et c'était des petits moments, des grands moments ou pas du tout?
1: J'ai laissé ma mère, j'étais soutien de famille. Hein.
0: Ouais.
1: J'étais soutien éducatif, soutien matériel. Donc, ma mère a fait un sacrifice énorme pour que je puisse partir à Toulouse.
0: Mmh.
1: Vraiment, c'est objectivement, il fallait que je reste. Elle avait besoin que je reste. Elle a vu l'équivalent de bac, elle m'a dit « Non, il faut que tu y ailles. » Donc, elle m'autorise. Mais le deal, c'est que je reste là-bas si ça marche.
0: Ouais.
1: J'ai plus l'âge de passer, j'ai pas la liberté de passer vie d'étudiante, ouais. La vie pionnière. Je peux pas me trouver, vivre ma vie, kiffer la ville. Non. Si je veux kiffer la ville, si je veux me trouver, il faut que je réussisse à la fin. Donc j'ai quand même, je pars avec cette obligation, je suis quand même programmé pour ça. Et du coup, ce qui m'évite beaucoup de pièges, y compris à Toulouse,
0: ouais.
1: Ce qui m'évite beaucoup de pièges. Et quand j'arrive là-bas, ce qui est dur, c'est le déracinement. C'est la première fois que je vis ça. Le déracinement, de me retrouver seul dans une ville, seul loin de ma famille.
0: Personne qui sonne à la porte.
1: Personne qui sonne, personne qui appelle, personne qui me parle. Moi, l'hyper sociable, vraiment. Là, vraiment, les premières semaines sont très, très dures. Mais là encore, le foot. Le foot et son importance sociale. Qu'est-ce que je fais? Bon, je vais m'inscrire dans l'équipe de l'université.
0: Mmh.
1: Et je vais m'inscrire dans les activités foot-loisirs liées à l'université, qui sont juste à côté de là où j'habite. Je cherche un club et je m'inscris aussi au club de fitness de la résidence universitaire. Et du coup, le sport, mais surtout le foot, va me permettre de socialiser et surtout de rencontrer celui qui allait devenir un acteur clé de ma vie toulousaine, c'est-à-dire Nicolas Mangione.
0: Mmh. Et alors justement, vous avez, on dit de vous que vous êtes un, ou vous dites même de vous, vous acceptez ce compliment, que vous êtes un sociologue du peuple et aussi quelqu'un qui donc du coup ne veut jamais se couper de ses racines. C'est-à-dire que vous n'êtes pas un transclasse qui va s'éloigner de ce qu'il a été, de ce qu'ils l'ont fait, de ce qu'ils l'ont aidé, de ce qu'ils l'ont embêté aussi. Mais enfin, en tout cas, tout ce qui fait partie de vous, vous ne le reniez pas, vous ne vous en éloignez pas non plus. Et en fait, je vois cette première manière de faire dont votre loyauté vis-à-vis du foot. Le foot fait partie de votre vie, ça vous construit, et vous en faites votre premier sujet de recherche.
1: Exactement. Et ben avec Nicolas, c'est-à-dire qu'on a une passion commune. Mmh. On se retrouve à jouer au foot, mais surtout, lui, il est supporter du Toulouse Football Club, le TFC. Mmh. Comme moi, je suis supporter de l'Olympique de Marseille. Et je pense qu'un de nos premiers matchs ensemble au stadium, c'est pour voir Toulouse-Marseille. Forcément.
0: Dans la même tribune?
1: Bien sûr, ensemble. Et puis, surtout, très rapidement, on doit faire des petits travaux de recherche pour l'université. Dès le deuxième semestre, on demande de faire un petit travail de terrain et on se dit, viens, on va travailler sur les supporters du Toulouse Football Club. Comme ça, on va pouvoir joindre l'utile à l'agréable.
0: Voilà.
1: Et donc, on va faire des entretiens avec les chefs des groupes de supporters, notamment les Indians Tolosa, qui est un des groupes de supporters du TFC. Et on va faire de l'observation de match en tribune, dans les virages, voir comment les choses se passent. On rend notre dossier, on a fait notre petite enquête sociologique.
0: Et c'est un travail qui a marqué vos enseignants, puisqu'ils vous en reparlent des années après.
1: Ouais, c'était Sébastien Cher qui était chargé de TD à l'époque, maintenant il est professeur de sociologie. Et on a eu un échange, mais entre collègues, pour l'organisation d'une rencontre où il m'invitait à Strasbourg, je crois, je ne me rappelle plus, c'était quoi. Et je lui dis, mais je sais pas si tu te souviens, mais j'étais à Toulouse. Il me dit, ouais, je me souviens très très bien. T'avais fait un petit travail sur les supporters du TFC, les Indians Tolosa. Donc moi, j'étais sur le cul que de se souvenir. Il y en a des centaines d'étudiants en sociologie, il y en a des centaines de sujets qui s'en souviennent, ça m'a marqué. Ouais.
0: Ouais, ça veut dire que le fait de faire des choses avec passion, pas scolairement justement peut-être, scolairement dans les codes, parce que vous parlez beaucoup aussi de ce qu'est la sociologie.

0: La manière de ne pas juger aussi, surtout. Tout ça, c'est de la méthode scientifique. Ce livre qui pourrait être un petit peu biographique, il est aussi empreint de méthode scientifique. C'était compliqué de faire les deux?
1: Oui, c'était compliqué de trouver l'équilibre entre des éléments de biographie un peu anciens et des éléments très contemporains de la fabrique, de la recherche scientifique, du fait de travailler sur des terrains sensibles, des dilemmes, des questionnements, des doutes qui nous traversent, et y compris des questionnements théoriques. Des questionnements théoriques, c'est comment est-ce qu'on analyse, comment est-ce qu'on fait des recherches sur des sujets comme la délinquance ou la criminalité organisée pour les recherches les plus récentes. Donc, ouais, il me tenait à cœur quand même que le lecteur, notamment celui qui n'est pas habitué au métier de sociologue et à la discipline sociologique, puisse aussi être au contact du travail en train de se faire, mais pas seulement dans une série de publications ou une série de résultats, mais également dans les coulisses, hein, dans les cuisines de cette discipline. Ouais. J'y suis très attaché.
0: Et la méthodologie, vous dites, dans vos études, ça a été compliqué à apprendre. Ça a été du vrai travail d'apprendre à travailler, en fait, d'apprendre à ce que vous aviez déjà fait un peu dans votre équivalence de bac, là. Mais vous racontez aussi que c'est pas une vie de tout repos que d'être étudiant, mais vous allez aller jusqu'où à Toulouse, du coup? Vous allez
1: bosser
0: jusqu'à la maîtrise
1: DEA?
0: Non,
1: je fais que 2 années.
0: Donc le DEUG, du coup, à l'époque.
1: Je fais le DEUG à l'époque, okay. Les 2 premières années, parce que c'est compliqué à la maison. Hein.
0: Mmh. Ouais.
1: C'est-à-dire que, ok, ça marche, il y a des facs à Paris. Hein.
0: Mmh.
1: Et donc moi, j'ai envie de rester, j'ai même envie de faire descendre toute la famille à Toulouse. Et je le dis à ma mère, je dis, vas-y, viens. Au prix où on paye le HLM, on peut louer un pavillon dans la banlieue de Toulouse. Donc, moi, je suis bien à Toulouse. En même temps, c'est une ville étudiante, vivante, culturellement, c'est super. Et puis, on a 2 heures de la Méditerranée, on a 2 heures de l'Atlantique, on a 2 heures de l'Espagne, on a 2 heures des Hautes-Pyrénées, je veux dire. Et ça, j'en ai bien profité de cette localisation géographique. Bon, tout ça pour dire que je dois remonter, et pour le coup, je tente encore Nanterre.
0: Parce que votre maman, elle est toute seule. On n'a pas dit, mais vos parents se sont séparés.
1: Oui, mes parents
0: se sont
1: séparés.
0: Votre père
1: est reparti vivre au Maroc.
0: Au Maroc, voilà.
1: Il est parti s'installer au Maroc. Donc
0: du coup,
1: elle
0: est toute seule. Et donc, du coup, il y a en dessous de vous, il y a 4 ou 3.
1: Il y en a 4 en dessous de moi, puis il y a ma grande sœur aussi.
0: Voilà.
1: Qui travaillait beaucoup, elle. Donc, c'était vraiment un appui matériel, ma grande sœur, mais l'appui éducatif avec ma mère, c'était surtout moi, quoi.
0: Ouais.
1: Donc les enfants grandissent, certains sont ados.
0: Eux, pour le coup, ils ont surtout plus connu la cité que vous. Donc,
1: il y en a, ils sont nés là-bas.
0: Voilà, donc il faut pas, faut faire gaffe. Quoi.
1: Il faut faire très gaffe. Mmh. Il faut faire très gaffe.
0: Ouais.
1: Allez, moi, j'ai vraiment quadrillé la
0: vie
1: locale.
0: Vous avez un vrai grand frère, quoi.
1: Ouais, mais un peu trop des fois. Je pense que des fois, je les ai un peu étouffés. Mais connaissant la rue, connaissant les gens dans la rue, bossant à la maison de quartier... étant rapidement surveillant dans les collèges de la ville, j'ai quadrillé la ville, c'est-à-dire que pour qu'ils puissent faire quelque chose d'interdit et que ça me remonte pas à mes oreilles, il fallait vraiment qu'ils soient très malins.
0: Non,
1: bien qu'ils quittent la ville, quoi, pour le faire. Donc non.
0: Ça va, vous avez de bons rapports aujourd'hui. Vous
1: en avez très
0: pas.
1: Très bon rapport, bon, très très bon rapport.
0: Ça va. Je crois que en même temps, votre passion pour le futsal, il y en a au moins 2 qui l'ont plus qu'embrassé de vos frères.
1: Ouais, plus que ça, parce que j'ai 2 sœurs aussi qui ont fait du futsal.
0: Ah ouais, d'accord. Toute la famille engrainée au futsal.
1: Et ben ouais, à part une de mes sœurs, tout le monde en a fait au moins un petit peu. Alors certains sont allés loin en club, certains jouent toujours, mais il y en a 2 qui ont fait en féminine du futsal aussi.
0: D'accord, très bien. Et alors, bon, du coup, vous remontez en région parisienne, puisqu'ils ne descendent pas.
1: Ouais.
0: Voilà, bon. Bah, sur ce coup-là, vous n'avez pas réussi à faire déménager toute la famille, votre aura, votre...
1: Non, mais c'était bien plus raisonnable.
0: Bah oui.
1: Ouais. Mais plus raisonnable comme ça. Ma mère avait raison.
0: Bah oui. Et en même temps, ils avaient quand même des vies, vos frères et sœurs.
1: Ouais, bien sûr. C'était complètement égoïste. Moi, je voulais garder ma théorie des 2 heures, la loi des 2 heures, là. Bah oui, c'était tellement bien. Et en plus, la vie étudiante. Puis la fac organisait plein de sorties. Donc, pour le coup, je bossais. J'avais des bons résultats. Mais en plus, il y avait le côté sport, le côté loisir, voyage.
0: Mais là, vous n'aviez pas d'autre boulot. Vous étiez que étudiant.
1: Je continue mes business de voiture.
0: Mmh. Voilà. Ça, on va pas avoir le temps d'en parler,
1: non,
0: mais moi, ça m'intéresse.
1: Hein. J'allais acheter et revendre des voitures d'Allemagne.
0: D'accord.
1: Mais en complément de revenus. Hein.
0: Ok. Oui. Donc, ça vous permettait de remonter de temps en temps, parce que ça, c'était plutôt... Ça
1: qui
0: se passait plutôt...
1: de monter régulièrement.
0: Ouais. Ok. D'accord. Et alors, donc, vous revenez, du coup, après ça, à Villiers-sur-Marne. Et

0: qu'est-ce qui se passe? Vous continuez vos études?
1: Je continue mes études, Nanterre m'accepte cette fois-ci, en licence. Mmh. Et puis surtout, je reviens, la situation elle est encore un peu tendue dans la rue. On sent les traces des conflits dont je parlais tout à l'heure. Et du coup, moi, je reviens beaucoup plus outillé intellectuellement et un peu plus politisé de Toulouse. Parce que c'est une
0: la ville
1: très
0: est
1: militante.
0: Toujours à droite chez vous, à Villiers, là.
1: La ville est toujours à droite. Mais elle est toujours à droite, là. Il y a les élections cette année. Depuis 1995, c'est le même maire. Hein. Mmh.
0: Donc, c'est lui. Oui, ouais. Je vois très bien qui c'est.
1: Voilà. Et donc c'est vrai que la question se pose de l'engagement, de qu'est-ce que je peux faire maintenant que je suis un peu plus outillé. Et du coup, je discute avec pas mal de monde localement et je décide de créer une association locale. Mais l'intention première de cet asso, c'est quand même de recréer cette espèce de communauté très solidaire qui existait auparavant, de réparer, de réduire les conflits, de créer un espace où on peut enfin se... On peut se retrouver. Mmh. Voilà. Ou que les jeunes générations, parce que ceux de ma génération sont plus là maintenant, ou que les jeunes puissent se retrouver parce qu'ils ont hérité des conflits des anciens.
0: Mmh.
1: Donc,
0: oui.
1: C'est réparer un petit peu tout ça. Donc, je crée une association qui s'appelle C'est nous.
0: Comme
1: les hautes nous, mais c'est nous comme le message de on est ensemble, quoi.
0: On est là.
1: On est là et on est là et on est ensemble.
0: Même si monsieur le maire ne veut pas, nous on est là.
1: On est là, ouais. Exactement. Et donc, oui, très tôt, mais je choisis d'aller sur quelque chose d'assez autonome, autonome politiquement. En termes d'organisation aussi, je refuse de me laisser aspirer par le paternalisme.
0: Oui, c'est à ce moment-là où on vous propose un poste bien payé et que vous refusez.
1: Ça c'est un peu plus tard. Où, pour le coup, je pense que tout le monde s'y est mal pris avec nous. Hein. Parce qu'à la base, on ne vient pas dans une opposition ni à la mairie, ni à la gauche associative.
0: Vous voulez créer une asso pour faire du soutien, c'est ça.
1: Exactement.
0: C'est pas...
1: Même pour faire des séjours, pour faire du soutien scolaire, c'est pas très clair les objectifs, mais on veut vraiment
0: alors, on est quand, là
1: collectif.
0: On est au
1: 2001.
0: Début, 2001. Ouais. On n'est pas encore... Enfin, ça va être le 11 septembre, mais on n'est pas encore dans un truc où il y a ces accusations de communautarisme qui vont commencer à permettre qu'on coupe les subventions des associations, notamment dans le Nord, ou etc. On n'est pas dans cette ambiance-là encore.
1: Non, mais il y a quand même un vis-à-vis des acteurs associatifs musulmans d'apparence, en tout cas, qui veulent être autonomes, il y a une tendance à les criminaliser, à les stigmatiser à l'échelle locale.
0: Ah ouais.
1: Ouais. Vraiment.
0: C'est-à-dire que là, à l'époque, ils vont faire du trafic.
1: Il y a deux solutions. Soit on les accuse de communautarisme, ou aujourd'hui on parlerait de séparatisme, soit on les accuse de complicité avec les délinquants, les trafiquants.
0: D'accord.
1: C'est soit l'un, soit l'autre. C'est pas très original.
0: Voir les deux, tant qu'à faire.
1: Mais voir les deux. Mais derrière ça, qu'est-ce qu'il y a? Derrière ça, il y a le fait de voir ces petites associations locales comme des opposants politiques, comme une menace pour les majorités politiques, comme une menace pour l'hégémonie de tel ou tel parti. C'est comme ça qu'ils sont perçus.
0: Et en même temps, c'est assez logique si on réfléchit au fait que c'est aussi dans toutes les associations d'éducation populaire, je pense aux banlieues rouges, que se sont formées des consciences politiques ouvrières, et etc.
1: Hein. Oui, donc, mais là, ce qui prédomine, c'est une logique de contrôle.
0: Ouais.
1: Et puis, d'être avec des organisations de gauche classique, d'éducation populaire, syndicale ou autre, il y a une forme d'acceptation plus forte que quand c'est une petite asso qui est gérée par des jeunes de quartier, notamment des jeunes racisés.
0: Ouais.
1: Ils n'ont pas le même niveau de légitimité, c'est pas comme ça qu'ils sont perçus. Et du coup, vraiment, nous, on vient, mais très naïfs, on va faire les trucs, et puis on va faire les trucs avec la mairie s'il faut, dans l'intérêt des jeunes, avec le centre social, on veut vraiment bosser avec tout le monde, et on voit que la méfiance... Elle vient de partout, en fait.
0: Ouais.
1: Le mépris vient de partout,
0: et
1: avec les mêmes bases.
0: Et ça, vous le dites dans le livre, et c'est intéressant. Enfin, c'est un sujet qu'on porte très souvent ici en tant que radio associative. C'est aussi le fait que le monde associatif est devenu un gros gâteau à partager, avec des subventions, avec des gros acteurs qui arrivent avec des appels à projets, une sorte de financiarisation du monde associatif.
1: Oui, ça, c'est vrai, mais ça arrive plus tard. Hein.
0: Ouais. Ouais.
1: Ça arrive quand même plus tard. Hein. En tout cas, nous, dans notre perspective, c'est même pas ça. D'ailleurs, au fur et à mesure, on n'a pas laissé le choix aux gens. Hein. On s'est imposé, et même vis-à-vis de... Tout le monde était un peu méfiant, mais on s'est imposé, et puis on a demandé des financements politiques de la ville. On n'a jamais eu beaucoup de sous. Hein. Mmh. C'est 3 000, 4 000, 5 000 euros de budget par an. Et on avait 150, 200 Je veux dire, on a fait énormément de choses avec très peu et on sait faire ça. Mmh. Et on n'était même pas dans une logique de professionnalisation du monde associatif ou d'aller concurrencer les grosses structures.
0: Oui, mais eux, peut-être qu'ils l'étaient.
1: Non, je pense que c'est plus... C'est moins avouable que ça.
0: D'accord.
1: En termes de rejet, c'est-à-dire on a à la fois le paternalisme de gauche, pour résumer les choses.
0: Ouais.
1: Un peu
0: on aime
1: teinté
0: bien les Arabes,
1: de néocolonialisme.
0: Mais il faut pas trop qu'ils décident.
1: Vous êtes dans notre friend zone, vous êtes dans notre friend zone, mais c'est nous qui vous dirigeons et qui
0: d'accord.
1: vous orientons.
0: Ouais, je vois bien.
1: Et la droite nous voit plus comme un danger électoral pur.
0: Mmh.
1: Il sait un futur parti politique qui va nous sortir de là.
0: Ouais.
1: Donc c'est pas les mêmes logiques. C'est teinté de racisme aussi. Hein.
0: Oui.
1: Mais c'est pas les mêmes approches. Donc on voit des gens qui nous freinent plutôt du côté de la gauche. Et à droite, pareil, on nous criminalise. Donc nous, on se retrouve entre les deux et on laisse le choix à personne, en fait. On a un groupe, on laisse le choix à personne, mais c'est extrêmement violent et c'est extrêmement décevant. Et je trouve que c'est un énorme gâchis, en fait.
0: Mmh. Parce que ce que vous avez vécu, d'autres le vivent.
1: Parce que ce qu'on vit, d'autres le vivent, mais surtout, je trouve que c'est un gâchis pour le territoire.
0: Mmh.
1: Parce qu'on dépense une énergie juste à exister, alors qu'on a envie de faire des choses pour les jeunes. On n'était pas politisés dans le sens de prendre le pouvoir. Et d'ailleurs, ça fait 30 ans qu'à Villiers-sur-Marne, on pense que je scrute sur sur la mairie ou sur le pouvoir municipal, alors que ça fait 30 ans que ça ne m'intéresse pas. Non, mais c'est fou. Et cette croyance-là n'a pas disparu.
0: Oui, parce que vous habitez toujours à Villiers-sur-Marne.
1: J'habite toujours à Villiers-sur-Marne, oui.
0: Dingue, ça.
1: Ah ben non, c'est pas dingue, c'est rationnel, totalement.
0: C'est rationnel, oui, mais bon, vous avez à peine changé de quartier.
1: Voilà,
0: mais
1: j'ai changé de quartier. Je suis en
0: oui.
1: zone imposable.
0: Ah oui. Parce que vous êtes imposable, tout simplement.
1: Parce que je suis imposable.
0: Voilà.
1: Et je suis très fier.
0: Mais très bien, mais oui, parce qu'en plus, vous êtes payé avec nos impôts, maintenant.
1: Exactement.
0: Hein,
1: Madame Michu, c'est scandaleux.
0: Ah ben, bah, je crois pas, non. Puisque vous racontez de la manière dont vous faites votre métier, je crois qu'il y a... Enfin, c'est pas de ces impôts-là qu'on doit avoir honte, bien au contraire. Alors, du coup, on va continuer un peu votre biographie, parce que le temps file. Et du coup, bon, bah, vous revenez à la fois... dans votre cité, vous occupez de vos frères et sœurs, vous jetez un œil plus qu'attentif sur eux, voire un peu intrusif, les pauvres. Vous montez une asso et vous continuez quand même vos études.
1: Ouais.
0: Avec, ça se passe correctement, c'est plus la routine, il y a encore des difficultés liées à votre parcours ou vous êtes devenu un étudiant comme les autres à ce moment-là,
1: alors,
0: quand vous entrez en licence?
1: Je pense que je suis devenu un étudiant comme les autres quand je rentre en licence, dans le sens où j'arrête de me dire... Quelqu'un va venir me tirer par le col et me dire « Vous avez rien à faire là. »
0: Ça va pas être possible.
1: C'était une erreur, ça va pas être possible. Parce que pendant très longtemps, je me suis dit « Je suis une imposture totale. » quoi. Et c'est pas normal que je sois là, les premières années.
0: Ah ouais?
1: Ouais, pendant longtemps, ça me traîne.
0: Même en travaillant autant?
1: Même en bossant, c'est pas la question. C'est j'ai rien foutu de ma vie à l'école, ni au collège, ni au lycée, etc. Et j'arrive à l'université, et puis très rapidement, en plus, j'ai capté 2-3 trucs en termes de méthode. Donc mes résultats, à part une note en dessous de la moyenne, ça sera
0: oui,
1: la seule.
0: Oui, c'est vrai.
1: Début.
0: Vous avez toujours été plutôt.
1: Pas de rattrapage. Une fois que je comprends, en fait, une fois que je comprends, je deviens une vraie machine. Par contre, une fois que je comprends, je deviens une vraie machine. Ah ok, d'accord, ça marche comme ça. C'est bon, ça j'ai et ça je peux. Du
0: ouais.
1: coup, ce qu'il y a, c'est que je ne deviens pas un étudiant comme les autres parce qu'il y a énormément de lacunes à rattraper.
0: Ouais. Comme dans quelle matière?
1: Dans tout, l'anglais, l'histoire,
0: oui,
1: la philosophie, tout
0: ouais.
1: ce que j'ai pas étudié dans la littérature, tout ce que j'ai pas étudié en primaire, dans le secondaire, au collège et lycée. Bon, ben les gens qui viennent, la plupart ils ont fait général, SES, donc ils ont un bagage, ils ont la langue. Moi, j'ai énormément de choses à rattraper comme lacune. Et ça, on l'oublie parce qu'on se dit ça y est, il a des bons résultats. Mais en fait, avoir un bon résultat, c'est une performance ponctuelle.
0: Oui.
1: On a un support de cours, on travaille et on arrive à avoir un bon résultat si on a à peu près écouté. Mais ça ne veut pas dire qu'on a compensé toutes les lacunes derrière.
0: Mm-hmm.
1: Et donc ces lacunes-là ne nous lâchent pas pendant très très très longtemps. Même quand je deviens chercheur, l'anglais, ce n'est pas ça. Hein.
0: Oui, vous dites, c'est en allant aux États-Unis que vous faites le défi d'aller...
1: Exactement.
0: Ouais.
1: Je fais un truc de fou, mais pour beaucoup de mes collègues, c'est de demander de déposer des projets, d'aller aux États-Unis, quasiment en ne parlant pas la langue, en me disant je vais faire les deux, je vais faire ma recherche et je vais apprendre la langue. Et
0: oui, donc... l'habitude d'avoir toujours fait 2-3 trucs. Et ce qu'on a commencé à vous reprocher d'ailleurs pendant vos études, j'ai vécu la même expérience. Moi, je me souviens d'un prof de sociaux, justement, mais j'étais en économie, me disant. Ah ben je vous ai vu, vous êtes caissière à Auchan, vous devez gagner beaucoup d'argent, mais il faudrait penser à venir en cours.
1: Ouais.
0: Et ben ça, on vous a dit pas la même chose, vous n'étiez pas caissière à Auchan, mais vous faisiez autre chose et on vous a dit vous êtes pas, vous êtes, vous
1: manquez un cours optionnel.
0: Ouais.
1: Non mais ça a été la première baffe dans mon expérience dans le milieu académique, parce que bon, la maîtrise ça va, licence maîtrise ça va, j'ai mes diplômes et puis il y a des profs qui me soutiennent.
0: Vous faites quoi comme mémoire, rappelez-moi.
1: Le mémoire, c'est une sociologie des affrontements entre bandes.
0: Voilà, donc toujours on reste ancré dans ce qu'on connaît, dans là où on peut avoir un terrain qu'on aime, qui nous interroge personnellement.
1: Ouais, c'est surtout les questionnements. Mm. Qu'est-ce qui me questionne, hein, qu'est-ce qui m'a toujours interrogé, et puis qu'est-ce qui dans le marouane sociologue pourrait aider le marouane responsable associatif. Et qu'est-ce qui pourrait, dans le marouane sociologue, appuyer le travail de tous les acteurs associatifs de terrain? Il y a aussi cette dimension un peu de comment on diffuse la recherche, comment elle est utile et comment elle bénéficie aux quartiers populaires. C'est comme ça que je pense aussi à l'époque.
0: Ouais.
1: Donc oui, c'est pour ça que j'ai beaucoup travaillé sur ça. Et puis j'ai l'accès au terrain. Et puis j'ai un excellent terrain. Hein. Je suis surveillant dans le collège, animateur de la maison de quartier, responsable associatif.
0: Ouais.
1: C'est un accès quand même considérable et intéressant. Pourquoi s'en passer, quoi? Donc moi, je fais ce travail-là dans le DAU, pas le DAU, le DEA. Je m'inscris au DEA, c'est Master 2.
0: Oui.
1: Master de recherche pour ceux qui sont là actuellement à l'université.
0: Ah, parce que Master 1, maintenant, c'est maîtrise?
1: C'est maîtrise.
0: Ah oui, d'accord. Okay.
1: Maîtrise, c'est Master 1.
0: Oui, et DEA, c'est Master 2.
1: DEA ou DESS, c'est Master 2.
0: D'accord, ok.
1: Et donc, je m'inscris en Master 2, sauf que moi, je travaille à plein temps.
0: Ah oui.
1: Et je travaille à plein temps parce que je suis soutien de famille. Ah, ça, et donc, on a un prof qui est responsable du DEA et qui est spécialiste des inégalités scolaires. Hein. C'est son domaine de spécialité qui commence à me menacer de m'expulser, de m'exclure du DEA, de tout le DEA, si je remplis pas mon obligation de ponctualité. C'est vrai qu'il y a une obligation de ponctualité, mais je loupe un cours optionnel en plus. Donc vraiment, je suis à l'arrache, mais celui-là, j'ai dû le sacrifier, mais je le rattrape. Hein. Je le rattrape et je le bosse. Et je le vois, il lâche pas l'affaire. Et je ramène l'épreuve. Je vais jusqu'à ramener les preuves, voilà, les revenus de la famille, voilà mon rôle. Et puis, j'ai l'impression de devoir convaincre quelqu'un qui connaît cette réalité-là, en fait. Et je vois qu'il lâche pas l'affaire. Et là, du coup, je me tourne vers mon directeur de mémoire de l'époque, qui était Philippe Robert. Et je me tourne vers Laurent Mukeli, qui était un peu mon mentor à cette époque-là. Et je leur dis, je transfère les mails. Je dis, je comprends pas, en fait, pourquoi il est aussi rigide. Et eux, ils montent au créneau directement. Ils le calment. Voilà, il le calme. J'ai appris ensuite que c'était une manière, en tout cas c'est une hypothèse, hein, une manière de m'exclure de la compétition de l'allocation de thèse. Puis il y en a très très peu pour les écoles doctorales. Et donc c'était une manière de m'exclure pour faire passer son étudiant à lui, au directeur de ce DEA. C'est une hypothèse, il y en a peut-être d'autres. Ouais, j'ai eu d'autres hypothèses moins glorieuses pour lui. Mais
0: celle-là n'est pas très glorieuse quand même, hein, pardon. Hein, mais...
1: Ouais. C'est vrai qu'elle n'est pas très glorieuse, mais bon, on peut se dire c'est tactique, mais il y en a d'autres qui sont encore moins glorieuses. En tout cas, on me dit, je découvre ça, donc ça met quand même une belle baffe, qui ne sera pas la première.
0: Voilà, et qui ne sera pas la dernière.
1: qui sera la première, pardon, qui ne sera pas la dernière.
0: Ouais.
1: Mais là, je remarque quand même, dès qu'on se rapproche d'un espace beaucoup plus compétitif, celui du troisième cycle ou du recrutement ensuite.
0: Ouais.
1: Donc, il y a énormément de compétition et donc là, les problèmes reviennent, quoi. Les coups bas reviennent alors
0: que
1: l'étudiant, non.
0: Et pourtant, vous ne vous posez pas la question de faire autre chose que de faire une thèse, que d'aller jusqu'à la thèse.
1: Oui, mais en fait, c'est une ambition qui vient progressivement, en fait. C'est au cours de la licence maîtrise que je me dis... Parce que moi, mon état d'esprit, c'est je joue, je gagne, je joue. C'est ça, mon état d'esprit.
0: Je réinvestis.
1: Je verrai à quel moment ce sera plus possible.
0: Et là où
1: mais
0: ça...
1: Mais moi, je vis, je prends des diplômes, j'ai un DEUG, ensuite une licence, une maîtrise, mais personne dans ma famille élargie, quasiment, n'est parti jusqu'à ce niveau-là. Un DEA, troisième cycle.
0: Hey.
1: Et puis, le doctorat, ça symbolise dans nos familles quelque chose d'extrêmement puissant. Mm-hmm. Hein. Même au pays, ceux qui ont un docteur, ils aiment bien les appeler docteur. Mm-hmm. Quand je vais des fois...
0: Comme en Allemagne,
1: m'appelle.
0: Où c'est sur les cartes de visite.
1: C'est dans les cartes de visite. Mais j'étais docteur Mohamed, docteur, ça veut dire quelque chose, avec
0: bien
1: le petit
0: sûr,
1: accent.
0: Bien sûr.
1: Et
0: sans l'accent, même avec l'accent allemand.
1: Même sans l'accent, Donc ça claque bien. Non, mais je me dis, je vais le plus loin possible et on verra ce que je fais.
0: Ouais.
1: Donc même l'ambition d'être recruté dans l'enseignement comme maître de conférence ou scénariste, j'y pensais même pas au départ. Mais je pensais plus maître de conférence, peut-être c'est moins compétitif. Ça vient pendant le doctorat. Voilà, ça vient plus tard. Et c'est pareil, pour faire un deuxième cycle, ça vient au fur et à mesure du DEUG. Je me dis, tiens, peut-être que je vais faire licence.
0: Il y a des gens qui vous encouragent aussi. Il y a des profs qui t'encouragent.
1: Toujours. Je veux dire, à tous les niveaux, il y a une communauté de soutien. À tous les niveaux, à tous les moments, il y a des complicités. À tous les moments, il y a des alliés. C'est pour ça que je répète à qui veut l'entendre que ce parcours-là, c'est un parcours collectif. Et que, en toute logique, bah, mes droits d'auteur, je devrais les partager aussi.
0: Parce que vous allez faire?
1: Oui.
0: La question qui tue.
1: Avec les miens.
0: Bien sûr.
1: Premier cercle, après, on pourrait développer. Mais...
0: Ah bah les vôtres, ils vous soutiennent aussi. Enfin, vous demandez quand même l'autorisation à votre femme avant d'embarquer, je crois, si j'ai bien compris, tout le monde quand même aux États-Unis, contre la vie de votre fille.
1: Contre la vie de ma fille, Salma, ouais, qui veut pas partir, mais à toutes ses copines, elle est bien. C'est le déracinement.
0: Ils parlent anglais, les deux, là?
1: Ils parlent les deux parlent anglais, ouais, ils sont bilingues.
0: Ah bah voilà. Donc,
1: non, aujourd'hui, c'est plus d'actualité. Non, mais c'était au départ, quoi, au fur et à
0: bien
1: mesure.
0: Sûr. Ah oui. Mais alors, vous disiez, c'est pas ma première claque de me voir quasiment virée, enfin menacée d'être virée parce que je travaillais à côté, ce qui est parfaitement légitime et utile. Et ensuite, il y a quand même cette entrée au CNRS. Vous faites une thèse, et là aussi, il y a toujours l'idée de rendre, vous faites une thèse sur vous intégrer le rôle des familles dans la lutte contre la.
1: Dans la formation des bandes de jeunes.
0: Voilà, parce que la Caisse nationale d'allocation familiale, elle vous avait aidé à avoir votre premier diplôme, c'est-à-dire le BAFA. Et donc, du coup, elle vous aidera à avoir l'un de vos derniers diplômes aussi. C'est quand même un beau cercle.
1: Ouais. Moi, je rends hommage à la CAF, à la Caisse nationale d'allocation familiale, alors que beaucoup de transclasses ou de transfuges, etc., rendent hommage, et c'est légitime, à l'éducation nationale, parce que c'est souvent l'école qui les a aidés à évoluer. Moi, c'est pas tant l'école, parce que j'étais en échec scolaire, université après, mais oui, la Caisse nationale d'allocation familiale, qui est quand même une institution qui est le produit des luttes ouvrières, ça vient pas de nulle part.
0: Et qu'il faut défendre ardemment.
1: Et qu'il faut défendre ardemment, mais en fait, d'abord, elle a permis à la famille de ne pas couler économiquement. Ensuite, c'est les CAF qui financent en partie les centres sociaux dans les quartiers populaires. La CAF a financé une partie de mon BAFA.
0: Qui finance aussi des vacances, c'est-à-dire le fait de voir autre chose que le quartier.
1: Exactement. Ouais. Et puis ensuite, même quand il a fallu passer mon diplôme, ma thèse, pour trouver un financement, j'ai répondu à un appel à projet de la Caisse nationale d'allocation familiale, le pôle recherche. Et du coup, j'ai inclus dans mon projet de recherche, je voulais travailler sur la place de la rue et de l'école, j'ai rajouté la place de l'école, de la rue et de la famille dans la formation des bandes de jeunes. Mais eux, et notamment la femme, l'administratrice syndicaliste CGT qui a défendu bec et ongles que je connaissais pas mon projet, elle voulait aussi que cette thèse puisse apporter des éléments d'analyse et des arguments pour contrer le discours punitif, sécuritaire qui appelle à sanctionner les parents dont les enfants sont pris dans les logiques de délinquance. Ouais. Donc il y avait tout cet aspect-là qui
0: c'était parfaitement cohérent.
1: Ouais.
0: Alors racontez-moi comment vous avez failli ne pas entrer au CNRS.
1: Vous savez, le CNRS, le concours, vous avez deux phases. Vous avez une phase d'admissibilité, où en fait c'est les scientifiques, des gens compétents, qui examinent tous les dossiers, et ensuite ils auditionnent, et puis ensuite ils font un classement. Et puis vous avez une deuxième phase, elle est plus administrative, c'est des gens qui n'examinent pas et qui ne sont pas compétents pour examiner vos dossiers, mais qui doivent superviser le recrutement et pour voir si c'est conforme à la politique du CNRS et s'il n'y a pas eu de magouille, ou en tout cas pour voir si la conformité est respectée. C'est un peu ça le but de cette commission, si je ne me trompe pas. Et en fait, moi j'ai été classé en 2009 quand je suis rentré premier, par les scientifiques qui ont examiné en profondeur tous les dossiers, qui ont auditionné les candidats, tous les candidats.
0: Ils étaient combien ?
1: On était, je sais pas moi, 120, 130.
0: Premier sur 120 ?
1: Ouais.
0: Ah, ce Marouane-là, la classe quand même.
1: Ouais, j'étais très content. Mais on m'a dit, attends un peu quand même.
0: Ouais.
1: Donc j'étais content, pour une fois que j'étais premier quelque part. Mais j'ai attendu et puis ensuite j'ai été déclassé de premier à troisième. Sauf qu'il n'y avait que deux postes. Donc j'ai perdu mon poste officiellement, donc j'étais pas recruté normalement. Et là encore, quand je dis le rôle du collectif, il y a eu tout de suite, dans la commission scientifique, une vraie mobilisation, une indignation, des courriers qui ont été écrits. Beaucoup de chercheurs, il y a aussi des courriers qui ont été écrits. Alors, mon directeur, Laurent Mukil, mais également des gens comme Didier Lapéroni, paix à son âme, qui ont trouvé ça extrêmement injuste. Les syndicats, l'association de la Française de sociologie qui a protesté. Et donc, moi, j'étais quand même surpris de voir toute cette mobilisation-là. Bon, qui me dépassait ma personne, mais...
0: Bien sûr, mais c'est important, justement, c'est important, que ça dépasse votre personne.
1: Mais c'est extrêmement important de pas se sentir seul.
0: Oui, puis de savoir
1: que le sentiment d'injustice soit partagé par d'autres,
0: soit
1: politisé. Ouais. Et puis, il y a aussi des gens en dehors à qui j'ai parlé, notamment des responsables associatifs de quartier, qui étaient en contact, notamment avec le cabinet de l'ancienne ministre de l'Enseignement supérieur, et qui ont protesté de leur côté. Mmh. Au final, il y avait des postes qui avaient été gelés, qui ont été dégelés. Un de ces postes a été attribué à ma commission, donc on avait un troisième poste, et comme j'avais été déclassé à la troisième place, j'ai pu rentrer comme ça au CNRS, mais je veux dire, cette pratique de déclassement, elle n'a pas disparu pour autant, et je pense notamment à un des cas les plus emblématiques, les plus scandaleux, c'est celui de Hakim Oulassi, qui a été déclassé 3 années de suite.
0: Ouais, je me rappelle d'avoir suivi son affaire, et j'étais... vraiment heureuse de voir en lisant votre livre. Voilà, j'ai fait des petits zouzouis, page 186, quand je vois que c'est lui qui vous file un coup de main à la fin pour et je me dis cool, il est quelque part, parce que c'est vrai que
1: il est aujourd'hui maître de conférence à l'université, il a été recruté, on est très content, mais
0: il travaille sur quoi maintenant?
1: Il aurait dû travailler toujours pareil, il travaille beaucoup sur la question du sport, de la construction des masculinités, des formes de prévention par le sport, notamment dans les quartiers populaires. C'est un des très très bons, un des tout meilleurs spécialistes sur ces sujets-là. Et c'est vrai que c'est lui qui m'a mis en contact avec le professeur spécialiste des gangs aux États-Unis à New York, qui va m'accueillir pendant mon séjour. Donc solidarité d'Hakim,
0: mais lui, il n'est pas rentré au CNRS finalement.
1: Non, il n'est pas rentré, non. Et alors qu'il aurait dû rentrer, il avait été classé 3 années de suite.
0: Voilà. Ouais. Et le CNRS par rapport à l'université, ça, c'est vrai que je l'avais en tête, mais pas forcément. L'avantage, c'est que vous pouvez faire vraiment quasiment que de la recherche. Bon, vous rendez beaucoup parce que c'est juste dans votre nature. C'est-à-dire que vous faites plein de trucs, vous allez dans les médias, même dans les petites radios associatives, et on vous en remercie. Vous continuez à faire de l'éducation populaire. Déjà, vos terrains, c'est aussi... vous contribuez peut-être de manière presque invisible, mais visible quand même, à être un sociologue qui va sur des terrains avec des gens qu'il connaît. Donc, de toute façon, ce rôle modèle, peut-être qu'il y a des jeunes qui se disent quand même, on peut, quoi. C'est possible.
1: Moi, je me définis pas comme rôle modèle. J'ai beaucoup de mal avec
0: bien sûr,
1: ces expressions.
0: J'imagine.
1: Après, je respecte chacun la liberté
0: d'utiliser
1: cette notion-là.
0: Mais j'ai pas fini.
1: Oui,
0: c'est juste que j'avais oublié la moitié de phrase. Vous n'êtes pas tenu à l'enseignement au CNRS. C'est ça qui est important.
1: Ouais, c'est ça.
0: C'est-à-dire que vous faites autre chose.
1: On est chercheur à plein temps.
0: Ouais.
1: Ce qui est un privilège et ce qui est quand même un statut assez rare, même en Europe.
0: Ouais.
1: Donc c'est quand même un énorme privilège, ce qui permet d'investir du temps sur des recherches très différentes, mais moi, ce qui m'a aidé ce temps-là, c'est une ressource qui me permet de faire des recherches dans des terrains très compliqués.
0: Mmh. Alors, à savoir, dites-moi un peu pour
1: recherche. Depuis 10 ans, je travaille sur les économies criminelles.
0: Ouais.
1: Sur la criminalité organisée, le trafic de stupéfiants, les violences liées au trafic de stupéfiants. Donc, ça fait 10 ans que je travaille sur tous ces sujets-là et je prends le temps et j'ai pas encore publié beaucoup, mais parce que c'est des terrains qui demandent énormément de temps pour avoir le sentiment de commencer à capter quelque chose.
0: Ouais.
1: Et c'est des terrains changeants. Mais en parallèle, ça m'empêche pas d'aller en parler, et pas seulement dans mes terrains d'origine. Hein. Moi, mon concept de sociologie populaire, c'est le mélange de la sociologie et de l'éducation populaire, et du coup, elle repose sur l'idée que la sociologie doit aller partout.
0: Bien sûr.
1: Elle doit aller partout, elle doit circuler, c'est un savoir qui a un bien commun, donc qui doit circuler. Et puis moi, je suis fonctionnaire d'État, je suis payé par l'impôt, vous l'avez dit tout à l'heure.
0: Ouais.
1: Donc une manière aussi de rentabiliser l'impôt, c'est de faire circuler les sciences et les résultats.
0: Ouais, mais alors là, il y a un petit problème, en tout cas à mon sens, c'est que vous êtes payé avec mes impôts, mais les pouvoirs publics, et en l'occurrence ceux qui peuvent mener à bien des politiques publiques, vu le nombre de clichés qui imprègnent les discours politiques, et donc du coup l'action politique et les lois sur l'immigration, sur la délinquance, sur tout un tas de sujets où on a l'impression que les politiques publiques ne tiennent absolument pas compte de la science et de la recherche.
1: Ça dépend si vous parlez des politiques publiques locales, ça dépend si vous parlez des politiques nationales, ça dépend de quel ministère vous parlez.
0: Si on parle d'immigration, par exemple, pour prendre un sujet qui n'est pas le vôtre, y a des chercheurs, je pense à Michel Agier, toute une équipe de jeunes chercheurs qui ont fait une collection de livres Babel avec des résultats de recherche rapides, justement, pour que ça puisse être pris en compte, ça puisse... Que dalle, en fait, ils restent sur leurs clichés.
1: Oui, bien sûr, mais ça, c'est pareil pour les questions de délinquance, moi, que je travaille davantage. Vous ne pouvez pas obliger des décideurs, notamment à l'échelle nationale ou au niveau local, vous ne pouvez pas les obliger de fonder leurs décisions sur le savoir scientifique. Ils le font d'abord sur d'autres intérêts, sur des intérêts de classe, sur des intérêts particuliers, intermédiaires, corporatistes, ou bien sur leur idéologie, en fait.
0: Je suis d'accord avec vous, mais je ne le supporte
1: pas,
0: en fait. On ne peut pas le supporter.
1: Mais bien sûr.
0: Quand on vote, quand on paye des impôts.
1: On peut le critiquer. Moi, je le critique. Moi, mon rôle, c'est d'aller rendre ce savoir disponible à qui de droit, y compris. Moi, quand des cabinets ministériels, ou des secrétaires d'État, ou des ministres me propose un déjeuner pour discuter d'un sujet, j'estime que ma responsabilité, c'est d'y aller.
0: Mais bien sûr.
1: Mais ce que je constate, c'est qu'on a beau y aller plein de fois, quand on regarde ce qui est proposé au niveau politique, au niveau national, en tout cas, pour mes sujets de recherche, c'est pas trop pris en compte. Certains sur le terrain me disent, détrompe-toi Marouane, tu sais pas comment, au sein des administrations, on discute, on travaille, et comment ça peut jouer. Mais ça m'échappe. Voilà. Ça m'échappe. Par contre, au niveau local, je trouve que les discussions qu'on peut avoir avec les décideurs ou les acteurs locaux sont plus concrets.
0: Ouais.
1: C'est plus concret, en fait. C'est pour ça que moi, j'investis d'abord l'échelon local, parce que même si les marges de manœuvre et le pouvoir des acteurs locaux est moindre que les leviers de l'État, ils ont quand même des moyens d'action. Et donc, il se passe des fois des choses très intéressantes à l'échelle locale qui m'intéressent d'accompagner ou de structurer, ou d'aider à structurer.
0: Alors, on n'a plus avoir le temps d'écouter toutes les musiques. Alors, il faut choisir. J'ai bien envie qu'on écoute quelques... la troisième, ou les questions de Palestine, je crois. Et puis, on terminera avec Médine, si on a le temps. Arrêté. Eh ben, du coup, voilà, on a eu vraiment quelques notes. J'avais dit quelques notes. C'était quoi? C'est une chanson que vous avez choisie, Marouane Mohamed. Alors, c'était laquelle?
1: C'est Nassel Riwan.
0: Voilà. Ah, ben oui. Alors, dites-nous pourquoi.
1: Nassel, non, mais parce que je voulais que dans cette émission, on ait une pensée pour la Palestine, tout simplement. Donc, à chaque fois qu'on me demande un morceau, notamment ces derniers temps, notamment depuis le début du génocide, après les massacres du 7 octobre, etc., j'aime bien qu'on ait une pensée pour le peuple palestinien, que ce soit en musique ou en parole, comme on est en train de le faire là, c'est tout.
0: Voilà. Et ça, Marouane Mohamed, dans le monde de la recherche, ça peut poser problème, le fait de dire ça, tout simplement, d'être contre un génocide. On a quand même vraiment changé d'époque. Être contre un génocide peut poser problème. Être d'apparence musulmane peut poser problème. Parce qu'il y a quand même, et vous le notez, vous le pointez dans ce livre, et on le sait depuis un moment, il y a une offensive, en fait, de pseudo-chercheurs, je me le permets de le dire, je sais que vous allez pas être d'accord, vous êtes quelqu'un de très modéré, mais de pseudo-chercheurs qui tentent de considérer toutes les personnes d'apparence musulmane qui feraient n'importe quoi comme de l'entrisme. Dès que vous êtes quelque part avec votre barbe de hipster, on la prend pour une barbe de musulman, de frère musulman, et on vous taxe de faire de l'entrisme. Un peu comme dans le monde associatif, en fait. Vous revivez la même chose, mais avec des gens qui, normalement, sont un peu cortiqués, sont l'élite de la nation, et ils ont encore ce genre de raisonnement. Comment vous le vivez? Comment vous l'expliquez? Je ne l'ai peut-être pas bien raconté. Peut-être que vous pouvez le raconter mieux.
1: Non, mais j'ai bien compris. Alors, Deux choses. Moi, je n'utiliserai pas la notion de pseudo-chercheur parce que...
0: Mais on vous l'oppose à vous, donc...
1: Oui, on me l'a opposé à moi, mais justement, je ne reprends pas ce type d'accusation. En fait, pour moi, la recherche, c'est une méthode, c'est une démarche scientifique. Ce n'est pas un statut. Mm-hmm. Donc, on peut avoir un statut universitaire et ne pas faire de recherche. On peut avoir un statut universitaire et être idéologue. On peut être statut universitaire et ne plus confronter ses travaux et ses résultats dans les sphères scientifiques pour justement la validation des pairs et n'écrire que des essais... qui sont extrêmement critiqués sur leur intention, leur méthode et leurs résultats. Donc moi, être scientifique, c'est appliquer la démarche scientifique.
0: Bien sûr, pour vous. Mais pour, par exemple, mes confrères et consoeurs qui invitent ce genre de gens à la radio, ils les présentent quand même comme chercheurs au CNRS. Et moi, quand je suis devant ma radio que j'ai envie de casser, je vois, tiens, un chercheur au CNRS qui dit ça.
1: Oui, mais c'est pour ça qu'il faut faire attention à l'effet de statut et toujours se poser la question, mais c'est valable pour tout le monde, sur quoi est basé le propos ? Sur quoi est basé le propos? Je pense que la responsabilité des journalistes, j'insiste, mais comme nous, en tant que chercheurs, c'est d'aller regarder comment est construit le propos, comment est construite la donnée, et au fond, quelles sont les activités parallèles des personnes en question? Est-ce que c'est une parole analytique ou est-ce qu'on est sur quelque chose d'assez idéologique? Et effectivement, dans le milieu de la recherche, il y a un certain nombre de personnes qui utilisent leur statut de chercheur pour faire passer autre chose. Et je dis pas que c'est pas légitime, la liberté de parole, pour moi, elle est extrêmement importante, mais il faut juste distinguer les registres. Mmh. Moi, typiquement, dans ce livre-là, c'est pas un livre de recherche à proprement parler. Mmh. Je peux pas dire c'est une analyse. C'est un mélange entre un récit, et des éclairages sociologiques de ce récit. Mmh. Donc, je vais pas le mettre comme une publication scientifique pure, comme si je publiais dans un article de revue.
0: Oui. Bien sûr, bien sûr.
1: Parce qu'il faut être honnête juste dans ce qu'on fait. Et des fois, moi, je prends position. Quand je défends la prévention sociale de la délinquance, je prends position. C'est pas le chercheur. C'est Marouane Mohamed, le citoyen, la personne qui est engagée, qui a des idées, qui a envie de les partager.
0: Oui, et ça, c'est un droit qui est constitutionnel. Vous êtes nourri par vos recherches, comme devraient l'être les pouvoirs publics, en l'occurrence.
1: Mais je vais pas commencer à passer mon temps à dénigrer des collègues au nom d'un discours suspicieux. Mm-hmm. Et là où c'est là où c'est très problématique et ce que je peux éprouver avec d'autres collègues, c'est qu'on est en train d'éprouver, mais depuis très longtemps, une politique de la suspicion, un paradigme de la suspicion, qui fait que derrière chaque musulman apparent, chaque musulman qui assume des signes d'islamité ou bien qu'on projette sur lui des signes d'islamité, une barbe ou autre, on va lui associer un projet politique. Voilà, on va associer un projet politique anti-républicain, antidémocratique, violent ou autre. Moi, c'est ça qui me pose terriblement problème. C'est pas que les chercheurs prennent la parole, c'est qu'ils utilisent la surface médiatique qui est la leur pour faire passer des idées, notamment complotistes. Tout ce complotisme islamophobe, bien sûr qu'il va rejaillir sur le travail des uns et des autres. Toutes ces accusations, toutes les formes de dénigrement, bien sûr que ça fait beaucoup de mal au monde académique. Mmh. On peut débattre, on peut ne pas être d'accord, on peut proposer des idées différentes, mais là, c'est des attaques en règle, structurées, contre le monde académique et en particulier contre les sciences humaines et sociales. C'est pour ça qu'il faut être extrêmement prudent à qui on invite et puis surtout au travail qui peut être produit. Moi, je reproche pas à une chercheuse ou un chercheur d'être proche de l'extrême droite, hein, si c'est leurs opinions politiques. Moi, je combats ces opinions-là. Mais moi, je suis plutôt proche des idées de gauche. Voilà, je m'en cache pas. C'est comme ça. Par contre, quand on est chercheur et qu'on fait notre travail de recherche, on parle normalement le même langage, quoi. Mmh. Voilà. Et c'est pas toujours le cas. C'est vrai. Donc on fait notre travail de critique. Voilà.
0: Oui. Alors après.
1: Mais pas sur Twitter.
0: Absolument. Déjà pas sur les réseaux sociaux. Enfin parce que là ça devient autre chose. C'est de l'influence.
1: Là c'est clairement c'est très problématique de calomnier une grande partie de la communauté scientifique. Quand on sait en plus que dès lors qu'on va calomnier quelqu'un, il y a toute une armée de trolls d'extrême droite qui vont écrire à l'employeur, qui vont harceler, qui vont insulter, toute cette violence-là. Et puis plus largement, dans la question que vous avez posée, c'est qu'est-ce que ça fait d'être chercheur au CNRS, d'être chercheur avec ma tête, mon nom et mon visage, parce que c'est pas neutre non plus. Indépendamment de ces discours-là, même sur mes sujets comme la délinquance, c'est quelque chose qui, comme le dit Kauter Archin, encore nous précède. Mais c'est valable pour tout le monde.
0: Dans votre livre, vous citez beaucoup de Kaoudar Archie, par exemple, qui est aussi écrivaine, très bonne écrivaine. Ouais. Vous citez beaucoup de vos collègues qui ont des noms à consonance étrangère. Ouais. Voilà, qui sont pas... Mais je ne sais pas quelle est la proportion, en fait, dans la recherche. C'est quand même très blanc et très masculin ou c'est
1: les sciences humaines et sociales en France, telles que ça a été analysé, en tout cas par mes collègues dans la revue Marronnage, le dernier numéro de la revue Marronnage, dont a parlé Le Monde il n'y a pas longtemps. Oui, c'est du point de vue de l'origine sociale, on n'a pas tant donné que ça, mais moi, l'expérience que j'ai, c'est que j'ai quand même beaucoup de collègues chercheurs sociologues qui viennent des classes moyennes ou des classes populaires stabilisées. Donc, c'est assez mixte, je pense, en termes d'origine sociale.
0: Ouais.
1: À vérifier, parce que c'est fou quand même. On est une institution qui se connaît elle-même, très, très mal.
0: Ce serait intéressant, peut-être, justement.
1: Abdelali Hadjat et toute une équipe, là, ils ont travaillé sur la question de la diversité raciale, plutôt.
0: Ouais.
1: Et effectivement, le monde universitaire français est plutôt homogène, plutôt blanc.
0: Ouais.
1: Et avec des variations selon les disciplines.
0: Mm-hmm.
1: Là où c'est le plus blanc, c'est la médecine. Là où c'est un peu plus diversifié ces dernières années, c'est les sciences de gestion.
0: Ouais.
1: Et la sociologie est plus proche de la médecine que des sciences de gestion.
0: Mm-hmm. Oui.
1: Mais ça, des collègues de l'étranger, d'autres pays, nous le font souvent remarquer.
0: Ah oui, vous avez une phrase, je ne peux pas ne pas la citer parce que j'ai tellement ri en lisant ça. C'est terrible, hein. Et puis c'est pas très flatteur. Hein. L'islamophobie, c'est un peu comme le vin ou le luxe. Aucun événement mondial ne peut ignorer la production hexagonale. Bon, ben voilà, il y avait une question que je m'étais écrite, c'est est-ce que ce que vous vivez là, cette sorte de bashing, de rejet, de racisme en fait, tout simplement, hein, parce que c'est pas basé sur de la science, donc c'est juste des élucubrations, ce qui vous est opposé et qui a des conséquences sans doute en termes d'accès à des postes et de financement, parce que c'est pas sans conséquences. Mmh. On pourrait le balayer d'un revers de main si ça n'avait pas de conséquences, mais en l'occurrence, ça en a. Et est-ce que c'est pareil à l'étranger? Parce que effectivement, il y a des gens qui ont quitté la France. C'était l'objet d'un excellent bouquin de quelqu'un que vous connaissez bien, c'est Julien Talpin. Et plein d'autres, parce qu'il n'était pas tout seul à faire ce livre. Est-ce que c'est pareil? Est-ce que c'est pareil, quoi? Est-ce que c'est...
1: Non, déjà, je voudrais quand même, pour les auditeurs, resituer peut-être par rapport à ma trajectoire à moi. Ma trajectoire à moi, dans le monde universitaire, notamment au CNRS, c'est plus de soutien que de haine.
0: Hein. Ouais.
1: C'est plus de solidarité que de haine. C'est plus d'ouverture que de haine.
0: Ouais, même dans l'accès. Oui, mais. Bien sûr.
1: Non, mais je parle vraiment dans ma perspective à moi.
0: Ouais, ouais.
1: Je ne vais pas noircir le tableau davantage qu'il n'est.
0: Bien sûr.
1: Moi, j'ai un devoir de lucidité et d'honnêteté à l'égard de tout le monde. Donc, quand je regarde même dans l'accès aux moyens de recherche ou à des financements ou la possibilité de partir aux États-Unis grâce à une bourse européenne avec le financement du CNRS, avec le soutien du CNRS plutôt, tout ça est réel. Hein. Beaucoup de mes collègues mettent 2-3 ans à avoir un financement, une bourse européenne. Moi, je l'ai eu la première année. Donc, je veux dire, je veux pas qu'on laisse entendre que c'est la lutte tous les jours. C'est pas vrai. Je travaille, moi, dans de très, très bonnes conditions, avec beaucoup de collègues qui sont en soutien. Il y a toujours eu plus de solidarité que de personnes dont on a parlé tout à l'heure, qui sont dans le dénigrement, la calomnie.
0: Qu'on n'a pas nommé parce qu'on est poli.
1: Mais parce que ça donne, c'est pas intéressant de donner autant de lumière aussi à ça. J'ai pas voulu, dans ce livre, donner plus de lumière à ça aussi. J'en ai parlé parce qu'il faut en parler. Ouais. Ça fait partie du boulot, mais c'est pas, même au niveau de des médias, l'accès aux médias, l'accès aux maisons d'édition, j'ai pu changer de maison d'édition. J'ai jamais eu de grosses difficultés pour publier. Donc, ce que je veux dire, et je parle que au nom de Marwan Mohamed, pas des chercheurs racisés d'origine populaire, mais c'est que mon expérience, elle est plutôt positive. Je suis plutôt reconnaissant et attaché à mon milieu. Voilà. Maintenant, est-ce que la violence du monde rejaillit? Elle rejaillit sur tout le monde, hein, et en particulier sur les personnes non blanches, les personnes racisées. Quand il y a des attaques qui arrivent, elles n'ont pas la même tonalité, elles n'attaquent pas au même endroit. Je pense qu'il faut résister, il faut résister. Et mine de rien, ce livre, ça fait partie c'est un acte de résistance aussi.
0: Bien sûr.
1: C'est un acte de résistance. On peut le lire comme ça, mais toujours ancré dans le. C'est ça qui est important pour moi, toujours ancré dans le réel. Ce qui me frappe aujourd'hui, c'est plus global, au-delà de la question de Marwan Mohamed ou des chercheurs racisés, c'est le désinvestissement public pour l'enseignement supérieur et de la recherche. C'est la fragilisation de l'enseignement supérieur et de la recherche au profit du privé. C'est ça qui est extrêmement dangereux. Il se passe la même chose à l'hôpital public. Il se passe la même chose dans l'éducation. L'éducation populaire dont je parle est en grande difficulté économique alors que son rôle, il est absolument essentiel. Et je pense que on est à un moment aujourd'hui où il faut articuler les deux. À la fois la dimension du racisme structurel, il faut en parler, ça existe. Et ça
0: Est-ce que ça,
1: ça
0: existe plus en France qu'ailleurs? C'était juste ma question.
1: Ça, je pense que le racisme structurel...
0: Et l'islamophobie.
1: Alors, l'islamophobie, ouais, il y a une spécificité française. Ce dont vous parliez tout à l'heure, la citation, mais c'est vrai, en fait, dès que je vais à des colloques sur l'islamophobie, on a des panels sur la France.
0: Bien sûr. Mais en France, on a une histoire. On sait à peu près quand elle a été construite et dans quel but. Hein.
1: On a une histoire, mais aujourd'hui, en fait, il y a encore 4-5 ans, je vous aurais dit, moi, si c'est chaud en France, je vais aux États-Unis. Aujourd'hui, les gens aux États-Unis disent, j'aimerais bien venir en France.
0: Bah oui.
1: Donc, il y a des sociétés qui se retournent très, très rapidement, qu'on pensait beaucoup plus ouvertes que ça.
0: C'est malheureusement la fin de cette émission. Est-ce que vous avez un dernier mot à ajouter? Il nous reste moins d'une minute. Sinon, je me contenterai de... Bah déjà, je vais le faire, de rappeler le titre de livre, C'était pas gagné, de l'échec scolaire au CNRS, histoire d'une remontada qui ne s'est pas faite toute seule parce que vous avez beaucoup bossé, qui ne s'est pas faite toute seule parce que vous avez beaucoup été aidé aussi, beaucoup été entouré, et puis qui ne se fait pas toute seule parce que maintenant, vous continuez à diffuser votre savoir et à le construire aussi de là où vous venez quasiment.
1: Avec les autres,
0: voilà. Donc voilà, c'est pas méritocratique, c'est un encouragement à faire feu de toutes ressources.
1: Exactement, c'est un hommage à la France qui aide, la France qui travaille ensemble, la France complice. Voilà, c'était surtout ça aussi qu'il faut pouvoir raconter.
0: Merci beaucoup, Marwan Mohamed. Je vais tout de suite laisser la place à mon camarade qui est déjà derrière les manettes. C'est Jérôme Sorel que vous retrouvez maintenant. Et bonjour, Jérôme.
2: Bonjour, Eugénie.
0: Et c'est Rayon Libre. Avec qui aujourd'hui?
2: Aujourd'hui, Rayon Libre avec Sophie Rapenel qui va nous parler de tourisme à vélo.
0: Eh bien, bonne émission.
2: Merci.
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0: chers auditeuristes, tout d'abord cause commune, Corinne en régie, Charlie mon invité, et puis qui est-ce qui est avec nous ce soir? Joar. Eh bien, on vous souhaite de meilleurs vœux, bonne année,
1: wow.
0: Parce qu'on est le 1er janvier. On est 1er janvier, alors vraiment, voilà, alors donc justement, on a enregistré.
2: Bonne année, cause commune.
3: Bonne année.
0: On l'a enregistré, on ne la va pas en direct parce que, comme beaucoup d'entre vous, il y a beaucoup de monde qui est éparpillé, pas forcément dans la capitale, mais un petit peu partout, ou éparpillé sur son canapé ou sur son lit ce soir, puisque la nuit est censée avoir été longue pour la plupart d'entre vous. Et alors ce soir, de 1er janvier, on vous présente deux courts-métrages dont mon invité Charlie et moi sommes protagonistes. Commenterons Empower dans un premier temps et ensuite Andy et Charlie. Ce sont deux courts-métrages aussi très différents, montrant également des aspects très différents de vie de TDS, mais toujours sous l'angle politique. Alors, pour le premier film, Empower, titre complet, c'est Perspectives de travailleuses du sexe. Ça, c'est donc qui a été fait en trois volets. Là, c'est mon volet, celui de Mylène Juste. Il a été produit par Marianne Chargois, qui est une TDS domina et militante pour les droits des TDS, qui a déjà été invitée à Lumière Rouge. Donc, elle est ancienne membre du conseil d'administration du STRAS de 2015 à 2018. Elle est actuellement au conseil d'administration du TSOPI en Belgique. Elle a créé le SNAP en 2018, le premier festival SNAP Sex Workers Narratives Arts and Politics a eu lieu à Paris les 2, 3 et 4 novembre en 2018. Donc, c'est une dynamique de festival engagé autour de l'empowerment des minorités travailleuses du sexe, la mise en visibilité des enjeux politiques et de droits humains afférents et la déconstruction du stigmate pute. C'est un festival entièrement dédié aux discours, représentations et enjeux liés au travail du sexe. À la caméra, sur ce film Empower, il y avait Maya Izofouquier qui nous a quittés, malheureusement, la veille en 2019, la veille de la journée de la lutte contre violence faite au TDS. Pour le RASSO du 17 décembre 2017, eh bien, c'était Elsa Loisio qui avait filmé et qui a réalisé Au bord de nos nuits blanches, le court-métrage. Pour les manifestations, c'était Christine Rougemont qui filme nos manifestations depuis de nombreuses années. Il y a mes archives personnelles. Et puis, bien sûr, il y a tout ce qui est l'INA pour les passages avec notamment la révolte des prostituées à Saint-Nizier en 1975. Donc, à l'époque, pourquoi ces trois volets Empower de Marianne? Donc à l'époque, après le passage de la loi 2016, après des années de lutte, Marianne, il lui tenait à cœur de parler des figures avec lesquelles elle avait connu des années de lutte intense contre la loi, mais aussi donc violente, hein, des années violentes, mais aussi génératrices de liens forts. Donc elle avait opté pour trois figures militantes aussi présentes dans la lutte et leur travail au sein de leurs orgas, que différentes dans leur profil et parcours. Donc il y a moi, il y a Giovanna Rincon d'Accept Testé et à Ying des Roses d'Acier. Donc vous pourrez retrouver les liens des trois volets Empower accessibles gratuitement sur Vimeo dans notre fiche podcast. Et donc, bon visionnage et on va commenter cela.
1: Mais ça s'entend très peu, mais bientôt on va entendre ta voix. Donc c'est Empower, perspective de travailleuse du sexe.
4: Donc les violences que subissent ces travailleuses du sexe ne sont pas seulement dues aux violences de notre société que subissent ces personnes les plus exposées, les plus vulnérables. Allez les motos là, cassez-vous, on en a eu assez dimanche. Mais elles sont aussi le fruit du traitement politique du travail sexuel.
0: Ouais les motos, pourquoi je dis ça? Vous savez, c'est tombé notre anniversaire, donc c'est tombé juste après la mort de Johnny Hallyday. Donc, évidemment, des bruits de moto, on en avait eu tout le week-end. Et j'étais excédée parce qu'il y a tellement un décalage entre eux. C'est vrai, bon, Johnny Hallyday, bon, voilà, il est mort. Bon, ça a tristé les nostalgiques d'une certaine époque. Mais entre la violence que nous, on subit dans notre combat et ce qu'on vit concrètement. Et la mort, il y avait un décalage, si tu veux, émotionnel qui m'est... Puis on l'entend quand je parle. Je suis vraiment en colère. J'ai une colère qui est là. La 2010, ça fait 2013, ça fait 5 ans qu'on se bat et voilà, la loi est passée et je suis très très en colère. Ça me brûle à l'intérieur, on l'entend quand je prends la parole.
1: Là, pour les auditeuristes, c'est une... Tu marches dans la rue, tu te souviens laquelle ?
0: Bah, c'est ma rue. La rue Saint-Denis. Bah, je suis un peu nostalgique parce que il y a 15 ans en arrière, quand je suis arrivé, donc en 2002, la rue n'avait pas la même.
2: Je suis parti filmer la rue à 3h du matin. Exceptionnellement, personne, pas une fille, sûrement parce qu'il y a beaucoup plu avec des bourrasques de vent. Puis dimanche, ça a jamais été top la nuit.
0: C'était pas top, mais il y a 3h du matin, il y avait encore des collègues. Quand je suis arrivé dans les années 2000, et des badauds.
2: Stress et indignation sont les conséquences et moteurs du militantisme. Le quotidien de la militante responsable d'une asso défendant une population en souffrance.
0: Bah oui, mais là, j'ai pas de commentaire à faire. Tout est dit.
5: Un dimanche.
0: Sauf s'il y a une question.
5: Seul moment, il n'y a personne. Pas une fille. La fameuse porte.
1: Ok.
0: Si, ce monologue intérieur à 3h du matin, il était constant. Constant, il est constant. Tu te réveilles, tu t'endors.
2: Réveille, je sais ce qui m'attend.
0: Ah, tout t'es est en colère.
2: Dedans très vite. Pas les 3h de tapin le soir. Non, non. Le reste. Des centaines de mails sur 3 boîtes mails différentes. Celle du Stras, celle de Mylène, la perso. Des mails du Stras, des mails des listes de travail du collectif Droit et Prostitution, Act Up, Tous en Marche contre les violences, le groupe Interasso Anti-Pena, en veille bien sûr. Hein, maintenant, quelle est là la Pena? ICRSI, le réseau européen, NSWP, le réseau mondial, groupe de lutte antifa et féministe, des clients, des mails de collègues, des mails d'alliés, des mails d'avocats, des mails de juristes, parlementaires, élus, un sénateur nous soutient. Tous les jours, des mails reçus sur la boîte contact du Stras. On les a avertis, ne nous dérangez pas pour rien. Ils insistent. De l'artistique, du renseignement, des trucs plus ou moins voyeuristes et sans intérêt pour notre objet, que nous ne traitons pas dans un langage fleuri. Dès qu'ils veulent qu'on leur mette le pied à l'étrier, bien sûr, nous ne faisons pas de prosélytisme et respectons les lois sur le soutien, donc niette. On s'excuse même, obligé. C'est pas cool de ne pas pouvoir donner des conseils, mais tous nos détracteurs attendent la faille qui nous brisera. Sinon, on répond même aux cons. En fait, on a l'habitude quand on est pute. Compte des pouvoirs publics, compte de la rue, compte du téléphone et du mail et webcam, compte de la famille.
0: Alors, le plan, là, pour les auditeuristes qui n'ont pas les images, Maya, elle est dans mon studio au quatrième et elle filme la rue. Et à l'époque, il y avait encore... Le sentier était... n'avait pas bougé sur Aubervilliers, donc il n'y avait que des boutiques de vêtements. Et maintenant, on a Bonchon depuis 3 ans, donc c'est du fast-food coréen qui s'est installé en face. Et pour la petite anecdote de Bonchon, donc déjà, quand on a vu les travaux se faire, on a vu qu'il y avait de l'installation pour de la cuisine, on s'est dit « aïe, aïe, aïe ». De la restauration en face, au niveau de notre activité, avec visibilité tout de suite sur notre activité, nos va-et-vient et le couloir, ça va être compliqué. Donc du coup, ils ont ouvert en avril et ils ont un étage. Ils ont racheté les deux boutiques plus les étages et ils avaient mis les tabourets face à la vitre, en face de nous à l'étage. Et pareil en haut, pareil en bas. Les tabourets orientés face à nous. un autre couloir. Tout de suite, je me suis présentée au directeur. J'ai demandé le directeur, donc j'ai dit voilà, je me présente, je représente les. Je apporte le collectif qui représente les travailleuses du sexe ici, donc les prostituées. Là, il y a une grande indiscrétion par rapport à l'orientation des sièges et il va falloir procéder à ce qu'ont fait les autres restaurants, notamment dans la rue Blondel, c'est-à-dire mettre un film de discrétion qui floute, qui ne pose aucun problème et qui ont été mis par les commerçants pizzeria, etc., la rue Blondel et d'autres endroits au Saint-Denis sans problème. Il me dit oui, c'est prévu, on les a commandés, ils viennent des États-Unis. Bon, j'en ai rien à foutre qu'ils viennent des États-Unis, ces films, et on va les installer là dans pas longtemps. Parallèlement, pour ce qui est de la en bas, les gens nous regardaient pendant qu'ils étaient en train de manger leur hamburger et leur soupe coréenne. Donc, j'ai fait une demande à la mairie de mettre des jardinières. Donc, maintenant, nous avons nos jolis bambous, donc a été accepté avec tout un plan. Voilà comment vous allez mettre. Bon, alors maintenant les jardinières. Et puis, au bout d'un mois, il avait toujours pas mis le film en haut. Pour flouter la visibilité, donc je retourne le voir. Il me dit non, mais écoutez, il y a eu, c'était au moment des grandes manifestations, il y avait eu, ils étaient descendus dans la rue, ils avaient cassé un petit peu, et il me dit on a deux vitres fêlées, donc pour l'instant mettre le film ça sert à rien, etc. Je dis oui, mais avec les assurances, ça va durer 6 mois, 1 an, donc non. Et là, il commence à m'arguer. Mais de toute façon, vous travaillez dehors, donc je vois pas que mes clients ils mangent en face de vous. Vous êtes dehors. Alors, j'ai écoutez, je crois que vous n'avez pas compris. En termes de discrétion. Tout ce qui se passe dehors, ça nous concerne. C'est nous qui gérons les appareils photos et c'est nous qui nous adressons aux gens dehors. On a l'habitude, ça fait 30 ans, 40 ans, 50 ans, depuis le siècle dernier. En revanche, tout ce qui se passe, vous voyez la porte là de notre immeuble, tout ce qui se passe à l'intérieur de l'immeuble, c'est vie privée. C'est-à-dire toutes les images qui viendront, éventuellement qui tomberont sur Internet, de nous en train de travailler ou des gens qu'on reçoit, c'est la plainte ira à votre client et à vous également. On est d'accord. Et il me regarde, genre, ah oui, d'accord, oui, j'avais pas vu. Bon, d'accord, on va mettre le film. Là, on est au mois de mai. On part en vacances, juillet, août. Fin août, il avait toujours pas mis ses films. Donc, j'ai appelé mon avocat. Je lui ai dit, écoute, il y a un problème. Il y en a un, il croit que, bon, ben, on est des prostituées, donc elles n'ont pas de pouvoir ni de moyens, ces femmes-là. Et donc, je m'en fiche. C'est vrai que c'était très, très désagréable. On avait les gens qui nous regardaient. Enfin, c'était très désagréable. Je ne savais plus où me mettre. Je me mettais au fond, où je me mettais dehors, je ne savais plus. Très désagréable.

0: par hasard. Tout était nickel. Les films nazis. Voilà. Donc il faut une mise en demeure, il faut le menacer. Donc on a cette vue sur les boutiques qui maintenant sont voilà bonchons de Coréens. Alors maintenant on a les coursiers devant nous, avec qui des fois on se frite un peu. Bon parce qu'ils sont là, ils attendent leur course, alors ils se mettent devant. Décalez-vous un petit peu, faites moins de bruit parce qu'ils mettent là le téléphone à fond, soit pour téléphoner, soit pour regarder des vidéos en attendant. Mais c'est pareil, c'est dans l'esprit de c'est une prostituée, donc je peux me permettre. De son business, on s'en fout. Puis de toute façon, elle est pas légale. Donc on leur explique non, ça fait juste là dans le sens cette rue, bah c'est ma rue, c'est mon univers, c'est là où je travaille, c'est là où je vis depuis plus de 20 ans et pour beaucoup de mes copines 40 ans. Et juste tu vas pas me regarder comme ça, comme si j'étais un rebut parce que moi je te regarde pas comme ça. En revanche. On retravaille, tu respectes mon travail et tu me respectes et toi aussi on va te respecter. T'es coursier, je suis pute et alors. Et on est obligé de gueuler des fois. On est obligé. Mais là on va passer à la séquence où je me filme.
1: Je tapine depuis 16 ans. C'est une démarche qui va avec mon état d'esprit, c'est-à-dire libertaire. Pour moi, le tapin, ça ne pose aucun problème, le travail sexuel. Et au contraire, je trouve que ça fait partie des activités, des prestations, de bien-être au niveau humain. C'est aussi le fait, donc, dans un esprit libertaire et rebelle contre tout ce qu'on veut imposer, ce qui ne va pas dans le modèle social et la politique, c'est ne pas avoir son patron et des patrons qui t'exploitent, etc. J'étais déjà au Stras hein, lorsque l'annonce de la loi en 2013 a été faite, l'annonce de ce projet de loi. J'étais au Stras depuis 2011. Le projet de pénétration du client est mis en marche. Et là, je me suis dit, mais attendez, ça va pas, ça. On veut nous foutre dans la merde. Ce gouvernement, aidé par les abolitionnistes et les féministes qui pètent dans la soie, veulent nous foutre dans la merde pour des raisons dogmatiques.
0: Et du coup, ouais, l'annonce du projet de loi, en fait, qui l'a faite? Qui me l'a faite? Je m'en rappellerai toujours. C'est Thierry Schaffhauser qui passe rue Blondel et moi, j'arrivais de l'autre côté du boulevard Sébasto, il arrivait de la rue Saint-Denis, je le vois arriver avec Iris, Judy Minx, actrice porno. Tous les deux, je les vois arriver. Mais non, c'était pas Judy, c'était Macha. Et Macha me fait « T'es au courant de ce qui se passe ?» J'ai dit « Non, dis-moi. » On était en 2013. « Eh bien, ça y est, ils veulent faire la loi de pénal du client. » Et je suis... il faisait beau, je me souviendrai toujours. Il y avait un soleil radieux et Thierry me dit « Oui, ben voilà. Voilà ce qu'on vient vous annoncer. » Et là, ça m'a fait claque dans la tête. J'ai dit « Non, impossible. » Et donc, j'ai décidé de créer le collectif et de rentrer dans le combat avec... Fédération Parapluie Rouge, qui à l'époque s'appelait Travail, Droit et Prostitution. Voilà. Et puis, bon, ça s'est très bien passé. La preuve, c'est que tout de suite, j'étais au charbon. J'ai charbonné. Parce que je charbonnais au niveau plaidoyer auprès des politiques, pour mon collectif, mais aussi avec le groupe anti-pénal du client, avec les assos. C'était double emploi.
2: Peut-être, Mylène, pour commenter juste aux auditorices qui n'ont que le son, les images, parce qu'il y en a deux qui m'interpellent. Il y a un moment donné, on voit plein de bouquins. Et à un autre moment, je crois que c'est Maya qu'on voit dans une image assez performative, où elle est perchée. Tu peux raconter ça? Ou peut-être Charlie, non?
3: Non, plutôt Mylène. Putain peintre.
2: Ouais, putain peintre.
0: Ah! Ouais, putain peintre. Bah, c'est-à-dire que Maya avait fait une expo et non, c'était même pas ça, putain peintre. Où est-ce que on avait fait les putains de rencontres organisées par le Stras tous les ans et on les avait faites à Marseille. Elles étaient géniales. dans un théâtre ancien, c'était le cadre était beau, il faisait super beau. Bon, à tel point que pour le premier jour, tout le monde était à la plage. J'étais là pour faire mon speech. Bienvenue au putain de rencontre. J'ai dit, la moitié de la salle est vide, ils sont tous à la plage. Évidemment, il faisait une chaleur pas possible. Non, c'était génial. On était très nombreux.

0: On était plus de 100, avec tout était très bien organisé. Et puis, il y avait aussi donc des expositions, et Maya avait exposé son travail. Et à la fin des putains de rencontres, je lui dis, Maya, je l'adore. Il y avait là, en plus elle avait utilisé du scotch bleu vulgaire épais pour coller la photo, et je lui dis je veux le scotch, je veux tout, parce que ça me rappelle, je sais d'où elle vient. Elle me dit oh ben, y a pas de souci, tu la prends. Et donc je l'avais mis dans mon studio. Quant au bouquin, alors j'adore avoir des bouquins, mais pas que pour les voir, pour les lire aussi. Mais j'ai beaucoup de bouquins. Qu'on m'offre aussi, j'avais toute l'encyclopédie j'avais du Balzac, beaucoup des contemporains, mais aussi des bouquins sur la prostitution, des rapports, des bouquins historiques, et puis ça me détendait le soir. Enfin, il y avait une fois que si tu veux, t'as besoin de décrocher. Donc t'as besoin de lire aussi, bon, parce que si tu regardes les vidéos, c'est pas évident non plus, tu peux rester scotché toute la nuit, en ruminant, et puis le lendemain t'es plus du tout efficace. Donc ouais, les bouquins c'était important aussi. Et puis je pense peut-être, ça fait partie du... On est TDS, on est bien sûr vu comme quelqu'un qui n'est pas instruit, on en parlait hier. C'est vrai que c'était hier le direct de la dernière émission 2025 avec Zoé, et on en parlait hier. Elle dit bon, est-ce que les TDS sont des personnes qui sont pas instruites, et donc évidemment c'est faux, mais cette espèce de complexe, et donc se dire oui ben moi je vous prouve que je lis, j'ai des bouquins et je les lis en plus, ça fait partie un peu du complexe de la TDS. Et surtout quand t'es militante, on peut te renvoyer dans les dents que bon ben, vous êtes bien gentil, vous voulez faire de l'argent, vous voulez vos droits à faire de l'argent, mais c'est nous les sachantes et les sachants, et on va vous dire comment ça se passe. Ben non. C'était sur les bouquins.
1: C'est exactement ça. Merci Mylène. C'est-à-dire en fait à quel point plus tu es dans la pratique, plus tu as besoin de théorie. Et enfin, pas besoin, mais plus tu as du désir de théorie aussi en fait. Et tu lis pas les choses de la même façon. Et sur le lit, on voit une diversité de sources.
0: Ah oui, elles ont fait ça, elles ont mis en scène. Marianne et Maya ont pris les bouquins, elles ont dit allez hop,
1: allez hop, voilà. Et c'est génial parce que c'est une bibliographie vivante.
0: Non, mais en plus,
1: on continue.
0: Oui, allons dire.
2: Violence de faire passer sexuelle, qu'elle soit tarifée ou non, un acte sexuel n'est pas violent.
0: Mais non, mais quand je m'entends,
2: Et
0: je me dis, mais
2: toutes mes collègues qui en vivent ici.
0: t'es dans un état de nerf, mais dans un état de nerf, je m'écoute là.
2: Puisque dans ce projet de loi, il n'y a rien.
0: Mèche très courte à l'époque, hein, fallait pas me.
2: Donc, comme j'étais au
0: J'ai même failli étrangler quelqu'un de ma famille.
2: Je dis voilà, moi je veux rentrer dans la lutte contre ce projet de loi.
3: Contre les violences, autodéfense, unité féministe. Contre les violences, autodéfense, lutte féministe. Contre les violences, autodéfense, lutte féministe.
0: Pénaliser la demande pour qu'il n'y ait plus d'offres. Tout en sachant, donc ça c'est l'hypocrisie du gouvernement, que le tapin ne disparaît pas et c'est les travailleurs du sexe qui en pâtissent.
1: Donc là on est en 2013.
0: Oui, j'adore cette séquence parce qu'on était vachement fortes, on était vachement mobilisées, on avait tous nos potes là, Saint-Denis, Kébel. J'avais prévenu les copines, j'ai dit on va passer. Oui, bon, c'est bon. Allez-y, parce que normalement déranger les filles, surtout que à l'annonce du projet de loi, c'était les clients pendant un certain temps, pendant 3 ou 4 mois, la fréquence de visite avait baissé. Ils ont eu peur, rien que l'annonce, ça leur a fait peur. Donc, elles travaillaient moins, les filles déjà, et elles avaient les boules. Et donc, passer en pleine journée, faire du, perdre même 2 ou 3 heures de travail, ça les intéresse. Voilà, ça les énerve. Donc, je les avais prévenues, elles avaient dit, bon, ben, oui, ok, vous passez, puis après, on se remet. Et donc il y a Marianne aussi, on voit Marianne. Et c'était quand je vois les têtes des alliés, comme on était en force, et même les personnes qui veulent anonymiser avec leur masque et tout, ça, ouais, ça me met du baume au cœur.
2: Ce soir, entre autres prestations, j'ai le retour de Stoïc. Il rémunère l'équivalent d'une semaine de SMIC pour une heure de garder sa queue dans la bouche sans bouger. On est vraiment au cœur de la complexité humaine. Ses prestations sont uniques. C'est le seul champ de prestations, avec les psys, et encore les psys vous disent qu'il faut davantage de séances, donc engagement, qui réunit trois éléments libertaires fondamentaux et bénéfiques dans notre société. Non-engagement, non-performance et non-jugement. Il n'y a pas que des spéciaux. Le type de 25 ans qui veut un moment de détente et me dit que je suis belle, je kiffe. Il y en a pas mal.
0: Je le vois plus, Stoïc.
1: Non.
0: Il vient peu. Dommage. Bah oui. C'est une heure avant la pénale du client. Alors maintenant, on essaye toujours de gratter au max, mais ça, on est obligé de faire des concessions parfois, mais 300, c'était 300 de l'heure. Ça valait le coup. Mais j'avais mal à la mâchoire. Non, c'est très spécial. Et puis pas moyen. Tu dis bon, j'essaye un petit peu de bouger là. Non, et pas. Pas. Même pas d'effet.
1: Coup de langue ou quoi.
0: Non, rien. Pas bouger. Curieux. Donc moi je me dis tiens, alors, je me dis est-ce que je paierais pour que quelqu'un, homme ou femme, peu importe, enfin bref, le genre, mais colle sa bouche sur mon pubis sans bouger pendant une heure. Si tu te dis, t'essayes de te mettre à la place, tu comment ça fonctionne. Et donc, non, je le vois plus. Mais ça, c'est... Tu vois, pareil, c'est des choses, tu te dis, bon, oui... Je vais enregistrer, et puis je vais le mettre quelque part, il faut le noter, bon, c'est... pour dire, mais à quel point, ça c'est pour faire enrager et par rapport au discours à Bossini, c'est très très violent ça, très violent.
2: Je me couche, émission politique et Zou, demain encore sur le pont.
4: Alors je suis désolée, la prostitution n'est peut-être pas honorable, mais c'est quand même un travail et un métier. Et de toute façon l'honorabilité, on sait ce que ça vaut, on se demande où elle commence et où elle finit.
5: Ouais,
4: c'est sûr. Et puis de toute façon maintenant les gens ils doivent comprendre réellement que nous sommes vraiment au bord de l'émeute à tout point de vue.
6: C'est que sur le proxénétisme les gens du dehors ne savent pas ce que c'est. Les flics se rabattent sur un homme qui prend de l'argent, qui à l'occasion frappe une fille. Naturellement comme elle vous a dit tout à l'heure il y en a peut-être 5%. Mais on oublie de savoir c'est que le proxénétisme, la loi dit toute personne vivant en côtoyant sous le même toit qu'une prostituée est passible de proxénétisme. C'est-à-dire que si une mère vit avec sa fille qui est prostituée, elle est passible de proxénétisme. Si on vit avec une camarade, elle est passible de proxénétisme. Si on vit avec son frère, ou même seulement s'il nous côtoie, on est passible de proxénétisme. Toute personne est passible de proxénétisme. Alors on devrait parler à personne, vivre comme des chiennes, ce qui n'est pas possible dans la vie.
7: Ça n'a pas changé ?
0: Oui, bah je le dis dans le film, ça n'a pas changé, mais cette année, donc on a marqué le coup, hein, puisqu'on a fait un spécial Saint-Nizier, et puis Charlie et Edouard étaient là pour organiser avec Lola, qui n'est pas avec nous là. On était quatre à organiser donc les trois jours autour de. Bah c'était vachement bien. On a gardé des beaux souvenirs, des belles images. C'était un moment très très fort. Et puis des trucs rigolos quand vous êtes le 2. Le lundi, moi j'étais pas là parce que j'avais un colloque. Mais vous êtes allé devant la plaque et il y a une dame qui a ouvert sa fenêtre qui a dit « Respectez les catholiques !» Je ne vois pas pourquoi on devrait... Remarque, non, on n'a pas le droit parce qu'on voit sa tête. Mais
8: oui, puis ça avait été drôle parce qu'il y avait eu le bruit qui courait quand on allait faire une contre-manif par rapport à l'inauguration de la plaque. Oui, et le matin même, la mairie qui dit « Suite aux conditions météo, nous allons annuler l'événement. »
0: Pour cause de tempête, il y avait un soleil radieux, pas un pet de vent.
8: Pour cause de tempête strassienne.
0: Oui, la mairie a eu peur de nous.
1: Le nid est venu.
0: Oui, ils sont venus bien sûr avec les victimes de la prostitution.
8: Voilà. Des collègues qui demandaient des papiers et elles étaient
0: des
8: là à leur dire de
0: chanter. On veut des papiers. Voilà, elles avaient les pancartes. On veut des papiers. Non, c'est pas ce qu'on vous demande de dire. Genre instrumentalisé à fond, quoi.
8: Et nous, on chantait avec les collègues justement pour montrer qu'on était unis, qu'on n'était pas opposés. Et puis c'était les filles du nez qui disaient aux collègues migrantes de, non, faites des slogans contre la loi, contre la prostitution, etc.
0: Contre la prostitution, c'est ça. Alors qu'elles sont venues avec les pancartes, on veut des papiers.
1: Peut-être moi j'avais juste envie de commenter le pour les auditoristes, parce que c'est l'extrait qu'on a entendu, c'est du film de
8: Carole Roussopoulos,
1: qui a été beaucoup reprojeté du coup à l'occasion des 50 ans. Et cet extrait qui a été choisi dans ce court-métrage, il est particulier parce que vraiment, c'est Carole Roussopoulos, elle décide vraiment de griser l'image. T'as un commentaire là-dessus?
0: Non, pas de commentaire sur sa technique à l'époque. Bon, déjà, les temps...
1: C'était... On est en 75.
0: Hein. Et oui, c'est en 75. Donc, les techniques...
1: Non, mais je veux dire, c'est un parti pris cinématographique fort, quoi. Parce qu'elle les filme ensuite. Hein, mais il y a des paroles qu'elle met vraiment sans image.
8: Je pense que c'est aussi certaines collègues qui veulent pas être filmées, qui veulent rester anonymes, parce qu'on en voit d'autres. Et ce qui est intéressant pour les auditeuristes, effectivement, qui ont pas vu le film, c'est que Carole a été tournée vraiment au cœur de l'église. Les collègues ont occupé l'église pendant plus d'une semaine avant d'être évacués de force. Et du coup, Carole était à l'intérieur de l'église avec elle, avec un micro un peu libre. Et on retrouve vraiment des séquences où les filles parlent entre elles, les filles parlent au micro et racontent aussi différents parcours, des points de vue justement sur la loi, etc. Et c'est vraiment très très riche. Et on l'a beaucoup diffusé en début d'année pour préparer les 50 ans. Et ça a permis de faire ces parallèles aussi et ces traits d'union entre 1975, début des combats de politique des TDS, et 50 ans plus tard, les combats qui sont finalement toujours les mêmes. Et quand elle parle à la loi de proxénétisme aujourd'hui, c'est toujours la même chose, c'est même renforcé. On voit comment, à quel point c'est instrumentalisé pour des lois anti-migratoires. Enfin, c'était vraiment fort et ça a été assez réussi finalement, parce que ça interpelle beaucoup, que ce soit, comme tu dis, le parti pris cinématographique, d'être dans l'intimité, pas du tout dans le reportage, enfin dans le reportage documentaire, en fait. Et à chaque fois qu'on a fait des séances de visionnage avec des échanges, débats, ça a vraiment interpellé les gens et ça a même choqué les gens sur beaucoup de points. Et en même temps, ça donne raison à cette cause féministe, donc c'était super.
1: Oui, je pense qu'en fait, pour moi, ça m'avait beaucoup ému parce que elle a vraiment une forme cinématographique qui signe le fait que rien sur nous sans nous. C'est-à-dire qu'elle interroge vraiment les femmes qui sont des trentenaires, qui ont une énergie de dingue dans l'église et donc qui passent à l'écran. Hein. Et à un moment, dans certains témoignages, elle grise juste. Et en fait, ça exprime tellement l'invisibilité du problème que c'est vraiment intéressant. Et...
0: Oui, dans ce sens-là, oui, excuse-moi. C'est pas que pour l'anonymat,
5: c'est aussi pour
0: renforcer le fait que...
5: On a invisibilisé, quoi.
1: On a invisibilisé, et puis je trouve que c'est un des premiers actes cinématographiques documentaires qui est vraiment c'est une œuvre maître, quoi. Enfin, c'est un début de quelque chose qui a sûrement fait école pour plein de personnes ensuite. C'est ça que je voulais dire.
0: J'ai pas assez de connaissances, moi, sur le cinéma.
1: Non, moi non plus, mais c'est vraiment étonnant, ce film, en fait.
8: Au-delà même, de l'élan que ça a donné en 75, et qu'il n'y a pas eu qu'à Saint-Nizier, qu'il y a eu des occupations d'églises, il y a Saint-Bernard à Paris, dans d'autres villes, et que de là est né un mouvement plus général, plus global, international. Mais le film a certainement, et ce film-là, cette manière de faire, a pour sûr aidé aussi, parce qu'avec un tel film, on est au cœur de la lutte, donc même pour celles qui étaient loin... Bon, en fait, on se retrouve en commun, il n'y a pas besoin d'œil, on sait qu'on est sur la même longueur d'onde, et du coup, ça...
0: Justement, j'ai des collègues rue Blondel, deux ou trois collègues, qui étaient à Saint-Bernard en 75.
1: En fait, bon, pour moi, ça rejoint un peu le message...
0: Oui, elles ont commencé à 20 ans, elles en ont 70, c'est parce qu'elles ça paraît pas, hein. Elles ont des clients. Et elles y étaient.
1: Oui, tout à fait. 75. il y a encore beaucoup de témoins oculaires, quoi.
8: Saint-Bernard, déjà, Saint-Bernard.
1: Et c'est pour moi aussi, ça rejoint un peu, enfin, c'est le début aussi d'une convergence des luttes, là. Et ça rejoint un peu le message de Maya qu'elle a eu avant de partir. C'est que pute est peintre, quoi. C'est-à-dire comment on exprime. Et Carole, elle a donné quand même un chemin, elle a ouvert un chemin, en fait, je trouve.
8: Oui, puis on voit des femmes aussi, on voit des êtres humains avant tout, des mères, des filles super intelligentes, plein d'espoir, plein de rêves, et qui, bon, bah, quelque part aussi, ça humanise les corps TDS, c'est chouette, enfin, c'est véridique, c'est authentique. Et du coup, c'est ça, je pense aussi, qui marque beaucoup, quoi. Cette pièce, moi, je suis géniale, quoi, quand elle parle, elle donne la gouache.
7: Développé dans le plaidoyer, parce qu'on travaille dans la Terrasso, il y a des expertises et des alliances qui se sont faites en Europe, dans le monde, mais ça n'a pas changé. On voit bien que c'était les mêmes problématiques de stigmatisation, de rejet social, de manquement à la déontologie, de la répression des lois. C'est les travailleuses du sexe qui pâtissent de tout ce dogmatisme abolitionniste autour de l'activité, qui construisent un regard de la société et une situation de non-droit et de répression.
1: Continue.
9: Répressif sur la prostitution bafoue les droits fondamentaux d'une activité légale. Les lois fourre-tout sur le proxénétisme empêchent de s'auto-organiser et de transmettre le savoir qui empêcherait, limiterait les violences. Donc empêche d'avoir un endroit décent pour travailler. La peur doit changer de camp pour nous aussi. Ce que nous constatons depuis la loi du 13 avril 2016, précarisation accrue, augmentation des violences et des risques sanitaires, avec des contaminations accrues révélées par les résultats positifs des TROD. Une réorganisation de l'exercice bien souvent en passant par des tiers, continuité voire augmentation des personnes susceptibles d'être subordonnées à des réseaux mafieux et des intermédiaires dangereux et violents, profitant de la conjoncture et de l'impuissance et de la détermination des politiques actuelles ne se basant que sur l'abolitionnisme.
0: Ah, mais j'adore revoir la séquence, parce que moi, c'est des souvenirs forts, hein. Là, sur la séquence, on a Axel, Marianne, Thierry, il y a même Hélène Lebaille, avec qui on a fait beaucoup d'enquêtes et de travail, une médecin chercheuse CNRS, qui bossait avec nous, un médecin du monde. Donc, ça me, c'est des moments forts. Donc, on sent que je suis énervée dans ma voix, on sent que je suis énervée. Je suis tout le temps énervée. Du matin au soir, je suis énervée.
1: Contre l'hypocrisie, en fait, je ne savais pas. Moi, je découvre que c'est de cette manif, certainement, que vient le visuel de l'émission Lumière Rouge. Non. Ou en tout cas, le slogan « Arrêtez l'hypocrisie ».
0: Non, c'est pas ça de ma vie. Là, c'était un rassemblement pour le 17. Non, c'était la manif de l'anniversaire de la loi 2018. Donc, la photo qu'il y a là, c'est la manif qu'on a faite en 2018, le 13 avril 2018.
1: Ok.
8: Mais faut savoir que les visuels du Strass avec arrêter les PV, pas nos clients, arrêter l'hypocrisie, oui, ça fait des années que c'est ça. Et sur toutes les photos, les manifs, il y a toujours ces pancartes.
1: Ok, ok.
7: Ils sont représentés, les migrantes, les traditionnels, les Amazones expulsées des studios lors de la politique d'arrêt des complaisances sur la loi du proxénétisme hôtelier en 2007, les nouvelles Amazones, sœurs des anciennes, des tradis qui font aussi de l'escorting, les sex shops autour. Il demeure juste par principe ancien, pas de mixité de genre. Ici, les commerçants, les flics, les vendeurs à la sauvette, les coursiers, les délinquants et voyous, les riverains et les putes vivent ensemble, et ma foi dans un ordre précaire, certes, mais cordial, sauf quand il y a flag. Bon, on se respecte. Et puis, il y a une solidarité qui n'existe pas ou très peu ailleurs. Il y a vraiment une grande solidarité quand il y a un problème. Un signalement d'une personne belliqueuse, pas un client, hein, mais un mec qui veut faire chier. On passe le mot, ça s'appelle faire le tam-tam, on passe le mot et on le passe à tout le monde. On ne s'arrête pas qu'aux tradis, aux filles qu'on connaît ou qu'on aime bien. On dit aux migrantes, attention. Non, il y a une grande solidarité.
0: Bah justement, sur passer le tam-tam, la dernière fois qu'on a eu un bon passage de tam-tam, c'était il y a un mois, et c'est une fille de la communauté maghrébine, dites de couloir, c'est les filles qui ne sont pas propriétaires, donc qui font des passes dans les couloirs ou qui vont à l'hôtel avec le client, mais qui prospectent dans la rue, qui racolent à côté de nous, pas loin de nous, et donc on a une fille qui nous dit attention, il y a ce type là, il est très dangereux, il faut surtout pas le monter. Et en fait, on nous raconte l'histoire, et moi j'étais là, mais je sais plus, enfin j'étais tellement dans l'activisme, ça s'est passé en 2018, en fait le type en question, il sort de prison. Et on me raconte qu'en 2018, on me rappelle que c'est lui qui avait agressé une collègue, Isabelle. Il l'avait tellement tapé qu'il l'avait laissée pour morte, quasiment. Et à la suite de cette agression, elle a vendu son studio, elle est partie. Et donc le mec, 2018, de 7 ans après, il se repointe dans la rue. Alors, il était identifiable parce qu'il a un bras, mais il avait un bras handicapé. Mais bon, c'est un type, il est allé en zonzon, mais il a un problème psychiatrique lourd, donc voilà. Donc j'ai prévenu aussi d'autres collègues, attention.
1: Et c'est quoi concrètement le tam-tam? C'est quels outils c'est...
0: Bah tu vas voir, tu
1: c'est un vrai tam-tam.
0: Faire le tam-tam, c'est une expression, c'est là, on passe de bouche en bouche, on passe le mot, que voilà, attention.
1: Non, mais je veux dire, ça se passe.
0: Attention, il y a les flics, attention, suicide dangereux. Bah, de bouche en bouche, tu te déplaces, tu fais 3 mètres, il y a attention.
1: Ok. Donc ça reste hors réseau, hors téléphone, hors technologie, quoi.
0: C'est du tam-tam. Ça dépend, ça peut être par téléphone aussi, si t'as le téléphone de la personne, on n'a pas le téléphone de tout le monde. Moi, j'apporte le collectif, mais j'ai pas le numéro, le 06 de toutes les filles. Hein. Mm-hmm. Donc, si c'est urgent, tu prends tes petites jambes et puis t'y vas, quoi. Tu vas dire. Et je l'ai même. Ah oui, pour anecdote aussi, c'est que le soir même du signalement, je vais au métro, je m'apprête à prendre le métro et je vois des filles. Alors, quand les Chinoises s'en vont, c'est des filles qui sont, à mon avis, elles sont de l'Est. Et il y a les jeunes et il y a celle qui est un peu plus âgée. Et je m'adresse donc à celle qui est un peu plus âgée. Je dis, écoute, fais attention, tel descriptif, ce type, faut absolument pas le monter. Il y a une des petites jeunes qui fait dans leur langue, qu'est-ce qu'elle te raconte, celle-ci, en parlant de moi. Mmh. Et puis, il y a la doyenne qui fait... Mais non, t'occupe, elle explique, danger, c'est... Tu connais pas, tu sais pas que c'est les stars ici. Tu l'as jamais vue, elle est rue Saint-Denis, c'est les stars, elle a dit. Je m'attendais pas à ça, je les connais pas spécialement. Donc voilà, donc je les ai prévenues, elles, j'ai prévenu les Chinoises le lendemain, parce que les Chinoises étaient parties quand on nous a prévenues. Bon, voilà, c'est ça, faire le tam-tam, c'est pas seulement moi, ma porte, hein, mais les filles avec qui je travaille, dans les, c'est tout le monde. C'est surtout que tu te dis, et en plus, tu te dis, mais si je les ai pas prévenus et que demain, il y en a une qui se fait trucider, c'est... Non, faut le faire. On le fait.
3: Putain assassiné ! Putain expulsé ! Putain assassiné ! Putain expulsé ! Putain assassiné ! Putain expulsé ! Putain assassiné ! Putain expulsé !
10: Oui, je consacre plus d'heures au militantisme qu'à rentrer de l'argent. Bon, avant, je commençais à 19h, je finissais à 2h du matin. Là, je commence à 9h, je finis à minuit. Donc, je consacre que 3h pour faire de l'argent. Tout le reste du temps, la journée, c'est pour le militantisme. Même la nuit, d'ailleurs, puisque après, une fois que j'ai terminé de travailler, je relis des mails, je suis des émissions politiques, des trucs sur la législation...
0: Faut arrêter de nous appeler prostituées, c'est une insulte. Nous autres, dans le combat pute, on est des spécialistes des néologismes et du travail sur les terminologies tellement on nous casse avec prostituées et prostitution. Dire que nous appeler prostituées est comme dire nègre à un noir et donc se mettre en position de supérieur esclavagiste.
1: Non.
0: Alors là, je pars dans un délire. Moi, quand je me réécoute, je me comprends pas moi-même. C'est parce que, donc là, c'était très grave, j'étais en état de choc. Non, je voulais revenir sur la séquence où on fait la manif.
1: Ok.
0: Cette manif, c'était contre la PENA, toujours celle-ci, là, de 2013. Il y a Hélène Azera, il y a Miss Massinissa. Mais surtout, à un moment, avec la banderole et le mégaphone, il y a Macha, mais il y a Lily. Et Lily, voilà, une autre personne qui nous a quittés et dont je me suis occupée pendant 3 ans et voilà, qui est partie. Elle avait à peine 30 ans. Elle est tombée en dépression et c'était terrible parce que je l'ai accompagnée. Sa gardienne m'appelait. Lily est tombée dans l'escalier. Elle est toute nuée en sang. Elle est devant la loge. Je dis, comment ça, elle est devant la loge? Elle n'est pas dans la loge? Non, mon mari a peur. Donc son mari avait peur, elle était en sang, esquintée, son mari avait peur. Donc j'ai dit, bon, écoutez, j'arrive. Des agressions, bon. Et c'était en 2018, je dis, bon, il faut que... Elle m'avait envoyé Joyeux Noël. Et puis en janvier, je n'ai pas de nouvelles d'elle pour le jour de l'an. Et février, je dis, bon, il faut que je passe la voir. Je passe, je frappe, elle ne me répond pas. Je repasse un mois après et la gardienne me dit, bah, vous n'êtes pas au courant. Je dis non, mais on l'a retrouvée morte avec son chat. Et donc moi, j'appelle l'Institut médico-légal, le commissariat. Je dis, voilà, je suis une amie de telle personne qui n'a pas de famille, les parents sont décédés, n'a pas de contact avec le reste de sa famille et je la suis depuis 3 ans. Donc si vous voulez, je peux donner des informations et moi je veux des informations sur ce qui s'est passé, etc. Vous êtes de la famille? Non. Alors non, on vous donnera rien comme information. Donc j'ai appelé, j'ai demandé à Sarah-Marie Maffesoli, je dis comment on peut faire. Elle me dit, écoute, appelle l'IML, l'Institut médico-légal. L'IML me dit, bien, on attend, on est en vérification d'identification, etc. Donc ça a été très problématique et j'ai appelé quelqu'un de sa famille, son demi-frère, pour lui annoncer. Ça a été un choc et voilà. Donc Lily est partie et là, elle marche avec une perruque brune à côté de Macha. Donc c'est vrai que depuis 10 ans, que ce soit de mal-être chronique ou à cause des conséquences de la voix ou à cause du regard qu'on porte quand t'es militant, ça t'affecte. Il y a eu beaucoup de gens qui ont fait des dépressions et même donc qui sont allés jusqu'au suicide.
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12: Mylène Juste, Lumière Rouge, Vie d'insurgé.

0: Des femmes, des hommes, des transsexuels de tous les âges, venus de toute la France. Pour une fois sur le trottoir, mais pour manifester, souvent à visage caché.
1: Derrière chaque masque que vous voyez ici, il y a une mère de famille qui paye ses impôts et qui demain va se trouver dans la rue, sans licenciement économique, avec des gosses à nourrir.
2: J'arpente les trottoirs de Marseille, je suis fière d'être prostituée, je paye des impôts comme toute citoyenne française, je revendique un droit et non une exclusion.
3: J'aime pas être filmé, j'aime pas être photographié, j'ai l'impression qu'on me prend quelque chose qui m'appartient. J'aime les débats d'idées, j'aime être en face d'un interlocuteur, à la limite filmer ça, oui. Mais parler de moi devant un objectif, une caméra, ça, non, c'est un exercice qui m'est insupportable. Donc oui, ben, en général, c'est raté. C'est raté, puis en plus, c'est de la caricature de tapin, parce qu'avec la perruque, et puis vas-y, prends la pose dehors, de la grue, enfin bon, ouais. Une horreur, ce truc. Mardi 12, 7h du matin. Faut que je décampe d'où j'ai dormi pour aller me coller à l'ordre du jour de la prochaine réunion de conseil d'administration. Tiens, j'entends N qui gueule après un paparazzi. Non, pas de photo. Du temps des pellicules, on se mettait à 10 sur la personne. On arrachait les pellicules des appareils photo et on faisait des serpentins avec, entre les potelés de trottoir de la rue Saint-Denis jusqu'au milieu de la rue Blondel. Et puis des fois, on cassait l'appareil en plus. On se défoulait, puis en même temps, on était tranquille pour le reste de la journée. C'était dissuasif de voir ces petits serpentins. Maintenant, on chope la personne avec le portable et on demande d'effacer, ou on le fait nous-mêmes.
4: Ouais, 2002, bah, moi j'arrivais, je venais d'acheter le studio. Et en fait, quand la loi est passée, qu'est-ce qui s'est passé? Donc, le racolage actif, on prend même racolage passif, tout ce qui est subjectif dans les quartiers putes, voilà, on va embarquer. En fait, c'était le prétexte pour avoir un contrôle des parcours de migration, parce que le fameux coup de Karcher, Sarkozy, etc., on va avoir un contrôle. Donc, tout ce qui est à l'air de tapiner, on va l'embarquer pour faire des contrôles. Et on a bien vu, nous, la différence entre nous, voilà, blanches propriétaires, et les Ghanéennes et Nigérianes. Voilà, c'était clair que à cette époque-là, dès que les flics arrivaient, elles se barraient en courant. Et bah nous, on se barrait pas, parce que voilà, on était chez nous, pas dans le sens on est chez nous, tu vois, mais on est propriétaire et personne nous faisait chier, on n'avait pas de prunes. Il y a juste une fois, une de mes collègues les plus jeunes, qui pas très grande, toute fine, toute menue, qui paraissait très jeune, ils l'ont embarqué, c'était la seule d'ailleurs. Ils se sont dit, tiens, c'est une petite nouvelle, et c'est vrai que ça faisait pas longtemps qu'elle était là, donc on va essayer de la cuisiner. Bon, et donc le seul truc qu'ils lui ont dit, elle a pas eu de prune, bien sûr, pour racolage, le seul truc qu'ils lui ont dit, vous êtes sûr que vous avez pas de macro? Ah bon, c'est pour ça que vous me mettez en garde à vue pour me demander si j'ai un macro? Ben non, pas du tout. Non, tout va bien. Et donc, voilà. Et donc, c'était pour avoir la main sur le contrôle de tout ce qui était migratoire, ce qui n'a pas marché, de toute façon.
5: Comme toujours. La prohibition.
4: Voilà.
6: Un petit commentaire pour les auditoristes de Cause Commune qui t'écoutent assidûment mais qui te voient pas à l'image. Déjà à l'époque, par rapport à cette idée que tu te laisses pas filmer.
4: Depuis toujours. Ça fait un demi-siècle que depuis tout, il n'y a pas beaucoup de photos de moi petite ni ado. J'ai toujours horreur qu'on me prenne en photo ou qu'on me filme. J'ai l'impression qu'on me vole quelque chose. Et pareil pour moi, pour parler de moi publiquement, dans le contexte du combat, oui, voilà comment j'ai vécu le truc, mais parler de moi, c'est très problématique. Et comme je dois écrire, en plus, j'ai envie d'écrire quelque chose, c'est très problématique. Je n'arrive pas à écrire, mais à sortir des choses. C'est comme ça. Je sais pas, ouais, tu me verras pas sur les RS avec les selfies, oui, regardez où je suis, non. je comprends qu'au niveau narcissique, ça puisse convenir à beaucoup de personnes, où je montre ce que je vis, ou je sais pas. Enfin, moi, je suis à mille lieues de ce...
5: Ben oui, une tradi, t'as pas d'annonce.
4: Non, je parle pas forcément dans le TDS, voilà, les selfies, voilà, je, voilà ce que je mange, voilà où je vais en vacances, voilà, non. Ma vie est déjà assez fournie comme ça. Mais c'est vrai qu'il y a beaucoup de demandes pour la montrer, notre vie. Là, par exemple, j'ai un petit réalisateur, Elliot, si tu m'entends, Elliot Chabanis. Il m'a dit, bon, j'aimerais faire un truc, alors je voudrais te suivre chez toi, je voudrais te suivre dans ta vie. J'ai dit, non, mais déjà, si t'étais venu 15 ans en avant, là, t'aurais eu de la matière, parce que j'avais une vie très croustillante, mais vraiment, elle n'était pas piquée des vers, ma vie. C'était, voilà, c'était une vie de fou. Là maintenant, non, il se passe plus rien. Je fais des soupes, Elliot. Je fais des soupes. Moi, dès que j'ai fini mes heures de travail et pour préparer pour mes deux ou trois petites heures d'activiste le lendemain et quelques mails, le soir, je mange des soupes et je regarde des séries. Non, il n'y a plus rien à faire, là, Elliot. Il n'y a plus rien à gratter, là. Même sentimentalement et sexuellement, la vie est privée. Non, même ça. Non, il n'y a plus rien à gratter. J'ai fait le tour. Je te dis, t'arrives trop tard. Donc, je rigole bien. Non. Fin de la parenthèse.
6: Tu écris très bien et tu écris depuis longtemps finalement, parce que le plaidoyer a fait que, je sais pas, il y a une plume vraiment originale, il y a des textes de Mylène.
4: De toujours mieux faire.
6: Et j'espère que...
4: Quand je me relis, je dis, ah non, j'aurais pas dû mettre ça comme ça.
6: Souvent, ouais,
4: ça
6: mais il faudrait songer à une compilation là, ouais. À travers...
7: C'était un peu ma question moi pour Mylène, si tiens, un jour tu pensais à... À éditer un livre sur...
4: Ouais, en fait, quand j'ai fait ma dépression, après ces 6 années de combat, 2013-2019, j'ai fait une dépression, j'ai vendu studio. Et j'ai dit, il faut que je parte pour me poser quelque part. Dans le militantisme, mon engagement privé, dans le parcours de femme à mon âge, à l'âge que j'avais, j'ai dit, oh, faut que... c'est trop dur, là. Je m'étais trompée, je me suis réalisé que je m'étais trompée sur deux ou trois choses, mais mon engagement me plaisait énormément, mais c'est très très violent. Et t'es scanne parce que tu es entouré de personnes formidables, et c'est toujours le cas, hein, et à qui on fait du mal, qu'on stigmatise, tu dis mais c'est dégueulasse, c'est injuste, non, c'est peut-être en partie pour ça que j'ai un pseudo qui est Mylène Juste, et donc je pars en Grèce, et là je me dis, je vais me poser, je vais écrire en fait la genèse depuis pourquoi je suis pute et pourquoi je me bats, parce que ça fait partie aussi d'un parcours personnel. Dans la vie privée, il s'est passé des choses que les gens ne savent pas et que je voudrais dire un jour, mais au travers d'un roman. Et j'ai commencé, et comme j'ai vécu des choses très très violentes, il y a des moments où j'ai bloqué, et je bloque toujours, mais j'ai commencé ce bouquin, et finalement je suis en train de réfléchir à une autre forme. Je veux le finaliser, mais comme, pareil, je suis bloqué par le fait aussi de ne parler que de moi, de parler de qu'est-ce que c'est la violence systémique et pourquoi t'es engagé dans le tapin et pour les droits des putes et ton rapport à l'homme et aux hommes et au couple en général et à la sexualité, mais pourquoi ne parler, ne voir ça que sous l'angle de mon expérience à moi. Et là je suis en train de penser, j'ai branché deux collègues que vous connaissez d'ailleurs pour ça, pour faire un truc à trois en fait, à trois nanas du même âge, sauf une qui est un peu plus jeune, qui sont mamans et qui ont toutes les trois des parcours dans le TDS très différents. Et ça pourrait être intéressant. Donc, en revanche, je pense qu'il va falloir que je chapeaute le truc, c'est-à-dire venir, comme elles vont pas écrire, les enregistrer et faire la transcription et faire des chapitres. Genre, et par exemple, j'avais dans l'idée de partir d'une date de nos vies, une période de notre vie, c'est-à-dire le top, c'est la tempête 99, parce que tout le monde sait où elle était, la personne sait où elle était en 99. Et hop, on remonte et on déroule le fil. En faisant des flashbacks pour celles qui ont commencé le tapin avant 99, ou celles qui ont commencé après, bon, bref, mais ça me paraît pas mal.
7: Je pense que c'est important que pour les TDS qu'ils le peuvent et qu'ils le veulent de.
4: Ah, mais c'est pénible aussi.
7: TDS.
4: C'est pénible aussi parce qu'il faut que tu reviennes. Alors, déjà, la mémoire, bon, bah, c'est sélectif sur les choses dont on se rappelle.
7: Mais c'est pour ça
4: d'ailleurs, j'en parle souvent avec mes collègues en bas avec qui je tabine depuis 25 ans. Elle me dit, elle me dit, tu te rappelles de ça? Je dis non. Et pareil, inversement, mais je me rappelle, à ce moment-là, tu m'avais dit ça, il s'était passé ça. Ah bon? Mais je me rappelle plus. Donc, la mémoire est sélective, la mémoire, nous, on a des trous de mémoire. Et puis, en plus, Là, ce sont les séquences très pénibles, très très violentes de ma vie où j'ai fait du fauteuil roulant, où j'ai pris des pains dans la tête, j'ai des cicatrices là, c'est parce qu'on m'a mis la tête, on me l'a prise, on m'a tapé sur une table en verre. Enfin, j'ai vécu des choses, voilà, un calibre sur la tempe. Juste pour préciser les violences que j'ai vécues, c'était avec mon ancien compagnon. Il est décédé maintenant, mais il était très violent. Ce n'est pas dans le cadre du travail sexuel. J'ai vécu des trucs lourds et donc arrivé à ça, j'ai dit bon, comment je fais pour écrire ça, et je me replonge dans la scène. C'est très très pénible. Donc on va essayer. Je vais essayer de. Ça sera peut-être plus facile avec deux autres collègues qui ont des vies extrêmement différentes et extrêmement riches aussi. Beaucoup de choses à dire. Parce que le but de ce bouquin, c'est pas parler de soi, c'est de dire voilà. Voilà pourquoi je sais ce que c'est que la violence. Je sais que c'est en étant TDS que j'ai voulu m'extraire de cette violence, ou que j'ai voulu être... Ben, voilà les motivations et comment je gère aussi. Parce que je suis maman, ou je suis fille de... Ou, bref, ça me paraît important de faire ce témoignage contemporain, parce qu'il y en a eu d'autres avant. Il y a eu des précédents. La dérobade, il y a eu deux ou trois trucs. Mais c'était toujours écrit par quelqu'un. Et puis, il n'y avait pas de fond politique là-dedans. Là, c'est vraiment d'y rajouter un fond au niveau existentiel politique. Enfin, c'est quelque chose de fort, et de faire des passerelles, en fait, de faire un truc intersectionnel et convergent avec toutes les formes de violence systémique et de domination qu'il y a sur la femme, et maintenant sur les TDS, justement au travers des lois et du discours sur la qu'est-ce que c'est une prostituée ou une TDS. Parce que c'est pareil pour les stripteaseuses aussi. Hein. Bon, t'es stripteaseuse, c'est une pauvre petite stripteaseuse, hein. Et oui, et les salauds de patrons aussi. Mm-hmm. Satan parlera tout à l'heure, Charlie, quand ça sera ton film. C'est tout, j'ai répondu à la question, ai-je bien répondu?
7: Ouais, j'ai hâte de te lire.
4: Oh là là, oui, il y a du boulot, mais bon. Je vous propose d'écouter You Don't Know Me d'Armand Van Alden. Alors, les paroles m'inspirent beaucoup, je pense, à faire un sex-work opéra avec des collègues avec qui je travaillais jadis, à côté desquels je travaillais jadis, les Nigérianes. Bah, c'est vrai que, déjà, donc, nous, on en juge, on est là devant le. En talons, mais t'as la Nigériane, c'est encore pire ce qu'elle prend dans la gueule en termes de stigmatisation, en termes de jugement, et qu'est-ce qui se passe, pourquoi ça rigole, c'est quoi cette tenue, on dirait un crapaud.
5: Pour annoncer une musique, tu fais des tunnels d'un quart d'heure.
4: Allez, on y va, You Don't Know Me.
5: C'est génial.
4: C'est une chanson sur le jugement. Le jugement.
5: Mais oui.

0: Il y a beaucoup de séquences où on est dans l'immeuble. Ça, c'était maintenant les travaux ont été faits. L'immeuble est tout beau avec un beau blanc. Parce que là, en fait, une collègue, Agnès, du temps où elle était au conseil syndical, qui avait choisi les couleurs. Et à chaque fois, je me suis posé la question, parce que quand je suis arrivée, il y avait déjà ces couleurs. Donc, le rose saumon sur les murs, le marron caca aux portes et le lino gris par terre. J'ai dit, mais comment ça se fait? Agnès, elle avait cette particularité que c'était la seule. Elle était métissée avec des yeux verts, brune, très très jolie, et c'était la seule qui se maquillait pas. Moi, me maquiller, certainement pas. T'es d'aise dans nos activités, pas se maquiller, c'est... Surtout, quand t'as 20 ans, tu fais ça, une petite peau rouge, t'as la bouche un petit peu... Oui, bon, à la limite, en plus, ça peut plaire, parce que pour les... Hein, ceux qui aiment bien là.
1: Mais le maquillage, c'est pas que cacher les boutons, c'est...
0: Mais elle avait un certain âge, en plus. Quoi. Quand je suis arrivée, elle avait 45, 50, je sais plus. Non, pas de maquillage, elle était vraiment très belle. Mais bon, bref, elle avait... En même temps, voilà, ces couleurs-là. Non, mais je te jure. Bon, ça, c'est pour les gens qui n'ont pas les images.
2: Les gens ne savent pas conduire quand il pleut. Incroyable. Ça, faudra plancher sur... Faudra pencher là-dessus, c'est incompréhensible. Je suis en marche pour la réunion sans marche contre les violences.
3: Il pleut, mes chaussures ne sont pas prêtes. Je n'aime pas le shopping. Ça ne m'apporte rien et la foule me gonfle. Du coup, je rafistole des pompes qui ont 10 ans. Pas par pingrerie, mais je claque surtout dans l'épicurien. Pas dans l'apparence.
0: Je vais commenter. En fait, quand on a commencé l'appareil, on a commencé en 2000. C'est quand qu'on a commencé à travailler sur Tous en marche contre les violences. 2017, on a commencé le projet. Il s'est mis en route en fin 2018-2019. Et en 2017, il y avait déjà Mathilde qui nous a quittés également. La fille de Carole qui était venue pour témoigner.
1: Ok.
0: Et Mathilde ont travaillé dessus ensemble. Tous en marche contre les violences. Lorsque donc, campagne 2017, le parti de Macron arrive en s'appelant Tous en marche, évidemment, on a dit non, là, ça va pas du tout, on ne peut pas garder Tous en marche. Donc du coup, c'est devenu Jasmine. Le projet Jasmine. Alors pourquoi Jasmine? C'est en référence à cette TDS qui a été tuée en Suède par son compagnon. Mmh. Dénoncée par les services sociaux.
1: Maman, ouais, maman mmh. Et...
0: Histoire terrible. Mmh. Par les services sociaux abolitionnistes qui ont dénoncé à son compagnon. Mais écoutez, elle a repris la prostitution, votre compagne, et lui, il est venu la tuer devant des locaux de l'association Coup de couteau.
1: C'est pour ça que tout à l'heure tu parlais de vie singulière et privée et qu'en fait, de toute façon, ces vies privées et singulières sont systémiques, enfin sont violentes parce qu'il y a un déni ou des croyances complètement transformées dans une société. Comment des travailleuses sociales peuvent action qui conduit à ce genre de
0: elles sont dans
1: dérive
0: un moule.
1: Terrible, c'est terrible.
0: Elles sont dans un moule, mais on ne voit pas que, là, par exemple, les jeunes qui sont à l'ASE, qui sont médicamentés, qui sont abandonnés, qui sont violés, qui sont dans les foyers, etc. Bon, il y a tout un système. Mais c'est cette incompétence et ce dogmatisme, ce process qui est à l'origine d'un dogme ou d'une idéologie, les process sont complètement absurdes, ils le savent, mais ils maintiennent ça pour des raisons électoralistes. Moi, c'est les politiques, hein. Pour moi, je reviens toujours aux politiques, c'est eux qui font de la merde. Hein. Et ça n'a pas de rapport avec l'intelligence. Sont des gens, comment ça se fait? Ils ont fait 10 ans d'études supérieures, ils ont tel et tel diplôme, ils savent très bien gérer leur vie, ils ont tout ce qu'il faut, etc. Ils font de la merde avec les gens les plus nécessiteux. C'est même pas qu'avec les gens les plus nécessiteux, ils font des choses bêtes, mais regarde les agriculteurs, regarde les vaches qui sont tuées, là, regarde la gestion de la pandémie, la gestion des inégalités, Et puis, quel que soit le bord, en plus, c'est ça qui est dramatique. Donc maintenant, ben, les gens, ils veulent essayer le bord qui n'a jamais été essayé. Donc, et puis la folie, la débilité.
4: Qu'est-ce qui n'a jamais été essayé.
0: Et voilà. Ah, non, on ne dira pas.
4: On est dedans depuis, je ne sais pas combien.
0: Bon, séquence émotion terminée. On avance, qu'est-ce qu'on a. Ah oui, si, je voulais parler d'Anou. Oui, c'est une collègue qui nous a quittés aussi. Donc il y a pas mal de gens ici, si tu veux, dans ce film qui étaient là la guerre et qui n'y sont plus, et c'est bon, c'est comme ça, c'est la vie, hein, c'est bon, mais de tous âges. Hein.
3: J'ai fait une vidéo de la cage d'escalier au 3e, à la 4e marche, il y a un cercle plus sombre. Ça, c'est l'empreinte du popotin de notre ancien videur. Quand ils ont décidé de faire tomber tous les immeubles du quartier dès 2006, faire tomber, c'est-à-dire qu'ils ont décidé qu'il n'y aurait plus de tolérance sur le proxénétisme hôtelier et que toutes les propriétaires qui dépannaient en louant à des doublardes, dans le jargon, allaient passer à l'addition pénale. Les videurs ont été dégagés aussi, puis jugés. Oh les vilains qui assurent notre sécurité contre rétribution. Ils ont commencé du bas de la rue, enquête, écoute téléphonique, balance, en remontant. Notre immeuble a été le dernier de la liste.
0: Par rapport au procès qu'il y a eu, donc il y avait une tolérance. Voilà, jusqu'en 2006, propriétaires, même si c'était interdit pour proxénétisme hôtelier, elles avaient des doublards, ce qu'on dit, donc des femmes qu'on dépannait, des filles qu'on dépannait, ou on a eu des filles qui avaient 20 ans pour faire leurs études, elles venaient, pendant 2 ans elles ont travaillé, 1 an, 6 mois après, voilà, ça les a aidées pour faire leurs études. D'autres qui se séparaient de leurs mecs, qui avaient des mecs très problématiques, hop, voilà, j'ai besoin de faire des thunes parce que je peux pas prendre un appart, ça, hop, elle venait, voilà, ça c'est doublard dans le sens, c'était, ou des doublards qui voulaient pas acheter, mais des filles qui sont restées longtemps doublards, de 15 ans, 20 ans, voilà, ça leur convenait comme ça. Si vous voulez, la loi de sécurité intérieure n'ayant pas obtenu les résultats escomptés, et bien sûr, pour preuve, c'est que c'était une loi quand même qui visait tout d'abord de juguler l'immigration, le parcours d'immigration prosti. Il y avait toujours autant de personnes dans la rue. Ils ont décidé, ils se sont dit, on va mettre un coup de filet parce que bon, ben, si on met toutes les propriétaires qui louent des doublards sur le banc des accusés, qu'on leur fait un procès, il y aura beaucoup moins de filles, effectivement. Il restait donc il y a eu les procès, il restait que les propriétaires, mais alors notre videur, lui, il avait des filles qui voulaient pas mettre sur leur compte ou qui voulaient pas que leur entourage tombe sur cet argent qu'elle faisait, confier l'argent au videur. Alors ça, je peux le dire parce que ça a été dit pendant le procès. Et donc il avait un coffre où les filles lui confiaient des sous. Eh bien, il notait tout sur un carnet. Bien sûr. Lui, il était droit. Hein. Il notait tout sur un carnet. Lorsque la BRP a fait la perquisition chez lui, ils ont fait ouvrir le coffre. Ils se sont emparés du carnet où il notait tout. Et puis, ils ont consigné, voilà, été retrouvé dans le coffre de monsieur machin, tant d'argent. En fait, il manquait, mais c'est comme avec les stupes, il manquait 20%. Et le carnet avait disparu. C'est-à-dire que la BRP, ils ont embarqué 20% d'une certaine somme, c'est des milliers d'euros.
4: C'est bon.
0: Des salauds.
4: À moi, il y a quelque chose, en fait.
0: Ah non, mais la BRP, de toute façon, moi, j'ai un mépris profond pour eux, parce que puis ça m'est arrivé de les voir. Donc, quand tu achètes ou tu vends, ils aiment bien, te dire, il faut vous voir, c'est quoi votre projet, bon, bref. Mais moi, je suis allé les voir une fois parce que j'avais un problème avec quelqu'un de dangereux. Ils m'ont pas du tout aidé, pas du tout. Ça les intéressait pas. Ça, c'était pas. Mais prendre les sous pendant les perquises, oui, y a pas de souci. Et mettre mes collègues de 70 balais sur le banc des accusés comme si c'était des macs, des mecs violents, alors qu'il y a les vrais macs qui sont dehors. Oui, mais il y a des macs qu'ils ont refusé de prendre. Parce que c'est des indics, parce qu'ils ont servi le gouvernement. Bon, ça, c'est des histoires que je vais mettre dans mon bouquin. On n'a pas le temps de développer maintenant, mais voilà. C'est l'utilisation, voilà. Là, c'est pas intéressant. Là, c'est intéressant. Donc voilà pour l'histoire de la fesse de Gilles. Qui va bien, je crois. Hein. Je l'ai vu il y a pas. On s'est vu il y a quoi? Il y a 2 ou 3 ans, peut-être. De temps en temps. On keep in touch, on garde le contact.
3: Ce soir, j'ai un rendez-vous avec Douceur, porte bien son petit nom. Tout à fait en mode années 70 dans son lexique. Semence, bouton de rose, il n'y a pas plus ordinaire. D'une extrême gentillesse, toujours poli et respectueux. Nous ne sommes pas considérés comme des personnes qui travaillent. C'est une violence inouïe.
5: Retour en France avec un phénomène de société qui a beaucoup fait parler et écrire ces dernières semaines. Faut-il, oui ou non, pour cause de propagation du sida, rouvrir les maisons closes, la prostitution légalisée, autrement dit, comme l'a proposé l'ancien ministre Michel Barzac. Avec un peu de recul, nous avons pensé à demander l'avis des principales intéressées. La France compte à peu près entre 15, 20 à 30 000...
0: Ouais, alors, pour cause de propagation du sida, on sait très bien, des années 80, c'est nous qui avons imposé préservatif aux clients, c'est pas les femmes, les compagnes ou les maîtresses. Donc, on a été un barrage à cette propagation des IST, et c'est nous qui connaissons, qui savons comment s'en protéger ou ne pas transmettre des IST. Et puis, en parlant des maisons closes, nous, dans Misandisme, ici en France, on est tout à fait contre, c'est-à-dire cette espèce de contrôle sur, par l'État ou par un patron, parce que c'est bien ça qui se profile, de qu'est-ce qu'on fait, comment on travaille. Et là, justement, on a été contacté par quelqu'un, un journaliste du Monde, pour, parce qu'il paraît, qu'il y a des parlementaires pas du tout du côté du bon côté qui parlent de remettre en service les maisons closes, déjà rien que le terme. Donc les bordels, non, mais ça ne va pas du tout. On veut pas être contrôlé de cette manière-là, parce qu'on sait que c'est de toute façon une excuse pour avoir un œil sur les immigration, enfin bon, qu'est-ce qu'on fait avec notre corps, notre cul, d'où on vient, où on va, c'est insupportable, quoi, c'est insupportable. Non, on veut pas de règlement, on veut pas être contrôlé comme ça, fliqué, voilà, fliqué, c'est ça. Et puis en plus c'est ridicule parce que nous les clients, faut payer, faut pas aller voir une pute, mais ah bah tiens, si, bah dans la maison close, si vous pouvez y aller, on vous avez le droit de payer un acte sexuel maintenant, c'est tout à fait, voilà, il y a les caméras, c'est pas grave, mais bon, enfin c'est d'un ridicule.
4: C'est intéressant justement que c'est surfer sur une espèce de vague libertine, libérale.
3: Oui, c'est ça.
4: Et en fait, c'est complètement faussé le vrai problème, parce que déjà, comme tu l'as dit, c'est un réglementarisme, et on sait comment ça se passe dans certains pays où t'es obligé de t'inscrire, de te déclarer, de déclarer toutes tes passes et tout ce que tu fais. Et ensuite, donner le pouvoir à des patrons.
0: Contrôle de minou, contrôle du cul.
4: Ça donner le pouvoir de patron, donc de nouveau, à des proxénétismes, qui là sont des proxénètes légaux. Donc, on a tout pouvoir sur nous, et comment on fait, du coup, on définit des conventions collectives du travail. Merde, j'ai oublié le troisième truc. Et oui, bien sûr, autorisé pour les Françaises, interdit pour les étrangères.

0: dans d'autres trucs à nous en coopérative, soit indépendante, voilà, point barre. C'est ça. La question du salariat, c'est un autre truc sur lequel ils sont pris la tête en Belgique depuis que c'est des crimes, parce que c'est vraiment, vraiment pas évident. Ça, c'est une autre chose. Voilà, c'est nous. Donc, pour dire dans quel cadre on aurait les meilleures conditions de travail, et ou pour dire quels seraient les process les plus à même de pallier aux incompétences des services qui sont censés nous protéger contre les abus, contre tout ce qui contre la violence. Voilà, c'est pas normal qu'il y ait des lois contre l'exploitation et la traite, mais qu'il y ait des gens qui soient exploités et traités. Je vois pas
1: Que dans le TDS, bizarrement.
0: Pas que dans le TDS.
1: Il n'y a pas de loi contre le proxénétisme dans les champs.
0: Les coursiers qui sont devant nous, qui sont payés des miettes. Moi, je sais que ceux qui n'ont pas de papier, qui peuvent pas monter au créneau et ouvrir leur bouche, et des fois, ils sont pas payés pendant 3 ou 4 mois. Et comme ils n'ont pas de papier, ils osent pas se plaindre.
1: Et peut-on parler de proxénétisme hôtelier pour les personnes sans papier embauchées comme femmes de chambre dans les hôtels, par exemple?
0: Oui, c'est ça.
1: Là, on est dans du proxénétisme hôtelier pur, en fait. C'est ça qui est l'hypocrisie, une fois de plus.
0: Qui nous énerve.
2: Texte de Sida, qu'elles n'ont pas plus que d'autres, les prostituées sortent de leur gond.
0: Ah non, mais le plan à côté de la Mercedes ou je sais pas quoi, la gonzesse en fourrure, s'il te plaît.
3: La prostitution, c'est la liberté absolue de faire ce qu'on veut, quand on veut. Les prostituées, statistiquement, ont moins...
0: J'ai déjà écouté X fois.
4: Bon, alors, on les trousse tous les jours, il ne faut pas exagérer. Si les prostituées sont des populations à risque, que dire de nos clients? Et les femmes de nos clients doivent alors se protéger également.
0: L'appareil, ça ne change pas. On se protège des IST avec
5: la caricature.
0: Justement, aux lois, c'est les personnes qui sont vraiment dans les conditions de travail les plus défavorisées et qui sont dans la plus grande précarité qui prennent des risques. Donc tout est politique là-dedans. Jeudi 14, la mairie de Paris, notamment à cause de sa mère à Belote, n'en a rien à carrer des putes et de la prévention sur cette population. On a l'info. Je prépare le rendez-vous avec la secrétaire d'État égalité femmes-hommes. On l'a déjà rencontré au Sénat pour une séance interassociative sur le caractère anticonstitutionnel de la PENA. J'ai déjà fait 6 pages, le squelette des 1 heure consacrée est prêt. Elle va savoir que les personnes les plus légitimes et les plus concernées sont en colère. Très en colère.
6: Donc j'avais dit, il y avait 2 personnes qui avaient pas fait de plaidoyer encore auprès de chez les politiques, que ce soit assemblée ou gouvernement. Donc je dis, est-ce que vous voulez venir? Alors, il y avait Marianne, il y avait qui, désolé pour la personne que j'ai oubliée, c'était pas Naïs ou je sais plus, il y avait quelqu'un d'autre avec nous. Et on est reçu par ces directeurs de cabinet, sa directrice de cabinet, Desforges, qui était très bien, cette nana. Elle était tellement bien qu'elle est restée que 2 mois. Et l'autre petit directeur de cabinet, dont je me rappelle plus du nom, que j'aime pas trop, qui est plutôt lèche-cul, celui-ci. Lèche-cul de madame la ministre. Et donc, j'étais étonnée de pas l'avoir, elle, puisque nous l'avions vue avant qu'elle soit ministre. Elle était venue à un colloque au Sénat que j'avais enregistré avec le sénateur, le maire du Mans, dont elle était à la mairie du Mans, elle était à la commission féministe, elle était venue, ça l'intéressait, comme elle était pro-sexe, avec ses bouquins érotiques et tout ça, je me suis dit, bon, maintenant qu'elle est ministre, il faut la voir. Puisqu'on se connaît déjà, et donc c'est pas elle qui nous reçoit, et je me dis, ah, ça sent pas bon. Eh ben oui, maintenant qu'elle est ministre, elle a peut-être changé un petit peu, c'est même certain de positionnement. Et donc, à un moment, elle pointe on commence à parler, sa directrice de cabinet dit, oui, je suis tout à fait d'accord avec vous, il faut vous donner la parole, et il faut pas faire ça que sous l'angle du discours abolitionniste. C'était très bien. 2 mois, elle est restée. Hein. Parce que le petit à côté, il a dû répéter ce qu'elle nous a dit, et puis elle s'est faite virer, à mon avis, hein. Ah, si vous m'entendez, Madame Desforges, vous pouvez me confirmer. Ça me fera plaisir. Si vous voulez vous venger de ce qui vous est arrivé, vous allez être resté 2 mois.
1: Ah non, mais non, la Macronie, c'était très fort pour avoir des collabs très engagés, très progressistes, et qui en général restaient pas, parce que forcément, ça correspondait pas.
0: Voilà. Et donc, à un moment, Marlène Schiappa se pointe,
6: Elle ouvre, elle entrouvre la porte, elle fait son directeur de cabinet, l'adjoint, elle lui fait

0: je peux vous voir 2 minutes. Et j'ai dit, non, non, madame la ministre, c'est pas 2 minutes. Déjà, on veut vous voir tout court, et puis pas 2 minutes. Donc, elle sent que je suis énervée. Donc, elle vient, elle s'assied, elle fait, bon, eh ben, la loi est passée il y a un an, on n'a pas assez de recul. Là, pour l'instant, c'est trop tôt pour faire quoi que ce soit, pour changer la loi, c'est tôt. Il va y avoir le rapport d'évaluation de l'IGA, etc., sur la loi. En revanche, on peut vous mettre sur la loi, on en prépare une loi sur le harcèlement de rue, on peut vous mettre dedans, gna gna gna gna, blablabla. On lui a refusé, on a dit non. Non, non, pas être dans la loi sur le harcèlement. La rue, nous, c'est nous. On s'en occupe, nous, de la rue. On se fait respecter. On peut vous donner des conseils pour voilà. Mais, bon, en ce qui concerne notre communauté, mais pas être cité dans la loi. Parce que ça ne nous intéresse pas, en plus, de convoquer les flics, puisque les flics, on veut les fuir, nous et nos clients. Et elle se lève, elle dit, bon, ben voilà, je suis désolée, j'ai tout dit. Enfin, on va pas toucher à la loi. J'ai dit, écoutez, avant de partir, j'ai deux choses. Premièrement, étant donné qu'en ce moment, vraiment, on resserre la vis autour de l'immigration et des papiers, etc. Je savais, de toute façon, là-dessus, ça c'est le ministère de l'Intérieur, vous pouvez rien faire, donc ça, d'accord. Mais bon, quand même, on sait très bien que ça l'un ne va pas sans l'autre. Hein, c'est pas... Et deuxièmement, ben, vous avez changé votre fusil d'épaule, parce que c'était pas quand on s'est vu au Sénat. Ben, je me doutais un petit peu que, travaillant avec le Haut Conseil Égalité, vous alliez un petit peu... Bon, je sais pas, je rentre dedans dans ce sens-là, et là, elle s'énerve. Mon but, c'était de qu'elle ait une réaction devant ses directeurs de cabinet et mes collègues. Elle me dit, vous savez ma position, vous savez très bien, mais j'ai le Haut Conseil à l'égalité qui me regarde à la loupe sur ce sujet, qui suit tout ce que je dis, et je ne peux rien faire. Elle est juste ministre, la nana. Donc, pour rester à son siège, et pour être tranquille avec les folles furieuses, je dirais même, du Haut Conseil égalité, Rossignol, etc., elle dit, bon ben non, je fais rien. Donc on savait très bien que c'était foutu. Clac, début de mandat, voilà, elle nous annonce la couleur. C'est un petit peu décourageant. Voilà le fameux rendez-vous, voilà, qui s'est passé.
1: Ce qui doit être atroce, c'est d'entendre qu'elle attend une évaluation au bout d'un an, alors que toi, tu vis tous les jours les conséquences. ça, c'est quand même très méprisant. Et voilà, personne ne se mouille. Personne ne se mouille.
2: Surtout si j'ai bonne mémoire, il me semble que Marlène Schiappa, elle a posé à moitié nue dans Playboy. Est-ce qu'elle fait d'elle une travailleuse du sexe?
0: Ah oui, mais oui, bien sûr, il n'y a pas de souci.
2: Est-ce que ça fait d'elle une collègue?
0: Oui, c'est une... Ouais, quelque part.
2: Voilà, mais comme quoi, tu vois, c'est vraiment l'hypocrisie. C'est-à-dire, on peut jouer, ces gens-là peuvent jouer avec les symboles, etc. Mais quand il s'agit de nos vies, c'est du respect total.
0: Exactement. Et c'est très, très rageant. Puis ça te dégoûte, t'as plus la foi, ni dans le système, ni dans les politiques après. Mmh. Plus la foi.
3: Je regarde la suite de mes trucs politiques et je vais essayer de dormir 3 heures. Dernière pensée pour le film, j'aimerais que pour les passages graves, il y ait la Nuit Dei de Samuel Barber et les passages positifs, les sirènes des nocturnes de Claude Debussy, le Requiem de Mozart, l'air de Bach. Je mets ça quand j'écris aux parlementaires pour la cause pute. Sinon, Barry White pour la passe, Michael Jackson pour danser, Todd Church pour se déplacer, Georges Brassens pour médire, Léo Ferré pour s'indigner, Jacques Brel pour pleurer, tout cela pour aimer et Mozart pour penser.
0: Ici, il y a Giovanna.
1: Oui.
0: Giovanna qui a sa petite coupe là, curly, je sais pas ce qu'elle a fait. Et puis elle est déchaînée là. Elle est énervée là. La maestra, elle est là. Elle guide mon scande devant la porte.
2: Elle avait encore la pêche à l'époque.
0: Toujours, hein, à l'existence là. Elle a bien mis l'ambiance au départ de l'existence.
2: C'est elle. On a l'habitude de l'entendre. On entend toujours des Thierry, des Mille.

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0: Chers auditeurs, la suite de ce Lumière Rouge spécial 1er janvier, après le court-métrage Empower, voici maintenant le court-métrage Andy et Charlie. Alors Charlie, c'est une activiste TDS qui est au conseil d'administration du STRAS, et même trésorière du STRAS depuis juin dernier, et qui a donc en quelle année c'était ça, 2022.
1: C'est sorti en 2022, ouais.
0: Ben oui, 2022, à
1: Belfort.
0: A été la protagoniste avec une autre collègue d'un court-métrage. Eh bien, écoute, Charlie, tu vas nous faire le pitch. Qui est la réal? Pourquoi ce court-métrage?
1: Eh ben, alors, Andy et Charlie, c'est un court-métrage qui a été réalisé par Livia Latanzio, qui a fait des études en sciences sociales, en cinéma documentaire, et co-écrit par Bérénice Barbilla, elles ont étudié ensemble. En fait, pour la petite histoire,
0: Livia... Comment elles vous ont contacté?
1: Ben, justement, j'y arrive.
0: Ouais. Pardon, je suis pressée.
1: Pour la petite histoire, Livia est arrivée dans le théâtre érotique dans lequel on travaillait toutes les deux, à la fois Andy et moi, Charlie, qui est en plein cœur de Paris. Et elle est arrivée par l'intermédiaire d'une des filles qui travaillait là-bas pour faire un documentaire sur le théâtre. Mais en fait, il se trouve que la directrice de ce lieu-là était vraiment insupportable et complètement...
0: Comme beaucoup, hein.
1: Ouais,
0: les directrices,
1: vraiment.
0: Les patronnes, les patrons, ouais. Les directeurs.
1: Elle lui a mis plein de bâtons dans les roues, donc du coup, elle s'est rendue compte que c'était impossible de faire un documentaire sur ce théâtre-là. Et donc, elle a commencé à faire des entretiens avec quelques personnes qui étaient danseuses là-bas. Et il se trouve que Andy et moi, on correspondait plutôt bien. Il y avait une complémentarité dans ce qu'on racontait. Et il y avait quelque chose d'une sincérité où le personnage, en tout cas, qu'on avait dans le théâtre, n'était plus présent. Il y avait quelque chose de nous-mêmes qu'elle arrivait un peu à entendre.
0: Ouais, c'est ça qui l'intéressait.
1: Oui,
0: c'est les
1: ça.
0: Personnes qui travaillent, non pas le lieu, en fait. Le lieu.
1: Finalement, ça a fini par
0: grâce
1: être,
0: à la directrice, en fait.
1: Finalement,
0: elle s'est dit,
1: ouais.
0: Elle s'est dit. Livia, elle se dit, non, ce qui est intéressant, c'est pas le lieu, hein. C'est les personnes qui travaillent dans ce lieu.
1: En écoutant Fleur et moi, oui, elle s'est dit qu'il y avait quelque chose d'autre peut-être à creuser que juste filmer ce lieu-là. Et donc, on a fait on est passé par plusieurs moyens de caméras. Et en fait, on est parti en résidence à Marseille, dans un lieu qui s'appelle La Déviation. Moi, ça faisait déjà un an et demi que j'avais quitté le lieu. Fleur, elle y était encore un petit peu. Et l'idée, c'était de refaire les numéros qu'on faisait, mais quelques années plus tard, et voir ce que ça nous faisait, comment ça nous plaçait vis-à-vis de notre sexualité, vis-à-vis de la représentation de la sexualité, de l'érotisme sur scène. C'était comme, finalement, ce que font les cabarets. Et alors que nous, on faisait vraiment des shows érotiques faits pour des clients. Et on a aussi filmé beaucoup par nous-mêmes. Et finalement, en fait, on a passé bien... ça a commencé... Quand est-ce que ça a commencé? En 2018, il me semble. Et le film est sorti en 2020. Mais je l'ai rencontré en 2016. Non, on a mis 4-5 ans quand même à faire ce film.
0: Ah oui, c'est très long.
1: Ça a pris du temps pour 20 minutes de film, ouais. Et voilà, et ensuite il est sorti pour la première fois, il a été sélectionné à Belfort Festival.
0: Super.
1: Et puis étonnamment, il a beaucoup beaucoup tourné à Montréal au Festival Filministe, il a eu le grand prix du jury d'un festival étudiant de la Sorbonne. Et il est encore passé là en Sicile, je l'ai accompagné à Catane, et en fait il est passé aussi au Porn Film Fest de Vienne. Dans la section documentaire sur le TDS, quoi.
0: Eh ben, c'est le Porn Film Fest à Berlin, et le Empower a eu un prix aussi.
1: Ah ouais. Bon, non, on n'a pas eu de prix.
0: Mais il est passé quand même.
1: Ouais.
0: Non, je le dis parce que j'avais oublié de le dire précédemment.
1: Et voilà, et je pense que Livia, ça a été long parce que je pense qu'elle-même, elle se posait des questions. Enfin, c'était aussi quel est le rapport de la réalisatrice face à nous deux, et que je pense qu'on tournait un petit peu autour de. Enfin, c'était quand même une période où moi, je ne savais même pas que le mot travail du sexe existait. Du coup,
0: ah oui, d'accord.
1: Oui, j'étais complètement à la ramasse. Et qu'en fait, on tournait autour du pot de savoir en fait ce que ce lieu-là
0: proposait. Pas tant
1: proposait.
0: Que ça. Pas tant que ça. J'ai regardé bien sûr le cours pour préparer l'émission et politiquement, t'es déjà tout est là. T'es pas du tout à la ramasse.
1: Non, non. Mais vis-à-vis du travail du sexe, en tout cas, j'avais aucune idée de ce que ça voulait dire. Je savais pas que le mot TDS existait. Mm-mm. Et donc, on tournait vraiment autour de se nommer travailleuse du sexe. Mais on disait prostituée, quoi. Mm-mm. On disait prostitution.
0: T'es toujours en lien avec Livia?
1: Ah oui, grave, avec Livia, avec Fleur.
0: Elle veut faire d'autres projets?
1: Il y a, dans les petits tuyaux, la suite un peu d'NJ et Charlie, mais en mode fiction.
0: Wow.
1: Ouais.
0: Ok, j'ai hâte. Mm-hmm. On a hâte. Mais déjà, passons à Andy et Charlie.
2: La boulette.
3: La grosse boulette, là, on a fait
2: tout. J'ai renversé tout son boule, tout plaquant sur le tapis, quoi.
3: Au moins, ça glisse et ça brille.
2: Attends, j'ai bien ça va, c'est sur une petite partie, on l'a bien ouais. Affilié.
3: Mais c'est des bois, attends, moi j'ai ta chemise de nuit, j'ai ton string normalement.
1: Merci les filles d'avoir fait un long duo. Ouais.
3: Bon, de rien,
1: ça va te faire mille manches.
2: Tiens, je te nomme. Non, mais si, parce qu'en plus il faut que je passe.
1: Ça veut dire que tu voulais pas passer avec moi.
2: Tiens, c'est ça. Non, pas du tout. Non, c'est que je devais faire un duo avec Emmanuel.
3: Depuis très longtemps, en fait.
2: Depuis très longtemps.
3: Ouais.
2: Et elle nous avait ramassé. Enfin, en fait, c'est que j'avais très, très, très envie de me faire masser.
3: Ouais. Au final, ça va. Ah,
2: c'était chaud, hein?
3: Ouais, super.
1: Ah, je t'ai bien entendu jouer, hein. Félicia, elle me disait, tu reconnais si c'est Andy ou Fleur? Je dis, c'est Andy, ça.
3: C'est sûr. Voilà, c'est entendu, Fleur. Ah, le drap, il est crado, hein, putain.
1: C'est vrai, j'ai dit Fleur.
2: Ouais.
1: Non, mais vas-y, Andy ou Fleur. J'ai dit Andy ou Fleur.
2: Ouais.
1: Non, tu fais Emmanuel.
0: C'est fun au cabaret, hein, j'ai l'impression.
1: Ouais, on se marrait bien. Mais ça, en fait, il y a plein de petites histoires. J'ai fait quelque chose qu'on n'a pas le droit du tout de faire. J'ai posé une caméra dans les loges.
0: Ah oui, c'est génial ce que t'as fait.
1: Pendant un moment, ouais.
0: T'as fait un truc dont t'avais pas le droit.
1: Ouais.
0: T'as trespassé l'ordre des choses. Et
1: tout le monde était au courant. Enfin, toutes les personnes qui travaillaient, celles qui voulaient pas être filmées, je savais que j'allais pas aller prendre à l'image. Enfin, j'avais un peu bien travaillé ça, quoi. Et du coup, c'est la caméra que moi j'avais posée, les premières images
0: qu'on
1: voit. Mais
0: c'est là, c'est au fameux cabaret où il y a la directrice qui est insupportable.
1: Qui est insupportable et qui est violente et qui est, voilà. Et c'est drôle parce que je le vois à chaque fois quand je me mets de ce crayon bleu là qui fonctionne pas, je me dis putain en fait on est vraiment précaire quand on fait ce métier là parce que c'est nous qui devons payer le maquillage. Du coup, on est toujours en train de faire les fonds de tiroir, de se donner des trucs, de s'échanger des choses. Et tout est payé par nous, les sous-vêtements, le maquillage, tout est pensé par nous, quoi. Et
0: donc ça, c'est des moments aussi, donc il va falloir décrire. Donc là, vous êtes effectivement cette première scène en train de vous maquiller. D'ailleurs, tu es très naturelle, j'adore ton regard. Le regard que tu poses était très naturel, mais en même temps, on sait que derrière, il y a quelque chose où tu as mis ta caméra, tu n'avais pas le droit. Mais maintenant que tu le dis, je comprends ton regard.
1: Ouais. Oui, et puis c'était un peu le moment où, premières images, où on voit Fleur et moi, et on sait qu'il va s'agir de nous deux. Et on avait une relation très, très fusionnelle au théâtre.
0: Ouais. Ouais, elle est péchue.
1: Elle est incroyable. Et puis, et vraiment cette chose-là de Fleur ou Andy, et que c'est pas la même dans la jouissance. On avait un peu des façons de penser notre rapport à la sexualité et au travail du sexe, sans dire travail du sexe, un peu différente.

0: compliqué, personne.
1: Eh bien là, oui. Vous vous en doutez. C'est le striptease qui vient de se passer, là. Mm-hmm. Ça a l'air d'être vraiment kiffant,
2: ouais.
1: De se mettre à poil et d'être suggestive, d'exciter sur une scène.
2: Ouais.
1: Je l'ai jamais fait, mais je pense que, bon, voilà.
2: Ah non, mais moi j'adore. Moi j'adore. Et ça, c'était typiquement dans le lieu, du coup, à la déviation, quand on était en résidence. Et c'est pour ça que c'est tout noir, on est dans le théâtre. Et je pense que là, c'est filmé au moment où il y avait le public. Mais il y a eu des moments très, très, hyper jouissifs quand il n'y avait pas le public et qu'on le faisait vraiment pour nous. Mais il y a plein de choses. Par exemple, quand je dis I am all the woman, aujourd'hui je le dirai plus sur scène. Il y a quelque chose où je le pense plus. Et en fait, c'est ça aussi l'écart qu'il y a entre ce moment-là et aujourd'hui. Il y a quand même eu.
1: Ça n'a que 4 ans.
2: Ouais, mais il s'est passé tellement de choses en 4 ans.
1: Incroyable. Donc
2: je pourrais plus dire aujourd'hui I am all the woman. Parce que je suis pas toutes les femmes, parce que je ne vis pas la vie de toutes les femmes, parce que j'ai une vie qui est celle d'une jeune femme blanche, cis, et donc je ne suis pas toutes les femmes. Et je pense qu'à ce moment-là, c'était pas pour être, c'était un manquement, je pense, politique. C'était complètement innocent, quoi. Il y avait pas de.
3: Mais là, moi, je découvre pour la première fois. Je sais que par ailleurs tu es actrice et ça fait encore écho à Pute et peintre de Maillard. Moi je trouve qu'en fait loin d'être seulement un striptease, c'est une scène expressionniste chantée extraordinaire, quoi. Enfin, tu vois, enfin tu peux le voir avec différents prismes et ça fait pour moi référence au cabaret expressionniste.
2: Oui, complètement. En fait, moi ce que j'aime aussi avec cette scène là ou ce que j'aime faire sur scène, même quand je suis au chuchote, c'est souvent des trucs qui sont un peu étonnantes ou un peu étranges, qui mettent mal à l'aise le regard du client, parce que c'est pas un public qu'on a devant nous, mais c'est des clients, et du coup de les mettre mal à l'aise, moi c'est un petit kiff que j'ai. Et bon, du coup, je fais pas énormément de thunes, mais des fois, ça fonctionne. Et quand, du coup, c'est un client qui me prend en salon privé, c'est un mec qui, du coup, va bien aimer parler et être en, voilà. Et c'est d'essayer d'être belle et moche, en même temps, enfin, quelque chose de.
3: C'est là où on revient au whole woman.
2: Oui. Ouais.
3: Et le travail de voix, le travail vocal, en fait, c'est aussi se permettre des choses qui sont typiquement standardisement, je sais pas comment dire, qu'on n'a pas le droit, ou enfin qui sont pas tolérables ou tolérées, et voilà, et qui doivent sortir. Mm-hmm. C'est surtout ça, non, j'ai l'impression. Hein, ça donne cette sensation.
2: Oui, il y a un vrai, enfin, j'ai beaucoup de. La voix, c'est un de mes outils principaux, quoi. J'ai besoin de. Mais par exemple, là, dans le théâtre où je bosse actuellement, je ne parle jamais sur scène, je fais pas de numéro comme j'ai pu faire avant.
3: Ok.
2: Ouais, je me fais beaucoup moins chier. Je fais du strip pur et je m'emmerde plus avec des personnages ou des choses à dire.
3: Mais
2: parce
3: bon,
2: que justement,
3: en fait,
2: on est si mal payé qu'en fait.
3: Ah oui.
2: C'est beaucoup de temps, d'énergie pour recevoir de copec. C'est beaucoup, beaucoup d'investissement quand même.
1: C'est mal payé, mais justement, c'est ça le problème à l'heure actuelle.
2: Ah oui, oui.
1: Il y a beaucoup de SOS Help, il y a des personnes qui, dans ce milieu-là, qui travaillent qui sont vent debout. C'est pas que les personnes ne veulent pas payer, bien payer un spectacle. C'est qu'en fait, l'argent, il revient surtout dans les poches du patron.
2: Du patron.
1: Et la patronne.
2: Bien sûr.
1: Et pas des personnes qui viennent faire le show. C'est une problématique que normalement.
2: Et puis ça dégrade vraiment les conditions de travail.
1: C'est à nous-mêmes, c'est aux personnes concernées une fois de plus de s'élever contre le patronat dans cette industrie, sauf que c'est problématique parce qu'ils ont le bras long, ils sont patrons, ils sont propriétaires.
2: Oui, puis les personnes qui bossent dans ce genre de lieu-là ont vraiment besoin de ce lieu-là parce que c'est l'une des principales revenus, enfin ressources de leurs revenus et que si elles élèvent un petit peu trop la voix, comme c'est arrivé déjà dans le théâtre dans lequel je suis là actuellement. Il y en a une qui a fait une pétition pour avoir des conditions de travail un peu meilleures, bah elle s'est fait virer en fait. Et il y a très peu de personnes qui peuvent se permettre aujourd'hui là de se faire virer. Et en fait, il y a de plus en plus un espèce d'énorme turnover où on est 50 personnes maintenant à y travailler, donc on est une fois
1: et là, pourquoi,
2: au planning maximum.
1: Quand elle, si elle se fait virer, elle peut pas se retourner contre le de quelque manière?
2: Elle pourrait, mais faudrait qu'elle constitue un groupe. Et en fait, la plupart des personnes qui y travaillent ont quand même peur de perdre leur taf. Donc leurs revenus. Et
1: il n'y en a pas 36 000 des.
2: Mais oui,
1: clubs,
2: en effet,
1: il y a un monopole.
2: Puis la grande différence avec l'escorting, c'est qu'en fait, c'est l'escorting, c'est ça va dans tes poches. Mais ça, on le verra à la fin du film. C'est ce que dit Fleur à la fin du film, qui est très très beau. On en parlera à ce moment-là. Là, c'est le festival le plus apprécié de Paris. Hein. Si vous voulez voir mon cul.

0: That
1: is very nice of you. Awesome.
0: Yes.
1: Very good.
0: Okay. You want to spend a little bit of time with me?
2: Oui, il y a des discussions en anglais. Il y a un turnover au niveau des origines des personnes.
3: Non, mais là, ce qui se passe, c'est qu'on ne le voit pas à l'image, mais dans le contre-champ, en hors-champ,
2: ouais.
3: Il y a un client qui remonte.
2: Ouais.
3: Et du coup, là, on l'interpelle pour lui demander s'il veut faire un salon privé avec nous.
2: D'accord.
3: Oui, c'est ça qui se passe. Et c'est D'accord. là où je lui propose, et c'est ça qui est très clair dans ce film.
2: Oui.
3: C'est la jonction, en fait, avec... Enfin, oui. Le strip, ce qu'on fait dans ce théâtre érotique-là, oui. C'est du travail du sexe.
2: Oui.
3: Et que, à cette époque-là, personne n'en parlait tel quel, mais c'est clair que le client vient et je lui propose et je lui dis « Est-ce que tu veux passer un peu de temps avec moi ?» Il dit « Ah, et alors il s'agit de quoi ?» Et je lui dis quand même qu'il peut se toucher, qu'on peut faire un peu plus s'il veut, s'il a de l'argent. Donc, il y a quand même ce rapport au sex-money, quoi. Et nous encore, on est plutôt dans une catégorie plutôt privilégiée, mais il y a des clubs de strip où c'est l'enfer, quoi, où il y a un vrai racisme ambiant, mais même chez nous, hein, il y a des personnes racisées qui sont plus du tout au planning, des personnes trans qui ont été virées du jour au lendemain, enfin, et la parole est donnée surtout aux clients plutôt qu'à nous.
2: Laquelle est la plus gentille? Bon, ça y est, je suis énervée. Allez.
4: Un diamant.
2: La mer. C'est quelle mer, ça? On est
3: la
2: où?
3: La Méditerranée.
2: Ah oui, la Méditerranée.
3: La Marseille.
2: Marseille.
5: Non, mais moi, je trouve ça génial, parce que tu me demandes la mer, j'appuie sur un bouton et elle est là, quoi.
2: C'est vrai qu'il fait du bien, ce coup.
0: C'est pas bon. Ce qui nous attend après, quoi. Peut-être me prendre un petit bac avant.
2: On parle pas le bouche pleine.
0: Un léger Ricard. Très léger.
6: Ouais.
0: T'as un petit coup de poche.
6: C'est les vacances, quoi.
0: Bah ouais. Puis là, je suis tranquille.
6: Ouais.
7: T'aimes bien faire des massages?
6: Ouais, moi aussi j'aime bien.
7: T'as des nouvelles un peu, Lila?
6: Ouais, bah on est allé au Moulin Rouge ensemble.
7: Ah bah oui, ah ouais.
6: L'autre fois avec...
7: Ah, elle fait partie de cette bande-là.
6: Ouais, ouais, il y avait Flore, il y avait Elisabeth, il y avait Laurélie, Malou.
7: Elle est cool, Laurélie, hein?
6: Ouais, je l'aime bien.
7: Moi aussi, je l'aime bien.
6: On va faire des trucs ensemble.
7: C'est vrai?
6: Ouais. Elle veut trop faire un duo de michto avec moi.
8: Je dis, ouais, Nancy, viens voir. Tu lui dis à personne. Alors voilà, il y a un client, ils voudraient nous voir toutes les deux. Ça fait 300 balles chacune. T'es OK?
6: Elle me donne des conseils et tout.
2: C'est très beau, là. C'est très esthétique, les grillons. Les grillons, il y a Fleur qui te masse le dos. Je dois dire, Charlie, tu es très, très belle. Très, vous êtes belles toutes les deux.
6: Ouais.
2: Bon, là, on est dans la complicité, la connivence.
6: Ah ouais. Elle veut se consacrer.
2: C'est sympa, ce moment-là.
6: C'est un salon de
3: coiffure. Oui, c'est un moment beau. Et c'est aussi en dehors du travail, en dehors du théâtre, où justement, on prend le temps un peu de filmer les intimités. Et c'est toujours aussi en rapport avec... la question du travail du sexe et de son entrée dans le travail du sexe, c'est toutes les questions que, quand finalement on n'est pas à l'intérieur d'une communauté de travailleuses du sexe et qu'on ne connaît pas tous les codes et tout ça et qu'on se pose des questions juste entre nous et qu'on essaye de définir des choses. Donc c'est ce genre de conversation en fait que tient, sur lequel tient le film. Ouais. C'est vraiment comment on essaye de se définir à l'intérieur de ce travail-là. D'essayer de comprendre aussi ce que ça veut dire pour nous. Et puis, quelque part, je pense, on le verra un peu aussi à la suite du film, mais de défaire en nous-mêmes aussi les stigmates que tiennent la question du travail du sexe, les tabous que ça peut engendrer, la question morale.
2: J'ai envie de te dire, ils sont déjà défaits. Vous le formulez, mais déjà à l'intérieur de vous, on voit, parce que on voit la différence de discours. À la fin, il y a des choses très très politisées qui sont pas du tout au début, mais déjà c'est en vous ça, cette notion de où vous en êtes par rapport dans votre activité, par rapport au patron, par rapport au système, par rapport à la famille, par rapport à existentiellement. On sait, là, on sait. À la fin, on sait par rapport à quelques punchlines que vous dites.
3: Non, c'est clair. Mais j'ai l'impression que on y reviendra, mais que pour Fleur il y avait quelque chose qui était beaucoup plus clair et qui était beaucoup plus ancré, alors que moi j'en faisais un peu quelque chose d'une affaire personnelle. Il y avait quelque chose d'autre un peu, je pense, qui, je sais pas, je me sens, quand je regarde le film aujourd'hui,
2: t'es peut-être dû à ton parcours aussi d'enfance, hein.
3: Oui.
2: Parce que Fleur a pas eu le même, je suppose.
3: Non. Oui. Mais je veux dire, elle était plus proche de la réalité du travail du sexe que... Enfin, je sais pas, parce qu'il y a quand même tellement de... Il y a autant de TDS que de personnes qui font le TDS. Mmh. Donc... Et c'est là où je trouve ce film quand même beau dans ce que ça raconte, c'est qu'on n'a pas les mêmes... on n'est pas complètement au même endroit vis-à-vis de...
2: Mais tu sais bien maintenant ouais, que t'es oui. militante, oui. tu sais très bien qu'on vient pas au niveau des parcours, c'est incroyable. Et puis Corinne le sait aussi d'ailleurs.
3: C'est pour ça qu'il y a lumière rouge.
2: Et oui, c'est quand on n'a pas les mêmes motivations, mais en final, quand on se retrouve pour militer, on sait. Mais là déjà, à cette époque, t'étais pas militante. Toi, tu penses que Fleur était plus aboutie dans ses choix et ses décisions et ce qu'elle vivait, et que toi, t'étais encore... t'arrives pas à définir, d'ailleurs.
3: Non.
2: Tu dis que c'était un truc personnel, mais j'arrive pas à définir quoi.
3: Non, j'arrive pas à définir.
2: À part le fait que t'es venue à l'émission, donc t'as raconté que ta maman, elle, était passée par... à côté de chez moi, mes collègues,
3: rue Blondel. Par la rue Blondel, ouais.
2: Là, t'arrives pas à définir quoi que ce soit sur...
3: À ce moment-là.
2: Mais, sauf que tu kiffes, tu aimes beaucoup les striptease.
3: Ouais.
2: Tu aimes jouer avec les émotions, le spectacle, puis tu performes et puis t'es comédienne, de toute façon, ça c'est, ouais. c'est la base. Ça, mais...
3: À cette époque-là, j'ai renoué avec le striptease parce que j'avais arrêté quelques années. Enfin, j'avais arrêté 2-3 ans où vraiment je m'étais complètement éloignée du milieu parce que j'étais... on l'entendra sans doute après, mais ça a été coupé au montage. Mais à ce moment-là, j'étais avec un garçon, homme de 48 ans,
2: les fameux
3: qui me foutait sur la gueule et qui m'a dit genre si plus possible, je peux plus vivre ça. Et donc je suis partie du théâtre.
2: Tu montes ton boule et ton fiac et tes nichons à tout le monde, c'est atroce.
3: Voilà. Et donc là, en arrivant là-bas,
2: à un moment, tu fais un break, genre peut-être
3: vas-y, je vais faire autre chose. Je vais me concentrer sur ma carrière d'actrice.
2: Alors tiens, justement, pour info, pour les collègues qui n'ont jamais connu cette situation, mais qui pourraient tomber sur ce genre de profil de personne qui vous dit « Non, je ne supporte pas, donc je vais renoncer à mon autonomie et à ce que j'aime faire pour faire plaisir à l'autre. » Jamais. Ne faites jamais ça ne marche pas. On est d'accord ?
3: Non, jamais.
2: Voilà, on est d'accord.
3: Et puis, on y revient.
2: Et on a 30 ans d'écart, donc 30 ans de parcours. On le sait, ça ne marche pas. Quelqu'un qui vous demande, voilà, qui vous dit en plus c'est atroce, bon c'est pas déjà, il faut qu'il développe, qu'elle développe, parce que ça peut être un homme ou une femme. Non, ne pas renoncer à soi, c'est déjà de toute façon, sur cette activité, c'est renoncer à soi. Et donc, voilà, on renonce pas à soi, et encore moins pour faire plaisir à l'autre, qui fait un caca nerveux. Oh, c'était atroce.
3: Et du coup, j'y suis retournée et je suis très très heureuse de ça.
5: Le politique dans un striptease, il part du fait, comme dans le travail d'acteur, quoi, que c'est des codes. Mm-hmm. De pouvoir représenter les choses, c'est tout à fait politique.
3: Oui, mais c'est là où le strip, il est quand même très étonnant, c'est que il y a plein de codes qui est, par exemple, premièrement, le client ne touche pas. Le client est là pour regarder, et il y a des postures, il y a des tenues, il y a des communautés de ça. Mais c'est là toute la complexité, je pense, de ce travail-là, du strip, c'est que... il y a un fixe. Et que si tu veux plus d'argent, bah, faut faire plus de choses.
5: Oui, tu es là parce qu'il y a ça, en fait. Mmh. Ouais. Et puis, il faut que tu y répondes aussi. Si tu y répondais pas,
3: si
5: on va te virer.
3: Planning.
5: Comment ?
3: T'es pas au planning, voilà.
5: Oui, c'est ça, t'es pas au planning.
3: Tu viendras pas bosser. Mmh. Mmh.
2: C'est quoi le fixe ?
3: Ça dépend des lieux, ça. Mmh. Ça dépend vraiment des lieux.
5: Mais il est fait pour ne pas suffire et...
3: Exactement. Oui, et pour vraiment, clairement pas suffire. Tu peux faire une nuit de 23h à 6h du matin et repartir avec 80 balles, quoi. Mmh. Mmh.
5: Donc, il faut vraiment que tu fasses du pourboire.
3: Il faut vraiment faire des danses privées.
5: Je sais pas, j'appelle ça pourboire. C'est... Mais oui, mais parce qu'en fait, dans d'autres milieux et dans d'autres professions, c'est pareil, en fait. Même si c'est pas du travail, forcément, du sexe, ça va pas jusque-là. Mais je crois que la femme de chambre dans les grands hôtels cartonne, qui est immigrée sans papier, elle passe à l'acte aussi parce qu'elle est de toute façon sous-payée, quoi. Peut-être aussi.
3: Peut-être.
2: Ah bah oui, puis
5: est-ce qu'elle est TDS, est-ce qu'elle sait ce qu'elle fait, est-ce qu'elle, comment elle peut venir jusqu'au Strauss pour se protéger, j'en sais rien, mais...
2: parler de l'affaire Strauss-Kahn, tout de même.
5: C'est ça.
2: Mais non, mais évidemment. Évidemment. Que tout le monde profite du système, et c'est toujours nous qui en pâtissons, les TDS, que ce soit à travers des lois ou des salopards de patrons et de patronnes. C'est pour ça que c'est à nous de faire les règles et... on bosse pour ça.
3: Monter des lieux.
2: Alors, le massage, on continue ? Enfin, la discussion du massage.
3: La caringue.

0: savais comme j'ai envie d'un peu de silence.
1: Et j'ai fait un salon qui a été un peu trop un salon qui a dépassé ma limite. Le mec est là, je lui ai dit, c'est 1000 balles, il m'a dit, ouais, vas-y, boum. Mais moi, en disant 1000 balles, je me suis dit, jamais, jamais, il prendra. Il m'a dit, oui, cet enfoiré, quoi. C'était pour que je touche sa femme.
2: T'as kiffé, ça?
1: Je suis sortie avec un
2: sacré. T'as kiffé toucher sa femme? Ah non?
3: Non, j'ai pas kiffé toucher sa femme, pour une bonne raison. C'est que je la sentais pas bien. Je la sentais mal à l'aise.
2: Ah, tu sentais que c'était pour lui faire plaisir à lui, et elle, ça la branchait pas du tout de se faire tripoter par toi.
3: En fait, j'arrive pas à savoir.
2: Bah oui, ça arrive souvent.
3: Je pense qu'il y avait quelque chose comme ça, et qu'elle voulait vraiment jouir fort, et que, en fait, je pense qu'à ce moment-là, je disais, genre, en fait, si ça se trouve, j'ai pas réussi à la faire jouir, et puis j'étais en train de faire quelque chose que j'avais clairement pas le droit de faire.
2: Oui, mais.
3: Clairement.
2: Là, tu es dans la caméra, ton regard coquin te dit que ce que t'as le droit de faire, tu aimes aussi le faire.
3: Bah oui,
2: c'est le truc de l'interdit.
3: Bah, en fait, ce que j'ai bien aimé, là, surtout, c'est rafler autant de thunes.
2: Ouais.
3: C'est surtout ça qui m'a fait kiffer, mais parce que vraiment, elle n'était pas à l'aise. Ouais. Il y avait un truc où. Et je pouvais pas prendre. Enfin, je pouvais pas.
2: Elle avait quel âge? Ils avaient quel âge? Ce couple-là, ils avaient quel âge?
3: Une trentaine, quarantaine d'années, je pense, maximum, hein. Et lui, il était là en larmes quasiment, en mode « S'il vous plaît, faites jouir ma femme, moi j'arrive plus !» J'étais genre
2: « Ok, oui, bah,
3: vas-y, 1000 balles quoi !» Et c'était un moment assez malaisant, je sentais qu'elle elle se laissait
2: la démarche,
3: faire,
2: elle aimait
3: quoi.
2: Pas. Elle voulait, alors, elle voulait trouver une solution, mais elle n'aimait pas la démarche, peut-être c'est parce que c'était lui qui avait initié ce genre de... Plutôt d'aller en libertinage, parce qu'il y a aussi le club libertin qui est pas mal, moi je dis... Pour les femmes qui ont des problèmes et qui veulent pas du tout avoir des amants ou
3: non,
2: les
3: mais moi je pense que c'est bien d'aller voir des travailleuses du sexe, mais faut que
2: oui,
3: c'est
2: bah
3: que...
2: aussi. Là, bon, alors fais du prosélytisme, vas-y à la radio, bravo.
3: Non, mais j'aime pas les libertins. Mais c'est juste que je pense qu'à ce moment-là, j'étais pas préparée, je savais pas du tout. Je pense que ça m'a prise un peu de court et que j'ai pas aimé faire ça à ce moment-là, quoi.
4: Mais là, c'est en fait, c'est quand même complètement sadomaso, en fait, ou même voire BDSM. Il faut que ce soit consenti.
3: Bah, c'est ça. Ouais.
4: Enfin, avec des règles et des, faut que ce soit.
3: Oui, et je pense que j'étais encore un peu un baby. Moi, je suis rentrée dans la salle en me disant, genre, ouais, qu'est-ce que je vais faire?
2: Comment ça marche?
3: Et que c'était très compliqué.
2: Ah, c'était
3: je
2: ta première expérience avec une femme?
3: Non, c'était pas ma première expérience avec une femme, mais dans une demande de rapport d'une sexualité monnayée où j'avais dit oui, d'accord. Et que j'étais là, genre, je ne sais pas du tout ce qu'il faut faire.
2: Ah oui, non, t'es du genre, qu'est-ce que je viens de dire?
3: Oui.
2: Ma merde.
3: Oups.
2: Oups. Ah oui, je vois le genre. Bon, tu sais, j'ai dit oui.
3: Mais et en fait c'est je pense que si là s'il existe c'était aussi de pouvoir dire que il y a des moments je pense dans le travail du sexe où ce n'est pas toujours agréable où t'as pas envie où la personne tu sens qu'elle est pas à l'aise tu sens que il y a des odeurs que t'as pas envie de sentir
2: oui,
3: t'as
2: y a
3: pas
2: y a
3: envie d'aller
2: ratés,
3: bosser t'as pas
2: mais
3: envie
2: même
3: de
2: dans la
3: ça,
2: vie
3: quoi.
2: Dans, même en dehors du travail du sexe il y a des ratés hein,
3: oui,
2: on en a
3: ça.
2: Eu plein de ratés
3: oui il y a
2: bon,
3: des ratés tout le temps et je pense que c'était peut-être important de donner aussi cette pluralité-là des discours TDS.
2: Très bien. Alors là, on est dans la pampa et tu parles de ça.
3: Non, c'est sur l'écran noir. C'est juste le son.
2: Écran noir.
3: La pampa. Ça, c'est la pampa. Je suis en culotte, il faisait une chaleur à crever.
2: On voit Tenibar?
3: Non, non, mon cul.
2: On est dans la garrigue. Ça sent le thym.
0: Ils ont refait la menthe.
2: Ouais. Et la menthe.
0: Ça sent bon. Putain, t'as l'œil, hein. Je suis sûre que je vais prendre un truc, c'est encore plus, quoi. Ah, c'était beau, ça. Ouais. Puis c'est marrant, on dirait des mini pommes de pin. Oh, c'est trop beau.
3: Après.
0: trop mignon ce petit truc. Ouais.
3: Ça, c'est le bateau qui mène de l'Estac au vieux port de Marseille. La navette. Là, c'était vraiment des moments...
2: Oh, c'est sympa. Le vent, la liberté, la mer, le bateau, c'est génial.
3: Oui, oui, c'était vraiment mignon. C'était vraiment montrer des moments de vagabondage. Et tout ça, là, tout ce qui a été à Marseille, c'est filmé par un garçon qui s'appelle Mario Valero, qui était vraiment super... On avait vraiment une belle équipe, très très à l'écoute, et pas du tout, c'était pas du tout des mecs qui prenaient une place de ouf et qui, au contraire, font vraiment partie de ce genre d'équipe documentaire qui suivent, quoi. Il fait des belles images.
2: Ouais. Oh oui.
4: Bon, ça montre aussi toute une sensorialité, non ?
2: Sensualité.
4: Sensorialité même, enfin, qui fait partie du... Moi, je trouve ça chouette, justement, de pouvoir, je sais pas si c'est le contextualiser, mais disons l'amplifier de ces dimensions-là qui sont souvent niées ou pas exprimées ou mal vécues ou non.
3: Et tu parles
4: dans
3: de...
4: le film, hein, dans, ouais. Bah, le fait de prendre le temps d'aller se balader dans la garrigue, de sentir les choses, d'être dans les sens, quoi, dans les sensations, dans.
3: Oui, et puis ça donne, je pense, aussi la part autre où on n'est pas essentialisé seulement en tant que TDS. On est aussi des femmes qui vivons, qui se levent le matin, qui se brossent les dents, on va boire une bière, on va se balader, on chante des chansons.
2: On se brosse les dents, si on veut. Et on boit une bière le matin. Le matin, elle se brosse les dents, elle boit une bière direct.
3: Non, on n'est pas que, on n'est pas que en représentation, on n'est pas. Alors, on est à poil même dans la garrigue, mais parce qu'on aime bien ça.
2: Moi, je veux bien croiser une créature comme Charlie à poil dans la garrigue.
3: Mais oui, c'est vrai que ça donne la sensation d'une vie plus... d'une vie à part entière, quoi. Quelque chose d'épargne, je sais pas comment dire.
4: Oui, oui, même, peut-être même plus que ça, parce qu'en fait, tout le monde n'a pas...
2: La stripteaseuse est belle et sensuelle et sensorielle, même dans sa vie privée, elle va dans la garrigue et sur la mer.
4: Non,
2: c'est
4: justement, je trouve que c'est le contraste de ça. C'est pour faire ça, t'as sûrement besoin d'aller plus profond que. Et de prendre soin de toi. Ce que vous montrez là, c'est que vous prenez soin de vous, en fait.
3: Oui, complètement. C'est vrai. Entre le massage, oui.
4: Et peut-être plus que ne le font la moyenne des gens, parce que c'est aussi une conscience, en fait,
3: du corps,
4: de la sens, ouais, du sensorio motricité.
3: Alors quand même, pour la petite histoire là, de la garrigue, on pensait pas qu'on allait marcher autant, donc on était parti sans bouteille d'eau, sans rien du tout, mais personne de l'équipe n'avait pris de l'eau.
2: Tu t'es déshydraté.
3: Mais c'était un enfer, et en fait on voyait la mer au bout, et notre objectif c'était de voir la mer, mais c'était comme quand tu te rapproches une oasis, quoi. Elle disparaît toujours. Et vraiment, on a marché des heures et des heures jusqu'à ce que je pique une crise d'actrice et je dis c'est pas possible. Elle me cherche une voiture.

0: Bon, faut dire pour les auditeuristes, c'est Fleur qui est en train de faire quoi ?
1: En train de manger sensuellement une orange.
0: Ah voilà, c'est ça, c'est très suggestif la façon dont elle mange l'orange. Bon, déjà on entend.
1: Mais il y a un vrai rapport au son là, qui est hyper excitant. Enfin,
0: ah, moi, donc faut pas parler. Faut pas parler.

0: Les fleurs, elles performent beaucoup.
1: Mmh.
0: Mais c'est ça que j'aime aussi, je pense, avec ce qu'on peut faire dans les théâtres érotiques, c'est que c'est vraiment une réécriture dans des petits numéros, dans des petites scènes, de ce qu'on aime, de ce qui nous excite, de nos obsessions, de ce qu'on aime à dire, de ce qu'on pense, et toujours à caractère, enfin toujours avec un espèce de dévoilement un peu autre qui est érotique et qui nous fait du bien. Il y a vraiment quelque chose de l'érotisme qui je pense soigne beaucoup de corps qui font du striptease en fait.
2: Ah. Tu dis fleur quand elle mange l'orange là, à chaque fois ça dire combien de fois tu
0: quand...
2: à chaque fois ça te fait quoi et combien de fois?
0: Bah non, mais quand je le vois à chaque
2: non,
0: fois
2: au bout d'un moment ça... c'est comme moi un power, au bout d'un moment tu dis bon je connais par cœur nana, mais là j'ai l'impression que tu prends plaisir à en parler, à mais revenir parce que sur... c'est la première fois que tu fais cet exercice, à revenir sur
0: Bah j'ai jamais fait ça.
2: Ouais, j'ai ça, voilà. Ouais. C'était quoi le contexte, comment t'as vécu le truc et tout? C'est vrai que c'est pas courant non plus.
0: Non mais j'aime bien voir Fleur, moi, à l'image, j'aime bien, je l'aime beaucoup quoi.
2: Ah, plus que moi.
0: Oh là là.
2: Bon, j'ai dit une bêtise, je suis pas comme ça. Fleur, justement, elle apparaît au plan suivant. Qu'est-ce qu'elle va dire? Ah non, vous avez un dialogue toutes les deux.
0: Là on a le dialogue.
3: Parce que je me suis dit, bon, allez, tu vas y retravailler, mais à l'accueil, en fait.
4: Ah ouais?
3: Bah, j'ai besoin d'argent. Bon, il y a un an et demi.
4: Ouais. Presque.
3: Moi, je pourrais plus gérer l'accueil, tu vois. J'ai pas eu le temps d'être sur scène avec ça.
4: Mm-hmm.
3: J'ai pas insisté non plus, tu vois. Enfin,
4: et parce que moi, tu sais, je suis encore là-dedans. Hein.
3: Mm.
4: Ouais. Tu sais, j'ai vu un. De gros chauves.
3: Qui te nourrissait?
4: Ouais. Au caviar.
3: Ouais.
4: Oui, parce qu'il y en avait d'autres
3: qui nourrissaient. Non, mais je me rappelle très bien de lui.
4: Ouais. D'autres choses. Et lui, tu sais, je l'ai vu là, il y a pas longtemps, dans une chambre d'hôtel.
3: Ouais. Ça fait quoi avec moi?
4: En fait, je lui ai dit 900 euros. Et il me dit ok pour toute l'après-midi et tout. Et je lui dis ah bah ça fait cher. Parce qu'il négocie, il dit non, 900, enfin 800. Je lui dis bon, 900 et ce sera super, tu regretteras pas. Et il me dit bon bah pour toute l'après-midi alors. Et je lui dis bah 300 euros de l'heure, ça va être cher. Et donc on a conclu qu'on se verrait 3 heures. Et du coup après je me suis dit pour 3 heures, et c'est un peu con de ma part tu vois, mais je me suis dit pour 3 heures 900 euros, je peux pas seulement discuter avec lui, mais je me suis dit peut-être qu'il faudrait qu'il y ait un peu plus et tout. Et je savais pas quoi précisément. Et je lui ai dit par contre, il y aura pas de sexe. Il m'a dit ok, pas de pénétration. Et je lui ai dit ok. Et du coup, j'y suis allée. Et en fait, on se touchait, on se caressait et tout. Il m'embrassait le visage un peu comme il faisait d'habitude. Il essaye de m'embrasser près de la bouche. Et là, je l'ai embrassé. Et du coup, il était surpris, tu vois. Il était content. Et ça, en fait, ça me rendait heureuse aussi de le rendre content. Enfin, tu vois, j'étais... Et il me déshabillait et tout. Enfin, ce qu'il y a, c'est que ça, jusque-là, ça m'allait. Tu vois, j'avais l'impression que, ok, ça valait.
3: Je tenais le truc encore.
4: Je tenais le truc et tout. Et il me déshabillait et tout. Il mettait ses mains un peu. Et il a commencé à me toucher la chatte. Et là aussi, je me laissais faire, tu vois. Je me disais, pour ce prix-là, je pense que c'est correct. Alors qu'en fait... Enfin, je connais pas trop les prix encore, tu vois, j'expérimente.
3: Ouais, ouais, ouais.
4: Mais je me disais 300 euros, j'accepte de me faire toucher la chatte. Parce que cette fois-ci, je les prends pour moi dans ma poche. Même si lui, de toute façon, il les donnait, avant, ça allait à 80% pour la patronne.
3: Ouais, ouais.
4: Et là, puisque tout me revenait, tu vois, j'étais prêt à aller au-delà de ça. Donc c'est un peu bizarre aussi, hein, mais.
3: Mais moi, je me souviens que la seule fois où je l'ai fait. C'était 3 000 euros.
2: C'était il y a longtemps.
0: Non, mais est-ce que je peux réagir dessus?
1: Parce
0: qu'il y a déjà, quelques petites choses à dire sur la première partie de cette scène-là.
1: Elle en a déroulé du câble.
0: Et c'est là où je dis que Flair, quelque part, a été déjà plus. Il y avait quelque chose qui était plus proche du réel.
1: C'est là, à ce moment-là.
0: C'est à ce moment-là, ouais. Parce qu'elle parle de 300 euros de l'heure.
1: Mais sur les prix, vraiment, elle se dit ah oui, pour 300 euros, je peux me te faire toucher.
0: Oui, parce que, en fait, c'est la. Il y a déjà le rapport où, en fait, elle a
1: elle était en mode TDS de luxe, quand même, là.
0: Ah bah en mode escorting, oui, de luxe, oui, oui, c'est sûr que de toute façon, l'escorting, c'est quand même.
1: C'est Est-ce quand que même tu vas TDS dire là, luxe, là je quoi. Sens que. Non
0: Non, mais je veux dire.
1: Plus maintenant, hein.
0: Non, y a les prix ont chuté,
1: oui,
0: mais.
1: Oui.
0: Enfin. Il y a quand même des personnes où, quand je dis mon prix, ils sont là, genre, ah, mais c'est pas assez cher. Je suis là, genre, écoute, ma chérie, enfin, genre, en fait, sinon, en fait, juste, j'ai pas de clients. Mais ce que je veux dire, là, c'est que je la trouvais beaucoup plus ancrée dans la réalité. Ouais. Parce que c'est à peu près les prix que moi, j'entends relativement autour de moi des escortes. Et quand moi, je débarque avec mes 3000 balles, vraiment, aujourd'hui, ça me fait rire. Et en même temps, j'ai de la tendresse, je pense, pour cette fille-là, de ce moment-là, où je me dis, genre, ah oui, mais j'avais un peu vécu l'histoire que je raconte là des 3000 euros, c'était un peu une histoire rocambolesque
1: qui arrive très rarement. Non mais attends, tu l'as pas encore raconté là, dans la narration t'as pris les devants.
0: Ah mais non mais je la raconte pas de toute façon dans le
1: film. Ah d'accord, ok, les 3000. Tu racontes pas dans le film?
0: Non, je dis juste que le mec il m'a juste laissé la chatte et puis après je me suis mise à pleurer, il m'a dit c'est bon, barre-toi, il m'a donné l'enveloppe et puis c'est tout quoi. Mais c'était un mec qui était ultra riche, qui avait, tu sais, des suites qui valent 1200 euros la nuit.
1: Ah bah oui, un coup
0: de langue. J'étais en pleurs. J'étais genre, oh non, c'était un vieux, il puait le vieux, j'étais mal, je sais pas, il pleuvait.
1: Mais du coup, sur le recul, tu te dis, mais... C'est incroyable quand même.
0: Bah sur le recul, je me dis genre, j'ai vraiment bien joué.
1: Oui.
0: J'ai 10 minutes, 3000 euros.
1: Tu le fais quoi? Enfin, ce qui était la réalité encore, en plus. Mais je passe pas le cap. La langue, ça passe pas et rien ne passera.
0: Non, mais je pense que c'est ce qui se raconte quand même dans cette scène-là. C'est les histoires de limites, de en fait, quelles limites on pose, nous, en tant que travailleuse du sexe, travailleuse du sexe, de quand elle dit OK, pas la pénétration, OK. On a toutes des limites différentes et donc, du coup, des prix différents. Et c'est, je pense que c'était vraiment l'expérimentation en comment dire, grâce à l'expérience de nos limites. Je pense que Fleur ne pouvait pas connaître ses limites tant qu'elle n'avait pas eu de rendez-vous, tant qu'elle n'était pas passée par le réel d'une passe, quoi. Et de se dire genre, ah bah tiens, et en fait c'est ce qui m'est arrivé aussi, mais j'étais beaucoup plus jeune que ça, j'avais 19 ans et que j'étais juste endettée de 3000 euros et que j'ai senti qu'à ce moment-là c'était trop, je pouvais pas faire ce travail-là finalement. Aujourd'hui c'est complètement différent. C'est ça qui est marrant, quoi. Enfin, je sais pas, il y a un truc, il y a plus de 10 ans en arrière.
1: Oui, le coup de langue chromatique est devenu.
0: est devenu monnayable.
1: Et même peut-être. Désirable. Des fois agréable.
0: Ah ouais, ça arrive.
1: Ah oui, ça arrive.
0: Ah oui, moi je me contiens de jouer.
1: C'est vrai?
0: Ouais, je te jure.
1: T'es une chaudasse à ce point-là?
0: Ah, je suis une enfin, jouisseuse,
1: quoi,
0: ouais.
1: Mais... Ah, t'es une jouisseuse.
0: Ouais, je suis une précoce.
1: Moi, c'est l'inverse. Je me dis, je contrôle tout. Je ne vais pas montrer.
0: Et après, il y a des choses qui arrivent dans la scène qui suit là, qui sont que Fleur. Enfin, moi, à chaque fois que je vois cette scène-là, je suis très très émue parce qu'elle raconte.
1: Allons-y. Allons-y sur cette scène. On y arrive, c'est ça? Allons-y.
4: Enfin, après voilà, mais ça c'est mon histoire à moi, mais du coup, je pense que même si là, tu peux te sentir des fois peut-être un peu bloqué avec lui, parce que t'as déjà annoncé ce prix-là pour ce qui s'est passé là.
5: Je me sens pas bloquée parce que j'ai annoncé aucun prix encore pour la suite. Mais par contre, si

0: mais j'aime parce qu'il y a de la vérité, il y a de la sincérité. Un truc où moi aussi je me fais plaisir quelque part là-dedans. Et je sais pas à quel endroit ça me fait plaisir, mais...
1: Attends.
0: Il y a gagner de l'argent et il y a aussi vivre un truc un peu extraordinaire. Où c'est pas de l'amour. Mais c'est du sexe monnayé.
1: Voilà.
2: Mais quand même, il y a quelque chose qui...
1: Et c'est là où je trouve que... C'est là où je trouve que Fleur, elle est quelque part, je pense qu'elle faisait déjà partie un peu d'une communauté TDS plus ou moins avec des petits îlots solitaires qu'elle pouvait connaître et avec qui elle pouvait déjà en parler. Et je trouve très très fort de se dire que c'est sans faire l'apologie du TDS, mais que c'est l'endroit où elle s'est sentie le plus sincère vis-à-vis de ce qu'elle fabriquait et des relations qu'elle tissait, et que qu'il y avait une vraie que le cadre que propose aussi ce travail-là est sincère. On vient pour une raison très très claire, et c'est pas comme tous ces enjeux avec un peu fourbes qui sont liés au désir de carrière, parce que Fleur aussi c'est une actrice qui cherche à devenir actrice, et donc du coup c'est hyper précaire de devoir disons que la séduction qui est mise en place pour devenir actrice, le besoin de plaire, le chercher du travail et tout ça. Finalement, il y a quelque chose qui ressemble aussi au travail du sexe, mais sans être payé. Et donc, c'est du travail gratos, quoi.
3: Oui, bah, c'est une expression courante. Fais pas ta pute, fais ta pute, tu fais ta pute.
1: Ouais, mais seulement, on n'est pas payé, quoi. C'est la grande différence, tu vois.
3: Ou le michetonnage.
1: Oui, voilà. Et non, moi, je trouve très, très touchant qu'elle soit aussi claire dans... C'est l'endroit où elle se sent bien, parce que c'est un endroit sincère, quoi.
3: C'est contractuel et les choses sont claires.
4: Moi, je trouve que c'est vraiment une scène qui est peut-être vous pourriez l'écrire pour le théâtre, parce que c'est une scène qui est une vraie matière à penser. Vous l'avez vécu comme ça en documentaire, etc. Mais en fait, c'est peut-être que vous l'aviez pensé quand même avant. J'en sais rien.
3: Ah, justement, ça sortait comme si ça. Il y a pas de scénario spontané. Rien, hein.
4: Voilà. Spontané. Mais en fait, ça fait réfléchir, parce que ça touche plein de points très très sensibles, notamment là quand tu dis. Enfin, je veux dire, quel est le pouvoir de l'argent, la valeur de l'argent, pour qui, pourquoi. Si c'est un vieux millionnaire ou milliardaire, 3000 euros, s'il paye pas avant ça, de toute façon, il peut rien faire. Ça n'a pas de valeur pour lui, quoi. donc voilà, déjà d'une part. Et ensuite, effectivement, ce que tu disais par rapport aux actrices et au désir et au fait d'être désirable et à la conquête qu'il y a derrière tout ça, dans un rapport de pouvoir, quoi. C'est très beau ce qu'elle dit, en fait.
1: Ah oui,
4: où on va chercher quelque chose qui est juste, ou enfin en tout cas qui n'est pas aussi déstabilisant que les d'autres contrats.
1: Oui, et pour en fait cette scène là je pense que c'est surtout lié au montage, hein, parce que la discussion elle s'est pas passée telle quelle. Mais c'est des discussions qu'on avait tout le temps quand on se retrouvait toutes les trois, puisqu'on était à l'intérieur de ce film là et qu'on tournait autour de la question du travail du sexe, sans dire travail du sexe. Et donc je pense que c'était des discussions qu'on avait déjà eues plein de fois. Et que là, le whisky nous a un peu aidé à être tranquille.
3: Les inhibés. En plus, c'est très bien filmé, parce que les plans sur vos visages, ils sont géniaux.
1: Ça, c'est la réalisatrice qui a livré, c'est la caméra de Livia.
3: Ah ouais,
1: ça.
3: C'est génial. Ouais, ouais. Vous êtes magnifiques sur ces plans-là.
1: On était toutes les trois, donc. Puis on a tellement tissé aussi un lien hyper intime avec la réalisatrice au fur et à mesure du temps. C'est devenu notre amie. Enfin, on est amis Et je pense que si ça avait été encore une documentariste qui était là, qui voulait juste faire des entretiens pour faire un énième film sur les TDS, il n'y aurait pas eu ça. De la même manière que Marianne, en fait, c'est parce que vous étiez proche et qu'elle est à la même TDS qu'il y a des films aussi puissants que Empower.
3: La suite, on va entendre ce qu'elles disent là, sur les histoires de tarifs et de mecs et ce qu'elles font, c'est vachement bien.
0: Situation, vraiment, ça m'excite. Mais je pense même à lui des fois quand je me branle.
2: Ah ouais?
0: Ouais. Il y a un truc qui m'excite grave là-dedans. C'est pour ça que putain, jamais je pourrais être. Je serais pour l'abolition de la prostitution, parce que moi j'ai tellement de plaisir en fait. Et toi, Yann?
2: L'abolition de la prostitution, mais ça va pas. Je pourrais pas abolir ma mère. Enfin, c'est pas possible. Je pourrais pas abolir la vie qu'elle a menée.

0: je la comprends trop. Ni la vie que tu veux mener, en fait. En fait, ça existe. Ça fait partie du réel, quoi. Tu peux pas...
1: J'ai une bonne, elle a gagné 30 000 euros en un mois. Moi, ça me donne un vertige, pas possible.
0: C'est clair.
1: Et j'ai pas envie de faire ça pour autant d'argent.
0: Bah moi, je vais faire ça, et la rigueur. Tu me dis 30 000 euros en un mois, je me dis, waouh, je peux avoir l'apport nécessaire pour participer à l'achat d'un lieu avec des copines, enfin, c'est ce que j'ai envie de faire. Tu vois, je me dis, un mois.
2: Ben oui, il dit plein de choses.
3: C'est pour moi, c'est une docu-fiction, en fait. Hein. C'est-à-dire que ça laisse toute la place à une réflexion. Vous donner de la matière et puis après, chacun pense ce qu'il a pensé de ça. Non, c'est très chouette.
2: Oui, docu-fiction et en même temps, c'est vraiment nos vies. Donc, c'est vraiment plus du documentaire. Hein. C'est... La fiction, elle est juste du montage, je pense, de comment ce qui est donné à entendre en majeur ou en mineur, quoi. Mais moi, ce que j'aime bien, finalement, dans tout le fil de cette discussion, c'est le rapport à l'argent. Et ça montre aussi à quel point c'est primordial et qu'on est ultra précaire et qu'en fait, on a juste besoin de thunes et qu'on se pose la question, mais en fait, comment on va pouvoir s'en sortir, en fait.
4: Qu'on n'a pas tout le même rapport à l'argent.
2: Qu'on n'a pas tout le même rapport à l'argent. Mais comment on va pouvoir s'en sortir dans cette vie, en fait? Comment on va faire pour monter ce lieu-là, pour... Et que, voilà, c'est mettre des choses en place pour essayer de sortir... ce qui n'arrive pas, hein, mais de sortir un peu de la précarité. Moi, c'est ça que j'entends très fort, en fait, dans ce... Que, en fait, le TDS vient répondre à une immédiateté, enfin, à une nécessité immédiate de pouvoir manger et payer son loyer. Et après vient toute la... enfin peut-être que la fiction elle vient aussi du fait que on imagine. Alors,
3: c'est peut-être pas fiction, c'est narration en fait. Tu vois, c'est-à-dire que c'est fait de telle manière que oui, c'est vos vies et il y a pas de, mais c'est dans un niveau de narration, oui, qui fait que c'est plus que documentaire quoi. Un peu, mais je sais pas comment exprimer ça. Mais oui, et le rapport en fait à une société capitaliste et comment tu fais et où tu vas, comment tu fais pour survivre et vivre.
2: Et en même temps, la part imaginaire, parce qu'en fait, on est vraiment des babies et que on sait pas tellement de quoi on parle. Enfin, en tout cas, on parle de personnes qui ont fait du TDS en théâtre érotique, ce qui est pas du tout le même engagement physique.
4: Enfin, vous n'êtes pas du tout perdu, très posé, voilà, c'est très consciente, très lucide. Vous n'êtes pas du tout largué, contrairement à les stripteaseuses et les putes, voilà.
2: Non, bien sûr.
4: C'est quand même vachement bien de mettre en avant le fait que vous avez des bases solides de réflexion et de fonctionnement.
2: Oui, c'est ça qu'on mettait en place, et c'est ça que j'adore avec ce film, c'est comment en fait on met en place des bases de réflexion à l'intérieur d'une intimité, quoi. Mais tu vois, ce qui est drôle, c'est que par rapport à l'abolition de la prostitution, je pense qu'à ce moment-là, je savais pas vraiment ce que ça voulait dire. J'étais juste, que j'étais pas d'accord avec ça.
4: Voilà, je suis pas d'accord. Bah oui,
2: mais
4: c'est
2: oui.
4: Quelque chose de pour toi de c'est du bon sens. Voilà, c'est du bon sens.
2: Oui, voilà.
4: Inné. De manière innée, tu as du bon sens. Et pas que.
2: Et puis après, on construit les arguments petit à petit, justement, voilà, avec expérimentation.
4: Ouais, oui.
2: C'est la fin du film.
4: Non, c'était à combien de minutes quand
2: c'était la fin du film.
3: C'était la fin du film. C'était le générique.
4: C'est mon doigt qui est en retard.
3: Mais ce film, il faut effectivement qu'il soit vu. Peut-être redire aux auditoristes comment ils peuvent le voir.
4: Le lien va être sur la fiche podcast. Super. Et puis c'est sur.
2: Et il passe encore. Okay. Je sais plus dans quel cinéma j'enverrai les références là.
4: Ah bah oui. Pour tu as dit
2: sur Tank. Une plateforme
4: Qu'est-ce
2: de documentaire,
4: TENK. TENK.
2: Ouais. Mais on mettra les références. Voilà. Oui, c'est une plateforme documentaire. Ouais. Il est en location maintenant, parce que ça fait un moment qu'il y est. Mais il est pas cher, il est à 2,90€, un truc comme ça.
3: Et j'imagine que c'est un film qui peut faire discussion, débat après. Vous
2: oui,
3: avez
2: complètement,
3: fait,
2: ouais.
3: Complet, parce on que c'est ça, une matière à penser, souvent. En fait.
2: Mmh. Ouais.
3: Ok.
4: Mmh. On a beaucoup développé sur ce qui s'est passé à ce moment-là. On a donné des indices aussi de ce que la caméra n'a pas pu filmer ou le micro n'a pas pu faire entendre. Et ça, je pense que c'est pas mal. Pour les auditoristes qui n'auront pas l'image, ça, c'est un bon test. Je trouve que c'est intéressant de
3: ça va leur donner envie d'aller voir le film.
2: Oui.
4: Et en fait, petit, chers auditeurs, merci de vous être connectés ce soir pour nous écouter. Et merci pour votre fidélité. En attendant de nous retrouver jeudi 2 février en direct, ce coup-ci comme d'habitude, nous vous invitons à continuer la discussion ou à entamer une discussion sur le chat de Cause Commune. .fm. Bonne fin de soirée. Alors, on se quitte avec le morceau de Charlie. Ce coup-ci, c'est un morceau que tu utilises pour faire du strip. D'après ce que j'ai compris.
2: Pas encore. C'est un morceau que j'aimerais beaucoup, utiliser et pour faire de la pole surtout.
4: Ben oui, Looking for the Who's Sexy Red. Donc, c'est typiquement le rythme strip pole.
2: Grave.
4: Chers auditeurs, vous aurez toutes les infos sur les fiches podcast de ces émissions spéciales 1er janvier. Merci.
3: Merci Mylène, c'est un cadeau ces émissions pour commencer l'année, je trouve.
4: Oh, non, je t'ai plus. Non, c'est pas vrai. Mais j'espère que parce que c'est un exercice qui est pas facile. On est en train de faire du son sur des images. Andy et Charlie, c'est quand même très visuel, c'est très esthétique, c'est super bien filmé. Il y a une puissance dans vos personnages à vous, mais dans sa manière de filmer.
2: Mais aussi, il y a quand même des images.
4: Non, on voit jamais ma tronche. Alors,
3: et c'est pour ça, toute la force d'Empower, c'est que tu nous emmènes partout sans jamais te montrer.
2: C'est génial.
3: C'est génial. Je vais encore emmener. Parti pris. Et il n'y aura pas d'actualité spéciale pour janvier qu'on puisse dire déjà dorénavant, donc on le mettra dans l'affiche.
4: Eh bien, en janvier, fin janvier, normalement, et Zoé l'a annoncé, on a un colloque fin janvier.
2: Ah, le Baddies Retreat.
3: Oh oui. Mmh.
2: Sur le TDS virtuel.
4: Oui, sur le TDS virtuel, auquel normalement je vais animer aussi. Et sur précision du lieu, vous pourrez avoir les informations sur les réseaux sociaux du Stras.
3: Ok.
4: Les réseaux sociaux communautaires qu'on a, les Facebook, les Insta,
2: peut-être mettre l'Insta la page Baddies Retraite en lien.
3: X Twitter.
4: Et mettre dans le fiche podcast, évidemment. Ah oui, on voit le genre.

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